0: la solitude comme l'un des facteurs de troubles les plus puissants pour la génération Z. J'aimerais vous entendre, puis entendre aussi, évidemment, Marie-Estelle Dupont. Marie-Estelle, sur la solitude et l'impact qu'elle a sur la santé mentale des plus jeunes.
1: Bah, je crois qu'effectivement, à partir du moment où on a idolâtré Narcisse et on a dit l'horizon de l'existence, la dignité, elle est conditionnée à ta performance, à ta toute-puissance. La liberté, c'est l'absence de contraintes. Et donc, tout est permis, tout est possible, donc tout est permis, et tout est permis, donc tout est possible. L'autre ne devient qu'une variable, une variable d'ajustement à mon plaisir, en fait. Mais donc, si l'autre est pour moi un bien de consommation, c'est très angoissant, parce que ça veut dire que moi aussi, je suis un bien de consommation interchangeable. Et donc, ça finit par les replier sur eux-mêmes parce que ça leur coupe l'herbe sous le pied de la confiance en soi. Ou bon, bah, on allait dans des soirées, on se comparait, on essayait, les garçons prenaient un râteau, puis après ça marchait. Et voilà. Et maintenant, il y a en fait les réponses qu'on propose à leurs angoisses nourrissent l'angoisse. C'est-à-dire que pour éviter, par exemple, chez les jeunes garçons, la peur d'être rejeté par une fille, eh ben, ils sont dans le virtuel, mais dans le virtuel, la multitude de choix tue le choix, et donc ils n'arrivent plus à créer une véritable relation. Donc, comme ils n'arrivent pas à créer une véritable relation, les années passent et ils ne prennent pas confiance en eux, et donc c'est un cercle vicieux. Et l'épidémie de solitude, elle ne touche pas que les adultes, elle ne touche pas que les personnes âgées. Je crois que ça devient véritablement difficile de se faire des amis aussi quand... Encore une fois, les adultes ont laissé mourir le monde commun où il y avait des symboles, où dans la cité il y avait des espaces, des inclusions réciproques dans lesquelles, finalement il y avait des liens dans le voisinage avec le temple, avec la paroisse, avec les commerçants, au marché, etc. Et que ces inclusions réciproques, c'était aussi une présence des générations. Qui veillaient les unes sur les autres. Il y avait ceux qui avaient 15 ans de plus ou 10 ans de plus, qui n'étaient pas comme des parents, mais qui étaient un peu des figures de grands frères et grandes sœurs. Et donc, c'était rassurant. Et cette conversation intergénérationnelle, elle a été rompue. Et je pense que ça les empêche de développer aussi leurs compétences sociales. Qu'est-ce que vous en pensez ?
2: Oui, entièrement d'accord avec vous. Je pense que, pour le coup, ce qui a été documenté à la fois aux États-Unis et en France, c'est la destruction de toutes les structures intermédiaires depuis les années 60, où c'était à peu près à leur apogée. Donc appartenance à un syndicat, appartenance à un parti politique, famille élargie, donc là aussi sociabilité intergénérationnelle, présence à la paroisse, où là aussi réseau de sociabilité. Et donc de fil en aiguille, chacune de ces structures répondait à une partie de la question « qui suis-je ? Je suis membre de ce syndicat, je suis membre de cette famille, je suis père, je suis fils, je suis frère, etc. » Et donc la question « je suis » devient une espèce de grand point d'interrogation existentiel, et c'est là où il y a plein de réponses faciles qui sont apportées à cette génération. Et juste sur la question de la solitude, si on accepte que l'individualisation, et c'est un des plus gros chapitres de l'ouvrage, est l'une des causes premières de la crise de la santé mentale, eh bien à ce moment-là, l'individualisme thérapeutique, qui est le chapitre d'après, va clairement éteindre la crise de la santé mentale avec du pétrole. Et je vous donnais un exemple là-dessus. Le terme de dépendance. Regardez à quel point le terme de dépendance est systématiquement mobilisé dans un contexte pathologique. C'est une dépendance affective. À force de parler de personnes toxiques, on va transformer la formule en pléonasme. On préfère être seul que sous emprise. Et on voit ce champ lexical-là où un langage psychologisant cherche à accentuer l'individualisation qui est elle-même une des causes premières de notre situation.
3: 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La musique à présent avec Oria, Soirée mondaine. Avant de réécouter quelques témoignages de la Libre Antenne, je vous souhaite un excellent moment, une très belle nuit avec nous.

soirée mondaine. C'était Oria sur Europe 1 et on va donc retrouver à présent en nouvelle diffusion Roland Pérez, Valérie Darmon, c'est l'heure de la libre antenne. Je rappelle que c'est votre espace de liberté, vous pouvez nous joindre au 01 80 20 39 21 à tout moment, si vous laissez vos coordonnées on vous rappellera. La libre antenne en direct, c'est tous les soirs de 22h30 à 1h.

0: Bonsoir Sarah.
1: Bonsoir Valérie.
0: Merci d'être avec nous sur l'antenne d'Europe 1.
1: C'est moi qui vous remercie beaucoup de me permettre de m'exprimer.
0: Alors, je vous écoute. Que puis-je faire pour vous ? Dites-moi.
1: Alors, j'ai beaucoup d'émotions ce soir. Alors, ça va peut-être être un peu compliqué pour moi de raconter un peu ce qui m'arrive.
0: Tout va bien se passer. On est entre nous, comme je le dis souvent. Oui. Ne vous inquiétez pas, la communauté de la Libre Antenne est une communauté bienveillante et surtout d'entraide, comme on peut le constater tous les soirs.
1: Oui, j'ai découvert, depuis peu, et ça me fait beaucoup de bien le soir. D'ailleurs, dû à,
0: Est-ce que vous traversez en ce moment ?
1: Oui. Oui. En fait, j'ai un voisin. J'habite une maison qui est mitoyenne avec un petit couloir, en fait, un petit couloir qu'on appelle.
0: Oui.
1: Et moi, ça fait 36 ans que j'habite dans cette maison. C'est la maison du grand-père de mon mari. Je suis veuve.
0: Oui.
1: Et j'aime beaucoup ma maison, vraiment énormément, même si j'ai eu un dégât des eaux il y a 20 ans. 22 ans dans ma maison et je suis revenue vivre dans ma maison il y a 4 ans pour la réhabiliter un petit peu avec les petits moyens que j'ai en fait.
0: Oui.
1: Donc c'est une maison qui est un peu
0: dans son jus.
1: Un peu à l'abandon.
0: Dans son jus.
1: Oui, voilà. Mais que j'aime beaucoup parce que j'ai tous mes souvenirs avec mes enfants, voilà.
0: Enfin, vous avez quel âge, Sarah ? Vous avez quel âge ?
1: 58 ans.
0: 58 ans, et elle est située à quel endroit de France, votre maison ?
1: Je suis dans le Lot-et-Garonne, je suis au bord de l'eau, dans le Lot-et-Garonne, c'est entre Agen et Marmande, c'est un coin
0: très beau.
1: Fabuleux.
0: Oui, je connais très très bien, effectivement.
1: Ah oui, voilà. C'est très beau. Je suis parisienne, alors quand je suis arrivée là, j'étais heureuse, quoi, voilà.
0: Très bien. En plus, c'est une maison qui a du sens. Hein. C'est une maison qui a une histoire familiale. Donc, où vous avez vos racines et vos souvenirs. Alors, quel est le problème avec la

0: Voilà, et il y avait une maison à vendre qui était pas très loin de la mienne et que j'ai voulu acheter quand j'étais en, je travaillais et je, voilà, bon, elle était à vendre pas très cher. C'était, voilà, c'était une vieille maison aussi et je me suis dit, bah, je vais la retaper pour la retraite.
1: Oui.
0: Et finalement, du coup, elle me sert bien aujourd'hui parce que j'ai créé une maison d'hôte. Et du coup, je, voilà, j'exerce dans cette maison d'hôte.
1: Oui.
0: J'ai ma fille, surtout, mais...
1: Donc, votre fille, vit avec, votre fille travaille avec vous?
0: Oui, bah, c'est surtout elle qui tenait la maison d'hôte. Et moi, j'aidais quand même pas mal. Mais là, elle a décidé de partir. Parce qu'elle a fait des études et, d'architecture. Et en fait, elle ne veut plus... pour elle, voilà, elle est partie sur Toulouse et voilà.
1: Et elle vit sa vie. Moi, alors ce voisin, oui, comment, voilà. Comment il vous casse la tête, ce voisin?
0: Ben, en fait, moi, je pars très tôt le matin, je rentre très tard le soir, donc vraiment, je ne suis pas très souvent dans ma maison. Mais si vous voulez, là, j'ai dû aller dans une pièce un petit peu m'enfermer pour pas qu'ils puissent m'entendre, parce qu'en fait, ma maison, si vous voulez, elle est pleine de résonances. J'ai encore des endroits où j'ai pas de fenêtre, enfin, vous voyez, des trucs comme ça. Et en fait, ils entendent tout ce qui se passe chez moi, et le fait que je sois seule, finalement, alors au départ, il était charmant, mais là, depuis quelques jours, c'est l'enfer. J'ai envie de dire, c'est depuis longtemps que c'est l'enfer, mais comme j'étais... charmante, que je prends pas, je prends sur moi justement et je prends oui. pas, je fais pas attention.
1: Mais comment il vous fait vivre l'enfer? Comment il vous, alors quel type de réflexion pour qu'on comprenne mieux votre situation?
0: Et ben là par exemple, là tout à l'heure quand je suis sortie, parce que j'ai un chien, je suis sortie pour promener mon chien, ben, il m'a insultée et il a, avec son doigt, il a fait comme si qu'il me tirait, et puis des fois il sort son fusil.
1: Ah oui.
0: Ah oui.
1: Ah oui, il est dangereux.
0: Oui, il est dangereux.
1: Il vous menace.
0: Et moi, je suis coincée. Parce qu'en fait, ce petit couloir où moi j'ai mon, je fais beaucoup de jardinage et bah, le soir quand je rentre parce que c'est ma passion. Et en fait, j'ai un tout petit terrain de maraîcher qui n'est pas vraiment attenant à la maison. Il faut faire quelques pas. Et du coup, bah, il ouvre sa porte, il me suit.
1: Quel âge il a, ce monsieur, Sarah? Quel âge il a?
0: Eh ben. Il est un peu plus jeune que moi, je pense 54 ans.
1: Il est seul?
0: Non, il vit avec sa fille. Et en fait, ils ont acheté une maison pareille, qui est retable pour sa fille, avec son compagnon. Mais en fait, si vous voulez, comme la rue, elle est un peu tranquille, que les autres voisins, ce sont des Anglais ou des Canadiens qui ne sont pas là tout le temps. En fait, je me retrouve toute seule. Sur un morceau de rue.
1: Oui.
0: Et
1: seul avec lui. Qui vous menace.
0: Surtout, oui. Oui. Et mon jardin, il est. Donc du coup, bah le soir, par exemple, comme hier soir, j'ai attendu très très très très tard pour aller arroser. Mais bon, après, je me fais surprendre parce qu'il n'y a plus d'éclairage, donc je dois rentrer. Et
1: mais qu'est-ce qu'il veut? Qu'est-ce qu'il veut? Qu'est-ce qu'il veut, Sarah, ce monsieur? Pourquoi il fait ça?
0: Eh ben, en fait. En fait, je pense, et j'en suis certaine, c'est qu'il pensait avoir une relation, je pense, intime avec moi, parce qu'il m'a fait beaucoup de propositions, et que moi, je fais semblant de pas vraiment entendre ou de pas faire trop attention, parce que j'ai même inventé un compagnon, parce que je me dis ça va mal finir, puisque c'est quand même mon voisin très très très très proche.
1: Et depuis, puisqu'il est conduit, il n'arrête pas de vous menacer, de vous faire peur, oui. Il vous harcèle, oui. En fait.
0: Oui. Oui, mais... Et alors, j'en ai pas du tout parlé à mes enfants, mais j'ai mon fils qui retape un bâton en ce moment, et donc chez lui, il n'avait plus trop de place, donc il m'a demandé la permission de le mettre sur le petit terrain, qui est vraiment tout petit. Et il l'a emmené il y a 2-3 jours et depuis, ça s'est accentué parce qu'il a vu qu'il y avait mon fils et je pense que comme mon fils a laissé son véhicule là, il avait tracté son bateau, et il m'a demandé, mais sèche.

0: maman, il y a ton fils maintenant qui vit ici. Enfin, je suis observée tout le temps.
1: Ça tourne à l'obsession, visiblement, là, son attitude.
0: Oui, oui.
1: Vous avez envisagé de déposer plainte, Sarah ?
0: Non, c'est pas possible. C'est pas possible parce que je serais beaucoup plus embêtée. Oui, mais... c'est un monsieur qui est d'ici, du village. Là, ce soir, pourquoi je vous ai appelé ? C'est parce que j'ai complètement craqué. Et il m'a envoyé des messages sur mon portable avec des menaces et des insultes.
1: Il faut quand même lui dire, alors je comprends, hein, parce que c'est d'ailleurs pour ça qu'on on recule toujours pour déposer plainte, hein. Mais il faut avoir cette force, au moins de lui dire, si tu continues comme ça, ça va se finir au commissariat. Donc vis ta vie de ton côté, moi je vis ma vie du mien, et peut-être au moins déjà déposer une main courante, qui est déjà une trace de quelque chose. Il ne va pas être inquiété, il ne le saura pas.
0: Est-ce qu'il commence à me faire peur ? Bon, ça fait un moment que ça se passe, là, depuis qu'il fait beau. En fait, il se promène tout nu. Donc, du coup, moi, mon chien, ce petit terrain, c'est le seul petit terrain où je peux faire sortir mon chien le matin. Bah, du coup, quand je descends mes petites marches de ma terrasse, en fait, je me trouve nez à nez avec lui. Et maintenant, il est nu. C'est ingérable comme situation. C'est d'autant plus ingérable que je me dis que si je dis s'il a l'audace de faire ça, c'est mais qu'il est en toute puissance.
1: Bien sûr, non, mais qu'est-ce qu'il peut faire de pire ? C'est pour ça que vous refusez d'aller voir la police. Évidemment, c'est parce que vous avez peur que ça dégénère encore plus.
0: Bah oui, parce qu'il a quand même le fusil.
1: Oui, mais c'est pourquoi je vous parle peut-être de main courante. Dans un premier temps, il ne le saura pas, il ne sera pas inquiété, et vous serez peut-être rassuré de savoir que vous l'avez déjà signalé. Et puis moi, je vous incite quand même à parler à vos enfants. Hein. Vous avez des enfants adultes, vous vous sentirez moins seul.
0: Non, parce que justement, il cherche la bagarre avec mon fils. Parce que là, tous ces textos et tout ce qu'il m'a dit tout à l'heure, c'était vraiment des mots. Moi, je veux pas dire des mots négatifs, alors je ne veux pas les employer, ces mots qu'il a dit, mais... C'était très puissant et c'était vraiment très méchant. Comme quoi il était un pied noir, qu'il était capable de tout. Enfin, c'était très... Alors, je dis pied noir parce qu'il m'a dit ça.
1: Oui, bien sûr.
0: Je ne crois d'a priori sur aucune nationalité. Mais c'est... Je me dis, mais comment il peut avoir l'audace de dire ça ? En plus, on est dans la rue. Là, on était dans la rue. Donc, on peut dire qu'à la limite, quelqu'un pouvait passer, pouvait l'entendre, pouvait le voir... Là, c'était pas caché dans mon jardin. Et donc, je me dis, mais...
1: Mais de toute façon, vous avez tous les textos qui prouvent le harcèlement. Vous êtes harcelée, en fait, Sarah.
0: Oui, il m'a même fait, il y a quelques mois, des demandes en mariage. C'est pour ça que ça dure depuis un moment. Et moi, je n'ai pas répondu. Je ne veux pas répondre.
1: Oui, ça vous fait bien.
0: Et là, ça a vraiment dégénéré. C'est parce que moi, je suis formée pour faire des massages, parce qu'en fait, je suis guide de randonnée, en fait, ma profession, guide de randonnée. Et dans mes stages, je fais des massages, et en fait, avec des bols tibétains, etc. Et il l'a vu, parce qu'il est toujours observé ce que je décharge de ma voiture et tout ça. Et donc, il m'a proposé, je lui ai dit oui, et je vous parle de ça il y a 2 ans à peu près. Et c'était sous forme de troc. Et comme lui, sa tante a beaucoup de légumes et qu'il arrive toujours avec des cagettes de légumes et tout, il m'a dit, si tu veux, on peut troquer. Et moi, j'ai eu l'erreur de dire oui.
1: Vous avez fait une grosse erreur. Julien pose la question, comment se fait-il qu'il a votre numéro de téléphone ? C'est depuis ce moment-là ?
0: Eh bien, parce qu'il a mon numéro de téléphone, parce que je gardais souvent mon petit-fils. Il y a quelques années, je lui avais donné quand je m'absentais, pour voir s'il y avait quelque chose dans la maison, il me l'avait proposé. Je ne pensais pas que ça dégénérerait et qu'il serait...
1: Déjà, vous pouvez le bloquer. Hein.
0: Oui.
1: Déjà, vous pouvez le bloquer.
0: Oui,
1: Oui. Alors après, les demandes en mariage, ça c'est pas du harcèlement. Le problème, c'est tout le reste. Et c'est vous vous sentez menacé tout le temps. C'est pour ça que vous réagissez pas, vous allez pas plus avant parce que vous avez peur que ça dégénère. Mais peut-être que ce monsieur, c'est important de le bloquer, qu'il comprenne que vous allez pas vous laisser faire, que vous êtes pas une petite chose fragile. Donc moi, je crois quand même qu'il faut que vous demandiez l'avis des forces de l'ordre. Hein. Alors, ne déposez pas plainte parce que vous avez peur des représailles. C'est souvent ce que font les victimes, d'ailleurs. Il y a les victimes qui sont plus courageuses, et Dieu sait si c'est difficile. Et celles qui reculent parce qu'elles ont peur. Hein. C'est exactement le principe, d'ailleurs, des personnes qui menacent, des prédateurs. Mais là, allez déposer une main courante, comme ça, vous avez quand même le retour de la police. Enfin, ils vous menacent avec un fusil, quand même, Sarah.
0: Et ils s'en servent, parce qu'ils tirent presque tous les jours, dans ce petit couloir, et il dit que c'est pour tuer les pigeons.
1: Oui, non,
0: mais
1: là...
0: Son fusil, il l'a sur l'épaule, il tire, et donc après, son fusil, il le braque sur moi. S'il allait moins me tirer dessus.
1: Il faudrait que vous arriviez à prendre quelques photos, hein, comme ça la police a quelques preuves de tout ce que vous avancez. Vous y allez avec les textos reçus, vous y allez avec quelques photos si vous arrivez à les prendre, et puis vous allez leur demander leur avis. Déjà, rien que ça. Mais vous ne faites pas de démarche, juste vous allez demander leur avis, et vous déposez la main courante. Il ne sera jamais informé.
0: D'accord, oui.
1: Donc, vous ne pouvez pas laisser ça en l'état. Hein. Je comprends que vous ayez peur, parce que vous avez peur que ça dégénère et que ce soit l'escalade. Mais là, ce n'est pas possible, Sarah. Hein. Il faut vous protéger.
0: Ce que j'ai peur, c'est qu'il rentre dans ma maison. Parce qu'en fait, comme c'est un vrai gruyère, moi, je veux continuer à vivre dans ma maison.
1: Mais vous allez aller voir le commissariat et en parler avec eux. Hein. D'accord. Et vous nous rappelez pour nous dire la suite de ce qu'ils vont vous répondre. D'accord. Vous voulez bien?
0: Oui, merci.
1: À bientôt, Sarah.

0: Bonsoir Laetitia.
1: Bonsoir Roland.
0: Vous menez un combat avec dignité, mais avec détermination, pour votre fils Ewan, qui a 14 ans aujourd'hui. Vous vous battez pour qu'il puisse enfin intégrer un établissement médical éducatif, un IME, comme on dit. C'est pas faux d'avoir frappé à toutes les portes, d'avoir envoyé des recommandés, d'avoir alerté les médias. Rien n'y fait, il devient, votre enfant est H24 avec vous, c'est de plus en plus difficile. Il a des comportements parfois violents à l'égard des femmes, et donc j'imagine peut-être à votre égard. Racontez-nous votre enfant d'abord, racontez-nous Ewan depuis sa naissance, et puis ce parcours et ce combat que vous menez, vous sonnez à toutes les portes, et là on est à la porte de la libre antenne.
1: Alors je vous remercie de me donner la parole. Du coup, mon fils, il a 14 ans, il aura bientôt 15 ans, oui. Il est autiste, il est épileptique.
0: Oui, c'est ça.
1: Il a une maladie orpheline rare. Il a commencé des crises d'épilepsie tout bébé, à 2 mois et demi. Et il a été opéré en neurochirurgie. Je me suis battue pour qu'il puisse être opéré, qu'il soit soigné et qu'il puisse être opéré à la Fondation Adolf de Rothschild à Paris. Et donc, il a été opéré en neurochirurgie et on lui a sauvé la vie parce que mon fils, il faisait 35 crises d'épilepsie par jour.
0: Ah oui.
1: Voilà. Donc ça, ça a été le début de mon combat, pardon. Et mon fils a été diagnostiqué après avec des troubles autistiques et un retard de développement. Donc après, je me suis battue pour l'inclusion. Je me suis battue pour qu'il aille à l'école, comme tous les autres enfants. Voilà. Parce qu'il avait le droit de pouvoir aller à l'école et d'être scolarisé. Et aujourd'hui, du coup, il a développé également des troubles anxieux sévères et... Avec l'adolescence, en fait, c'est assez compliqué. Mais je dirais que pour tous les autres adolescents qui n'ont pas de handicap, pour n'importe quel adolescent ici en France, et il n'a pas pu, en fait, continuer sa scolarisation. On appelle ça des dispositifs ULIS. C'est des unités locales d'inclusion scolaire. Et il a subi des moqueries, des brimades. Et j'ai tout fait pour maintenir l'inclusion, mais en fait, c'était plus du tout adapté. Et il était maintenu en dispositif ULIS au collège, à défaut de place, en dispositif d'IME hors les murs. C'est des unités externalisées, c'est des classes médico-sociales dans des collèges et dans des écoles. Donc c'est de l'inclusion.
0: Laetitia, vous avez un seul enfant ou vous avez d'autres enfants ?
1: Alors j'ai un seul enfant, mais j'ai un petit beau-fils aussi de 10 ans.
0: D'accord.
1: Parce que j'ai reconstruit du coup ma vie et
0: vous n'êtes plus avec le papa de d'Ewan.
1: Non, je suis plus avec le papa d'Ewan depuis quelques années. Ça fera bientôt 9 ans.
0: Il est absent dans le combat, dans le quotidien de l'enfant où il fait.
1: Alors il s'occupe quand même de son fils et il prend son fils quelques week-ends et pendant les vacances et malgré tout de temps en temps. Enfin voilà, il me soutient quand même dans certains combats. Mais avec l'adolescence, Ewan, c'est un peu compliqué.
0: On ne se rend pas compte d'avoir un enfant qui naît sans problème. Et pour ces enfants qui naissent sans problème, l'inscription à l'école est normale, les relations évidemment avec les autres élèves, les parents, les professeurs, les enseignants, tout cela semble couler de source. Mais c'est précisément quand on a un enfant différent que les choses doivent couler de source. Or là, c'est là que ça ne coule pas de source. C'est ça qui est fou dans nos sociétés, c'est que tout doit être fait pour rendre plus facile le quotidien des parents et de votre fille, surtout des enfants comme ceux que vous décrivez, en proie à des crises un peu de convulsion, avec ce retard. Donc évidemment que c'est ces enfants-là qui nécessitent une attention, une prise d'attention, un cadre qui puisse les accueillir. Et puis tout ça fait défaut. Tout ça fait totalement défaut.
1: Ça fait défaut parce qu'aujourd'hui, en fait, vous avez des milliers de foyers et d'enfants qui sont sans solution en France. Et donc, leurs droits régulièrement sont bafoués.
0: On parle de l'autisme. Alors, il y a mille et une formes d'autisme, on le sait dans cette libre antenne, et on en a souvent les exemples au micro, mais on parle de plus en plus de l'autisme. J'ai l'impression que on n'arrivait pas à mettre des mots avant sur des anomalies. Aujourd'hui, on le sait. J'ai l'impression que une famille sur deux ou trois peut avoir un enfant qui rencontre, hélas, ce type de difficultés et de problèmes. Et pourtant, j'ai l'impression que tout est de plus en plus compliqué.
1: Oui, tout est de plus en plus compliqué, mais ça fait des années que ça dure, puisque la France a 50 ans de retard en matière de prise en charge du handicap et d'évaluation des diagnostics d'âge en précocité. Je veux dire, apporter un diagnostic précoce à un enfant, ça met du temps. Il y a beaucoup d'évolutions, malgré tout, au jour d'aujourd'hui. Mais après, en termes d'inclusion et d'école inclusive, et après, en termes d'accompagnement éducatif et thérapeutique, avec un accès aux soins et un accès à l'éducation et à un projet pré-professionnel, en fait, on parle beaucoup d'inclusion, mais vous avez aussi des enfants qui ne peuvent plus aller à l'école aujourd'hui.
0: Ben, ça a été le cas de votre fils.
1: Ben, ça a été le cas de mon fils, et c'est le cas aujourd'hui de mon fils.
0: Il a à peine 14 ans, donc c'est...
1: Il a 14 ans, il y a obligation de scolarisation, excusez-moi. Et du coup, l'année dernière, en fait, je me suis retrouvée déjà sans solution. Et j'ai trouvé, en fait, on finance des établissements privés, hors contrat. Et du coup, les familles, en fait, elles pallient à la carence de l'État pour payer des prises en charge et faire les trajets. Et donc, il faut savoir que l'année dernière, je faisais 200 km par jour, monsieur. 200 km pour aller scolariser mon fils. Je faisais 4 allers-retours. Et est-ce que c'est normal? Et je payais aussi cette école spécialisée. Et en plus, je devais payer une éducatrice spécialisée parce que ce n'est pas un institut médico-éducatif qui pouvait lui proposer les accompagnements dont il avait besoin. Et donc aujourd'hui, il a décompensé psychologiquement parce qu'il y a l'adolescence et que beaucoup de jeunes avec autisme et avec des troubles, des comorbidités associées avec de l'épilepsie, avec différentes maladies génétiques associées. Il y a beaucoup de jeunes à l'adolescence. Bah, avec les hormones, eh bien, en fait, c'est un peu le bazar dans leur tête. Et du coup, bah, ils décompensent et ils ont des troubles du comportement. Et on n'arrive pas à expliquer pourquoi. Et à un moment donné, en fait, ils ne peuvent plus être scolarisés. Moi, mon fils, en fait, il ne pouvait plus, c'était plus adapté. Il a besoin d'un accompagnement éducatif avec des éducateurs spécialisés.
0: Là, vous le sentez en épuisement psychique, en perte de repères?
1: Je ne suis pas en perte de repères.
0: Non, pas vous, votre enfant. Vous le sentez aujourd'hui,
1: mon
0: vous
1: fils,
0: dites
1: qu'il décompense. Mon fils, il n'est pas non plus en perte de repères, mais il a énormément de fatigabilité parce qu'il fait également aussi des crises d'épilepsie. Et quand un enfant ou un adolescent ou un adulte fait des crises d'épilepsie, ça vient générer peut-être des fois de la fatigue, c'est pas des fois, c'est de la fatigue,
0: d'épuisement, oui.
1: Des troubles de comportement, de l'épuisement, ils ont besoin de repos, ils ont besoin d'adaptation, et voilà. Et c'est pas suffisamment pris en compte aujourd'hui dans la société, et aujourd'hui il y a une carence, une défaillance de l'État, qui fait qu'aujourd'hui les enfants, nos enfants, nos adultes, je parle également des adultes, parce que nos enfants en fait ils grandissent, et ils deviennent adultes. Et le jour où ils deviennent adultes, ils sont également à domicile des parents avec des troubles de comportement violents. Et les parents vieillissent. Et
0: oui,
1: c'est
0: oui,
1: pas normal qu'on ne crée pas de structure non plus adaptée pour nos enfants.
0: Je comprends tout à fait, Laetitia, votre combat, votre déception, mais c'est ce qui vous tient debout aujourd'hui, c'est justement ce combat. Vous êtes associé à d'autres familles, à d'autres parents qui sont dans la même situation?
1: Alors en fait, il y a 3 ans, j'ai créé un collectif avec d'autres mamans parce qu'on se sentait seule et abandonnée de l'État. Et donc on a créé Handicap 44 en danger. Et on a été crier notre colère devant l'Agence régionale de santé des Pays de la Loire. Et on a écrit, avant les conférences nationales du handicap, à Monsieur Emmanuel Macron, et ainsi qu'à tous les ministres. Et on a eu les chiffres des listes d'attente des enfants et des adultes qui n'ont pas de place en Loire-Atlantique. Et on a dénoncé et on a été manifester notre colère. On s'est mobilisé pour l'accès aux soins également, pour l'inclusion scolaire, pour les enfants, pour les adultes qui n'ont pas accès à des lieux d'établissement et de soins. aux enfants, aux adolescents, aux adultes qui sont orientés et qui sont internés en psychiatrie. Et ça, on n'en parle pas, parce que c'est pas joli, joli d'en parler. Ah ben non, ça fait pas briller. Et puis on a exactement aussi, on s'est mobilisé pour le transport scolaire adapté. Parce qu'il faut savoir qu'en Loire-Atlantique, on s'est mobilisé il y a 3 ans, parce que notre département de Loire-Atlantique, M. Michel Ménard et Ombelina Carion et ses élus, je me permets, voulaient supprimer les transports scolaires adaptés pour 450 enfants en situation de handicap, et tout ça 2 mois avant la rentrée scolaire. Et moi, j'étais présente à une réunion et j'ai entendu. Et je me suis mobilisée et nous avons été avec les familles. Ils ont été au tribunal administratif et le tribunal administratif de Nantes a suspendu cette décision honteuse. Et nous avons eu gain de cause.
0: Justement, Bernadette nous envoie un petit message au 739-21 sur Europe 1. Elle se demande si vous avez saisi le dispositif de la MDPH qui s'appelle le plan d'accompagnement global.
1: Alors, j'ai saisi la RAPT, la réponse accompagnée pour tous.
0: Oui, c'est ça.
1: Et dans la RAPT, alors c'est un dispositif d'enfants qui se retrouvent sans solution.
0: Oui, voilà.
1: Pour expliquer aussi aux auditeurs, si c'est pas simple, il y a beaucoup d'acronymes. Et donc la RAPT, c'est un dispositif qui est censé prioriser en fait des situations. Et donc là, mon fils, il est dans la RAPT. Et là, en fait, c'est récent, puisqu'on s'est retrouvé sans solution là depuis mars. Et donc là, c'est en cours. Et il va certainement y avoir, comme Bernadette le dit, un plan d'accompagnement global.
0: Voilà.
1: Donc j'attends. Et en fait, ça a été aujourd'hui, suite à un article dans Presse Océan. Et j'attends à ce moment-là que l'ARS, que la MDPH, que Madame la ministre Camille Gaillard-Minier et Madame Sophie Rist et Monsieur Emmanuel Macron prennent leurs responsabilités. Ils sont en train de parler d'inclusion, de transformation d'offres, de plateformes. Mais en fait, il y a des milliers de familles en fait en France qui attendent des places pour les enfants, pour les adultes. Et moi, je me bats pour Ewan, mais je me bats également pour son émancipation, mais je me bats également pour toutes ces familles qui n'ont pas de solution.
0: Alors, je sais que vous avez justement intenté un recours contre l'État.
1: Oui, c'est en cours.
0: C'est le collectif qui a fait ce recours ?
1: Non. En fait, si vous voulez, nous, on est des mamans. Et il y a des papas aussi, et il y a des familles, mais en fait on est libre, on n'est pas une association, donc on peut pas en fait regrouper collectivement.
0: Oui, bien sûr, d'accord.
1: Donc en fait moi ce que j'ai fait pour le transport scolaire adapté, c'est que j'ai alerté, les familles se sont jointes à moi, on a trouvé une jurisprudence sur la France avec une avocate, on l'a contactée, on a saisi la déléguée défenseuse des droits. Et on a monté les dossiers, on a expliqué aux familles comment monter leurs dossiers et comment faire. Et donc à partir de là, l'avocate a expliqué aux familles de déposer des référés suspension. Et c'est comme ça qu'on a pu avoir gain de cause et qu'il y a eu suppression de ce règlement. Et on attend le recours au fond. Et ce qui fait une jurisprudence pour toute la France, pour tous les départements de France. Et ça, il faut en prendre conscience. Et aujourd'hui, j'ai essayé en fait d'appeler les familles. Déjà, il y a 2 ans, j'ai fait des communiqués sur mon collectif et je leur ai expliqué ce qu'il fallait faire et j'ai fait des communiqués comme quoi il fallait faire des recours indemnitaires contre l'État, se rassembler et que je pouvais leur expliquer comment faire et comment monter leur dossier. Mais malheureusement, j'ai pas eu énormément de retours.
0: Vous avez envoyé des recommandés, en revanche, aux différentes administrations, aux préfectures, sous-préfectures, à l'Agence régionale de la santé, vous disiez Emmanuel Macron, ministre...
1: Pas Emmanuel Macron.
0: Ministre de la Santé, pas Emmanuel Macron.
1: J'ai écrit à Madame Rist, ministre de la Santé.
0: Oui.
1: J'interpelle Madame Camille Gaillard-Minier.
0: Oui. Et là, vous avez eu des réponses?
1: J'ai eu une réponse qui était hors sol et hors contexte, puisque aujourd'hui mon fils est H24 à la maison, il n'est plus scolarisé, il n'a plus de CESAD. Un CESAD, c'est un service d'accompagnement à domicile, puisque ce n'est plus adapté à ses besoins, et que selon les recommandations médicales de tous les professionnels, il a une notification en plus, institut médico-éducatif, et il doit avoir une place en fait. Il devrait avoir une place et un accompagnement. Ben est-ce que c'est normal aujourd'hui, en 2026, que les familles se retrouvent à domicile avec leur enfant.
0: Mais rien, Laetitia, rien n'est normal. Simplement, on voit qu'il y a des blocages, il n'y a pas de moyens qui sont développés, il n'y a pas d'institutions, parce que les IMI, il y a 400 enfants qui attendent, j'ai cru comprendre.
1: Il y a un peu plus de 400 enfants. Il y a à peu près 2300 familles en Loire-Atlantique qui attendent des solutions dignes. Et il y a 150 enfants en rupture de parcours totale en Loire-Atlantique. Vous imaginez ? C'est à peu près des milliers de foyers, en fait, en France, abandonnés.
0: Mmh. C'est terrible, terrible, Laetitia. C'est pour ça qu'on voulait vous donner la parole. J'espère vraiment que ce dont on parle là, ce dont parlait Bernadette, ce service PAG avec le RACT, c'est comme ça que ça s'appelle ?
1: La RAPT.
0: Vous puissiez, au moins pour votre fils, on pense à tous les autres enfants, évidemment, que vous puissiez enfin avoir un accès, une solution pour votre fils, parce que ça devient inentendable, tout ce que vous nous avez expliqué et qui existe vraiment. Vous êtes à Nantes, Laetitia, si on a des appels, si on a des administrations, s'il y a des organismes qui pourraient vous venir en aide et en vous venant en aide à vous,
1: en aide à d'autres enfants. Moi, je crois réellement en la justice. Je crois réellement que mon fils a le droit à une émancipation. Et en fait, je voulais juste vous dire, vous imaginez un peu si mon fils, en fait, il me demandait « Mais dis-moi, maman, mais est-ce que tu fais un recours indemnitaire, maman, contre l'État pour moi ?» Non mais est-ce que vous imaginez mon enfant en fait en situation de handicap me dire ça ?
0: Mais non, mais c'est pas évidemment que c'est pas possible. On a Blandine qui nous envoie un message, mais évidemment, encore une fois, elle parle de son fils, elle qui est autiste, mais il y a 1001 autistes. Elle dit qu'aujourd'hui, il travaille en CDI 3 jours par semaine, il vit dans un foyer. Elle dit qu'elle n'a rien attendu de l'État, parce qu'autrement, si elle avait attendu, son fils serait sans emploi et vivrait encore chez eux. Voilà, courage, elle vous dit, Blandine.
1: D'accord, merci, c'est gentil. Mais vous savez, moi j'ai la foi. Ma foi, elle est bien plus grande qu'un océan. Et je suis prête à déplacer des montagnes pour mon fils.
0: On l'entend.
1: Et je ne lâcherai pas.
0: On l'entend absolument. D'ailleurs, on peut retrouver votre témoignage et votre interview dans Presse Océan, voilà l'article que vous nous avons envoyé du jeudi 7 mai, donc c'est aujourd'hui.
1: Ouais, c'était aujourd'hui, première page
0: du journal. Une autisme, une mère attaque l'État, et on vous voit avec tous vos papiers et la détermination dans votre regard. Il y a plusieurs pages d'articles. Vous espérez faire bouger enfin les lignes.
1: J'espère faire bouger les lignes, et j'espère faire bouger les lignes aussi au niveau du gouvernement, parce que c'est bientôt la conférence nationale du handicap. Et moi, j'aimerais bien qu'Emmanuel Macron, il arrive en fin de mandat, hein, mais j'aimerais bien que vraiment, en fait, on prenne enfin en considération et qu'on accorde des budgets pour nos enfants et pour nos adultes ici en France.
0: Vous avez parfaitement raison, Laetitia.
1: C'est scandaleux, en fait. On peut pas nous ignorer, nous abandonner.
0: Non, puis surtout que on ignore des familles, on vous ignore vous, mais on ignore l'enfant. L'enfant est l'adulte de demain. Donc, que va-t-il devenir ? C'est terrible. Merci, Laetitia. Merci de nous avoir confié votre combat. J'espère qu'il ne sera pas vain. Vraiment, j'espère que vous allez enfin avoir des réponses, et vous avez raison d'aller de la Libre Antenne à la presse et peut-être dans d'autres médias, pour faire valoir la parole d'Ewan, parce qu'il ne peut pas le faire tout seul, évidemment.
1: Non. Je vous remercie.
0: Je vous en prie. Bon courage, Laetitia. Merci infiniment. Au revoir.

0: Bonsoir Catherine.
1: Bonsoir Roland. Je voudrais parler ce soir, c'est de ma maladie. Il y a un an et demi à peu près, j'étais atteinte d'un cancer du poumon. J'ai été soignée en radiothérapie. Après ça, on a laissé passer quelques temps. On a passé une radio nucléaire, un scanner nucléaire, excusez-moi. Mmh. Et ma foi, j'ai été voir un pneumologue. J'habite dans la région d'Orléans. Et il m'a pris en septembre. Il m'a dit, en septembre 2025. Et pas avant avril 29. J'ai tout ce temps-là, je n'ai pas eu de soins. Alors je voulais savoir, vraiment, j'ai souffert. J'ai téléphoné deux fois. On raccrochait au nez. Pourquoi ?
0: Alors, vous dites qu'on vous a diagnostiqué un cancer du poumon, pour lequel, au départ, on vous a fait des séances de radiothérapie, donc pas de chimiothérapie, mais de radiothérapie.
1: Oui,
0: vous étiez suivi donc dans un hôpital, j'imagine, dans un service de cancérologie, et on vous a donc pas opéré. Et à l'issue de combien de séances vous avez eu de radiothérapie ?
1: Pas beaucoup de séances parce que je supporte plus ou moins bien
0: les séances,
1: les médicaments, les séances, ainsi de suite. Je dois avoir 8 à 10 séances de radiothérapie.
0: Ouais.
1: Bon, à la suite de quoi, c'était satisfaisant. Et après ça, on m'a laissé un certain temps. Toujours après la radiothérapie, on attend un petit peu. Et ensuite, on a fait le contrôle, comme je vous ai dit tout à l'heure, en scanner nucléaire. Bon. Mais ensuite, j'étais voir mon pneumologue qui m'a laissé plusieurs mois de septembre à avril. Normalement, j'ai avancé un petit peu, mais je suis fâchée parce que je souffrais tellement. Deux fois, j'ai téléphoné au cabinet, on m'a dit non, non, le médecin est rassurant, vous n'avez rien. Oh. Me laissant sans soin. Maintenant, j'ai des métastases.
0: Et comment vous savez, Catherine, que vous avez des métastases? Parce que vous me dites qu'en fait, qu'après les séances et après le scanner, qu'est-ce qu'on vous a dit après le scanner, justement, que vous avez fait après séances de radiothérapie?
1: On m'a laissé comme ça.
0: Vous avez eu le compte-rendu du scanner?
1: Oui.
0: Et qu'est-ce qu'il est indiqué sur le compte-rendu du scanner?
1: On ne me l'a pas donné, on me l'a dit simplement.
0: Et qu'est-ce qu'on vous a dit alors?
1: Eh ben, c'est à ce moment-là qu'on a découvert que ça n'allait pas du tout.
0: Que ça n'allait pas du tout, que vous aviez des métastases?
1: Oui.
0: Ah, donc ça, ils l'ont découvert en quoi? En octobre, novembre 2025?
1: Voilà.
0: Après les séances de radiothérapie?
1: Bien après, oui.
0: Bien après. Et donc, une fois qu'on a découvert, hélas, la présence de métastases dans le poumon, toujours, alors?
1: Oui, alors, avec des ganglions, ainsi de suite. C'est là où j'ai été voir mon pneumologue. Le pneumologue m'a dit, non, ça va. J'ai dit, quand même, ça va pas, il y a ça et ça. Non, moi, je ne suis pas inquiet. Alors, écoutez, je vais savoir si... Bon, vu l'âge, j'ai quand même 80 ans. Je suis une petite coquetterie, je ne donne pas exactement mon âge. Mais quand même, je trouve ça un petit peu scandaleux de laisser les gens comme ça.
0: Oui, bah c'est assez étrange. Alors, soit, effectivement... si on vous dit qu'il y a quand même des métastases et qu'il n'y a pas eu de... Enfin, moi, je ne suis pas cancérologue et je ne pourrais pas me permettre de vous donner des indications médicales. Mais ce qui est étrange, c'est qu'il n'y a pas eu un protocole qui a été mis en place après la découverte, après le scanner, de la présence de ces métastases.
1: Merci,
0: vous êtes suivi dans un hôpital spécialisé en cancérologie ?
1: Non, pas exactement. J'étais suivi...
0: C'est pardon ? Je sais pas.
1: J'étais suivi par mon pneumologue qui m'a laissé comme ça.
0: Alors, est-ce que vous auriez pas tout intérêt quand même, Catherine, Parce que je pensais qu'on allait parler de la curatelle donc, sur laquelle vos enfants voulaient vous placer. C'est ce que j'avais sur votre fiche. Donc on va sur un autre terrain, mais c'est pas un problème. Non, ce que je veux dire, est-ce que vous auriez pas intérêt à consulter cette fois-ci un hôpital ? Alors d'abord, vous devriez peut-être demander à votre médecin généraliste de vous médecin traitant.
1: Que je me fasse pour qu'il me donne un petit peu d'antibiotiques pour souffrir moi. Et là, j'ai rendez-vous à nouveau chez mon pneumologue et puis là, on va s'expliquer gentiment.
0: Mais oui, mais il faut lui demander pourquoi vous êtes sans. Si effectivement il y a la présence. Il y a la présence de métastases. Pourquoi il ne vous laisse sans rien? Excusez-moi, quand vous y allez toute seule? Vous y allez avec vos enfants? Vous y allez avec qui, Catherine?
1: Non. Je vais avec une personne qui m'accompagne, une amie.
0: D'accord. Et vous en avez parlé avec vos enfants?
1: Oui.
0: Et qu'est-ce qu'ils en pensent, vos enfants? Ils se sont pas permis d'appeler le médecin pour en savoir un peu plus?
1: Ah, ça, je ne sais pas. Ils ne disent rien.
0: Vous ne pourriez pas leur demander, parce que c'est quand même vos enfants. Peut-être que, je ne sais pas, ils refusent peut-être de vous dire certaines choses. C'est assez étrange, Catherine. Comment vous vous sentez, vous, personnellement, aujourd'hui? Comment vous vous sentez, puisque vous me dites que vous n'avez pas de traitement. Comment vous vous sentez?
1: Je vais aller, je suis très courageuse, c'est tout.
0: Et là, vous êtes essoufflée?
1: Oui. Mmh. Donc, merci. Mais à la fin du mois, je dois aller voir mon pneumologue et puis là, on va lui poser la question. Je suis arrivée quand même à avoir un rendez-vous.
0: Non, il faut. N'y allez pas toute seule. Essayez d'aller avec un de vos enfants. Comment ça se passe avec vos enfants, Catherine?
1: Ça va, je vous remercie.
0: Ça se passe bien. Et alors, c'était quoi cette histoire dont vous aviez parlé? Vous ne voulez pas en parler cette fois-ci de curatelle?
1: Non, pas ce soir. Parce que je suis assez fatiguée et j'ai du mal à parler longtemps.
0: D'accord.
1: Voilà, faut pas excusez-moi, mais...
0: Non, mais je comprends, Catherine, il n'y a pas de problème, bien sûr. Mais je pensais que c'était ça le sujet, vous vouliez avoir besoin de conseils sur cette curatelle. C'est pour ça qu'au départ, Florian avait sélectionné, si vous vous rappelez.
1: À la rigueur, savoir s'il y a des associations qui soutiennent les gens qui risquent d'être en curatelle. Si vous voulez, pas plus loin parce que je vais manquer de souffle.
0: Bien sûr. Mais est-ce que vous pourriez juste nous dire quand même juste ce qui se passe, c'est-à-dire que c'est un de vos enfants qui veut vous mettre sous curatelle, c'est ça?
1: Oui.
0: Et donc il y a une audience, j'avais cru comprendre sur votre fiche, oui. Il y a une audience bientôt devant le juge des tutelles qui doit décider de cette mise sous curatelle.
1: Oui, mais comme je ne veux pas, j'ai dit non.
0: Pardon ?
1: Je me laisse pas faire.
0: D'accord, et donc vous allez vous présenter à l'audience quand même ?
1: Ah bah oui, tout ce qui est justice, il faut respecter quand même, il n'y a pas de problème.
0: Et votre médecin, il faut demander à votre médecin traitant s'il peut vous faire un certificat disant que vous êtes en pleine possession de vos moyens.
1: Vous savez... Il y a toutes sortes de médecins à l'heure actuelle. Hein.
0: Oui, mais vous avez de bonnes relations. Vous avez de bonnes relations avec votre médecin traitant, non?
1: Oui, mais je vais respecter pourquoi il m'a laissé aussi longtemps sans me donner un.
0: Oui, ça c'était votre pneumologue, vous nous avez dit. Mais là, le médecin traitant, c'est celui qui peut...
1: Le pneumologue l'a renvoyé au médecin en disant, vous avez un médecin, vous lui demandez, alors là j'ai tapé du poing, en disant, vous allez me donner au moins un antibiotique que je prends de temps en temps. Mmh.
0: Alors, je vais vous donner. Il y a une association. Il y a une association qui est précisément qui aide à contester ou à refuser une tutelle. C'est l'association d'aide aux victimes de tutelle. C'est l'association active des victimes de tutelle, très exactement.
1: Je n'entends pas.
0: Je disais, il y a une association qui est une association active des victimes de tutelle. C'est l'une des rares associations clairement positionnées sur ce sujet. Elle aide vraiment les personnes qui contestent une mise sous tutelle, qui dénoncent des abus, qui cherchent des conseils. Elle recueille aussi des témoignages. Et donc, si vous sentez que vous êtes victime d'un système un peu abusif, vous pouvez faire appel à cette association. Il y a aussi le défenseur des droits, vous savez, qui est très important. On en a une dans chaque département. Il y a aussi l'association France Victimes. Il y a l'UNAF qui est très présent sur la protection des majeurs. Voilà, donc vous avez toutes ces associations que vous pouvez alors celle qui est l'association spécialisée, l'association active des victimes de tutelle, elle est à Trélissac. Je vais donner le numéro de téléphone si vous le souhaitez à Quentin ou à Florian, et puis ils vont vous donner le numéro, s'ils vous rappelleront pour vous donner le numéro, d'accord?
1: Excusez-moi.
0: Non, prenez le temps. Et j'espère que, quand même que vous aurez des bonnes nouvelles quand vous allez voir votre médecin. Vous n'êtes pas sur Paris, vous ?
1: Non.
0: D'accord. D'accord. Il y en a une aussi qui est à Paris, qui est l'association de la défense des victimes de tutelle, justement la DVT, qui est à Colombes. Je vais donner tout ça à Quentin et à Florian, et ils vont vous donner les deux adresses et les deux numéros de téléphone.
1: Voilà, alors s'il y avait des personnes, des auditeurs, qui ont rencontré le même problème, ben je serais contente de parler avec lui.
0: D'accord, bien sûr. Ben on a eu une auditrice, c'est pour ça qu'on voulait en parler. Mais vous voulez dire sur le problème de tutelle ou sur le problème de soins et
1: de maladie.
0: De maladie, d'accord. Ok. Voilà, je vais envoyer à Florian, et puis comme ça, il va vous donner... Il n'y a pas de problème, Catherine, j'espère que vous allez avoir quand même de bonnes nouvelles, que vous allez et vraiment essayer d'être accompagnée par l'un de vos enfants, s'il vous plaît.
1: Bien sûr.
0: Hein, pour que le médecin puisse s'entretenir aussi avec lui ou avec elle en votre présence, Catherine.
1: Merci beaucoup.
0: Je vous en prie, Catherine, et écoutez, et que des bonnes nouvelles, comme on dit. J'espère vraiment que vous aurez des bonnes nouvelles et que vous allez...
1: Je fais mon possible pour sortir de beau, et c'est pas mal de choses quand même. Avec la volonté et le courage, ça avance.
0: C'est vrai, Catherine, c'est vrai.
1: Et c'est vrai, c'est pas grave, arrivé à un âge, c'est normal de partir. Mais quand même, ce système de ne pas soigner, ça ne m'a pas plu du tout.
0: Bah oui, c'est très étrange qu'on ne vous ait pas proposé un protocole.
1: Au nom de la malade, en disant, vous allez bien, c'est pas la peine, docteur, on ne vous donnera pas de rendez-vous, deux fois de suite. Là c'est...
0: Mais alors peut-être que vous êtes sûr que c'était un cancer, on vous avait dit le mot cancer.
1: Oui.
0: Oui. Écoutez, alors peut-être que les radiothérapies a fait des miracles, mais bon, quand même, si il aurait fallu quand même que vous puissiez en avoir la certitude.
1: Il paraît qu'au pied du cancer, le pied n'était pas mort.
0: Au pied du cancer, pardon ?
1: Il n'était pas mort. M'a-t-on dit, hein, moi je répète ce qu'on dit. Hein. Mmh. Bon, bref. On ne va pas parler de maladie, c'est trop triste.
0: Non, ben c'est la vie aussi, mais là, on veut parler de soins. On ne parle pas de maladie, on veut parler de soins. Et justement, on veut parler d'espoir et de lendemain. Catherine, écoutez, on est là. Si vous avez besoin de parler, quand vous aurez besoin de parler, vous pourrez nous rappeler quand vous le souhaitez, Catherine.
1: C'est formidable. Merci beaucoup.
0: Je vous en prie, moi aussi. Et on vous donne les numéros via Florian. Merci.
1: Merci beaucoup.

0: Bonsoir Séverine.
1: Bonsoir.
0: Merci d'être avec nous ce soir sur Europe 1. De quoi souhaitez-vous nous parler ?
1: Eh ben, je voulais parler en tant que victime d'un accident grave de chasse.
0: Oui.
1: Donc, il y a quelques années, je me suis partie entraîner mes chiens de traîneau sur une voie verte, donc une grande piste cyclable, avec ma fille de 4 ans et mon mari. Quand on a entendu sur notre parcours une détonation très proche avec des clochettes de chiens et un sanglier qui a crié. Du coup, à ce moment-là, mon mari m'a dit que voilà, les chasseurs étaient pas loin et que valait mieux faire demi-tour parce que voilà, si le sanglier arrivait blessé ou si les chiens de chasse arrivaient sur mon attelage de chiens, ben voilà, il pouvait y avoir des bagarres, ça pouvait être dangereux. Donc, on a pris la décision de faire demi-tour, sachant que voilà, on était sur une piste cyclable, une
0: oui.
1: voie verte.
0: Normalement, vous avez complètement voilà. le droit d'être là à ce moment-là.
1: Voilà. Sauf que ça n'a pas été le meilleur choix. C'est que quelques minutes après, en fait, moi, je vais entendre une détonation. Mon mari, qui était un petit peu derrière moi, parce que ma fille avait 4 ans, donc avec son vélo, elle allait forcément moins vite, lui entendra deux détonations. Et en fait, j'ai entendu arriver à travers le champ de maïs un bruit très particulier. Et en quelques secondes, en fait... malheureusement, je savais ce qui arrivait. Donc, j'ai été touchée au pied.
0: Le projectile balistique... C'est-à-dire que, Séverine, vous avez pressenti que vous alliez... On était en train de vous tirer dessus ?
1: C'est-à-dire qu'en fait, dans l'enquête, le tir était à peu près à 900 mètres. Donc, si vous voulez, la détonation et ce bruit sifflant dans les maïs, en fait, en une fraction de seconde, malheureusement, je ne sais pas si c'est l'instinct de survie, je ne sais pas, mais... Enfin, le cerveau, il comprend ce qui arrive, en fait.
0: D'accord.
1: Et en fait, j'ai espéré... Enfin, voilà, j'ai été touchée. Mon pied s'est levé à plus d'un mètre parce que je suis sur un kart assis avec mes chiens. Donc, j'ai senti une douleur qui est difficilement descriptible. Donc, j'ai espéré à ce moment-là que... Je ne sais pas, c'est bête, mais que c'était qu'un caillou qui m'avait tapé la chaussure... Enfin voilà, même si en fait, enfin, je sais pas, c'est bizarre, c'est le cerveau qui essaye de se rassurer, je pense. Donc je suis descendue de mon kart. À ce moment-là, j'ai vu que j'avais déjà du sang qui sortait de ma chaussure.
0: Oui.
1: Du coup, en fait, j'avais peur j'hurlais en fait parce que j'avais énormément mal. J'hurlais parce que je voulais que mes chiens partent pour pas qu'ils se prennent une balle. J'hurlais pour me faire entendre parce que
0: les chasseurs ont continué de tirer.
1: Et en fait, vu qu'ils étaient à 900 mètres, moi ils m'ont pas vu en fait. Donc
0: oui.
1: Moi je peux pas vous dire s'ils continuent à tirer parce que, comme m'a expliqué le médecin légiste, quand vous avez un accident grave comme ça, le cerveau se met en mode protection. Donc moi je peux pas vous dire s'il y a eu des tirs après mon accident. Je sais pas du tout. Donc moi j'ai hurlé parce que en fait le champ de maïs en fait faisait enfin était très grand en fait donc j'ai hurlé voilà pour que si quelqu'un retire enfin voilà pour qu'il m'entende en fait et puis je me suis traînée dans le fossé, c'est en mode de protection, ce qui est c'était l'instinct de survie. Et puis surtout en fait ma fille et mon mari qui m'accompagnaient, en fait, quand je me suis retournée, que j'ai été touchée, je ne les ai pas vus. Donc, je saurais plus tard que ma fille avait perdu son doudou. Donc, ils se sont arrêtés quelques minutes. Et en fait, du coup, j'avais peur que mon mari et
0: oui,
1: ma fille...
0: Je pensais surtout à votre petite fille de 4 ans.
1: Voilà.
0: Ça peut être dramatique.
1: Oui. Du coup, en fait, j'ai hurlé pour qu'on vienne m'aider. Et vu qu'il y avait personne, et du coup, j'ai mon mari qui est arrivé avec ma fille. Donc ma fille me voit à terre avec du sang et en train d'hurler parce que la douleur, elle est difficilement descriptible. Et puis, du coup, une voiture, un véhicule arrive et mon mari demande. Au véhicule d'aller chercher du monde, des chasseurs, parce que je suis blessée, quoi. Du coup, entre-temps, on appelle les secours. Et puis, alors les secours avaient du mal à me localiser parce qu'on était à cheval sur plusieurs départements. Et puis surtout, sur une piste cyclable, c'est assez difficile à dire exactement où vous êtes, quoi. Donc, les chasseurs, enfin, un chasseur est arrivé, et en fait, tout de suite, la première chose qu'il a fait, c'est dénigrer mes blessures, dire que j'avais à peine.

0: que c'était sûrement les chasseurs de l'autre côté du Rhône qui avaient tiré, alors que en fait moi j'expliquais que j'avais été touchée par la gauche et par le champ de maïs, mais en fait on me laissait pas parler. Et puis en fait très rapidement sur mon accident, en fait j'ai vu en fait la police de l'environnement. Donc, vous savez, l'Office français de la biodiversité.
1: Oui.
0: Donc, c'est vrai que sur le coup, je me suis dit, mais comment ça se fait qu'ils sont là
1: C'était ma question.
0: Ouais.
1: Parce qu'ils chassent tout près d'une voie verte où toutes les familles peuvent aller se promener.
0: Oui, c'est ça. Et ils tirent à travers les maïs, et l'autre côté, ouais, il y a les pistes cyclables.
1: C'est invraisemblable.
0: Et du coup, en fait, donc il y a l'OFB, donc sur le coup, voilà, je comprends pas pourquoi ils sont là, parce que étant rural du milieu agricole, n'étant pas une citadine comme ils ont toujours tendance à opposer ceux qui n'aiment pas la chasse aux chasseurs. Je sais que l'OFB, il n'y a pas un commissariat à chaque ville. Donc en fait, je serai plus tard par eux. Et dans le dossier judiciaire, qu'en fait, ils étaient sur ce secteur parce que régulièrement, sur ce secteur, il y a des problèmes de sécurité liés à la chasse, quoi.
1: Ah, donc c'était pas la première fois que ce type de problème arrivait.
0: Alors, pas avec un blessé humain, mais avec d'autres incidents dont j'ai pas eu les descriptions, quoi. Et en fait, du coup, le souci, c'est que donc le chasseur continuait à dénigrer mes blessures. Moi, j'ai ma fille qui a deux maladies graves, dont une maladie qui a besoin, en cas de stress intense, d'être supplémentée pour éviter de tomber dans une urgence vitale. Sauf que mon véhicule était, mon camion était garé quelques kilomètres plus loin. Et en fait, personne ne nous a proposé d'aide. Il a fallu appeler mon beau-frère qui vient chercher mon mari pour retourner au véhicule pour pouvoir amener les traitements de ma fille. Enfin, voilà. Ça, au fur et à mesure, donc, passaient des pick-up de chasse avec des chasseurs qui descendaient, qui ne me parlaient même pas, enfin, qui ne parlaient même pas un mot de réconfort à ma fille, rien du tout. Et voilà, qui nous regardaient, qui repartaient.
1: Ils étaient conscients que ça les mettait dans l'embarras, non, pour l'avenir, tout de même.
0: Oh, bah, je pense que non, vu la finalité de l'accident. Et en fait, donc, trois brigades de gendarmerie sont intervenues. J'ai attendu plus d'une heure et demie l'attente d'évacuation pour aller sur un hôpital et avoir de la morphine. Donc les gendarmes, eux, ont quand même vérifié que ma fille allait bien, que mes chiens n'avaient pas été touchés. Enfin, donc voilà. Et puis quand j'étais en attente d'évacuation dans le camion des pompiers, le premier chasseur qui est intervenu, en fait, avait donc les chasseurs à la cabane de chasse qui se plaignaient parce qu'ils n'avaient pas que ça à faire d'attendre. Parce que donc l'Office français de la biodiversité allait prendre des témoignages. Et donc le chasseur en question dénigrait une nouvelle fois mes blessures en disant que c'était rien, j'avais trois fois rien, c'était sûrement de la blessure au plomb. Et surtout, par contre, ce qui l'intéressait, c'est de savoir le poids du cochon qui avait été tué, donc poids du cochon pour eux, donc le sanglier, qui avait été tué juste avant mon accident, parce que ça, c'était vraiment plus important. Donc tout ça accoudé au camion des pompiers, où moi je suis dedans, et où ma fille voit sa mère... prendre une balle, hurler de douleur
1: et avec le sang qui coule. Bonjour l'image, voilà. Traumatique, hein, oui.
0: Donc je vais arriver aux urgences, donc j'aurai une balle, ça nécrose très rapidement, donc ils n'ont pas pu faire ce qu'ils voulaient faire, donc j'ai eu des traitements, des nettoyages du pied, et puis j'ai vu le médecin légiste, donc j'avais une fracture ouverte par explosion du pied, forcément. J'avais des plaies parce que ça m'a traversé les orteils, c'est ressorti par la voûte plantaire et ça a traversé toute ma chaussure, donc on n'a rien retrouvé aux alentours, donc pour montrer la force du projectile, quoi.
1: Oui.
0: Et puis évidemment, un choc post-traumatique important.
1: Conséquent.
0: Parce que...

0: Bah voilà, je
1: peur
0: me
1: pour vous, mais peur pour votre famille aussi. Hein oui.
0: C'est ça. C'est ça, bah en fait, c'est de voir que ma vie, la vie de ma fille, elle valait moins qu'un sanglier mort, quoi. Puisque...
1: Et c'est surtout que tout a basculé en un instant.
0: Oui, oui, oui.
1: Surtout ça.
0: Et donc, du coup, le médecin légiste m'a mis, pour commencer, 30 jours d'ITT. Donc, dans l'accidentologie de la chasse, au-delà de 10 ou 11 jours d'ITT, c'est considéré comme un accident grave de chasse. Et en fait, avec les éléments médicaux que j'ai amenés par la suite, j'ai eu une révision à 84 jours d'ITT. Donc, pour montrer quand même que c'est un accident quand même important.
1: Grave, oui.
0: Voilà.
1: Qui vous laisse des séquelles aujourd'hui ?
0: Oui, donc j'ai une reconnaissance handicapée. Je suis toujours suivie au centre antidouleur plusieurs années après. Donc aujourd'hui, je ne peux plus utiliser aucun de mes orteils. Donc j'ai plus aucun orteil qui touche le sol. J'ai du coup la voûte plantaire qui est complètement déformée. Donc j'ai plus du tout d'appui possible sur l'avant du pied. Donc du coup, j'ai reporté mon appui sur tout le pied droit. Du coup, qui est aussi forcément à des conséquences. J'ai des douleurs neuropathiques très importantes. Donc je fais toujours de la kiné balnéo des années après. Quand je sais que je dois marcher, que je dois être en stature debout prolongée, j'ai une béquille. Et puis pour l'état de choc post-traumatique sévère, j'ai d'énormes traitements.
1: Psychothérapie et médicaments.
0: Ouais, je fais de l'EMDR et puis j'ai énormément de traitements parce que du coup j'ai été classée entre guillemets comme victime de guerre quoi. Avec le même traumatisme, et du coup, la nuit, j'ai des insomnies, soit quasi totales, soit c'est des nuits de cauchemars toute la nuit, donc c'est l'ensemble de ma semaine, de ma journée, mélangée à de la chasse, quoi.
1: Les séances de MDR ont réussi quand même à calmer le traumatisme, c'est vrai, parce que normalement, ça agit extrêmement bien sur, justement, les SPT, hein, les syndromes post-traumatiques.
0: Eh ben, on a pu retraiter certains moments de l'accident, qu'on a pu retraiter, mais malheureusement, la détonation, le bruit de la balle et mes hurlements, c'est la chose où, en fait, quand on essaye de retraiter ça en EMDR, je fais des crises paroxystiques de tétanie, où pendant une demi-heure, j'ai l'impression qu'on m'arrache la jambe à vif. Et où, en fait, je suis complètement paralysée. La seule chose que j'arrive à faire, c'est le petit chien, comme quand on accouche, parce que c'est intenable.
1: Oui. Et il y a combien d'années ? 4 ans, c'est ça ?
0: Il y a 4 ans, ouais. Oui. 4 ans, ouais. Oui. Et du coup, au centre antidouleur, là, à la rentrée, on va faire des perfusions de kétamine. Donc, c'est des journées où on est perfusé pendant 7 à 8 heures pour essayer de réduire les douleurs neuropathiques, parce qu'aujourd'hui, en fait, avec les traitements que je prends, je ne sais pas si on peut citer les noms des médicaments.
1: Comme vous pouvez, il n'y a pas de problème, oui.
0: Voilà, en fait, la prégabaline et le tramadol à haute dose, je suis accro.
1: Ah oui, ça fait des hallucinations en plus, le tramadol.
0: Je suis accro, ouais. Quoi.
1: Ah oui, vous développez une dépendance médicamenteuse. Ouais.
0: Tout à fait. C'est-à-dire que les rares fois où j'oublie mes traitements, en fait, j'ai fait des crises de manque, comme si j'étais en train d'accoucher, en fait. Des douleurs abominables, des sueurs chaudes et froides. Et une fois que je reprends, entre guillemets, mes doses, une demi-heure, trois quarts d'heure après, je suis de nouveau dans mon petit cocon moelleux, quoi.
1: Durant ces 4 dernières années, vous n'avez pas pu reprendre le travail, Séverine ?
0: Si, alors... En fait, si, parce que j'ai été arrêtée totalement pendant une année. Après, j'ai fait une reprise à temps partiel. Et en fait, après, j'ai eu besoin de reprendre parce que je suis dans un univers sécurisé. Enfin, pour moi, sécurisé, parce que je le connais, je sais, je connais les bruits, etc. Et du coup, en fait, ça m'aide à moins ruminer l'accident. Alors, tous les médecins qui me suivent, que ce soit médecin traitant, chirurgien ou médecin du centre antidouleur, eux, ils sont pas favorables au fait que je travaille, puisque du coup, À force de marcher de travers, j'ai des problèmes au dos. Enfin, le fait que je dorme difficilement et que je peux rattraper qu'en faisant la sieste le week-end. Parce que j'arrive à dormir en journée, c'est ça, mais c'est moins angoissant la journée.
1: C'est ça, c'est moins angoissant. Il fait jour, voilà. Vous entendez les bruits de la maison.
0: Mais en fait, voilà, c'est un endroit où je sais que je suis en sécurité. Et puis évidemment, bah, à cause de cet accident, j'arrête ma passion qui était le chien de traîneau. Parce qu'aujourd'hui, j'ai plus la force physique de tenir des chiens comme j'ai qui sont très puissants. Et puis surtout parce que la période hors neige, pour des chiens nordiques de froid, c'est la même période que la chasse.
1: Ah oui.
0: Et que le traumatisme est
1: trop présent et c'est pas possible pour vous. Pendant la période de chasse, vous pouvez pas aller vous promener, j'imagine.
0: Non, c'est horrible. C'est horrible parce qu'en plus, bon, hormis les chasseurs de ma commune hein, qui connaissent mon accident, et si je suis ailleurs, en fait, on va vous dire non, mais réagissez pas comme ça, ça craint rien, quoi. Et quand vous dites que si, bah, vous aviez ça, on vous traite de mytho. Enfin, les rares fois où je communique sur les réseaux sociaux, où par exemple, on va vous dire l'outil simple pour pas avoir d'accident, c'est un, pas aller dans une zone de chasse, et deux, pas émettre un gilet fluo, et que je vais commenter en disant que bah, moi, j'avais un gilet et pourtant, ça n'a pas empêché. Je me fais insulter, que de toute façon, c'est que les mythos écolos qui inventent ça, et que c'est n'importe quoi. Et pour vous expliquer, en fait, j'avais réussi à trouver un groupe de soutien qui s'appelle Un jour un chasseur. Donc c'est une association qui s'est montée suite à des amis de Morgan King qui est mort chez lui en coupant du bois, qui a été tué par un chasseur. Et en fait, donc j'avais trouvé, je dis ces filles parce que voilà, moi j'ai des interlocutrices filles où je pouvais discuter, parler à des gens qui sont sensibilisés. Et puis en fait, à un moment, j'avais plus de nouvelles, j'envoyais des mails, j'arrivais plus à les avoir. Donc j'avais peur qu'elle croie que j'avais inventé mon histoire. En fait, j'arrivais vraiment plus à joindre personne. Et puis, quelques temps après, en fait, j'ai écrit mon livre témoignage, voilà, de mon accident, du parcours juridique et de soins.
1: Comment il s'appelle votre livre, Séverine ? Dites-le nous.
0: Alors, il s'appelle Le poids du cochon.
1: Le poids du cochon, justement, oui.
0: Voilà.
1: C'est un livre à compte d'auteur ? C'est l'auto-édition ?
0: Oui. Ouais, c'est un livre à compte donc, qui est chez la maison d'édition qui s'appelle Edilivre, mais qu'on peut commander hein, dans tous les réseaux classiques. Ouais. Et en fait, j'ai réussi à reprendre contact avec les filles. En fait, ce qui s'est passé, c'est que les chasseurs, enfin certains chasseurs, pas tous, hein, je n'ai pas tous dans le même lot, faisaient des faux témoignages sur le groupe et ensuite publiaient dans tous les sites pour dire que de toute façon, ce truc-là, c'était que des mythos, les accidents, ça n'existait pas, preuve en est, eux, ils ont publié et on ne leur a rien demandé de vérifier, quoi. Donc, en fait, voilà.
1: Ils mettaient en doute votre parole, évidemment. Ouais. Est-ce que vous pourrez remarcher un jour normalement ou pas, Séverine ?
0: Eh bien, en fait, aujourd'hui, le chirurgien, à force d'avoir les orteils qui ne touchent pas le sol, j'ai les orteils totalement raidis, donc il faudrait opérer pour allonger les tendons. Mais aujourd'hui, rallonger les tendons alors qu'on ne trouve pas le moyen de soulager la douleur intense et le cerveau qui fait barrière, en fait, qui a géré tellement de douleur qu'aujourd'hui, il a préféré oublier le pied. Hein, c'est un petit peu ça le mécanisme. Ça ne servira à rien de passer sur le billard pour le moment. Donc, en fait, pour le moment, personne ne sait, quoi.
1: Et comment vont votre petite fille et votre mari ?
0: Alors, mon mari, il n'aime pas du tout parler de ça. Bah, c'est vrai que, par contre, il en a subi les conséquences parce qu'évidemment, j'ai fait de la dépression grave. Et que c'est pas évident pour lui. Ma fille, alors, je dirais qu'en fait, elle a deux maladies graves, ce qui fait qu'elle a quand même un sacré mental. Alors évidemment, après l'accident, elle a fait que jouer à des accidents de chasse, en fait, avec ses petites statues chats, là, comme les Playmobil. Hein, elle jouait à des scènes de chasse, donc elle a été suivie psychologiquement.
1: Oui, par un pédopsy, j'imagine.
0: Voilà. Aujourd'hui, elle ne veut plus aller se promener en période de chasse. forcément. Ouais. Et puis, voilà, c'est quelque chose... elle a énormément d'empathie parce qu'elle-même, voilà, elle est très souvent en milieu médicalisé. Et c'est vrai qu'en fait, voilà, elle est toujours en train de me faire attention à ce que je prenne mes cachets, à me demander où j'en suis. Quand j'ai eu rendez-vous en centre onto-douleur, savoir ce que j'ai fait. Et en fait, ma fille, j'en souris parce que elle est venue me voir juste avant que je monte dans le camion des pompiers. Et elle m'a dit... Tu sais, maman, faut pas pleurer parce que, tu sais, c'est comme moi, quand tu vas à l'hôpital, les médecins, ils te soignent. Et en fait, vous vous dites... je suis désolée, je suis un petit peu émue. Oui. Vous vous dites, en fait, vous avez plein de monde autour, plein de gens, et c'est votre fille de 4 ans qui vous dit ça, ouais, quoi.
1: Qui vous rassure et qui vous protège.
0: Ouais.
1: Juridiquement, Séverine, où vous en êtes? Parce que j'imagine que vous avez déposé plainte.
0: J'ai déposé plainte. C'est là que j'en parle dans mon livre. Donc, j'ai déposé plainte, et puis... je pense que comme toute victime, j'ai développé entre guillemets un syndrome de sans arrêt scroller sur son téléphone, ses mails, tout ça pour voir où ça en était. Et en fait, mes avocats avaient récupéré le dossier judiciaire. Et en fait, moi, j'attendais à ce qu'on fasse un point avec eux parce que voilà, j'ai lu le dossier et que. Et que j'en parle dans mon livre, voilà, enfin, les remarques, enfin, dans les dépositions des chasseurs, dire que, ils ont entendu dire que j'avais dit que les chasseurs étaient alcooliques et n'aimaient pas les femmes. Vous imaginez bien que, en ayant pris une balle sur une voie verte devant ma fille, pas ce que j'avais à penser à dire, quoi.
1: Bah, c'est surtout qu'en plus, ils ne voyaient pas du tout où ils tiraient, puisqu'il y avait le champ de maïs en plus. Donc, de toute façon, c'est n'importe quoi.
0: Voilà, tout à fait. Donc j'ai attendu pendant plusieurs semaines où justement j'avais ce dossier et je me disais de toute façon en ayant en plus l'OFB qui témoignait que sur ce secteur il y a régulièrement des problèmes, c'était en ma faveur et en fait je m'étais pas rendu compte parce qu'évidemment je n'y connais rien que en fait la première page de garde qui est une page où vous cochez qui a pris la décision, alors je procureur, etc. Quelle est la décision? Donc, c'est des cases à cocher. Hein. Est-ce qu'il y a une audience? Est-ce qu'il y a un classement sans suite, etc. En fait, cette page était vierge de toute case à cocher, donc ne m'avait jamais interpellée plus que ça. Jusqu'au jour où, en fait, mes avocats m'ont appris qu'il y avait un classement sans suite. Il faut savoir qu'aujourd'hui, cette page n'a jamais été remplie. Par contre, il y a un petit dessin d'un panneau attention en haut à droite où c'est marqué, donc il y a un petit panneau attention dessiné et c'est marqué CSS. Et donc c'est là que j'ai compris que c'était donc un avis de classement sans suite.
1: Oui.
0: Ce qui est assez bizarre, c'est de le noter comme ça alors qu'il y a des cases prévues à cet effet.
1: Oui, oui, CSS, ça passe presque à la trappe.
0: Et puis. J'ai jamais reçu la motivation de l'avis de classement sans suite. En fait, j'ai une amie qui avait porté plainte pour tout à fait autre chose, et puis elle qui a reçu, je ne sais pas si c'est du tribunal, enfin, etc., mais elle a reçu une explication, en fait. Moi, j'en ai jamais reçu.
1: Vous avez fait appel, j'imagine.
0: Et quand j'ai demandé à mes avocats de creuser la chose, on m'a répondu, enfin, mes avocats, hein, que mon dossier avait dû tomber dans des week-ends classement sans suite.
1: Donc, vous avez fait appel?
0: Non, j'ai pas fait appel parce qu'on m'a expliqué que pour faire appel, il fallait déjà redonner une certaine somme à un juge pour voir s'il pouvait réinstruire le dossier et que s'il ne trouvait pas de nouveaux éléments, moi je pouvais être attaquée pour diffamation.
1: Donc en fait, à ce jour, vous n'avez pas été dédommagée de toutes les conséquences de cet accident de chasse malencontreux?
0: Alors en fait, c'est plus compliqué que ça. C'est ça aussi qui entretient le traumatisme. C'est que moi, j'avais des contrats d'assurance personnelle, hein, des garanties accident de la vie qu'on vous vend et qu'on vous explique jamais rien. J'avais de la protection juridique et tout ça. Et en fait, étant donné que l'auteur il y a eu un classement sans suite avec auteur non identifié, je passe à ce qu'on appelle le fonds de garantie des victimes de la chasse. Le fonds de garantie des victimes de la chasse, en fait, dans la législation, on vous dit que c'est du recours et pas de la défense, donc tous les frais d'avocat, c'est à votre charge. Malgré des contrats d'assurance. Oui. Mon premier contrat d'assurance garantie accident de la vie qu'on m'avait vendu en me disant que quoi qu'il m'arrive, je serais bien couverte. En fait, on avait oublié de me parler d'un... Alors, je vais résumer, un taux de séquelles. Alors, c'est pas le nom, c'est AIPP, normalement, à 10%. Et moi, la première expertise que j'ai eue, pour laquelle c'est le fonds qui a choisi un expert, qui m'a convoqué très peu de temps avant et que j'ai pas pu être accompagnée, m'avait mis un taux de séquelles à 8. Donc, mon contrat garanti accident de la vie était à 10. Donc, du coup, je ne touchais rien non plus. Je touchais rien au niveau de mes contrats dommages corporels parce qu'il n'y a pas de recours contre tiers, c'est-à-dire qu'il n'y a pas de tiers identifié. Et donc, du coup, j'ai eu cette expertise a quantifié des notes sur les préjudices. Et donc, ça faisait un calcul par des barèmes des tribunaux. Donc, mes avocats ont fait le calcul et quelques semaines après... De toute façon, les sommes sont marquées dans mon livre, hein, donc c'est pas très étonnant. Hein. C'était 45 000 euros, ce qui est franchement pas énorme vu les frais que j'ai avancés moi. Et en fait, quelques semaines après, j'ai reçu une proposition parce que en fait, on vous négocie votre traumatisme à 20 000 euros.
1: Ah oui, donc en fait, revue à la baisse.
0: Revue à la baisse déjà d'une expertise qu'on avait déjà sous-expertisée. Et en fait, du coup, non, c'est hors de question, parce que si vous voulez, 20 000 euros, ça ne rembourse même pas les frais d'avocat que j'ai engagés, sans compter les soins futurs et les séquelles. Donc je me suis battue, et ça a duré 2 ans, et c'est toujours pas fini, pour demander une nouvelle expertise. Donc il a fallu que je me batte, je l'ai eu. Donc mon taux de séquelles est monté à 10%, ce qui a pu déclencher ma gave. Mais bon, sur du 10%, en fait, voilà, les sommes sont pas énormes. Hein. J'ai eu un peu moins de 40 000 euros. Et puis, en fait, on s'est rendu compte que y avait plein de postes de préjudice qui n'avaient pas été pris en compte à l'expertise précédente. Notamment, j'avais du préjudice esthétique final, parce qu'effectivement, je marche avec une béquille, j'ai le pied qui est quand même pas très joli. Mais on m'a pas calculé de préjudice esthétique temporaire. On m'a pas calculé alors de préjudice sexuel, alors que du coup forcément avec tous les traitements que j'ai, il y a une baisse, il y a une baisse de libido. Il y a aussi le fait que j'ai une RQTH, donc il y a des implications sur ma profession. Enfin toutes ces choses là. Et là on est toujours dans la négociation parce que c'est de la négociation avec le fonds. Mais aujourd'hui, pour vous donner une ordre d'idée. Quand la première cotation était dans les 40 000 et qu'on proposait 20 000, là, les derniers chiffres, c'est du 200 000 euros, quoi.
1: Ah oui, donc en fait, là, maintenant, finalement, il y a, alors je pèse mes mots, hein, il y a réparation, c'est-à-dire qu'ils reconnaissent dans ce sens-là, hein, je le dis dans ce sens-là, ils reconnaissent finalement qu'il y a quand même une forte responsabilité de la part des chasseurs, là.
0: Maintenant. Alors non, parce que en fait, le fonds de garantie des victimes de la chasse n'a rien à voir avec les chasseurs. C'est l'ensemble de nos contrats d'assurance qui cotisent à ce fonds.
1: Ah oui, d'accord.
0: Donc non, les chasseurs n'ont rien.
1: Pas, oui, donc non, rien n'a été validé, non. En tout cas, sur le plan psychologique de leur part. On a Fabrice au 739-21 qui dit « Il ne faut pas faire appel, mais se porter partie civile ». Est-ce que vous vous êtes rapproché d'ailleurs des autres personnes qui sont victimes des accidents de la chasse? On en parle quasiment jamais.
0: Oui, parce que la plupart du temps, c'est des chasseurs entre eux. La plupart du temps, dans un accident grave, les gens sont morts.
1: Ah oui, donc il n'y a pas d'association, il n'y a pas de forum, il n'y a pas tout ça.
0: L'association dont j'ai parlé, là, un jour, un chasseur, pour le moment, en fait, les contacts que j'ai, c'est avec des familles de personnes qui sont décédées, en fait. Il y a, en fait, voilà. Et puis, en fait, les gens ne veulent pas parler parce qu'en fait, derrière, vous n'existez pas. Moi, par exemple, je vous dis, quand je vais communiquer sur mon livre, On va dire que, de toute façon, on s'en fout des accidents de chasse. Il y a plus d'accidents de trottinette ou d'accidents de ski et on n'en parle pas.
1: Oui, oui, c'est anecdotique. En fait, mais pour les victimes, voilà, c'est ça. C'est anecdotique en termes de chiffres oui. et pour cause. Mais en revanche, quand on voit les conséquences, c'est à prendre en considération, voilà. Bien évidemment. Oui.
0: Et en fait, si vous voulez, moi, dans mon parcours, j'ai demandé à voir la députée et le président de la fédération de chasse parce que, moi, quand sur ce secteur qui est une piste cyclable, il y a des problèmes de sécurité, que moi j'ai un accident et que personne ne fait rien derrière, je trouve pas ça normal, quoi.
1: Mais c'est surtout qu'il peut y en avoir d'autres. C'est surtout qu'il peut y en avoir d'autres. C'est éventuellement que ça serve aux autres, oui.
0: C'est ça, parce que malheureusement pour moi, voilà. Et en fait, déjà, il a fallu que je passe énormément de fois des coups de téléphone et des messages au président de la chasse. Qui avait un emploi du temps très chargé et qui pouvait me recevoir que dans quelques mois, donc vous voyez comme c'était important comme dossier. Et puis finalement, il m'a reçu, donc en fait, donc évidemment, on peut toujours contester vu qu'il y a eu un avis de classement sans suite que ce soit cette équipe. Hein. Alors bon, après, quand l'équipe déclare deux tirs à l'heure et à la minute près où je suis blessée, voilà. Mais j'avais demandé en disant que le comportement était inadmissible. Quoi. On ne peut pas laisser une famille ou une personne, même si c'était que des plombs, hein, j'en sais rien, moi je ne suis pas, de la balistique, qui a une fracture ouverte du pied, qui saigne devant sa fille, qu'on puisse dire non, on ne va pas l'aider, parce que c'est ce qu'ils ont dit aux gens de l'OFB, hein. L'OFB c'est la police, en disant non, on ne va pas l'aider, ils n'ont pas besoin d'aide, c'est que des plombs. Et donc, moi, ça, je voulais qu'on sanctionne ce comportement, quoi. C'est pas normal. Et du coup, le président m'a dit « Oh, mais ils ont pris plusieurs fois de vos nouvelles. » Mais moi, jamais personne n'a pris de mes nouvelles, en fait. Et voilà. En fait, l'accident, c'est une chose. Faut quand même... Oui. C'est ça qu'on se rend pas compte, c'est qu'une arme à feu, c'est une arme à feu.
1: Et leur comportement, ensuite, en est une autre. Et il a été déplorable. Voilà. Oui. Et peut-être que ça vous aurait aidé, d'ailleurs, hein, psychologiquement, si vous aviez été reconnu dans vos souffrances. Oui.
0: Hein. On est bien d'accord.
1: S'ils avaient pris leur part de responsabilité. Mais peut-être que ça les emmène trop loin, aussi. En termes judiciaires. Vous voyez ce que je veux dire.
0: Enfin, bon. Et aujourd'hui, moi, c'est ma vie qui a changé. Je ne ferai plus jamais ma passion. Ma fille qui devait faire du traîneau avec moi, je lui avais acheté un kart pour qu'elle puisse prendre deux de mes chiennes, notamment ma chienne de tête. Et ma chienne de tête a été complètement traumatisée par l'accident. Aujourd'hui, elle est inattelable. Si vous la mettez attelée et qu'elle voit quelqu'un avec une veste de couleur un peu vive, ou qu'elle entend une détonation, mais même très très loin, en fait, elle panique. C'est des chiens très puissants, donc elle vous fait tomber, elle tire jusqu'à ce qu'elle retourne dans un lieu sécuritaire pour elle, quoi. Et en fait, du coup, ma fille, du coup, pareil, du coup, la passion, elle ne pourra plus la faire, moi non plus, et ça, en fait, voilà, ça, les accidents de ski sont plus graves, paraît-il, quoi.

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Vous laissez vos coordonnées pour qu'on puisse vous rappeler. 01 80 20 39 21. On va retrouver dans un instant Thomas Hill pour une nouvelle diffusion de Culture Média. Dans l'émission de ce mercredi, il a reçu notamment Cécilia Cara et Damien Sargue pour parler du spectacle Les comédies musicales Faites la musique. C'est au Cirque d'Hiver les 19 et 20 juin, donc à Paris, mais aussi il y a une tournée de prévue. Et puis on va jouer pour tenter de gagner un voyage de rêve en Antarctique d'une valeur de 26 000 euros. Ce sera juste après les Rolling Stones avec un extrait d'un nouvel album qui va sortir cet été qui s'appelle Foreign Tongues et qui comprend d'ailleurs plusieurs collaborations, Paul McCartney, Steve Winwood ou encore Robert Smith. Et on sait aussi que le groupe a repris un morceau d'Amy Winehouse. Voilà, on va écouter en attendant donc cette nouveauté, ça s'appelle In the Stars.

0: the Stars figurera sur le nouvel album des Stones et la sortie de cet album est prévue pour le 10 juillet.
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0: 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L'heure est venue à présent de retrouver Thomas Hill pour Culture Média. Écoutez, c'était ce mercredi entre 10h et 11h30. Thomas Hill.
2: Bonjour à tous et bienvenue dans Culture Média. Voilà. Et non, ça n'est pas Thomas ce matin, il nous fait une petite infidélité, c'est moi. C'est Yvon qui vous accompagne avec un plaisir non
0: c'est
2: dissimulé jusqu'à 11h30 au programme des invités de l'info et surtout une bonne dose de bonne humeur. Bonjour à vous Anissa.
3: Bonjour Yvon.
2: Et merci de faire ce beau voyage à mes côtés. J'arrête.
3: Mais qu'est-ce que...
2: Je pourrais faire ça toute l'émission. Mais... On le connaît ce gars.
3: On l'a déjà entendu. On en connaît tous.
2: Non, mais ce genre de gars qui présente comme ça à la radio.
3: Absolument.
2: Il y en a
3: ça,
2: beaucoup sur les radios. Vous savez, un peu musical, plus de 40 ans.
3: Ouais,
2: plus et de 50 ans même.
3: Mi-musical, mi-comme
2: oui,
3: nous, quoi. Voyez.
2: Effectivement. Et alors, ils donnent toujours leur prénom. Oui, c'est Tristan. C'est Tristan qui vous accompagne. J'ai toujours aimé faire ça.
3: Non, mais la canicule, ça vous réussit pas, vous.
2: Il fait une chaleur. Alors, il y en a un.
4: Moi, la seule personne que je connaissais qui faisait des personnages.
2: Daphné Roulier est avec nous. Bonjour Daphné.
4: C'était Antoine de Caunes sur le canal.
3: Oui,
2: vous connaissez. Oui, vous connaissez Antoine de Caunes.
3: Mais les personnages d'Antoine de Caunes étaient un petit peu plus salés que ça.
2: Ils étaient plusieurs. Il y avait Bien sûr. Bon, on dit bonjour à celui qui vit sa meilleure vie quand même. C'est Julien Pichenet en direct de Roland Garros. Ça va, Julien?
5: Bonjour tout le monde. Bonjour Yvon. J'y ai cru. Pendant 15 secondes, j'y ai cru.
3: Moi aussi, j'ai cru qu'ils avaient remplacé Thomas. Ouais, j'étais un peu inquiète, quoi.
5: Je me suis dit, tiens, il est parti sans nous dire au revoir.
2: Non, tout va bien. Ça va, Julien, vous n'avez pas trop chaud, vous?
5: Bah non, on est dans la cabine climatisée de Roland.
3: Mais il a la meilleure vie. Cabine climatisée, non, Roland Garros.
2: J'avais peur pour lui, je me disais, il va nous faire un malaise, le peignoir.
5: Non, ça va. Ne vous inquiétez pas.
2: Bon, alors avant de parler de Roland Garros toute la journée sur Europe 1, parce que c'est votre dure mission, Julien Pichenet, vous allez d'abord nous présenter votre journal des médias dans un instant. Julien qui a donc encore aujourd'hui sa double casquette. Bon, et alors ce matin, ça me fait très plaisir de recevoir dans Culture Média une des pionnières quand même des émissions sur les médias.
3: C'est vrai.
2: Je me permets de le rappeler avec un programme que je ne loupais jamais le samedi sur Canal+.
4: Mais vous étiez trop jeune.
2: Mais non, plus clair. Je regardais ça, passionné que j'étais déjà par les médias. Bonjour Daphné Roulier.
4: Bonjour Yvon.
2: Et alors, ça va me coller à la
3: poche.
4: Là, c'est parti. Là.
2: Et je me souviens encore, figurez-vous Daphné, de votre manière de dire au revoir aux téléspectateurs. Vous en souvenez ou pas?
4: Prenez soin de vous, non?
2: Non.
4: Restez sage.
2: Et passez une très... très belle journée. Oui, il y avait le double trait.
4: Avec une voix suave.
2: Oui. Oh là là. Ça vous manque pas les émissions médias?
4: Non.
2: Eh bien, bienvenue ici.
4: Non, mais je suis très très heureuse de vous retrouver.
2: Bon, et alors depuis quelques années, c'est vrai que maintenant vous avez un peu changé de vie. On vous retrouve sur la chaîne parlementaire pour de grands entretiens.
4: J'ai vieilli.
2: Non, et alors vous avez changé aussi, vous vous intéressez davantage à l'environnement.
4: Ah oui, ça fait longtemps, ça fait quelques années maintenant.
2: Ouais, et on peut le voir aussi sur vos réseaux sociaux depuis quelques années. Et là, vous présentez Quai numéro 8. C'est chaque vendredi à 20h30 sur la 8, d'où le Quai numéro 8.
3: Mais
2: pourquoi
3: bien sûr.
2: Le Quai? Parce que ça se passe
3: au bord d'un train.
2: Et vous y parlez notamment de l'avenir de la planète. Et alors, vu la chaleur du moment, il est peut-être bon, effectivement, de se poser quelques questions.
4: Il serait peut-être temps, effectivement.
2: Et puis, dans la deuxième partie, place à la musique avec des revenants.
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4: Thomas,
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2: Je suis de 80, j'ai 44 ans.
4: Ah oui, c'est ça. Oui, donc vous aviez un... oui, vous étiez jeune,
6: passe,
4: mais
6: ouais. Ça passe, ça passe.
3: Alors vous avez 45 ans, de... si vous êtes de 81. Vous avez...
2: Je viens d'avoir 45 ans, effectivement, le 13 mars.
3: Excusez-moi, Thomas, mais...
2: J'ai du mal à m'y faire.
3: Il faut les accepter.
2: Effectivement. On parle de Roméo et Juliette. Roméo et Juliette, ça a 25 ans, figurez-vous. Voilà, ça paraît fou, hein,
3: ça
2: 25 ans.
3: Ça pique plus que vos 45 ans, ça.
2: Voilà, et le spectacle, il va faire son retour, là, dans quelques mois. On sera ce matin avec ce duo mythique, hein, les Roméo et Juliette, Cécilia Cara et Damien Sargue, qui seront aussi bientôt dans le spectacle, les comédies musicales, Faites la musique. Ce sera les 19 et 20 juin au Cirque d'Hiver, et en tournée, on va jouer avec eux, avec un jeu qu'on n'a pas fait depuis un petit moment, le seul jeu qui a un jingle dans cette émission. La musique dans la peau, vous vous souvenez de ça?
3: Non, qu'est-ce qu'il faut faire déjà?
2: Il faut retomber sur ses pattes. On coupe le son à un moment dans la chanson, et il faut retomber sur ses pattes, être toujours en rythme, avoir la musique dans la peau. Je pense qu'eux, ils vont être très très forts. En tout cas, par rapport à nous, il n'y aura pas de problème. Merci d'être avec nous chaque matin sur Europe 1. On est ensemble jusqu'à
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4: sur Europe 1. Non, il est bon, il est très bon.
2: Merci d'être.
4: Non, mais c'est vrai, il est très bon.
2: Ça me fait très plaisir.
4: Ouais, il est très bon.
2: On démarre avec le journal des médias de Julien Pichenet.
4: Oui,
2: ça
4: allons-y,
2: vous
4: allons-y.
2: Encore un peu les médias, quand même.
4: Allons-y.
2: Ça va, Julien, on va parler de quoi ce matin?
5: Bah, je vais essayer d'être aussi bon que vous, hein, Yvon.
4: Ça va être dur, ça va être dur.
5: Ça va être dur. Oh là là, dis donc, quelle mission.
4: On va entendre
5: Francis Huster à l'occasion du retour de la série Zodiac sur TF1, et on parlera de cinéma, puisque pour la troisième fois depuis le début de l'année, un film a dépassé les 5 millions d'entrées en salle.
2: Ah oui.
5: Quel film s'agit-il? La réponse dans 2 minutes.
2: Mais quel teasing, quel
3: art. Il est bon, Juju.
2: D'abord, place aux audiences. Est-ce que Rendez-vous en Terre Inconnue avec Stéphane de Groot hier, est-ce que ça a bien marché, ça?
5: Bah, on peut pas vraiment dire que ça a bien marché. 2 270 000 téléspectateurs, on est loin des scores des numéros précédents. 1 million de moins par rapport au premier numéro. C'était avec Cyril Lignac, c'était en début de saison, c'était au mois d'octobre.
2: Le premier numéro avec Laurie Tillman. Ouais.
5: Exactement, avec la nouvelle présentatrice. Et globalement, il n'y avait pas grand monde devant la télé hier soir, hein, puisque la première chaîne, c'était TF1 et Koh-Lanta. 2 400 000 téléspectateurs seulement. 2 400 000, et ça suffisait pour être en tête des audiences des primes hier soir. Sinon, un petit mot tient des audiences de Roland-Garros. 1 500 000 de passionnés ont suivi les matchs hier après-midi sur France 2, et surtout la victoire du jeune français Moïse Kouamé face à Marine Cilic. Europe 1 radio officielle, on était sur place. Quelle ambiance!
7: Mesdames et messieurs.
5: Allez!
7: Moïse Kouamé, qualifié pour le deuxième tour de Roland-Garros.
5: Et il va sûrement faire gonfler les audiences demain, parce qu'il rejoue son deuxième tour demain.
2: Ça faisait près de plus de 2000 ans, hein, qu'on n'avait pas entendu autant de Moïse comme ça.
3: La dernière fois, il a ouvert la mer en deux.
2: C'est
3: hein,
2: impressionnant. Bon, et on continue le journal des médias avec Léa Salamé.
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2: Léa Salamé pourra-t-elle présenter le journal de 20h sur France 2 encore longtemps? On peut se poser la question.
5: Exactement, on se la pose ce matin, parce que la journaliste l'a annoncé il y a déjà plusieurs mois. On sait que si son compagnon Raphaël Glucksmann se présente, elle se retirerait du 20h de France 2. Et hier, justement, le fondateur du parti Place Publique était l'invité du 20h. Alors, pas celui de sa compagne, mais celui de TF1, en face. Ouais. Celui de Gilles Boulot, à l'occasion de la sortie de son livre. Écoutez.
8: On sent, dans chaque page de ce livre, que vous avez envie de vous présenter à l'élection présidentielle. Qu'est-ce que vous attendez pour vous déclarer?
9: Je ne serai pas un candidat de plus sur l'espace de la gauche démocratique. Vous avez noté qu'il y en a déjà trop.
8: Et vous ne répondez pas à ma question.
9: Et donc, je me donne 3 mois. Trois mois pour sillonner le pays et proposer ce nouveau contrat patriotique. 3 mois pour réunir ma famille politique.
5: 3 mois pour se décider donc s'il se présente ou non à la présidentielle. Tout ça, ça nous amène à fin août. Si Léa Salamé fait ce qu'elle a prévu, bah, ça veut dire qu'elle quitterait la présentation du 20h qu'elle assure depuis le 1er septembre dernier.
2: Affaire à suivre, donc, Daphné Roulier, vous faites partie de ceux qui pensent que c'est injuste qu'elle quitte son poste, ou de ceux qui disent que c'est intenable comme situation?
10: Je pense que c'est difficilement tenable, et il y a tellement de défiance envers les médias, les journalistes, que je pense qu'en fait c'est la seule position à tenir.
2: Ouais, voilà. Elle n'aura pas le choix.
10: Non, mais je pense que c'est une bonne position.
2: C'est une bonne position, oui, même si encore une fois c'est à une femme de se retirer au profit de son mari.
10: Oui, mais si elle se présentait elle, ce serait son mari qui...
2: Vous voyez ce que je veux dire?
10: Non, ça ne me choque pas.
2: Allez, on parle maintenant de Téléfoot, parce qu'en début de semaine, on parlait de Téléfoot qui pourrait finalement être maintenu sur l'antenne de TF1. Eh bien, on a interrogé un ancien chroniqueur de l'émission que les auditeurs d'Europe 1 connaissent bien.
5: Eh oui, on a un ancien chroniqueur de Téléfoot à la maison. Il y a deux mois, le groupe annonçait que l'émission ne serait plus à l'antenne à partir de septembre, mais uniquement sur la plateforme TF1+. Alors ça a ému beaucoup de monde, hein, jusqu'au président de la République Emmanuel Macron qui avait réagi. Son dernier numéro était même prévu, il y avait déjà une date, le 14 juin, hein, dans quelques jours. Mais coup de théâtre selon l'équipe, un nouveau contrat avec LFP Média serait en négociation pour permettre à Téléfoot de conserver sa case du dimanche matin. Est-ce que le potentiel maintien de Téléfoot sur la grille de TF1 est une bonne chose ? Réponse de notre confrère d'Europe 1 et CNews, Pascal Praud, qui a été chroniqueur sur Téléfoot pendant une quinzaine d'années.
6: J'en pense que c'est une bonne chose, parce que Téléfoot, effectivement, c'est une émission emblématique. Mais ce qui est vrai, c'est que Téléfoot, en 77, quand l'émission a commencé, on ne voyait pas les buts de football en dehors de Téléfoot. Donc, lorsqu'on était, par exemple, le soir au match, ce qui était mon cas, on courait, en l'occurrence avec mon père, dans une voiture, c'est lui qui conduisait, pour rentrer à la maison et voir les buts. Qu'est-ce qui se passe aujourd'hui, 50 ans plus tard ? Tout le monde a les buts immédiatement sur son portable. Téléfoot était essentiel il y a 50 ans parce qu'on pouvait voir les buts.
5: Pascal Praud sur Téléfoot. Pour le moment, le maintien de Téléfoot à l'antenne n'est pas encore acté, hein, mais affaire à suivre.
2: Il a raison, Pascal, et c'est bien de lui donner un petit peu d'antenne sur Europe 1.
3: On l'entend pas assez, maintenant on l'entend pas assez, le pauvre. C'est chiche.
2: Bon, et puis une série des années 2000 va faire son retour sur TF1, Julien.
5: Vous m'avez fait rire, Thomas. Voilà, ça y est, je reprends mes esprits. Non, c'est la meilleure blague de la journée. La chaîne a annoncé le retour de Zodiac. 20 ans après la saison 2, le commissaire de police Antoine Keller, joué par Francis Huster, reprend du service. Alors, le premier épisode sera diffusé dans 3 semaines, le 18 juin. En juin 2004, lors de son lancement, la série avait réuni en moyenne combien de téléspectateurs ? 8 millions.
11: Oh là là.
5: Il n'existe plus. Aujourd'hui, 40% de part d'audience. C'est un énorme carton, évidemment. Est-ce que la magie va opérer dans cette nouvelle mouture ? Réponse au micro d'Europe 1 de Francis Huster.
12: C'est une série particulière parce que parmi les millions de gens qui vont la regarder, il n'y a même pas 0,5% qui se trouvent dans les conditions de cette famille Escoffier, richissime. Ils ont tout pour être heureux. Et il n'y a que des crimes et que des trahisons et que des mensonges. Donc ça veut dire que les millions de gens qui ne sont pas comme eux se disent « Bah tu vois, ils ont tout. Ça ne les empêche pas d'être des assassins ou d'être des criminels ou d'être des menteurs, etc. Et »
5: Allez, Francis Huster au micro. D'Éloïse Goy pour Europe 1, c'est le seul acteur des premières saisons qui rempile dans cette suite.
2: Et on était en train de se dire que Francis Huster a vraiment une voix incroyable.
5: Ah ouais.
2: C'est fantastique. Un tout dernier petit mot sur le cinéma, puisqu'on est en retard, Julien, mais on est mercredi, hein, et Michael a dépassé les 5 millions d'entrées.
5: Ouais, le biopic sur Michael Jackson est le troisième film de l'année à franchir le cap des 5 millions d'entrées en France après Super Mario Galaxy et Marsupilami de Philippe Lachaud. Et en parlant de films français, Juste une illusion des frères Toledano Nakache est sur le point d'atteindre les 2 millions d'entrées. Ce serait le troisième film français de l'année à dépasser le cap des 2 millions d'entrées, après donc Marsupilami et aussi Gourou avec Pierre Ninet. Donc ça marche quand même pas mal,
2: le cinéma.
5: Début d'année 2026. Les chiffres sont meilleurs qu'en 2025.
2: Ouais, clairement. Merci beaucoup, Julien, pour ce journal des médias, et continuez à frapper la balle. On entendait quelques petites balles derrière.
5: Ça donne envie. C'est pas moi qui joue.
2: C'est pas vous. Vous jouez pas en même temps que nous parler.
5: C'est Egas Vientek qui s'entraîne. Oui.
2: Merci, Julien. Bonne journée à Roland Garros.
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2: Oui, je reçois ce matin Daphné Roulier, qu'on a connue sur Canal+, à la présentation du journal de Nulle Part Ailleurs. J'ai aussi parlé tout à l'heure de Plus Clair, j'aurais pu parler du Cercle ou de L'Effet Papillon. Au total, vous avez passé combien d'années à Canal, Daphné ?
10: 22, 23 ans, je crois.
2: Ah oui, ouais, quand même. Et alors, de toutes ces émissions, quelle a été votre préférée, s'il fallait en retenir une, finalement ? Celle qui vous a le plus marqué ?
10: En fait, elles étaient toutes très différentes, parce que le journal Nulle Part Ailleurs, de fait, il n'y avait pas d'interview. Moi, j'adore faire des interviews. Je déteste répondre aux questions, mais j'adore en poser. C'est assez charmant. Je continue à être un lapin pris dans les phares d'une voiture dès qu'il s'agit de répondre
2: c'est
10: à une question.
2: Ouais,
10: j'ai un trac, mais fou, vous n'imaginez pas.
2: C'est dingue.
10: Je suis liquide, là.
2: Ça va très bien se passer, vous allez voir.
10: Je suis sûre.
2: Mais alors, dites-moi, dans quelle émission vous vous sentiez le mieux, peut-être ? Si je pose la question différemment. Quel exercice vous correspondait le plus ?
10: J'adorais l'hebdo cinéma.
2: L'hebdo cinéma, ouais.
10: Et puis j'adorais bien sûr l'effet papillon, mais l'effet papillon, ce qui était amusant, c'est d'en assurer la rédaction en chef et de et de raconter un monde. C'était la seule fenêtre sur le monde à l'époque sur les chaînes de télé. Mais je pense d'ailleurs qu'il y a plus d'émissions de politique internationale. Il y en a plus. Ouais. Donc on avait quasiment une mission de service public. C'était formidable cette émission. Non. Et puis les années nulle part ailleurs étaient folles.
2: Oui. Là, folle, forcément.
10: Folle. On rentrait comme ça dans ce grand barnum avec les gens qui hurlent. Et vous venez comme raide comme la justice.
2: Faire votre journal.
10: Il fallait pas s'accrocher de temps en temps. Il fallait s'accrocher tous les jours au cintre. Je pissais sur la parade tous les soirs. Mais oui, parce qu'en fait vous.
2: Et puis
10: tout le monde
2: après,
10: se marre et vous arrivez avec une avalanche de mauvaises nouvelles.
2: Ouais.
10: Mais c'était un bon exercice. Il fallait garder son sang-froid.
2: C'est ça.
10: Il fallait être comment dirais-je ? Il fallait être un bonze. J'ai appris à être un bonze à ce moment-là.
2: C'est une bonne école. Émilie Dez dans cette émission aussi. Et puis alors après, vous avez fait un petit passage sur Paris Première et vous êtes arrivé sur la chaîne parlementaire. Alors d'abord pour mener de grands entretiens avec des personnalités et puis pour une émission plus précisément consacrée à l'avenir de la planète. Mais pour vous suivre depuis longtemps sur Instagram, Daphné, j'ai pu voir que c'est une préoccupation que vous avez vraiment depuis très longtemps, qui s'est peut-être renforcée au moment du confinement, non ?
10: Ça fait très longtemps. À l'époque déjà, à l'époque de l'effet papillon, j'avais proposé à Canal une émission sur l'environnement, en sachant que l'écologie, c'est bien évidemment pas faire son compost. L'écologie, ça touche tous les secteurs. C'est la société, c'est l'économie, c'est notre rapport au monde, en fait.
2: C'est notre avenir à tous.
10: Ça structure notre rapport au monde. Donc l'écologie, c'est effectivement un enjeu existentiel. À l'époque, Canal ne le souhaitait pas. Et puis quand j'ai quitté Canal, j'ai proposé cette émission à France Télé. Et j'ai été prise de court par Hugo Clément, qui lui avait une énorme communauté sur les réseaux.
2: Il vous est passé devant.
10: Et passer devant,
2: front.
10: Oui, sur le front. Enfin, bon, ils l'ont préféré, il était plus jeune et il fait une excellente émission de service public. Donc, je suis très heureuse que Hugo ait cette émission.
2: Et vous trouvez qu'on ne parle pas suffisamment dans les médias aujourd'hui encore de cette question-là ?
10: Alors, moi, je ne le trouve pas. C'est factuel en réalité. Il y a des études de quota climat qui montrent à quel point c'est un enjeu existentiel. Et d'abord, il y a 85% des Français qui se disent éco-anxieux. C'est vraiment un sujet qui est structurant et on en parle.
2: Qui ont peur pour l'avenir de la planète
10: a raison et on n'en parle absolument pas. Ça baisse de façon significative tous les ans, sans compter bien évidemment la désinformation sur ces sujets climatiques.
2: Alors c'est vrai qu'on en parle peut-être un peu plus, il se trouve là ces jours-ci, parce qu'il
10: fait la canicule,
2: 15 degrés de plus que les normales de saison.
10: Là, jeudi, vendredi, il y a 200 000 bacheliers qui vont passer le bac à plus de 37 degrés dans les salles de classe.
2: Accrochez-vous.
10: Donc 35 degrés hier ou avant-hier à Lorient. Enfin, c'est des chiffres absolument. C'est un ovni. On est en train de vivre des ovnis climatiques.
2: Et qu'est-ce qui fait, selon vous, Daphné Roulier, qu'on n'en parle pas plus ? Est-ce que c'est parce que ce sont des sujets qui inquiètent, qui divisent, qui font peur ?
10: Je pense que on est dans une ère de post-vérité. Je pense qu'effectivement, ça inquiète. Je pense qu'il y a quantité de lobbies qui n'ont absolument pas intérêt à ce qu'on en parle.
2: Est-ce que ça intéresse le public aussi ? Moi, je me souviens qu'à l'époque où je bossais sur France 5, on me disait attention à ces sujets, ça peut être anxiogène. Ça peut faire peur aux gens.
10: Mais c'est anxiogène. L'idée d'ailleurs de Terre Sauvage, on va fêter ses 40 ans dans quelques mois. L'idée de Terre Sauvage, la signature de Terre Sauvage, de ce magazine qui a 40 ans, pendant toute sa vie, c'était l'émerveillement. Je pense qu'aujourd'hui, il faut émerveiller, mais ça ne suffit plus. C'est une excellente porte d'entrée, mais il faut alerter sans sidérer. Il faut informer sans faire peur. Et puis surtout, il faut donner des clés de compréhension, des clés de levier d'action. L'émerveillement, c'est une clé de compréhension, c'est aussi une clé d'action pour les gens.
2: Et alors donc, vous vous êtes dit que désormais, toutes vos activités, Daphné Roulier, seraient tournées vers cet enjeu-là, vers l'avenir de la planète, d'où le fait que vous tournez aussi vos émissions d'entretien pour LCP dans un train.
10: Oui, absolument. Alors,
2: j'ai vu que c'était même en partenariat avec la SNCF.
10: Absolument.
2: Voilà. Promouvoir
10: le train. On est 100% bio.
2: Mais un train un peu à l'ancienne, quoi. Un train corail, visiblement. Mais alors, j'avoue que j'ai jamais vu d'aussi belles cabines, moi.
10: Elles sont belles, mais parce que vous êtes trop jeune.
2: Décor,
10: vous êtes trop jeune. 45 ans, c'est beaucoup trop jeune. Mais vous savez, à l'époque, moi, je me souviens, je prenais des des trains, et notamment les trains de nuit, vous pouviez encore ouvrir les fenêtres et passer la tête, et vous pouviez fumer.
2: C'était pas dangereux du tout de passer la tête à travers.
10: C'était pas dangereux du tout, non, c'était pas dangereux.
2: Et donc vous avez recréé un peu ce style de cabine-là.
10: Alors ça, c'est LCP qui l'a recréé, mais c'est une très bonne idée. Je trouve que effectivement, il y a un côté un peu vintage.
2: C'est des entretiens. Alors là, en ce moment, axé particulièrement sur le vivant.
10: Aujourd'hui, le décor du Ouigo est quand même moins sexy.
2: Effectivement. Les couleurs sont un peu plus criardes.
10: Sont un peu plus criardes et moins engageants que les trains à l'ancienne. Donc c'est une bonne idée.
2: Et donc là, vous faites une émission chaque vendredi à 20h30 sur cette chaîne parlementaire avec des entretiens axés sur la nature, avec de grands témoins, de grands experts du climat. Mmh. Il y a par exemple le docteur Sébastien Boller. Mmh. Avec lui, vous abordez un sujet assez fascinant, le striatum. Ouais. J'en avais jamais entendu parler. Mais c'est cette partie du cerveau qui nous pousse à vouloir toujours plus.
10: Absolument.
2: Et ça a été un passeport pour la survie pendant des milliers d'années. Mmh. Mais aujourd'hui, ça joue contre nous, en fait.
10: Aujourd'hui, effectivement, on ne peut pas continuer à toujours plus, à vouloir toujours plus, à consommer toujours plus dans un monde qui est fini. Donc, ce qui est intéressant avec le neuroscientifique Sébastien Boller, c'est qu'il nous explique, en fait, que ce striatum qui nous a permis de survivre pendant des millénaires, aujourd'hui, nous pousse à scier la branche sur laquelle on est assise. Mmh. Mais il nous donne des clés. Il nous explique comment l'éduquer, comment le domestiquer. Il faut faire appel davantage à son cortex préfrontal, c'est-à-dire le siège de la réflexion, de l'anticipation, plutôt que de la pulsion.
2: De
10: en fait, le striatum, c'est le siège de la pulsion. Ouais. On veut consommer toujours plus.
2: Et alors, ce sont des entretiens qu'on peut retrouver ensuite en version papier dans un magazine dont vous avez repris la direction éditoriale, Daphné Roulier, ça s'appelle Terre Sauvage, mensuel qui fête donc ses 40 ans. Vous avez entièrement remanié. C'est quoi Terre Sauvage? Comment vous pourriez le décrire, ce magazine?
10: Alors, Terre Sauvage, je ne m'attendais pas à cette question. Terre Sauvage, aujourd'hui, c'est un magazine à la fois d'information, de photographie, de signature. En fait, l'idée, c'est d'essayer de parler du vivant. La mission de Terre Sauvage, c'est de nous reconnecter au vivant. Vous savez, nous sommes la première génération à être déconnectés totalement du vivant. D'ailleurs, c'est ce que Baptiste Morisot appelle la crise de la sensibilité. Si on ne défend pas le vivant, l'environnement et la planète, c'est tout simplement parce qu'on ne la connaît pas. On ne sait pas nommer. Aujourd'hui, un enfant nord-américain est capable de nommer 1000 marques. Il peine à nommer 10 espèces animales et végétales de sa région.
2: Ça ne doit pas être très différent en France. Hein.
10: Voilà.
2: Malheureusement.
11: C'est dingue,
10: Donc, il faut apprendre à voir ce que nous ne voyons pas, à nommer ce que nous ne savons pas nommer, à regarder ce que nous ne regardons pas. Aujourd'hui, la nature, c'est devenu un arrière-plan à selfie, c'est devenu un décor. Or, la nature, ce n'est pas un décor. On en dépend. On dépend des pollinisateurs, on dépend de l'oxygène, on dépend de tout ce qui fait que le monde est habitable. On dépend des autres vivants. On a mis en une le loup. Le loup, c'est une espèce très intéressante parce qu'en fait, on a un rapport métaphysique au sauvage et au loup. Pardon.
2: Eh ben, allez découvrir Terre Sauvage qui est disponible dès aujourd'hui là,
10: en kiosque.
2: Et puis, on va se quitter sur la musique du générique de Quai numéro 8 quand même, parce qu'on lève cette musique. Small Town Boy. Au nom du vivant, c'est votre série d'entretiens à voir donc ce vendredi, chaque vendredi à 20h30, c'est sur LCP. Merci beaucoup, Daphné Roulier, d'être venue nous voir ce matin. Ça va,
10: oui,
2: ça s'est bien passé?
10: Oui, je sais mieux poser les questions qu'y répondre.
2: Vous répondez très très bien. Merci
10: à vous. Merci à vous.
11: Et Culture Média continue dans un instant, juste après les infos de 10h30, Thomas Hill sur Europe 1.
2: Et avec un autre style de musique, là on sera avec Cécilia Cara et Damien Sargue, le duo mythique de la comédie musicale Roméo et Juliette. À tout de suite.
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2: Merci beaucoup d'être avec nous pour la suite de Culture Média. Nous ont rejoint dans ce studio et Héloïse Goua pour parler série. Ça va, Héloïse?
14: Salut Yvonne, ça va Yvonne?
2: Oh non.
14: Pour ceux qui n'ont pas la ref, il fallait écouter le début de l'émission.
2: Il fallait être là au début. Sacha Nokovic est là pour le sport.
15: Yes.
2: Ça va, Sacha?
15: La grande forme, Yvonne.
2: pleine balle.
14: Ce sera comme
2: balle.
14: Ça jusqu'à la fin de l'année, Yvonne.
2: C'est vrai qu'il est dur, hein, il est dur ce prénom. Et j'ai la chance de recevoir un duo qui a cartonné il y a 25 ans dans cette comédie musicale.

0: On a les frissons, Thomas.
1: J'étais au premier rang. Les Roméo et Juliette Français sont avec nous. Bonjour Cécilia Cara.
2: Bonjour.
1: Et bonjour Damien Sargue.
3: Bonjour.
1: C'est toujours touchant de vous voir l'un à côté de l'autre. Nous, on aime quand Roméo et Juliette sont réunis. C'est comme ça, on a des petits cœurs. Qu'est-ce que vous voulez ?
3: Nous aussi, on aime bien.
1: Et la bonne nouvelle, c'est que cette comédie musicale va faire son grand retour en décembre au Palais des Congrès, là où tout a commencé. Mais avant ça, vous êtes à l'affiche avec 6 autres artistes du spectacle. Les comédies musicales Faites la musique, ce sera les 19 et 20 juin au Cirque d'Hiver à Paris en tournée. Et alors là, c'est toute comédie musicale confondue, hein, Damien.
3: Exactement, ouais. On a tous eu un rôle marquant. On peut parler par exemple de Gwendal qui est avec nous, qui a fait le Roi Lion pendant X années, de Alexis Loison qui a fait le rôle de
2: Danny Zuko
3: dans Grise.
1: T'es dans La Belle et la Bête aussi. Ouais.
3: Exactement. On est toute une troupe, une belle famille maintenant, et on s'amuse à reprendre tous les titres les plus connus des comédies musicales, que ce soit francophones ou anglo-saxons.
1: On va écouter quelques petits extraits, écoutez ça.

0: Les Dix Commandements.
1: Ouais.
2: C'est Ginny Lynn.
1: J'adore.
0: Romeo et Juliette.
2: C'est vraiment là.

0: Vulcanis, c'était aussi dans une comédie musicale.
1: Ah bon? Mais c'était pas Starmania.
0: Résiste.
2: Ah oui. Ah oui. Résiste, exactement. Ouais. Ouais.
0: Et c'est vrai qu'il y a un engouement, une nostalgie pour les comédies musicales en ce moment. On l'a vu avec le retour des 10 commandements, du Roi Soleil aussi qui a cartonné.
1: Starmania aussi.
2: C'est, ouais, c'est Starmania qui est cartonné.
0: Starmania, ouais. Évidemment, retour incroyable. Vous surfez un peu sur tous ces succès, en fait, là.
2: C'est ça qui est beau. C'est que depuis Notre-Dame de Paris, en 98, qui a ouvert la porte aux comédies musicales en France, depuis, il y a de la comédie musicale qui se fait constamment à Paris. Et ouais. On peut le voir avec Le Roi Lion, que ça fait maintenant 3 ans ou 4 ans qu'ils sont là.
0: C'est un succès non-stop. Phénoménal. Ouais.
2: Et donc, ils ont réussi à amener ça. Et je tire mon chapeau à chaque fois à Charles Tallard, qui était le producteur de Notre-Dame de Paris, ouais. Qui maintenant, c'est son fils Nicolas Tallard qui a repris. Et c'est grâce à lui qu'il y a eu le pari, parce que c'était un vrai pari à l'époque, de produire une comédie musicale.
0: Et là, c'est un vrai renouveau quand même qu'on ressent en ce moment. Est-ce que le public Cécilia Cara est le même qu'à l'époque? Est-ce qu'il a vieilli avec nous?
1: Complètement, on a complètement grandi ensemble, on retrouve, enfin voilà, en tout cas.

0: Et puis les gens connaissent toutes les chansons, parce qu'on reprend effectivement toutes les chansons les plus que connues des comédies musicales.
1: Bien sûr.
0: Et c'est un vrai, c'est presque un karaoké géant.
1: Ouais,
0: on chante avec eux, on va dans la salle, il y a une vraie interaction avec les gens. C'est vraiment un show qui est unique chaque soir, puisqu'il peut y avoir des surprises, des nouvelles chansons. Enfin, vraiment, c'est et on s'amuse beaucoup parce qu'on est une vraie bande de copains.
2: Et alors, évidemment, ça a donné la petite idée aux producteurs de Roméo et Juliette de relancer aussi l'histoire l'année prochaine, donc en 2027. Et alors, j'ai vu que quand les places ont été mises en vente le 14 février dernier, le site de Ticketmaster a carrément planté. Tellement les gens se sont précipités pour avoir une place. Ça vous a surpris, vous-même, cet engouement-là?
0: Bon, c'était hyper émouvant, hyper touchant. Alors, c'est vrai qu'en 2023 et 2025, jusqu'à début 2026, là, on était en tournée en Chine avec le spectacle. On s'est retrouvés pour reprendre les rôles de Roméo et Juliette 20 ans après.
2: Ils connaissent en Chine, ils connaissent Roméo et Juliette.
0: Oui, depuis des années.
2: Ouais. En français ?
0: En français, sous-titré. Ouais.
2: Ah oui.
0: Donc ça a été déjà incroyable
2: d'aller
0: si loin. Les gens chantent, ils connaissent les chansons. Et c'est assez fou. Et on recevait quand même beaucoup de messages de la France en nous disant « Mais quand est-ce que vous venez en France, en fait ?» Parce qu'on vous voit en Chine et ailleurs. Et on savait qu'il y avait une attente, mais à ce stade-là... Je pense qu'on n'avait pas, on s'attendait pas à un tel engouement aussi énorme quand l'annonce du retour a été faite.
2: Ce qui est génial avec vous, c'est que vous pouvez continuer à faire Roméo et Juliette parce que vous êtes encore très jeune.
0: Les scènes sont très grandes.
1: Roméo et Juliette, un maquillage, un bon coup de rasage, une petite teinture.
2: Je veux dire, dans 20 ans, ça va être plus compliqué, quoi. Voilà. Mais là, comme vous avez démarré, vous étiez tout jeune là en 2001, vous aviez 15 et 18 ans.
0: Ça
2: doit faire bizarre d'ailleurs qu'à 15 ans, à l'âge des premiers amours, on vous dise bah tiens, voilà ton Roméo.
0: Mais même pas.
2: Il est là.
0: C'était même pas. On m'a dit l'amour de ta vie meurt, tu te réveilles, qu'est-ce qui se passe? Déjà, il fallait que je conscientise l'amour de ma vie que j'avais même déjà pour les petits copains, c'était même pas des. Enfin, c'était voilà.
2: Donc,
0: il fallait déjà avoir beaucoup d'imagination, mais on s'en est sorti.
2: Et vous connaissiez pas du tout, hein, tous
1: pas
2: les deux.
1: Du tout. Non. Pas si on s'était vu.
0: On s'est croisés dans le sud, à Cannes.
1: Ouais.
0: J'avais 11 ans, t'en avais 14 sur un concours de chant.
1: Exactement.
0: Et voilà.
2: Et vous avez réussi à rester unis au fur et à mesure des années et tout, parce que c'est pas simple.
0: On se déteste.
2: Non, mais je veux dire, en vrai, c'est pas simple de jouer tous les soirs ensemble et tout ça.
0: Des amoureux.
2: Il faut que ça tienne quand même.
1: Ah, bah nous, on s'est mariés. Des centaines et des centaines de fois, et on s'est suicidé des centaines et des centaines de fois. Une belle histoire d'amour.
0: Non, mais pour le coup, c'est vrai qu'on a beaucoup de chance parce qu'on. Dès qu'on s'est rencontrés, il y a une vraie complicité, une vraie amitié, quelque chose de très évident, très naturel. Et voilà, et ça dure depuis. On se connaît par cœur maintenant.
2: Et jamais la réalité a rattrapé la fiction.
1: C'est ça.
0: Est-ce que vous avez été amoureux dans la prévision?
1: On laissera toujours un peu de mystère.
3: Ah, pour nous faire rêver.
0: Personne ne nous croit de toute façon.
2: Personne ne vous croit. Moi, je veux avoir aujourd'hui la réponse à cette question. On va le savoir avant 11h30. On a envie de chanter aussi, on a envie de jouer en musique avec le jeu préféré de Sacha Nokovic dans un instant.
1: Oh non.
4: Non. La musique dans la peau.
2: Oui, votre cauchemar arrive. La musique dans la peau. Elle revient sur le thème des comédies musicales, évidemment.
1: Ah, super.
2: Et je pense qu'ils vont nous éclater.
0: Ah oui.
2: À tout de suite sur
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2: Allons-y, Anissa.
3: Anissa, attends pour rire.
6: Vous écoutez.
2: Alors, il faut qu'on vous explique. Ah, ça y est, il faut expliquer aux gens.
3: Ouais. Bon.
2: Anissa a testé dans un magasin l'autre jour le fameux couvre-chef que portait Cécilia Cara.
3: En
2: Juliette. C'est très particulier. Et ça ne va pas à tout le monde.
3: Ça ne va pas
2: à tout le monde. En tout cas, ça ne va pas à tout le monde aussi bien qu'à Cécilia Cara.
6: Une seconde avant la fin de la pub, voilà, vous êtes moqué de moi. Bon, vous écoutez Culture Média, 10h-11h30 avec Thomas Hill, avec Héloïse Goua, Sacha Nokovic et vos invités Thomas ce matin. Cécilia Cara et Damien Sarg, le duo mythique de Roméo et Juliette pour le spectacle Les Comédies Musicales. Faites la musique, allez-y, les 19 et 20 juin au Cirque d'Hiver. À Paris et en tournée dans toute la France.
2: Et alors, on va jouer tous ensemble à l'un de mes jeux préférés, Cécilia Cara, Damien Sarg, La musique dans la peau.
4: La musique dans la peau.
2: Spécial comédie musicale. On va donc lancer une chanson. Et donc, vous les connaissez toutes par cœur. Mais j'ai le texte, vous inquiétez pas. Quand Jérémy, notre réalisateur, va baisser le son, il faut continuer à chanter parfaitement en rythme quand la musique remonte.
0: Oh, wow.
2: Je vous ai imprimé les paroles. La première chanson que je vous propose ce matin, c'est un petit Starmania pour démarrer. Facile. Quand on arrive en ville, c'est facile. Qui s'y colle ?
0: Moi, je prends facile.
2: Anissa ?
0: Ouais.
2: Allez, c'est parti.
0: Comme ça, après, je suis tranquille.
2: Allez, Anissa, c'est parti.

0: Tout ce qu'on veut, c'est être heureux. Je suis en avance. Être heureux avant d'être vieux.
1: Être heureux avant d'être vieux.
0: Mais le break, il est
2: reparti trop vite.
0: Mais le break, il était hyper long.
3: Le break est pas simple.
2: Le break, attention au break. On ne le dira jamais assez. La suivante, c'est la symphonie Mozart, l'opéra rock, qui est partant là-dessus.
4: Une vraie voix.
2: Cécilia.
5: On va se réveiller.
2: Allez, c'est parti, Damien Sargue. Musique.
4: Allez. Elle me dit.

0: C'est juste parfait.
1: C'est un métier.
0: Et vous allez voir la différence.
2: Avec Sacha
0: Novakovic. Sacha Novakovic, je vous propose une chanson assez facile. Je vous ai préparé l'envie d'aimer.
1: Cadeau.
0: Les 10 commandements. C'est cadeau, c'est pour le plaisir. C'est parti. Le nouveau Daniel.
3: Aidez-moi.
0: Non.
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1: Pas mal,
2: ça. L'envie d'aimer.
3: Ah oui,
4: si. C'était plutôt juste hein, aujourd'hui.
2: Un peu dans les aigus. Hein.
3: C'était
2: plutôt
3: juste. C'était globalement très faux.
4: Thomas.
3: Mais c'était quand même un, voilà, une belle performance.
2: Merci,
3: voilà.
2: Monsieur.
3: Vous étiez dans le tempo.
4: Bravo.
3: Donc voilà, vous avez respecté la consigne. Magnifique. Bon, celle-là, vous devriez la voir théoriquement. Les rois du monde.
4: Ah,
3: pas trop facile.
2: Pas facile, hein.
3: Mais on va faire une longue pause pour voir si vraiment ils arrivent à tomber dans
4: le lourd.
3: On va partir sur une longue pause. C'est parti.
5: Allez. Les rois.

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1: C'était chaud, hein.
2: Très longue pause, hein. Très longue pause.
3: C'est pas aussi parfait que Sacha Nokovic.
2: Personne au niveau de Sacha, évidemment. Une petite dernière. Alors, est-ce que vous préférez le temps des cathédrales ou être à la hauteur, Héloïse Gouin?
4: Les deux, c'est possible.
2: Être à la hauteur.
4: Non, elle est belle.
2: Elle est belle, celle-là. Allez.
3: Mais ça monte,
2: Héloïse Gouin, dans ses œuvres. C'est parti.

0: pour chaque jour répondre à l'appel et avoir à cœur.
1: Et tout en plus, hein. Elle est prête pour les comédies musicales.
0: Ah, mais le Roi Soleil et Roméo et Juliette, c'est toute mon enfance. Donc là-dessus, là, ça bien, vous m'avez fait un beau cadeau, Thomas.
1: Franchement,
0: merci.
1: Vous avez été éblouissants, là, tous les uns. Non. Ah, si.
2: Moi, non. Non.
1: Vous, non. Effectivement.
0: Moi, non.
1: Sacha m'a épaté. Voilà, bon, vous, évidemment, j'avais pas de doute. Cécilia, Cara.
3: Mais vous voulez pas en faire une?
0: Mais oui, ce serait sympa, Thomas, là. Le temps des cathédrales.
1: On est en retard, mais.
0: Non, le temps des cathédrales.
3: Tant pis la pub.
1: Allez, envoyez. Ah oui, bah bien sûr.

0: Ah, pas du tout, pas du tout, pas du tout, du tout.
1: Mais
0: bon, j'étais en avance, c'est ça, j'étais en avance. Hein. J'étais en retard.
2: C'est un peu toujours un peu parce que le tempo est pas vraiment.
3: Il y a
2: des petits ralentis.
0: C'est piégeux.
2: Exactement.
4: Donc ce n'est pas de votre faute, Thomas.
0: Bien sûr.
3: De toute façon, sur les tempos, c'est que c'est pas votre truc. Les pubs sont en retard. Le tempo, c'est pas votre truc.
0: Allez voir plutôt les comédies musicales. Faites la musique. Vous allez voir, c'est de bien meilleure qualité. Ce sera au Cirque d'Hiver les 19 et 20 juin prochains et puis en tournée un peu dans toute la France.
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0: deux,
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0: Vous avez le temps de suivre un petit peu Roland Garros entre deux comédies musicales ou pas?
2: Un petit peu, ouais, mais j'ai surtout regardé la surprise pour Gaël Monfils. Enfin, c'était vraiment hyper
0: très
2: émouvant.
0: Beau, ça.
2: Quoi. Ouais.
0: Très émouvant. Très justement, on va parler un petit peu de Roland Garros avec Sacha Nokovic. Sacha qui a eu la chance de voir en avant-première le documentaire Rafa qui sort ce vendredi sur Netflix. Alors, qu'est-ce que ça donne, Sacha?
7: Ça donne qu'il faut bloquer 3h30 ce week-end, les amis, oui. 4 épisodes de 50 minutes, ça paraît un peu long, mais non, parce que c'est Rafa, l'exceptionnelle carrière de senior Rafael Nadal. Et Netflix a été très malin, évidemment, de dégainer ça en plein Roland-Garros. Il nous manque, Rafa. Il est touchant, surtout que dans ce doc, on a l'impression, nous, qu'il a toujours été facile sur le court, qu'il s'est baladé, ça a été la légende de la terre battue. Mais en réalité, non, le parcours, il a été bien plus délicat, rempli de douleurs et de doutes. Et tout remonte à 2005, où une maladie chronique au pied va lui faire croire à la fin, alors qu'il a seulement 19 ans, mais à force de persévérance, notamment de celle de son père, il trouve une parade grâce à une semelle spécifique. Problème, il a toujours une douleur et surtout il craint une rechute cette fois fatale.
8: Le tennis était devenu pour moi une course contre la montre. J'allais devoir vivre avec ce doute en permanence. Combien de temps va tenir mon pied? J'avais aucune idée du temps que durerait ma carrière. Je me suis toujours dit, c'est peut-être ma dernière saison. J'ai pas le temps de m'arrêter. Je dois jouer mes chances jusqu'au bout.
0: C'est vrai qu'on comprend mieux la rage de vaincre de Nadal. Il dévoile un peu de son intimité aussi dans ce doc.
7: Bah Nadal, ça reste Nadal. Hein. C'est pas un fifou. Hein. C'est plutôt discret en dehors du court. Mais on retrouve et on découvre davantage le Nadal de l'intimité grâce à ses proches. Mais à son oncle, évidemment, très exigeant, coach Tony Nadal. Tony, ouais. Celui de la deuxième partie de sa carrière, Carlos Moya. Mais surtout, c'est très proche qu'on a quasiment jamais entendu. Ses parents, sa sœur et puis sa femme, Maria Francisca. Et là, attention, c'est le big love. Hein. Ça, c'est pour vous. Les deux, ils se sont rencontrés à l'âge de 6 ans, ils ont flirté à l'adolescence. C'est ça. Alors, ils se sont mis ensemble, le grand amour, ils ne se sont jamais quittés. Et Rafa regarde toujours Maria avec les yeux de l'amour. Alors on assiste à quelques séquences intimes, comme ce dîner aux chandelles au moment du dessert.
8: C'est bon, trop trop bon.
9: C'est trop pour moi.
8: Fais-toi plaisir. Tu peux te le permettre. C'est magnifique. Tu te vois pas, mais...
0: Le doublage, c'est particulier. Quand même.
2: Il est mignon.
0: Mais fait peur quand vous avez dit hein, on partage leur dîner aux chandelles. J'ai cru que c'était dans le lieu. Mais pas, non, ça, c'est pas si intime que ça, finalement. Non. Et puis, alors, il y a sa fin de carrière aussi, fin de carrière dans la douleur pour Rafael Nadal. Vous m'avez dit, Sacha, que c'est même le fil rouge du documentaire, c'est ça?
7: Oui, Thomas, parce que Nadal, c'est ça, c'est toujours repousser les limites, ne jamais accepter la défaite, ne jamais concevoir que la fin approche aussi. Donc, il va s'accrocher à ça, cet espoir de regagner un grand chelem devant les yeux de son fils, malgré les douleurs. Alors, on souffre avec lui pendant ces deux dernières années. On se dit qu'après avoir perdu son premier tour à Roland, que 2024, il va enfin annoncer que c'est fini. Mais non, il veut aller au bout. Et le signal n'arrive que 2 mois plus tard, après avoir perdu en finale d'un petit tournoi suédois. Là, il finit par dire stop. Et ce moment-là, son kiné ne l'a jamais oublié.
10: Quelques heures après sa défaite à Bastad, Rafa nous a écrit un message adressé à toute l'équipe. Le voilà. À toute l'équipe. C'est pas mon fort d'en parler, mais ça ne va pas. Je suis en miettes. Pardon pour aujourd'hui. Je n'ai pas trouvé l'énergie pour tenter d'essayer de me dépasser. J'ai décidé d'abandonner. Merci à tous, et même si à ce stade de ma carrière, je n'ai pas à le faire, je tiens à vous présenter des excuses. Je vous embrasse.
0: C'est quand même l'un des plus grands champions de tous sports confondus, Raphaël.
7: Absolument. 14 grands chelems sur le même terrain de Roland-Garros et 22 au total. C'est jamais vu.
0: Et il va beaucoup manquer quand même à Roland-Garros. Il manque déjà Raphaël Nadal. En tout cas, ça donne envie. Merci Sacha. On le rappelle, Rafa, ça sort donc ce vendredi sur Netflix. Et vous, on continue à vous lire dans l'équipe. Dans un instant, on va jouer avec un auditeur. Trop rien.
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6: 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Alors le grand rendez-vous, 19 et 20 juin au Cirque d'Hiver à Paris, il y a quand même une tournée dans toute la France. Alors amis toulousains, préparez-vous, 23 juin pour chanter toutes les comédies musicales. À Rennes, le 27 juin, à Blois, le 28 à Lille, ouh, ça va être chaud à Lille le 30 juin et le 1er juillet à Amiens.
0: Il paraît que vous vous êtes fait tatouer Roméo, Damien Sargue.
2: C'est complètement faux, oui totalement, sur le bras.
0: Sur le bras,
2: ah oui, mais
0: allé jusque là.
2: Il y a combien de temps, je ne sais plus, il y a... peut-être 20 ans maintenant. Ouais.
0: En même temps, c'est vraiment le rôle de votre vie. Hein.
2: Ça a changé ma vie. Ouais. Ouais. Ça a changé ma vie. Ça m'a fait connaître en France et puis après dans d'autres pays du monde. Voilà. J'ai rencontré ma femme grâce à Roméo. Ouais.
3: C'était pas Juliette alors.
2: Non. C'était pas Juliette.
0: Mais c'était une des personnes qui était dans la troupe.
2: Elle était danseuse, ouais. Dans la troupe.
0: Donc c'est vraiment grâce à ce spectacle que vous avez. Ouais. Voilà.
3: J'ai de l'amour.
0: Et vous, Cécilia, est-ce que vous avez tatoué Juliette quelque part ?
3: Juliette sur la fesse. Non, pas de tatouage. Ah oui. C'est une blague. Hein.
0: Mais laissez-nous avec cette image. Mais alors, je me demande justement si ce rôle aussi, il n'a pas quelque chose de presque trop marquant pour vous, au-delà de cette histoire de tatouage. Est-ce que parfois vous avez souffert de l'étiquette Roméo et Juliette ?
3: Alors, on nous l'a souvent demandé, et évidemment, c'est un rôle qui nous, aussi bien pour toi que pour moi, qui nous colle à la peau. Ouais. Et évidemment, les gens nous ont connus dans ces rôles depuis tout jeune. Est-ce que ça a été un frein ? Non, je pense que c'est plutôt chouette. Même, enfin, on est assez fiers. Moi, je suis assez fière d'avoir cette... cette image-là. Après, c'est vrai que quand on a envie de faire de la musique un peu plus personnelle et qu'on a envie d'aller explorer d'autres univers, peut-être un peu plus rock, moi pour le coup un peu plus latin, parfois voilà, il faut que les gens nous suivent parce qu'ils ont été habitués à nous entendre dans des chansons plutôt romantiques, mais c'est toujours nous, donc, et les gens ont toujours été bienveillants avec nous et nous ont toujours accompagnés, donc pas vraiment, au final. Ça a même été plutôt un atout, une bonne chose et une chance, en fait.
0: Vous diriez ça aussi, Damien ?
2: Bah ouais, sur le recul, avec les années, on le voit. La dernière fois, quand elle en parlait tout à l'heure, on était en Chine et il y avait des lycéens qui sont venus nous voir. On rappelle qu'on est ils sont chinois et on s'attend pas à les entendre parler français. Hein. Et leur programme à l'école, ils ont un truc avec Roméo et Juliette, avec la comédie musicale, et ils apprennent le français grâce à cette.
0: Génial.
2: Et ils nous voient, alors ils nous ramènent les trucs, et moi avec les cheveux longs et tout ça, donc et tout ça. Mais je trouve ça dingue en fait. Je trouve ça complètement fou.
0: Et c'est vrai que vous vous êtes coupé les cheveux au lendemain de la première tournée,
2: Damien ? Ouais, au lendemain de la seconde tournée, parce qu'on a eu 2 ans de tournée avec Roméo à l'époque.
0: Est-ce qu'il y avait ce côté-là, je me débarrasse de Roméo à ce moment-là ?
2: J'ai commencé Notre-Dame de Paris à 17 ans et je faisais la doublure de Bruno Pelletier et Patrick Fiori. J'étais sur la création de Notre-Dame. Oui. Et c'est comme ça que j'ai été chopé pour faire Roméo. Mais déjà, à cette époque-là, j'avais les cheveux encore plus longs que sur Roméo parce que j'avais déjà les cheveux longs. Alors, je les ai gardés longtemps, les cheveux. Et en tant que jeune mec, j'étais assez fin en plus à l'époque. Moi, de dos, on me disait toujours « mademoiselle ». Et puis, je me retourne et je dis Non, c'est monsieur. j'en ai eu marre. J'en avais marre de ces cheveux. C'était comme on m'imposait d'avoir ces cheveux longs, en fait. Le lendemain, j'ai dit au coiffeur, coupe tout. Ma mère a gardé mes cheveux. Et elle en fait des poupées.
3: C'est glauque.
0: C'est quand même là que je réalise que j'aurais peut-être dû vous laisser chanter le temps des cathédrales. Je pense que tout le monde y aurait beaucoup gagné, Damien Sarg. Allez, on va jouer avec un auditeur maintenant. On va jouer au 3 ou rien. 3 bonnes réponses ou sinon, vous ne gagnez rien.
3: 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Alors là, dans le coffret, il y a 4 objets. Alors, il faut savoir qu'hier, c'était un coffret Basquiat. Aujourd'hui, c'est un coffret Kissaring.
0: Le pain Kissaring.
3: Donc, il y a des cœurs. Donc, on a l'enceinte qui, certes, n'est pas très grande, mais attention,
0: est
3: très puissant. Plus c'est petit, plus c'est puissant, bien sûr.
0: Plus c'est petit, plus c'est puissant, pour les enceintes.
3: Je suis pas sûr.
0: C'est sûr de ce que vous dites.
3: Écoutez, elle est vraiment toute petite. C'est un petit œuf. Pas confondre avec la salière.
0: Attention, elle est beaucoup trop puissante.
3: Elle est très puissante.
0: Surveillez vos
3: enceintes. Le radio réveil.
2: C'est celui qu'a ma fille. Il est vachement bien.
3: Il est bien, votre fille là. Alors, ça la réveille bien le matin.
2: Ouais,
3: c'est le réveil LCD, bien sûr. On a la lampe aussi le soir, barbecue, petit jeu de cartes. La lampe qui change de couleur quand vous appuyez sur le champignon.
0: Avec peu d'amis quand même.
3: Il faut avoir une maison de poupée. Et la radio qui est dans son coffret, la radio qui a fait la une du Time Magazine comme l'objet français... Top, quoi.
2: D'accord.
0: C'est comme ça qu'ils ont titré.
2: Top.
3: L'objet français, top.
2: Tip-top.
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0: On connaît, bien sûr. Goodbye Marie-Lou, bien sûr. On accueille Gaëlle au téléphone. Bonjour Gaëlle.
1: Bonjour Thomas, bonjour Anissa, bonjour toute l'équipe.
4: Bonjour.
1: Bonjour Cécilia et Damien.
3: Bonjour.
0: Vous avez fait le tour, vous nous appelez d'où Gaëlle?
1: J'appelle Doche, à côté de Toulouse.
2: C'est bel accent chantant, on adore.
0: Ça s'entend un petit peu. Très bien, Hoche. Dans le Gers, c'est ça.
1: Voilà.
0: Bon, et vous nous écoutez régulièrement, vous êtes une nouvelle auditrice?
1: Je vous écoute tous les jours.
0: Tous les jours?
1: Ouais.
0: Et comment vous faites pour nous écouter tous les jours? Vous faites quoi dans la vie?
3: Elle allume la radio.
0: Ah oui, bien sûr, question con.
1: Ouais, avec les écouteurs.
0: Qu'est-ce que vous faites dans la vie, Gaëlle?
1: Je suis secrétaire.
0: Secrétaire, et donc, pendant que vous bossez, vous écoutez Europe 1, c'est ça?
1: Ouais, avec une petite oreillette.
0: Discretos, très bien. Bon, si vous arrivez à être efficace, tout va bien, hein, Gaëlle.
1: En tout cas, on y arrive.
0: J'espère qu'on va vous faire gagner ce matin. Vous êtes au boulot, là?
1: Non. Aujourd'hui, je ne travaille pas.
0: Ah, bon, bah, parfait. Vous avez bien fait de poser la journée pour gagner au 3 ou rien. 3 extraits sonores. Si vous retrouvez les 3, c'est gagné. C'est parti.

0: Alors Gaëlle, qu'est-ce que vous avez retenu?
1: Alors, j'aime pour Vérone de Roméo et Juliette.
2: Allez, oui, bien sûr.
1: Another Day of Sun de La La Land.
2: Oh, oui.
1: Et
2: oui.
1: The Voice.
2: Oui. Oui. Oui.
0: On tient une championne là. Ah, elle est très forte.
1: Ah ben ouais, au taquet.
0: Ah, en plus,
3: vous nous l'avez vraiment fait à Etienne, prends ça,
0: tiens. Je sais, toi, pas besoin d'indices. Franchement, très forte, très forte.
3: Bravo Gaël. 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Mino Plus, ça c'est l'enceinte. 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Mina M, la lampe. Et Tico 3, la radio qui a fait la une du Time. Et puis, on rajoute le coffret de produits de beauté aussi, Marie-Lou Bio, pour vous, pour la fête des mères.
1: Ah, bah c'est super, merci beaucoup.
0: Merci Gaëlle, merci d'avoir joué avec nous et merci de nous écouter, surtout. À bientôt.
1: Bah, merci à vous.
0: À bientôt,
3: bientôt Gaëlle. 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
0: Allez, on se retrouve dans une petite minute avec Cécilia Cara, avec Damien Sargue, qui vous ont inspiré, Héloïse Gouache, je crois.
4: Bah oui, j'ai créé un jeu en toute modestie. Je vous donne le titre de mon jeu, ouais. Amour, gloire et streaming. Vous en saurez plus après la pub. C'est pas mal.
0: J'ai tellement envie d'y être. Tout de suite sur
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3: Vous êtes bien sur Europe 1, vous écoutez Culture Média, 10h, 11h30, tous les jours avec Thomas Hill, avec Héloïse Bois et Sacha Nokovic autour de la table ce matin. Et puis Thomas, vous recevez quand même Roméo et Juliette, Cécilia Cara et Damien Sargue pour les comédies musicales Faites la musique en tournée dans toute la France et les 19 et 20 juin au Cirque d'hiver à Paris.
0: Ouais, et en 2008, hein, Cécilia Cara, vous avez interprété Sandy aussi dans la comédie musicale Grease,
3: oui,
0: que vous reprenez dans les comédies musicales Faites la musique. C'est un changement de registre quand même pour vous.
7: Ah oui, oui, c'est ça a été incroyable. Quand on m'a appelé pour ce rôle, c'est un des films qui m'a donné envie de faire de la comédie musicale. Ouais. Donc incroyable, puis quel bonheur.
8: Ouais, elle chante ça avec Alexis, là, hyper baraqué sur scène. Hein, c'est... je trouve que ce moment est moyen, personnellement. Après,
0: c'est pas le temps fort du spectacle.
7: C'est pour mieux te retrouver.
0: Bien sûr. Et alors, juste après ça, vous avez aussi incarné Bonnie Parker dans une adaptation de Bonnie and Clyde. Est-ce que c'était l'idée aussi de montrer que vous n'êtes pas que la jeune et innocente Juliette?
7: Ça a été l'occasion, surtout, de pouvoir aussi montrer d'autres facettes que les gens connaissaient pas forcément. Et j'étais formée dans les arts martiaux, il y avait des combats sur scène. C'était assez génial. Et c'est l'avantage des comédies musicales. On a la chance de pouvoir toucher à plein d'autres disciplines, comme marionnettiste. J'ai appris à manier une marionnette, à faire plein de choses. Toi, à manier l'épée dans les trois mousquetaires. On a vraiment beaucoup de chance. Ça nous challenge dans plein de domaines, en plus du chant, de la danse et du jeu.
0: C'est le bonheur des comédies musicales. Et alors, vous, Damien Sargue, c'est vrai que vous avez joué Aramis. Ça, c'était dans les trois mousquetaires.

0: vous avez retrouvé Brahim Zaïbat d'ailleurs.
1: Brahim Zaïbat, ouais.
0: L'un de vos concurrents dans la saison 4 de Danse avec les Stars.
2: Ouais, oui.
1: Bah, un pote surtout, ouais, qui jouait Athos, qui est un mec que j'adore. Moi, j'étais fan quand je le voyais sur ce. Parce qu'on a pris un an de cours d'escrime avec un maître, donc.
0: Ouais.
1: Moi, le deuxième jour, j'ai failli lui crever un œil. Mais
2: ah
1: vraiment,
2: oui.
1: Hein, il s'est reçu mon fleuret ici. Il m'a dit non, t'inquiète pas, ouais. C'est pas grave.
0: Non, c'est pas grave, non. Bon,
2: voilà. Quoi, causer un œil après tout.
1: Mais on faisait des vrais combats sur scène et Brahim était évidemment excellent parce que comme il vient du break, il a gagné des championnats. Donc il avait une capacité à être au millimètre près, c'était vraiment assez, assez bluffant.
0: Mais alors j'ai vu que vos vrais débuts, Damien Sarg, vous les devez un peu à mon joker de luxe, Jean-Pierre Foucault.
1: Oui, effectivement, ouais, exactement.
0: Vous avez démarré dans Sacrée Soirée.
1: J'ai démarré dans Sacrée Soirée. Bah, exactement, ma première télé, c'est en 1989, et c'est un après-midi show avec Thierry Beccaro.
0: Ah oui.
1: Ouais, et ça a été ma toute première télé. Et on m'a refait ce petit extrait de la dernière fois sur une autre émission. M'a montré. J'étais trop, avec ma petite coupe au bol. Mais après, effectivement, c'était Sacrée Soirée, et j'ai fait un radio crochet qui s'appelait Les Numéros 1 de demain.
0: Ouais.
1: Il fallait gagner 6 fois. Donc, et j'ai eu la chance de gagner ces 6 fois et de faire mon premier single, qui était un 45 tours à l'époque.
0: Voilà. C'est fort, c'est fort. Bon, Héloïse Gouard, vous avez un petit jeu pour nous. Vous nous avez promis un bon petit jeu. C'est quoi? C'est une sorte de blind test?
2: Amour, gloire et streaming, c'est tout ce que vous aurez. Non, le titre claque un peu, mais je suis pas sûre qu'on comprenne tout de suite. Alors, je vous explique. Je vais vous lire des phrases très romantiques et vous allez devoir me dire si ça vient d'une série sentimentale ou d'une comédie musicale. En gros, est-ce que ça se chante ou ça se binge-watch? Alors, si vous retrouvez la série ou la comédie musicale en question, c'est un point en plus.
0: Sûr.
2: On commence. Prends-moi, choisis-moi, aime-moi. C'est une série ou une comédie musicale?
3: Je sais ce que c'est.
0: Prends-moi.
3: C'est Derek et Meredith.
2: Oh, ouais, joli. Je ne pensais pas que vous l'auriez.
3: Grey's Anatomy,
2: on vérifie.
4: Ouais. Malheureusement, ce qui fait que je te déteste fait
3: bien sûr
4: que je t'aime aussi. Alors prends-moi. Choisis-moi. Aime-moi.
1: Ah ouais.
2: On connaît ces classiques, Anissa. Très joli.
3: En VF, alors.
1: Désolé.
3: Ah oui, je regarde en VF.
2: Grey's Anatomy. Et là, elle s'adresse évidemment au docteur Mamour. Je suis très impressionnée, Anissa.
0: Ah ouais.
2: Bon, on continue. Je cherche le soleil au milieu de la nuit.
0: C'est une chanson, ça.
3: C'est Stone.
2: Stone.
1: Starmania.
2: Je cherche le soleil.

0: Fabienne Thibault, Starmania, Le Monde et Stone.
1: Dans les comédies musicales.
0: Heureusement, je dis.
2: Ça aide un peu.
0: Il est bien ce jeu. Amour, gloire et streaming, je vais déposer.
3: On adore.
0: Allez, on continue. J'apprendrai ta langue et ton accent pour te comprendre.
3: Ah bah ça c'est Mozart, l'opéra rock.
0: Oh mais joli, mais il y a du niveau aussi hein.
3: Pour te comprendre. Un gros bisou à Michele.
1: Ouais, on lui fait un gros bisou.
0: C'est ça. On écoute le refrain, elle est bien cette chanson.
1: Il sera avec nous, d'ailleurs, au cirque d'hiver.
3: Ouais, Michele qui sera avec nous au cirque d'hiver. Les, exactement.
1: 19 et 20 juin.
0: Elle a réussi hein, cette chanson.
2: Très bien. C'était très réussi, Mozart, l'opéra.
0: La prochaine. On continue. Il n'y a rien de plus trompeur qu'un sourire.
1: C'est une série.
2: Oui, certainement.
3: You. Et...
0: Non.
1: Non. Attends,
2: il n'y a rien de plus trompeur qu'un sourire.
1: Série récente?
0: Non.
1: Il n'y a rien
0: que vous
1: de
0: connaissez
1: plus
0: tous. C'est trompeur.
4: Ah ouais. Desperate Housewives.
0: Oui. Ah. Très joli.
3: Ça.
2: Je le
0: sentais. Bon, on vérifie.
3: C'est un chat très fort.
5: Ah ouais. Rien n'est plus trompeur qu'un sourire.
3: Ah, mais oui.
1: Ah, dans le générique.
3: Mais ouais, totalement dans le
5: et
3: générique.
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2: Ah oui, c'est derrière lui.
0: Oui. Et c'est tout le monde. J'adore imiter cette voix. Mais c'est pas le générique, c'est la fin de chaque épisode bien avec sûr. La voix d'Alice Young qui est morte. Desperate Housewives. Oui. Allez hop, c'est reparti. Aimer, c'est payer le prix et donner un sens à sa vie.
3: Je vois pas du
0: non,
3: tout.
0: Non. Mais vous savez pourquoi j'ai choisi cet extrait? Parce que je trouve que comme il y a vrai. Le cœur, on entend assez mal ces paroles-là quand je les réécoutais. Écoutez.

0: Je suis allée évidemment rechercher la version originale. Hein, donc je me suis régalée.
1: Faut la faire la note là, quand même. Hein.
0: Oui.
1: Ouais. Elle est costaud. Ouais,
0: c'est dur. Faut être réchauffé un peu.
1: Ah, hein. Ouais.
0: On continue. Celui que mon cœur aime est un beau chevalier qui ne sait pas lui-même combien je peux l'aimer.
2: Notre-Dame de Paris, exactement.
0: Et c'est quelle chanson?
2: La Monture.
0: Ah bah c'est joli. Oh, Julie oh, Zenati.
3: Fleur de lys. Celui que
4: mon cœur aime est un beau chevalier qui ne sait pas lui-même combien
2: non,
4: je peux l'aimer. Ne cherche plus l'amour.
2: Non, c'est le duo.
1: C'est Julie Zenati, en tout cas, ça c'est sûr.
0: Ouais, ouais. Aka, Fleur de Lys.
1: Bien sûr.
0: Et elle chante avec, ouais, avec Patrick Fiori dans, ouais. Dans cette chanson, ces diamants-là. Bon, allez,
2: diamants-là.
0: Une petite dernière pour la route. Tous les coups sont permis à l'amour comme à la guerre.
3: C'est une série.
0: Oui.
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0: Ça fait très réplique chanter les cheveux dans le vent pourtant, mais
3: ouais,
0: oui, c'est bien une série.
3: C'est vrai. Alors, un petit indice, série de quoi
5: c'est récent?
0: Oui, plutôt récent, vous adorez cette série. Anissa, c'est sur Netflix.
3: Ginny et Georgia.
0: Non, Bridgeton. Ça se passe à Londres.
5: Ah, ben non.
0: Bridgeton. Jouer Thomas. Il connaît mieux. C'est issu de la série.
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0: La voix de Lady Whistle Dana. Alors, on me dit dans l'oreillette que c'est Damien Sargue, le grand gagnant.
2: Merci.
1: On a été très joueurs.
2: Est-ce que j'ai la petite enceinte ou pas alors?
3: Ah ouais, bien non. Sûr.
1: Attention, elle est très puissante. Éloignez-vous de cette enceinte.
0: Ne perdez pas l'audition.
1: Pour terminer, une petite foire aux questions rapides. Quelle est la voix qui a marqué votre enfance à l'un et à l'autre? Cécilia Cara.
3: La voix?
1: Ouais. Est-ce qu'il y a une personne que vous admiriez quand vous étiez petite?
3: Plusieurs, mais c'est vrai que Céline Dion.
1: Céline.
3: Céline.
1: J'aime vous aussi, Céline.
2: Ma mère nous a élevés aux Doors, donc Jim Morrison. Ouais.
1: Ah. Est-ce que vous savez imiter un chanteur ou une chanteuse?
2: Julien Clerc.
1: Allez-y.
2: Bah, je vous aime. Non, je suis nul.
0: C'est pas mal.
1: Ça chevrotte.
3: Un peu Dalida.
1: Ah.
3: Je dis ça, mais je sais pas, parce que c'est ce que j'entends moi. Mais après, les autres,
1: on
3: je
1: le tente,
3: sais pas.
1: On le tente.
3: Ah non, si je ris, j'y arriverai pas.
7: Il venait d'avoir 18 ans.
0: Ah ouais,
1: c'est pas mal.
0: Oui, oui.
7: Ah, ça, il était beau comme un enfant, fort comme un homme.
0: Oh, mais si, c'est bien.
3: Mais je rigole.
2: C'est un jeu.
3: Mais
2: bien sûr.
3: Très fort.
1: Allez, question très difficile pour terminer. Quelle est pour vous la plus belle chanson du monde? S'il fallait en choisir une seule. Ah ouais.
3: C'est dur.
1: Aimer.
7: Les rois du monde.
3: La plus belle chanson du monde. Ah.
2: I want you, Marvin Gaye.
1: Ah oui, petit extrait.
2: I want you, I want you, I want you, I want you, I want you, I want me too. Je me rappelle plus.
0: On connaissait bien les paroles.
1: Pas mal, pas mal. Cécilia, vous
3: c'est tellement difficile.
1: C'est
3: oh là là, peut-être ouais, Bohemian Rhapsody de Freddie Mercury. J'adore sa voix aussi. J'y ai pas pensé tout à l'heure.
1: Merci à tous les deux.
2: Merci à vous, merci beaucoup.
1: On parlait comédie musicale, faites la musique. C'est donc au Cirque d'Hiver les 19 et 20 juin avec en guest Michelangelo Locante, Mozart, l'Opéra Rock. Il y a Victoria Ciu aussi,
2: c'est exactement, ouais.
1: Du Roi Soleil, les Trois Mousquetaires, qui seront tous à vos côtés. C'est en tournée dans toute la France. Allez les applaudir. Merci d'être venus.
2: Merci à vous, merci,
3: merci
2: beaucoup.
3: À vous.
8: Et voilà, c'était Culture Média avec Thomas Hill que vous retrouverez tout à l'heure à partir de 10h et jusqu'à 11h30. Notez qu'il reçoit aujourd'hui la chanteuse Zazie pour son nouveau titre « Peu importe » et que vous avez pu découvrir la nuit dernière sur Europe 1. Ainsi s'achèvent nos programmes de nuit. Les infos arrivent, il est bientôt 5h. On va retrouver donc Jacques Serret qui est aux commandes cette semaine d'Europe 1 Bonjour. Et nous, on va se quitter en musique aujourd'hui. C'est Dutchie

0: Bain avec Anxiety. Allez, je vous souhaite un excellent jeudi. Place aux infos. Et c'est avec vous, Jacques Serret. Bonjour, Jacques.
1: Bonjour, Marlène. Bonjour à tous. Très heureux de vous retrouver, chers auditeurs. C'est Europe 1. Bonjour. 5h, 7h. Nous sommes ce matin avec Marie-Line Hérault. Bonjour, Marie-Line.
2: Bonjour, Jacques. Bonjour à toutes et à tous.
1: Alors, comment s'annonce cette journée côté ciel?
2: Alors, aujourd'hui, ça sera chaud comme hier, avec au total 17 régions en vigilance canicule. Un peu de ciel voilé dans l'ouest ce matin, mais la chaleur reviendra partout. On aura de 13 à 38 degrés, soit 10 à 15 degrés au-dessus des normales.
1: Point complet dans un instant. Nous sommes le jeudi 28 mai et le débat sur l'euthanasie et le suicide assisté entre dans une phase décisive. Dans les prochains jours, députés et sénateurs doivent tenter de trouver un compromis sur le projet de loi sur la fin de vie, même si beaucoup anticipent déjà l'échec de cette commission mixte paritaire. En parallèle, une vingtaine d'organisations du monde du soin viennent d'adresser une lettre au Premier ministre Sébastien Lecornu pour demander une audience urgente à Matignon. Médecins, infirmiers, spécialiste des soins palliatifs explique ne pas avoir été réellement entendu depuis le début des débats. Il dénonce un texte qui, selon eux, laisse encore trop de flou sur des questions majeures, les critères d'accès, l'évaluation de la souffrance, la protection des personnes les plus vulnérables ou encore la responsabilité des soignants. Alors ce matin, dans Europe 1 Bonjour, nous recevrons Ségolène Perrucchio. Elle est la présidente de la Société française d'accompagnement et de soins palliatifs. Elle sera avec nous en direct à 5h40. En attendant, Marie-Line, dans 10 minutes, on découvrira votre histoire dingue.
2: Une histoire folle plutôt qui mêle amour, immortalité, légumes et arnaque. Vous allez voir, c'est vraiment dingue.
1: En rendez-vous à 5h15. Et puis, l'intelligence artificielle peut-elle devenir un véritable coach scolaire pour les lycéens qui préparent le bac? Benjamin Lévy, le président et cofondateur de Aimigo, vient de lancer Jules Brio, un assistant basé sur l'IA pour accompagner les élèves dans leur révision. On en parle dans votre rendez-vous Initiative en France à 5h20.
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1: La météo, Marie-Line, aujourd'hui sera comme hier.
2: Oui, Jacques, avec la région parisienne qui s'ajoute aux régions en vigilance canicule, on est donc à 17 régions touchées. On a un ciel couvert à Cherbourg et Brest ce matin, voilé sur l'ouest du périmètre, mais la chaleur qui va reprendre sur tout le territoire quand on s'approchera de l'après-midi, avec un léger ciel voilé dans les pays de la Loire, Bretagne et Normandie, mais ça restera caniculaire et des indices UV en majorité à 8 sur les trois quarts de la France, jusqu'à 10 à Bourg-Saint-Maurice. Pour la tendance, elle est pluvieuse dès demain vendredi. Des risques d'orage arrive dans les régions de Gap et de Marseille qui s'étendront à Nice dans l'après-midi. Samedi, les orages remonteront vers Montélimar, Lyon, Vichy et Strasbourg. Et dimanche, la pluie va arriver sur Brest, mais aussi à Tarbes et Biarritz dans le sud-ouest, avec des températures qui commenceront à descendre, avec une maximale de 31 à Perpignan. Et une semaine prochaine, ça c'est une bonne nouvelle, bien plus supportable. Donc soyez patients et prudent. Pour les minimales de ce jour, on a 12 à Mende, 13 à Aurillac, 21 à Nice, Marseille, Bastia, 22 à Carcassonne et Saint-Brieuc et Paris, 24 à Perpignan, et les maximales, 32 à Rodez, 33 à Bourg-en-Bresse, 34 à Bourges et Paris, 35 à Toulouse, 36 à Carcassonne, ça monte, 37 à Nîmes et 38 à Perpignan.
1: Très bon réveil, vous êtes bien sur Europe 1. Il est 5h.
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0: Jacques Serret.
1: Je vous conseille de vous cacher. Parole d'une grenobloise terrorisée face à la violence du narcotrafic. Les règlements de compte entre gangs rivaux ont fait 10 morts en 6 mois dans la ville. Reportage Europe 1 à suivre. La fin du procès en appel de Nicolas Sarkozy sur le financement libyen présumé de sa campagne de 2007. En clôture de la dernière audience hier, l'ancien président a assuré qu'il n'avait pas trahi la confiance des Français. Dans ce journal également, notre dossier Europe 1 sur la chaleur 17. 7 départements en vigilance orange canicule. Attention toute particulière portée aux personnes âgées, aux enfants à l'école. Le gouvernement se réunira cet après-midi pour faire le point sur la situation. Et puis, Europe 1, radio officielle de Roland Garros, la légende serbe Novak Djokovic est venu à bout du français Valentin Royer hier en 4-7. Quel match aujourd'hui ? Le programme dans un instant. Le journal de 5 heures sur Europe 1 avec Fanny Marceau. Bonjour Fanny.
5: Bonjour Jacques, bonjour à tous. Les rafales de Kalachnikov qui résonnent en pleine nuit, c'est devenu le cauchemar des habitants de Grenoble. Mardi soir, une fois encore, une fusillade a fait un mort, trois blessés dans la ville. Des représailles après l'assassinat d'un jeune homme de 16 ans, tué par balle et brûlé dans une voiture dimanche à Échirol.
1: Une guerre de territoire entre narcotrafiquants qui a déjà fait 10 morts en 6 mois dans l'agglomération.
5: Laurent Nunez, le ministre de l'Intérieur, assurait pourtant il y a quelques jours que le narcotrafic reculait en France, loin, très loin donc, du quotidien des Grenoblois, comme a pu le constater le correspondant d'Europe 1, Jean-Luc Bougeon.
6: Quartier Mistral, hier midi, quelques heures seulement après la fusillade, des jeunes à trottinette terrorisent les journalistes présents, mais aussi les habitants qui auraient la mauvaise idée de vouloir leur parler, comme ces deux femmes qui refusent de répondre à mes questions.
7: On peut pas. En fait, ils voient que dedans, on interview, ils foutent le feu au quartier, c'est fini. On vit dans la peur. Moi, je vous conseille de vous cacher.
6: Omerta et terreur sont donc le quotidien des Grenoblois, qui n'aperçoivent pas, mais alors pas du tout, le recul du narcotrafic évoqué par Laurent Nunez, à l'image de Véronique et Maria.
8: Ah non, ça recule pas, hein. Au contraire, on voit de pire en pire. La semaine passée, c'était à Chirol, la pauvre jeune qui est mort dans la voiture brûlée. Là, c'est à la cité Palmistral. On a peur.
9: Nous nous sentons en insécurité à Grenoble et dans les quartiers aux environs de Grenoble. Les règlements de compte, les fusillades, les balles perdues.
6: Et le constat est le même chez les policiers, explique Brice Gageant du syndicat Unité.
10: On nous met sous les yeux des stats, des camemberts, des chiffres, mais ça, nous, on les voit pas, ça. Nous, ce qu'on voit, c'est que chaque jour, il y a le même guetteur, chaque jour, il y a le même approvisionneur, chaque jour, il y a le même rabatteur et chaque jour il y a une fusillade.
6: Un syndicaliste qui se désole du manque de moyens policiers face à un narcotrafic qui n'a jamais été aussi puissant dans notre pays. Grenoble, Jean-Luc Bougeon, Europe 1.
1: L'actualité judiciaire, il va désormais falloir patienter 6 mois. Nicolas Sarkozy sera fixé sur son sort le 30 novembre prochain.
5: Dernier jour hier de son procès en appel sur les soupçons de financement libyen de sa campagne présidentielle de 2007. Après 6 heures de plaidoirie de ses avocats, l'ancien chef de l'État, contre qui le parquet a requis 7 ans de prison, s'est exprimé face à la cour, assurant ne pas avoir trahi la confiance des Français. Alexandre Chauveau.
11: Dans une salle à l'atmosphère suffocante, Nicolas Sarkozy se lève et s'avance, le dernier à la barre. Cette affaire a commencé dans le mensonge et le complot, elle doit finir dans la vérité et la transparence, commence l'ancien président. Avant de s'adresser directement au ministère public, on a dit que j'avais été élu en 2007 au cours d'une élection biaisée. Les Français ont donc été abusés par l'argent de M. Kadhafi que vous n'avez pas retrouvé, s'agace-t-il, manifestement blessé par ces accusations. L'ancien président confie son état d'esprit jusqu'au 30 novembre, date du délibéré. Je vais attendre comme un homme qui tous les soirs va se demander « est-ce que je vais y retourner ?» déclare-t-il à propos de la prison. Nicolas Sarkozy souligne enfin le travail extraordinaire de ses avocats qui tout au long de la journée auront tenté de démonter, sur le fond comme sur la forme, les 4 chefs d'inculpation qui pèsent sur lui. Je ne peux pas croire qu'en France, en 2026, un homme soit condamné à 7 ans de prison pour des faits qu'il n'a pas commis et pour lesquels il n'y a aucune preuve, conclut le principal prévenu qui clame une dernière fois « je n'ai pas reçu un centime de Kadhafi, je n'ai pas aidé M. Sennoussi et je n'ai pas trahi la confiance des Français. »
5: Alexandre Chauveau.
1: Au Liban, les appels d'Israël à évacuer la ville de Tyr.
5: Oui, et ses environs également. Tsahal considère désormais tout le sud du pays comme une zone de combat et appelle les civils à se réfugier au nord de la rivière Zarani. Israël, qui poursuit par ailleurs ses frappes dans la bande de Gaza, mardi, le nouveau chef de la branche armée du Hamas a été tué avec son épouse et ses enfants. Information confirmée cette nuit par ses troupes.
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1: La chaleur et encore une nuit difficile désormais. 17 départements sont en vigilance orange canicule, dont Paris et la Petite Couronne.
5: 38 à 39 degrés attendus par endroits, notamment dans le sud-ouest. Alors forcément, dans ce contexte, nos aînés sont à surveiller. On s'entraide entre voisins, entre conjoints, et puis on surveille les personnes seules. Le reportage à Toulouse du correspondant d'Europe 1, Charles Huillier.
12: Madame ?
13: Ici, on surveille avec beaucoup d'attention Mireille, 98 ans, volet fermé toute la journée.
12: Et bonjour, je suis votre voisine. Vous allez bien ? Oui. Avec cette chaleur ?
13: Solidarité entre voisins, également entre conjoints.
14: Serge, t'as pensé à boire de l'eau ?
15: Oui, mais non, pas pour le moment.
14: Moi, je lui rappelle de boire parce qu'il ne pèse pas.
13: Serge, atteint d'un cancer du poumon, ferait bien d'écouter Brigitte, car il est particulièrement vulnérable vu le contexte.
15: Je m'essouffle. parce que j'ai fumé depuis l'âge de 14 ans, deux paquets et demi. Hein.
13: Dans son malheur, Serge a la chance d'être accompagné, d'habiter une maison récente, ce qui n'est pas le cas de Patrick, 75 ans et très isolé.
16: C'est une aide-soignante qui vient me voir de temps en temps. C'est tout ce que j'ai comme visite.
13: Il vit en plus dans un logement plus du tout adapté.
16: Oh ben là, c'est une fournaise. C'est des vieux logements, ils datent de 1930. Même quand j'ouvre les fenêtres, c'est de l'air chaud qui rentre. C'est pour ça que je vais dehors.
13: C'est pour ces raisons que la mairie ici a ouvert 18 salles climatisées pour les seniors, au moins jusqu'à demain. Toulouse, Charles Duillier, Europe 1.
5: Et évidemment, dans ces conditions, le souvenir de la canicule de 2003 est dans toutes les têtes, notamment dans celle du gouvernement qui veut se montrer au travail. Au programme aujourd'hui, une réunion interministérielle cet après-midi autour de 16h, présidée par Sébastien Lecornu lui-même. Objectif, anticiper les risques liés aux prochains jours et aux prochains mois. Maïlène Trémollet.
17: Trois grands axes seront à l'étude, l'état des nappes phréatiques, le risque des feux de forêt ou encore l'accueil du public dans les écoles. Accusé par les écologistes de s'être saisi trop tard du sujet, Matignon plaide au contraire la vigilance depuis le début de la canicule. Maud Bréjon, porte-parole du gouvernement.
18: Il y a une circulaire qui a été envoyée par le ministre de l'Intérieur il y a plusieurs jours. Il y a un dispositif de veille qui est monté en puissance depuis. Voilà, je crois que Marine Tondelier pointe un sujet qui est réel. Je l'invite à ne pas faire de politique politicienne sur le sujet, parce qu'en l'occurrence, ce n'est pas le cas ici.
17: Il faut dire que la désinvolture en 2003 du ministre de la Santé de l'époque, Jean-François Mattei, avait marqué les esprits. Pour rappel, en plein milieu de cette canicule mortifère, responsable de plus de 15 000 décès en un été, le ministre avait pris la parole en tenue décontractée depuis sa maison de vacances du Var, suscitant l'indignation générale. Alors cette fois, le gouvernement veut éviter à tout prix les procès en irresponsabilité et n'a de cesse de rappeler les conseils de prévention classique à adopter en période de forte chaleur.
5: Maïlène Trémollet du service politique d'Europe 1.
1: 22 policiers et gendarmes mobilisés dans tout le pays. La France se prépare à la finale de la Ligue des Champions ce samedi.
5: PSG-Arsenal, match qui aura lieu à Budapest, mais 8000 forces de l'ordre vont être positionnées rien qu'à Paris pour éviter les débordements. C'est 2600 effectifs de plus que l'an dernier.
1: Le tennis, Europe 1 radio officiel de Roland-Garros, suite aujourd'hui du deuxième tour du tournoi.
5: Parmi les tricolores, seul Quentin Alice s'est qualifié pour le troisième tour hier. Valentin Royer, lui, s'est heurté à Novak Djokovic. Le Français s'est dit déçu de sa performance. Le géant serbe, lui, reconnaît un match très très dur et un adversaire qui a joué à un très haut niveau, Antoine Bienveau.
19: Oui, Novak Djokovic a dû faire parler toute son expérience pour venir à bout de Valentin Royer. Poussé par l'ambiance du cours Philippe Châtrier, le Français a même réussi à arracher un set au numéro 4 mondial avant de céder dans la quatrième et dernière manche. Victoire de Djokovic en 4-7 qui rejoint donc le troisième tour, tout comme le Français Quentin Alice, victorieux en 3 manches de son compatriote Hugo Gaston. Quentin Alice qui retrouvera au prochain tour l'Allemand Alexander Zverev, facile vainqueur du Tchèque Thomas Maratch hier soir. Côté favori chez les femmes, ça passe sans problème pour la Polonaise Iga Swiatek et l'Ukrainienne Elina Svitolina, toutes les deux qualifiées en 2-7. La suite du programme, ça commence dès ce matin avec le deuxième tour très attendu du Français Moïse Kouamé, impressionnant lors de son premier match mardi. À seulement 17 ans, il aura fort à faire face au Paraguayen Adolfo Daniel Vallejo, 71e joueur au classement ATP. Début du match prévu à 11h sur le Suzanne Lenglen, alors que le cours Philippe Châtrier accueillera lui à partir de midi le numéro 1 mondial Yannick Sinner, opposé à l'Argentin Cerundolo.
5: Antoine Bienveau.
1: Merci Fanny Marceau. Ce seront bien 22 000 policiers et gendarmes qui seront mobilisés dans tout le pays samedi en marge de la finale de la Ligue des Champions. Merci Fanny Marceau. Donc bon réveil sur à l'écoute d'Europe 1. Nous sommes le jeudi 28 mai.
2: Il est 5h09, c'est Europe 1. Bonjour avec Jacques Serret et dans quelques instants, la revue de presse internationale.
1: Nous irons en Espagne, en Irlande, où l'électricité est la plus chère d'Europe, mais aussi en Égypte. L'Égypte qui inaugure le monorail le plus long du monde, un monorail français. Vous l'entendrez. Et puis, on écoutera aussi votre histoire dingue, Marilyn.
2: Une histoire vraie et totalement dingue, comme un scénario de film qui mêle légumes, dollars et arnaqueurs de l'amour.
1: Mais d'abord, les courses sur Europe 1. Thierry Léger, vous avez comme chaque matin un pari gagnant à nous conseiller. Bonjour Thierry.
20: Bonjour Jacques, il y aura des courses en semi-nocturne sur l'hippodrome de Longchamp et mon pari gagnant sera le 202 Centauri. Dans cette course où tous les chevaux seront à vendre au plus offrant après l'arrivée, force est de reconnaître qu'il possède de loin les meilleurs titres. Dès lors, il ne devrait avoir aucune difficulté à s'imposer. Notez bien, pour cet après-midi sur l'hippodrome de Longchamp, réunion 1 dans la deuxième course, le numéro 2, Centauri.
1: Merci Thierry.
2: Très bon réveil à l'écoute d'Europe 1. Il est 5h10, la revue de presse internationale.
1: avec les correspondants d'Europe 1. Nous partons d'abord en Espagne retrouver Nico Salvado. Bonjour Nico.
3: Bonjour.
1: Nico, les médias catalans parlent d'une circulaire de la mairie socialiste de Barcelone, pour le moins étonnante.
21: À Barcelone, il existe le 12e arrondissement de la ville qui n'est pas un lieu physique ou géographique, explique la télé municipale BTV, mais une plateforme symbolique destinée à regrouper les actions pour les pays en difficulté. Une circulaire interne de la mairie socialiste de Barcelone, qui a fuité dans le journal en ligne Crónica Global, encourage les fonctionnaires à consacrer jusqu'à 4 heures par mois de leur temps de travail à des projets de coopération uniquement avec des villes palestiniennes. L'opposition de droite dénonce que l'argent public payé par le contribuable serve pour une cause politique comme la Palestine.
1: Direction maintenant l'Irlande. Clémence Pénard, vous vous trouvez à Dublin pour Europe 1. De quoi parlent les journaux chez vous ?
22: Eh bien, l'Irlande paie les factures d'électricité les plus chères de toute l'Union européenne. Selon Eurostat, les ménages irlandais paient en moyenne 40,42 centimes par kilowattheure, contre presque 29 centimes dans le reste de l'Europe. En comparaison, la France paie, elle, 26,61 centimes. Résultat, les consommateurs irlandais déboursent environ 480 euros de plus par an que la moyenne européenne, selon The Irish Times. La RT explique cette flambée des prix par la dépendance aux énergies fossiles importées, un réseau électrique peu connecté au reste de l'Europe, mais aussi l'explosion des centres de données très gourmands en électricité.
1: On s'envole maintenant pour le Caire. Bonjour Noura Abdelbasset.
23: Bonjour.
1: De quoi parle la presse égyptienne ce matin ?
23: Eh bien, de l'inauguration au Caire du monorail le plus long de la planète, un pur produit du savoir-faire français pour un contrat de 3 milliards d'euros selon l'Ahram. Imaginez près de 100 km de rails perchés. C'est l'équivalent de 3 fois le périphérique parisien, traversant une ville de 25 millions d'habitants, soit 2 fois la population de l'Île-de-France, entassée dans une seule ville. Le tout à 80 km par heure, sans chauffeur, grâce à la technologie Alstom. La presse s'enthousiasme pour ces rames reliant le centre historique à la nouvelle capitale pour 45 000 passagers par heure. Mais derrière la prouesse, il y a une urgence, explique Liam Seva. La capitale est au bord de la paralysie et le gouvernement tente d'offrir des alternatives modernes.
1: Merci à tous nos correspondants.
2: C'était votre revue de presse internationale sur Europe 1. Il est 5h13, excellent jeudi à tous et à suivre à 5h20 les initiatives en France avec vous Jacques Serret.
1: L'intelligence artificielle peut-elle devenir un véritable coach scolaire pour les lycéens qui préparent le bac ? Benjamin Lévy, président et cofondateur de Aimigo, vient de lancer Jules Brio, un assistant basé sur l'IA pour accompagner les élèves dans leur révision. Il sera avec nous dans un instant sur Europe 1.
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1: Allez Marilyn, ce matin, on voyage pour une histoire plus que dingue.
2: Direction New York pour une histoire totalement folle. Sarma Mengelis travaillait dans la finance et elle décide de se reconvertir en restauratrice spécialisée vegan. Elle réussit et devient très en vogue dans le milieu chic de la grosse pomme. Ses établissements, qui s'appellent Pure Food and Wine, attirent les plus grandes stars et devient le temple incontournable du brocoli à 20 dollars. Elle cartonne et tout va super bien, jusqu'à sa rencontre sur Internet avec un certain Shane.
1: Ah, l'histoire bascule, mais qui est donc ce Shane ?
2: Alors Shane n'est pas juste un homme, hein. Non, Shane c'est une sorte de mélange entre

0: Il garantit aussi l'éternité à son chien, un joli pitbull. C'est très très gentil ça. Mais forcément, l'immortalité, ça a un prix. Apparemment, l'univers, enfin Shane, exige des virements bancaires réguliers. Il explique donc à Sarma qu'elle doit lui transférer tout son argent pour, entre guillemets, prouver sa loyauté, ce qui déjà ressemble beaucoup à une arnaque. Ouais. Mais bon, Sarma accepte, et mieux, il se marie.
1: L'amour, l'amour. C'est donc une vraie histoire d'amour entre Sarma et Shane ?
0: Presque, Jacques. Ah oui, j'ai oublié. Shane s'appelle en fait Anthony Strangis. Il n'a jamais été militaire. C'est un addict au jeu et un sociopathe qui n'en est pas à son premier coup d'essai. Bref, Sarma détourne donc environ 2 millions de dollars de ses propres restaurants. Et forcément, bah, les employés ne sont plus payés, les salaires disparaissent plus vite qu'un jus de céleri à Manhattan. Et au bout d'un moment, le personnel finit par prévenir les médias. Et bim, scandale monumental. La reine du vegan est donc accusée d'avoir financé un faux sorcier secret avec l'argent des employés.
1: Et ça s'arrête là ?
0: Ah non, l'histoire dingue continue. Puisque les amoureux prennent la fuite en Italie, puis reviennent aux États-Unis, toujours en cavale. Le FBI suit leurs traces jusque dans un motel miteux.
1: Et comment ils se font attraper, on va tout savoir.
0: Écoutez ça, il commande une pizza par téléphone. Bon déjà, ça c'est pas très malin. La pizza, elle est au pepperoni. Bon ça, c'est pas très vegan. Et mieux, il commande sous leur vrai nom.
2: Miam, miam, miam, c'est bon de manger.
0: Alors dur d'imaginer une chute plus humiliante, hein, une icône du véganisme arrêtée à cause d'une pizza industrielle pleine de viande. Même les agents du FBI, à mon avis, ont dû probablement relire le dossier deux fois pour être sûr. Au final, Sarma Mengelli s'appelait des coupables de vol qualifié et d'évasion fiscale. Elle a été condamnée à 3 ans de prison, lui 5. Et vous l'avez deviné, hein, le chien n'est pas devenu immortel, paix à son âme. Et comme cette histoire est vraiment dingue, Netflix s'est penché dessus et a sorti un documentaire en 4 épisodes qui s'appelle « Bad Vegan, arnaque au menu ». Si vous voulez savoir. Alors en conclusion, je ne sais pas si c'est l'amour ou les légumes qui rendent aveugle, mais si on vous promet l'immortalité, vous aurez peut-être besoin d'un bon avocat.
1: Merci Marie-Line Hérault. Allez, très bon réveil si vous nous rejoignez. Vous êtes bien sur Europe 1, il est 5h17.
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1: Le journal permanent avec Fanny Marceau.
5: Et l'actualité, c'est bien sûr la chaleur. Encore une nuit difficile. Désormais, 17 départements sont en vigilance orange canicule, dont Paris et la Petite Couronne. 38 à 39 degrés attendus par endroits, notamment dans le sud-ouest. Réunion interministérielle prévue cet après-midi autour de 16h. Je n'ai pas trahi la confiance des Français. Les mots hier de Nicolas Sarkozy en clôture de son procès en appel sur les soupçons de financement libyen de sa campagne présidentielle de 2007. Le parquet a requis 7 ans de prison contre l'ancien chef de l'État. Verdict le 30 novembre. Au Moyen-Orient, 4 navires ciblés par la marine iranienne. Il tentait, selon Téhéran, de franchir le détroit d'Ormuz et d'entrer dans le golfe Persique sans coordination avec les forces de sécurité iraniennes. Dans le même temps, le Koweït dit ce matin faire face à des attaques de drones et de missiles. 22 000 policiers et gendarmes mobilisés dans tout le pays, dont 8 000 à Paris, en marge de la finale de la Ligue des Champions. Ce sera ce samedi. PSG-Arsenal, match qui aura lieu à Budapest. Et puis Europe 1, radio officielle de Roland-Garros. La légende serbe Novak Djokovic est venue à bout du français Valentin Royer hier en 4-7. Aujourd'hui, suite du second tour, la pépite française Moïse Kouamé, 17 ans, affronte le paraguayen Adolfo Daniel Valero. Hugo Gaston, l'argentin Cerundolo, Luca Van Nash et Arthur Hinderknecht seront également sur les cours cet après-midi.
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1: Merci Fanny. Tout de suite, cette initiative en France. Et après, on écoute.
0: Ah, la jolie voix de Pierre Demar, son titre « Je pense à vous », c'est une nouveauté Europe 1.
1: Initiative en France, comme chaque matin sur Europe 1. Ce matin, nous sommes avec Benjamin Lévy, président cofondateur de Aimigo. Bonjour Benjamin Lévy.
6: Bonjour.
1: Alors vous êtes un des pionniers français de l'apprentissage numérique et de l'intelligence artificielle appliquée à l'éducation. D'abord, expliquez-nous simplement, Aimigo, c'est quoi ?
6: Aimigo, c'est une application qui propose des coachs virtuels, des coachs personnels pour aider les gens à apprendre. Alors ça peut être, nous on a commencé avec les langues, puisqu'on vient du monde de l'apprentissage des langues en ligne à l'époque, il y a 20 ans avec...
1: Mais ça s'appelait auparavant Gymlish, c'est ça ?
6: Tout à fait. Donc c'était déjà de l'intelligence artificielle avec un apprentissage personnalisé. Et on a évolué plus récemment vers le produit Aimigo. Donc on s'est renommé Aimigo du nom de cette application qui propose des coachs virtuels, donc qui vont vous accompagner dans les langues, mais aujourd'hui aussi dans l'éducation et tout récemment... au lycée pour accompagner les lycéens à préparer leurs épreuves du bac.
1: Oui, donc vous avez lancé un coach virtuel baptisé Jules Brio, il me semble, destiné aux lycéens, donc

0: pour préparer le bac. Comment est-ce que cela fonctionne ?
1: Alors, ça fonctionne sur un chat comme WhatsApp, très simplement. Et ce coach virtuel va nous proposer des séances très courtes, d'environ 10 minutes, ce qu'on appelle le micro-learning. Ça fait longtemps que ça existe, c'est-à-dire l'idée d'avoir des unités d'apprentissage très courtes, des séances très courtes. Et dans ces séances qui ont lieu dans un chat, le coach va nous évaluer, identifier le cas échéant des faiblesses et va revenir dessus pour combler ces lacunes et nous faire réviser les points qu'il aura détectés comme des points importants à apprendre et à mémoriser pour le jour de l'examen.
0: Donc l'idée, c'est quoi ? C'est d'avoir une sorte de professeur particulier disponible à tout moment ?
1: Exactement, c'est de s'en rapprocher en tout cas le plus possible. C'est un coach qui va être à la fois réactif comme le sont les IA d'aujourd'hui, c'est-à-dire qu'on va pouvoir lui poser tout un tas de questions, il va répondre, mais il va également être capable d'être proactif, c'est-à-dire de, même si on ne lui pose pas de questions, de proposer une séance sur mesure avec soit de l'apprentissage, soit des révisions, soit des flashcards pour mémoriser des points, sachant qu'il va s'appuyer, contrairement aux IA qu'on utilise peut-être tous les jours, sur un certain corpus de connaissances bien précis. C'est un coach qui est formé sur les contenus de partenaires éditeurs. Jules Brio, en l'occurrence, est formé sur les contenus de notre partenaire Atier et de sa collection PrépaBac. Donc, il ne va pas aller chercher ses réponses n'importe où, comme pourraient le faire certains modèles IA, mais sur ce corpus bien délimité, bien précis des contenus de notre partenaire éditeur.
0: Un coach qui est gratuit jusqu'au bac, c'est ça ?
1: Alors aujourd'hui, il est gratuit hein, dans le cas de sa sortie, parce que il sort en version bêta, donc il sera proposé effectivement de façon complètement gratuite. Et puis nous allons travailler sur des formules d'abonnement l'année scolaire prochaine pour ceux qui sont aujourd'hui en première ou en seconde, pour des formules qui non seulement préparent aux épreuves de fin d'année, mais qui préparent aussi tout simplement au prochain DS, au prochain devoir sur table, au prochain contrôle, dans cette logique de contrôle continu, puisqu'aujourd'hui, ça fait déjà un moment que les élèves et les lycéens ne sont plus évalués uniquement sur les épreuves de fin d'année, mais aussi sur ce contrôle continu tout au long de l'année.
0: Mais Benjamin Lévy, une dernière question. Au fond, est-ce que l'IA, l'intelligence artificielle, remplacera un jour les professeurs, ou est-ce que ça restera simplement comme un outil complémentaire ?
1: Non, nous, on ne le pense pas. C'est marrant parce que la question se posait un peu comme ça il y a 20 ans quand sont apparus, quand on a eu la révolution digitale, quand est apparu l'Internet et l'usage de l'Internet pour l'éducation. On s'est posé cette question. Est-ce que l'Internet, dans quelle mesure l'Internet ne va-t-il pas remplacer les professeurs ? Nous, on a toujours pensé que ça allait faire évoluer le rôle du professeur, mais pas le remplacer. On pense toujours pareil aujourd'hui au moment de l'IA, c'est-à-dire que l'IA et l'éducation digitale ont des atouts évidemment que les humains n'ont pas. Cette mémorisation sans faille, par exemple, des lacunes et des besoins de chaque apprenant à chaque moment avec cette optimisation. Cela ne remplacera pas l'échange qu'on peut avoir, l'accompagnement qu'on peut avoir, le charme avec un humain, le charme qu'aura un humain, un professeur qui lui-même sera véhicule et stimulateur d'assiduité. Et ce qu'on a vu pendant la pandémie il y a quelques années, c'est que en creux de cette pandémie qui nous a privé des expériences présentielles, des expériences présentielles d'apprentissage, mais aussi tout un tas d'expériences présentielles, en creux, cette pandémie a valorisé finalement l'humain, le présentiel. On pense que dans l'IA, il va se passer un peu les mêmes choses, c'est-à-dire qu'on va bénéficier, avoir un coach IA, ça va être moins cher, ça va être un coach qui va être disponible à chaque instant, ça serait dommage de s'en priver, mais selon nous, ça va faire évoluer le rôle du professeur humain qui pourrait être lui-même alimenté par des données pédagogiques de ces coachs IA,
0: merci.
1: Mais selon nous, pas le remplacer.
0: Merci beaucoup Benjamin Lévy, cofondateur de d'Aimigo. Merci d'avoir été avec nous ce matin dans Initiative en France. Très bonne journée à vous.
1: Merci à vous, bonne journée.
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0: Très bon réveil, vous êtes bien sur Europe 1, il est 5h24. Dans un instant, le journal de 5h30 présenté par Rudy Sadam. Et d'abord, un peu de musique, Marilyn.
4: Ah, on écoute Pierre Demar après son tube Un jour, je marierai un ange. Voici Je pense à vous, c'est une nouveauté Europe 1. On est jeudi, bon réveil.

0: Il a 25 ans, il est belge, auteur, compositeur et interprète. C'était Pierre Demar et son dernier titre, Je pense à vous, une nouveauté Europe 1.
1: Jeudi 28 mai, bon réveil, bienvenue sur Europe 1. Dans la prochaine demi-heure, le Club Culture Europe 1 à 6h-10, on ouvrira le livre du jour.
0: Avec Nicolas Caro, on partira en Angleterre avec un livre charmant et romantique de David Nichols.
1: L'actualité des expos et des spectacles, comme chaque jeudi.
0: Avec Olivier Benkemoun, on revient en France, à Château Chinon, au musée des présents de François Mitterrand.
1: Juste après le journal de 5h30, place à l'invité actu d'Europe 1 Bonjour. Le débat sur l'euthanasie et le suicide assisté entre dans une phase décisive. Alors qu'une commission mixte paritaire doit tenter de rapprocher députés et sénateurs, une vingtaine d'organisations du monde du soin alerte le gouvernement et demande une audience urgente à Matignon. Ségolène Perrucchio, présidente de la Société française d'accompagnement et de soins palliatifs, sera notre invitée à 5h40.
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1: La météo, Marie-Line Hérault, toujours du soleil, de la chaleur au programme sur la majeure partie du pays.
0: Oui Jacques, malgré un ciel parfois voilé, en particulier sur la moitié ouest, ça reste une journée caniculaire avec 17 régions en alerte canicule. Mais de la Bretagne à la Normandie jusqu'aux Hauts-de-France l'après-midi, les passages nuageux reviennent de plus en plus nombreux. Quelques gouttes sont possibles. L'après-midi, les nuages se développent à nouveau sur le relief, notamment les Alpes où ils peuvent donner des averses orageuses, alors que sur les Pyrénées, le risque d'ondées est faible. Côté vent, un léger mistral souffle l'après-midi en moyenne, Valérue du Rhône, jusqu'à 40 à 50 km/h. Pour la tendance, dans les prochains jours, elle est pluvieuse dès demain vendredi. Des risques d'orages arrivent dans les régions de Gap et de Marseille qui s'étendront à Nice dans l'après-midi. Samedi, les orages remonteront vers Montélimar, Lyon, Vichy et Strasbourg. Et dimanche, la pluie va arriver sur Brest, mais aussi à Tarbes et Biarritz dans le sud-ouest avec des températures qui commenceront à descendre avec une maximale de 31 à Perpignan et une semaine prochaine bien moins caniculaire. Pour les températures aujourd'hui, les minimales, on a 13 à 17 à Brive, 19 à Trappes, Montauban et Poitiers, 20 à Toulon et Orly, 21 à Biarritz, Pau et Albi, 22 à Bordeaux et Paris, 24 à Perpignan et les maximales, ça monte très fort, hein, 29 à Dunkerque, 30 au Puy-en-Velay, 31 à Charleville-Mézières, 32 à Caen, 33 à Aubenas, 34 à Paris, 35 à Châteauroux, 36 à Brive, 37 à Bordeaux, Cahors et un 38 à Perpignan.
1: Merci Marilyn, vous êtes bien sur Europe 1. Il est 5h30.
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1: 1000 records de chaleur battus en France hier, un chiffre qui devrait grimper comme le mercure. Ce jeudi sera la journée la plus chaude de cet épisode de canicule. Boulangerie, ateliers, restaurants, certains commerces se transforment en fournaises. Reportage dès le début de ce journal. Le meurtrier d'un médecin militaire dans la nature. L'homme reconnu coupable du meurtre d'Alban Gervaise va pouvoir bénéficier de sortie, oui, vous avez bien entendu. Il avait été déclaré irresponsable pénalement. La famille de la victime est sous le choc. Un bon raciste, c'est un raciste blotti dans son cercueil. Jordan Bardella dénonce un morceau de rap et le clip qui l'accompagne. Une incitation, on ne peut plus clair, au meurtre, selon le président du Rassemblement National qui annonce porter plainte. Le journal de 5h30 sur Europe 1 avec Rudy Saada. Bonjour Rudy.
4: Bonjour Jacques, bonjour à tous. Le jour le plus chaud, le pic de cette canicule inédite pour un mois de mai devrait être atteint. Donc aujourd'hui, ce jeudi sera la journée la plus chaude de cet épisode caniculaire qui touche la France depuis plusieurs jours. 37 à Bordeaux, 36 à Montpellier, 33 à Paris. Température à l'ombre pour de nombreux professionnels. Eh bien, leur lieu de travail s'est transformé en fournaise. Reportage à Paris, près de Paris, à Saint-Mandé, avec Mathis Lang qui a passé la journée avec ses travailleurs qui suffoquent.
5: En entrant dans la boutique de Grégory Boulanger, grâce à la climatisation, il ferait presque frais. Pour les vendeurs, c'est du luxe, car pour les artisans qui travaillent au sous-sol, c'est une toute autre affaire.
6: Là, ici, c'est le fournil boulanger, avec le four où là, il fait quand même assez chaud.
5: 280 degrés affichés sur le four, allumé toute la journée, et la température de la pièce monte en conséquence. Dans la main de Grégory, un thermomètre.
6: Là, on va arriver à 33 degrés.
5: Et cela va parfois jusqu'à 40 degrés.
6: S'il fait chaud dehors, il va faire chaud en bas. Ça use un petit peu, donc il faut s'adapter. On limite les horaires de travail. Il y a des ventilateurs à disposition.
5: Des conditions de travail difficiles, tout comme dans ce restaurant, quelques rues plus loin. Et la tenue exigée n'arrange rien, explique Lilou, une serveuse.
7: Il faut qu'on soit en pantalon et en basket. On court, on envoie. Honnêtement, c'est très dur. C'est vrai que c'est pas facile parce qu'en fait, ça use un peu le staff, que ce soit la cuisine ou la salle. Mais après, bon, on fait avec.
5: La clé, c'est donc de s'hydrater, poursuit la jeune femme. Une gorgée d'eau entre chaque table servie pour tenir le coup toute la journée.
4: Mathis Lang, et cette canicule perturbe le transport ferroviaire. La SNCF annonce l'annulation pour aujourd'hui et demain de plusieurs trains intercités. Ils circulent entre Paris et le Sud-Ouest et entre Bordeaux et Marseille, et donc ce par crainte de panne de climatisation.
1: Il y a 4 ans, Alban Gervaise, un médecin militaire, était mortellement poignardé devant l'école de ses enfants à Marseille. Son meurtrier avait été déclaré irresponsable pénalement.
4: Et il n'a donc jamais été jugé, placé en hôpital psychiatrique l'année dernière. Il va pouvoir bénéficier de sorties. C'est ce qu'on a appris hier, Stéphane Burgat.
3: Il retrouvera une liberté partielle 4 ans après le meurtre du médecin militaire. Chaque soir, chaque week-end, Mohamed El sera donc libre de ses mouvements. Du côté de la famille de la victime, sentiment mêlé de révolte, d'incompréhension et de peur, nous rapporte Stéphane Bonichaud, l'avocat de la veuve d'Alban Gervaise.
8: Absolument, elle se sent tout à fait en insécurité parce que cette personne, ce meurtrier, est toujours dans la région où elle habite, donc elle peut absolument tomber sur lui. Elle est dans un état d'esprit de révolte. On a l'impression que la justice manque en empathie à l'égard des victimes. Donc là, on s'étonne de cette situation.
3: Christelle Gerbèze, qui n'a jamais caché ses soupçons que Mohamed El ait simulé la folie auprès des experts pour échapper à la case prison, puisque l'état psychique de l'homme avait été jugé compatible avec son placement en garde à vue au moment des faits. C'est pourquoi elle milite depuis pour une modification juridique de l'abolition du discernement dans les cas les plus graves pour gommer le sentiment d'injustice et d'impunité ressenti par les familles des victimes. Marseille, Stéphane Burgat, Europe 1.
4: Les meurtriers présumés de Théo, 11 ans, mis en examen et placés en détention provisoire. Une annonce du parquet de Rennes hier soir. Les deux adolescents ont avoué, lors de la garde à vue, avoir étranglé l'enfant suite à un différend autour de prêts de matériel de pêche. Le corps inanimé de Théo avait été découvert mardi au bord de la Vilaine avec une serviette de bain mouillée nouée très serrée autour de son cou.
1: Jordan Bardella dénonce un appel au meurtre suite à la publication d'un clip de rap.
4: Un facho chaos, c'est le titre pour le moins explicite du clip de Soli, un rappeur peu suivi mais qui fait polémique. Yalène Trémollet, le texte est très virulent contre les responsables de la droite nationale et le clip constitue pour Jordan Bardella un appel au meurtre.
9: Dès les premières images, on reconnaît 3 personnes assises par terre et ligotées les unes aux autres, portant des masques à l'effigie de Jordan Bardella, Marine Le Pen et Éric Zemmour, le tout accompagné d'injures violentes.
10: Coupé dans la tête d'un facho, quelle bonne saveur. Un bon raciste et un raciste petit dans son cercueil. Ils font les choses sur internet alors qu'ils votent car ils ont peur.
9: Au fil de la vidéo, on peut voir un faux Jordan Bardella allongé sur le sol et passé à tabac. Une imitation de Marine Le Pen violentée et encerclée par 3 hommes dans un garage. Ou encore une parodie d'Éric Zemmour ligotée à un poteau. Et les crachats, les gestes obscènes se multiplient tout au long du morceau. Sans surprise, le président du RN annonce sur ses réseaux sociaux saisir la justice pour menace de mort explicite. Il fustige un artiste en manque de notoriété et de talent et rappelle que la violence politique doit cesser. Il faut dire que ce n'est pas la première fois que le camp nationaliste est la cible de menaces proférées en musique. Déjà en juillet 2024, un collectif de 20 rappeurs avait enregistré un long morceau truffé de paroles violentes à l'égard du parti.
4: Maïalène Trémollet du service politique d'Europe 1.
11: Europe 1, bonjour, 5h35.
4: Dans l'actualité internationale, c'est la nouvelle frappe américaine sur des positions iraniennes cette nuit. Les États-Unis ont abattu 4 drones iraniens et mené des frappes sur une base au sol dans le sud du pays. C'est la 2e opération américaine de ce type cette semaine, alors que des discussions se poursuivent entre les 2 belligérants. Conséquence, le prix du baril de Brent est reparti à la hausse, $96 ce matin, soit une hausse de 2% par rapport à hier.
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4: Oui, un second tour brillamment passé hier par le français Quentin Alice. Il a validé son ticket en battant son compatriote Hugo Humbert. Valentin Royer, lui, n'a rien pu faire face à Novak Djokovic, également qualifié donc pour le tour suivant. Mais celui qui sera le plus attendu aujourd'hui pour d'Auteuil, c'est bien Maurice Kouamé, qui avait créé la surprise au tour précédent en sortant Marin Cilic, l'ancien vainqueur de l'US Open. Après cet exploit, c'est donc un nouveau match difficile qui attend le natif de Sarcelles contre un spécialiste de la terre battue, le paraguayen Daniel Valero. Mais selon Cédric Pioline, le consultant tennis d'Europe 1, le français pourra plus que jamais compter sur le public de Roland-Garros.
12: Je pense que ça profite en tout cas aux Français parce qu'il aura le public évidemment totalement acquis à sa cause. Il a l'air de savoir aller le chercher. Voilà, il fait des signes, il leur demande des encouragements, donc il sait déjà, malgré son jeune âge, jouer avec ce public. Et ça sera, à mon sens, un atout s'il peut bien démarrer, prendre le score et voilà, ne pas laisser son adversaire respirer. Eh bien, ça serait très bien.
4: Cédric Pionnin au micro Europe 1 de Julien Pichenet, Europe 1, radio officielle du tournoi. Un mot de football et de la Ligue Europa Conférence pour terminer. Vous savez, la Ligue Europa, c'est la troisième coupe européenne. Elle a été remportée hier 1-0 par les Anglais de Crystal Palace. Ils ont battu les Espagnols du Rayo Vallecano avec un but du Français Jean-Philippe Mateta, sélectionné par Didier Deschamps pour le prochain mondial.
13: Merci Rudy Sada. Et c'est l'heure des pronostics hippiques sur Europe 1 avec le quintet du jour de Thierry Léger. Bonjour Thierry.
14: Bonjour Jacques, c'est sur les 2100 mètres de la moyenne piste de l'hippodrome de Longchamp que va se courir en semi-nocturne ce quintet handicap qui réunira 16 poulains et pouliches âgés de 3 ans. Et sur ce tracé très roulant, il est impératif de privilégier les concurrents ayant hérité d'un bon numéro dans les stalles de départ. Ainsi, les numéros 9, Tiamo Bello, 1, Must Bay et 15, Mr. Black, nantis tous les 3 d'une position idéale côté corde et ayant déjà prouvé à maintes reprises qu'ils avaient le niveau d'intérêt handicap, eh bien ces trois-là me semblent être incontournables. Ensuite, je vous recommande Cosibir, le numéro 6, qui dépend de l'entraînement en très grande forme, celui de Pia et Joachim Brandt, qui n'aiment jamais courir ce type de course sans avoir une première chance, avec Bourbon Moon, le numéro 16, facile lauréat le 1er mai à Saint-Cloud, et que je crois tout à fait capable de franchir un nouveau palier, car je le sais en progrès le matin à l'entraînement. Enfin, les numéros 5, Zarland, 7, Box Officer et 11, Too Darn Quick compléteront ma sélection. Mon pronostic, 9, 1, 15, 6, 16, 5, 7 et 11.
13: C'est bien noté, merci Thierry Léger.
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13: C'est l'heure du jeu Europe 1. Avant de découvrir la question du jour, Marilyn, le cadeau à remporter cette semaine.
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13: La question du jour, cette semaine, sur le site et l'application Europe 1, redécouvrez Expliquez-nous, l'interview d'une personnalité par Yvan Levaille dans la matinale d'Europe 1 entre 1974 et 1984. Dans l'archive disponible aujourd'hui, Simone Signoret venait en 1977 soutenir la grève des artistes-interprètes de la télévision française. Pour quel film Simone Signoret remporta-t-elle le César de la meilleure actrice en 78? Réponse A, La vie devant soi. Réponse B, Le chat.
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13: Bonne chance à tous. Dans un instant, le débat sur l'euthanasie et le suicide assisté qui entre dans une phase décisive, on va en parler sur Europe 1, alors qu'une commission mixte paritaire doit tenter de rapprocher députés et sénateurs, une vingtaine d'organisations du monde du soin alerte le gouvernement et demande une audience urgente à Matignon. Ségolène Perrucchio, la présidente de la Société française d'accompagnement et de soins palliatifs, est notre invitée. Elle est avec nous dans un instant.
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0: Europe 1, il est 5h40. de votre invité ce matin, Jacques, est Ségolène Perrucchio, médecin en soins palliatifs au centre hospitalier Rive de Seine, présidente de la Société française d'accompagnement et de soins palliatifs.
15: Bonjour Ségolène Perrucchio.
21: Bonjour monsieur.
15: Avec une vingtaine d'organisations du monde du soin réunies au sein du collectif Soins de vie, vous avez adressé le 7 mai dernier, il y a une vingtaine de jours, une lettre au Premier ministre Sébastien Lecornu pour demander une audience urgente sur le projet de loi sur la fin de vie. Une lettre dans laquelle vous alertez sur les conséquences concrètes de ce texte pour les patients, mais aussi pour les soignants eux-mêmes. D'abord, avez-vous reçu une réponse de Matignon à cette demande d'audience ?
21: Hélas, pas de réponse à ce jour, pas de rendez-vous prévu.
15: Est-ce que vous avez une explication ou vous avez le sentiment que le monde du soin n'est pas entendu sur ce texte ?
21: Oui, ça depuis 4 ans maintenant que ce projet de loi est en débat. Il y a eu un certain nombre de rendez-vous, il y a eu des réunions, mais tout ça n'ont été que des réunions d'affichage parce qu'il n'y a jamais eu de vrai travail, c'était des auditions. On nous a, j'allais dire extrêmement poliment, entendu, écouté, auditionné. Et jamais il y a eu le moindre travail, il n'y a jamais eu le moindre pas pour concrètement se mettre autour d'une table, se dire voilà, nous on pense ci, nous on pense ça, peut-être qu'on peut trouver des compromis, peut-être qu'on peut avancer, peut-être qu'on peut écouter notre expérience dont on vient témoigner et dont on essaye de témoigner.
15: Qu'est-ce que vous aimeriez dire à Sébastien Lecornu en face à face ?
21: Aujourd'hui, notre pays est à deux doigts de légaliser le suicide assisté et l'euthanasie. Notre pays va demander aux soignants d'être le bras opérationnel, pour ne pas dire le bras armé, de cette loi. Or, les soignants se sont massivement prononcés plutôt en défaveur de la légalisation du suicide assisté. Les soignants ont massivement témoigné de leur inquiétude pour les patients, leur inquiétude pour eux aussi. Et aujourd'hui, on a l'impression, pardonnez-moi, mais qu'on nous marche dessus.
15: Vous avez le sentiment que le texte a finalement peu évolué depuis le début ?
21: Absolument.
15: Quasiment pas bougé.
21: Le texte n'a absolument pas bougé depuis le début. Toutes les tentatives, ça s'est vu dans l'hémicycle à l'Assemblée, toutes les tentatives pour essayer de renforcer les sécurités, les amendements ont été rejetés les uns après les autres. Ce texte, qui a toujours été annoncé comme un texte d'équilibre, ce qui est complètement faux et ce que nous refusons, n'a jamais fait l'objet d'une moindre tentative de compromis, ni entre le gouvernement, les députés et les soignants, ni même au Parlement, on voit bien, et c'est d'ailleurs pour ça que ça n'avance pas, c'est pour ça que le Sénat a voté contre. Il n'y a pas de compromis sur ce texte, il n'y a pas de compromis qui soit trouvé dans la société sur cette légalisation.
15: Vous parlez dans cette séquence d'un rouleau compresseur. Qui est derrière ce rouleau compresseur ?
21: Ah, bien ça, tout porte à croire que c'est Emmanuel Macron qui pousse très fort. Maintenant, il y a aussi d'autres gens. On sait bien l'engagement de Yael Braun-Pivet, qui ne s'en cache pas, pour faire absolument passer cette loi.
15: Dans votre lettre que vous adressez à Sébastien Lecornu, vous utilisez cette formule. Vous expliquez que cette loi pourrait transformer les soignants en, je cite, « effecteurs d'un geste létal ». Vous considérez que ce texte change profondément, finalement, la mission des soignants ?
21: Ah ben, j'allais dire, c'est factuel. Aujourd'hui, une mission de soignant, c'est prévenir autant que possible, guérir très souvent et toujours soulager et accompagner. Demain, ça sera guérir autant que possible, prévenir si possible, toujours accompagner, soulager et parfois donner la mort. Et ça change quand même fondamentalement les choses.
15: Vous dénoncez une procédure que vous jugez particulièrement permissive. Qu'est-ce qui reste trop flou concrètement dans ce texte ?
21: Alors, trop flou et trop large, ce sont les critères d'accès. On nous parle de critères stricts qui seraient stricts et qui sont cumulatifs.
15: Oui, c'est la formule qui revient souvent.
21: Voilà. Ils sont cumulatifs, ça je suis d'accord. Ils ne sont absolument pas stricts. Le critère de maladie incurable, mettant en jeu le pronostic vital en phase avancée ou terminale, est extrêmement flou et extrêmement large. Recouvre probablement des centaines de milliers de patients et c'est plutôt un chiffre minoré. Les critères sont extrêmement larges, la procédure est expéditive, les délais sont ridiculement courts.
15: Quel délai ?
21: Alors, un premier délai, c'est que le médecin qui l'a demandé est adressé à 15 jours pour réunir l'avis d'un second médecin, d'un auxiliaire paramédical et rendre sa décision. Quand on connaît aujourd'hui les délais d'accès au système de santé qui sont de plus en plus longs, hein, c'est en fonction des régions, accéder à une consultation antidouleur, c'est entre 3 à 6 mois. On voit bien que là, il y a un délai qui est... il va être plus facile d'accéder à l'aide à mourir qu'à certains soins.
15: C'est ça, ça va être plus rapide de demander la mort que d'avoir la possibilité d'être soulagé, c'est ça ?
21: Exactement. Et puis, Une fois que la décision est rendue, le patient a 2 jours de délai incompressible, 2 jours minimum pour réfléchir. Je crois que ça se passe de commentaires si on se rappelle que pour un prêt bancaire, c'est 11 jours le délai minimum pour réfléchir.
15: Oui, c'est assez parlant. L'autre crainte que vous posez dans cette lettre, c'est que certains patients puissent se retrouver seuls face à une décision irréversible dans un moment de grande vulnérabilité.
21: Dans le texte qui est prévu aujourd'hui, rien, à aucun moment, n'impose qu'il y ait à minima une information des proches de la personne de confiance, de la famille du patient. Le patient peut le faire, peut demander à ce que quelqu'un de son entourage soit inclus, on va dire, dans les échanges, mais rien ne l'oblige. Évidemment, ça ne sera pas la majorité des cas, mais ça veut dire que potentiellement, quelqu'un peut être aidé à mourir, peut-être aidé à se suicider ou aidé à être euthanasié, sans même que ses proches soient informés que cela va se passer. Quelle solitude terrible.
15: C'est une forme de pression implicite derrière les patients.
21: C'est évident qu'aujourd'hui, on nous parle d'un texte de liberté qui n'enlèverait rien aux autres, que c'est juste chacun son choix, chacun là, est libre de choisir sa mort. Ce n'est pas un texte de liberté, pour 2 raisons. La première, c'est d'abord qu'il introduit un tiers via la société, un tiers via les soignants. À partir du moment où on a toujours appris la liberté des uns, s'arrête là où commence celle des autres. Et puis, ce n'est pas un texte de liberté uniquement, parce qu'il va enlever quelque chose aux autres. Il va enlever à tous ceux qui rentreraient dans ces critères, et on a vu à l'instant qu'ils étaient très nombreux, la liberté de ne pas avoir à se poser la question « Est-ce que c'est pas aujourd'hui le jour où je devrais mourir ?» Ces gens-là, qui n'ont rien demandé, pour l'immense majorité d'entre eux, se retrouveraient demain éligibles à l'aide active à mourir et devraient en fait chaque jour choisir la vie. Et je pense que c'est notre devoir de les aider à choisir la vie plutôt que de leur dire que s'ils veulent mourir, on va les aider.
15: Vous voulez dire que ce texte, finalement, impose une question à beaucoup de Français, va imposer cette question de la mort, alors que jusqu'ici, ils ne se la posaient pas?
21: Mais jusqu'ici, si jamais, à des moments, ils ont des moments de moins bien, parce qu'évidemment, ce sont des situations difficiles, c'est des situations de souffrance. Dans les moments de moins bien, le message que leur envoie la société, c'est « Ok, c'est difficile. C'est difficile aujourd'hui, tu ne vas pas bien, mais on est là autour de toi, tu comptes pour nous et on va t'aider. On ne va pas te laisser seul et on va t'aider à te soulager pour que ça aille mieux. » Ce message-là, il va changer. Parce que pour les patients qui seraient éligibles, le message sera « C'est vrai que ta vie est difficile. Et comme on est vraiment sympa, on va t'aider à mourir parce que ta vie, elle est vraiment difficile et elle vaut plus vraiment la peine d'être vécue. »
15: Dans votre courrier adressé au Premier ministre, vous écrivez également que certains soignants pourraient être amenés à pratiquer ces actes contre leur conscience. Cette inquiétude, elle est forte aujourd'hui dans les équipes médicales?
21: Oui, elle est forte parce que certes, il y a une clause de conscience. Il ne faut pas le nier, il y a une clause de conscience qui est là aujourd'hui. Mais elle est fragile, cette clause de conscience. Elle est fragile pour plusieurs raisons. D'abord parce que certaines personnes en sont exclues. Les pharmaciens, par exemple, n'ont pas de clause de conscience. Après, au sein d'une équipe, le médecin ou l'infirmier, il va avoir une clause de conscience le jour de l'acte, le jour de l'aide à mourir. Le médecin ou l'infirmier qui seront celui chargé d'assister ou d'administrer le produit, ceux-là ont une clause de conscience. Mais l'aide-soignante qui fera la toilette du patient une demi-heure avant, qui refera la toilette du patient, la toilette mortuaire une demi-heure après le décès, l'ASH qui va s'occuper de la chambre, qui va faire que la chambre soit propre juste avant et juste après le décès, ceux-là, on leur aura rien demandé et ils n'auront pas cette clause de conscience à ce moment-là. Or, accompagner un patient, ça se fait en équipe. Donc ceux-là non plus, ils n'auront pas cette clause de conscience. Et puis enfin, il y a une coercition sur les directeurs, parce qu'il est écrit qu'il est de la responsabilité de chaque directeur d'établissement social ou médico-social d'organiser l'aide à mourir ou de faire organiser l'aide à mourir dans son établissement. Donc, eux non plus n'ont pas de clause de conscience.
15: Pour conclure, Ségolène Perrucchio, en un mot, on a le sentiment qu'Emmanuel Macron veut absolument une grande loi sociétale avant la fin de son quinquennat. Qu'est-ce qui pourrait faire changer les choses, selon vous, dans les prochaines semaines?
21: Si je le savais. Malheureusement, je n'en ai aucune idée.
15: Merci beaucoup, en tout cas, d'être venu dans ce studio en direct ce matin sur Europe 1. Ségolène Perrucchio, je rappelle que vous êtes médecin en soins palliatifs et présidente de la Société française d'accompagnement et de soins palliatifs. Merci beaucoup, très bonne journée à vous.
21: Merci.
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15: Le rappel des titres, le journal permanent, Rudy Saada.
4: 17 départements vigilance orange canicule. Ce jeudi devrait être la journée la plus chaude sur cette vague de chaleur. Le mercure devrait grimper à 37 degrés à Bordeaux, 38 à Perpignan. La SNCF annonce l'annulation de trains par crainte de panne de climatisation. 22 000 policiers et gendarmes mobilisés en France, 8 000 à Paris. Dispositif de sécurité XXL autour de la finale de Ligue des Champions disputée par le PSG samedi à 18h. Elle coïncide avec d'autres événements et concerts dans la capitale. Nicolas Sarkozy assure ne pas avoir trahi la confiance des Français. L'ancien président a pris la parole à la fin de son procès en appel pour financement présumé par la Libye de sa campagne de 2007. La décision a été mise en délibéré au 30 novembre. Les États-Unis abattent 4 drones iraniens et frappent des bases sur le sol au sud du pays. C'est le deuxième incident de la semaine alors que la trêve est toujours en vigueur. Les gardiens de la Révolution disent avoir visé une base américaine en représailles. Et puis Roland Garros avec le très attendu second tour du jeune prodige français Moïse Kouame, 17 ans. Il sera opposé sur le Suzanne Lenglen au paraguayen Daniel Valero.
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0: 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Très bon début de matinée sur Europe 1. Il est 5h53. Europe 1, bonjour, avec Jacques Serret.
15: Le Club Culture d'Europe 1 ouvre le livre du jour. Bonjour Nicolas Caro.
22: Bonjour.
15: Nicolas, ce matin, vous nous emmenez en Grande-Bretagne avec David Nichols.
22: Oui, David Nichols, immense succès avec son roman Un jour, notamment, romancier britannique génial, à l'humour pince sans rire et d'une grande finesse. Rendez-vous ici, son dernier roman arrive chez Pocket. Le titre en anglais, c'est You Are Here. Vous savez, vous êtes ici, qu'on trouve sur les plans de ville, parce qu'il s'agit précisément de cartes et d'orientation, au sens propre et au sens métaphorique, bien entendu.
15: Quelle est l'histoire ?
22: Celle de Michael, prof de géo, une quarantaine d'années, passionné par sa matière, mais un peu las de la vie. Il a été quitté par Natacha, et il ne sombre pas complètement, mais il ressasse, il bougonne dans son coin, il veut pas avoir grand monde, il veut juste faire des longues marches, et il veut aussi que sa copine Cléo le laisse tranquille et arrête d'essayer de le secouer, de lui dire de venir à telle soirée ou de rencontrer une telle. Stop. Mais bon, il cède quand même de Guerlas un jour pour une randonnée des deux côtés, c'est-à-dire départ de la côte ouest de l'Angleterre et jusqu'à la mer du Nord, 300 km quand même, chemin mythique, et tiens donc, il y a des amis de Cléo.
15: Une en particulier.
22: Exactement, voici Marnie. Elle est célibataire, vit à Londres et travaille comme correctrice. Elle corrige les manuscrits des auteurs de romans. Là, elle travaille sur un roman érotique, c'est très drôle. Bref, c'est une amie de Cléo aussi. Cléo l'épuise aussi à vouloir la prendre en charge, mais elle accepte la randonnée. Vous me voyez venir, bien sûr, ça sonne comme une comédie romantique. D'ailleurs, ça en est une, mais pas une bluette bébête pleine de sucre. Une comédie romantique à l'anglaise, façon Notting Hill ou Quatre mariages. Une comédie romantique avec Hugh Grant, quoi. C'est-à-dire de l'humour anglais, beaucoup d'intelligence, des visions du monde subtil et puis un je ne sais quoi de l'auteur, un charme fou. C'est un roman charmant, voilà, dans le meilleur sens du terme.
15: Rendez-vous ici donc de David Nichols chez Pocket. Merci Nicolas Caro.
0: Europe 1, il est 5h54. On continue avec l'actualité des films, expos et spectacles avec Olivier Benkemoun.
15: Bonjour Olivier.
23: Bonjour à tous.
15: Olivier, vous nous emmenez ce matin dans le musée des objets de François Mitterrand.
24: 3, 2, 1. François Mitterrand est élu président de la République.
23: Entre le 10 mai 1981 et le 17 mai 1995, François Mitterrand a reçu un très grand nombre de cadeaux personnels, officiels ou protocolaires. Cadeaux exposés dans sa ville de Château-Chinon, dans la Nièvre, dans la toute nouvelle Cité des Présents, qui vient d'être inaugurée en remplacement de l'ancien musée du Septennat. Une collection spectaculaire, inattendue, fait d'objets du monde entier. Précision de Thibaut Mathieu, le responsable.
25: La collection compte environ 4800 objets, dont 300 sont exposés au sein du parcours permanent. Parmi les objets les plus surprenants, un lion et une lionne empaillée qui ont été offerts par le président de la République centrafricaine, André Kolingba, en décembre 1984. Le lion portant une symbolique très particulière. Il représente à la fois la force et le pouvoir.
23: Alors évidemment, il y a moins encombrant, parfois plus personnel, comme ce cadeau on ne peut plus américain de la part de George Bush Senior, qui adorait François Mitterrand.
25: Parmi les objets surprenants, on découvre dans le musée une paire de bottes Santiago en cuir brodé que François Mitterrand a reçues en juillet 1990 et qui ont été offertes par l'organisation du G7 qui avait lieu cette année-là au Texas, avec les initiales FM brodées sur la botte.
23: On n'imagine pas vraiment le président Mitterrand avec des Santiago noirs brodés. Mais moi, je les aurais essayés.
15: Oui, j'imagine. Bon, il y a tout. Cela va de chaussettes brodées à des cadeaux clinquants offerts par des princes du Moyen-Orient.
3: Il y a aussi de très belles pièces venues d'Asie, également comme ces vases personnalisés.
25: Autres objets personnalisés, ce sont un ensemble de 3 vases en porcelaine qui ont été offerts par le président de la République d'Ouzbékistan, Islam Karimov, à Paris, en octobre 1993. Et parmi ces 3 vases, l'un est décoré d'un portrait de François Mitterrand et un autre de celui de son épouse, Danielle Mitterrand.
3: 350 objets au total, un portrait du prince Charles, un paon empaillé, un portrait de Mitterrand habillé à l'ivoirienne. Le tout forme une collection assez kitsch, baroque, mais totalement unique. Le coup de jeune donné au musée a l'air d'attirer un nouveau public depuis sa réouverture. Il n'a jamais été aussi fréquenté. La Cité des Présents espère accueillir sur la saison d'ici novembre prochain 20 000 visiteurs.
15: La Cité des Présents, c'est à Château-Chinon dans la Nièvre. Merci pour cette découverte, Olivier Benkemoun.
0: Il est 5h57. Très bon réveil avec Europe 1.
15: Dans un instant, votre météo, Marilyn. Et on va retrouver aussi le docteur Brigitte Millot. Vous avez les jambes qui gonflent, c'est normal, cela fait partie des effets secondaires de la chaleur. Brigitte Millot va tout nous expliquer. Rendez-vous juste après le journal de 6h.
0: Et ensuite, nous retrouvons Laurent Tessier pour son édito consacré ce matin à la finale de la Ligue des Champions samedi. 8000 policiers et gendarmes à Paris, tout ça pour un match de foot.
15: Oui, et dans une vingtaine de minutes, votre rendez-vous musical. Ombline Roche, bonjour Ombline.
5: Bonjour Jacques, bonjour à tous.
15: Au programme de votre partition.
5: Un groupe américain ce matin qui s'est fait connaître grâce à Sylvester Stallone et qui a marqué ensuite les années 80.

0: La partition de Survivor et on n'écoutera pas uniquement l'œil du tigre. Rendez-vous dans 20 minutes sur Europe 1.
1: À tout à l'heure, Ambline.
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1: La météo, Marilyn, soleil et chaleur dominent encore une grande partie du pays ce jeudi.
3: Oui Jacques, malgré un ciel parfois voilé, surtout sur la moitié ouest, la chaleur reste écrasante. On est à 10 à 15 degrés au-dessus des moyennes, sinon de la Bretagne à la Normandie, puisque jusqu'au Hauts-de-France dans l'après-midi, les nuages deviennent plus présents avec un faible risque de et quelques gouttes. Sur les reliefs, les nuages bourgeonnent de nouveau au fil des heures. Les Alpes restent les plus exposées à des averses, pouvant prendre un caractère orageux, alors que dans les Pyrénées, le risque d'ondées reste limité. Pour la suite, le temps devient plus instable dès demain. Des orages menaceront les secteurs de Gap et Marseille avant de gagner Nice dans l'après-midi. Samedi aussi, cette dégradation remontera vers Montélimar, Lyon, Vichy, Strasbourg. Et dimanche, la pluie concernera également Brest et le sud-ouest de Tarbes à Biarritz. Les températures commenceront alors à baisser dimanche, avec encore 31 degrés attendus à Perpignan, avant une semaine prochaine nettement moins caniculaire, lundi 28 par exemple dans la capitale. Pour ce matin, les minimales, on est à 12 à Mende, 13 à Aurillac, 17 à Gap ou Caen, 19 à Vannes ou Boulogne-sur-Mer, 20 à Lille et Tarbes, 21 à Bastia, 22 à Paris et Carcassonne, 24 à Perpignan. Et les maximales, on monte à 30 à Lorient, 31 à Besançon, 32 à Dijon, 33 à Troyes, 34 à Laval et Paris, 35 à Vannes, 36 à Agen, 37 à Nîmes et 38 à Perpignan.
1: Jeudi 28 mai, très bon réveil. 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Il est 6h.
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1: Et à la une ce matin, la mécanique de la vengeance. L'inquiétant constat dressé par le procureur de Grenoble où le narcotrafic a fait 10 morts en seulement 6 mois. La dernière fusillade remonte à mardi soir. Europe 1 s'est rendu sur place. Les habitants sont excédés. Ils sont réduits au silence. Reportage à suivre. La vigilance orange canicule s'étend. 17 départements, dont Paris, sont concernés. Des pointes à 39 degrés attendues, comme dans le sud-ouest où l'entraide entre voisins est au rendez-vous. Dans ce journal également, Nicolas Sarkozy clame son innocence en clôture du procès en appel du financement libyen présumé de sa campagne. Ses avocats ont plaidé la relaxe. Europe 1 était sur place. Et puis, Moïse Kouamé de retour sur la terre battue parisienne. Le jeune espoir français dispute son deuxième tour à Roland-Garros. 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Le journal de 6h avec Théo Grévin. Bonjour Théo.
5: Bonjour Jacques, bonjour à tous. Il a d'entrée de jeu regretté cette sinistre comptabilité, mais le procureur de Grenoble tenait à rendre public l'incroyable bilan. 10 morts en l'espace de 6 mois dans des règlements de compte liés à des guerres de territoire dans sa ville. La dernière fusillade mardi soir a fait un mort, 4 blessés. Tous présentent de lourds casiers judiciaires et dans le quartier où s'est produit le drame, le trafic de drogue n'a jamais autant pesé sur le quotidien des habitants, comme a pu le constater le correspondant d'Europe 1, Jean-Luc Boujon.
6: Quartier Mistral, hier midi, quelques heures seulement après la fusillade, des jeunes à trottinette terrorisent les journalistes présents, mais aussi les habitants qui auraient la mauvaise idée de vouloir leur parler, comme ces deux femmes qui refusent de répondre à mes questions.
7: On peut pas. En fait, ils voient que dedans, on interview. Il faut que le feu au quartier, c'est fini. On vit dans la peur. Moi, je vous conseille de vous cacher.
6: Omerta et terreur sont donc le quotidien des Grenoblois, qui n'aperçoivent pas, mais alors pas du tout, le recul du narcotrafic évoqué par Laurent Nunes, à l'image de Véronique et Maria.
8: Ah non, ça recoule pas, hein. Au contraire, on voit de pire en pire. La semaine passée, c'était à Chirol, la pauvre jeune qui est mort dans la voiture brûlée. Là, c'est à la cité Palmistral. On a peur.
9: Nous, nous nous sentons en insécurité à Grenoble et dans les quartiers aux environs de Grenoble. Les règlements de compte, les fusillades, les balles perdues.
6: Et le constat est le même chez les policiers, explique Brice Gajan du syndicat Unité.
10: On nous met sous les yeux des stats, des camemberts, des chiffres, mais ça, nous, on les voit pas, ça. Nous, ce qu'on voit, c'est que chaque jour, il y a le même guetteur, chaque jour, il y a le même approvisionneur, chaque jour, il y a le même rabatteur et chaque jour il y a une fusillade.
6: Un syndicaliste qui se désole du manque de moyens policiers face à un narcotrafic qui n'a jamais été aussi puissant dans notre pays. Grenoble, Jean-Luc Boujon, Europe 1.
5: Voilà l'exaspération des Grenoblois à Nantes. La situation est tout aussi dramatique avec 3 victimes dans des règlements de compte en l'espace d'un mois. Recrudescence des fusillades qui pousse le gouvernement à réagir. Réunion interministérielle programmée demain autour de Sébastien Lecornu. Présents également les ministres de l'Intérieur et de la Justice. C'est la 5e réunion consacrée consacrée à la lutte contre le narcotrafic.
1: Autre réunion interministérielle prévue aujourd'hui, celle-ci, mais qui concerne l'épisode de canicule.
5: Alors que Paris et sa petite couronne rejoignent les 13 départements en vigilance orange, 35 degrés en moyenne en région parisienne aujourd'hui, tandis que des pointes maximales à 38 voire 39 degrés sont attendues, notamment dans le sud-ouest.
1: Conséquence, les habitants cherchent désespérément des îlots de fraîcheur.
5: Et notamment les plus fragiles, direction Toulouse ce matin sur Europe 1, où les voisins se relaient et viennent au chevet des personnes âgées, Charles Hullier.
11: Madame ?
12: Ici, on surveille avec beaucoup d'attention Mireille, 98 ans, volet fermé toute la journée.
11: Et bonjour, je suis votre voisine. Vous allez bien avec cette chaleur ?
12: Solidarité entre voisins, également entre conjoints.
13: Serge, t'as pensé à boire de l'eau ?
14: Oui, mais non, pas pour le moment.
13: Moi, je lui rappelle de boire parce qu'il ne pense pas.
12: Serge, atteint d'un cancer du poumon, ferait bien d'écouter Brigitte, car il est particulièrement vulnérable vu le contexte.
14: Je m'essouffle. Parce que j'ai fumé depuis l'âge de 14 ans, deux paquets de miens.
12: Dans son malheur, Serge a la chance d'être accompagné, d'habiter une maison récente, ce qui n'est pas le cas de Patrick, 75 ans et très isolé.
15: C'est une aide-soignante qui vient me voir de temps en temps. C'est tout ce que j'ai comme visite.
12: Il vit en plus dans un logement plus du tout adapté.
15: Oh ben là, c'est une fournaise. C'est des vieux logements, ils datent de 1930. Même quand j'ouvre les fenêtres, c'est de l'air chaud qui rentre. C'est pour ça que je vais dehors.
12: C'est pour ces raisons que la mairie ici a ouvert 18 salles climatisées pour les seniors, au moins jusqu'à demain. Toulouse, Charles Duillier, Europe 1.
1: Oui, la climatisation s'impose souvent comme la seule solution pour lutter contre cette chaleur extrême.
5: Et pourtant, cela ne fait pas consensus, notamment au sein de la classe politique, pour qui le sujet est explosif. La droite veut de la clim et la gauche, elle, réclame des congés canicule, Arthur Delaborde.
16: La canicule devient déjà un argument de campagne. À gauche, la hausse des températures relance une logique de protection renforcée. L'écologiste Marine Tondelier dénonce l'impréparation du gouvernement et remet sur la table son congé climatique. Jusqu'à 5 jours indemnisés en cas d'événement extrême. Même philosophie chez les insoumis qui défendent rénovation des bâtiments, accès aux îlots de fraîcheur et nouvelles protections pour les salariés exposés. Face à cela, la droite avance une autre ligne. Chez les Républicains, priorité au concret, nucléaire, souveraineté énergétique, soutien au monde agricole, une promesse répondre au réchauffement sans multiplier les contraintes du quotidien. Au Rassemblement national, même logique. Le RN reconnaît désormais clairement la réalité du changement climatique, mais refuse une écologie punitive et mise sur des réponses concrètes, stockage de l'eau ou encore grand plan de climatisation. Deux visions s'opposent. À gauche, adapter la société au climat. À droite et au RN, adapter le pays au réchauffement sans bouleverser le quotidien des Français.
5: Arthur Delaborde.
1: Et vous, la vague de chaleur a-t-elle modifié vos habitudes au quotidien ? C'est la question qu'on vous pose aujourd'hui sur le site et l'appli Europe 1.
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1: Il assure ne pas avoir trahi la confiance des Français. Nicolas Sarkozy a pris la parole au dernier jour de son procès en appel dit de l'affaire libyenne.
5: L'arrêt de la Cour d'appel de Paris sera rendu le 30 novembre prochain. L'ultime journée d'audience était consacrée à la fin des plaidoiries de la défense. Et Nicolas Sarkozy s'est donc lui-même exprimé. L'ancien président de la République s'est défendu de toute trahison vis-à-vis de ses compatriotes Alexandre Chauveau.
17: Dans une salle à l'atmosphère suffocante, Nicolas Sarkozy se lève et s'avance, le dernier à la barre. Cette affaire a commencé dans le mensonge et le complot, elle doit finir dans la vérité et la transparence, commence l'ancien président. Avant de s'adresser directement au ministère public, on a dit que j'avais été élu en 2007 au cours d'une élection biaisée. Les Français ont donc été abusés par l'argent de M. Kadhafi que vous n'avez pas retrouvé, s'agace-t-il, manifestement blessé par ces accusations. L'ancien président confie son état d'esprit jusqu'au 30 novembre, date du délibéré. Je vais attendre comme un homme qui tous les soirs va se demander « Est-ce que je vais y retourner ?» déclare-t-il à propos de la prison. Nicolas Sarkozy souligne enfin le travail extraordinaire de ses avocats qui tout au long de la journée auront tenté de démonter, sur le fond comme sur la forme, les 4 chefs d'inculpation qui pèsent sur lui. Je ne peux pas croire qu'en France, en 2026, un homme soit condamné à 7 ans de prison pour des faits qu'il n'a pas commis et pour lesquels il n'y a aucune preuve, conclut le principal prévenu qui clame une dernière fois « Je n'ai pas reçu un centime de Kadhafi, je n'ai pas aidé M. Sennoussi et je n'ai pas trahi la confiance des Français. »
5: Une précision, Alexandre Chauveau du service politique d'Europe 1. C'est une décision qui fait polémique. Le meurtrier d'Alban Gervaise, ce médecin militaire poignardé en octobre 2022 devant une école catholique marseillaise, va voir son régime de soins fortement allégé. Mohamed El, déclaré irresponsable pénalement l'an passé et hospitalisé en psychiatrie depuis, il sera bientôt autorisé à rentrer chez sa famille le soir soir et le week-end. La veuve d'Alban Gervaise interpelle le garde des Sceaux Gérald Darmanin. Elle sera l'invitée d'Europe 1 Matin à 7h10.
18: Elle parle désormais de laxisme judiciaire. Les familles des victimes d'un animateur du périscolaire à Paris.
5: Animateur accusé d'agression sexuelle sur une dizaine d'enfants d'une école maternelle parisienne. Le tribunal de Paris a requis 3 ans de prison, dont un ferme sous bracelet électronique contre cet agent. En clair, il pourrait échapper à la détention. Des réquisitions jugées trop clémentes selon les parents des jeunes victimes, Caroline Baudry.
19: C'est surtout le côté sans emprisonnement qui nous a tous dévastés en fait.
20: C'est abasourdi que Martha quitte le tribunal, elle qui témoignait peu avant à la barre des symptômes de sa fille, victime de l'animateur. Sa tétanie devant les toilettes, les fessis reproduits, son incontinence et ses infections urinaires à répétition.
19: Et moi, c'est vraiment ce que je voulais pas justement devoir annoncer à mon enfant qui va pouvoir rester sur son canapé avec son bracelet électronique en fait.
20: Incompréhension pour Jérôme également. À l'issue des 10 heures d'audience, l'agresseur de sa fille nie catégoriquement des faits que le parquet reconnaît, tout en demandant une peine selon lui trop légère.
21: La dissonance entre le discours de la procureure qui explique que la société doit se réveiller, que oui, des enfants ont été victimes d'agressions sexuelles à l'école Baudin, et les réquisitions que je trouve ridicules, c'est une terrible déception.
20: Le père de famille espère qu'une condamnation plus sévère sera prononcée le 7 juillet, jour du délibéré, pour envoyer un signal, dit-il, à la société et aux pédocriminels qui sévissent en liberté.
5: Caroline Baudry.
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18: La compétition se poursuit sous la chaleur de la Porte d'Auteuil. Les premiers matchs du deuxième tour ont rendu leur verdict.
5: Et un premier tricolore, Quentin Alice, a passé le cap du deuxième tour à l'issue d'un duel franco-français. Valentin Royer, de son côté, a fini par s'incliner. Contre Novak Djokovic, le jeune Français tombe avec les honneurs. Antoine Bienvaux, il n'a pas démérité.
22: Oui, Novak Djokovic a dû faire parler toute son expérience pour venir à bout de Valentin Royer. Poussé par l'ambiance du cours Philippe Châtrier, le Français a même réussi à arracher un set au numéro 4 mondial avant de céder dans la quatrième et dernière manche. Victoire de Djokovic en 4-7 qui rejoint donc le troisième tour, tout comme le Français Quentin Alice, victorieux en 3 manches de son compatriote Hugo Gaston. Quentin Alice qui retrouvera au prochain tour l'Allemand Alexander Zverev, facile vainqueur du Tchèque Thomas Maratch hier soir. Côté favori chez les femmes, ça passe sans problème pour la Polonaise Iga Swiatek et l'Ukrainienne Elina Svitolina, toutes les deux qualifiées en 2-7. La suite du programme, ça commence dès ce matin avec le deuxième tour très attendu du Français Moïse Kouamé, impressionnant lors de son premier match mardi. À seulement 17 ans, il aura fort à faire face au Paraguayen Adolfo Daniel Vallejo, 71e joueur au classement ATP. Début du match prévu à 11h sur le Suzanne Lenglen, alors que le cours Philippe Châtrier accueillera lui à partir de midi le numéro 1 mondial Yannick Sinner, opposé à l'Argentin Cerundo Lo.
5: Antoine Bienvaux, et on espère un second exploit de Moïse Kouamé dès 11h. On compte à suivre en fil rouge toutes les heures sur Europe 1, radio officielle de Roland Garros.
18: C'était le journal de 6h présenté par Théo Grévin. Merci Théo.
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18: Bonne chance à tous. Dans un instant, la chronique santé du docteur Brigitte Millot. Vous avez les jambes gonflées avec la chaleur? Mais pourquoi? Brigitte Millot a la réponse et va tout nous expliquer. Et puis bien sûr, on retrouvera Laurent Tessier pour son édito consacré ce matin à un match de football, ou plutôt à ses potentielles conséquences. 8000 policiers et gendarmes seront mobilisés à Paris samedi pour la finale de la Ligue des Champions opposant le PSG et Arsenal. 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
3: Il est 6h13, c'est la chronique santé sur Europe 1.
18: Avec le docteur Brigitte Millot. Bonjour Brigitte.
9: Bonjour Jacques.
18: Brigitte, la chaleur en ce moment n'est pas sans conséquences sur notre corps, sur notre santé. Vous voulez nous parler d'un des effets secondaires très fréquent, les jambes gonflées.
9: Oui, et on peut dire que c'est un des effets secondaires préférés de la chaleur. Alors pourquoi nos jambes gonflent-elles quand il fait chaud? C'est essentiellement à cause de nos vaisseaux sanguins. Je m'explique. On le répète régulièrement, nous sommes des homéothermes. Notre température doit rester aux environs de 37 degrés. Donc le corps, pour maintenir cette température, transpire. Mais il dilate aussi les vaisseaux sanguins pour évacuer de la chaleur. Et lorsque les vaisseaux se dilatent, le sang circule plus lentement, surtout dans les jambes, où il doit remonter jusqu'au cœur en luttant contre la gravité. Et ce phénomène s'accroît notamment chez les personnes qui ont une fragilité des valvules. Vous savez ces petits clapets anti-retour que l'on a dans les veines? Eh bien là, quand les vaisseaux sont dilatés, ils ne peuvent plus faire leur boulot d'empêcher le sang de redescendre. Résultat, le sang stagne, les veines se dilatent et de l'eau sort des vaisseaux vers les tissus. C'est ce qui crée un œdème qui se trouve essentiellement au niveau du pied, de la cheville, des mollets et parfois même aussi au niveau des mains. Plutôt en fin de journée d'ailleurs. Alors je sais, ça peut paraître contre-intuitif, comme on a trop d'eau. On pourrait se dire qu'il faut limiter les boissons. Pas du tout. Au contraire, il faut boire régulièrement de l'eau, plate de préférence. Et oui, il faut éviter tout ce qui est salé, car le sel retient l'eau. Donc on évite les eaux gazeuses, qui sont salées, mais aussi les chips, les cacahuètes, le saucisson et l'alcool qui déshydrate.

0: les masser de bas en haut et terminer la douche par de l'eau fraîche sur les mollets. Vos jambes vous remercieront.
1: Merci à vous Brigitte Millot pour ces précieux conseils.
2: 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Il est 6h15, Jacques Serret.
1: Et on retrouve Laurent Tessier. Bonjour Laurent.
3: Bonjour à tous.
1: Bonjour. Rédacteur en chef de l'émission Pascal Pro et vous à partir de 16h sur Europe 1. Ce matin, vous venez nous parler de la finale de la Ligue des Champions entre le PSG et Arsenal qui aura lieu samedi. Et le dispositif de sécurité a été dévoilé hier.
3: Oui, le ministre de l'Intérieur, Laurent Nunez, a détaillé hier soir l'important dispositif policier pour la journée de samedi en France. Il a pris la parole dans le Média Brut.
4: On aura un gros service d'ordre qui, sur l'ensemble du territoire national, va mobiliser 22 000 personnes, 14 000 sur le territoire national et auquel il faut ajouter 8 000 pour parier l'agglomération parisienne.
3: Vous rendez compte, 22 000 policiers et gendarmes mobilisés en France. On parle d'un match de football qui n'a pas lieu dans la capitale, mais à Budapest, en Hongrie. 8 000 forces de l'ordre mobilisées à Paris. Le dispositif est plus musclé que l'année dernière et le fiasco sécuritaire. Il y avait 5 400 policiers et gendarmes déployés dans la capitale et son agglomération. Mais j'ai quand même quelques inquiétudes.
5: Alors la question qui se pose, c'est est-ce que les gens qui veulent fêter un éventuel titre, on l'espère, pourront aller sur les Champs-Élysées ?
4: Oui, bien sûr. Enfin, on s'attend à ce qu'il y ait beaucoup de monde partout dans la capitale, sur les Champs-Élysées, autour du Parc des Princes aussi.
3: Les Champs-Élysées seront accessibles samedi soir. On peut s'attendre à des violences de ces énergumènes qui ont l'habitude de venir semer le chaos, casser, brûler. Pour qui les matchs du PSG sont un prétexte pour être violents, ils n'ont rien à voir avec les supporters du Paris Saint-Germain qui aimeraient fêter le titre dans le respect, entre amis, en famille, comme nous avons pu le voir à Lens le week-end dernier. Mais le ministre de l'Intérieur a l'air confiant pour la journée de samedi.
4: On n'a pas de crainte. On a surtout un dispositif robuste. On est déterminé, serein au ministère de l'Intérieur.
3: Pas de crainte. Eh bien, si l'an dernier, pour la finale, les casseurs et pilleurs étaient venus en nombre, 491 interpellations avaient eu lieu à Paris, 692 incendies, plus d'une vingtaine de policiers blessés, 2 morts. Mais le ministre de l'Intérieur est serein.
4: Vous savez, les précédentes festivités qui ont eu lieu autour des victoires du Parc des Princes ont souvent donné lieu à des débordements qui ont toujours été contenus.
3: Laurent Nunez parle de débordements toujours contenus. L'an dernier, nous avons vu des boutiques pillées, des barrières, des vélos jetés sur le périphérique parisien. Il y a quelques jours après la demi-finale retour, nous avons eu des tirs de mortier contre les forces de l'ordre, une tentative d'envahissement du périphérique, un véhicule de police attaqué, place de la Concorde, une voiture avait été encerclée avec à son bord le conducteur et les cris « Tuez-le ». On peut avoir des craintes de revivre le chaos de l'an dernier, mais le mot « chaos » est apparemment banni du discours du ministre de l'Intérieur, Laurent Nunez, malgré les affrontements avec les policiers.
4: Ça, ce sont des images de maintien de l'ordre. On va peut-être en voir samedi soir. Si on en voit, ça ne veut pas dire que c'est le chaos. Voilà, c'est ce qu'on appelle l'ordre public. C'est pas le chaos.
3: Ce n'est pas le chaos quand les policiers et gendarmes sont visés dans les rues par des tirs de mortier. Quand notre camarade Sabrina Medjeber, qui habite près du Parc des Princes, a vu une dizaine d'individus tenter d'entrer dans son immeuble.
6: Ça a été absolument sidérant et terrifiant de voir ces jeunes crier « on est ici chez nous » et de les entendre crier « de toute façon on va venir vous violer, vous les meufs ».
3: Ce n'était pas le chaos l'an dernier quand Reda Bellach, porte-parole du syndicat de police Unité Île-de-France, témoignait de ce qui s'était passé sur le périphérique parisien.
7: J'ai vu la mort sur le périph', oui, des mecs super organisés. Ils avaient tous des mortiers, ça tirait sur les voitures. J'ai vu une favelas, en fait. J'ai vu des individus violentés, des policiers. C'était devenu une zone de non-droit, en fait, Paris.
3: Pas de parade sur les Champs-Élysées dimanche en cas de victoire, contrairement à l'an dernier. L'hypothèse du Champ de Mars est étudiée. Mais Laurent Nunez nous dira...
4: On n'a pas de crainte.
3: Oui, 22 000 policiers et gendarmes mobilisés en France quand même. Tout ça pour un match de foot et des énergumènes qui n'ont rien à voir, encore une fois, avec les vrais supporters du PSG. Et certains fans resteront sûrement à la maison après le match pour ne pas se mettre en danger avec leurs proches. L'an dernier, le club avait parlé sur ses réseaux sociaux de la responsabilité de fêter la victoire avec fierté, respect et bienveillance. Voilà, c'est tout ce qu'on espère.
1: C'est tout ce qu'on espère, mais on a du mal à y croire.
3: Ouais, malheureusement.
1: Merci Laurent Tessier. Pascal, pourrez-vous, c'est à partir de 16h.
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1: Et avant de retrouver Ambline Roche pour sa partition, toute l'actualité, le journal permanent, Théo Grévin.
10: La vigilance orange canicule s'élargit à Paris et sa petite couronne, 17 départements désormais concernés, 34 à 35 degrés attendus cet après-midi alors que Sébastien Lecornu présidera une réunion en présence d'une dizaine de ministres. Et conséquence, la SNCF anticipe les pannes potentielles de climatisation. Elle annonce plusieurs suppressions de trains aujourd'hui et demain sur les lignes Bordeaux-Marseille, Paris-Toulouse ou encore Paris-Clermont. Les deux adolescents qui ont reconnu avoir tué un enfant de 11 ans dimanche à Rennes, mis en examen pour meurtre sur mineur et vol en réunion. Âgés de 15 et 16 ans, ils expliquent avoir agi par vengeance afin de récupérer du matériel de pêche d'une valeur de quelques dizaines d'euros. Et puis Europe 1 radio officielle de Roland Garros, le deuxième tour se poursuit. 6 Français en lice aujourd'hui. Le jeune espoir Moïse Kouamé affronte Adolfo Daniel Valero. Elsa Jacquemot aura elle forte affaire contre la numéro 1 mondiale Arina Sabalenka.

0: Excellent réveil. Il est 6h20, c'est Europe 1, bonjour, avec Jacques Serret.
1: C'est l'heure de la partition d'Omblin Roche. Omblin, votre partition est consacrée ce matin au groupe américain Survivor, qui a connu un destin digne d'un film hollywoodien.
2: Oui, le groupe Survivor, c'est surtout la chanson du film Rocky III, Eye of the Tiger, mais ce sont aussi des succès qui ont rythmé les années 80. On écoutera Is This Love.
1: Deux guitaristes sont à l'origine de Survivor.
2: Absolument, Frankie Sullivan et Jimmy Petrick qui se rencontrent dans le froid de l'hiver 1977 à Chicago, dans les rangs aussi notamment le chanteur Dave Bickler. Survivor, c'est le parcours classique d'un groupe qui démarre avec des scènes improvisées dans des clubs et des premières parties.

0: Quand enregistrent-ils leur premier album ?
1: Eh bien, en 1980, un disque porté par le single Somewhere in America. Le succès est modéré, mais il a au moins le mérite de fidéliser les premiers aficionados de Survivor. Suivent une tournée et un deuxième album calibré pour les radios. La recette de leur composition de rock mélodique à la production ultra soignée peine à trouver son public. Un style léché qui rappelle pourtant des géants comme Journey, Foreigner ou Toto. En 1982, alors que Survivor craint sérieusement d'être lâché par sa maison de disques, un coup de pouce du destin va tout basculer.

0: ce destin a pour nom Sylvester Stallone.
1: Absolument, l'acteur et réalisateur n'arrive pas à trouver la musique idéale pour son nouveau film Rocky 3. Il se trouve que le groupe Queen vient de lui refuser les droits de son Another One Bites the Dust. C'est alors que son ami et producteur Tony Scotti lui suggère de faire appel à Survivor. Pour le clin d'œil, c'est ce même Tony Scotti qui deviendra 2 ans plus tard le second époux de Sylvie Vartan. Donc Sylvester Stallone accepte de donner sa chance à Survivor. Après avoir visionné la totalité du film, les musiciens composent un futur monument du rock. Et pour le titre, ils s'imprègnent d'une réplique d'Apollo Creed à Rocky Balboa. « Quand on s'affrontait, tu l'avais cet œil du tigre, mec, le mordant. Et maintenant, il faut que tu le retrouves. »

Sachez d'ailleurs que le mythique riff de guitare saccadée qui imite le rythme des coups de poing est trouvé au tout dernier moment lors de l'enregistrement en studio. Rocky III sort le 28 mai 1982 et offre à Eye of the Tiger de Survivor une visibilité inestimable.

0: Mais Amblin, est-ce que Survivor va réussir à capitaliser sur ce succès?
1: Oui, mais uniquement pendant quelques années. Après ce raz-de-marée à cause de problèmes de voix, le chanteur Dave Bickler est remplacé par Jimmy Jamison, doté d'une voix puissante. Et c'est ensemble qu'ils enregistrent notamment Burning Heart pour le film Rocky IV, hein, vous savez, celui avec Ivan Drago. Survivor finit par se séparer en 1988 et c'est la voix de Jimmy Jamison que vous entendez sur l'un de leurs derniers succès. Le voici, Survivor avec Is This Love sur Europe 1.

0: Le groupe Survivor dans la partition sur Europe 1 et je vous ai choisi une pépite de leur répertoire, la ballade rock Is This Love de 1986.
1: La partition d'Ambline Roche chaque matin sur Europe 1. Merci Ambline.
2: Bon début de matinée en ce jeudi 28 mai.
1: Dans la prochaine demi-heure, à 7h moins le quart, la revue de presse internationale, nous irons à Barcelone qui autorise ses fonctionnaires à travailler plusieurs heures par mois sur des projets liés à des villes palestiniennes, oui. Et nous partirons aussi en Irlande. Le pays affiche désormais les factures d'électricité les plus élevées d'Europe. Nous ferons aussi un détour par l'Égypte qui construit le monorail le plus long du monde. Un monorail français, cocorico. Et puis, juste après, comme chaque matin, nous ouvrirons les journaux avec Olivier de Lagarde.
2: Mais au menu de la revue de presse d'Olivier, l'affaire Patrick Bruel.
1: Dans un instant, point complet sur la météo avec vous, Marilyn. Et ce sera le journal de 6h30 présenté par Fanny Marceau. 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
1: Et la météo, c'est maintenant, Marilyn. Ce jeudi ressemble chaudement à hier.
2: Oui, encore une journée compliquée sur le pays avec du soleil et des températures très élevées. Le ciel sera toutefois parfois voilé, notamment sur les régions de l'ouest. Entre la Bretagne, la Normandie et les Hauts-de-France, les nuages gagneront du terrain au fil des heures et pourront laisser échapper quelques faibles pluies. Comme souvent, les reliefs verront les nuages se développer dans l'après-midi. Les Alpes seront les plus concernées avec quelques averses orageuses possibles, alors que le risque restera beaucoup plus limité sur les Pyrénées. La tendance évolue ensuite vers un temps plus perturbé. Dès vendredi, des orages arriveront près de Gap, Marseille, avant de s'étendre vers Nice. Samedi, l'instabilité progressera jusqu'au centre-est avec un axe allant de Montélimar à Strasbourg en passant par Lyon et Vichy. Et dimanche, la pluie gagnera aussi Brest et le sud-ouest entre Tarbes et Biarritz. Les températures amorceront une baisse progressive, même si on attend encore jusqu'à 31 degrés à Perpignan, avant une semaine prochaine beaucoup plus respirable. Pour ce matin, les minimales, on a 12 à Mende, 18 à Troyes et La Rochelle, 19 à Quimper et Châteauroux, 20 à Lille et Tarbes, 21 à Valence, 22 à Paris. Et les maximales, 26 à Nice, 31 à Metz, 33 à Évreux et Chartres, 34 à Lyon, Le Mans, Paris, Melun, 35 à Toulouse et Châteauroux, 36 à Montauban et Montpellier, 37 à Bordeaux et Cahors et un gros 38 à Perpignan.
1: Merci Marilyn Hérault. Jeudi 28 mai, très bon réveil. À l'écoute d'Europe 1, il est 6h30.
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1: À la une, la canicule, 17 départements en vigilance orange, jusqu'à 38 degrés par endroit, un enfer pour ceux qui travaillent dans des cuisines ou des boulangeries. Reportage Europe 1 à suivre. La chaleur qui perturbe le trafic ferroviaire. La SNCF a annoncé hier l'annulation de plusieurs trains aujourd'hui et demain entre Paris et le sud-ouest par crainte de panne de climatisation. Dans ce journal également, Jordan Bardella, Marine Le Pen, Éric Zemmour menacés de mort dans le clip d'un collectif de rappeurs. Le président du RN saisit la justice. La détresse d'une famille, 4 ans après la mort d'Alban Gervaise, poignardé à Marseille devant l'école de ses enfants. Son meurtrier, jugé pénalement irresponsable, va sortir de l'hôpital psychiatrique. Explication Europe 1 dans un instant. 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Deuxième tour aujourd'hui pour la nouvelle pépite française, Moïse Kwame, face au Paraguayen Adolfo Daniel Vallejo. Le journal de 6h30 avec Fanny Marceau. Bonjour Fanny.
5: Bonjour Jacques, bonjour à tous. La France en mode fournaise. 38 à 39 degrés attendus par endroit dans le sud-ouest aujourd'hui. 17 départements en vigilance orange canicule, dont Paris et la Petite Couronne. Intenable pour les écoliers dans les salles de classe non climatisées, pour les travailleurs du BTP en plein soleil et pour les professionnels de la restauration en salle, derrière les fourneaux ou à côté des fours à pain. Les heures de travail sont infernales. Reportage à Saint-Mandé, dans le Val-de-Marne, Mathis Lang.
6: En entrant dans la boutique de Grégory Boulanger, grâce à la climatisation, il ferait presque frais. Pour les vendeurs, c'est du luxe, car pour les artisans qui travaillent au sous-sol, c'est une toute autre affaire.
7: Là, ici, c'est le fournil boulanger, avec le four où là, il fait quand même assez chaud.
6: 280 degrés affichés sur le four, allumé toute la journée, et la température de la pièce monte en conséquence. Dans la main de Grégory, un thermomètre.
7: Là, on va arriver à 33 degrés.
6: Et cela va parfois jusqu'à 40 degrés.
7: S'il fait chaud dehors, il va faire chaud en bas. Ça use un petit peu, donc il faut s'adapter. On limite les horaires de travail. Il y a des ventilateurs à disposition.
6: Des conditions de travail difficiles, tout comme dans ce restaurant quelques rues plus loin. Et la tenue exigée n'arrange rien, explique Lilou, une serveuse.
4: Il faut qu'on soit en pantalon et en basket. On court, on envoie. Honnêtement, c'est très dur. C'est vrai que c'est pas facile parce qu'en fait, ça use un peu le staff, que ce soit la cuisine ou la salle. Mais après, bon, on fait avec.
6: La clé, c'est donc de s'hydrater, poursuit la jeune femme. Une gorgée d'eau entre chaque table servie pour tenir le coup toute la journée.
5: Mathis Lang, notez cette réunion interministérielle cet après-midi vers 16h. Objectif pour le Premier ministre, montrer que le gouvernement est à la tâche alors que le spectre de la canicule meurtrière de 2003 plane. Trois grands axes seront à l'étude, les feux de forêt, l'état des nappes phréatiques et l'accueil du public dans les écoles.
1: La chaleur qui n'est pas sans conséquence sur nos transports. La SNCF a annoncé hier l'annulation de plusieurs trains intercités entre Paris et le Sud-Ouest et entre Bordeaux et Marseille.
5: Notamment dans les rames corail qui sont anciennes et où la SNCF craint que la climatisation ne tombe en panne. Les trains qui, avec cette chaleur, font aussi face à la déformation des rails et aux problèmes électriques, résultat des arrêts prolongés parfois au milieu de nulle part, en plein soleil.
1: Comme ce Ouigo 6177 qui devait relier Lille à Marseille, bloqué près de Lyon à cause d'une panne électrique avant-hier.
5: L'arrêt a duré des heures et sous le soleil, sans courant, un train, c'est un peu une boîte de conserve. Les passagers enfermés commençaient à avoir du mal à respirer. L'une d'entre eux a donc décidé d'ouvrir une issue de secours pour aérer et les agents SNCF l'ont sanctionné pour ça, Alexis Bourdon.
6: Oui, après plus de 45 minutes à l'arrêt, sans climatisation, Coralie décrit une situation étouffante pour elle et pour les passagers les plus fragiles.
8: Une vieille dame qui n'arrivait plus à respirer m'a dit « s'il vous plaît, ouvrez la porte ». Et c'est ce que j'ai fait. Et le personnel est arrivé et puis ils ont dit « qui c'est qui a ouvert cette porte ?». Ils m'ont très mal parlé, ils ont refermé derrière moi pour ensuite ouvrir 5 minutes après. Ils ont bien estimé que la situation elle n'était plus du tout tenable.
6: Selon la Stéphanoise de 41 ans, le chef de bord se montre irrespectueux, voire menaçant, mais l'affaire ne s'arrête pas là.
8: Trois personnels de la police ferroviaires sont venus vers moi. Ils m'ont demandé ma carte d'identité, mon titre de transport et puis ils m'ont dit, j'imagine que vous savez ce que vous avez fait. Puis ils m'ont sorti cette amende de 200 € que j'ai refusé de payer.
6: Face à la polémique, la SNCF a retiré l'amende. Un soulagement pour Coralie qui alerte sur le manque de formation des agents.
8: Je l'ai fait dans le but de dénoncer l'abus de pouvoir de certains agents de la SNCF et peut-être aussi revoir les protocoles s'ils avaient réagi plus tôt et j'aurais pas du tout ouvert cette porte en fait. Mais là je l'ai fait parce que pour moi, il y avait des personnes qui étaient en danger.
6: Coralie espère désormais que son histoire servira d'exemple pour éviter que d'autres voyageurs ne vivent la même mésaventure.
5: Alexis Bourdon notait enfin que les départements du Finistère, des Côtes-d'Armor et de la Manche seront rétrogradés à partir de ce soir en vigilance jaune pour canicule.
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1: À la une également, ces menaces de mort proférées dans une chanson contre plusieurs personnalités de la droite nationaliste.
5: Un bon facho, c'est un facho chaos. Un bon raciste, c'est un raciste blotti dans son cercueil. Voilà les paroles, on ne peut plus explicites, d'un nouveau clip de rap qui vise notamment Jordan Bardella avec des appels au meurtre. Face à la violence de ses propos, le président du RN a choisi de porter plainte, Maïalène Trémollet.
9: Dès les premières images, on reconnaît trois personnes assises par terre et ligotées les unes aux autres, portant des masques à l'effigie de Jordan Bardella, Marine Le Pen et Éric Zemmour, le tout accompagné d'injures violentes.
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9: Au fil de la vidéo, on peut voir un faux Jordan Bardella allongé sur le sol et passé à tabac. Une imitation de Marine Le Pen violentée et encerclée par trois hommes dans un garage. Ou encore une parodie d'Éric Zemmour ligotée à un poteau. Et les crachats, les gestes obscènes se multiplient tout au long du morceau. Sans surprise, le président du RN annonce sur ses réseaux sociaux saisir la justice pour menace de mort explicite. Il fustige un artiste en manque de notoriété et de talent et rappelle que la violence politique doit cesser. Il faut dire que ce n'est pas la première fois que le camp nationaliste est la cible de menaces proférées en musique. Déjà en juillet 2024, un collectif de 20 rappeurs avait enregistré un long morceau truffé de paroles violentes à l'égard du parti.
5: Maïalène Trémollet du service politique d'Europe 1.
1: Vous vous souvenez de Karine Jambu, dont le violeur condamné à 30 ans de prison a été relâché au bout de 8 ans pour venir s'installer à deux pas de chez elle grâce à la confusion des peines. Eh bien, voici une autre affaire ubuesque du même registre.
5: Il y a 4 ans, à Marseille, le médecin militaire Alban Gervaise se faisait poignarder à mort devant l'école de ses enfants. Son agresseur avait été déclaré finalement irresponsable pénalement et n'a donc jamais été jugé. Hier après-midi, on a appris que l'homme qui était en hôpital psychiatrique pourra bénéficier de sortie, une double peine insupportable pour ses proches. Reportage du correspondant d'Europe 1, Stéphane Burgat.
11: Il retrouvera une liberté partielle 4 ans après le meurtre du médecin militaire. Chaque soir, chaque week-end, Mohamed El sera donc libre de ses mouvements. Du côté de la famille de la victime, sentiment mêlé de révolte, d'incompréhension et de peur, nous rapporte Stéphane Bonichaud, l'avocat de la veuve d'Alban Gervaise.
12: Absolument, elle se sent tout à fait en insécurité parce que cette personne, ce meurtrier, est toujours dans la région où elle habite. Donc elle peut absolument tomber sur lui. Elle est dans un état d'esprit de révolte. On a l'impression que la justice manque empathie à l'égard des victimes. Donc là, on s'étonne de cette situation.
11: Christelle Gerbèze, qui n'a jamais caché ses soupçons que Mohamed El ait simulé la folie auprès des experts pour échapper à la case prison, puisque l'état psychique de l'homme avait été jugé compatible avec son placement en garde à vue au moment des faits. C'est pourquoi elle milite depuis pour une modification juridique de l'abolition du discernement dans les cas les plus graves pour gommer le sentiment d'injustice et d'impunité ressenti par les familles des victimes. Marseille, Stéphane Burgat, Europe 1.
5: 22 000 policiers et gendarmes mobilisés dans tout le pays, dont 8 000 à Paris en marge de la finale de la Ligue des Champions ce samedi. PSG-Arsenal, match qui aura lieu à Budapest.
1: Le tennis, Europe 1, radio officielle de Roland-Garros. Un match difficile, long, épuisant. Confidence de Novak Djokovic après sa victoire hier contre le Français Valentin Royer.
5: Il aura fallu 4 sets, hein, près de 4 heures de match à la légende serbe pour battre son adversaire tricolore. Un jeu de très haut niveau, dit-il, alors que Valentin Royer a confié être déçu de sa performance.
1: Et on attend aujourd'hui de voir celle de la jeune pépite française Moïse Kouamé.
5: 17 ans, plus jeune français à se qualifier pour le deuxième tour depuis 1991. Moïse Kouamé, qui s'est défait mardi de Marin Cilic, ancien vainqueur de Grand Chelem, affrontera cette fois le paraguayen Adolfo Daniel Vallejo, un spécialiste de la terre battue, comme l'explique le consultant d'Europe 1, Cédric Pioline.
13: Je pense que ça profite en tout cas aux Français parce qu'il aura le public évidemment totalement acquis à sa cause. Il a l'air de savoir aller le chercher. Voilà, il fait des signes, il leur demande des encouragements. Donc il sait déjà, malgré son jeune âge, jouer avec ce public. Et ça sera, à mon sens, un atout s'il peut bien démarrer, prendre le score et voilà, ne pas laisser son adversaire respirer. Eh bien, ça serait très bien.
5: Cédric Pioline au micro Europe 1 de Julien Pichenet. Autre affiche française aujourd'hui. Hugo Gaston, Francisco Cerundolo, Luca Van Nash, Brandon Nakashima et Arthur Hinderknecht face à Matteo Berrettini. Chez les femmes, deuxième tour pour Elsa Jacquemot qui affronte la numéro 1 mondiale, Arina Sabalenka, et Diane Paris sur le Châtrier à la mi-journée face à l'américaine Ann Lee.
1: Merci Fanny Marceau. Dans un instant, Dimitri Pavlenko va venir nous donner le programme d'Europe 1 Matin. On ouvrira les journaux du monde entier avec nos correspondants ce matin dans la revue de presse internationale d'Europe 1, direction Barcelone, où une consigne interne de la mairie socialiste fait polémique autour de projets liés à des villes palestiniennes. Nous irons aussi en Irlande, l'Irlande confrontée au prix de l'électricité les plus élevés d'Europe. Et puis l'Égypte qui voit grand avec le monorail le plus long du monde, monorail français. Enfin, d'ici 20 minutes, Olivier Delagarde nous joindra pour sa revue de presse. Il va nous parler de l'affaire Patrick Bruel qui fait de nouveau les grands titres. Et puis, on se retrouve dans un instant. 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
2: Il est 7h20, très bon de début de journée avec Europe 1.
1: Bon réveil à tous. Bonjour Dimitri Pavlenko.
17: Bonjour Jacques, bonjour Marine, bonjour à
2: Dimitri.
17: Tous.
1: Dans 20 minutes Europe 1 matin, quel est le programme?
17: Écoutez, on va parler de la canicule parce que ce jeudi sera la journée la plus chaude de la semaine. Sébastien Lecornu convoque ses ministres pour élaborer un plan d'endurance, comme il dit. Alors on va sûrement nous annoncer que tout est sous contrôle et qu'on va changer d'échelle, mais pas tout de suite, hein, au prochain épisode caniculaire. Personne n'y croit vraiment, en réalité il n'y a plus d'argent, on redécouvre que l'école, les hôpitaux, le bâtiment, les transports, les bureaux par 35 degrés, c'est compliqué. Et pareil, l'hiver quand il fait très froid, on subit, on déplore, la gauche décroissante ressort son congé climatique, comme si ça allait faire baisser le mercure, alors qu'on a un outil existant, qui est banal dans une grande partie du monde développé, c'est la climatisation tout simplement. Mais en France, vous le savez, Jacques, on a la clim honteuse. Alors, il faut arrêter. Hein. Par 35 degrés le jour, la clim pour rafraîchir l'air, c'est pas un caprice antisocial, anti-planète, c'est une mesure sanitaire. C'est d'autant moins compréhensible ce clim bashing en France que, couplé à notre électricité bas carbone, qu'elle vienne du nucléaire ou des renouvelables, hein, cette électricité, la clim pourrait être une fierté nationale. On a un des taux d'équipement les plus faibles d'Occident. 28% des maisons, 13,5% des appartements. Vous allez en Espagne, c'est plus de 60% des logements qui en sont équipés. Aux États-Unis, c'est plus de 90%. Donc c'est sûr que ça n'est pas la panacée, la climatisation. Il faut le coupler à l'isolation des bâtiments, la végétalisation des villes. Ça, on le ressent, hein, quand on passe à côté de parcs publics, par exemple, les ombrières, ce genre de choses. Mais souvenons-nous quand même du village olympique qu'on avait construit à l'époque, vous vous souvenez, Jacques, sans la climatisation. Et alors, on avait déployé en catastrophe, finalement, dans toutes les chambres, des climatiseurs parce que c'était une étuve. Ce qu'on n'a pas dit à l'époque, c'est que certains athlètes se rapatriaient dans les hôtels pour être au frais. Mais le drame maintenant, c'est qu'en France, on extrême-droitise la climatisation sous prétexte que le RN est en fait tout seul à défendre un plan de climatisation du pays. Alors, à tous ceux qui pensent cela, sachez qu'il existe la clim réversible, par exemple, qui rafraîchit l'été, qui réchauffe l'hiver. C'est pas trop cher et le rendement, ça dépasse celui d'un radiateur électrique. Donc, ça permet de faire des économies. C'est pas un truc de riche, vous voyez. Arrêtons de politiser le confort thermique au détriment des Français. Regardez, l'hiver, il n'y a aucun débat sur le chauffage partout. Pourquoi la clim devrait-elle être perçue comme un luxe suspect? On va poser la question ce matin sur Europe 1.
1: Vive la clim. Merci Dimitri Pavlenko. À tout à l'heure.
17: Quand même, hein.
2: 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Il est 6h43, dans moins de 5 minutes, la revue de presse d'Olivier Delagarde. Mais d'abord, Jacques, c'est la revue de presse internationale.
1: Oui, avec les correspondants d'Europe 1, nous partons d'abord en Espagne, retrouver Nico Salvado. Bonjour Nico.
18: Bonjour.
1: Nico, les médias catalans parlent d'une circulaire de la mairie socialiste de Barcelone, pour le moins étonnante.
18: À Barcelone, il existe le 12e arrondissement de la ville qui n'est pas un lieu physique ou géographique, explique la télé municipale BTV, mais une plateforme symbolique destinée à regrouper les actions pour les pays en difficulté. Une circulaire interne de la mairie socialiste de Barcelone, qui a fuité dans le journal en ligne Crónica Global, encourage les fonctionnaires à consacrer jusqu'à 4 heures par mois de leur temps de travail à des projets de coopération uniquement avec des villes palestiniennes. L'opposition de droite dénonce que l'argent public payé par le contribuable serve pour une cause politique comme la Palestine.
1: Direction maintenant l'Irlande. Clémence Pénard, vous vous trouvez à Dublin pour Europe 1. De quoi parlent les journaux chez vous ?
19: Eh bien, l'Irlande paie les factures d'électricité les plus chères de toute l'Union européenne. Selon Eurostat, les ménages irlandais paient en moyenne 40,42 centimes par kilowattheure, contre presque 29 centimes dans le reste de l'Europe. En comparaison, la France paie, elle, 26,61 centimes. Résultat, les consommateurs irlandais déboursent environ 480 euros de plus par an que la moyenne européenne, selon The Irish Times. La RTE explique cette flambée des prix par la dépendance aux énergies fossiles importées, un réseau électrique peu connecté au reste de l'Europe, mais aussi l'explosion des centres de données très gourmands en électricité.
1: On s'envole maintenant pour Le Caire. Bonjour Noura Abdelbasset.
20: Bonjour.
1: De quoi parle la presse égyptienne ce matin ?
20: Eh bien, de l'inauguration au Caire du monorail le plus long de la planète, un pur produit du savoir-faire français pour un contrat de 3 milliards d'euros selon l'Ahram. Imaginez près de 100 km de rails perchés. C'est l'équivalent de 3 fois le périphérique parisien, traversant une ville de 25 millions d'habitants, soit 2 fois la population de l'Île-de-France, entassée dans une seule ville. Le tout à 80 km par heure, sans chauffeur, grâce à la technologie Alstom. La presse s'enthousiasme pour ces rames reliant le centre historique à la nouvelle capitale pour 45 000 passagers par heure. Mais derrière la prouesse, il y a une urgence, explique Lioumessev. La capitale est au bord de la paralysie et le gouvernement tente d'offrir des alternatives modernes.
1: Merci à tous nos correspondants.
2: C'était votre revue de presse internationale sur Europe 1. Il est 7h moins le quart.
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1: Le rappel des titres, le journal permanent, Fanny Marceau.
2: 17 départements en vigilance orange canicule, dont Paris et la Petite Couronne. Ce soir, le Finistère, les Côtes d'Armor et la Manche seront rétrogradés en vigilance jaune. Cet après-midi, réunion interministérielle autour de Sébastien Lecornu. Trois grands axes à l'étude, les feux de forêt, l'état des nappes phréatiques et l'accueil du public dans les écoles. La vague de chaleur a-t-elle modifié vos habitudes au quotidien? C'est la question du jour sur le site et l'appli Europe 1. Vous pouvez y répondre dès maintenant. Je n'ai pas trahi la confiance des Français, les mots hier de Nicolas Sarkozy en clôture de son procès en appel sur les soupçons de financement libyen de sa campagne présidentielle de 2007. Le parquet a requis 7 ans de prison contre l'ancien chef de l'État, verdict attendu le 30 novembre. 63% des Français favorables à une suspension de l'immigration légale pendant 3 ans. Résultat ce matin d'un sondage CSA pour Europe 1, CNews et le JDD. Au Moyen-Orient, le cessez-le-feu entre l'Iran et les États-Unis plus que jamais au bord de la rupture. Les gardiens de la révolution iranien annoncent ce matin avoir visé une base américaine en représailles aux frappes menée plus tôt par les États-Unis dans le sud du pays. L'armée du Koweït a fait savoir de son côté un peu plus tôt qu'elle était en train de repousser des attaques de missiles et drones ennemis. Et puis le tennis, Europe 1, radio officielle de Roland-Garros, les affiches du jour. Moïse Kouamé, Adolfo Daniel Vallejo, Hugo Gaston, Francisco Cerundolo, Luca Van Ache, Brandon Nakashima, Arthur Hinderknecht, Matteo Berrettini. Et chez les femmes, deuxième tour pour Elsa Jacquemot face à la numéro 1 mondiale Arina Sabalenka et Diane Paris face à Anne-Lie sur le Châtrier.
1: Merci Fanny, on marque une pause et dans un instant, l'affaire Patrick Bruel dans la revue de presse d'Olivier Delagarde. 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
1: La revue de presse, comme chaque matin avec Olivier Delagarde. Bonjour Olivier.
27: Bonjour mon cher Jacques, bonjour à vous.
1: La revue de presse avec ce matin, la chute d'une idole.
27: Oui, parce qu'il y a des papiers dans la presse parfois dont on ne se relève pas. Et celui que publie cette semaine Paris Match est de cela. Il va probablement changer définitivement le regard de ceux qui étaient encore fans de Patrick Bruel. Parce que ce que nous raconte ce long reportage signé Benjamin Locage et Laurence Pio, ce n'est pas l'histoire d'un gentil garçon amoureux. Non, il nous décrypte un véritable système de prédation au service d'un séducteur compulsif qui n'hésitait pas, à 35 ans passés, à coucher avec des adolescentes. Parce que la Bruelmania va tout lui permettre, nous raconte-t-il. La tournée qui suit l'album, alors regarde, est celle de tous les records, raconte le journal. Les chapiteaux débordent de jeunes femmes, Bruel multiplie les rencontres. Quand une fille des premiers rangs lui plaît, elle est conviée par la sécurité dans la loge de l'artiste, pour plus, si affinité. Le système se met progressivement en place. Il est célèbre, libre, il ne doit forcément pas bien comprendre quand on lui dit non. Un docteur en psychopathologie évoque une forme d'impunité, un probable sentiment de toute puissance. Durant cette année, Patrick Bruel se vante lui-même en privé d'avoir eu 700 femmes. Et c'est beaucoup plus, se désole une de ses proches. Au détour du papier, on apprend par exemple que Vanessa Paradis aurait été l'une de ses conquêtes. C'était bien son droit, son choix, mais vous lirez aussi les témoignages nombreux de ces femmes qui disent avoir été abusées et même violées. Dans cette tempête, Patrick Bruel est d'un calme surprenant, explique encore Paris Match, mais il n'est pas dupe. Il l'aurait déclaré à des proches. Je sais que ma carrière est terminée.
1: Dans la presse également, on reparle de France Télévisions.
27: Oui, mon cher Jacques, vous vous souvenez du rapport à l'oncle,
1: bien
27: considéré
1: sûr
27: par toute la presse de gauche en général comme un tissu d'ineptie. Eh bien, en fait, il est peut-être moins inepte qu'on l'a dit. En tout cas, France Télévisions travaille sur un vaste plan d'économie, révèle l'opinion.
1: C'est étonnant.
27: Il faut dire que la ministre de la Culture et de la Communication aurait demandé aux PDGères de France Télé et Radio France de plancher en urgence sur des réformes d'envergure afin que politiquement, ces médias ne soient plus l'outil d'un camp contre l'autre. En clair, écrit Antoine Oberdorf, retirer un argument de campagne au RN. Conséquence, au cours d'un conseil d'administration qui s'est tenu à huis clos, Delphine Ernotte, la présidente de France Télévisions, a proposé trois scénarios dits de rupture et qui risquent de secouer très fort en interne. Scénario A, suppression de France 4 et de Slash, vous savez, c'est la chaîne numérique du groupe, et abandon d'achat de programmes en externe. Adieu la manne pour les amis de Media One. Scénario B, fusion de France Télé avec Radio France. Scénario C, on recentre France Télé sur sa stricte mission d'information, donc divertissement et création réduite au maximum et fusion de France 3 et de France Info Télé. Autant de propositions qui étaient dans le rapport à l'oncle. Il paraît qu'il n'y a que les imbéciles qui ne changent pas d'avis.
1: Il paraît. Quoi d'autre dans les journaux, Olivier ?
27: L'immigration. Et la France qui s'apprête un peu en douce à ouvrir encore un peu plus les vannes. Je ne vous en dis pas plus parce que je vais l'évoquer longuement dans la revue de presse de 7h45. Mais puisqu'on parlait télévision, continuons avec les écrans. Et cette tribune publiée aujourd'hui dans le Figaro qui laisse quand même à penser qu'on est dans un pays dirigé par des dingues. On a effectivement appris, et c'est une révélation de nos confrères de Radio France, que le gouvernement aurait validé l'introduction du jeu vidéo à l'école. Oui, vous avez bien entendu. Tandis que le président de la République s'inquiète officiellement de l'abus des écrans chez les enfants, il y a quelques semaines encore, il faisait de longues déclarations sur le sujet à la presse régionale, eh bien, le ministère de l'Éducation nationale veut introduire à l'école l'e-sport, comme on l'appelle, bref, la compétition de jeux vidéo. Dans le Figaro, professeurs, médecins, psychologues, pédopsychiatres s'indignent. C'est une capitulation institutionnelle, écrivent-ils. Sous des apparences modernes et séduisantes, cette décision fait entrer à l'école précisément ce qu'elle devrait tenir à l'écart des enfants. L'univers du jeu vidéo compétitif et ses mécanismes de captation de l'attention. L'OMS l'a elle-même reconnu officiellement, explique-t-il, et rappelle les signataires de cette tribune en l'intégrant à la classification internationale des maladies. Bon, mais je ne vais pas vous laisser sur quelque chose d'aussi déprimant. On va terminer par une petite ritournelle que l'on entend de plus en plus souvent. Je vais essayer de vous la faire. Vous arrivez à la caisse, mon cher Jacques. Alors, nous avons dit un sandwich jambon crudité, une boisson. Est-ce que je vous mets une petite pâtisserie à moins de 2,50 €, c'est compris dans la formule, Jacques ?
1: Bah oui, bien sûr.
27: Vous reconnaissez ça ? Scène devenue banale, aux alentours de midi, dans toutes les boulangeries de France, parce que c'est l'une des conséquences de la crise, mais aussi un petit fait de société. Les boulangeries détrônent désormais les restaurants pour le déjeuner. C'est ce que nous apprennent les Échos ce matin. Les restaurants sont devenus trop chers, explique Sarah Dumont. Même les fast-food font moins recettes. Les fermetures définitives de restos sont en hausse de plus de 8% et résultat, eh bien, on se nourrit de sandwichs et de petits pains au chocolat.
4: Tous les matins, il achetait son petit pain au chocolat.
1: La revue de presse signée Olivier Delagarde. On vous retrouve dans une heure, Olivier. Merci beaucoup.
27: À tout à l'heure.
1: Bonjour Dimitri Pavlenko.
17: Bonjour Jacques.
6: Bonjour
17: Marilyn. Bonjour Olivier.
27: Bonjour mon cher Dimitri.
17: Il y a le succès des invendus aussi en boulangerie. Ça cartonne.
27: Ah oui,
17: aussi,
27: absolument. Vous avez raison. Vous avez raison, mais c'était pas dans le journal, si vous voulez. Vous devriez écrire plus dans le journal.
17: Je sais.
27: Ça ferait des revues de presse brillantes.
17: Il est sympa. Merci Olivier Delagarde. 8h moins le quart. Vous nous parlerez de quoi, Olivier ?
27: Alors je l'ai dit, vous écoutiez pas.
1: L'immigration.
27: Vous voyez, Jacques, ici.
17: Ah oui, c'est à la une de l'opinion et du Figaro ce matin.
27: Absolument.
17: Effectivement, pas sur les mêmes thèmes en plus, très intéressant. Merci beaucoup, Olivier. On vous retrouve tout à l'heure. Jacques, Marilyn, à demain. Rendez-vous 5h.
1: À demain.
17: Pour le coup d'envoi d'Europe 1, bonjour. Bonjour Anissa Dadi.
6: Bonjour Dimitri, bonjour à tous.
17: Indispensable Anissa, en ce jour de grande chaleur, je vous apprends rien en vous disant que c'est encore la canicule et ça va encore durer quelques jours. C'est un petit peu tôt dans l'année pour une canicule en effet, mais ça n'est pas la première fois que nous vivons cela. Qu'est-ce qu'on attend pour s'adapter à la nouvelle donne climatique qui multiplie ce genre d'événements météo? Ah bah oui, peut-être de l'argent. Or de ce côté-là, on va voir que les nouvelles ne sont pas très bonnes. Selon les Échos, le déficit de la Sécu est encore en train de se creuser un peu plus nettement que prévu, autour de 23 milliards d'euros. En fait, pour vous situer les choses, 23 milliards d'euros, c'était les niveaux de déficit qu'on avait pendant les périodes exceptionnelles de la crise Covid, par exemple. Bah, c'est la nouvelle normalité de la Sécu aujourd'hui. C'est assez inquiétant. En attendant, bah, il faut bien dire quelque chose sur la canicule. Le Premier ministre convoque donc une réunion interministérielle pour bâtir ce qu'il appelle un plan d'endurance face à la chaleur, au moins jusqu'à la fin de l'été. On en parlera avec notre invité à 8h10 ce matin, ce sera Frédéric Pechenard, le vice-président LR de la région Île-de-France, qui est aussi l'ancien directeur général de la police nationale. La police qui sera sur les dents samedi soir avec la finale de la Ligue des Champions. Hier, Laurent Nunez, ministre de l'Intérieur, a annoncé le déploiement de 22 000 policiers dans le pays samedi soir, dont 8 000 rien qu'à Paris, pour parer ou du moins encadrer les débordements attendus en marge du match du Paris Saint-Germain. À 7h10, notre première invitée sera Christelle Gervaise. Elle est la veuve d'Alban Gervaise. Souvenez-vous de ce père de famille, médecin militaire, tué il y a 4 ans de plusieurs dizaines de coups de couteau à Marseille, dans sa voiture, sous les yeux de sa fille de 20 mois, par un homme reconnu par la suite irresponsable pénalement. Dans les prochains jours, son hospitalisation complète sous contrainte va prendre fin. Il va pouvoir retourner à son domicile le soir et le week-end, moins d'un an après son procès. Pour Christelle Gervaise, c'est une double peine. Elle prend la parole ce matin sur Europe 1, c'est dans un quart d'heure. Et on n'oublie pas Roland Garros, vous avez aimé Moïse Kouamé. On va vous présenter ce matin Raphaël Jodar, 19 ans, 1m91, beau bébé. Il est le nouveau prodige du tennis mondial, la sensation de la saison sur terre battue, et il console un peu les Espagnols de la saison ratée de Carlos Alcaraz. Voilà pour le programme, la météo.
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17: Anissa Dadi, nous nous apprêtons à vivre la journée la plus chaude de la semaine.
6: Et oui, avec toujours cet anticyclone très puissant qui bloque donc la chaleur au-dessus de la France et qui provoque ce dôme de chaleur avec la goutte froide sur le Portugal qui tourne et qui fait cette pompe à chaleur qui fait que les températures continuent d'augmenter. Vous imaginez qu'aujourd'hui, on aura 38 degrés à Perpignan.
17: J'ai vu que ça bloquait au nord parce qu'il y avait aussi un anticyclone qui empêchait l'évacuation de cette chaleur.
6: Voilà, c'est pour ça, on est bloqué entre deux anticyclones plus une pompe à chaleur. Bon, on suit. 38 degrés aujourd'hui à Perpignan, c'est 5 de plus qu'hier. 5 degrés en 24 heures, c'est sur le Languedoc-Roussillon que la journée
17: 27 à Nice.
6: Sera la plus chaude. Toujours respirable à Nice, effectivement. Et on va passer en dessous des 30 degrés à Brest. Enfin, ça y est, le Finistère va vivre une journée un petit peu plus fraîche avec 29 degrés dans le Finistère. Alors attention, l'autre fait du jour, c'est Paris et la Petite Couronne qui rentrent en vigilance orange canicule. Pourquoi ? On va avoir quasiment les mêmes températures aujourd'hui à Paris, 34-35 degrés. C'est quasiment comme hier, sauf que la nuit, ça ne va pas baisser. On aura 22 degrés la nuit et les prochaines nuits risquent d'être très pénibles sur la capitale et la Petite Couronne. Dans le ciel, pas grand-chose à vous signaler, à part peut-être quelques nuages qui bourgeonnent entre la Bretagne et la Normandie.
17: Merci Anissa Dadi, bon réveil à vous, bienvenue sur Europe 1. Nous sommes le jeudi 28 mai, il est 7h.
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17: La peur des habitants du quartier Mistral de Grenoble avec 10 morts en 6 mois. Le narcotrafic sur place fait des ravages. Les riverains n'osent même plus parler. Reportage en immersion dans un instant. 1000 records de chaleur battus hier dans tout le pays. Un chiffre qui devrait grimper, tout comme le mercure. Ce jeudi sera la journée la plus chaude de cet épisode caniculaire. Tandis que les Français font preuve de solidarité, les politiques s'écharpent sur les solutions à apporter. Et puis un deuxième tour plein de promesses à Roland-Garros, place au jeune prodige Moïse Kouamé. On reviendra sur la journée d'hier qui a vu la qualification un peu difficile de Novak Djokovic. Le journal de 7h sur Europe 1, Rudy Saada. Bonjour Rudy.
8: Bonjour Dimitri, bonjour à tous. Faut-il s'habituer aux tirs de Kalachnikov dans les rues de notre pays? Chaque semaine, le nombre de morts liés au narcotrafic ne cesse d'augmenter, tout comme la peur des habitants de certains quartiers, une violence de plus en plus assumée, exhibée parfois même sur les réseaux sociaux. Mardi soir, Grenoble a donc une nouvelle fois été le théâtre d'une fusillade, un assassinat en réponse à la mort d'un jeune homme de 16 ans dimanche à Échirolles. Le bilan rappelé par le procureur de Grenoble est sans appel, 10 morts par balle. balles sur la voie publique en seulement 6 mois. Pour Laurent Nunez, il faut y voir le signe de narcotrafiquants déstabilisés. Mais sur place, le sentiment est tout autre. Témoignage saisissant dans ce reportage de Jean-Luc Boujon.
5: Quartier Mistral, hier midi, quelques heures seulement après la fusillade, des jeunes à trottinette terrorisent les journalistes présents, mais aussi les habitants qui auraient la mauvaise idée de vouloir leur parler, comme ces deux femmes qui refusent de répondre à mes questions.
7: On peut pas. En fait, ils voient que dedans, on interview. Il faut que le feu au quartier, c'est fini. On vit dans la peur. Moi, je vous conseille de vous cacher.
5: Omerta et terreur sont donc le quotidien des Grenoblois, qui n'aperçoivent pas, mais alors pas du tout, le recul du narcotrafic évoqué par Laurent Nunez, à l'image de Véronique et Maria.
9: Ah non, ça recule pas, hein. Au contraire, on voit de pire en pire. La semaine passée, c'était à Chirol, la pauvre jeune qui est mort dans la voiture brûlée. Là, c'est à la cité Palmistral. On a peur.
10: Nous, nous nous sentons en insécurité à Grenoble et dans les quartiers aux environs de Grenoble. Les règlements de compte, les fusillades, les balles perdues.
5: Et le constat est le même chez les policiers, explique Brice Gajan du syndicat Unité.
11: On nous met sous les yeux des stats, des camemberts, des chiffres, mais ça, nous, on les voit pas, ça. Nous, ce qu'on voit, c'est que chaque jour, il y a le même guetteur, chaque jour, il y a le même approvisionneur, chaque jour, il y a le même rabatteur et chaque jour il y a une fusillade.
5: Un syndicaliste qui se désole du manque de moyens policiers face à un narcotrafic qui n'a jamais été aussi puissant dans notre pays. Grenoble, Jean-Luc Boujon, Europe 1.
1: 1000 records de chaleur battus depuis le début de l'épisode de canicule.
8: Un chiffre qui devrait grimper aujourd'hui, tout comme le Mercure, Gironde, Charente-Maritime et aussi Île-de-France. Ce sont au total 17 départements qui sont concernés par une alerte canicule orange. Et c'est dans le sud-ouest qu'il fera le plus chaud. 38 degrés attendus à Perpignan, 35 à Toulouse, température à l'ombre. Toulouse, où la solidarité se met en place pour revenir en aide aux seniors particulièrement vulnérables en ces périodes de forte chaleur. Le reportage du correspondant européen Charles Huillier.
12: Madame ?
13: Ici, on surveille avec beaucoup d'attention Mireille, 98 ans, volet fermé toute la journée.
12: Et bonjour, je suis votre voisine. Vous allez bien avec cette chaleur ?
13: Solidarité entre voisins, également entre conjoints.
12: Serge, t'as passé à boire de l'eau ?
15: Oui, mais non, pas pour le moment.
12: Moi, je lui rappelle de boire parce qu'il ne passe pas.
13: Serge, atteint d'un cancer du poumon, ferait bien d'écouter Brigitte, car il est particulièrement vulnérable vu le contexte.
15: Je m'essoufflais. Parce que j'ai fumé depuis l'âge de 14 ans, deux paquets de miens.
13: Dans son malheur, Serge a la chance d'être accompagné, d'habiter une maison récente, ce qui n'est pas le cas de Patrick, 75 ans et très isolé.
28: C'est une aide-soignante qui vient me voir de temps en temps. C'est tout ce que j'ai comme visite.
13: Il vit en plus dans un logement plus du tout adapté.
28: Oh bah là, c'est une fournaise. C'est des vieux logements, ils datent de 1930. Même quand j'ouvre les fenêtres, c'est de l'air chaud qui rentre. C'est pour ça que je vais dehors.
13: C'est pour ces raisons que la mairie ici a ouvert 18 salles climatisées pour les seniors, au moins jusqu'à demain. Toulouse, Charles Duillier, Europe 1.
8: Et cette canicule perturbe le transport ferroviaire. La SNCF annonce l'annulation pour aujourd'hui et demain de plusieurs trains intercités. Ils circulent entre Paris et le Sud-Ouest ou entre Bordeaux et Marseille. L'entreprise publique craint des pannes de climatisation.
1: Et la canicule fait grimper le thermomètre également sur la scène politique.
8: Oui, face à ces épisodes qui semblent devoir se répéter, quelle solution à moyen et à long terme sur cette question ? Eh bien, deux visions s'affrontent, celle de la droite, celle de la gauche. De quoi Arthur Delaborde relancer un vieux débat dans la classe politique.
29: La canicule devient déjà un argument de campagne. À gauche, la hausse des températures relance une logique de protection renforcée. L'écologiste Marine Tondelier dénonce l'impréparation du gouvernement et remet sur la table son congé climatique. Jusqu'à 5 jours indemnisés en cas d'événement extrême. Même philosophie chez les insoumis qui défendent rénovation des bâtiments, accès aux îlots de fraîcheur et nouvelles protections pour les salariés exposés. Face à cela, la droite avance une autre ligne. Chez les Républicains, priorité au concret, nucléaire, souveraineté énergétique, soutien au monde agricole, une promesse, répondre au réchauffement sans multiplier les contraintes du quotidien. Au Rassemblement National, même logique. Le RN reconnaît désormais clairement la réalité du changement climatique, mais refuse une écologie punitive et mise sur des réponses concrètes, stockage de l'eau ou encore grand plan de climatisation. Deux visions s'opposent. À gauche, adapter la société au climat. À droite et au RN, adapter le pays au réchauffement sans bouleverser le quotidien des Français.
8: Arthur Delaborde du service politique d'Europe 1.
1: Alors la vague de chaleur actuelle a-t-elle modifié vos habitudes au quotidien ? C'est la question du jour que nous vous posons sur le site et l'appli Europe 1. Vous y répondez dès maintenant en un clic.
8: la proposition de Gérald Darmanin de stopper pour 3 ans l'immigration légale, globalement approuvée par les Français selon un sondage CSA pour Europe 1, CNews et le JDD. 63% d'entre eux se disent favorables à un moratoire.
17: Et puis, je n'ai pas trahi la confiance des Français. Nicolas Sarkozy clame à nouveau son innocence au dernier jour du procès en appel dit de l'affaire libyenne.
8: Oui, il s'est exprimé justement en dernier lors d'une journée consacrée à sa défense. Alexandre Chevaux, il y a 2 semaines, le parquet avait requis une peine de 7 ans de prison contre l'ancien président.
2: Dans une salle à l'atmosphère suffocante, Nicolas Sarkozy se lève et s'avance, le dernier à la barre. Cette affaire a commencé dans le mensonge et le complot. Elle doit finir dans la vérité et la transparence, commence l'ancien président. Avant de s'adresser directement au ministère public, on a dit que j'avais été élu en 2007 au cours d'une élection biaisée. Les Français ont donc été abusés par l'argent de M. Kadhafi que vous n'avez pas retrouvé, s'agace-t-il, manifestement blessé par ces accusations. L'ancien président confie son état d'esprit jusqu'au 30 novembre, date du délibéré. Je vais attendre comme un homme qui tous les soirs va se demander « est-ce que je vais y retourner ?» déclare-t-il à propos de la prison. Nicolas Sarkozy souligne enfin le travail extraordinaire de ses avocats qui tout au long de la journée auront tenté de démonter, sur le fond comme sur la forme, les 4 chefs d'inculpation qui pèsent sur lui. Je ne peux pas croire qu'en France, en 2026, un homme soit condamné à 7 ans de prison pour des faits qu'il n'a pas commis et pour lesquels il n'y a aucune preuve, conclut le principal prévenu qui clame une dernière fois « je n'ai pas reçu un centime de Kadhafi, je n'ai pas aidé M. Sennoussi et je n'ai pas trahi la confiance des Français. »
8: Alexandre Chevaux du service politique d'Europe 1.
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17: Et deuxième tour de Roland-Garros avec un Français très attendu aujourd'hui, Rudy.
8: Oui, à 17 ans, il va avoir l'honneur du cours Suzanne Lenglen après son exploit. Au premier tour, Moïse Kouame affrontera le Paraguayen Daniel Valero. Hier, un Français a tenté de mener la vie dure à Novak Djokovic. Antoine Biavaux, Valentin Royer n'a pas démérité, mais à la fin, c'est le Serbe qui l'a finalement emporté.
16: Oui, Novak Djokovic a dû faire parler toute son expérience pour venir à bout de Valentin Royer. Poussé par l'ambiance du cours Philippe Châtrier, le Français a même réussi à arracher un set au numéro 4 mondial avant de céder dans la 4e et dernière manche. Victoire de Djokovic en 4-7 qui rejoint donc le 3e tour, tout comme le Français Quentin Alice, victorieux en 3 manches de son compatriote Hugo Gaston. Quentin Alice qui retrouvera au prochain tour l'Allemand Alexander Zverev, facile vainqueur du Tchèque Thomas Marac hier soir. Côté favori chez les femmes, ça passe sans problème pour la Polonaise Iga Swiatek et l'Ukrainienne Elina Svitolina, toutes les deux qualifiées en 2-7. La suite du programme, ça commence dès ce matin avec le 2e tour très attendu du Français Moïse Kouame, impressionnant lors de son premier match mardi. À seulement 17 ans, il aura fort à faire face au Paraguayen Adolfo Daniel Valero, 71e joueur au classement ATP. Début du match prévu à 11h sur le Suzanne Lenglen, alors que le cours Philippe Châtrier accueillera lui à partir de midi le numéro 1 mondial Yannick Sinner, opposé à l'Argentin Cerundolo.
8: Antoine Bienvaux à Roland-Garros, Europe 1, radio officielle du tournoi.
17: Merci beaucoup Rudy Saada, c'était votre journal.
6: Il est 7h09 sur Europe 1, très bon début de journée avec Dimitri Pavlenko jusqu'à 9h. À suivre l'édito éco d'Agnès Verdier-Molinier.
17: On va parler des impôts et taxes de production qui pèsent sur les entreprises et qu'elles payent indépendamment de leur activité, c'est-à-dire avant même d'avoir réalisé le moindre euro de bénéfice. 100 milliards d'euros, c'est 3 fois plus que ce qu'elles paieraient ailleurs en Europe. On va voir ça avec Agnès.
6: Et à 7h22, rendez-vous avec Laurent Tessier.
17: Bonjour Laurent.
18: Bonjour Dimitri, bonjour Anissa.
6: Bonjour Laurent.
18: 22 000 policiers et gendarmes mobilisés samedi pour la finale de la Ligue des Champions, mais le ministre de l'Intérieur, Laurent Nunez, est confiant.
19: On n'a pas de crainte.
18: Bah si, on peut avoir des craintes.
17: A tout de suite.
6: Et dans un instant, ne manquez pas l'invité d'Europe 1 Matin.
17: Christelle Gervais, elle est la veuve d'Alban Gervais, assassiné il y a 4 ans sous les yeux de sa fille. 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Bon réveil avec Europe 1, il est 7h.
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6: 7h12 sur Europe 1. Dimitri Pavlenko, vous recevez ce matin Christelle Gervaise.
17: Bonjour Christelle Gervaise.
27: Bonjour monsieur.
17: Bienvenue sur Europe 1, vous êtes la veuve d'Alban Gervaise. Je rappelle l'histoire, le 10 mai 2022, votre mari, médecin militaire à l'hôpital militaire Lavran à Marseille, va chercher vos enfants dans le quartier du Merlan en s'installant dans sa voiture. Votre fille de 20 mois est alors sur le siège auto. Il est agressé par Mohamed El, 23 ans. Celui-ci monte côté passager avant de poignarder votre époux à de multiples reprises sous les yeux de votre enfant. Gravement blessé au thorax et au cœur, Alban va succomber à ses blessures 17 jours plus tard. C'était il y a 4 ans, hein, pratiquement jour pour jour. C'était hier, l'anniversaire entre guillemets. L'an dernier, le meurtrier de votre ami et de votre mari est déclaré pénalement irresponsable. Il échappe donc à la sanction pénale et se retrouve interné en psychiatrie. Mais vous venez d'apprendre que son hospitalisation complète sous contrainte va prendre fin dans les jours à venir. Il va pouvoir retourner à son domicile le soir et le week-end, alors vraisemblablement chez ses parents. Comment vous accueillez cette décision des médecins qui a été validée par la préfecture, Christelle Gervaise ?
27: Alors évidemment, pour moi, c'est une décision qui est très difficile à apprendre et qui a forcément un impact sur notre état à mes enfants et moi. J'avais alerté en 2023, j'avais dit s'il est déclaré irresponsable sur le plan pénal, il pourrait être dehors dans un, deux ou trois ans. On m'avait dit à l'époque, mais non, bien sûr que non, la psychiatrie c'est pire que la prison et il y passera peut-être toute sa vie, mais force est de constater que j'avais malheureusement raison, puisque là effectivement j'apprends qu'il y a une libération, on va dire, partielle, mais qui va aussi, les mesures de suivi qui sont mises en place là vont être allégées au fur et à mesure. Donc effectivement c'est très dur, et pour moi, et pour mes enfants, et pour tous nos proches.
17: Non, mais s'il va se retrouver, il reste hospitalisé en journée, mais il rentre chez lui le soir, il a ses week-ends également. Est-ce que vous l'avez dit à vos enfants, Christelle Gervaise, parce que c'était une chose que vous redoutiez d'avoir à faire aussi il y a 2-3 ans?
27: Oui, en fait, j'ai appris en fin de semaine dernière et justement, j'ai pris le temps de l'annoncer à mes enfants avant de m'exprimer. Je pense que c'est important qu'ils le sachent. Honnêtement, j'aurais préféré pouvoir leur cacher, mais puisque je m'exprime publiquement, ils risquent de l'apprendre et je préfère qu'ils l'apprennent par moi. J'ai pu aussi un peu mieux leur expliquer les choses, mais c'est quelque chose de terrible pour tous les trois. Selon leur âge, ils réagissent différemment, mais c'est vraiment une nouvelle épreuve dans notre vie déjà bien difficile.
17: Pourquoi vous prenez la peine de vous exprimer, Christelle Gervaise, de vous infliger cela? Parce qu'on imagine que ça réveille aussi tous les souvenirs douloureux.
27: Oui, je vais pas vous mentir, hein, je suis quand même je suis déjà, le mois de mai est déjà un mois difficile, en plus là j'ai cette nouvelle et m'exprimer publiquement forcément c'est aussi difficile pour moi, mais moi ça fait quand même de nombreuses années, hein, que j'alerte sur la question de l'irresponsabilité pénale. Je peux entendre que ce monsieur ait besoin de soins, je le dis vraiment, je peux l'entendre, mais aujourd'hui la procédure d'irresponsabilité pénale, déjà elle nous a privé d'un procès et donc on a des questions sans réponse qui resteront, hein, pour toujours, et on se retrouve avec effectivement quelqu'un qui a une pathologie instable par arborescence, donc qui peut rechuter, qui le fragilise par rapport à la prise de toxiques et notamment de cannabis, et donc qui peut le faire faire une nouvelle bouffée délirante aiguë, et cette personne peut sortir 4 ans après les faits. Alors effectivement, les psychiatres vont nous répondre, nous en l'état actuel, il est stabilisé avec le traitement, certes, mais on le sait, les rechutes dans ce type de pathologie existent, et on n'est pas uniquement sur un patient, on est sur quelqu'un qui est déjà passé à l'acte, qui a déjà tué quelqu'un avec une

0: du tueur de votre mari au moment du passage à l'acte. Vous estimez aussi qu'on a minimisé une possible radicalisation du meurtrier.
1: Alors déjà, le premier point, c'est que moi, je ne suis pas d'accord avec le fait que la prise de cannabis, il était positif au cannabis, n'ait pas été un facteur aggravant. La loi aujourd'hui nous dit que la prise de toxique ne va être prise en compte que si c'est dans le but clair de passer à l'acte. Honnêtement, le meurtrier d'Alban avait quand même peu l'intérêt de dire j'ai consommé du cannabis pour passer à l'acte, puisqu'il sait que ça va abaisser son degré d'irresponsabilité. Ensuite, le second point, c'est que moi j'ai toujours effectivement une inquiétude et j'alerte depuis le début. Vous savez, le meurtrier d'Alban, il a tenté de passer à l'acte devant deux écoles différentes en moins d'une heure. Statistiquement, c'est quand même surprenant. Enfin, je sais pas, j'ai l'impression que je suis là, vraiment dans le dossier, j'avais l'impression d'être la seule à être interpellée, mais pourquoi deux écoles, statistiquement, ils se promènent dans Marseille, pourquoi est-ce qu'ils essayent de passer à l'acte dans deux écoles? C'est quand même, et on n'a pas la réponse, on a été privé de procès, la question ne lui a jamais été posée. C'est quand même, pour moi, étonnant.
0: Vous avez écrit au garde des Sceaux, Gérald Darmanin, quel message vous souhaitez lui faire passer ce matin sur l'antenne d'Europe 1, Christelle Gervaise?
1: Alors déjà, le premier point, c'est que j'aimerais qu'il me réponde enfin, parce que depuis 2022, honnêtement, je ne compte plus les courriers que j'ai pu lui adresser. À l'époque, quand il était ministre de l'Intérieur, parce que pour moi, j'avais quand même un souci avec le délai d'intervention de la police suite à l'appel de la première école. Donc, il ne m'a jamais répondu directement à l'époque. J'avais quand même réussi à avoir une petite avancée sur ce point. Mais depuis 2022, je l'interpelle. Là, je l'interpelle aujourd'hui en tant qu'effectivement garde des Sceaux, parce que je pense vraiment que le sujet de l'irresponsabilité pénale aujourd'hui est maltraité avec une absence de responsabilité de toutes les personnes qui interviennent, puisque les juges disent que la décision dépend des médecins. Les médecins disent mais nous on donne un diagnostic, ensuite c'est la justice qui décide. Et là, pendant sa sortie, en cas de récidive, on n'a pas d'engagement de la responsabilité de ceux qui l'ont fait sortir. C'est quand même, je trouve, surprenant. Donc moi je demande un vrai débat en fait, où on pourrait entendre tous ceux qui interviennent. Je pense que c'est vraiment important de penser aussi aux victimes. J'entends bien qu'on n'est pas là pour réparer les victimes dans le cadre de la démarche judiciaire, mais effectivement, je pense que c'est quand même quelque chose à faire. Et un des points, par exemple, c'est se dire l'éloignement, il devrait être systématique. Vous voyez, là, à l'heure actuelle, le meurtrier de mon mari a le droit de venir à Marseille. Alors, j'ai obtenu qu'il n'ait pas le droit d'entrer en contact avec moi.
0: Ouais, mais, ça paraît la moindre des choses. Ça paraît
1: voilà,
0: la moindre des choses.
1: Mais entrer en contact avec moi, certes, mais moi, je pense qu'il aurait pu ne pas pouvoir se présenter à Marseille à minima. Et ça, ce n'est pas possible. Ça devrait être systématique, selon moi. Ensuite, je pense vraiment qu'on devrait avoir le droit à un procès. Je pense qu'ensuite, en cas de pathologie, on pourrait quand même prononcer une peine qui serait convertie en soins, avec un juge d'application des soins qui s'assurerait vraiment du respect du protocole et qui s'assurerait qu'on puisse retrouver l'individu en cas de fugue ou de rupture de soins.
0: Que vous ayez pu ainsi avoir un procès, même si l'issue est derrière l'hospitalisation. Merci.
1: Exactement.
0: Christelle Gervaise, d'avoir eu le courage de prendre la parole ce matin sur l'antenne d'Europe 1. Bonne journée à vous.
1: Merci à vous, merci beaucoup.
2: Il est 7h19 sur Europe 1.
0: Dans un instant, votre édito éco, Agnès Verdier-Molinier. On va parler des impôts de production, ce fardeau qui pèse sur les entreprises, juste après le journal permanent. Rudy Saada.
3: 17 départements en vigilance orange canicule. Ce jeudi devrait être la journée la plus chaude de cette vague de chaleur. Le mercure devrait grimper jusqu'à 37 degrés à Perpignan. 22 000 policiers et gendarmes mobilisés en France, dont 8 000 à Paris. Laurent Nunez a détaillé un dispositif de sécurité XXL autour de la finale de Ligue des Champions disputée par le PSG. Ça sera samedi à 18h. Nicolas Sarkozy affirme ne pas avoir trahi la confiance des Français. L'ancien président a pris la parole à la fin de son procès en appel pour le financement présumé par la Libye de sa campagne de 2007. Décision a été mise en délibéré au 30 novembre. Les États-Unis abattent 4 drones iraniens et frappent une base au sol dans le sud du pays. Les gardiens de la Révolution disent avoir en représailles visé une base américaine. Et puis Roland Garros avec le très attendu second tour du jeune prodige français Moïse Kwame ce matin. Il sera opposé au Paraguayen Daniel Vallejo.
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2: 7h20 sur Europe 1, l'heure de l'édito éco, Dimitri Pavlenko.
0: Bonjour Agnès Verdier-Molinier.
2: Bonjour Dimitri, bonjour à tous.
0: On parle d'un sujet qui préoccupe au plus haut point les entreprises, les impôts de production. Alors, en 2017, ça avait été absent de la campagne, mais ça faisait partie tout de même des rares propositions d'Emmanuel Macron en 2022, les alléger.
2: Eh oui, exact. En 2017, le sujet était totalement absent de la campagne. D'ailleurs, les équipes du candidat Emmanuel Macron pensaient à tort que les baisses de charges sous François Hollande avaient résolu tous les problèmes de compétitivité des entreprises françaises. Il faut dire que CVAE, IFER, C3S, forfait social, ça ne disait pas grand-chose aux Français. Pourtant, c'est très très important, car ces taxes sont à payer par nos entreprises avant même d'avoir réalisé 1 euro.

0: de bénéfices. Alors, les équipes du président n'ont compris le problème que tardivement, en divisant par deux le taux de CVAE, et puis encore par deux. D'ailleurs, le président avait promis, hein, en 2022, la suppression de la CVAE, sauf que la CVAE, hein, cette cotisation sur la valeur ajoutée des entreprises, n'a toujours pas été supprimée à ce jour.
1: Alors, une note de la Direction Générale des Finances Publiques à Bercy permet de mesurer l'ampleur du sujet.
0: Bah oui, ils viennent de sortir ça. La totalité des taxes de production françaises, bah, en 2019, c'était 91 milliards. Bah, en 2024, c'est 96 milliards. Pour l'ensemble des personnes morales, c'est beaucoup. Quand la CVAE baissait, bah, la taxe foncière augmentait. Alors, en part de richesse nationale, il faut quand même reconnaître que le poids de nos taxes de production sur les personnes morales, il a baissé. Hein. Il est passé de 3,7 points de PIB à 3,3 points de PIB entre 19 et 24. Mais quand on se compare aux autres pays d'Europe, l'écart est encore énorme. Là, toujours, selon cette note de Bercy de la DGFiP, hein, la France compte 4,4% de son PIB en taxes de production au total sur les personnes morales et les personnes physiques, bah, quand la moyenne des pays d'Europe, hein, Dimitri, elle est à 2,4%. Bah, cet écart, ça fait quoi? Ça a l'air de rien, mais c'est 60 milliards de plus à payer, surtout sur nos entreprises et surtout sur l'industrie.
1: Alors, ce sera un des sujets de l'élection présidentielle 2027, vous pensez?
0: Ah oui, bah, ça a déjà commencé. Hein. Le candidat Bruno Retailleau, il préconise une baisse de 15 milliards d'euros sur les impôts de production. Il veut supprimer justement cette fameuse CVAE. Bah, enfin, ça fait quand même des années qu'on attend. Et puis, la C3S, hein, la contribution sociale de solidarité des sociétés. Édouard Philippe, quant à lui, il veut réduire ses impôts de moitié, hein, 50 milliards de baisse. Mais en face, il veut supprimer autant de charges et de réductions d'impôts. Donc ça fait quoi? Bah, ça fait ce qu'on connaît déjà par cœur, c'est du bon taux, c'est-à-dire je te baisse d'un côté, je te monte de l'autre. Et à la fin, la compétitivité, bah, c'est pas mieux. Donc il faut sortir de ce jeu-là du bon taux français. Ça veut dire qu'à un moment, il faudra vraiment baisser les taxes de production. On espère que ce sera en 2027.
1: Signature Europe 1, Agnès Verdier-Molinier. Merci beaucoup Agnès, bonne
0: Merci
1: journée.
0: Merci à vous.
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3: 23, bon jeudi et bon réveil avec Europe 1 Matin et Dimitri Pavlenko. C'est l'heure d'écouter Laurent Tessier.
1: Bonjour Laurent.
4: Bonjour à tous.
1: La finale de la Ligue des Champions au PSG Arsenal, c'est samedi 18h. Le dispositif de sécurité a été présenté hier soir.
4: Oui, le ministre de l'Intérieur Laurent Nunez a détaillé l'important dispositif policier pour la journée de samedi en France. Il a pris la parole dans le Média Brut.
5: Sur l'ensemble du territoire national, 22 000 personnes, 14 000 sur le territoire national et auquel il faut ajouter 8 000 pour parier l'agglomération parisienne.
4: On parle d'un match de football qui n'a pas lieu dans la capitale, mais à Budapest, en Hongrie, 8000 forces de l'ordre mobilisées à Paris. Le dispositif est plus important que l'année dernière. Il y avait 5400 policiers et gendarmes déployés dans la capitale et son agglomération. Mais j'ai quand même quelques inquiétudes.
6: Alors la question qui se pose, c'est est-ce que les gens qui veulent fêter un éventuel titre, on l'espère, pourront aller sur les Champs-Élysées?
5: Oui, bien sûr.
4: Les Champs-Élysées seront accessibles samedi soir. On peut s'attendre, malheureusement, à des violences de ces énergumènes qui ont l'habitude de venir semer le chaos, casser, brûler, pour qui les matchs du PSG sont un prétexte pour être violent. Mais le ministre de l'Intérieur a l'air confiant pour la journée de samedi.
5: On n'a pas de crainte. On est déterminé, serein au ministère de l'Intérieur.
4: Pas de crainte? Eh bien si, l'an dernier, pour la finale, 491 interpellations avaient eu lieu à Paris, 692 incendies, plus d'une vingtaine de policiers blessés, 2 morts en France. Mais le ministre de l'Intérieur est serein.
5: Les précédentes festivités qui a eu lieu autour des victoires du Parc des Princes ont souvent donné lieu à des débordements qui ont toujours été contenus.
4: L'an dernier, nous avons quand même vu des boutiques pillées, des barrières, des vélos jetés sur le périphérique parisien, des tirs de mortier. Il y a quelques jours, après la demi-finale retour, nous avons eu un véhicule de police attaqué, place de la Concorde. Une voiture avait été encerclée avec à son bord le conducteur et les cris « Tuez-le ». Alors oui, il y a des craintes de revivre le chaos de l'an dernier, mais le mot « chaos » est apparemment banni du discours du ministre de l'Intérieur, Laurent Nunez, malgré les affrontements avec les policiers.
5: Ça, ce sont des images de maintien de l'ordre. On va peut-être en voir samedi soir. Si on en voit, ça ne veut pas dire que c'est le chaos. Voilà, c'est ce qu'on appelle l'ordre public. C'est pas le chaos.
4: Ce n'était pas le chaos quand notre camarade Sabrina Medjeber, qui habite près du Parc des Princes, avait vu après la demi-finale retour une dizaine d'individus tenter d'entrer dans son immeuble.
7: Ça a été absolument sidérant et terrifiant de les entendre crier « De toute façon, on va venir vous violer, vous les meufs ».
4: Ce n'était pas le chaos l'an dernier quand Reda Bellac, porte-parole du syndicat de police Unité Île-de-France, témoignait de ce qui s'était passé sur le périphérique parisien.
8: J'ai vu la mort sur le périph, oui, des mecs super organisés. Ils avaient tous des mortiers, ça tirait sur les voitures. J'ai vu une favelas, en fait.
4: Mais encore une fois, Laurent Nunez nous dira «
5: On n'a pas de crainte ».
4: 22 000 policiers et gendarmes mobilisés en France quand même samedi. Tout ça pour un match de foot et des énergumènes qui n'ont rien à voir avec les vrais supporters du PSG. Certains fans resteront sûrement à la maison après le match par sécurité. L'an dernier, le club avait parlé sur ses réseaux sociaux de la responsabilité de fêter la victoire avec fierté, respect et bienveillance. Ben voilà, c'est tout ce qu'on espère.
1: Ouais, c'est juste à côté de Roland-Garros, le Parc des Princes, hein, quand même, on le rappelle, parce qu'il y a ça aussi au même moment, ce qui ne va pas simplifier l'équation pour les forces
7: de l'ordre. Et ça va jouer à la même heure, hein, parce que le match de foot, c'est 18h, c'est tôt cette année. Hein,
1: ouais. Merci beaucoup Laurent Tessier, le rédacteur en chef de Pascal. Quel pro est vous? Un numéro pour participer à l'émission 16h-18h tous les après-midi, Anissa Dadi.
7: C'est le 01 80 20 39 21, numéro non surtaxé, pour dialoguer tous les jours avec Pascal Pro sur Europe 1. 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
7: 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Félicitations à Marie-Pierre qui écoute Europe 1 à Serche dans l'Aisne. 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
1: L'ancien directeur général de la police nationale, aujourd'hui vice-président LR de la région Île-de-France, il sera face à Laurence Ferrari dans 3 quarts d'heure. Votre journal La Météo dans un instant sur Europe 1.
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1: Anissa, Paris et la Petite Couronne rejoignent les vigilances orange canicule.
7: Eh oui, 17 départements maintenant, vigilance orange canicule. Paris, la Petite Couronne,
10: Pourquoi ? Aujourd'hui, il va faire 34 degrés. C'est la même température qu'hier. Parce que la nuit s'annonce très chaude. Prochaine nuit, à 22 degrés dans la capitale, ça va être suffocant. Aujourd'hui s'annonce comme le jour le plus chaud de cette séquence caniculaire. Nous allons atteindre notre pic avec, par exemple, 38 degrés à Perpignan, à l'ombre. Hein, c'est 5 degrés de plus qu'hier. Il va faire très chaud sur toute cette partie-là du sud, c'est-à-dire le Languedoc-Roussillon. 37 à Nîmes et à Bordeaux, 36 degrés à Montpellier, 34 pour Paris et Lyon, 32 à Grenoble et Cherbourg, 30 degrés à Lorient et Strasbourg, 28 à Brest et 26 degrés à Nice. C'est sur la Côte d'Azur qu'on respire le mieux. Dans le ciel, beaucoup de soleil, quelques nuages et quelques gouttes sur la Bretagne et la Normandie.
1: Merci Anissa Dadi, bon réveil à vous. Bienvenue sur Europe 1.
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1: Chaud devant, chaleur insoutenable dans les restaurants et boulangeries pour les employés. La canicule est difficile à supporter et la vigilance orange s'étend, on le disait à l'instant, 17 départements dont Paris sont concernés. Dans ce journal également, Jordan Bardella, Marine Le Pen, Éric Zemmour, menacés de mort dans le clip d'un collectif de rappeurs. Le président du RN saisit la justice. Et puis Moïse Kouamé de retour sur la terre battue parisienne. Le jeune espoir français dispute son deuxième tour aujourd'hui à Roland-Garros. 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Le journal de 7h30 sur Europe 1, Théo Grévin. Bonjour Théo.
20: Bonjour Dimitri, bonjour à tous. C'est donc une nouvelle journée très chaude qui commence. La canicule prend de l'ampleur. 17 départements en vigilance orange avec désormais Paris et sa petite couronne où, comme partout en France, la chaleur est un véritable cauchemar pour certaines professions. On pense forcément aux ouvriers du BTP, aux restaurateurs, mais aussi aux artisans boulangers. Illustration ce matin sur Europe 1 du côté de Saint-Mandé dans le Val-de-Marne. Reportage Mathis Lang.
21: En entrant dans la boutique de Grégory Boulanger, grâce à la climatisation, il ferait presque frais. Pour les vendeurs, c'est du luxe, car pour les artisans qui travaillent au sous-sol, c'est une toute autre affaire.
22: Là, ici, c'est le fournil boulanger, avec le four où là, il fait quand même assez chaud.
21: 280 degrés affichés sur le four, allumé toute la journée, et la température de la pièce monte en conséquence. Dans la main de Grégory, un thermomètre.
22: Là, on va arriver à 33 degrés.
21: Et cela va parfois jusqu'à 40 degrés.
22: S'il fait chaud dehors, il va faire chaud en bas. Ça use un petit peu, donc il faut s'adapter. On limite les horaires de travail. Il y a des ventilateurs à disposition.
21: Des conditions de travail difficiles, tout comme dans ce restaurant quelques rues plus loin. Et la tenue exigée n'arrange rien, explique Lilou, une serveuse.
23: Il faut qu'on soit en pantalon et en basket. On court, on envoie. Honnêtement, c'est très dur. C'est vrai que c'est pas facile parce qu'en fait, ça use un peu le staff, que ce soit la cuisine ou la salle. Mais après, bon, on fait avec.
21: La clé, c'est donc de s'hydrater, poursuit la jeune femme. Une gorgée d'eau entre chaque table servie pour tenir le coup toute la journée.
20: Reportage Europe 1 en région parisienne, signé Mathis Lang. Et conséquence de ces températures records, la SNCF annule des trains aujourd'hui et demain entre Paris et le Sud-Ouest, ainsi qu'entre Bordeaux et Marseille. La compagnie redoute des pannes de climatisation à bord de ses rames.
1: Oui, ça s'est produit d'ailleurs en début de semaine dans un train reliant Lille à Marseille. Une passagère risque de ne pas l'oublier.
20: Coralie, présente à bord de ce train, immobilisée comme d'autres en raison d'une panne électrique, plus de toilettes ni de climatisation. Les passagers suffoquent. Elle décide alors d'ouvrir la porte du wagon. Conséquence, 200 euros d'amende. Alexis Bourdon, vous avez pu joindre Coralie pour Europe 1. Elle revient sur cette affaire qui fait énormément réagir.
24: Oui, après plus de 45 minutes à l'arrêt, sans climatisation, Coralie décrit une situation étouffante pour elle et pour les passagers les plus fragiles.
25: Une vieille dame qui n'arrivait plus à respirer m'a dit « s'il vous plaît, ouvrez la porte ». Et c'est ce que j'ai fait. Et le personnel est arrivé et puis ils ont dit « qui c'est qui a ouvert cette porte ?». Ils m'ont très mal parlé, ils ont refermé derrière moi pour ensuite ouvrir 5 minutes après. Ils ont bien estimé que la situation elle n'était plus du tout tenable.
24: Selon la Stéphanoise de 41 ans, le chef de bord se montre irrespectueux, voire menaçant, mais l'affaire ne s'arrête pas là.
25: Trois personnels de la police ferroviaire sont venus vers moi. Ils m'ont demandé ma carte d'identité, mon titre de transport, et puis ils m'ont dit « j'imagine que vous savez ce que vous avez fait ». Puis ils m'ont sorti cette amende de 200 euros que j'ai refusé de payer.
24: Face à la polémique, la SNCF a retiré l'amende. Un soulagement pour Coralie qui alerte sur le manque de formation des agents.
25: Je l'ai fait dans le but de dénoncer l'abus de pouvoir de certains agents de la SNCF et peut-être aussi revoir les protocoles s'ils avaient réagi plus tôt et j'aurais pas du tout ouvert cette porte en fait. Mais là je l'ai fait parce que pour moi il y avait des personnes qui étaient en danger.
24: Coralie espère désormais que son histoire servira d'exemple pour éviter que d'autres voyageurs ne vivent la même mésaventure.
20: Récit Alexis Bourdon et noté que Sébastien Lecornu et plusieurs ministres se réuniront cet après-midi pour évoquer ces fortes chaleurs et préparer les services de l'État au prochain mois d'été.
1: Une autre réunion interministérielle prévue demain concernera le narcotrafic.
20: Oui, présent autour du Premier ministre, ministre, le garde des Sceaux ou encore le ministre de l'Intérieur. Réunion alors que deux hommes ont encore perdu la vie cette semaine à Nantes et Grenoble, sur fond de règlement de compte lié au trafic de drogue. Reportage à suivre à Grenoble, justement, dans le journal de 8h.
1: Dans l'actualité également ce matin, ces menaces de mort proférées dans une chanson contre plusieurs personnalités de droite.
20: Une citation parmi d'autres, un bon facho, c'est un facho chaos. Parole on ne peut plus explicite d'un nouveau clip de rap qui vise notamment Jordan Bardella avec des appels au meurtre. Et face à la violence de ses propos, le président du RN a porté plainte, Maïlène Trémollet.
0: Dès les premières images, on reconnaît trois personnes assises par terre et ligotées les unes aux autres, portant des masques à l'effigie de Jordan Bardella, Marine Le Pen et Éric Zemmour, le tout accompagné d'injures violentes.
2: Coup de pied dans la tête d'un facho, quelle bonne saveur. Un bon raciste et un raciste petit dans son cercueil. Ils font les choses sur internet alors qu'ils votent car ils ont peur.
0: Au fil de la vidéo, on peut voir un faux Jordan Bardella allongé sur le sol et passé à tabac. Une imitation de Marine Le Pen violentée et encerclée par trois hommes dans un garage. Ou encore une parodie d'Éric Zemmour ligotée à un poteau. Et les crachats, les gestes obscènes se multiplient tout au long du morceau. Sans surprise, le président du RN annonce sur ses réseaux sociaux saisir la justice pour menace de mort explicite. Il fustige un artiste en manque de notoriété et de talent et rappelle que la violence politique doit cesser. Il faut dire que ce n'est pas la première fois que le camp nationaliste est la cible de menaces proférées en musique. Déjà en juillet 2024, un collectif de 20 rappeurs avait enregistré un long morceau truffé de paroles violentes à l'égard du parti.
20: Maïlène Trémollet du service politique d'Europe 1.
1: Comment relancer la natalité ? Cela pourrait passer par un nouveau dispositif d'aide au logement.
20: Oui, l'Assemblée nationale examine aujourd'hui une proposition de loi du groupe Liot. Objectif, créer un prêt à taux zéro spécial naissance pour les familles accueillant un enfant, Christophe Bordet.
3: Oui, et pour cela, les députés du groupe Liot à l'Assemblée ont imaginé un prêt à taux zéro familial, pouvant aller jusqu'à 100 000 euros pour aider à l'achat ou à l'agrandissement d'un logement. Contrairement au prêt à taux zéro actuel, aucune condition de revenu n'est nécessaire, ce qui ouvre très largement le champ des bénéficiaires potentiels, sans que l'on sache d'ailleurs comment le dispositif sera financé, d'autant que le texte prévoit l'accès au PTZ familial à chaque nouvelle naissance. Deux objectifs, soutenir l'accession au logement des familles et répondre au décrochage démographique, notamment l'an passé, où les décès ont surpassé les naissances, 651 000 décès pour 645 000 naissances. Selon un récent rapport parlementaire, la préoccupation du logement est primordiale dans la décision d'avoir ou non un enfant. Ces dernières années, entre les hausses de prix de l'immobilier et des taux de crédit, beaucoup de couples ont préféré mettre entre parenthèses leur projet d'enfant. Le gouvernement doit encore indiquer s'il soutient ou non cette proposition de loi.
20: Christophe Bordet.
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1: Et un premier tricolore qualifié pour le troisième tour.
20: Oui, Quentin Alice, six Français font eux leur entrée en lice, dont Moïse Kouamé, le jeune espoir tricolore. Il affronte Adolfo Daniel Valero, qui lui aussi dispute son premier grand chelem. Moïse Kouamé pourra compter sur le soutien des 10 000 spectateurs du cours Suzanne Lenglen. Un atout, selon le consultant tennis d'Europe 1, Cédric Pioline.
6: Je pense que ça profite en tout cas aux Français, parce qu'il aura le public, évidemment, totalement acquis à sa cause. Il a l'air de savoir aller le chercher. Voilà, il fait des signes, il leur demande des encouragements. Donc il sait déjà, malgré son jeune âge, jouer avec ce public. Et ça sera, à mon sens, un atout.
20: Cédric Pioline, que vous retrouverez dans Europe 1 Soir à 19h45 pour débriefer, on l'espère, une victoire de Moïse Kouamé. Début de la rencontre à 11h, à suivre évidemment sur Europe 1, radio officielle de Roland Garros.
1: Merci Théo Grévin, c'était votre journal. Votre journal. Dans un instant, l'édito international d'Europe 1. Au Proche-Orient, ce matin, après l'élimination par Israël d'un énième chef de l'indéboulonnable Hamas. Rien n'est réglé à Gaza, nous expliquera Vincent Hervouette.
10: Il est 7h39, excellent début de journée avec Europe 1 Matin et Dimitri Pavlenko jusqu'à 9h.
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10: Très bon début de journée, bon courage. En ce jeudi matin, vous écoutez Europe 1 Matin avec Dimitri Pavlenko jusqu'à 9h et place aux signatures d'Europe 1.
1: Dans 10 minutes, votre édito politique, on parlera de la canicule. Pourquoi la France a-t-elle encore la climatisation honteuse alors que, couplée à son électricité bas carbone, ça pourrait être une fierté nationale. On en parlera avec Judith Weintraub du Figaro dans un instant. La revue de presse d'Europe 1 aussi, Olivier Delagarde à suivre, juste après l'édito international d'Europe 1. Bonjour Vincent Hervouet.
37: Bonjour Dimitri, bonjour à tous.
1: Vincent, vous revenez sur la mort du chef militaire du Hamas à Gaza que les Israéliens ont tué avec un bombardement ciblé.
37: Alors il a fini comme ses prédécesseurs et plus vite que tous les autres. Il aura tenu 11 jours seulement à la tête de l'état-major. Il venait d'y remplacer Zine Al-Haddad, tué dans les mêmes circonstances. Et ce règne si bref, c'est la seule curiosité de la biographie de Mohamed Al-Houthi, qui a fait carrière dans l'appareil terroriste à l'ancienne. 40 ans de semi-clandestinité puisqu'il s'est engagé dans le parti islamiste pendant la première intifada en 1987. Il a fait partie de la force Majd, les tueurs qui traquaient les traîtres, c'est-à-dire ceux qui renseignaient Israël, ou alors les frères ennemis du Fatah. Ensuite, les brigades et Zedine Al-Qassam, dont il a dirigé la production d'armes. Et le 7 octobre, il était à la tête du renseignement et selon les Israéliens, il était responsable de la coordination des massacres et du choix des cibles. Depuis, sa tête ne tenait plus que par un fil. C'est l'un des derniers responsables du massacre à rejoindre en enfer les frères Sinoirs dont il était un proche. Le Hamas ne promet pas la retraite anticipée. Il offre le martyr avec une partie de la famille, une sorte de consécration.
1: Et avec sa disparition, c'est toute cette génération du Hamas qui est décimée.
37: Oui, mais ça ne veut pas dire que l'organisation elle-même est terrassée. Le Hamas règne sur la bande de Gaza, du moins sur les 41% du territoire que n'occupe pas Israël. Il a perdu 25 ou 30 000 hommes, presque tous ses officiers, ses missiles, ses drones, sous le marteau pilon israélien. Mais dès que le cessez-le-feu a été instauré, il s'est réorganisé. Il a recruté en masse, notamment dans les familles endeuillées, des milliers de jeunes décidés à se venger. Pour resserrer son contrôle sur le territoire, il a deux leviers. D'abord l'argent. Il contrôle tout, les marchés, les prix, les importations, la contrebande. Chaque jour, 5 à 600 camions entrent dans l'enclave et chacun doit payer une taxe qui équivaut au tiers ou à la moitié du prix de son chargement. Avec ce racket, les islamistes peuvent verser quelques dizaines d'euros et des colis alimentaires à chacun de ses 30 000 employés et aux milliers de miliciens.
1: En plus du racket, la peur du lendemain, Vincent, aide à tenir Gaza.
37: Oui, alors les enquêtes d'opinion à Gaza sont douteuses. C'est pire que les intentions de vote un an avant la présidentielle en France. Mais enfin, une majorité des 2 millions de Gazaouis en voudraient au parti islamiste d'avoir déclenché la guerre qui les a précipités en enfer. Mais ils soutiendraient le Hamas quand ils refusent de déposer les armes. Alors pourquoi ? Bien parce qu'ils redoutent par-dessus tout le chaos qui suivrait son effondrement, les mafieux, les règlements de compte entre clans, quand on survit au milieu des ruines, baignant dans un cloaque, sans eau, sans ressources, on préfère encore la dictature islamiste à l'anarchie totale. C'est en se présentant comme les seuls garants d'une forme de stabilité que les dirigeants du Hamas refusent de désarmer. La direction en exil, appuyée par le Qatar, la Turquie, l'Iran, campe sur cette ligne intransigeante, d'accord pour laisser une équipe de technocrates gérer au quotidien le territoire, mais à condition de garder les armes à portée de la main, sur le modèle en quelque sorte du Hezbollah au Liban. Et les Israéliens refusent évidemment, il n'y aura pas de reconstruction avant la démilitarisation du Hamas. Alors de l'autre côté de la ligne jaune, ils observent l'ennemi qui se bunkérise, qui réaménage les tunnels qui ont permis de tenir 2 ans sous les bombardements. Mohamed Odeh est mort. La guerre n'a jamais vraiment cessé et la Riviera n'est pas pour demain.
1: Signature Europe 1, Vincent Hervouet. Merci beaucoup, Vincent. Il est 8h moins le quart sur Europe 1.
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1: La revue de presse d'Europe 1, Olivier Delagarde. Et l'on reparle d'immigration.
2: Oui, le sujet est à la une de l'Opinion et du Figaro ce matin, mais sur des aspects un peu différents. Dans l'Opinion, d'abord, on apprend que le gouvernement serait tenté de rouvrir un peu en douce les vannes de l'immigration de travail. Des vannes qui avaient été en grande partie fermées par Bruno Retailleau lorsqu'il était à Beauvau, mais il s'agissait d'une expérimentation, donc c'était temporaire. Et à partir du 1er janvier prochain, eh bien le gouvernement serait assez partant pour qu'on accueille à nouveau à bras ouverts des migrants afin de subvenir aux besoins des métiers dits en tension. Les organisations patronales comme l'UDEP qui représente les artisans sont à fond pour. Le gouvernement ne serait pas contre, mais marche quand même sur des œufs. Quant à Bruno Retailleau, lui, il est vent debout. Comme d'habitude, le gouvernement risque de se coucher devant les injonctions de la gauche, déclare-t-il à Christine Olivier, et de rappeler que la mesure serait pour le moins paradoxale alors que le chômage remonte et que 400 000 immigrés en situation régulière aujourd'hui en France sont sans emploi. C'est une capitulation devant le chômage de masse. On ne me fera pas croire que les millions de Français au chômage sont tous des fainéants, déclare Retailleau. C'est donc à lire dans l'Opinion.
1: Et le Figaro maintenant.
2: Alors le Figaro lui souligne qu'en matière d'immigration, bien la France est désormais moins sévère que l'Europe. La France qui freine des quatre fers sur les nouvelles dispositions de l'UE qui lui permettraient de reconduire plus facilement les étrangers en situation irrégulière à la frontière. Comme quoi, l'Europe qu'on accuse souvent d'être l'empêcheuse de gouverner en rond, l'Europe a parfois bon dos, explique Yves Tréhard dans l'édito à la une du journal. Elle est donc parfois un alibi bien pratique qui permet à ses pays membres, la France en l'occurrence, de cacher leur incapacité à se réformer.
1: Et des réformes qui sont pourtant de plus en plus urgentes.
2: Oui, parce qu'après tant d'autres choses, c'est la sécurité sociale qui craque, c'est ce que nous annoncent les Échos. La crise aggrave déjà de 4 milliards le déficit prévu pour 2026, indique le journal. La mauvaise manière du gouvernement à l'endroit des entreprises qui a décidé de geler les allègements de charges ne va pas suffire pour amortir le choc. La Cour des comptes, qui s'est saisie du sujet, remet sur la table la question du transport sanitaire et d'autres aspects. Alors c'est explosif, oui, ce sera difficile à faire passer, mais bientôt nous n'aurons plus le choix. Et d'ailleurs à la une de l'Opinion, Rémi Godeau, éditorialiste en général mesuré, pondéré, libéral, bien considéré dans la Macronie, Rémi Godeau explose littéralement de colère contre l'impéritie du gouvernement et des précédents. Un cumul d'irresponsabilités menant à la paralysie, une succession de mensonges débouchant sur l'affaissement, écrit-il. Les lâchetés de 2026, notamment sur les retraites, vont se payer cash. Anticipant la préparation du budget de l'an prochain, le scénario est écrit, poursuit-il. L'État carambouilleur va une fois encore bafouer ses engagements européens. Le gouvernement dilapideur va trahir sa promesse de sagesse fiscale au prix de l'asphyxie économique. Le Parlement destructeur va berner les citoyens.
1: Conséquence de cet éditorial.
2: Eh bien, la conséquence, c'est que la confiance des Français est au plus bas. Alors, ils n'attendaient pas Godot pour cela, vous me direz. Mais on va dire que ça ne va pas les aider. Hein. L'info est dans les échos. Le moral des Français est à son plus bas niveau depuis 3 ans. Ils ne consomment plus. Ils estiment ne pas pouvoir épargner davantage, explique Diane Jantet. Les Français voient les prix augmenter alors que les salaires, eux, stagnent. Et ce sont les classes moyennes qui sont le plus touchées, alors que ce sont elles qui font la consommation. Bon, vous allez me dire que je vous ai ruiné le moral ce matin. Vous voulez une info positive ?
1: Allons-y.
2: Bon, mais pas grand-chose. Hein. Bon, le foot peut-être, la finale de samedi, parce que ça y est, le match est déjà à la une de l'équipe. Hein. Exit Roland-Garros, enfin, ou plus exactement loin, en page intérieure. Le PSG fait monter la température, titre le journal qui affirme, sondage à l'appui, que le club de la capitale suscite un élan populaire considérable. Sondage, donc, 74% des Français parient sur la victoire de Paris, justement. Alors, faisons un rêve, Dimitri. Il gagne et en plus, il n'y aura pas de débordement après.
1: Voilà, on peut toujours rêver. Merci beaucoup Olivier Delagarde. Votre revue de presse revient dans 3 quarts d'heure sur Europe 1. Dans un instant, l'édito politique sur Europe 1 avec Judith Weintraub. Juste après, le journal permanent, Théo Grévin.
3: La vigilance orange canicule s'étend à Paris et sa petite couronne. 17 départements désormais concernés. 34 à 35 degrés attendus cet après-midi. Les deux adolescents qui ont reconnu avoir tué un enfant de 11 ans dimanche à Rennes, mis en examen, âgé de 15 et 16 ans, ils expliquent avoir agi par vengeance afin de récupérer du matériel de pêche d'une valeur de quelques dizaines d'euros. J-2 avant la finale de Ligue des Champions à Budapest entre le PSG et Arsenal. 22 000 policiers et gendarmes seront mobilisés partout en France. 8 000 rien qu'à Paris, c'est plus que l'an passé. 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Le deuxième tour se poursuit. 6 Français en lice aujourd'hui. Le jeune espoir Moïse Kouamé affronte Adolfo Daniel Valero.
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1: L'édito politique sur Europe 1 avec Le Figaro. Bonjour Judith Weintraub.
6: Bonjour Dimitri, bonjour.
1: Judith, Sébastien Lecornu tient cet après-midi une réunion interministérielle sur la canicule. Que peut-on en attendre ?
6: Eh bien, pas grand-chose, sinon sans doute quelques mesurettes pour les personnes dites vulnérables, comme à chaque fois que les températures s'emballent. Mais le meilleur moyen de lutter contre les effets de la canicule sur la santé, ce n'est pas de multiplier les mesures ciblées en attendant l'achèvement du plan de rénovation thermique qui prendra des décennies. C'est d'installer la clim pour tout le monde, partout où c'est possible. Il faut en finir avec cette exception culturelle française, encore une, qui fait que nous sommes sous-équipés par rapport à la quasi-totalité des pays développés. Chez nous, la clim n'est installée que dans 28% des maisons et 13,4% des appartements. En Espagne, plus de 60% des logements l'ont. Et je ne vous parle même pas des États-Unis ou du Japon, où le taux d'équipement dépasse 90%.
1: Mais peut-être que nous sommes plus soucieux que de l'environnement aussi.
6: Oui, c'est ce que nous disons pour justifier notre retard. Et quand je dis nous, c'est vraiment tout le monde. L'été dernier, en plein épisode de forte chaleur, un sondage Elab montrait que 71% des Français étaient contre le déploiement de la climatisation à grande échelle. Chez nous, la clim est perçue comme un facteur d'aggravation du dérèglement climatique. Mais je rappelle que 80% de notre électricité est d'origine nucléaire, l'énergie la moins nocive pour le climat. Les experts qui conseillent l'État font eux aussi comme si le nucléaire ne changeait rien à l'affaire. Prenez l'ADEME, vous savez, cette fameuse agence qui nous conseillait de porter 15 à 30 fois notre jean avant de le laver. Elle utilise ses plus de 4 milliards de budget à nous expliquer qu'il faut fermer les volets le jour et ouvrir les fenêtres la nuit, plutôt que d'aller acheter une clim. Et l'administration veille. Le code de l'énergie stipule que la clim ne doit fonctionner que si la température intérieure dépasse 26 degrés. Il n'y a pas de contrôle. Donc l'interdiction reste virtuelle dans l'ancien, mais dans le neuf, la réglementation environnementale impose des systèmes de régulation pour respecter ce seuil.
1: Reste que la clim, ça coûte cher. Hein.
6: C'est vrai, surtout avec l'explosion des factures électriques. Mais des sommes folles ont et vont être encore dépensées dans l'isolation thermique. 3,6 milliards d'euros alloués à MaPrimeRénov' en 2026 pour une efficacité plus que contestable selon la Cour des comptes. Entre 140 et 150 milliards d'euros nécessaires à l'horizon 2050 pour rénover le parc immobilier de l'État. 40 milliards d'ici à 2034 pour le seul plan de rénovation thermique des écoles publiques lancé par Emmanuel Macron il y a 2 ans. Le média en ligne Les Électrons Libres, qui lutte contre la désinformation scientifique, a calculé qu'il fallait en moyenne 26 ans pour rentabiliser un investissement dans la rénovation thermique d'une maison de 150 mètres carrés datant des années 90. contre moins de 6 ans pour l'installation d'une pompe à chaleur. Mieux encore, en termes d'émissions de CO2, les gains sont estimés autour de 3,4 tonnes par an pour l'isolation contre 6,2 tonnes pour la pompe à chaleur.
1: Alors pourquoi tout le monde ne se convertit pas à la clim ?
6: Tout simplement pour des raisons idéologiques. La clim, c'est politique. Qui la défend la plus ardemment ? Marine Le Pen, qui vient de remettre dans le débat le grand plan de climatisation qu'elle réclamait déjà lors de la canicule de l'an dernier. Éric Ciotti, dont le groupe à l'Assemblée nationale, a déposé une proposition de loi visant à instaurer une obligation de climatisation des espaces publics prioritaires. Et qui diabolise le plus la clim ? Les écolos. Marine Tondelier n'est quand même pas contre la climatisation dans les écoles, les hôpitaux et les EHPAD. Mais sa grande mesure, c'est un congé climatique en cas de forte chaleur. La décroissance, toujours. Emmanuel Macron, lui, vient de faire un virage à 180 degrés avec le plan massif d'électrification annoncé par Sébastien Lecornu. Il prévoit d'installer 1 million de pompes à chaleur d'ici 2030. Mais que de temps et de vie perdue. En Espagne, la clim a fait baisser d'environ 30% les décès liés à la chaleur.
1: L'édito politique sur Europe 1, merci Judith Weintraub. À la une du Figaro ce jour, immigration, on en parlait avec Olivier à l'instant, la France moins sévère que l'Europe. Dans un quart d'heure, la grande interview Europe 1 CNews, ce jour ce sera Frédéric Pechenard, le vice-président LR de la région Île-de-France. Après votre journal La Météo et le Saint du jour sur Europe 1, nous fêtons Saint-Germain de Paris, 7h56, bon réveil.
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1: Nous fêtons ce jour Saint-Germain de Paris qui fut évêque de la capitale au VIe siècle. Il fonda notamment l'abbaye qui devint Saint-Germain-des-Prés. On passe au temps, Anissa Haddadi, la météo, c'est la canicule bien sûr ce jour. 17 départements en vigilance orange.
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0: Oui, c'est la journée la plus chaude de la semaine en termes de température. 38 degrés à Perpignan, c'est vraiment sur le Languedoc-Roussillon qu'il va faire le plus chaud. 37 du côté de Nîmes, 36 à Montpellier, 34 à Paris, 29 pour Dunkerque. On passe en dessous des 30 degrés à Brest avec 28 degrés, 26 à Nice. Alors, journée la plus chaude sur le thermomètre, mais attention, ça ne sera pas la journée la plus chaude en ressenti. Vendredi et samedi sera très étouffant parce qu'on va avoir de l'humidité qui viendra de l'Atlantique en plus. Et attention, Paris passe en vigilance orange canicule pour des nuits très chaudes qui arrivent.
1: Merci Anissa Haddadi, bon réveil à vous. Bienvenue sur Europe 1. Nous sommes le jeudi 28 mai, il est 8h.
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1: 10 morts en seulement 6 mois, le constat inquiétant du procureur de Grenoble sur le narcotrafic et ses conséquences tragiques. Dernière fusillade sur fond de règlement de compte, c'était mardi soir. Reportage Europe 1 sur place avec des habitants terrifiés. Nouveau record de température attendu aujourd'hui sur l'ouest de la France. Paris et la Petite Couronne passent à leur tour en vigilance orange canicule dès midi. Mobilisation générale pour les plus âgés un peu partout dans le pays. Dans ce journal également, les violences contre les élus qui explosent. Chiffres exclusifs Europe 1 et puis Europe 1 radio officielle de Roland Garros se zoome sur la nouvelle pépite espagnole. Il s'appelle Raphaël Rodar, 19 ans, qualifié pour le troisième tour. À 8h10, votre invité ce matin. Bonjour Laurence
12: Ferrari. Bonjour Dimitri, ce sera Frédéric Pechenard, vice-président de la région Île-de-France et ancien patron de la police nationale. Juge-t-il que le dispositif de sécurité déployé pour samedi soir et la finale de la Ligue des Champions est suffisant? Alors que les fusillades, vous l'avez dit, les meurtres liés au narcotrafic se multiplient, avons-nous déjà perdu la bataille? Et puis est-il inquiet de la montée dans les sondages de Jean-Luc Mélenchon, candidat ouvertement anti-police? Ses réponses dans un instant.
1: Le journal de 8h sur Europe 1, Fanny Marceau. Bonjour Fanny.
13: Bonjour Dimitri, bonjour à tous. Les rafales de Kalachnikov qui résonnent en pleine nuit, c'est devenu le cauchemar récurrent des habitants de Grenoble. Mardi soir, une fois encore, une fusillade a fait un mort et trois blessés dans la ville. Des représailles après l'assassinat d'un jeune homme de 16 ans, tué par balle et brûlé dans une voiture dimanche à Échirolles.
1: Et cette guerre de territoire entre réseaux de narcotrafiquants a déjà fait 10 morts en 6 mois dans l'agglomération.
13: Laurent Nunez, le ministre de l'Intérieur, assurait pourtant quelques jours que le narcotrafic reculait en France, loin, très loin donc du quotidien de ces Grenoblois qui sont terrorisés, vous allez l'entendre. Des témoignages glaçants, reportage du correspondant d'Europe 1, Jean-Luc Boujon.
14: Quartier Mistral, hier midi, quelques heures seulement après la fusillade, des jeunes à trottinette terrorisent les journalistes présents, mais aussi les habitants qui auraient la mauvaise idée de vouloir leur parler, comme ces deux femmes qui refusent de répondre à mes questions.
15: On peut pas. En fait, ils voient que dedans, on interview, ils foutent le feu au quartier, c'est fini. On vit dans la peur. Moi, je vous conseille de vous cacher.
14: Omerta et terreur sont donc le quotidien des Grenoblois, qui n'aperçoivent pas, mais alors pas du tout, le recul du narcotrafic évoqué par Laurent Nunez, à l'image de Véronique et Maria.
17: Ah non, ça recule pas, hein. Au contraire, on voit de pire en pire. La semaine passée, c'était à Échirolles, la pauvre jeune qui est mort dans la voiture brûlée. Là, c'est à la cité Palmistral. On a peur.
26: Nous nous sentons en insécurité à Grenoble et dans les quartiers aux environs de Grenoble. Les règlements de compte, les fusillades, les balles perdues.
14: Et le constat est le même chez les policiers, explique Brice Gageant du syndicat Unité.
27: On nous met sous les yeux des stats, des camemberts, des chiffres, mais ça, nous, on les voit pas, ça. Nous, ce qu'on voit, c'est que chaque jour, il y a le même guetteur, chaque jour, il y a le même approvisionneur, chaque jour, il y a le même rabatteur, et chaque jour, il y a une fusillade.
14: Un syndicaliste qui se désole du manque de moyens policiers face à un narcotrafic qui n'a jamais été aussi puissant dans notre pays. Grenoble, Jean-Luc Boujon, Europe 1.
1: Il va encore faire chaud aujourd'hui, jusqu'à 39 degrés par endroit dans le sud-ouest.
13: 17 départements, dont Paris et sa petite couronne en vigilance orange canicule. Ce soir, le Finistère, les Côtes-d'Armor et la Manche seront rétrogradés en jaune. Mais en attendant des températures plus clémentes, la prudence est de mise, avec une attention toute particulière à nos aînés très éprouvés par la chaleur. Reportage à Toulouse du correspondant d'Europe 1, Charles L'Huillier.
30: Madame ?
31: Ici, on surveille avec beaucoup d'attention Mireille, 98 ans, volet fermé toute la journée.
30: Et bonjour, je suis votre voisine. Vous allez bien avec cette chaleur ?
31: Solidarité entre voisins, également entre conjoints.
30: Serge, t'as pensé à boire de l'eau ?
32: Oui, mais non, pas pour le moment.
30: Moi, je lui rappelle de boire parce qu'il ne pèse pas.
31: Serge, atteint d'un cancer du poumon, ferait bien d'écouter Brigitte, car il est particulièrement vulnérable vu le contexte.
32: Je m'essouffle. parce que j'ai fumé depuis l'âge de 14 ans. Deux paquets et demi. Hein.
2: Dans son malheur, Serge a la chance d'être accompagné, d'habiter une maison récente, ce qui n'est pas le cas de Patrick, 75 ans et très isolé.
3: C'est une aide-soignante qui vient me voir de temps en temps. C'est tout ce que j'ai comme visite.
2: Il vit en plus dans un logement plus du tout adapté.
3: Oh bah là, c'est une fournaise. C'est des vieux logements, ils datent de 1930. Même quand j'ouvre les fenêtres, c'est de l'air chaud qui rentre. C'est pour ça que je vais dehors.
2: C'est pour ces raisons que la mairie ici a ouvert 18 salles climatisées pour les seniors, au moins jusqu'à demain. Toulouse, Charles Duillier, Europe.
1: Alors évidemment, dans ces conditions, le souvenir de la canicule de 2003 est dans toutes les têtes.
13: Eh oui, notamment dans celle du gouvernement qui veut se montrer au travail. Réunion interministérielle cet après-midi autour de Sébastien Lecornu. Objectif, anticiper les risques liés aux prochains jours et aux prochains mois, Maïlène Trémollet.
4: Trois grands axes seront à l'étude, l'état des nappes phréatiques, le risque des feux de forêt ou encore l'accueil du public dans les écoles. Accusé par les écologistes de s'être saisi trop tard du sujet, Matignon plaide au contraire la vigilance depuis le début de la canicule. Maud Brigeon, porte-parole du gouvernement.
5: Il y a une circulaire qui a été envoyée par le ministre de l'Intérieur il y a plusieurs jours. Il y a un dispositif de veille qui est monté en puissance depuis. Voilà, je crois que Marine Tondelier pointe un sujet qui est réel. Je l'invite à ne pas faire de politique politicienne sur le sujet, parce qu'en l'occurrence, ce n'est pas le cas ici.
4: Il faut dire que la désinvolture en 2003 du ministre de la Santé de l'époque, Jean-François Mattei, avait marqué les esprits. Pour rappel, en plein milieu de cette canicule mortifère, responsable de plus de 15 000 décès en un été, le ministre avait pris la parole en tenue décontractée depuis sa maison de vacances du Var, suscitant l'indignation générale. Alors cette fois, le gouvernement veut éviter à tout prix les procès en irresponsabilité et n'a de cesse de rappeler les conseils de prévention classique à adopter en période de forte chaleur.
13: Maïlène Trémollet.
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1: Plus de deux mois après les élections municipales et à moins d'un an de la présidentielle, les violences se multiplient contre les personnalités politiques.
13: Oui, une chanson qui appelle au meurtre de Jordan Bardella, Marine Le Pen, Éric Zemmour. Un homme qui menace de mort Sébastien Delogu en pleine rue à Marseille. Un maire sans étiquette frappé au visage lors de la cérémonie du 8 mai dans le Nord. Les exemples ne manquent pas et les chiffres montrent un phénomène en constante croissance.
1: Et oui, information Europe 1, la campagne des municipales 2026 a été la plus violente jamais enregistrée.
13: Entre le 1er septembre 2025 et le 1er mars dernier, le renseignement territorial a recensé 1347 atteintes aux élus ou aux candidats, Jean-Baptiste Marty.
6: Oui, contre 619 atteintes à la même période pour les municipales en 2020, soit une hausse de 117% des actes qui ont donc plus que doublé d'une élection à l'autre. En tête de ces faits, les outrages viennent ensuite, les dégradations de permanence, puis les menaces et les agressions physiques. Alors, tous les bords politiques n'ont pas été touchés de la même manière par ces actes. Les élus ou candidats de partis de droite sont les plus ciblés, notamment ceux du Rassemblement national. Ils ont été quatre fois plus concernés par ces atteintes que ceux de la France insoumise, à l'image de Pascal Le Cellier, candidat affilié à RN qui s'est présenté à la mairie de Bayonne. Lui a été agressé par un groupe d'extrême gauche pendant la campagne électorale.
7: Ils ont pris des tracts, ils ont jeté par terre. Après, ils nous ont suivis sous le marché des Halles. Moi-même, j'ai été bousculé. Ils nous ont traités de fascistes. Donc, on n'a pas pu rester sur les lieux. On a quitté le marché des Halles.
6: Des violences envers les personnalités politiques en forte hausse donc. Le renseignement territorial alerte sur, je cite, une banalisation de la violence et une radicalisation du discours inquiétante pour les prochaines échéances électorales.
13: Jean-Baptiste Marty.
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1: Et le tournoi Porte d'Auteuil nous offre cette année une jeune génération très prometteuse.
13: Il y a le Français Moïse Kwame qui joue son second tour aujourd'hui face au Paraguayen Adolfo Daniel Vallejo. Et puis il y a un jeune Espagnol, Rafael Rodar, 19 ans, 707e mondial il y a un an, aujourd'hui 29e. Hier, il s'est qualifié pour le troisième tour et a conquis le public, Charles Bouchain.
8: C'est une chanson que connaît bien Roland Garros, mais cette fois-ci, elle est pour Rafael Rodar. Sur le court numéro 6, le jeune Espagnol de 19 ans joue devant des tribunes pleines à craquer.
9: Ça peut être un vrai phénomène.
8: Olivier, casquette Roland Garros sur la tête, est déjà conquis.
9: Là, il a vraiment une balle très très lourde, grosse longueur, une frappe en coup droit, vraiment difficile à contrôler pour l'adversaire. Elle gicle beaucoup, elle tourne beaucoup. Ça rappelle un peu Rafa Nadal.
8: Le quadragénaire avait pourtant ses billets pour un autre court, mais c'est son fils Léo qui l'a poussé à venir.
11: Depuis le début de sa saison de terre battue, il est assez impressionnant. Et je suis quasiment sûr que plus tard,
10: Carter serait un très bon joueur. Du coup, voilà, je voulais venir le voir avant qu'il explose vraiment.
8: Et s'il y en a bien qui voudraient le voir exploser dès ce Roland-Garros, ce sont les spectateurs espagnols, orphelins du tenant du titre Carlos Alcaraz. Javier et Pablo, drapeau rouge et jaune sur les épaules, y croient.
11: C'est notre espoir cette année parce qu'il n'y a pas Carlos, il n'y a pas Rafa non plus. Donc, on a Jodar. On fait confiance à lui. On ne sait pas où il va arriver et on espère le plus loin possible.
12: Où ça, justement ?
16: Ouais, finale, non ? Finale Sinner, hein ? Pourquoi pas, hein ?
8: Et avant de penser à une finale, place au troisième tour pour Raphaël Jodar qui affrontera demain l'Américain Mikkelsen, 42e joueur mondial.
0: Charles Bouchain.
1: Merci Fanny Marceau, c'était votre journal. Dans un instant, Frédéric Pechenard, le vice-président de la région Île-de-France et l'invité de Laurence Ferrari. Bon réveil.
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0: Vous êtes bien sur Europe 1, il est 8h11. Dans un instant, Laurence Ferrari reçoit Frédéric Pechenard.
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0: Et notre invité ce matin dans la grande interview CNews et Europe 1, c'est Frédéric Pechenard. Bonjour à vous.
40: Bonjour.
0: Vice-président de la région Île-de-France et notamment ancien patron de la police nationale. On va parler des questions de sécurité. Samedi soir s'annonce une soirée compliquée pour les forces de l'ordre. La finale de la Ligue des Champions, match très attendu entre PSG et Arsenal à Budapest. Il y aura beaucoup de concerts aussi à Paris. Est-ce que le dispositif de sécurité qui est mis en place, qui est important, qui comporte des interdictions,
2: interdiction de manifester à certains endroits est suffisant à vos yeux? Est-ce qu'on pourra fêter, si on a la chance de voir la victoire du PSG, cette victoire dans le calme à Paris, Frédéric Pechenard?
3: Alors malheureusement, probablement pas. Le dispositif est très conséquent. Vous avez 22 000 policiers sur l'ensemble de la France, dont 8 000 policiers à Paris. C'est donc quelque chose qui est très important. Le préfet de police a organisé les choses de telle manière que il y a des policiers à peu près partout. Et selon toute vraisemblance, on arrivera à parer aux choses les plus graves qui vont se passer. Mais malheureusement, on sait par les services de renseignement qu'on aura des gens qui viendront pour gâcher la fête.
2: Ils viendront d'où? Est-ce que vous savez déjà d'où ils viennent?
3: Alors, ils viendront à Paris, ils viendront essentiellement de la région Île-de-France. Il y a des Parisiens pur jus, et puis des gens qui viendront de la banlieue, qui se déplaceront en bande et qui viennent pour piller, et puis aussi pour affronter les forces de l'ordre, pour semer le chaos, parce que c'est leur façon d'exprimer leurs ambitions et leurs joies, j'imagine. Donc, il y a quelques centaines de personnes qui vont gâcher le plaisir de plusieurs milliers de Parisiens et de Français.
2: Mais est-ce qu'on ne connaît pas ces centaines de personnes? Est-ce qu'il n'y a aucun moyen de prévenir ces troubles à l'ordre public? Est-ce qu'il faut se résigner, en vérité, Frédéric Pechenard, et baisser les bras, en fait?
3: Non, certainement pas. Il ne faut pas se résigner. C'est, je pense que c'est quelque chose qui est très important. Il faut restaurer l'autorité de l'État. On a la préfet de police, un préfet de police qui est un homme à poigne, qui ne se laissera pas faire. On a un dispositif qui est fort. On a des policiers qui sont prêts à intervenir et rapidement.
2: Un ministre de l'Intérieur aussi qui est prêt à une réponse ferme.
3: Et il faut les soutenir. Il faut soutenir les policiers.
2: Laurent Nunez, vous dites oui, c'est un ministre à poigne.
3: Eh bien, Laurent Nunez a été je le connais bien et c'est un homme que j'apprécie. Ça a été un excellent préfet de police. Il a notamment toujours défendu les policiers. Je trouve que comme ministre de l'Intérieur, parfois, un certain nombre de ses positions peuvent me déconcerter. Mais il porte, par exemple, deux lois actuellement qui ont été votées par le Sénat, la loi Riposte et puis la loi sur la police municipale, qui vont vraiment dans le bon sens. Mais bien sûr, il faut lutter contre. Alors, on les connaît, on les suit. Probablement, il faut... Alors, il y a déjà des gens dans les services de renseignement qui s'en occupent. Je pense que c'est bien d'avoir beaucoup de gens sur le terrain le soir pour intervenir, mais il y a tout un travail de renseignement
2: en amont
3: qu'il faut... Alors, il est fait, mais probablement il faut encore le renforcer pour pouvoir cibler les gens particulièrement à risque et cela leur interdire de venir.
2: Et ça, on ne peut pas le faire aujourd'hui. La loi ne nous permet pas de ces interdictions préventives.
3: Alors si, dans certains cas, on peut le faire. Il faut probablement renforcer la loi et puis il faut renforcer un petit peu ce type de service de renseignement. On ne peut pas se résigner à ce que... Et puis c'est pas seulement le football. On a eu des problèmes...
2: C'est

0: C'est n'importe quoi. À partir du moment où il y a du monde dans la rue pour venir se mêler et semer le chaos et la discorde, c'est des gens contre qui il faut avoir une réponse extrêmement ferme.
1: Alors, parlons de la réponse. Justement, les syndicats de police, Frédéric Pechenard, dénoncent le manque de fermeté judiciaire face à ces violences et face à ce qui touche les forces de l'ordre. 16 policiers blessés chaque jour dans notre pays, refus d'obtempérer toutes les 20 minutes. Est-ce que la réponse judiciaire est assez ferme? Est-ce qu'il ne faut pas aller plus loin pour protéger les policiers?
0: Alors la réponse judiciaire, elle est ferme. Elle est ferme dans la mesure où vous voyez qu'il y a plusieurs dizaines de milliers de peines de prison qui ne sont pas appliquées. Le problème en France, c'est pas... j'ai toujours entendu dire quand j'étais policier, les policiers arrêtent, les magistrats relâchent. C'est pas vrai. C'est pas vrai. Moi, j'ai passé 25 ans à la police judiciaire. Les policiers arrêtent, les magistrats condamnent. C'est après que ça va pas. C'est l'application de la peine qui ne va pas. C'est-à-dire que vous apercevez que la moitié des amendes qui sont données ne sont jamais recouvrées. Vous apercevez qu'en cas de travail d'intérêt général, il y a 20% des gens qui échappent à ces condamnations de travail d'intérêt général. Et pour la prison, c'est la même chose. Vous avez des condamnations de la prison ferme qui, en fait, ne sont pas exécutées ou sont exécutées avec un délai extrêmement long, 2 ans, 3 ans, ce qui perd son sens. Une sanction, elle doit être certaine, elle doit être immédiate, elle doit être juste, bien sûr, proportionnée, mais elle doit être immédiate. Voilà, ça, c'est très important et on a perdu un petit peu ça. Donc, le sujet, c'est l'application de la peine.
1: Très bien. On voit sur l'ensemble du territoire une espèce de montée inexorable de la violence sur beaucoup de registres, on va les évoquer. Est-ce que vous pensez, vous, Frédéric Pechenard, qui avait vraiment fait du terrain, qui connaissait la police nationale, qu'on va vers des affrontements graves?
0: C'est le risque. Alors d'abord, ce qu'il faut d'abord, c'est faire un constat. Est-ce que c'est vrai qu'il y a plus de violence dans notre pays? La réponse est oui. La réponse est oui. Il y a plusieurs choses qui nous le font penser. D'abord, ce qu'on voit tous les jours dans la rue, mais également l'augmentation du nombre d'homicides et de tentatives d'homicides. En France, entre 1990 et 2012, le nombre des homicides avait diminué de moitié. Donc un pays où on tuait 2 fois moins que 25 ans avant, c'était pas un pays qui était de plus en plus violent. Depuis 10 ans, un peu plus même, depuis 2014, systématiquement, chaque année, ce qui en termes de criminologie a un sens, on a une augmentation des homicides et des tentatives d'homicide. Donc on voit bien qu'on est dans une phase, dans un pays, d'ailleurs ça touche pas seulement la France, ça touche aussi d'autres pays européens, avec une augmentation de la violence. Voilà, ça c'est
1: un fait,
0: c'est un
1: chiffré.
0: Fait, c'est okay. Un constat qui est chiffré et qui est fait. En gros, le ministère de l'Intérieur vous explique que les atteintes aux biens ont tendance à stagner ou à diminuer, au contraire, les infractions de violence, qui sont évidemment les plus graves, ont tendance à monter. Voilà, ça c'est le constat, et ça c'est un constat qui est grave.
1: Et est-ce que l'État prend les mesures nécessaires pour juguler cette montée de la violence? Est-ce qu'il y a un signal d'autorité qui est envoyé du haut de l'État ou pas, selon vous, Frédéric Pechenard?
0: Alors, selon moi, pas assez. Pas assez parce que je pense qu'un certain nombre de responsables politiques dans notre pays n'ont pas pris la mesure de ce qui se passe réellement dans la France profonde et qui finalement permet à toute forme de radicalité de monter. Voilà. Et quand vous avez des radicalités politiques qui s'expriment, eh bien elles entretiennent aussi, par leur discours, par la façon dont elles parlent, elles entretiennent aussi la violence.
1: Vous parlez de la France insoumise?
0: Par exemple.
1: Des discours de la France insoumise?
0: Oui. Quand vous avez,
1: qui génèrent de la violence?
0: Quand vous avez des gens qui appellent au soulèvement, qui appellent au non-respect de la démocratie. Évidemment, la démocratie, c'est assez simple, c'est le vote. C'est-à-dire que vous allez voter, vous êtes un homme, une femme, un électeur, vous allez voter pour votre maire, pour votre député, pour le président de la République. Bien. Vous êtes content, vous n'êtes pas content, mais vous respectez ça. C'est ça la démocratie. Et quand j'entends les filles qui disent « dans certains cas, nous ne respecterons pas la démocratie », qu'est-ce qu'il y a d'autre que la démocratie? C'est la dictature. C'est la prise du pouvoir par la force, c'est la dictature. Vous n'avez pas le choix, dictature ou démocratie. Donc le respect de la démocratie est quelque chose de fondamental, je n'entends pas ça chez les filles. Et puis, la façon, on le voit d'ailleurs à l'Assemblée nationale, moi je siège au Conseil de Paris. Dans l'opposition. Eh bien, je suis stupéfait. Cette année, pour la première fois, vous avez des élus LFistes qui s'attaquent à Emmanuel Grégoire, d'ailleurs. Ils ne nous mettent pas en cause, nous. Et je suis stupéfait de la façon dont ils parlent. Je ne parle pas du fond. Sur le fond, on a le droit de ne pas être d'accord avec Emmanuel Grégoire. Moi-même, je ne le suis pas souvent. Mais la manière de s'exprimer est toujours une manière qui est extrêmement agressive. Et ils sont tous pareils. Donc on voit bien que c'est une volonté. Et finalement, cette agressivité renvoie de l'agressivité. Et ça fait monter la tension. Voilà. Et finalement, vous avez des gens qui, par leur discours politique, exacerbent ces violences.
1: Et qui aussi ont un discours ouvertement anti-police. On les a entendus à de nombreuses reprises. Ça aussi, ça peut générer de la violence envers les forces de l'ordre sur le terrain.
0: Mais bien sûr. Bien sûr, quand vous avez des hommes politiques, des députés, des gens qui ont été élus, des gens qui sont censés être respectables, dont l'essentiel de la discussion sur la sécurité, c'est « la police tue », c'est quelque chose qui, pour moi, est absolument insupportable. J'ai fait remarquer au dernier

0: conseil régional où une élue LFiste avait expliqué ça, alors que vous pouvez voir, la police française, c'est une police qui est extrêmement respectueuse des droits et qui emploie la force quand elle est légitime pour être employée. La police est là pour ça, la police est là pour rétablir l'ordre. Donc la police tue ou un autre slogan qui était suicidez-vous, alors terrible. Que dans la police il y a beaucoup de suicides, c'est quelque chose qui est terrible. Alors au contraire, on a une police qui mérite d'être aimée, ce qui est le cas, hein. Vous apercevez que à chaque fois qu'il y a un sondage, vous avez entre 60 et 80% des gens, y compris des jeunes d'ailleurs, qui font confiance dans la police française, et c'est tant mieux, mais vous avez une petite minorité d'agitateurs qui disent des choses qui sont inacceptables et finalement qui fondent, qui sapent le fondement même de notre démocratie, c'est-à-dire que nous avons besoin d'une force de l'ordre pour faire respecter les droits des 99% de Français qui veulent vivre en paix.
1: Frédéric Pechnard, vous êtes ancien directeur de la police nationale. Parlons du haut du spectre, les règlements de compte liés au narcotrafic. Les villes de France sont endeuillées. Grenoble, on a beaucoup parlé de Grenoble, des fusillades à Grenoble, mais c'est vrai à Nantes, c'est vrai un peu partout. Encore une fois, 10 morts à Grenoble en 6 mois, des guerres de territoire qui sont maintenant actées par le procureur de Grenoble, la nouvelle pratique des auteurs d'homicides de se filmer et de mettre sur les réseaux sociaux. On est dans une bascule de la grande délinquance. Est-ce que la bataille est perdue sur le narcotrafic ?
0: Alors, elle est loin d'être perdue. Nous ne sommes pas
1: encore. Elle est loin d'être gagnée.
0: Mais oui, nous ne sommes pas encore dans une situation mafieuse qu'on a pu connaître aux États-Unis ou en Italie. Mais on est en train de prendre le chemin. C'est-à-dire que moi, j'étais à la brigade des stupéfiants fort, fort longtemps, et tout ce que je vois aujourd'hui, je vous le dis franchement, je l'ai connu. J'ai connu des cités difficiles, j'ai connu des règlements de compte. La grande différence, c'est que ça a été multiplié par 50 ou par 100. Et ça génère des profits qui sont tellement importants que vous avez des patrons de branches de narcotrafic qui sont richissimes et donc extrêmement puissants. Et il est là le risque. Le risque, il est au-delà de la délinquance, il est dans la déstabilisation de la République ou de la démocratie, avec des gens qui vont pouvoir, soit par la terreur, soit par l'argent, influer sur des politiques, des magistrats, des policiers,
1: la corruption,
0: bien sûr, des gendarmes. D'ailleurs, moi, quelques années, il y avait le procureur de Marseille avait fait une conférence de presse très courageuse, choc. Me semble-t-il, très choc, en expliquant qu'il était très inquiet de la corruption, y compris d'ailleurs dans ses propres rangs, la magistrature, la police, la gendarmerie, les douanes, etc. La pénitentiaire, on le voit, hein, c'est quand même tout à fait anormal que des voyous qui sont censés être en prison et qui sont censés être à l'isolement puissent assez facilement téléphoner. On voit bien qu'il y a forcément des complicités internes ou autres. Voilà. Donc ça, c'est quelque chose qui est extrêmement préoccupant parce que les mafias remettent en cause notre système démocratique.
1: Et entrent dans le tissu économique aussi des entreprises. Vous soutenez Bruno Retailleau, il me semble. Il propose, parce qu'on veut des solutions, on vient de faire le constat, quelles sont les solutions. Il veut être capable de contrôler 24 heures sur 24 les sorties et les entrées dans ses quartiers, perquisition administrative, saisir les avoirs des criminels, couper les réseaux électroniques. C'est ça la solution ? Ça
0: la peut solution, marcher ? Oui, la solution, c'est la guerre.
1: C'est la guerre.
0: La guerre. Voilà. La solution, c'est de faire la guerre au narco-banditisme sur tous les fronts. C'est-à-dire qu'il faut attaquer le problème de la drogue sur tous les fronts. Il faut l'attaquer à partir, bien sûr, des usagers. Voilà. S'il n'y a pas d'usagers, il n'y a pas de trafic. Hein. Donc, il faut embêter les usagers. Il faut arrêter les dealers et les petites mains. Et il faut se donner les moyens judiciaires et juridiques d'aller attaquer les gens les plus puissants. Et d'ailleurs, on a une réforme de la police nationale qui pour moi ne va pas dans le bon sens, puisque on a départementalisé la police, ce qui est une bonne idée pour la sécurité publique, pour le renseignement territorial, etc. Mais on l'a fait aussi pour la police judiciaire. Or, le département ne me paraît pas être
1: le bon niveau.
0: Voilà. Avant, il y avait des zones ou des régions. Vous voyez, vous êtes de la police judiciaire, vous travaillez sur Marseille. Vous devez pouvoir aussi travailler sur Toulon, sur Avignon, sur Nîmes, parce qu'on voit bien que tout ça est interpénétré.
1: Frédéric Pechnard, on a parlé du haut du spectre, le narcotrafic, et aussi le bas du spectre, les incivilités, ces scènes qu'on a vues à La Baule, une ville pourtant présente réservé de la délinquance jusqu'à présent, Deauville, pareil, les rodeaux urbains, le protoxyde d'azote. On a l'impression que désormais, les délinquants font la loi et le disent ouvertement en mettant toutes ces images sur les réseaux sociaux en disant « on est chez nous, on fait ce qu'on veut ». Comment on lutte contre ça ?
0: Alors, ils font pas la loi, ils profitent des trous dans la loi. Voilà, c'est vrai pour le protoxyde d'azote, c'est vrai pour les rave parties, c'est vrai pour tout un tas de choses. Donc là, le ministre de l'Intérieur porte une loi qui s'appelle la loi Riposte, qui a été votée par le Sénat, votée par la droite, le centre, les socialistes se sont abstenus, les communistes et écologistes ont voté contre, qui est une loi un peu fourre-tout, si j'ose dire, avec une dizaine de faits, mais qui permettent de boucher un petit peu les trous de la loi. Sur le protoxyde d'azote, sur les squats, sur les rêves partis, et qui donne les moyens à la police d'intervenir.
1: Parce que toute la difficulté. Ça suffira à endiguer ces jeunes qu'on voit absolument faire n'importe quoi, ouvrir des bouches d'incendie, après, sauter sur des voitures.
0: La vérité, c'est qu'il faut, quand vous voulez lutter contre un phénomène important, ou vous voulez faire quelque chose en France, il faut qu'il y ait une volonté politique extrêmement forte.
1: Voilà. Et là, c'est peut-être pas le cas.
0: Et si au sommet de l'État, vous n'avez pas une volonté politique extrêmement forte de lutter, ben derrière, alors il y a des gens qui bricolent, hein, on se donne du mal, mais vous n'arriverez pas à éradiquer le... Vous savez, par exemple, quand j'étais directeur général de la police nationale, le président de la République, Nicolas Sarkozy, avait une réunion avec M. Zapatero, qui était le Premier ministre espagnol, et ils avaient décidé de lutter contre le TA. Donc au plus haut niveau de l'État, on s'est mis en marche pour lutter contre le terrain. Mais lutter sérieusement, parce qu'il y avait une volonté politique extrêmement forte. Et ben, je constate qu'en 2011, le TA a déposé les armes.
1: D'accord. Voilà. Sur l'immigration, Frédéric Pechnard, ce que les Français ne comprennent pas, c'est le problème des OQTF, que nous n'arrivons pas à renvoyer chez eux, que les maires doivent marier, quitte à être traduits eux-mêmes devant les tribunaux. Est-ce qu'il y a une solution? On entend beaucoup de candidats à la présidentielle, ils sont nombreux, qui de proposer sa mesure la plus forte possible. Pour l'instant, rien n'a fonctionné. Comment on pourrait arriver à renvoyer des gens qui n'ont rien à faire sur le territoire français ?
0: C'est un sujet qui est majeur. C'est un sujet qui est majeur parce qu'il montre aux Français l'impuissance de l'État. Et ça, je trouve que c'est terrible. Il faut qu'on restaure l'autorité de l'État, et l'impuissance de l'État est terrible. Comment vous voulez faire comprendre à quelqu'un, à un Français, que... un étranger qui fait l'objet d'une OQTF, c'est-à-dire quelqu'un qui est en situation irrégulière, hein, pas, mélangeons pas tout, ou qui est en prison, on a 25% d'étrangers en prison, ce sont des gens qui, a priori, quand ils vont sortir, on ne souhaite pas garder sur le territoire national, on a plutôt envie qu'ils rentrent dans leur pays d'origine. Comment voulez-vous expliquer qu'ils font l'objet d'une obligation de quitter le territoire français par le ministre de l'Intérieur, par une autorité administrative, et que finalement, il se passe rien ou pas grand-chose? Dernier rapport du Sénat, qui disait que c'était quand même un peu mieux qu'avant,
1: que j'ai lu,
0: on est à 10%.
1: 10%, à peine 10%.
0: Ce qui fait que 90% des OQTF, il y en a 130 000, 140 000 par an, ne sont pas exécutés. Et quand en plus, ces gens qui font l'objet d'une OQTF sont arrêtés à nouveau, parce que finalement, on s'aperçoit que la police est quand même assez bien faite, sont arrêtés à nouveau, comment vous expliquez à quelqu'un qui a été cambriolé, violé, frappé, qu'il est par un individu que l'État a identifié comme devant repartir chez lui? C'est insupportable et c'est très inquiétant parce que c'est ça qui fait monter la radicalité d'une façon ou d'une autre. Donc c'est un sujet qui est majeur, et comme tous les sujets majeurs, c'est un sujet qui est complexe. Parce que...
1: Il y a une dimension diplomatique.
0: Il y a une dimension diplomatique qui est importante. Alors est-ce qu'il faut choisir la manière forte? Est-ce qu'il faut choisir la diplomatie? Je ne sais pas. Il faut choisir quelque chose qui fonctionne. Bah, visiblement, aujourd'hui, ça ne fonctionne pas.
1: J'aimerais terminer par la protection de l'enfance. Il y a eu un conseil des ministres hier avec un texte qui prévoit la mise en place de beaucoup de choses pour tenter de protéger nos enfants lorsqu'ils sont face à des prédateurs. Vous siégez au Conseil de Paris, il y a le scandale du périscolaire qui est abominable avec des dizaines de jeunes victimes. Un premier procès qui a eu lieu cette semaine, des peines requises qui ne sont pas aux yeux des familles des victimes et des avocats à la hauteur. Est-ce qu'il y a eu des dysfonctionnements? Et à quel niveau dans la protection des enfants? Je parle de la région parisienne, mais ça vaut sur l'ensemble du territoire. Frédéric Pechnard.
0: Je vais vous parler de Paris, parce que c'est là où je siège. Mon groupe politique avait alerté la mairie de Paris depuis déjà plusieurs années sur quelque chose qui nous paraît complètement insensé, c'est le recrutement des animateurs en périscolaire. On a aujourd'hui, j'en parlais avec des officiers de la brigade de protection des mineurs, sur Paris, plus de 100 enquêtes sur des animateurs du périscolaire, sur des actes de pédophilie.
1: Donc c'est un réseau, on parle d'un réseau à 100 personnes.
0: Bien sûr, on parle de... Voilà. Et il y a eu une espèce d'omerta à la mairie de Paris, on n'a pas voulu voir, on n'a pas voulu savoir, on a eu des plaintes...
1: Vous parlez d'Anne Hidalgo ?
0: Bien sûr, je parle d'Anne Hidalgo, je parle de son premier adjoint au maire de l'époque, qui est le maire actuel, je parle de tout un tas d'un système, alors je ne mets pas en cause particulièrement telle ou telle personne parce que je n'en sais rien, mais ce qui est clair, c'est qu'il va falloir, et la seule bonne nouvelle dans ces atrocités, c'est que la justice est saisie, qu'on va avoir des procès et qu'on va y voir un petit peu plus clair des responsabilités de tout le monde, des uns et des autres. Il y a une sénatrice LR de Paris, Agnès Evren, qui a demandé hier une commission d'enquête. Je pense que ça mérite une commission d'enquête pour qu'on fasse justement la lumière sur les dysfonctionnements ou sur les complicités. Voilà. Concrètement, tout le monde sait que un certain nombre de personnes pédophiles sont attirées par les métiers où on est en contact avec les enfants. Ça paraît d'ailleurs assez logique. Et donc on a fait leur rentrer le loup dans la bergerie et on a mis des pédophiles, des gens qui étaient connus, des gens qui avaient eu au moins parfois des propos déplacés. Et qu'est-ce qui se passe ? Eh bien, on s'est aperçu que quand un animateur périscolaire était montré du doigt, il était déplacé d'école, ce qui est scandaleux. Voilà. Donc il faut évidemment d'abord faire la lumière sur tout ça. Je crois qu'on est loin de savoir tout ce qui s'est passé. C'est atroce. C'est-à-dire que vous confiez vos enfants à l'école, c'est pour les éduquer, c'est pour les protéger. Ils sont en dehors du cercle familial. Il faut que les parents aient confiance dans l'école. Et objectivement, aujourd'hui à Paris, eh bien, on voit bien que la confiance s'est étiolée. Donc ça, c'est très important. Il faut qu'on fasse le constat. Il faut que la justice fasse son travail.
1: Lancer des enquêtes peut-être contre les élus de l'époque ? Des enquêtes et des procès ?
0: Il ne faut pas lancer des enquêtes contre une personne. Il faut faire une enquête et voir où cette enquête vous mène. De la même façon, je pense qu'il est
1: et engager la responsabilité de ceux qui étaient aux manettes.
0: Bien sûr. Si vous avez volontairement fermé les yeux, si vous avez négligé de faire un certain nombre de choses, si vous avez favorisé en recrutant des gens sans vérifier leur palmarès, eh bien oui, vous êtes responsable. Et la justice dira si vous êtes également coupable. Mais il paraît évident aujourd'hui que quand vous engagez des animateurs, ben faut les faire passer par un certain nombre de filtres, voir s'ils sont connus du service de police, voir s'ils sont au fichier, le fichier des prédateurs sexuels. Bon, ben, si vous êtes inscrit sur ce fichier, ben, normalement, vous ne pouvez pas avoir accès à ce type
1: Merci.
0: De travaux.
1: Merci beaucoup Frédéric Pechenard, qui était notre invité ce matin sur CNews et sur Europe 1. Bonne journée à vous.
2: Merci Frédéric Pechenard, merci Laurence Ferrari. Dans un instant sur Europe 1, votre club culture, votre signature du jeudi, Charlotte Dornelas. À tout de suite.
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2: Anissa Dadi, 17 départements sont en vigilance orange ce jeudi.
11: Oui, et Paris et la Petite Couronne viennent de rejoindre effectivement cette liste de vigilance orange canicule. Alors pourquoi Paris ? La vigilance commence qu'à midi sur la capitale. Pourquoi ? Parce que c'est la nuit prochaine qui s'annonce très chaude. On va avoir exactement la même température aujourd'hui qu'hier à Paris, c'est-à-dire 34 degrés. En revanche, la nuit risque d'être vraiment très compliquée avec plus de 22 degrés. Ça ne va pas franchement baisser. Là où la journée va être difficilement supportable, c'est dans le sud. Aujourd'hui, avec un record de température, notamment du côté de Perpignan. Pour un 28 mai, nous aurons 38 degrés aujourd'hui à l'ombre à Perpignan. C'est 5 degrés de plus qu'hier. C'est normalement la journée la plus chaude de la semaine. Demain va être une journée compliquée aussi parce qu'il va faire très lourd et humide sur l'ensemble du pays. Quelques nuages sur la Bretagne et la Normandie. Rien qui ne viendra gâcher ce ciel bleu très chaud.
2: Merci Anissa Haddadi. 8h36.
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2: Avec avec Charles Bouchain ce jour. Bonjour Charles.
12: Bonjour Dimitri, bonjour à tous.
2: Et on connaît donc le nom du premier qualifié français au troisième tour.
12: Oui, il s'appelle Quentin Alice. Le Bondinois est venu à bout de son compatriote Hugo Humbert. Quentin Alice, 29 ans, va disputer pour la deuxième fois d'affilée un troisième tour à Roland-Garros. Un tournoi parisien dans lequel il se sent de mieux en mieux.
13: Ici, c'est toujours spécial. On joue à la maison, on a toujours envie de bien faire. Donc dire qu'il n'y a pas de stress, non, c'est pas vrai. Mais en tout cas, j'arrive à le mieux gérer. Je connais bien les lieux. Je pense que j'arrive à mieux prendre l'énergie positive aussi du public, à la transformer en quelque chose de sympa. Et par rapport à avant, voilà, j'arrive à vraiment en profiter. Et je pense que ça se ressent sur le terrain, dans ma façon de jouer.
12: Et il faudra qu'il se serve de cette dynamique positive pour son prochain match. Il sera opposé à Alexander Zverev, tête de série numéro 2.
2: Et puis la chaleur a encore frappé Porte d'Auteuil hier, étouffante pour les spectateurs, mais surtout pour les joueurs.
12: Oui, c'est l'une des images de ce début de tournoi. Sous plus de 30 degrés, Jakub Medzic s'impose avant de s'écrouler sur la terre battue. Mais le joueur tchèque ne se relève plus, tétanisé par des crampes. Ce n'est que 10 minutes plus tard qu'il se remet debout. 5-7 d'efforts intenses, 4h41 de jeu dans un four. C'est pour l'instant le match le plus long de cette quinzaine.
2: Oui, la température ne risque pas de descendre aujourd'hui avec la présence de nombreux Français sur les courts, à commencer par la jeune pépite Moïse Kouamé.
12: Oui, match prévu à 11h sur le court Suzanne Lenglen face à un joueur paraguayen. Moïse Kouamé, 17 ans. Plus jeune joueur à s'imposer en grand chelem depuis 2009, un phénomène de précocité. Et vous vous souvenez de cette formule de Kylian Mbappé, moi tu me parles pas d'âge, un petit peu?
2: Oui.
12: Eh bien c'est un petit peu la même philosophie pour Moïse Kouamé.
14: Dans le sport, il y a beaucoup de ces facteurs d'âge. En tout cas, pour ma part, j'essaye d'être le plus focus possible pour ne pas y penser. Parce qu'au final, ça sert à rien. Quand on est sur le terrain, on pense plus à quel âge on a, on pense plus à qu'est-ce qu'on va manger. Non, on pense juste à faire ce qu'il faut faire pour gagner.
2: Oui, au programme également ce jeudi, les deux rescapées françaises du premier tour qui auront droit aux honneurs du Philippe Châtrier, le cours central.
12: Oui, d'abord Diane Paris face à l'américaine Anne Lee et ensuite Elsa Jacquemot, la joueuse de 23 ans, défie Arina Sabalenka, numéro 1 mondiale et finaliste l'an dernier. Forcément, la française n'est pas favorite, loin de là, mais peu importe.
15: J'ai joué ce match à fond. Je pense que même si sur le papier je suis moins forte, moi je crois que j'ai mes chances et j'en suis sûre. Donc je vais me donner les moyens de gagner ce match et je suis contente de jouer contre elle.
12: Et vous reprendrez bien un petit peu de français sur le cours central, Dimitri?
15: Oui,
2: volontiers.
12: Eh bien, ça tombe bien, puisqu'Arthur Hinderknecht est prévu en night session face à Matteo Berrettini. On devrait avoir un beau spectacle.
2: Voilà, le journal de Roland Garros, c'est pendant toute la quinzaine sur Europe 1. Merci Charles Bouchain, à demain.
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2: Allez, place à votre club culture sur Europe 1, juste avant de retrouver Charlotte Dornelas. Bonjour Charlotte.
16: Bonjour Dimitri.
2: Vous êtes toujours surprise quand je vous dis bonjour.
16: Mais oui, je m'y attends pas. Moi, je suis prête pour la culture et tout à coup...
2: Allez, dans un instant, la sortie de la semaine avec Olivier Benkemoun. Bonjour Olivier.
17: Bonjour Dimitri, bonjour à tous. Je vous emmène au pays du kitsch, le musée des objets offerts à François Mitterrand.
16: Allez, ah oui.
2: Des objets offerts.
18: C'est en Corrèze. Ah ouais, c'est bien.
2: D'abord, le livre du jour, Nicolas Caro. Vous nous emmenez, bonjour Nicolas, en Grande-Bretagne avec David Nichols.
19: David Nichols, immense succès avec son roman Un jour, notamment, romancier britannique génial, à l'humour pince sans rire et d'une grande finesse. Rendez-vous ici. Son dernier roman arrive chez Pocket. Le titre en anglais, c'est You Are Here. Vous savez, vous êtes ici, qu'on trouve sur les plans de ville, parce qu'il s'agit précisément de cartes et d'orientation au sens propre et au sens métaphorique, bien entendu.
2: Alors, quelle est l'histoire?
19: Celle de Michael, prof de géo. 40 d'années, passionné par sa matière, mais un peu las de la vie. Il a été quitté par Natacha, il ne sombre pas complètement, mais il ressasse, il bougonne dans son coin, il veut pas voir grand monde, il veut juste faire de longues marches et il veut aussi que sa copine Cléo le laisse tranquille et arrête d'essayer de le secouer, de lui dire de venir à telle soirée ou de rencontrer une telle. Stop. Mais bon, il cède quand même de guerre lasse un jour pour une randonnée des deux côtes, c'est-à-dire départ de la côte ouest de l'Angleterre et jusqu'à la mer du Nord, 300 km quand même, chemin mythique, et tiens donc, il y a des amis de Cléo.
2: Et une en particulier.
19: Exactement. Voici Marnie, elle est célibataire, vit à Londres, travaille comme correctrice, elle corrige les manuscrits des auteurs de romans. Là, elle travaille sur un roman érotique, c'est très drôle, vous lirez. Bref, c'est une amie de Cléo aussi. Cléo l'épuise aussi à vouloir la prendre en charge, mais elle accepte la randonnée. Vous me voyez venir, bien sûr. Ça sonne comme une comédie romantique, d'ailleurs, ça en est une, mais pas une bluette bébête pleine de sucre, une comédie romantique à l'anglaise, façon Notting Hill ou Quatre mariages, une comédie romantique avec Hugh Grant, quoi. C'est-à-dire de l'humour anglais, beaucoup, de l'intelligence, des visions du monde subtil, et puis un je ne sais quoi de l'auteur, un charme fou, c'est un roman charmant. Voilà, dans le meilleur sens du terme.
2: Alors, rendez-vous ici, signé donc David Nichols, c'est chez Pocket. Merci beaucoup Nicolas Caro. La sortie de la semaine, Olivier Benkemoun, le musée des objets de François Mitterrand.
20: 3, 2, 1, François Mitterrand est élu président de la République.
17: En Entre le 10 mai 1980 et le 17 mai 1995, François Mitterrand a reçu un très grand nombre de cadeaux personnels ou protocolaires lors de ses déplacements. Cadeaux exposés dans sa ville de Château-Chinon, dans la Nièvre, voilà, dans la toute nouvelle cité des présents qui vient d'être inaugurée en remplacement de l'ancien musée du Septennat. Une collection spectaculaire, inattendue, fait d'objet du monde entier, précision de Thibault Mathieu, le responsable.
20: La collection compte environ 4800 objets, dont 300 sont exposés au sein du parcours permanent. Parmi les objets les plus surprenants, un lion et une lionne empaillée qui ont été offerts par le président de la République centrafricaine, André Kolingba, en décembre 1984. Le lion portant une symbolique très particulière. Il représente à la fois la force et le pouvoir.
17: Voilà, vous aimez les lions ? Bah, évidemment, il y a moins encombrant, parfois plus personnel, comme ce cadeau on ne peut plus américain de la part de George Bush Senior, qui adorait François Mitterrand.
20: Parmi les objets surprenants, on découvre dans le musée une paire de bottes Santiago en cuir brodé que François Mitterrand a reçues en juillet 1990 et qui ont été offertes par l'organisation du G7 qui avait lieu cette année-là au Texas, avec les initiales FM brodées sur la botte.
17: Ah, eh ben oui.
11: Il les a portées ?
17: Ah ben, je crois pas. Moi, je les aurais portés en tout cas. Mais et on n'a pas la photo.
21: Avec marqué OB, comme ça. Il y a tout dans ce musée, cette cité des présents, des chaussettes brodées, oui. Des cadeaux clinquants offerts par des princes du Moyen-Orient.
17: Et il y a aussi de très belles pièces venues d'Asie également, comme ces vases personnalisés.
20: Autres objets personnalisés, ce sont un ensemble de 3 vases en porcelaine qui ont été offerts par le président de la République d'Ouzbékistan, Islam Karimov, à Paris, en octobre 1993. Et parmi ces 3 vases, l'un est décoré d'un portrait de François Mitterrand et un autre de celui de son épouse, Danielle Mitterrand.
17: Mmh. Ouais, ça a de la gueule quand même. 350 objets au total, un portrait du prince Charles, un paon empaillé, un portrait de Mitterrand habillé à l'ivoirienne, offert lors d'une visite à Yamoussoukro. Le tout forme une collection, comment dire, kitsch, baroque, mais totalement unique. Le coup de jeune donné au musée a l'air d'attirer un nouveau public. Depuis sa réouverture, il n'a jamais été aussi fréquenté. La Cité des Présents espère accueillir, sur la saison d'ici novembre prochain, 20 000 visiteurs.
22: Vive la République, vive la France.
21: La Cité des Présents, donc c'est à Château-Chinon dans la Nièvre, incroyable. Hein. Merci beaucoup, vous êtes bien marrés, j'ai l'impression.
11: Oui. Vous auriez pu nous ramener les vases.
16: Il a aimé les vases, oui. Il y a un truc avec les vases.
17: Avec ma figure.
21: Et vos Santiago, surtout vos Santiago, ne les oubliez pas, et votre lion empaillé. Merci beaucoup Olivier Benkemoun. 8h43 sur Europe 1, Charlotte.
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21: Bonjour Charlotte.
16: Bonjour Dimitri.
21: Vous nous receviez ce matin sur Europe 1, c'était à 7h10, à réécouter sur le site et l'appli Europe 1. Christelle Gervaise qui venait confier son incompréhension répétée concernant le suivi du meurtrier de son mari, c'était en mai 2022. Qu'est-ce qu'on peut lui répondre ?
16: Bah que nous la comprenons déjà, elle qui prévenait voilà 2 ans qu'il risquait, ce meurtrier, d'être dehors s'il était déclaré irresponsable, personne ne voulait y croire, et nous y sommes. Au fond, nous peinons à comprendre comment nous avons pu perdre, à ce point, le sens de la justice due aux victimes dans un mouvement d'attention juridique porté à leur bourreau. Car qui se préoccupe de la réinsertion des victimes dans une société qui semble parfois les avoir lâchées ? Pourtant, cette phrase de tant de victimes, « moi, j'ai pris perpétuité », devrait nous hanter et, à défaut, nous obliger à revoir la copie. Cette fois-ci, nous avons devant nous une jeune veuve et 3 très jeunes orphelins qui espèrent encore que la France se tienne à leur côté, cette France que leurs défunts père et mari avaient justement choisi de servir et dont ils espèrent un soutien, une justice, une considération de leur peine. Il faut rembobiner, Alban Gervaise a été massacré à coups de couteau le 10 mai 2022. 3 ans plus tard, son meurtrier était déclaré pénalement irresponsable et interné d'office. 4 ans plus tard, c'est-à-dire ces jours-ci, il pourrait dormir chez lui le soir et le week-end. En 4 ans seulement, il a donc été tour à tour responsable et dangereux, irresponsable et dangereux, irresponsable et moins dangereux. Rien de très sûr, mais le doute profite à l'accusé. Un doute sur sa responsabilité et il est irresponsable. Un doute sur sa dangerosité et on tente la liberté. Cette femme a raison, que raconter à ses jeunes enfants ? On se demande avec elle, soyons honnêtes, et au-delà de décisions individuelles sans doute compréhensibles, où s'est perdu notre sens de la peine, de la sanction, de la protection, de la considération même de la justice en somme.
21: Alors, l'état de ce meurtrier a pu évoluer ces dernières années. Pourquoi dénoncez-vous l'incohérence de ces décisions successives ?
16: Bien, juste après les faits, son état est jugé compatible avec la garde à vue. Pas par moi, ni par sa femme, mais par un expert. Au cours de l'instruction, 3 autres ont conclu cette fois-ci à une abolition du discernement au moment des faits. Il aurait un début de schizophrénie et il aurait eu une bouffée délirante aiguë au moment de tuer. Il était également positif au cannabis pendant sa garde à vue et d'ailleurs déjà connu de la justice pour stup. C'est donc le même débat qui revient inlassablement. Le cannabis peut altérer le discernement, c'est connu. On n'enferme pas les irresponsables, c'est absolument compréhensible. Mais revient une question posée dans le sillon de l'affaire Halimi. Était-il libre de consommer ce cannabis aux effets potentiellement criminels ? Mystère. Est-ce d'ailleurs la cause ? Le doute subsiste et dans le doute, la famille est privée de procès et le meurtrier de prison. Reste sa dangerosité sans cesse réaffirmée au long de son parcours. La chambre de l'instruction l'interne donc d'office. Un détail cependant étonne pour le dire gentiment. La chambre interdit également à cet homme de contacter la famille ou de porter une arme. Il est donc subitement capable d'engranger une interdiction, de la comprendre et de la suivre. Et sinon, il encourt 2 ans de prison, sans blague. Est-il devenu responsable ? Mais s'il n'était irresponsable qu'au moment des faits, pourquoi l'interner 4 ans plus tard ? Et s'il était encore irresponsable au moment de l'interner, pourquoi le menacer de prison ? Quelle est donc cette logique ? Quelle est cette cohérence ?
21: Mais c'est pas la fin de l'histoire, hein, puisque cette jeune veuve vient d'apprendre que le meurtrier pourrait sortir de l'hôpital.
16: Et là encore, on peine à comprendre. Le principe de précaution s'applique décidément à tout, sauf aux victimes passées et potentielles. Voilà un an, au moment de refuser le procès, le meurtrier d'Alban Gervaise était décrit comme incroyablement dangereux et nécessitant donc l'internement. Désormais, il pourrait sortir soir et week-end. L'État ne peut rien faire, la décision revient cette fois-ci au psy. Et s'il reprend du cannabis, serait-il alors responsable, irresponsable, à quel point ? Et s'il récidivait, c'est sa veuve qui a émis l'hypothèse, à prendre au sérieux puisque nous avons déjà des exemples. Sa phrase est terrible. Et s'il recommence, qui sera responsable ? Le meurtrier ne l'est pas, les psys ne le seront pas plus que les magistrats. Ajoutons que le législateur non plus. Espérons qu'il ne recommencera pas, évidemment, mais il restera alors 3 orphelins à qui expliquer qu'ils peuvent croiser dehors le meurtrier de leur papa à peine 4 ans après l'avoir tué.
21: Signature Europe 1, Charlotte Dornelas. Merci beaucoup Charlotte. Christelle Gervais, son interview, je vous rappelle, à réentendre sur le site et l'appli Europe 1. Dans un instant, restez avec nous, la revue de presse d'Olivier Delagarde, 8h48.
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11: 8h49, très bon début de journée avec Europe 1 Matin et Dimitri Pavlenko.
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21: La revue de presse d'Europe 1, Olivier Delagarde, avec ce matin la chute d'une idole.
17: Ah oui, parce qu'il y a des papiers parfois dans la presse dont on ne se relève pas. Et celui que publie cette semaine Paris Match est de cela. Il va probablement changer définitivement le regard de ceux qui étaient encore fans de Patrick Bruel. Parce que ce que nous raconte ce long reportage signé Benjamin Locoge et Laurence Piau, ce n'est pas l'histoire d'un gentil garçon amoureux, un peu trop entreprenant. Non, ils nous décrivent un véritable système de prédation au service d'un séducteur compulsif qui n'hésite pas à 35 ans passés à coucher avec des adolescentes. Parce que la Bruel Mania va tout lui permettre, les zéniths qui débordent de jeunes femmes, les œillades de Bruel afin de tester leurs réactions. Quand une fille des premiers rangs lui plaît, ordre est donné. La sécurité lui met un badge after show autour du cou, elle est conviée dans la loge de l'artiste, et plus si affinité. Le système se met progressivement en place, il est célèbre, il est libre, il ne doit forcément pas bien comprendre quand on lui dit non. Une docteure en psychopathologie évoque une forme d'impunité, un probable sentiment de toute puissance.
6: Durant ces années, Patrick Bruel se vante lui-même en privé d'avoir eu 700 femmes. Et c'est beaucoup plus, se désole une de ses proches. Au détour du papier, on apprend par exemple que Vanessa Paradis aurait été l'une de ses conquêtes. C'était bien leur droit d'adulte consentant. Mais vous lirez aussi les témoignages nombreux de ces femmes qui disent avoir été abusées. Il y a aujourd'hui au moins 8 plaintes déposées pour agression sexuelle, tentative de viol ou viol, couvrant une période allant de 1991 à 2015. Dans cette tempête, Patrick Bruel est d'un calme surprenant, raconte encore Paris Match. Mais il n'est pas dupe, il l'aurait déclaré à des proches. Je sais que ma carrière est terminée.
21: Et dans la presse également, on reparle de France Télévisions.
6: Oui, vous vous souvenez du rapport à l'oncle Dimitri, considéré par toute la presse de gauche comme un tissu d'ineptie. Eh bien, en fait, il est peut-être moins inepte qu'on l'a dit. En tout cas, France Télévisions travaille sur un vaste plan d'économie, révèle l'opinion. Il faut dire que la ministre de la Culture et de la Communication aurait demandé aux PDG de France Télé et Radio France de plancher en urgence sur des réformes d'envergure afin que politiquement, ces médias ne soient plus l'outil d'un camp contre l'autre. En clair, écrit Antoine Oberdorf, retirer un argument de campagne au RN. Conséquence, au cours d'un conseil d'administration qui s'est tenu à huis clos, Delphine Ernotte a proposé 3 scénarios dits de rupture et qui risquent de secouer très fort en interne. Scénario A, suppression de France 4 et de Slash, vous savez, la chaîne numérique du groupe, et abandon d'achat de programmes en externe. Adieu à la manne pour les amis de Media One. Scénario B, fusion de France Télé avec Radio France. Scénario C, on recentre France Télé sur sa stricte mission d'information, donc divertissement et création réduite au maximum, fusion de France 3 et de France Info Télé. Autant de propositions qui étaient dans le rapport à l'oncle, il paraît qu'il n'y a que les imbéciles qui ne changent pas d'avis.
21: Ça ne va pas être simple avec les syndicats de France Télé, tout ça. Quoi d'autre dans les journaux ?
6: Écoutez, puisque l'on parle de télévision, continuons avec les écrans, avec cette tribune publiée aujourd'hui dans le Figaro et qui laisse à penser qu'on est quand même dirigé, pardon de le dire, mais par des dingues. On a effectivement appris, et c'est une révélation de nos confrères de Radio France, que le gouvernement aurait validé l'introduction du jeu vidéo à l'école. Oui, vous avez bien entendu. Tandis que le président de la République s'inquiète officiellement de l'abus des écrans chez les enfants, le ministère de l'Éducation veut introduire à l'école l'e-sport, comme on l'appelle, bref, la compétition de jeux vidéo. Dans le Figaro, professeurs, médecins, pédopsychiatres s'indignent sous des apparences de modernité séduisante. Cette décision fait entrer à l'école précisément ce qu'elle devrait tenir à l'écart des enfants, l'univers du jeu vidéo compétitif et ses mécanismes de captation de l'attention, une maladie reconnue officiellement par l'OMS. Bon, mais je ne vais pas vous le laisser là-dessus, hein, je vais vous laisser sur quelque chose d'un peu moins déprimant. On va terminer par une petite scénette à laquelle on assiste de plus en plus souvent. Je vais essayer de vous l'interpréter. Nous sommes à la caisse. Alors, nous avons dit un sandwich poulet crudité, Madame Anissa,
7: oui.
6: Une boisson. Est-ce que je veux une petite pâtisserie à moins de 2,50 €? C'est compris dans la formule.
7: Avec plaisir, Olivier.
6: Vous reconnaissez ça. Scène devenue banale aux alentours de midi dans toutes les boulangeries parce que c'est l'une des conséquences de la crise, mais aussi un petit fait de société. Les boulangeries détrônent désormais les restaurants pour le déjeuner. C'est ce que l'on apprend dans Les Échos. Les restaurants sont devenus trop chers, explique Sarah Dumont. Ils ferment. Plus 8% de clés sous la porte l'année dernière. Même les fast-foods font moins recettes et conséquences, ou bien cause, on se nourrit de sandwichs et de petits pains au chocolat.
8: Tous les matins, il achetait son petit pain au chocolat. Aïe, aïe, aïe, aïe, aïe.
7: Ah, un petit jambon beurre là, non ?
21: Voilà, Olivier heures, de la Garde et Anissa David de la Comédie Française. Merci pour cette pièce de théâtre. C'était, j'y étais, on y était, ça sentait là, le beurre.
6: Elle est très, très douée quand même.
7: Vous n'êtes pas levé en attendant, hein, le public.
21: Merci beaucoup Olivier, votre revue de presse chaque matin sur Europe 1. 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
21: Allez, je vous souhaite une excellente journée lors des pros dans un instant sur Europe 1.
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31: Bonjour à tous et bienvenue à l'heure des pros ce matin sur Europe 1 jusqu'à 10h et sur l'antenne de CNews jusqu'à 11h. J'ai appris ces dernières heures que la climatisation était d'extrême droite, ce qui ne m'a guère étonné puisque le barbecue, le canon français, une chanson de Michel Delpech sont aussi étiquetés extrême droite. La climatisation est pourtant la meilleure solution pour supporter les fortes chaleurs qu'on annonce fréquentes ces prochaines années. Aux États-Unis, 90% des logements sont climatisés. En Espagne, c'est plus de 60%. En France, c'est seulement 28% des maisons et 13% des appartements. Nous avons la climatisation honteuse, alors qu'elle est une exigence de santé publique quand le thermomètre dépasse les 30 degrés. Le maire de Nice, Éric Ciotti, l'a bien compris, qui équipera toutes les écoles, tous les collèges et les lycées de climatisation. À l'hôpital, dans l'entreprise, dans les transports, une des solutions passe par la clim. L'isolation des bâtiments, plus de verre un peu partout dans les villes sont également indispensables, bien évidemment. La climatisation serait d'extrême droite quand personne ne conteste que les appartements soient chauffés l'hiver. La clim l'été est le pendant du chauffage l'hiver, enfin, il me semble. Tout est polémique et tout est politique aujourd'hui. C'est vrai que le RN aussi souhaite un plan de climatisation et c'est quasiment le seul parti qui est en pointe sur ce sujet. Nous n'échapperons donc pas au débat sur la climatisation alors qu'elle est une mesure, disons-le, de bon sens, de confort et de santé. Il est 8h59, félicité Kindoki.
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32: Bonjour Pascal, bonjour à tous. Le risque de reprise de guerre entre les États-Unis et l'Iran augmente cette nuit. L'armée américaine a abattu 4 drones iraniens. Les gardiens de la révolution ont répondu. Ils disent avoir visé une base américaine en représailles de frappes américaines un peu plus tôt. Et de son côté, l'armée koweïtienne dit faire face à des attaques menées par des missiles et des drones. Ce sont les affrontements les plus graves depuis le début du cessez-le-feu. 22 000 policiers et gendarmes seront mobilisés samedi en France, dont 8 000 à Paris pour la finale de la Ligue des Champions entre le PSG et Arsenal. Pour rappel, des heurts avaient eu lieu après la demi-finale. 127 personnes avaient été interpellées dans l'agglomération parisienne. 11 personnes avaient été blessées, dont une grièvement, tout comme 23 policiers qui avaient été légèrement touchés. Et puis, Météo France qui va porter à 17 le nombre total de départements en alerte orange à la canicule à partir de ce midi, ajoutant la capitale, les Hauts-de-Seine, la Seine-Saint-Denis et le Val-de-Marne, aux 13 départements de l'Ouest qui l'étaient déjà. Les températures devraient approcher les 35 degrés en région parisienne, tandis que des pointes maximales à 39 degrés sont attendues dans le Sud-Est. Une réunion interministérielle sur les fortes chaleurs se tiendra cet après-midi à Matignon.
0: Merci beaucoup à féliciter. Maïalène Trémollet est avec nous, Pascal Pierre Garbarini, Joseph Massescaron et puis Richard. Vous êtes seul.
1: Tout seul.
0: Voilà, c'est un peu l'histoire de votre vie. Voilà, ils vous ont mis tout seul sur un pan de notre studio. Personne n'a voulu se mettre à côté de vous.
1: Aussi.
0: Mais nous serons là. Nous serons là, Richard, merci, dans Pascal. Les difficultés. Vous pouvez compter sur nous.
1: Je le sais.
0: Vous le savez. Vous je pouvez compter sur nous. Nous sommes, nous sommes fidèles.
1: D'ailleurs, moi aussi. Je me mets tout de suite à côté de Richard.
0: Bah, voilà. Si vous le souhaitez. Si vous le souhaitez. Patrick Bruel fait la une de Paris Match. L'hebdomadaire a publié ce mercredi un article consacré à l'artiste dans lequel il affirme que sa carrière est terminée. Alors, il le dit ou il l'aurait dit, c'est rapporté par le journaliste et il faut évidemment le croire. C'est pas une interview que Patrick Bruel a donnée à Paris Match, mais c'est une phrase qu'il a dite à son entourage et qui est rapportée de manière sérieuse et vérifiée évidemment par le ou les journalistes qui ont fait l'enquête. Alors, hier soir, il se trouve qu'il joue actuellement au théâtre Édouard VII. J'ai vu la pièce d'ailleurs qui est excellente. Et hier soir, qu'est-ce qui s'est passé? La pièce avait commencé depuis quelques minutes et Patrick Bruel n'entre pas en scène directement. Et quand il est entré en scène, il y a eu une interruption par des jeunes femmes qui étaient présentes dans la salle. Le rideau est tombé et la pièce est repartie depuis le départ, après la sortie de ces jeunes femmes. Ils ont, comme c'était après 5 ou 6 minutes simplement du commencement de la représentation, ils ont repris tout le début de la pièce. Mais je vous propose de voir d'abord cette séquence d'interruption. Bon, ce qui est intéressant de remarquer, c'est qu'il n'y a pas de mouvement en particulier dans la salle. Alors, ces discussions sont sans fin. Depuis le départ, nous disons, seule la présomption d'innocence dans un état de droit. Ce n'est pas défendre Patrick Bruel que de dire ça. Mais comment parler matin, midi et soir de la présomption d'innocence sans apparaître comme un soutien ou comme un défenseur de Patrick Bruel? Ces femmes disent Bruel, violeur. Il n'a pas été condamné, on est obligé de dire ça. Et puis, en même temps, ce qui est vrai, c'est qu'il y a beaucoup de témoignages. Donc, comment trouver la bonne, le bon équilibre, sinon en se réfugiant dans la loi, Pascal Pierre Garbarini? La loi, qu'est-ce que vous voulez que...
2: On dit exactement ce qu'il faut faire. C'est-à-dire, on ne peut pas renoncer à la présomption d'innocence au prétexte que certains esprits chagrins vont dire que c'est un soutien. Moi, je n'en sais rien. Moi, ce qu'a fait au moment où on se parle, moi, je ne dis pas que les plaignantes et les témoignages sont des mensonges. Personne ne le dit. Mais en revanche, je ne dis pas non plus que Patrick Bruel est coupable. Et il y a la présomption d'innocence. Il faut au contraire, puisqu'on a vu, et ici on le sait tous, que le tribunal médiatique, eh bien, il juge d'ores et déjà, et il condamne d'ores et déjà. Donc, heureusement qu'il y a la présomption d'innocence et qu'il y a des gens qui disent, écoutez, moi je ne prends pas parti, Finkielkraut l'a très très
0: dit. On l'écoutera tout à l'heure. Ce qui n'empêche pas chacun de nous d'avoir un avis précis sur ce sujet.
2: Oui, ça c'est autre chose.
0: Chacun de nous a un avis précis sur le sujet. Mais dans, effectivement, l'espace public au regard de la loi. Je ne sais pas ce qu'en pense Maïalène Trémollet.
3: Je pense que là-dessus, il faut avoir énormément de nuances et distinguer l'espace médiatique, l'espace politique et le public de Patrick Bruel. Par exemple, Manon Aubry a félicité ces jeunes femmes en disant bravo à elles, etc. Manon Aubry, c'est une responsable politique insoumise, donc elle prend une responsabilité puisqu'elle part du principe que dans le cas de Patrick Bruel, la présomption d'innocence ne devrait pas être appliquée. En revanche, la présomption d'innocence, selon moi, n'inclut pas la naïveté et le public de Patrick Bruel qui se rend à ses pièces de théâtre tous les soirs. Enfin, si on inverse la chose, pardon, Patrick Bruel sait à quoi il s'expose en continuant à jouer dans un théâtre qui affiche pour l'instant complet tous les soirs et en faisant face à son public. Son métier, c'est quand même sa personne, hein, c'est l'exposition de sa personne. Donc il sait très bien à quoi il s'expose et pour le coup, les huées du public, je pense qu'il devrait s'y attendre et qu'il devrait s'y attendre pour longtemps.
0: Alors, est-ce qu'il va être sur scène pour sa tournée? C'était
3: pour l'instant, il la maintient.
0: De concert. J'entends que Sony... qui se réunit aujourd'hui, va peut-être annoncer ou la rupture des contrats ou le désengagement. Je crois qu'il y a deux options qui sont imaginées par Sony. Soit on rend le contrat à Patrick Bruel et on dit voilà, vous ne nous devez plus rien, c'est terminé, on coupe. Soit on met les contrats en pause. Alors j'imagine qu'il y a aussi des problèmes juridiques là-dedans.
2: Il y a des problèmes juridiques puisque s'il décide de rompre le contrat, il est présumé innocent. Hein. Mm. La présomption d'innocence, elle n'est pas liée qu'à la sphère pénale. Hein. Donc on lui supprime, donc on lui retire son catalogue au prétexte qu'il a une affaire judiciaire.
0: Je peux pas vous dire précisément l'articulation juridique de tout ça. Et puis il y a les concerts également. Patrick Bruel est producteur de ces concerts. Donc qu'est-ce qui va se passer si lui arrête? Bah, il est obligé de rembourser la location de la salle qu'il a payée, les musiciens qui sont payés, etc. Donc ça paraît très difficilement envisageable. Et si une mairie décide, au nom de l'ordre public, qu'il n'y ait pas, à ce moment-là, c'est à la mairie de payer.
2: Oui.
0: C'est à la mairie de payer, c'est l'argent des Français qui paierait l'annulation d'un concert. C'est pas simple non plus.
2: En tant qu'acteur, ça va être aussi compliqué pour lui.
0: Oui, alors acteur, je pense que
2: c'est compliqué.
0: Je pense que là, il n'y aura pas, parce que les gens ne voudront pas jouer avec lui.
2: Et puis les assurances ne vont pas vouloir.
0: Voilà, c'est encore autre chose, parce que dans ces cas-là, c'est le mistigris. C'est-à-dire que tout le monde va prendre de la distance, c'est la vie. Mais il peut être tout seul sur scène, même si des musiciens voudront peut-être ne pas jouer avec lui, je n'en sais rien.
4: Maintenant, alors, ce qu'on constate, c'est qu'il y a de facto...
0: Joseph Massescaron.
4: De facto, il y a une justice de rue qui est opérante.
0: Oui.
4: Et qui décide de votre mort sociale ou pas. Voilà. Quoi qu'il en soit, parce que c'est redit d'ailleurs dans l'enquête de Paris Match qui est excellente, que vous avez citée, c'est que de toute manière, il restera toujours quelque chose. Toujours quelque chose.
3: Je suis désolée, mais pour moi, ça rejoint le fait que son métier aussi, c'est lui-même. C'est quelqu'un qui avait un métier parce qu'il était apprécié. Il y avait une Bruelmania, un public extrêmement féminin, etc. On ne peut pas faire comme si c'était un métier comme un autre et qu'on disait, bah voilà, on l'a condamné à mort socialement. Si son métier, c'est de se vendre, entre guillemets, par la chanson ou par le théâtre ou le cinéma, on peut comprendre que les gens aient une forme de rejet en se disant, mais on avait précisément appris à l'aimer et on n'est plus sûr d'avoir eu raison.
4: Vous avez raison, mais la forme de rejet, c'est d'aller le voir ou pas. C'est la liberté d'aller le voir ou pas.
3: C'est pour ça que je parle de la liberté du public.
4: Vous avez dit mille fois raison, mais c'est quand même... Et là, c'est cette liberté de le voir ou pas qui est remise en cause avec ce qui s'est passé au théâtre Édouard VII.
0: Alors, je vous propose d'entendre quelques spectateurs qui ont été interrogés hier soir avant ou après la représentation, plus exactement.
11: Moi, j'ai pas trop d'opinion sur le sujet. C'est quelqu'un que j'aimais bien en tant qu'artiste. Je sais pas si ce sera plutôt la justice de Sillé. J'ai pas envie de m'en mêler de cette histoire.
16: On doit laisser les gens s'exprimer. C'est un spectacle. Donc, les gens sont venus pour voir un spectacle. Après, qu'il y ait des discussions autour, des polémiques. Oui, mais en dehors du spectacle. Il y a la fameuse phrase, le show must go home.
17: La réaction des dames qui étaient derrière moi, qui ont crié, Patrick ! Je comprends pas, franchement. J'espère que si elles ont des enfants, il ne leur arrivera pas de ce qui est arrivé à certaines personnes. Voilà. C'est Patrick Bruel, c'est d'autres. Voilà, c'est comme ça. Moi, je pense qu'il aurait, personnellement, je pense que pour le respect des autres acteurs, il aurait dû se retirer. Ça ne veut pas dire qu'il est coupable. Mais il fout tout le monde dans la merde.
18: Qu'il ne fasse pas sa pièce. Et j'avais hâte parce que, bon, voilà, j'avais le cœur qui battait. J'aime beaucoup Patrick Bruel, voilà. Comme je dis, il a mon âge. Ça a bercé ma jeunesse. Voilà. Et puis, ça a mis un peu dans la salle, on était un peu après pas bien après ce qui s'est passé, parce qu'on avait peur que ça recommence. Et j'avais la colère. J'avais la colère qu'on puisse gâcher des choses comme ça. Maintenant, les gens, ils pensent qu'ils veulent, ils vont dehors, ils règlent leur compte, mais ils embêtent pas les gens qui viennent voir une personne.
0: Je vais vous proposer d'écouter une des militantes féministes, manifestement, qui est entrée hier et qui a témoigné. Elle s'appelle Lou.
6: Alors aujourd'hui, les militantes de Nous Toutes Paris Nord sont venues faire passer un message clair. Bruel, les Alcones ne te lâcheront pas. Elles ont donc infiltré le théâtre Édouard VII, où Patrick Bruel se produit depuis janvier dernier, pour interrompre son spectacle en criant « Bruel, violeur ». Aujourd'hui, nous sommes face à une affaire PPDA bis. Plus d'une trentaine de femmes ont témoigné, et on sait que la liste va continuer de s'allonger. Et le pire dans tout ça, c'est que tout le monde était au courant que Patrick Bruel était un danger. La consigne dans le milieu était très claire. On disait « Ne laissez pas Patrick Bruel seul avec une femme, sinon elle risque de se faire violer ». Ça veut dire que toutes les personnes qui nous disent ça aujourd'hui sont en train de nous dire publiquement « Je savais que c'était un prédateur et je n'ai rien dit, je n'ai rien fait ». Des dizaines de femmes ont été sacrifiées pendant des années. Aujourd'hui, Patrick Bruel est un serial violeur qui continue de briller sur scène en toute impunité avec la complicité du monde de la culture et de son public qui continue à l'applaudir et à le protéger.
0: Et je vous propose d'écouter Alain Finkielkraut et de rappeler ce qu'il disait avec beaucoup d'intelligence. Et c'est pour ça que c'est difficile de traiter ces sujets-là. Et nous le faisons malgré tout, avec, j'espère, la nuance qui convient. Et puis également le respect de cette fameuse présomption d'innocence qu'il faut rappeler dans un état de droit. Je ne peux pas dire autre chose. Et ça ne nous empêche pas d'écouter cette militante féministe. Ça ne nous empêche pas d'entendre ce que disait, à juste titre, Maïlène Trémollet tout à l'heure. Réécoutez Alain Finkielkraut.
7: Je voudrais nous inviter tous, intellectuels, journalistes, politique à nous taire. C'est ça.
8: Parce qu'il y a un temps judiciaire à respecter.
7: Voilà. C'est-à-dire, des plaintes ont été déposées. À la justice, il revient maintenant de faire son travail. Ça prendra le temps qu'il faudra. Mais ce qui me fait très peur, c'est de voir le tribunal populaire, par médias interposés, préempter et remplacer le tribunal judiciaire. C'est déjà arrivé, des vies ont été brisées, c'est une terrible régression. Et surtout quand on voit des animateurs, après des débats ou après des reportages, nous rappeler la bouche en cœur que Patrick Bruel est présumé innocent. Il a été piétiné, il a été accablé pendant une demi-heure, mais il est présumé innocent. S'il est présumé innocent, la ferme.
0: Alors, c'est une vraie question que pose Alain Finkielkraut. Manifestement, nous ne choisissons pas cette position ce matin.
3: Encore une fois, on ne choisit pas cette position ce
0: voilà,
3: matin.
0: Voilà, on en parle. Nouvelle. Oui, on parle de ce sujet. Mais j'espère qu'il ne sort pas de cette séquence. Il y a une part de nuance, c'est ce que nous appelons une nuance d'équilibre. Je ne sais pas si c'est le bon mot, d'ailleurs. Richard Millet.
10: Je prête autant d'attention à ce que dit Finkielkraut, et vous-même d'ailleurs, qu'à ce que dit la militante. Et je vais vous dire pourquoi, pour deux raisons qui sont extrêmement personnelles. La première, c'est que j'ai vu ma mère failli se faire violer devant moi à Beyrouth, j'avais 8 ans, et je ne pouvais rien faire. Donc ça m'est resté, ça m'a traumatisé. Par ailleurs, j'ai été en 2012 victime, moi aussi, mais pas pour des raisons sexuelles, comme vous le savez chez Gallimard, etc., d'une campagne qui m'a mis socialement à mort et qui fait que je n'ai quasiment plus d'éditeur aujourd'hui. Donc je peux comprendre très bien tous ces mécanismes et c'est pour ça que la présomption d'innocence est fondamentale.
3: La présomption d'innocence est fondamentale, mais est-ce que par exemple, là, vous considérez que Paris Match ne fait pas son travail en faisant cette enquête ?
0: Mais Paris Match fait son travail de journaliste.
3: Oui. Sachant que certains le plaindront sur la couverture en disant bah voilà, c'est la fin d'une carrière, et d'autres s'attacheront sur d'autres détails comme
0: Paris Match fait son travail. On a eu cette discussion aussi. En fait, ce qui doit nous déterminer, on ne va pas entrer dans des discussions morales sans fin, c'est la loi. Il n'y a que ça qui peut nous séparer. Est-ce que Paris Match est dans le cadre de la loi ? Oui. Point.
4: Oui.
0: C'est tout. Autrement, on n'en sort pas. On n'en sort pas. Donc, la présomption d'innocence, c'est précisément quand elle est d'autant plus difficile à mettre en place sur un cas comme celui-là. Et c'est précisément là qu'on doit aller jusqu'au bout du bout du bout de la présomption d'innocence. Autrement, ça ne sert à rien. On l'enlève du code... C'est code pénal, code civil ?
2: Code civil, code pénal.
0: Code civil, code pénal. Autrement, ça sert à rien. C'est précisément quand elle teste un cas comme celui-là.
4: Je peux dire une chose parce que j'ai entendu sur ce plateau.
0: Joseph Massescaron.
4: Là, je vais faire un pas de côté par rapport à ce que je viens de dire. Mais j'ai entendu sur ce plateau le juge Brugère sur cette question-là.
0: Vous avez entendu
4: Madame Brugère.
0: Madame Brugère.
4: Moi, j'ai
0: oui.
4: sur cette question-là. Et ce qui m'a frappé, c'est qu'elle a fait une remarque qui, à mon avis, est de bon sens quand j'entends, par exemple, la militante féministe. Elle dit, mais il y a aussi tellement peu de condamnations pour ce type d'agression en France. Tellement peu par rapport au nombre d'agressions. Et ça devrait aussi, bien sûr, non pas pour aller dans le sens des personnes qui piétinent la présomption d'innocence, mais pour comprendre le mécanisme et ce que dit cette militante.
0: Mais après, à titre privé, est-ce que des musiciens ont envie de chanter avec Patrick Bruel ? Est-ce que des spectateurs ont envie de le voir ? Est-ce que des artistes ont envie de tourner avec lui ? Chacun détermine, choisit en son âme et conscience ce qu'il doit faire. Mais sur le plan de la société, il faut respecter... Pascal-Pierre Garbarini.
2: Moi, j'ai beaucoup de dossiers de ce type parce que je peux vous dire qu'aujourd'hui, dans les cabinets pénalistes, la plupart des dossiers qui arrivent, ce sont énormément de dossiers d'agression sexuelle et de viol. Mmh. Bon, aujourd'hui, c'est une juridiction spécialisée qui s'en occupe.
4: Oui.
2: Ce n'est plus la cour d'assises, c'est la cour criminelle départementale. Je peux vous assurer

0: C'est plutôt...
1: Lorsque vous êtes en défense, que vous avez donc des femmes ou des hommes d'ailleurs qui viennent se dire qu'elles ont été agressées et qu'elles ont été violées, on n'écarte pas d'un revers de manche ce qu'elles disent. Hein. C'est énormément, elles ont
2: bien
1: énormément
2: sûr.
1: De poids et c'est normal.
2: Oui.
1: Et c'est très compliqué.
2: La question est quel est le résultat ?
1: Aujourd'hui, en tout cas, il y a énormément de condamnations.
0: Mais Pascal,
1: énormément.
0: Mais Pascal,
1: c'est avant l'enquête. Là, souvent, c'est classé sans suite. Mais lorsque ce n'est pas classé sans suite et que l'affaire va jusqu'à son bout, c'est à son issue, c'est-à-dire devant le tribunal, si c'est une agression sexuelle ou un viol devant la cour criminelle départementale, lorsque les plaignantes s'expriment et lorsqu'elles sont parties civiles, je peux vous assurer que personne ne dit c'est une folle, elle dit n'importe quoi ou c'est un fou.
2: Ah non,
1: pas
2: ça,
1: du tout. Hein.
2: Ça,
1: et il y a des condamnations au bout. Hein.
0: Mais Pascal, vraiment, hein. C'est plutôt...
1: Je le touche du doigt. Hein,
0: mais Pascal, c'est plutôt normal.
1: Bien sûr.
0: Je veux dire, ou plus exactement logique. Pourquoi ? Parce que quel autre intérêt auraient ces femmes ? Elles n'en ont pas. Ça les met sans doute en difficulté de parler. C'est sans doute...
1: C'est très impudique.
0: C'est impudique pour elles. Elles se mettent en difficulté dans leur vie professionnelle parce qu'après, elles peuvent être montrées du doigt. Elles n'ont d'autre intérêt... que de vouloir rapporter, raconter ce qu'elles ont subi. Donc, on est plutôt enclin à les croire. C'est incontestable. Ce matin, il y a le témoignage d'une jeune femme dans Paris Match qui s'appelle Anne. Elle n'a pas d'autre intérêt à témoigner. Alors après, c'est sa vérité. C'est sa vérité. Quelle est la part de la réalité de ce qu'elle a vécu, comment elle l'a vécu. Nous n'étions pas là. Mais bien sûr qu'on est plutôt enclin à les croire.
1: C'est pour ça que, et après, ça c'est un postulat,
0: oui.
1: Et je le dis, et c'est normal. De l'autre côté, il y a quand même les droits de la défense.
0: Mais bien sûr.
1: La personne qui est accusée,
0: bien
1: elle
0: sûr.
1: S'en défend, elle explique que ce qui est indiqué, eh bien, le biais qui est choisi, eh bien, ce n'est pas le biais qui est le sien, etc. C'est le débat judiciaire. Bon, et il peut arriver, en effet, mais que les accusations ne soient pas couronnées de succès, qu'il n'y ait pas de culpabilité qui soit prononcée. Mais je peux vous assurer que ce n'est pas la majorité des cas, hein, aujourd'hui.
0: Bon,
1: hein.
0: Bon, en tout cas, je renvoie évidemment à Paris Match. Et puis Agnès Jaoui qui a dit des choses vraiment intéressantes, intelligentes, nuancées, ce qui ne m'étonne pas du tout de Agnès Jaoui. Ça ne me choque pas qu'il soit sur scène. Elle parle de Patrick Bruel, dit-elle, et que des gens aient le droit d'aller le voir. On n'a pas à les en empêcher. C'est à eux de se déterminer. Elle a raison. Je ne suis absolument pas pour la censure. Je suis contre cette folie purificatrice. Et là aussi... cette phrase est très très forte et je pense qu'on peut la partager. Je pense que personne n'est pur. Dans mon métier, j'ai vu des gens empêchés de travailler juste parce qu'il y avait une dénonciation sur un réseau, sans même qu'il y ait un dépôt de plainte. Je trouve ça très dangereux. Une fois qu'il y a une accusation, tout le monde a peur. Les financeurs ne veulent pas faire de vagues. Et elle sort d'ailleurs un film qui est peut-être en salle depuis le 27 mai, qui est sorti d'ailleurs, et dont je n'ai pas le titre.
1: L'objet du délit, je crois.
0: L'objet du délit. Et Agnès Jaoui... c'est une parole que je voulais vous donner également avant de refermer ce sujet. Sauf si vous avez quelque chose à ajouter.
1: Oui, moi je voudrais ajouter quelque chose, pardon. Ensuite, chacun a ses vérités. La difficulté pour parler du cas d'espèce, c'est la répétition des témoignages. Parce que là, on est... d'ailleurs, l'infraction est aggravée lorsqu'il y a une sérialité. Hein, on dit des viols en concours. Hein, c'est rajouté, souvent. Hein, parce qu'au départ, on ouvre la procédure avec une seule agression sexuelle ou un seul viol, et puis on s'aperçoit qu'au fur et à mesure des dénonciations, à partir du moment où elles sont concrètes et vérifiées et corroborées, eh bien, cela s'ajoute. Et il peut arriver, pour que tout le monde le sache, qu'une première plainte, elle peut être classée sans suite. On l'écarte. Et puis, on dit, ben, madame, il n'y a pas suffisamment d'éléments, etc. OK. Ça peut s'entendre. Mais ensuite, il y a une deuxième personne qui vient déposer. Il y a une troisième personne qui vient déposer. Souvent, ça refait revivre la première plainte. C'est-à-dire que le classement sans suite, il ne devient plus que le classement sans suite et la personne est entendue dans ses droits.
0: On va marquer.
1: Clair.
0: Vous êtes parfaitement clair. On va marquer une pause et en parallèle de cela, on apprend ce matin, c'est un papier.

0: du Figaro que le rappeur Moa Lasquale, alors je ne sais pas si vous le connaissez, Moa Lasquale, il est placé en garde à vue, à l'heure à laquelle je vous parle, à Paris pour violence conjugale. C'est le Figaro qui a donné ce papier. L'artiste de 31 ans a été interpellé alors qu'il tentait de s'enfuir de son domicile par les toits. Une femme appelait à l'aide depuis l'intérieur. Il avait déjà été condamné pour violence conjugale en juillet 2024. Le rappeur donc avait été condamné, Mohamed Belhamed, plus connu sous le nom de Moa Lasquale, est donc placé en garde à vue. C'est une information de valeur actuelle, confirmée au Figaro par plusieurs sources concordantes. Les faits se sont déroulés dans la nuit du mardi 26 au mercredi 27 mai, appelé par le voisinage pour des cris et des appels à l'aide d'une femme, ainsi que des bruits de coups. La police intervient vers 4h du matin au domicile du chanteur de 31 ans dans le 17e ou 18e arrondissement de Paris. Moa Lasquale refuse d'ouvrir, mais les agents de police entendent des appels à l'aide venus de l'intérieur de l'appartement et décident de casser la porte. Le jeune homme s'enfuit par les toits. Il est interpellé quelques temps plus tard. La veille des faits, Moa Lasquale avait publié une courte vidéo sur le réseau social Instagram. Il y apparaissait au lit avec une jeune femme dénudée, mais dont le visage reste caché, sans doute celle qui a appelé à l'aide dans la nuit. La victime a été prise en charge et Moa Lasquale placée en garde à vue pour violence conjugale. Voilà
1: Je peux ajouter quelque chose ?
0: Oui.
1: Je devrais peut-être lui donner une amende pour atteinte à la langue française, parce qu'une squale, je ne sais pas ce que ça veut dire.
0: Bon, on marque une pause et on va parler de ce que le ministre de l'Intérieur envisage pour le samedi prochain, parce que si j'ai bien compris, jamais autant de policiers n'auront été dans Paris pour n'importe quel événement. Oui. Donc c'est vous dire à quoi on se prépare. Et ce qui est quand même, pardonnez-moi, un peu scandaleux dans cette affaire, vous avez des flics qui ont déposé des jours de vacances depuis des semaines. Et on les appelle pour leur dire « faut que tu reviennes sur le terrain ben, ». Ils avaient prévu peut-être un week-end, que sais-je, etc. Ils n'ont pas le choix. Et ça, c'est les flics qu'on envoie en première ligne. Et eux, ils font le travail. Il n'y a pas de souci. Et tout ça parce que des racailles vont vouloir casser Paris et qu'on s'en prémunit. Que voulez-vous que je vous dise ? À tout de suite.
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0: On continue à débattre et à décrypter l'actualité avec mes invités dans un instant sur CNews et sur Europe 1.
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0: On va être avec Fabien Boublé dans un instant, dans quelques minutes. Guerre de l'énergie, c'est votre magazine. Quand vous venez, généralement, c'est pour nous dire des choses importantes. C'est un sujet très important,
1: très l'énergie, important.
0: Qui n'est pas très populaire. Je sais pas, il est à la fois populaire, parce qu'il concerne évidemment la vie des gens, mais il n'est pas toujours très facile de l'expliquer. Voilà.
1: Exactement.
0: Plus facile de parler de Patrick Bruel que de l'énergie pour le public parfois. La une de match, c'est pas l'énergie. Mais vous savez que quand on est jeune journaliste, dans les écoles, on nous dit ce qui est intéressant n'est pas important et ce qui est important n'est pas intéressant. Et bien ça, c'est très important et c'est pas toujours pour le grand public très
1: non,
0: intéressant.
1: Non, c'est vrai.
0: Mais c'est primordial.
1: C'est ce qui nourrit.
0: C'est infiniment plus important pour nos vies ces prochaines.
1: C'est ce qui nourrit l'idéologie et les personnes décroissantes et toutes les carabistouilles sur le sujet.
0: Ah, j'aime bien carabistouilles.
1: Tout à fait.
0: J'aime bien. 9h30, elle va ne nous dit pas le matin des carabistouilles. Sommeil à la midi. Somaïa Labidi nous rappelle les titres. Somaïa, bonjour.
27: Bonjour Pascal et bonjour à tous. À la une, la France va encore être écrasée par la chaleur aujourd'hui. 17 départements placés en vigilance orange canicule par Météo France, dont Paris et sa petite couronne à partir de midi. Le mercure pourrait monter jusqu'à 39 degrés, une situation encore une fois inédite pour une fin mai. Tsahal fait état de frappe contre le Hezbollah dans le sud du Liban. Des frappes qui se concentrent notamment sur la ville de Tyr, un jour après avoir averti que tout le territoire libanais au sud du fleuve Zahrani est devenu une zone de combat. Et puis les Européens étudient la possibilité de parler avec Vladimir Poutine. L'Europe se demande s'il n'est pas temps d'envisager de parler à Moscou de la guerre en Ukraine. Le sujet va être à l'ordre du jour d'une réunion des ministres des Affaires étrangères de l'UE qui débute aujourd'hui à Limassol sur l'île de Chypre.
0: Somaïa Labidi, merci beaucoup et rendez-vous à 10h. On va donc parler de la Ligue des Champions, mais avant cela, je vous propose peut-être d'écouter Prenel Kimpembe, qui est un joueur du Paris Saint-Germain. Et pourquoi je vous en parle? Parce que tout le monde va être sommé, dans les personnalités, de donner son avis sur l'élection présidentielle l'année prochaine. Et tout le monde est interrogé à peu près de la même manière. Et ce matin, Prenel Kimpembe était interrogé par Marc-Olivier Fogiel. Je fais le parallèle avec la question qui a été posée l'autre jour à Gilles Lelouch. Donc on dit à tout le monde maintenant, est-ce que vous êtes alors on dit pas aux gens, est-ce que vous êtes inquiet de l'arrivée de la France insoumise? Non, ça on pose pas cette question. Mais on dit, est-ce que vous êtes inquiet de l'arrivée du Rassemblement national? Et chacun va devoir se prononcer et donner son avis lorsqu'on est une personnalité. Écoutez cela parce que je trouve ça intéressant et significatif.
2: Vous, le fils d'immigré, vous avez forcément été sensible aux propos de Kylian Mbappé, qui dit « Je sais quelles conséquences ça peut avoir pour mon pays lorsque des gens comme eux, le RN, arrivent aux commandes. » Ça vous inspire quoi? Vous êtes d'accord avec ce que dit Kylian Mbappé?
4: Ça ne m'inspire pas.
2: Ah ouais?
4: Bah, c'est ce que lui pense.
2: Vous racontez votre histoire, cette espèce d'ascenseur social que vous avez pris, la méritocratie, les élections, c'est dans un an. Vous n'êtes pas engagé du tout politiquement?
4: C'est pas une question d'engager ou pas. Chacun est libre de dire et de penser ce qu'il veut. On est en France, il a le droit à la parole, il a le droit de s'exprimer. S'il veut mener ce combat-là, c'est son choix. Il faut savoir aussi le respecter. Moi, si j'ai besoin d'en parler, je vais en parler. J'ai toujours été aussi à défendre certaines causes. J'ai, par exemple, une association. Je fais attention aux enfants qui sont défavorisés, qui sont dans le besoin. Mais la politique, c'est pas mon truc.
2: Ça vous effraie pas, en tout cas. Vous êtes pas comme lui, vous dites pas l'année prochaine. Le pays risque de basculer, c'est pas votre inquiétude.
4: C'est pas une question d'être effrayé ou pas effrayé. Chacun y pense ce qu'il veut penser, chacun dit ce qu'il veut dire. Mais faut y penser quand même.
5: Donc le sous-texte, en l'occurrence c'est Marc-Olivier Fogiel, c'est de dire vous êtes un enfant d'immigré, c'est le sous-texte, donc est-ce que vous êtes effrayé de l'arrivée du RN? C'est ça le sous-texte, si j'ai bien compris.
7: Assignation à résidence pure, transparence de cristal. C'est l'assignation à résidence pure.
5: Il me semble qu'en fait c'est assez raciste d'une certaine manière d'interroger quelqu'un comme ça.
7: Bien sûr.
5: En tout cas, raciste, c'est peut-être pas le mot qui convient, mais c'est, vous vous dites assignation à résidence, mais c'est très étonnant quand même de dire à quelqu'un, vous êtes un fils d'émigré, donc le RN ne vous fait pas peur. C'est drôle comme, comme interview.
7: C'est même à l'envers, c'est, vous ne pouvez pas ne pas avoir peur du RN.
8: C'est votre devoir. Je sais pas, enfin.
5: Mais ça va être cela pendant un an, donc ça m'a amusé de...
1: Ça m'a... Oui, de la réponse.
5: Elle est très bonne, sa réponse, en plus, Prunelle Kimpembe. Ça m'a rappelé, vous savez, la réponse... Oui, que dites-vous, Maïalène?
9: Marc-Olivier Fogiel insiste quand même plusieurs fois, et je trouve que Kimpembe s'en sort assez bien.
5: Ah, mais il s'en sort parfaitement.
9: Sur le fait qu'il a décidé de ne pas répondre et qu'il ne le fera pas. Quoi.
5: Mais ça m'a... Vous vous souvenez, il y a une séquence célèbre où Charles Aznavour, un jour, avait été interrogé sur le plateau de Quotidien, parce que...
9: Chanté la bohème.
5: Exactement, la bohème.
9: Sur France Inter, juste avant une interview.
5: Exactement. Et alors, il les avait scotchés, Aznavour, parce que c'est un homme libre. Il aurait dit, mais moi, j'en ai rien à faire. Qu'est-ce que vous m'ennuyez Parce que ça, c'est les petits soldats, vous savez, ils sont tous là.
9: Il avait dit, ça fait plaisir qu'on chante mes chansons.
5: Mais moi, je voudrais qu'on pose la même question sur le LFI, me semble-t-il. Il me semble, et je pense qu'il y a peut-être plus d'inquiétude à avoir, peut-être pour certains.
1: Imaginons qu'ils répondent, je n'ai pas peur de l'arrivée du RN. Est-ce qu'il pourrait encore jouer en équipe de France?
5: Écoutez, oui, il pourrait jouer en équipe de France, mais il y a un exemple, je crois que c'est Lucas Chevalier, le gardien du Paris Saint-Germain, qui avait simplement retweeté quelque chose. Qui avait retweeté, je crois, je ne sais plus si c'était un propos de Louis Alliot, je ne me souviens plus. Ou
7: Bardella, non?
5: Ou de...
7: Bardella, non,
5: non. Il avait liké, je crois. Oui, il a eu une campagne, même pas tant d'ailleurs, des supporters, mais c'est l'équipe. Mm-hmm. L'équipe, c'est un journal wokiste aujourd'hui. Il faut le savoir, c'est un journal, mais comme beaucoup de presse en France, l'équipe, Ouest France, tous ces journaux-là, ils ont basculé à gauche, très à gauche, parce que ces jeunes journalistes sont extrêmement à gauche. Ils ont le droit, hein, c'est la liberté d'expression. Moi, je le dis, mais c'est parfaitement... effectivement, ils ont tout à fait le droit. La presse est libre, ils font ce qu'ils veulent. Il ne faut pas être dupe. Il ne faut pas qu'on nous raconte des salades. Bon, la Ligue des Champions, je disais, avec le dispositif. Alors, ce dispositif, 22 000 policiers, dont 8 000 à Paris et son agglomération. En 2025, il y avait eu des dizaines de blessés, il y avait eu 563 interpellations, dont 491 à Paris. Et je vous propose d'écouter Laurent Nunez qui parle de ce dispositif qui sera mis en place le soir de la Ligue des Champions. C'est samedi et la finale est à 18h.
20: On aura un gros service d'ordre qui, sur l'ensemble du territoire national, va mobiliser 22 000 personnes, 14 000 sur le territoire national, et auquel il faut ajouter 8 000 pour Paris et l'agglomération parisienne. On s'attend, en cas de victoire du Paris Saint-Germain, ce qu'évidemment tout le monde souhaite, on s'attend à ce qu'il y ait beaucoup de monde partout dans la capitale, sur les Champs-Élysées, autour du Parc des Princes aussi, où il y a une retransmission qui est organisée par le Paris Saint-Germain, et encore une fois, dans d'autres endroits de la capitale, d'où la présence d'un gros dispositif policier mis en œuvre par la préfecture de police sous l'autorité du préfet de police, piétonnisation des champs, et puis surtout, gros dispositif policier qui sera en place pour contenir tout débordement. On n'a pas de crainte. On a surtout un dispositif robuste. On est déterminé, serein au ministère de l'Intérieur. Vous savez, les précédentes festivités qui a eu lieu autour des victoires du Parc des Princes ont souvent donné lieu à des débordements qui ont toujours été contenus. Les forces de l'ordre, samedi, interviendront de la même façon avec beaucoup de détermination. S'il devait y avoir des débordements, il faut entendre par débordement, c'est des tentatives de pillage, des prises à partie des forces de l'ordre ou des violences contre les personnes. Et si elles devaient se produire, il y aura une réaction immédiate des forces de police qui sont, encore une fois, en nombre dans Paris, dans l'agglomération parisienne. Bon, la parade sur les Champs-Élysées n'est pas prévue cette année. Elle a eu lieu l'an passé. D'ailleurs, elle s'était très bien passée. Elle avait été encadrée par les forces de l'ordre, par aussi l'organisation privée du Paris Saint-Germain autour du bus des Parisiens. Voilà. Donc là, la préfecture de police travaille avec le Paris Saint-Germain sur l'option en cas de victoire, hein, que tout le monde souhaite, évidemment. Et donc, les choses se mettront en place ensuite très rapidement. Il y aura des interventions de forces de l'ordre qui essaieront d'interpeller et qui interpelleront les fauteurs de troubles. Alors, évidemment, ça donne toujours des images où vous voyez des forces de l'ordre en action contre des individus qui jettent des projectiles sur les forces de l'ordre, qui résistent, qui partent à la courette, comme on dit, en courant, et les forces de l'ordre qui, évidemment, les empêchent de commettre des exactions. Ça, ce sont des images de maintien de l'ordre. On va peut-être en voir samedi soir. Si on en voit, ça ne veut pas dire que c'est le chaos. Au contraire.
5: Le chaos, ça veut pas dire c'est
6: le
5: chaos.
6: Les images que l'on voit, c'est aussi, pardon, des voitures de police qui reculent.
5: Hein. Ben oui.
6: C'est les premières images qu'on voit.
5: Et parce que la difficulté, bon, d'abord, c'est pas facile le travail de Laurent Nunez. Moi, je l'entends bien. C'est pas facile. Parce qu'il y a un travail d'abord de sécurisation, bien sûr, de sécurité, mais il y a aussi un élément politique.
6: Ah oui.
5: Faire oublier
6: Bruno Retailleau, pardon.
5: Oui, mais je ne le vois pas comme ça. Les conséquences, par exemple, s'il y avait dans ceux qui attaquent les policiers, s'il y avait par exemple un mort, seraient terribles. Donc la logique, c'est, au fond, on ne répond pas. On ne répond pas ou on répond vraiment à toute dernière limite. Bon, ce qui fait que c'est la voiture qui reculait, elle était, elle illustrait ça. C'est-à-dire que la voiture, elle n'a pas foncé sur ces jeunes gens. Elle recule. Donc les manifestants savent que la voiture va reculer, donc ils l'attaquent. Mais vous pouvez pas demander aux policiers aujourd'hui de taper ou quoi que ce, de foncer sur ces jeunes gens. Je disais tout à l'heure le mot racaille, j'aurais pu dire voyou. Je dis racaille, voyou pour les séparer des vrais supporters du PSG. Je pourrais dire aussi hooligan. Hooligan, voyou, racaille, c'est les mêmes mots.
6: Sauvageon, disait Jean-Pierre.
5: Sauvageon, si vous voulez, mais sauvageon, c'est un peu gentil. C'est ça, regardez, l'année dernière, il dit qu'il n'y avait pas de chaos. Ça, c'est les images de l'année dernière, je demande à Marine Lançon, c'est les images de l'année dernière. Bon, je veux bien qu'on me dise qu'il n'y ait pas de chaos. Bon, c'est le 1er juin, c'est difficile de dire que ce n'est pas de chaos. Tu n'as pas envie d'être dans Paris. Je vais reparler encore de la confiance sociale. C'est-à-dire qu'il y a beaucoup de gens qui ne seront pas là samedi soir, qui vont quitter la capitale. Richard Millet.
1: Il y a une chose qui me frappe, c'est le nombre. 22 000.
5: Oui,
1: je me demande, par exemple, pendant la guerre d'Algérie, en France, il y avait autant de policiers qui étaient mobilisés en métropole.
5: Il n'y en a pas. C'est le chiffre le plus important. Mais si, évidemment, vous êtes parents d'ados, samedi soir, vous leur dites « tu ne sors pas, tu ne vas pas célébrer le match, ça ne va pas, tu restes à la maison ».
7: Pour moi, c'est incompréhensible. C'est-à-dire, je n'arrive pas à comprendre. Il y a une très grande équipe de football.
5: Oui.
7: Bon, qui est le PSG. Une très grande équipe, oui, c'est un fait. Okay. Elle arrive pour la deuxième fois en finale de la Ligue des Champions. Ça devrait être une fête. C'est une fête. C'est-à-dire que tout le monde, il ne devrait même pas y avoir de policiers ou les policiers devraient faire la fête avec les gens qui sont descendus faire la fête. Et là, on se dit, on va barricader Paris. Mais on marche sur la tête, mais c'est le cas de le dire. Pour moi, c'est incompréhensible. Si on en est là, si le PSG perd, donc qu'est-ce qu'il faut ? Il faut envoyer l'armée ? Je sais pas, moi. Mais où on en est, en fait ? Je l'emploie plus ce mot. Hein. C'est pas vivre ensemble, mais où on en est, en fait, d'une société civile, si on en est là ? Je sais pas. Je sais pas. Alors moi, je vais pas parler de chez moi parce que pour nous, c'est impossible. Quand le Sporting, il a été en finale de la coupe, quand il a été en finale de la coupe de l'UEFA.
5: Attendez, vous tirez parfois avec les.
7: Mais on tire pas sur les gens.
5: Non, vous tirez en l'air.
7: Et alors ?
5: Ça fait peur.
7: Mais ça fait peur à personne. Tout le monde est dehors.
5: Vous rigolez ou quoi ?
7: Non, ça fait peur à personne.
5: Vous tirez et les bombes agricoles.
7: Eh ben les bombes agricoles. Ça fait du bruit.
5: Oui, ça fait du bruit dans les stades.
7: On les jette pas sur les gens.
5: Ben, c'est des bombes agricoles, hein, c'est pas.
7: Je ne jette pas sur les bombes, mais ça met une ambiance.
5: Bon,
7: quand vous alliez à Foriane, vous savez très bien que.
5: Et à Mezzavia.
7: À Medjaville, c'est pareil, il y avait une ambiance. On salue le Gazélec
10: et le célèbre Michel Mancini, qui est un ami de Medzavia et du Gazélec. Bon, voilà ce qu'on pouvait dire sur ce sujet. Je voulais vous montrer des images. Hier, on était. Je voulais vous montrer des images de Cracovie, pour tout vous dire. Et pourquoi Cracovie? Parce que Cracovie est devenu un champion de Pologne. Il y avait 80 000 personnes dans la ville. Il n'y a pas eu un incident. En Pologne, la confiance sociale, elle est à 100%.
7: J'étais il y a 15 jours.
10: Racontez-moi, tiens, ça m'intéresse.
7: Ben, d'abord, j'y suis allé, comme je vous l'ai dit, parce que je voulais aller à Auschwitz.
10: Oui.
7: Donc voilà, mais dans la journée, ben, voilà, y avait énormément de monde, parce qu'il faisait très très beau.
10: Oui.
7: Et donc, à visiter le château, les églises et les cathédrales, mais c'est magnifique. En fait, y a beaucoup de gens qui prient, d'ailleurs, dans la journée. Ça, c'est ce qui m'avait étonné, ce que j'avais un peu vu également quand j'étais allé à Saint-Pétersbourg, où il y a beaucoup de gens qui vont prier dans la journée. Le soir, c'est une foule énorme. Alors là, comme il faisait beau, il y avait tout le monde qui allait manger des glaces. Et vraiment, il n'y a aucun souci. Et les femmes déambulent dans la rue, et il faisait beau, donc elles avaient des tenues en harmonie avec le temps. Mais je ne vais pas dire que c'est bon enfant, mais il n'y a aucune difficulté. Il y avait beaucoup de touristes. La vie, c'est pas cher en plus.
10: C'est la France des années 70. Ouais,
7: et c'est
10: la France d'avant Cracovie. Tous ceux qui arrivent de Pologne disent la même chose.
7: Il y a une vraie ambiance en plus.
10: Ben oui, je suis d'accord avec vous. Mais bon.
7: Et les restaurants sont délicieux.
10: Richard Millet, qu'est-ce que vous vouliez dire ?
1: Non, qu'on corroborait ce que dit Pascal. Mais peut-être qu'on peut se pencher sur la cohésion sociale de ces pays où l'immigration extra-européenne n'existe quasiment pas. Mais bon, ça, c'est un autre chapitre, peut-être.
10: Mais non, écoutez, c'est un sujet important. Les sociétés multiculturelles sont multiconflictuelles. Donc, on n'y peut rien. C'est ce que l'histoire nous a appris. Et c'est pourquoi cette assimilation, cette intégration qui a été manquée, ce n'est évidemment pas une histoire de couleur de peau. Bien évidemment pas. C'est une question de nombre, d'abord, et d'assimilation, d'intégration qui n'a pas été en place. Parce qu'avant, cette intégration, cette assimilation, c'est vrai que les populations étaient moins importantes en termes de nombre, et que cette intégration, cette assimilation, elle a eu lieu. Donc aujourd'hui, elle n'a plus lieu. Donc ça arrive, effectivement, bien sûr, c'est le sujet. C'est le sujet. Alors, et ça sera l'enjeu de la présidentielle. Qu'est-ce qu'il faut faire ? Ben, d'abord, entre guillemets, fermer les frontières aujourd'hui. Et puis après, s'occuper de mettre en place les conditions d'assimilation, d'intégration sur le sol de France. Mais au moins fermer les frontières. Au moins fermer les frontières. Je pense qu'il peut y avoir un consensus sur ce sujet.
13: C'est difficile, en effet, de parler d'assimilation à partir du moment où un certain nombre de personnes dans l'élite considèrent que la culture française n'existe pas. Bah oui, il faut quand même le dire.
10: Bon, Nicolas Sarkozy, le procès en appel sur les soupçons du financement libyen de la campagne présidentielle de Nicolas Sarkozy en 2007 s'est achevé ce mercredi avec les plaidoiries de ses quatre avocats. La défense de l'ancien président de la République a plaidé la relaxe. Ils sont pas exprimés, hein, d'ailleurs, les avocats. C'est pour ça qu'on ne les a pas entendus à la sortie, en tout cas devant les médias. Maître Ingrin n'a pas pris la parole. En revanche, Nicolas Sarkozy a parlé. Cette affaire a commencé dans le mensonge, dit-il, et dans le complot. Elle doit finir dans la vérité et la transparence. « Je ne demande qu'une chose, être traité comme n'importe qui, être jugé pour ce que j'ai fait, pas pour ce que je suis, dit-il. Je me pose la question tous les soirs, est-ce que je vais retourner en prison? Je tiens parce que je sais que je suis innocent. Condamner un homme à 7 ans de prison pour des faits qu'il n'a pas commis et pour lesquels il n'y a aucune preuve, je ne le crois pas. » Écoutez ce qu'a dit Tanguy Hamon.
14: Nicolas Sarkozy l'a reconnu lors du dernier jour de son procès. Il se demande tous les soirs de savoir s'il va retourner en prison. « Je tiens parce que je sais que je suis innocent », a-t-il dit. Cette affaire a commencé dans le mensonge et le complot. Elle doit se terminer dans la vérité et la transparence, a-t-il demandé à la Cour. Ses quatre avocats, eux, se sont attachés à détricoter l'accusation. Des hypothèses bancales, fragiles, artificielles, des thèses sorties du chapeau, des preuves fausses, contradictoires même, selon leurs mots. Ils ont demandé demandé la relaxe de Nicolas Sarkozy concernant l'ensemble des charges qui pèsent sur lui. Selon eux, pas le moindre euro libyen retrouvé dans le financement de sa campagne. Aucun pacte corruptif ni d'association de malfaiteurs. Je rappelle que 7 ans de prison ont été requis contre l'ancien président de la République dans ce dossier. Désormais, le prochain rendez-vous est fixé au 30 novembre pour connaître l'arrêt de la Cour d'appel.
5: Bon, que dire sur ce sujet dont on a beaucoup parlé?
13: Il y a une question à laquelle on n'a pas
5: Joseph Massescaron.
13: C'est quels sont les liens entre les sommes dont on parle et les comptes de campagne? C'est cette question-là, on ne répond pas à cette question. Moi, ce qui me frappe, c'est-à-dire que si on n'a pas de mémoire de poisson rouge, on a l'impression, quand vous entendez un certain nombre de personnes intervenant, que la politique libyenne de la France a commencé avec Nicolas Sarkozy. Mais attendez, vous avez été journaliste politique, vous savez très bien qu'elle a commencé d'abord avec Jacques Chirac. Enfin, 2004, on a totalement oublié ça. On a totalement oublié ça. C'est quand même frappant. C'est-à-dire que la personne qui est accusée est précisément la personne qui a justement sanctionné Nicolas Sarkozy. Attendez, c'est complètement fou. C'est une question simple. Enfin, pour moi, c'est une question de bon sens.
7: Moi, ce que je ressors du procès, là, j'ai trouvé la parole du président très très forte. C'est un autre homme qui a parlé. Moi, je trouve qu'il a été, et c'est tout à fait normal, énormément marqué par les 20 jours de détention. D'ailleurs, il le dit. Je pense que, outre l'humiliation, c'est une vraie souffrance. Et j'ai envie de vous dire que, malgré l'homme que c'est, ce qu'il véhicule comme force, comme caractère, etc., là on a ces dernières paroles, elles sont très très fortes. Et là, on a vu l'homme Sarkozy. Ce qu'il ressent, ce qu'il a ressenti, son combat jusqu'au bout, et le fait de dire, vous savez, tous les jours je me couche et je me lève en me demandant si je vais aller en prison devant ma famille, etc. Ça, je pense que c'est la meilleure plaidoirie. Hein. C'est la meilleure plaidoirie parce que c'est vrai, c'est son cœur qui parle. Mmh. Et je pense que là, c'est très très fort. Voilà. Après, l'audience, elle a été très dure. Encore une fois, je le dis, d'avoir mis l'infraction d'association de malfaiteurs dans ce débat-là, c'est outre l'humiliation, parce que cette infraction, elle veut tout dire, association de malfaiteurs, tout est dit dedans, c'est très difficile à combattre. L'audience avec les lettres de Guéant, alors, là, vous avez le débat en disant, mais pourquoi monsieur le président a cité Claude Guéant qui était absent, etc. C'est une difficulté parce qu'en même temps, monsieur Guéant, il n'est pas là. Il n'est pas présent. Donc c'est aussi facile parce qu'il n'y a pas de contradictoire. Ça, on l'oublie, ça n'a jamais été dit. On peut s'en offusquer. Monsieur Guéant, c'est en tout respect, il a des problèmes de santé, donc il n'est pas là. Mais le débat est faussé. Puisqu'il y a des gens qui s'opposent. Donc c'est facile ensuite de donner une lettre. Tu donnes une lettre et tu réponds à une lettre, mais tu ne peux pas répondre dans le débat oral. C'est très compliqué de se défendre. Et pour les avocats de Sarkozy, de se défendre contre une lettre. Et ensuite, lorsqu'ils prennent la parole sur cette lettre, il y en a une deuxième qui arrive. C'est quoi le débat contradictoire? On en est où au pénal? Ça ne va pas ou quoi?
5: Mais alors, qu'est-ce que vous préconisez?
7: Ah bah, j'aurais demandé le rejet des lettres. Hein. Disons, moi, je suis désolé. Hein. Je suis désolé, s'il y a quelque chose à dire, qu'il vienne, hein, ou que son avocat s'exprime. Hein. Qu'est-ce que ça veut dire? Ça, c'est le débat pénal. On est à l'oralité, alors on s'en va.
5: Mais le président, il ne peut pas intervenir?
7: Eh ben, c'est au président de le faire.
5: Ben oui.
7: Bien sûr, c'est de le dire. Écoutez, moi, si M. Guéant a quelque chose à dire, qu'il vienne. C'est un combat, mais comme j'arrête pas de le dire, c'est l'audience qui vous... Quand vous arrivez à une audience, pourquoi on ne prépare pas ces plaidoiries? Parce que je ne sais pas ce qui va se passer à l'audience.
5: Eh oui.
7: Je n'en sais rien, moi, je ne sais pas. Alors, bien évidemment, on connaît le dossier, et ses avocats le connaissent par cœur, et ils l'ont montré, d'ailleurs, et ils ont plaidé, etc. Mais tu ne peux pas savoir quel est l'argument que tu vas mettre en exergue ou pas, puisque l'audience, elle vit. Et vous voyez là, il y a eu plein de rebondissements dans ce dossier.
5: Je comprends tellement ce que vous dites. Et c'est vrai, dans nos métiers, pourquoi faut pas préparer les questions qu'on va poser? Je ne sais pas comment cette émission va être. Je ne savais pas que vous diriez ça. Je ne savais pas que cette séquence a existé. Donc si on ne laisse pas vivre les émissions, c'est pareil. Bien sûr, il y a des choses qu'il ne faut parfois pas préparer. C'est difficile à faire comprendre
7: Parce que quand je lis les papiers, là, beaucoup de papiers que j'ai lus, on dit, Monsieur Sarkozy, ça va être très difficile, parce que la lettre de Guéant...
15: Mais la presse, elle est anti-Sarkozyste à 100%, vous les savez, qu'est-ce que vous voulez que je dise ? Vous avez Mediapart qui a influencé toute la presse française, on le sait.
7: C'est
15: comme
7: c'est
15: ça.
7: C'est très, très dur.
10: Bien sûr, c'est pour ça que certains, aujourd'hui, vaut mieux qu'ils ne croient jamais un juge d'instruction.
7: Et la violence, la violence du réquisitoire.
10: Oui.
7: La violence, il le reprend d'ailleurs, monsieur le président Sarkozy, parce que forcément, la violence du réquisitoire en disant vous avez trompé les Français. Votre élection, elle est faussée. Elle n'a pas été faite dans l'égalité du scrutin. Parce que vous bénéficiez d'un financement qui était illégal. Vous vous rendez compte la violence de cette attaque contre quelqu'un qui s'est présenté deux fois aux élections, qui a accepté justement de perdre, puisqu'une fois il a perdu, etc., de tout le combat qu'il a mené en disant, c'est ça que ça veut dire, votre présidence, elle est illégitime. Oui. C'est pas le débat du dossier. Si c'est le débat du dossier, vous voulez que je vous dise, si c'est le débat du dossier, à ce moment-là, il fallait aller devant la Cour de justice de la République. C'est ça le dossier. Mais on l'a écarté. Dès le départ, le dossier, il est vicié. S'ils vont devant la Cour de justice de la République, peut-être qu'il aurait été condamné, c'est autre chose. Mais là, c'était un vrai débat. Et on aurait compris qu'on parle de politique. Monsieur, vous dites que c'est la raison d'État, que vous étiez obligé. Là, on peut en parler. C'est pas le cas. C'est que du judiciaire.
10: Pascal Pierre Garbarini avec nous régulièrement sur l'antenne d'Europe 1, sur l'antenne de CNews. Et c'est vrai que vous êtes arrivé cette saison avec nous et vous éclairez nos débats. Donc je vous en remercie, c'est la fin de saison bientôt. Donc c'est l'occasion de vous remercier, comme de remercier d'ailleurs tous les chroniqueurs qui sont autour de cette table. Mais c'est vrai que parfois on a besoin de visages nouveaux, de paroles nouvelles. Et Bayalène est également, qui nous a rejoint cette saison. Donc c'est bien pour les téléspectateurs d'avoir des visages qu'ils ne connaissaient pas forcément. Monsieur Hill, voilà un visage familier en revanche.
16: Bien sûr, bonjour Pascal.
10: Comment ça va ?
16: Ça va très bien, on va parler de foot nous aussi, alors un peu différemment.
10: Ah bah nous aussi on va parler foot tout à l'heure, pourquoi vous allez parler foot ?
16: Parce qu'on sera avec Thomas Sénécal, le patron des sports de Canal+. Parce qu'il y a
10: formidable.
16: Parler de la Ligue des Champions bien sûr, et Hervé Matou. Vous connaissez
10: Matoutou.
16: Bien Matoutou.
10: Le célèbre Matoutou, celui qu'on appelait Matoutou dans les rédactions.
16: Il est en route pour Budapest, et donc on sera en ligne avec lui aussi. Dans
10: qu'est-ce
16: instant.
10: Que je les envie, franchement, quelle d'aller chance, à Budapest. Hein. En plus, c'est une jolie ville, Budapest. Il y a une confiance sociale assez agréable à Budapest.
16: Paraît-il.
10: Les journalistes qui y vont n'ont pas de soucis lorsqu'ils reviennent. Vous êtes allé à Budapest ?
16: Non, jamais encore. Non. Non, mais on va voir comment ça va se passer à la sortie du match. Ouais. Ça va être intéressant.
10: Oui, c'est à 18h le match. Bah, écoutez, nous aussi, figurez-vous qu'on parlera football, puisqu'on va recevoir Karl Olive sous le soleil de Guadalajara. Ah,
16: bonne émission, Pascal.
10: Tout à l'heure, préface de Michel Drucker. Magnifique. Michel, formidable.
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16: Allez, on arrive donc pour Culture Média. On va parler un petit peu de foot. Et puis ensuite, on va accueillir une grande collectionneuse de tubes qui nous rejoindra. Donc Zazie sera là et on va découvrir son tout nouveau titre. A tout de suite sur Europe 1.
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23: 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Et ensuite, c'est toute l'équipe de Culture Média autour de Thomas Hill qui vous accompagne. Belle matinée.
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16: Dans quelques secondes, il sera 10h sur Europe 1. Juste avant, Culture Média, les infos avec Émilie Dez. Bonjour Émilie.
31: Bonjour Thomas, bonjour à tous. Ce devrait être la journée la plus chaude de la semaine avec jusqu'à 39 degrés à l'ombre par endroit. 17 départements de l'Ouest à l'Île-de-France sont en vigilance orange canicule. Ce soir, le Finistère, les Côtes d'Armor et la Manche seront rétrogradés en jaune. Une réunion interministérielle est prévue cet après-midi autour de Sébastien Lecornu. L'objectif est de préparer les services de l'État au prochain mois d'été. La vague de chaleur a-t-elle modifié vos habitudes du quotidien? C'est la question du jour sur le site et l'application Europe 1. Cette vague de chaleur qui s'accompagne en Île-de-France d'un épisode de pollution à l'ozone avec des mesures de restriction en vigueur dès ce midi et jusqu'à samedi soir. La circulation différenciée, notamment Île-de-France Mobilité, propose également un forfait journalier à prix réduit. Le cessez-le-feu entre l'Iran et les États-Unis est de plus en plus fébrile. Les États-Unis ont abattu 4 drones iraniens et mené des frappes sur une base au sol dans le sud du pays. La nuit dernière, Téhéran, de son côté, a visé une base américaine. Les affrontements les plus graves depuis le début de la trêve. Il n'est dans l'intérêt de personne que la grève se poursuive, assure la chef de la diplomatie européenne. Donald Trump menace de reprendre les hostilités en cas d'échec des négociations. Le déficit de la sécurité sociale gel sera plus fort que prévu cette année. C'est ce que révèle un rapport officiel, alors que deux nouveaux traitements contre l'obésité seront désormais remboursés en France. Les traitements Wegovy et Mounjaro, particulièrement populaires. Cela devrait coûter une centaine de millions d'euros à l'assurance maladie en année pleine, estime la ministre de la Santé. Les traitements Wegovy et Mounjaro pourront être remboursés uniquement pour certains patients, ceux atteints d'obésité massive sans comorbidité ou sévère avec comorbidité. Les Français ont fait plus de dons aux associations et aux fondations l'an dernier, plus 3,6% par rapport à l'année précédente, et ce malgré l'inflation. Selon France Générosité, 36% du montant des dons ponctuels provient désormais du web, notamment des arrondis en caisse au profit d'une cause. 22 000 policiers et gendarmes seront mobilisés partout en France à l'occasion de la finale de la Ligue des Champions samedi, 8 000 rien qu'à Paris et dans son agglomération. Un dispositif de sécurité particulier conséquent, plus important que l'an dernier. La finale de la Ligue des Champions opposera samedi le PSG à Arsenal. Match à suivre dès 18h sur Canal+. Et puis un mot de Roland Garros, Europe 1 et radio officielle du tournoi. Moïse Kouamé affrontera tout à l'heure le Paraguayen Adolfo Daniel Valero. 5 autres Français sur les courts aujourd'hui, Elsa Jacquemot notamment. Elle sera opposée à la numéro 1 mondiale, Arina Sabalenka.
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31: Il est 11h02 sur Europe 1, Culture Média, c'est tout de suite.
16: Merci beaucoup, Émilie Dez. Vous avez un pronostic, Julien Pichenet, pour ce match Moïse contre Adolphe.
0: Adolfo Valero n'est pas forcément très connu du grand public, mais il est beaucoup plus expérimenté que le Français.
16: Ah oui.
0: Il a 5 ans de plus, il a 22 ans, même si c'est son premier Roland-Garros. Il faut se méfier de lui. Il adore la terre battue, il en prend au petit déjeuner, il ne joue que sur terre. Ça va être très
16: bien. J'ai confiance dans le Français. Moïse a déjà fait des miracles.
0: C'est vrai. Ouais.
16: On va encore le vérifier. Merci beaucoup, Émilie Dez. Prochain point sur l'actu à 10h30.
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16: Bonjour à tous et bienvenue dans Culture Média. Quel bonheur de vous retrouver. Mais comment je vais faire quand j'aurai plus cette émission? Ça arrivera bien un jour ou l'autre. Je pense que je m'installerai un faux micro chez moi avec une chaussette bleue dessus et je poserai des questions à mes amis imaginaires. Et je dirai bonjour Anissa, Daddy et Julien Pichenet.
31: Bonjour Thomas.
0: Ouais, bon, on sera pas là pour répondre.
16: C'est terrible. Non, mais c'est sérieux ce que je dis, hein, parce que vous savez que ce micro, je pense qu'on réalise pas toujours que c'est une forme de drogue. Hein.
31: Ça c'est sûr.
16: On le voit parfois avec des invités qui viennent ici, qui sont en manque d'antenne et qui viennent chercher leur dose.
31: Une drogue, c'est une chance.
16: C'est sûr
31: qu'arrêter la radio, c'est compliqué.
16: Ouais, il va y en avoir de plus en plus des invités comme ça, parce que ce matin, Julien, vous allez nous annoncer encore des arrêts d'émission.
31: Ah ouais ?
16: Ça devient de plus en plus compliqué. Accrochez-vous à votre siège, hein, les amis. C'est vrai.
31: Enchaînez-vous.
16: Bon, du coup, on a la pression pour faire une excellente émission. Aujourd'hui, ce matin, on va s'intéresser à l'événement sportif de la semaine. L'événement tout court de la semaine. La finale de la Ligue des Champions, samedi à 18h, PSG, Arsenal. Et nous sommes ce matin avec le patron des sports de Canal+, qui met le paquet pour couvrir cet événement. Il a craqué le PEL de la boîte. Bonjour Thomas Sénécal.
2: Bonjour Thomas, bonjour à toutes et à tous. Et
16: merci beaucoup.
2: Merci pour cet accueil
16: là.
2: Stylé.
16: Et alors, comme vous avez eu le bon pronostic en demi-finale, je veux votre prono pour la finale, hein, Thomas, tout à l'heure. Et nous serons aussi dans un instant en lien avec le présentateur du Canal Champions Club, Hervé Matou, qui est en route pour Budapest où aura lieu cette finale. Et puis ensuite, on va rencontrer une artiste qui fait, on peut le dire, partie de la Ligue des Championnes, hein, de la chanson française.
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0: nouveau titre. Il nous a un petit peu surpris sur la première phrase. Vous allez voir, assez étonnant, le nouveau titre de Zazie. Et puis, on reviendra, bien sûr, sur son parcours unique. Elle en a une collection de tubes, Zazie.
1: Puis alors, les paroles. C'est une grande parolière de
0: France. Pour elle et pour les autres, hein, parce qu'elle écrit aussi pour les autres. Merci d'être avec nous chaque matin sur Europe 1. On est ensemble jusqu'à 11h30.
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0: Et on démarre cette émission avec le journal des médias de Julien Pichenet. De quoi on va parler ce matin,
4: Julien? Ben, vous l'avez dit, Thomas, France Télévisions va lâcher du lest. Deux émissions de plus ne reprendront pas la rentrée. Ce n'est peut-être qu'un début. On parlera aussi du piratage des contenus sportifs. Ça va vous intéresser peut-être, Thomas Sénécal. Des députés veulent passer à l'offensive.
0: Ouais, mais d'abord, un mot sur les audiences. Et hier encore, les scores étaient tout petits.
4: Ouais, j'ai l'impression que les audiences des chaînes fondent en ce moment sous la chaleur. 2,5 millions pour la saga L'Or Bleu sur France 2. C'est le meilleur score de la soirée, sinon toutes les autres chaînes étaient hier soir sous les 2 millions. Et beaucoup plus de monde, évidemment, en terrasse.
0: Il n'y a que Roland Garros
4: qui marche bien. Bah oui, les après-midi avec des pics à plus de 2 millions de supporters hier soir, notamment au moment de la victoire de Novak Djokovic sur le français Valentin Royer. C'était à la bonne heure, parce qu'il était 19h30 quand ça s'est terminé.
0: Vous, bien sûr. Sur place.
4: Pour Europe 1.
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0: Pour le boulot, bien sûr.
4: Bon, on commence, pour plaisir un petit peu aussi quand même.
0: On commence ce journal avec l'affaire Patrick Bruel qui continue encore de prendre de l'ampleur.
4: Oui, parce qu'on vient d'apprendre dans les colonnes du magazine Elle que sa maison de disques Sony Music Entertainment aurait mis en pause ses activités avec le chanteur. Et hier soir, trois militantes du collectif féministe, nous toutes, sont venues perturber la pièce, deuxième partie, dans laquelle joue Patrick Bruel en ce moment au théâtre Édouard VII à Paris. Je sais que je suis mort professionnellement, aurait confié le chanteur à des proches, tandis que le magazine Paris Match relaie aujourd'hui les témoignages de femmes racontant des agressions sexuelles qu'elles auraient subies de la part de Patrick Bruel, qui nie tous les faits qui lui sont reprochés.
0: Et puis France Télévisions arrête l'émission Bel et Bien Ensemble après seulement une saison à l'antenne.
4: Ouais, Bel et Bien Ensemble, présenté par Agathe Le Caron chaque matin à 9h50, va disparaître des grilles de France 2 à la rentrée. En fait, l'émission est diffusée du lundi au samedi et il y a seulement l'émission du samedi qui s'appelle pas Bel et Bien Ensemble, mais seulement Bel et Bien,
0: qui va être
4: maintenue. Et selon CGTV, les maternelles XXL, présentées tous les matins par Marie Portolano, qui succédait justement à Agathe Le Caron à ce poste, là c'est sur France 5, pourrait aussi disparaître à la rentrée. Alors avec Duel en Famille, Flavie en France, et donc Bel et Bien et les maternelles XXL, ça fait quatre quotidiennes qui devraient s'arrêter la saison prochaine.
0: Et comme vous le disiez, c'est peut-être seulement un début. Toujours concernant France Télévisions, le conseil de France Télé s'est réuni cette semaine à huis clos. C'est l'opinion qui nous l'a apprend, la présidente de France Télévisions, Delphine Ernotte, aurait présenté trois scénarios de réduction de coûts à ses équipes.
4: Le premier de ces scénarios prévoit de supprimer France 4 et la chaîne Jeunesse Numérique Slash, ainsi que de réduire les achats de programmes externes. C'est-à-dire que France Télé ferait peut-être moins appel aux boîtes de production comme Media One, qui produit C'est à vous, par exemple, ou Banijay, qui produit des grandes émissions comme N'oubliez pas les paroles ou Fort Boyard, des émissions qui font des gros scores d'audience. Deuxième scénario envisagé, la fusion France Télévisions-Radio France, avec un vaste plan là, de départ volontaire. Troisième et dernier scénario, fusion de France 3 et de France Info et recentrage sur l'information. Maintenant, c'est l'État, et précisément le ministère des Cultures et de l'Information, qui va arbitrer entre ces trois scénarios.
0: Oui, on parle aussi parfois de réduction des dépenses dans le sport à France Télé. Thomas Sénécal, vous qui êtes directeur des sports de Canal, ça pourrait vous intéresser éventuellement de récupérer certains droits sportifs.
5: Alors, je vous rassure, on a déjà un portefeuille de droits d'une grande profondeur et d'une grande richesse. On va en parler tout à l'heure. Donc, c'est vrai qu'on est focus sur tout ce qu'on a à faire. 546 matchs de Coupe européenne et des équipes qui sont bien mobilisées.
0: Déjà.
5: Mais sur les droits, on est toujours vigilant et, et toujours discret aussi sur nos projets et nos ambitions, bien évidemment.
0: Roland Garros, par exemple, ça pourrait vous intéresser?
5: On regarde Roland Garros à la télé avec plaisir. Le mois de juin, c'est comme pour vous un loisir et un moment très important. Mais c'est pas dans notre viseur.
0: Oui, alors comment faire pour lutter contre ce qu'il est convenu d'appeler un fléau? De plus en plus de supporters regardent leurs événements sportifs favoris sur des sites de streaming illégaux. Et justement, le piratage des contenus sportifs revient cette semaine sur le devant de la scène.
4: Souvenez-vous de cette OM-PSG, ce match OM-PSG en octobre 2024. La statistique avait surpris tout le monde, parce qu'on avait appris que 55% des téléspectateurs de ce match étaient passés par un site de streaming illégal ou un boîtier IPTV pour le regarder. Les boîtiers IPTV, c'est des décodeurs pirates préconfigurée qu'il suffit de brancher à son téléviseur pour avoir accès illégalement au match. Ce business représenterait 300 millions d'euros qui ne reviendraient donc pas aux ayants droit du sport professionnel. Alors, quelles sont les répercussions du piratage? Nous avons contacté le sénateur Michel Savin, il est rapporteur de cette proposition de loi relative à l'organisation, à la gestion et au financement du sport professionnel.
3: C'est un vrai fléau pour l'économie du football professionnel. Ça concerne tous les sports professionnels, hein, mais essentiellement le football professionnel. C'est un manque à gagner pour les clubs, mais c'est aussi un vrai problème pour les diffuseurs qui aujourd'hui mettent un certain nombre d'argent pour avoir le droit de diffuser ces retransmissions de rencontres de sport professionnel et qui aujourd'hui ont la crainte de voir un nombre de retransmissions piratées. Donc c'est un vrai problème aussi bien économique pour les clubs que pour les diffuseurs.
4: Voilà, Michel Savin qui veut donc proposer une loi pour encadrer tout ça, Thomas.
0: C'est vrai que c'est une catastrophe pour vous, Thomas Sénécal, ce piratage, vous êtes en première ligne là-dessus.
5: On est en première ligne. L'Arcom avait estimé en 2003 à 1,5 milliard le préjudice pour toute la filière. C'est-à-dire que si on aime son club et son sport, effectivement, on s'abonne et on paye et on ne contourne pas la loi. Je rappelle que c'est un délit, le piratage. Canal prend le sujet très au sérieux, accompagne toutes les actions collectives, hein, avec l'ensemble des diffuseurs qui sont menés. On a beaucoup de concurrents, mais le piratage, c'est notre premier concurrent finalement sur le marché, et donc on le prend effectivement très au sérieux.
0: Et vous pensez qu'une loi peut vraiment résoudre les choses quand on voit qu'aujourd'hui il y a des gens qui diffusent depuis le Brésil des matchs français? C'est quand même très compliqué de
5: réglementer. On est très mobilisé sur le sujet, on remporte un certain nombre de succès en cassant finalement des liens et des possibilités de regarder les matchs gratuitement. Donc on est mobilisé, on fait tout ce qui est en notre pouvoir, et ça me semble aller aussi dans le bon sens, donc on soutient.
0: Pour l'instant, en tout cas, cette loi est reportée. On n'a aucune nouvelle date pour l'examen du projet de loi, Julien.
4: Ouais, les députés qui la soutiennent sont montés au créneau en signant une tribune publiée par Le Parisien aujourd'hui en France. Inscrire ce texte avant l'été, c'est protéger un bien commun et honorer une responsabilité collective. Fin de citation. Pourquoi avant l'été? Pour anticiper la reprise des saisons sportives et notamment du foot. Ouais. Mais concrètement, que propose le projet de loi concernant la lutte contre le piratage? Mathilde Vaux a aussi posé la question à Michel Savin.
3: C'est des moyens technologiques, c'est des moyens humains, c'est des moyens aussi financiers. Je pense que l'ensemble des acteurs est prêt à contribuer aussi, à participer pour donner à l'Arcom ces moyens, parce que c'est du gagnant-gagnant. Si les diffuseurs sont prêts à participer, et nous c'est ce qu'on souhaite aussi, pour donner les moyens à l'Arcom de mieux lutter, c'est aussi un gain pour eux, parce que moins de piratage, c'est plus de gens qui sont abonnés, et c'est plus correct vis-à-vis de nos compatriotes qui payent un abonnement pour regarder du sport professionnel.
4: Le sénateur Michel Savin pour Europe 1. Bon, même si la proposition de loi est acceptée d'ici le début de l'été, il faudra attendre encore quelques mois, le temps de mettre en place tous ces moyens pour lutter contre le piratage.
0: Et vous avez vu, visiblement, il compte sur vous pour mettre la main à la poche, Thomas Sénécal. Et il compte sur les diffuseurs pour participer à l'application de cette loi.
5: On sera là.
0: Vous serez là, parfait. Alors on va continuer à parler foot dans un instant. Merci beaucoup, Julia, pour ce journal des médias.
6: Et oui, l'événement foot de cette semaine, c'est effectivement la finale de la Ligue des Champions. Le PSG affronte Arsenal. Ça se passe où? Sur Canal, évidemment, samedi dès 18h. Et on en parle ce matin avec vos invités, Thomas Hill, Hervé Matou et Thomas Sénécal, le patron des sports de Canal+. À tout de suite sur Europe 1.
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0: Oui, je reçois ce matin le patron des sports de Canal+, Thomas Sénécal. Et on est aussi en ligne avec le présentateur du Canal Football Club, Hervé Matou. Bonjour Hervé.
22: Bonjour Thomas.
0: Vous partez bientôt pour Budapest, là, c'est ça ? Vous êtes prêt ?
22: Je pars dans exactement 20 minutes. En tout cas, je prends la direction de l'aéroport dans une vingtaine de minutes. Ouais.
5: Bon. Ne le retenez pas trop longtemps. Ouais, hein. Il n'est pas question qu'il loupe son vol.
0: C'est sympa de prendre quelques minutes. Et alors, je suis vraiment content doublement que vous soyez là. Et Thomas Sénécal, doublement parce que je pense que vous êtes la seule personne en France à avoir prédit dans un média, c'était dans Ouest France, le score fou de la demi-finale du 28 avril entre le PSG et le Bayern de Munich. Écoutez.
23: C'est même plus fort qu'un spectacle vivant comme du théâtre ou quoi, parce que le scénario n'est pas écrit. Soyons aussi préparés à débriefer un 0-0 qu'à débriefer

0: côté Arsenal, on a un peu comme Luis Enrique, on a un mélange de continuité et de nouveauté sur cette finale. Robert va aussi nous aider, il est ouvertement pour Arsenal, hein, c'est sûr. Une légende de ce club, nous aider à avoir les meilleurs contacts, les meilleurs accès à l'équipe britannique. Et puis côté PSG, avec nos intervieweurs qui suivent toute l'année, comme Dominique Armand, Margot Dumont, les joueurs, on a cette relation aussi qui se construit match après match.
1: Mais alors j'ai vu qu'il y aurait pas l'ancien joueur de l'OM, Samir Nasri, qui lui interviendra que dans l'après-match. Et c'est vrai que l'année dernière, alors c'est le Parisien qui explique ça, que c'est parce que l'an dernier, lors de la finale à Munich, il avait été insulté par des supporters parisiens. Vous voulez éviter ce genre de débordement cette année, Thomas?
0: Alors, il s'est rien passé l'an dernier concernant Samir sur la finale à Munich, parce qu'il n'était pas présent sur cette finale l'année dernière, il s'était blessé. Sur la demi cette année à Munich, mais c'est pas la cause du fait qu'il ne soit pas à Budapest. Effectivement, il y a eu quelques noms d'oiseaux pendant l'émission autour d'Hervé d'ailleurs, mais bon, Samir Nasri en a vu d'autres et on a entendu d'autres pendant sa longue et très belle carrière, donc ça n'a rien à voir. D'accord. Simplement, l'horaire de la finale nous permet aussi une programmation inédite. On a parlé du bus, on a aussi une émission en prime time, le Late Final Club, 21h15 ce samedi sur Canal+ Foot, et Samir sera le consultant de cette émission, avec le recul, avec Mika Landreau, avec Aline Riera, avec toute une équipe, et avec un peu de recul aussi pour revenir sur cette finale un peu plus à froid et un peu plus loin du stade, mais avec ce recul et cette expertise qui sont les siens.
1: Mais c'est vrai que c'est un peu particulier cette finale, Hervé Matou, parce que pour beaucoup de Français, il y a beaucoup de supporters d'Arsenal en France, et j'imagine que vous allez en tenir compte aussi dans vos commentaires samedi.
2: D'une manière générale, on accompagne de toute façon le Paris Saint-Germain parce que voilà, c'est un club français et je vais dire de statistiques précises. On peut penser que 80% des gens qui regardent le match sont et vibrent avec le Paris Saint-Germain, mais on a cette culture depuis toujours à Canal de proposer quelque chose de j'allais dire neutre, c'est pas le bon terme, en tout cas d'honnête. Voilà, Arsenal c'est un club effectivement, beaucoup de supporters, c'est général. Il y a plein de gens aujourd'hui qui ont 30, 35 ans, qui ont grandi avec un Arsenal qui était quasiment un club français. Il y a aussi le fait qu'on diffuse la Première Ligue depuis des années et que donc Arsenal est un protagoniste récurrent et important de cette couverture. Donc voilà, nous, on garantit de l'émotion autour du Paris Saint-Germain, mais une forme également de neutralité sur le fait de commenter les actions telles qu'elles sont. Est-ce qu'il y a faute, est-ce qu'il n'y a pas faute. Voilà, il n'y a pas de chauvinisme en fait, on ne peut pas se permettre ça.
1: Et je pense un petit peu quand même.
2: Le public de Canal est à la maturité pour comprendre que on accompagne une finale avec le respect des deux protagonistes.
1: Et ben on va suivre ça avec bonheur. Donc coup d'envoi à 18h ce samedi, la finale de la Ligue des Champions, PSG face à Arsenal. Et puis c'est à suivre tout le temps, là, tout en ce moment, tout le temps, sur les antennes.
0: Et à partir
1: de
0: vendredi après-midi, on ne lâche plus l'antenne. Les derniers entraînements au stade, on sera là, évidemment.
3: Ça va être bien.
1: Merci Thomas Sénégal et merci Hervé Matou. Bonne finale.
3: Et Culture Média continue, Thomas Hill, après les infos de 10h30 sur Europe 1.
1: Ben oui, quelle chance dans un instant de retrouver Zazie. Elle va notamment nous faire découvrir son nouveau single qui s'appelle Peu importe.
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1: Ah, ça y est, il est tombé. Le top jeu est de retour avec, alors là, un superbe voyage à gagner, Alissa.
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14: Il est 10h31 sur Europe 1, le journal permanent avec Émilie Dez.
15: C'est sous une chaleur écrasante que quelques 194 000 candidats au baccalauréat professionnel passent des épreuves écrites ce matin. 17 départements de l'Ouest à l'Île-de-France sont en vigilance orange canicule, avec jusqu'à 39 degrés à l'ombre localement. Une réunion interministérielle est prévue cet après-midi autour de Sébastien Lecornu. Le gouvernement travaille à un plan d'endurance pour l'été. Au menu, l'état des nappes phréatiques, l'accueil du public ou les risques de feux de forêt. Il s'agit des affrontements les plus graves depuis le début du cessez-le-feu. Les États-Unis ont abattu 4 drones iraniens et mené des frappes sur une base au sol dans le sud du pays la nuit dernière. L'Iran, de son côté, a visé une base américaine. Il n'est dans l'intérêt de personne que la guerre se poursuive, assure la chef de la diplomatie européenne. Donald Trump menace de reprendre les hostilités en cas d'échec des négociations. Cela devrait coûter une centaine de millions d'euros à l'assurance maladie en année pleine, estime la ministre de la Santé. Deux nouveaux traitements contre l'obésité sont désormais remboursés en France. Les traitements Wegovy et Mounjaro, particulièrement populaires, mais les conditions de remboursement sont strictes. Seuls certains patients pourront se faire rembourser ceux atteints d'obésité massive sans comorbidité ou sévère avec comorbidité. Le groupe Michelin annonce un plan de départ volontaire avec jusqu'à 1500 postes supprimés sur 3 ans en France, les 2/3 dans les fonctions tertiaires et 1/3 dans l'industrie. Michelin, l'un des leaders mondiaux des pneus, emploie 17 000 personnes en France. Le mot d'ordre, éviter les débordements. 22 000 policiers et gendarmes seront mobilisés partout en France à l'occasion de la finale de la Ligue des Champions samedi. 8 000 rien qu'à Paris et dans son agglomération. La finale de la Ligue des Champions opposera samedi le PSG à Arsenal. Match à suivre dès 18h sur Canal+. Et puis un mot de Roland Garros avec la suite du deuxième tour. Moïse Kouamé affrontera tout à l'heure le Paraguayen Adolfo Daniel Valero. 5 autres Français sur les cours aujourd'hui. Elsa Jacquemot notamment. Elle sera opposée à la numéro 1 mondiale Arina Sabalenka. 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
14: Merci beaucoup Émilie Dez, qu'on retrouve à 11h pour un nouveau point sur l'actu.
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14: Merci d'être avec nous pour la suite de Culture. Culture Média. Et Héloïse Goua est là pour parler série. Ça va,
16: Salut,
14: Héloïse?
16: Salut Thomas, j'ai rêvé de l'émission cette nuit.
17: Oh, c'est un rêve assez improbable.
18: Ah, vous étiez
16: chaud,
18: tous nus.
16: Ouais. Non, c'était non. Pas du tout chaud, c'était improbable.
14: Ça ne nous intéresse pas du coup.
18: Elle fait que des rêves bizarres.
16: On recevait, vous voulez savoir? Si vous voulez, vous étiez en slip, même si c'était pas vrai. On recevait Britney Spears.
18: Bien sûr.
16: Moi, j'étais comme une folle. Ouais. Sauf bien que sûr, vous, Thomas, amie. Vous disiez, bon, on la reçoit en fin d'émission, 5 minutes, ça suffira pour elle.
14: Je me disais, un petit coup de cœur, quoi.
16: C'est bizarre, c'est ça, c'était un petit coup de cœur pour une petite inconnue. Ouais, ouais, ouais. Et vous vouliez pas m'écouter quand je vous disais, mais si, je vous assure, c'est une grosse star.
14: Elle fait 2-3 trucs. Voilà, Britney qui sera avec nous, bien sûr, la semaine prochaine.
16: D'accord.
14: Sur Europe 1.
18: Mais 5 minutes, pas plus.
14: Olivier Benkemoun, vous avez rêvé de nous ou pas?
19: Non, j'ai juste eu très chaud.
14: Ah oui.
19: Et moi j'étais vraiment en slip.
14: Je sais pas pourquoi ça nous surprend pas.
16: Oh
14: du
16: non.
14: Tout. Vous êtes toute l'année en slip.
19: Absolument.
14: Vous dormez.
18: Ça, d'ailleurs,
14: bien sûr.
18: Vous êtes en slip. Il faut le savoir.
14: C'est toujours un plaisir. Et alors j'ai la chance de recevoir à nouveau l'une de nos plus grandes auteures, compositrices, interprètes. Elle sait absolument tout faire et notamment ça, bien sûr. J'ai aussi ça en stock que j'aime bien.
18: C'est ma préférée.
14: Je suis le roi. Ça aussi c'était fort, mais alors dans la construction très fort.
18: On en a bavé.
16: Attention.
14: Et alors dans son best-of, on mettra ça aussi. Une petite dernière pour la route, parce que vraiment, c'est quand même que je lui dise bonjour.
17: Parce qu'il y a ma préférée que vous n'avez pas encore diffusée, j'espère que c'est celle-ci.
14: Ah, peut-être.
18: Bonjour
14: Zazie.
18: Bonjour.
14: Et merci d'être là. J'aurais pu faire ça longtemps encore parce que vous en avez une sacrée collection de tubes. Je me demande d'ailleurs, c'est pas un peu écrasant d'avoir
16: si
14: une telle collection.
16: Trop, hein, je vais vraiment y aller finalement.
14: Non, mais est-ce qu'à un moment on se dit pas, oh là là, mais ça va être dur de faire plus fort?
18: Non, à un moment je dis que vraiment, franchement, j'ai vieilli, ça c'est sûr. Hein, parce qu'au bout d'un moment, en fait, c'est pas écrasant, c'est juste le fait d'avoir quelques années au comptage,
14: c'est
18: comme on dit.
14: Donc, c'est génial d'avoir.
18: Non, c'est pas écrasant. C'est plus facile pour choisir des morceaux pour la setlist de la tournée.
14: Ah oui. Ouais,
18: parce
14: ouais.
18: que je me suis dit, allez, un truc qui rassure les gens, tous les trois titres. Sauf qu'après, faut. Bon, plus ça s'accumule et plus en fait ça redevient dur parce que bon bah oui, mais celui-là ils vont me lyncher si je le fais pas, enfin voilà, on a des vrais problèmes, voyez monsieur.
16: Faut faire des concerts de 5 heures en fait.
14: Non, c'est des vrais problèmes de riches,
18: oui,
14: hein,
18: c'est ça.
14: Ça. Et alors en tout cas, on vous souhaite toujours le même succès avec cette nouvelle chanson, peu importe, qui débute de manière assez surprenante par une sombre histoire animalière.
18: Peu importe. C'est la Bibi.

0: n'importe quoi comme quoi.
1: Peu importe si je mets trop fort la musique.
2: Alors donc, peu importe si le chien des voisins a pissé dans mon jardin, c'est assez osé de commencer une chanson comme ça quand même, Zazie.
0: Oh ouais, j'hésitais entre ça et... Non, en fait, j'aime bien travailler les débuts de titres.
2: La surprise.
0: Et oui, étonner les gens. Tu vois que les gens se disent, mais qu'est-ce pour... Pourquoi elle a pété un câble? Est-ce qu'on est sans nouvelles de Zazie? Ouais. Est-ce qu'elle va mieux?
3: Ou alors, ah tiens, Zazie a les mêmes problèmes que nous, finalement.
0: Oui, y a oui ça, c'est ça. L'idée, c'est quand même d'avoir un espèce de truc qui attire l'attention, quand même. Ouais. Hein. Et on sait que c'est compliqué. Il y a beaucoup de gens qui sortent beaucoup de choses.
2: Oui.
0: Mais j'aime bien ça depuis le début. Enfin, dans Speed, c'est depuis le temps cul du dors. Commencer une chanson en engueulant la personne qui l'écoute, c'est moyennement commerçant. Je suis un homme de Cro-Magnon, bien sûr, Zazie.
2: Ouais.
0: Et vous m'en prendrez deux matins, midi et soir. Donc en fait, j'aime bien ça. Et puis après, évidemment, dérouler le fil. L'idée, c'était de commencer par un truc un peu, voilà, le bout de la couverture, son voisin, les problèmes de voisinage. Les flics, moi, ça m'est arrivé en tant que musicienne assez régulièrement. Là, maintenant, ça va, j'ai des musiciens comme voisins. Mais d'avoir oui,
2: des
0: gens qui...
2: Est-ce que vous jouez beaucoup la nuit, je veux dire?
0: Alors, moi...
2: Vous écoutez
0: mais
2: beaucoup
0: parfois,
2: de musique la nuit.
0: Parfois, il y a des tuyauteries dans les immeubles, vous savez, et ça passe par les... Ça, voilà, donc je prenais les étages en haut, voilà, le truc voilà, tout en haut. Mais de temps en temps, j'avais quelqu'un qui arrivait, alors que je jouais à 17h du piano, et en train de faire... Bon, ok, c'est pénible, quand je cherche une mélodie, on a l'impression d'égorger un truc, quoi. Mais voilà, c'est du vécu, et puis de dézoomer un peu sur ce qui se passe dans la planète, où on sait que ça va très très bien, et de mieux en mieux en ce moment.
2: Ouais, parce que alors, c'est vrai que le titre paraît assez dansant comme ça, mais en fin de compte, vous parlez quand même d'un vrai problème de société derrière, le fait qu'on ait du mal à vivre ensemble aujourd'hui, quoi.
0: Ben oui, je trouve qu'on a perdu le sens de l'autre, bêtement. Quand on se parle, vous avez sûrement l'habitude à la radio. Vous, c'est un peu normal, parce que vous devez regarder vos notes de temps en temps, mais quand on se parle, on écoute l'autre, on croit, mais en cherchant la réponse qu'on va lui faire. Sans même... Enfin, voilà, on
2: l'entend.
0: L'argument
2: suivant,
0: c'est un espèce de monologue à plusieurs. Alors, il y a ça. Il y a le fait qu'on a... Oui, je crois qu'on a peur de l'autre. On n'a plus la curiosité de la différence, alors que c'est quand même passionnant. Et c'est ça qui... Enfin, on est complémentaires. Donc, je ne résous rien, malheureusement, avec une chanson, vous voyez. Mais j'aime bien parler de la société, parce que j'aime bien parler de la faille. En fait, je trouve ça toujours plus intéressant de s'engouffrer dans les failles.
2: Et vous dites que c'est un combat perdu d'avance, ou que quand même, l'art, la chanson, ça peut aider?
0: Je pense qu'on a notre truc à faire, d'impressionniste, d'être vecteur d'émotion, de parler au cœur des gens, plutôt que de leur parler de politique, même si c'est un acte quelque part très engagé. Regarder les concerts, hein, c'est quand même les seuls trucs où ça se met pas sur la gueule.
2: C'est vrai,
0: enfin... Voilà, pas tous. Il peut y avoir des mouvements quand le bar reste ouvert dans certains festivals. Mais sinon, c'est vrai, rassembler les gens comme ça, qui viennent d'univers, on ne sait pas qui vote et quelle est leur religion et leur niveau social. Moi, je trouve ça chouette et rare.
2: Ouais, je pensais aussi au sport, mais en fait, non, pas
0: tout. Maintenant, ils se foutent sur la gueule, maintenant.
2: Ça dépend des sports.
0: Pas systématiquement,
2: sports,
0: bien sûr.
2: Peu importe, c'est le nouveau single de Zazie. On va l'écouter en intégralité tout à l'heure dans cette émission. Puis on va revenir sur quelques souvenirs aussi, Zazie. Notamment ce jour où vous avez fait du air saxophone. Je sais pas si vous en souvenez. Tout de suite sur Europe 1.
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3: Vous écoutez Culture Média sur Europe 1, 10h-11h30, tous les jours avec Thomas Hill, avec Olivier Benkemoun et Héloïse Goy ce matin. Et Thomas, je crois qu'on peut le dire, ce matin vous recevez la patronne, avec un grand la, un grand patronne.
0: Je cherchais, je me dis, il y a quelqu'un qui va venir s'asseoir.
3: Non, c'est vous Zazie, la patronne.
2: Bien sûr, patronne de la chanson française.
3: Et bien sûr. Et vous venez sur Europe 1 évidemment pour présenter votre nouvelle chanson, peu importe, qu'on écoutera en entier avant 11h30.
2: Mais d'abord, on va dresser votre portrait sonore. Zazie, des petits sons pour mieux vous connaître et voici le premier.

0: Malheureusement,
1: c'est dommage.
2: Mieux. Je vous assure, c'est mieux.
0: Ça manque, là, ça nous manque, j'avoue.
2: J'étais à fond, mais j'avais déjà cette mèche de cette frange du Guesclin. Oui. Je vais la faire pousser, c'est promis. Là, c'était un essai, un truc un peu. Voilà, c'est raté. Mais c'était brun. Voilà. Ouais. Et vraiment, j'avais la tête de chaussée au moine avec un saxo et où je faisais un playback total.
0: C'était alors, c'est Vita Vie de Pierre Cosso.
2: Oui, ah ouais, c'était
0: jouait,
2: mon pote.
0: Qui jouait quand même l'amoureux de Sophie Marceau dans la Boom 2.
1: Ah, mais on a eu Pierre tellement Cosso. De sentiments pour Pierre Cosso. Ah,
0: bah et c'est oui, sur cette chanson que vous faites donc votre première télé, Zazie. On est en 86 et vous accompagnez Pierre Cosso au saxophone.
2: C'était mon copain, donc je l'ai accompagné.
0: Vous savez pas jouer du saxophone?
2: Absolument pas.
0: Absolument pas.
2: J'avais fait l'émission de Chavannes à l'époque. C'était encore mieux l'après-midi ou je sais pas ce respect au truc là. Et alors il me voit arriver, etc. Évidemment, il dit ah mademoiselle, vous êtes charmante. Vous nous jouez quelque chose? Là, panique à bord, grosse sueur froide.
0: Mannequin à l'époque. Hein.
2: J'étais mannequin. Ouais. Et puis surtout c'était mon copain, donc je lui faisais infiler un coup de main. J'étais même pas payée pour ça quoi. Voilà. Ah ouais. Et là j'avais quand même travaillé trois notes. Et là je fais. Ouais, bon. Et ça marchait, hein, mais le bluff de l'espace, quoi. Non, je savais pas jouer.
0: Votre père savait jouer, en revanche, je crois. C'était son instrument, oui, le saxophone.
2: Oui, il avait le sens de la musique, mais une mauvaise circulation, je dirais.
0: Ah.
2: Donc, il a essayé que des instruments jouables, flûte traversière, saxophone. Et on était un peu crispés à la maison, mais par contre, il revenait, il disait, c'est génial, j'adore.
0: Donc, c'est pas lui qui vous a donné le goût de la musique?
2: Si, bien sûr, mes parents sont connus dans une chorale à cœur joie. C'était des chorales où on chantait ensemble, à cœur joie, voilà. Et ma mère était une grande passionnée. Comme elle me dit, là, elle a 93 ans, et je suis allée chez elle. Elle peut avoir des petits soucis au niveau de la mémoire. Et puis d'un coup, elle me dit, elle se met au piano, j'ai dit, tu me jouerais quelque chose. Et là, les yeux fermés, tout mouillé, c'est un truc dément, quoi. Donc, ouais, ça donne, ça met un peu le curseur au bon endroit, en tout cas.
0: Et alors, votre premier album, Zazie, en 92, c'était Je tue il, avec ce premier succès, Sucré-Salé.

0: pas du tout. Non. Qui est-ce?
1: Quel regard vous portez sur la Zazie de l'époque?
0: Je vois bien l'enthousiasme et une certaine forme d'excitation, voire même de... C'est trop... voilà. Que des up-tempo. Enfin, il n'y avait pas que ça dans l'album. Mais non, je
2: veux. Ça a marché. Hein.
0: Je m'en veux pas d'avoir été moi, en fait.
1: Hein. Oui. Bah oui. Et puis, alors, d'autant que vous allez remporter la victoire de la musique, quand même, de la révélation de l'année. Même si vous étiez un peu échaudé par certaines critiques, hein, qui parlaient notamment plus de la taille de vos jambes que de votre musique à l'époque. C'était un peu classique, ça.
0: Je me suis rendu compte de ça a posteriori. Ouais. Postérieure et non oui. Pas possible. Merci. Non, merci. C'est moi que j'écris mes textes.
3: On l'avait pas entendu. Voilà.
0: Et ça m'a fait tout drôle. Je rangeais parce que j'avais reçu différentes archives de mon label, de Universal, ouais. Et puis de ma manageuse de l'époque. Et puis moi, j'en avais gardé quelques-uns. Et je me suis dit, bon, j'ai déménagé, il faut que je fasse du tri. Et au début, j'étais très en mode flattage d'ego de moi-même. Je me trouvais formidable. Je trouvais que les gens me trouvaient formidable. Enfin, tout ça était très narcissique et épaisse. Et puis, au bout d'un moment, je me suis dit, c'est quand même dingue. Les titres, pas que belle. Les jambes, oui, mais pas que.
1: On ramenait tout le temps à ça, quoi.
0: Au mannequin, mais de la tête. Enfin, et au bout d'un moment, en fait, j'ai trouvé ces espèces de trucs très sexistes à l'envers, en fait, très cachés. Alors après, la société bouge un peu, lentement. Mais c'est vrai que oui, il a fallu aussi quelques années pour que les gens s'aperçoivent que voilà.
1: Et puis il a fallu quelques chansons aussi, parce que c'est aussi toutes ces critiques qui ont notamment nourri la chanson Zen. Il y a de ça aussi hein, dans cette chanson Zen. Et alors dès ce premier album, vous collaborez avec un artiste qui a son rond de serviette ici désormais. Il était encore avec nous vendredi dernier.

0: Obispo. Vous êtes rencontré en 1991 avec Pascal Obispo. Mais alors, j'ai vu que c'était pas l'amour fou au départ. Il paraît que vous vous trouviez assez désagréable l'un et l'autre.
1: Je le trouvais très désagréable. Je le trouvais très sûr de lui, très voilà. Alors que tu n'avais pas vendu un album, donc tu vas te calmer un petit peu quand même. Moi non plus d'ailleurs, hein, mais en fait, ça s'est pas très bien passé. Donc, et puis, au bout d'un moment, il y avait quelqu'un qui était de la maison de disques. Je me suis dit, peut-être que le malaise ou la timidité, ça peut donner ça aussi parfois chez les gens.
0: Ah oui.
1: Donc, je l'ai rappelé et je lui ai dit, est-ce qu'on peut se voir tous les deux et puis voir un peu ce qui se passe. Bon, barre de rire sur barre de rire. Et je lui ai dit, t'aurais quelques chansons à me faire écouter, mais on a fait écouter 60 d'un coup.
0: Bon, vous avez pas trop aimé. Vous avez pas trop aimé.
1: J'en ai pris une.
0: Par politesse.
1: Non, je l'aimais bien.
0: Quand même.
1: Non, je l'aimais bien. Je trouve que c'est un mélodiste exceptionnel, quoi. Et,
0: fou,
1: mais il a son caractère aussi. On avait un peu de la personnalité
0: aussi,
1: tous les deux. Donc voilà.
0: Et alors, Pascal Obispo, il a halluciné quand vous l'avez emmené dans le studio. Vous avez enregistré ce premier album et qui appartenait à un grand chanteur anglais. Gabriel, et qui était là en personne à l'enregistrement de votre album.
1: Oui.
0: Incroyable.
1: Il m'a fait des pâtes le soir. Il me disait, j'ai eu. Adorable, en fait. Ça, c'est très, très bien. Parce que quand on n'a pas vendu la queue d'un album,
0: oui,
1: et qu'on se retrouve à Real World, donc c'est un studio qu'il a créé. Donc avec, pour vous dire, il y a des plugs, on peut faire la musique même dans les toilettes si on veut, enfin, selon l'état des gens.
2: Très utile.
1: Dehors, c'était en plein hiver, donc il y avait de la neige et tout. Je le voyais en même temps avec cette fantaisie partir à 4h du matin avec son équipe en doudoune parce qu'il avait envie de faire une voix par moins 15, voilà. Et puis me faire des pâtes quand les cuisinières étaient parties en disant « Zazie, you have to eat !» La simplicité du gars, sa voiture, c'était une épave. Dis-moi, une voiture, c'est pour aller d'un point A à un point B. Alors qu'il était en train de racheter je sais pas quel groupe financier pour avoir un truc de télé.
0: Oui.
1: C'est super, c'est une bonne leçon.
0: Et pourquoi est-ce que vous avez tous les deux, avec Pascal Obispo, une mauvaise réputation dans les studios d'enregistrement? C'est dû à quoi, ça?
1: Parce qu'on restait jusqu'à... Le fameux lockout, ça veut dire qu'en gros, vous payez un studio, vous pouvez arriver à 8h, et puis vous avez toute la nuit, et puis à 8h, faut dégager le lendemain. Ben nous, on restait jusqu'à 8h. Où il m'appelait, il me disait « Hey, j'ai réussi à avoir un studio là, sur une autre prod, hein. On squattait en fait. Oh. » Et il y avait forcément un stagiaire, le pauvre, qui devait rester un peu vivant pour voir si on n'allait pas... Mais on a beaucoup ri. Et alors attention, il n'y avait pas d'alcool ni quoi que ce soit, c'était vraiment juste le plaisir d'avoir des outils techniques et puis à notre disposition.
2: Mais ça vous arrive de dormir quand même?
1: Oui,
2: un petit peu.
1: Je vous rassure.
0: Ça va mieux, je crois.
1: Oui.
0: Un peu plus qu'avant.
1: Je lâche aussi, c'est pareil.
0: Et alors évidemment, cette amitié avec Pascal Obispo qui dure là depuis 35 ans, il vous a évidemment invité sur son dernier album. Hein. Vous êtes aussi dans Héritage Volume 2 qui est sorti. On en a parlé la semaine dernière. Cet archipel des séquelles avec Zazie. Dans un instant sur Europe 1, on va parler cinéma et espionnage avec vous.
3: Oui, avec un très très bon thriller, Mata.
0: Mata.
3: Mata.
0: Ah oui, avec comment elle s'appelle?
1: Aïdara,
0: qui était maîtresse de cérémonie à Cannes. On en parle tout de suite.
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11: Vous écoutez Culture Média sur Europe 1, 10h-11h30 avec Thomas Hill, avec Héloïse Gouin, Olivier Benkemoun. Ce matin est votre invité. Thomas, vous recevez celle qui va nous faire danser sous la canicule tout cet été avec son nouveau titre Peu importe, c'est Zazie. Et peu importe, on va l'écouter en intégralité avant 11h30.
0: Et je voudrais vous parler d'un sujet un petit peu plus délicat, Zazie, mais je vous rassure, vous n'êtes pas obligé de répondre à toutes mes questions. Vous avez certainement vu aujourd'hui la une de Paris Match avec Patrick Bruel qui est en couverture et ce titre inimaginable il y a encore quelques jours, je sais que ma carrière est terminée. Vous avez souvent eu l'occasion forcément de chanter avec Patrick Bruel, on l'a eu nous aussi plusieurs fois ici en invité. J'imagine qu'il doit y avoir un mélange de plusieurs émotions en voyant, en écoutant tout ce qui se dit sur lui aujourd'hui pour vous.
1: C'est pas un scoop, le grand séducteur, c'est pas un scoop. Le grand séducteur, le dragueur, évidemment, vu mon caractère, vous vous doutez bien que si j'avais vu le tiers du quart de ce qui est décrit par ces femmes, j'en vous en parlerais parce que ça passerait pas. En revanche, évidemment, il est toujours présumé innocent, mais quand il y a 2, puis 15, puis 30 femmes, il n'y a pas de fumée sans feu, quoi. C'est des femmes qui ne se connaissent pas, donc il doit forcément y avoir quelque chose. Après, il y a aussi une époque, et ça n'excuse en rien. La prédation, c'est la prédation. La drague, c'est la drague. Ou la drague lourde, comme on appelle. Voilà. Moi, je viens d'une génération où c'est vrai qu'il était plus difficile de discerner ou de la notion de fin de consentement, de début de main au cul, enfin vous voyez ce que je veux dire. On est dans des choses qui restent quand même un peu soft là, d'après ce qui est décrit, c'est pas ça. On est dans la criminalité là. Il faut évidemment enquêter et évidemment sur la partie de moi qui se scinde dans ma tête de l'artiste qu'on connaît, de sa passion pour la musique et son public, c'est d'autant plus interrogant. Et en tant que femme, je pense que voilà, j'attends en fait de savoir toute la vérité. Mais moi, je crois ces femmes. Elles sont trop nombreuses pour que ce soit un truc à mettre sous le tapis.
0: Ouais. Allez, on va parler cinéma maintenant avec Olivier Benkemoun. Et alors, la sortie de Mata, ça c'est un thriller français.
3: Ah oui, si vous aimez le Bureau des légendes, vous aimez
1: J'ai adoré.
3: Vous avez adoré Mata avec Aïdara. Une histoire d'opération extérieure, de contre-espionnage hyper réaliste qui démarre au Niger. Deux agents de la DGSE en opération clandestine pour libérer deux otages aux mains des terroristes sont pris dans une embuscade mortelle. Mata est blessé, de retour à Paris et replacé au renseignement intérieur, donc DGSI. Il va tout de même mener une enquête hors de tout cadre officiel pour retrouver son partenaire dont elle sait qu'il est vivant.
12: Capitaine, votre condition physique vous éloigne de l'action. Vous êtes versé aux effectifs de la DGSI.
13: Est-ce qu'Antoine a subi le même sort que les autres ?
3: Et ça tire un peu dans tous les sens. Il y a un peu d'action, il y a beaucoup de suspense, des ennemis internes, externes, des filatures, des pistes qui démarrent à Paris, qui remontent jusqu'aux terroristes. Ce qu'il faut de pathos, c'est pas mal écrit, Mata réalisé par une cinéaste, elle s'appelle Rachel Lang, qui vient du documentaire, qui par ailleurs est également officier de réserve de l'armée de terre. C'est un film où la place des femmes est centrale, le personnage donc de Mata est évidemment. La DGSI est dirigée par une femme dans le film. Il y a aussi la très prometteuse stagiaire de Mata, jouée par Joséphine Japy. Et toutes et tous ont surtout des secrets, parce que dans ce monde du renseignement et des missions, qui en principe sont millimétrés, tout le monde en a des secrets.
13: Ceux qui tirent les ficelles sont pas dans le désert. Je les cherche. Je les traque. Tous les jours.
14: Tu vois, moi j'aime comprendre les choses, et là dans cette situation, il y a un truc qui cloche.
13: On a tous un secret.
3: Voilà, en tout cas dans ce film qui donne l'illusion d'avoir énormément de moyens, vous comprendrez bien les missions de renseignement intérieur, extérieur, le cloisonnement de l'information, les technologies d'écoute et d'enquête, les stratégies d'enquête également, et puis le secret, encore une fois, le secret qui entoure toutes ces missions et que chacun cherche constamment. C'est pas facile à dire tout ça.
1: Oui.
12: Vous n'êtes qu'un petit maillon sans vision globale. Votre métier, c'est aussi de l'accepter.
3: C'est moi le petit maillon.
0: Pourquoi vous dites que c'est... Vous dites que c'est un film qui donne l'illusion d'avoir de gros moyens parce que
3: non, parce qu'ils font il y a des scènes qui se passent dans le désert au Niger, etc. Bon, le Niger c'est un petit fond vert avec un peu de sable de
0: mais ça rend très bien.
3: Ouais. Mais c'est pas ça qui est important. L'important, c'est de donner l'illusion.
0: Je crois que vous avez quelques conseils aussi de films d'espionnage du même genre voir ou à revoir peut-être.
3: En tout cas, des films ou séries dont la réalisatrice dit qu'elle s'est inspirée, évidemment, Bureau des légendes et ses 5 saisons jamais égalées sur le travail d'espion, tout terrain à la française, toujours disponible sur l'application Canal+, toujours d'Éric Rochant, Les Patriotes, au cœur d'une opération, j'avais adoré ce film du Mossad,
0: qui vont Attal, ouais.
3: Et puis Les Trois Jours du Condor, chef-d'œuvre de Sidney Pollack avec Robert Redford et Faye Dunaway, contre-enquête sur une infiltration de la CIA, disponible sur Canal VOD.
0: C'est votre truc ça, Zazie ?
1: Les thrillers, j'aime bien, c'est vrai que Le Bureau des légendes, j'ai adoré, ça a très bien fait.
0: Mata de Rachel Lang, on va donc aller voir ça. Merci beaucoup Olivier Benkemoun. Dans un instant, on va jouer avec un auditeur au 3 ou rien.
11: Coffret Lexon a gagné toute cette semaine. Alors dans le coffret aux couleurs de Kissaring, il y a la radio, l'enceinte, le réveil, la radio réveil et, attendez, qu'est-ce qu'il y a d'autre ?
1: Et la lampe connectée.
11: Je vous montre tout après les infos de 10h et puis bien sûr le coffret beauté, Marie-Lou Beauté pour la fête des mères de 11h bien sûr.
0: Oui, parce qu'effectivement il est 11h.
1: J'ai dit 10h.
0: Effectivement, il est bien 11h.
1: C'est fou ça.
0: L'essentiel de l'actu avec Émilie Dèze.
15: Bonjour à tous. Il fait déjà 34 degrés à Fitou dans l'Aude, plus de 31 à 7 dans l'Hérault. 17 départements de l'Ouest à l'Île-de-France sont en vigilance orange canicule. On pense notamment aux candidats au bac professionnel qui passent leurs épreuves écrites. Ce matin, une école élémentaire de Souston dans les Landes va rester fermée aujourd'hui et demain dès midi pour préserver les enfants d'une chaleur extrême. Le thermomètre est monté à 53 degrés dans les couloirs en début de semaine. Une réunion interministérielle est prévue cet après-midi autour de Sébastien Lecornu. Le gouvernement travaille à un plan d'endurance pour l'été. La vague de chaleur a-t-elle modifié vos habitudes du quotidien ? C'est la question du jour sur le site et l'application Europe 1. Une vague de chaleur qui frappe aussi le reste de l'Europe. En Italie, 4 villes dont Rome sont placées en alerte rouge. Il n'est dans l'intérêt de personne que la guerre se poursuive, lance ce matin la chef de la diplomatie européenne, mais le cessez-le-feu ne tient qu'à un fil entre l'Iran et les États-Unis. Les États-Unis qui ont abattu 4 drones iraniens et mené des frappes sur une base au sol dans le sud du pays. La nuit dernière, Téhéran, de son côté, a visé une base américaine. Les affrontements les plus graves depuis le début de la trêve. Ces traitements contre l'obésité sont particulièrement populaires. Wegovy et Mounjaro sont désormais remboursés en France, mais uniquement pour certains patients, ceux atteints d'obésité massive sans comorbidité ou sévère avec comorbidité. Cela devrait coûter une centaine de millions d'euros à l'assurance maladie en année pleine, estime la ministre de la Santé. C'est plus que l'an dernier. 22 000 policiers et gendarmes seront mobilisés partout en France à l'occasion de la finale de la Ligue des Champions samedi. 8 000 rien qu'à Paris et dans son agglomération. La finale de la Ligue des Champions, c'est du football, opposera samedi le PSG à Arsenal. Match à suivre dès 10h sur Canal+. On prend maintenant la direction de Roland-Garros.
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15: On joue le deuxième tour, porte d'Auteuil. Charles Bouchain, vous suivez le tournoi pour Europe 1. Bonjour Charles.
17: Bonjour Émilie, bonjour à tous.
15: Et la journée démarre fort. Le jeune prodige français Moïse Kouamé va débuter sur le Langlen face au Paraguayen Adolfo Daniel Valero.
17: Oui, Moïse Kouamé en tenue grise vient de faire son entrée sur le court Suzanne Langlen sous les applaudissements du public. Les spectateurs arrivent petit à petit. Le stade n'est pas encore plein, mais il ne faut surtout pas louper la nouvelle performance de Moïse Kouamé. 17 ans, premier joueur né après 2008 à remporter un match en grand chelem. C'était il y a 2 jours face à Marin Cilic. Moïse Kouamé qui est en train de s'échauffer. Face à lui aujourd'hui, le Paraguayen Adolfo Daniele Valero. Lui aussi, jeune joueur, 22 ans seulement et 60 71e mondial. Un duel de genoux donc pour débuter cette belle journée à Roland-Garros où on attend d'autres Français, Diane Paris, Elsa Jacquemot et Arthur Hinderknecht sur le Philippe Châtrier notamment.
15: Merci Charles Bouchard, envoyé spécial d'Europe 1 à Roland-Garros, Europe 1 et radio officielle du tournoi. On termine avec les pronostics de Thierry Léger pour le quintet de ce soir en semi-nocturne à Longchamp. Il vous conseille, Thierry Léger, de jouer le 9, l'As, le 15, le 6, le 16, le 5, le 7 et le 11. Des pronostics à retrouver sur Europe 1.fr.
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15: Il est 11h03 sur Europe 1. La suite de Culture Média, c'est tout de suite.
0: C'est intéressant cette histoire de semi-nocturne. Je ne savais pas qu'il y avait des courses de chevaux
2: chaud,
0: comme ça.
2: Il fait trop chaud pour les chevaux là.
0: Ah, c'est pour les chevaux. Ah oui, bien sûr.
2: Mais oui.
0: Eh oui.
2: Vous courez, vous, sous 40 degrés? Vous galopez?
18: Très, très peu. Je ne cours très peu sous aucune température, d'ailleurs.
3: Merci. Même les canassons transpirent.
0: J'imagine, bien sûr. Et c'est vous en êtes un sacré.
1: Ça devient un polar.
18: Très joli film. Même les canassons transpirent. C'est du Truffaut, je crois.
2: Avec Robert Redford.
3: Max Truffaut. Ouais.
2: François Truffaut.
18: Rendez-vous à 11h30, évidemment.
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11: Vous écoutez Culture Média sur Europe 1, c'est tous les jours, 10h, 11h30, c'est votre rendez-vous, bonne humeur, culture,
3: oui.
11: Solaire,
3: bien
11: sûr, climatisation, avec Thomas voilà. Tous les jours, avec Héloïse Bois, Olivier Benkemoun, et puis ce matin, celle qui se demande ce qu'elle fait avec ses fous.
1: C'est vrai que je suis un peu inquiète pour vous, mais ça va bien se passer. Trop de clim nuit aussi.
18: Bien sûr.
11: C'est Zazie qui est là ce matin pour notre plus grand plaisir et votre plus grand plaisir en écoutant cette émission, parce que dans quelques minutes, vous allez entendre des nouvelles chansons de Zazie, ouais. Peu importe, en entier sur Europe 1.
0: Et samedi dernier, vous avez chanté ça, Zazie.
19: Je n'attends pas de toi que tu sois.
1: Oui.
18: Oui,
1: tout ça infuse.
18: Oui. On l'avait enregistré il y a un paquet de temps
1: avec
18: mais
1: Sam.
18: Nous on l'a vu samedi soir avec Sam dans The Voice. Vous avez repris à ma place avec ce candidat qui a malgré tout été éliminé lors de cette demi-finale, mais Sam qui se trouve être le frère d'Icar qu'on adore ici. Et c'est vrai que moi ça m'a surpris que le frère d'un artiste aussi connu qu'Icar ait besoin de The Voice pour se faire connaître, et je me suis dit ça devient vraiment compliqué d'émerger dans le monde de la musique aujourd'hui, pour que voilà, même lui il ait besoin de ça finalement.
1: C'est compliqué. Alors entre les réseaux sociaux où tout le monde peut s'inventer chanteur, et il y a des choses d'ailleurs très très bien,
0: hein, bien sûr.
1: Dans sa salle de bain, ce qui n'est pas tout à fait pareil aussi quand on passe à l'action, à être noyé dans ce milieu qui n'est pas très très équilibrant, etc. Et puis de l'autre côté, il y a des gens qui n'osent pas pousser la porte. Je pense que lui, pendant très longtemps, il est styliste, je crois. J'ai cru comprendre. C'était les fringues, et puis
0: il y avait son frère
1: Icar, que je connais un petit peu, que j'ai rencontré au Resto du Cœur, m'avait dit que dans la famille c'était lui le chanteur, c'était en parlant de son grand frère Sam, parce que c'est le grand frère d'Icar.
0: Oui.
1: Et c'est hallucinant en fait, je pense que c'est aussi lui, ça lui a fallu du temps pour infuser, puis après peut-être avec le succès de son frère, c'est pas forcément très simple de se dire ah bah tiens moi aussi, bah oui mais bon il y a peut-être que la place que par un, par famille, j'en sais rien. Et puis là en tout cas je pense que ça lui a à défaut d'avoir gagné, on sait bien que c'est pas que le gagnant qui
0: sort ça,
1: son
0: épingle
1: du jeu. Il a profité de cette lumière et ça l'a conforté dans peut-être un tout petit syndrome d'imposteur qu'il a absolument pas à avoir, parce qu'il a une très belle voix.
0: Mais la question que je me pose derrière, c'est est-ce qu'il n'y a pas trop d'offres? Est-ce qu'il n'y a pas trop de chanteurs aujourd'hui?
1: C'est une bonne question, voyez, vous m'avez cloué le bec.
0: Non mais c'est vrai qu'il y en a
1: trop d'artistes
0: tous les ans.
1: Non,
0: dans The Voice,
1: pas,
0: on voit encore énormément d'artistes avec des voix fabuleuses en plus.
1: Il y a beaucoup de propositions de chanteurs. Après, c'est pas tout chanteur n'est pas forcément artiste. Ça veut pas dire que c'est un sous-métier ou une sous-catégorie, parce que. Mais attention, n'oublions pas que dans toutes ces émissions, les gens chantent des musiques déjà connues, des chansons qu'on connaît, qui sont nos Madeleine de Proust, où de temps en temps on fait ah oui, je l'aime bien lui. Non, c'est en fait la chanson qu'il chante, et en plus quand il l'interprète bien, ce sont des interprètes. Et vraiment, j'insiste sur le fait que c'est pas une sous-catégorie, parce que c'est une grosse discipline que moi j'ai du mal à voir. Par exemple. Mais qu'est-ce qu'ils vont faire après avec leur propre univers, etc. C'est là que ça devient intéressant. Moi, je trouve que c'est intéressant qu'il y ait de l'offre. Ouais. Après, c'est aussi intéressant que les gens qui puissent avoir le temps de se développer. Moi, j'ai profité de ça, de cette génération où on avait le temps de développer un petit peu. Le premier, j'en ai vendu 28 000. Maintenant, ça paraît très dingue. À l'époque, c'était un fiasco international. Vous voyez ce que je veux dire? Mais j'ai une maison de disques qui m'a dit bon, ouais, non, mais ça va, on a à peu près remboursé le prix de l'album. tu vas pouvoir continuer. Là, il faut aller très vite. Moi, c'est plutôt cette espèce d'immédiateté un peu pornographique du monde qui me fait peur.
0: Et puis ce truc où maintenant, il faut faire un refrain efficace pour TikTok avec, si possible, la chorégraphie qui va avec.
1: On voit des concerts où vous voyez qu'ils sont pleins sur les fameux artistes TikTok. Et en fait, ils sont comme ça sur leur portable tout le concert. Et pendant les 15 secondes qui sont passées à TikTok, ils font... C'est impressionnant, quoi. J'ai vu ça, c'est un truc de dingue.
0: Allez, on va jouer maintenant. On va jouer avec un auditeur, on va jouer au trop. Il y a trois bonnes réponses, ou sinon, vous ne gagnez rien.
20: Ouais, il y a quand même de beaux cadeaux à gagner. On vous aide à préparer les vacances de cet été. Que vous partiez ou pas, vous restez à la maison. Qu'est-ce qu'il vous faut? Bon, il vous faut une lampe connectée. Pour le soir, barbecue avec les copains, ça change de couleur, tout ça. Bien et sûr, aux couleurs de Kissa Ring, bien sûr.
3: Des tableaux. Une merguez avec ça. Hein.
20: Mais oui, non, mais c'est pour jouer aux cartes le soir.
1: Oui, mais c'est facile à transporter. Pour guérir le moustique.
20: Et ça n'attire pas les moustiques. Merci, Jessie. La radio Tico 3 de Lexon, qui a fait la une du Time Magazine.
1: Bien sûr, j'allais
20: comme le
1: dire.
20: Plus bel objet connecté français. Qu'est-ce qu'on rajoute? Attention, c'est pas fini, ma bonne dame.
1: J'adore.
20: Je rajoute le Radio Réveil.
1: Ça, c'est toujours utile, ça. Ouais.
20: Qu'est-ce qu'il a de génial, celui-ci? Là, il y a marqué on, là, il y a marqué off. Quand il sonne, vous le retournez et il s'arrête. Pas besoin de taper dessus.
1: C'est sympa.
20: Je vois Zazie, attention, je suis en train de vous séduire, Zazie. Et alors, attention.
0: Alors ça, c'est le clou du spectacle Zazie, ça va beaucoup vous plaire.
20: L'enceinte.
0: Vous n'en avez jamais vu des enceintes comme ça.
21: Il faut mettre des lunettes.
1: Non, mais c'est ça, mais le truc qu'on perd immédiatement.
20: Ce n'est pas une salière, c'est une enceinte.
0: Vous pouvez la mettre dans votre poche, c'est génial.
20: Est-ce qu'elle marche?
1: Oui, en pendentif.
0: Bien sûr.
20: On vérifie si elle marche.
0: Elle marche, j'en suis sûr.
21: Je vais sur ma playlist. Dernier titre, écouté.
0: Elle a un son hyper puissant.
20: Ça va pour une petite enceinte, ça sent.
1: Tout cela, les micros.
0: Pas mal. Non, le son
1: et
0: est pas
1: c'est
0: mal.
1: Pas mal.
20: Oui, c'est pas mal du tout.
1: Et c'est pas si pire.
0: Vous voyez, non, vous avez envie de la gagner là d'un coup.
1: Après, il y a beaucoup d'aigus quand même. Hein. C'est...
0: Oui.
1: Bon, j'adore ce titre. Je ne sais pas qui l'a fait.
20: Alors, c'est une chanson. Je vous en parlerai, Zazie. C'est génial. Je l'écoute tous les jours.
0: On rajoute un coffret.
20: Et on rajoute un coffret beauté. Marie-Lou Beauté pour la fête des mères. Parce que la fête dimanche. Attention, TikTok, TikTok. C'est dimanche.
0: Eh
20: TikTok,
0: oui.
20: Non. Oui, TikTok.
0: On parlait de TikTok à l'instant. Allez, on va offrir tout ça à Sylvie, j'en suis sûre. Bonjour, Sylvie.
22: Bonjour. Bonjour Thomas, bonjour toute l'équipe et bonjour Zazie.
1: Bonjour.
0: Je crois savoir que vous aimez bien Zazie.
22: Oh pas du tout, j'ai pas fait Zazie quand je vous ai parlé.
0: Vous êtes déjà allée la voir en concert?
22: Non, j'ai raté, mais je l'ai vue samedi sur le duo et c'était fantasmagorique.
1: Merci, c'est gentil, merci. Là.
0: Vous nous appelez d'où Sylvie?
22: J'appelle de Belleville-en-Layon, en Maine-et-Loire, et je suis face aux vignes en ce moment.
0: Ah, en Maine-et-Loire. Oh,
1: face aux vignes, c'est bien.
0: Très bien, vous n'êtes pas loin de chez moi, du coup, très bien.
22: C'est vrai?
0: Ben oui, je suis angevin, vous savez, Sylvie.
22: Ah ben oui, ben mais vous n'êtes pas sur cette commune-là?
0: Non, voilà. Non, là on est à Paris. Voilà. Là,
1: donc
0: là,
1: vous dégagez maintenant, ça déjà.
0: Bon, Sylvie, attention, soyons sérieux, j'ai trois extraits.

0: Rends-moi le coton, là. Mais la lâche pas!
1: Bon, mais t'es, prends le coton toi-même si tu veux pas que je la lâche.
0: Tiens-la, mais tiens-la, bon sang!
1: Mais t'es marrant, toi, tiens-la, elle est hystérique, cette gosse!
0: Enlève la serviette, elle est pleine de crottes.
1: Mais ça va salir le canapé!
0: Oui, mais elle se remet tout le temps dedans. Ça colle, cette crotte, ça colle. Faudrait une crème ou quelque chose pour l'enlever.
1: De l'aftershave.
0: Ça va pas, non? On va pas gâcher du Saint-Laurent pour nettoyer ça.
1: Bon, ben on lui met la couche comme ça, attends.

0: Ouais.
1: Oh là là là là là là,
0: Sylvie. Oh là là, c'est difficile aujourd'hui.
1: Qu'est-ce que vous avez reconnu?
2: On
1: vous
2: écoute. Alors, bien sûr, j'ai reconnu Zazie.
0: Oui,
1: bien joué. C'était dur, ça.
2: Je la connais par cœur parce que je la chante toujours dans ma douche. Je suis très très juste, la joueur toujours dans ma douche.
0: C'est une très bonne maladie.
2: Je suis un homme.
1: Alors ensuite, le film, vous l'avez ou pas?
2: Le film, je pense que c'est Trois hommes et un couffin.
0: Oui, bien joué.
1: Bien joué.
2: Par contre, le troisième, je suis complètement dans le fond. Bon. Ah.
0: C'était un dessin animé. Alors il y avait celui qui nous racontait la vie avec les petits globules blancs qui avaient des petites machines dans le corps et qui transportaient les globules rouges, tout ça. Et puis il y a celui qui nous racontait l'histoire de la planète, des humains, tout ça.
2: J'ai pas du tout.
1: Quand on raconte une histoire, on démarre par quoi?
2: Il était une fois, la vie.
1: Alors, il était une fois, la vie, oui, mais là, c'était il était une fois.
3: Avec le.
0: En rapport avec le titre de Zazie, voilà. Il était une fois.
2: Il était une fois l'homme.
0: Oui. Oh là là,
4: Sylvie, mais quelle culture, franchement. Vous l'avez pas du tout aidé quand même. Non. Si vous êtes vache, vous auriez pu l'aider un peu.
1: On va faire un petit point de montage, on va bien sûr. À l'arrivée, elle paraîtra extrêmement brillante.
5: Bravo, maestro, maestro.
0: Maestro, le barbu qui nous racontait l'homme.
5: D'accord.
2: Bon, il faut que je reprenne mon souffle, là. Je suis en apnée depuis tout à l'heure, mais c'est bon.
1: Vous pouvez vous détendre, c'est gagné.
0: Bravo. Respirez.
1: On a plein de cadeaux pour vous, là.
0: Ma chère Sylvie, on vous offre le coffret Lexon aux couleurs de Kissa Ring. Vous allez voir, il y a plein de petits cœurs, c'est plein de bonheur, tout ça. Il y a la lampe, bien sûr, l'enceinte, le radio réveil, Tico 3. Non, la radio Tico 3 et le radio réveil, tout ça,
1: et
0: c'est pour vous.
1: Les produits de beauté, Marilou Bio.
0: Et Marilou Bio,
1: on
0: le coffret,
1: là.
0: La marque française bio pour la fête des mères.
1: Voilà.
2: Super. Eh bien, écoutez, merci, merci, tout plein. Et puis, merci à

0: Zazie d'être
1: Zazie. Ah, c'est gentil, ça, j'aime bien. C'est un bon compliment, j'adore. Merci beaucoup.
2: Merci Sylvie d'être Sylvie. Et à bientôt.
0: Merci.
2: À bientôt.
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2: Dans un instant, comme promis, on va écouter en entier le nouveau titre de Zazie. Il est quand même temps. Et puis évidemment, à l'issue de cette écoute, on donnera tous une note sur 20, hein, bien sûr.
1: C'est le moment où je vais sous la table.
2: Alors, et puis on aura une recommandation d'Héloïse Goua, une petite série ce matin.
4: Vous aimez Stranger Things?
1: Oui.
4: Moi, j'aime pas trop. C'est vrai. Mais j'adore. J'ai trouvé un Stranger Things version EHPAD. Et c'est hyper bien.
2: Et là, vous aimez?
4: Et bien là, j'ai trouvé ça génial.
2: Là, il va
4: vous allez voir.
2: Vous expliquer.
4: Ouais, mais non, mais faites-moi confiance.
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3: Vous êtes bien sur Europe 1, vous écoutez Culture Média, 10h-11h30 avec Thomas Hill, avec Héloïse Goua, Olivier Belkemoun ce matin, et avec votre invité Thomas, qu'on est très heureux de recevoir, et je suis sûre vous êtes très heureux d'entendre ce matin sur Europe 1. C'est Zazie pour son nouveau titre, peu importe, qu'on va écouter maintenant dans quelques minutes.
2: Merci Zazie d'être Zazie. Vraiment,
1: merci
2: je
1: Thomas
2: à vous le dire ce matin.
1: Même.
2: C'est une inspiration qui m'est venue là comme ça.
1: Vous avez tout piqué à Sylvie.
2: Vous n'avez
1: plus de personnalité.
2: Un petit souvenir maintenant, un souvenir d'un moment magique.

0: 1% d'humidité.
1: Ça, c'est en 2009, Zazie. Vous avez fait donc rendez-vous en terre inconnue. Vous êtes parti à la rencontre des Corawai en Papouasie-Nouvelle-Guinée. Vous avez chanté Je suis un homme. Et alors, l'un des villageois, Itolom, plutôt introverti comme garçon.
0: Oui, c'est le grand cousteau introverti, quoi.
1: Guerrier, quoi.
0: Itolom, ouais.
1: Qui se met à pleurer. Alors qu'il pouvait même pas comprendre les paroles. Mm. C'est ça qui est hyper beau dans cette séquence. Il y a alors, un truc magique, quoi.
0: C'est la musique.
1: Ben oui. C'est la première fois qu'il entendait de la guitare.
0: Oui, et pourtant, ils ont des chants. Ils font des espèces de, ils font de guimbardes avec ce qu'ils ont, ou des trucs végétaux. Mm. Donc, ils ont quand même une notion de musique. Mais ce qui était dingue, c'était le grand costaud et sa femme, enfin, en tout cas sa compagne, qui s'appelait Geizo. Qui avait décidé de faire de s'auto-tatouer. Ce n'est pas du tout le style de la tribu. Ils sont plutôt à mettre des, voilà, à faire des choses un peu plus, enfin pas ça. Et que les deux, enfin lui s'est mis à pleurer, etc. Elle est venue vers lui. Elle s'est mise après à pleurer, plus digne. En fait, ils avaient perdu un enfant très peu avant. Et il essayait de me faire comprendre, mais il y avait deux traducteurs. C'était long, parce qu'on voit pas.
1: Ah, oui.
0: Un traducteur franco-balinais, et après, balinais corowai.
1: Wow.
0: Ah, oui. Et donc, le temps que ça arrive dans un sens comme dans l'autre. Ouais. Et en fait, il m'a dit, tu chantes comme l'oiseau, tu me fais penser à des oiseaux et à mon enfant. Immédiatement, quoi. C'était hyper touchant.
1: Ouais. Et c'est vrai que ça prend tout son sens, en plus avec ce peuple de chasseurs-cueilleurs qui vit nu hein, dans la forêt tropicale. Ils sont tous... ça devait être bizarre quand même un petit peu pour vous de vous retrouver au milieu de tous ces gens tout nus.
0: Et tu peignes et pagne pour les... Oui, en plus ils sont assez petits. Mmh.
2: Qu'est-ce que les gens...
0: Ça c'est bien, voilà, donc ça c'est fait. On les voit arriver après un petit peu des heures et des semaines de trajet quand même.
1: Mmh. Ouais.
0: Il faut tout un tas d'autorisations pour pas qu'ils soient décimés. S'il y en a un de nous qui a la grippe, ça peut être dramatique. Et puis, au bout de beaucoup de chaleur, beaucoup de piqûres, beaucoup de marches, beaucoup d'ampoules, on voit une espèce de ligne. Ils se préviennent. Donc, le guide, qui est un corowai, qui fait des boop avec la résonance de la forêt où on attend. Et d'un coup, on voit cette ligne. Où ils ont quand même un peu des arcs et des flèches. On se dit, on va essayer d'être copains avec
3: gentil. Ouais.
0: Et c'est dingue parce qu'en fait, c'est vraiment les seigneurs. Oui, ils sont tout nus,
1: ouais.
0: Mais c'est les seigneurs dans l'endroit. Nous, on est des pauvres merdes, hein, parce que on dépend d'eux.
1: On
0: pour
1: est chez
0: tout.
1: Eux, bah, bien
0: voilà.
1: Sûr.
0: Tout
1: je vous invite à le revoir d'ailleurs parce qu'il est disponible sur YouTube. Hein, cet épisode de Rendez-vous en Terre Inconnue avec Zazie. On va parler série maintenant avec Héloïse Gouay. Alors aujourd'hui, Héloïse, vous nous recommandez une série sur des seniors.
3: Qui vous rappellera une autre série qui a plutôt marchouillé sur Netflix?
1: J'adore.
3: Elle est quand même super cette musique.
1: Ah ouais.
3: Vous reconnaissez hein, Stranger Things? Eh bien, la nouvelle série, The Burrows, c'est un peu un Stranger Things dans un EHPAD. L'équipe de production est la même, c'est-à-dire que c'est les frères Duffer, les créateurs de Stranger Things, qui sont derrière cette série. Et comme je vous le disais, je suis honnête avec vous parce qu'on n'est pas là pour raconter des bobards et qu'on a tous des sensibilités différentes. Je ne suis pas la plus grande fan de Stranger Things parce qu'à un moment, j'ai plus tout compris. Et les vélos, les talkie-walkie et les monstres gluants des années 80, ça m'a toujours un peu laissé à la porte. Chacun s'écoute. Je sais que vous adorez Thomas. Mais là, j'ai beaucoup plus accroché avec The Burrows. Peut-être parce qu'au lieu de suivre des ados qui sèchent les cours, et ben, on suit des retraités qui oublient non-stop où ils ont posé leurs lunettes. Et surtout,
0: moi, quoi.
3: Et surtout parce que derrière
1: l'épisode ou pas parce
3: que... oui, non mais c'est pas que ça. Derrière son vernis, et vous allez voir, c'est très drôle. Derrière son vernis fantastique, The Burrows parle de sujets beaucoup plus touchants qu'il n'y paraît.
1: D'accord. Alors racontez-nous, c'est quoi le pitch de la série?
3: Alors la série se déroule au Burrows. C'est une petite ville pour seniors perdue au Nouveau-Mexique, un endroit impeccable, calme, presque trop calme. Et Sam y débarque contre son gré après la mort de sa femme.
4: Bienvenue au Burrows. Là où le meilleur reste encore à vivre.
5: Ironique slogan pour un endroit où les gens viennent mourir.
3: Eh ben oui, il est pas ravi d'être là, hein, comme souvent dans les EHPAD, d'autant que Sam découvre très vite qu'il se passe des choses franchement inquiétantes dans l'établissement. Des disparitions, des phénomènes étranges, une créature bizarre.
5: Qu'est-ce que tu vas faire avec ce flingue?
6: Détrucider cette bestiole. Attends, Julie!
3: Bon, faut imaginer la taille de la bestiole, hein, c'est pas une mouche. The Burrows devient un peu une maison de retraite version X-Files. Derrière les monstres et le suspense, et c'est ça qui m'a le plus intéressé, la série parle surtout du vieillissement, de la solitude, de la mémoire qui vacille, on en parlait, Zazie, avec votre maman, et de cette peur de devenir invisible, parce que ces créatures viennent voler aux résidents la seule chose qu'ils n'ont plus, le temps.
6: On est tous concernés désormais.
7: Jusqu'à la fin, Sam,
8: qui peut arriver à tout moment, vu nos âges. Désolé.
3: Et puis j'ai trouvé aussi que c'était assez réjouissant de voir des septuagénaires devenir des héros d'aventure, parce que c'est pas si courant de voir des papis chasser des monstres interdimensionnels à Hollywood, Thomas.
1: Ça donne envie de voir ça, hein. The Burrows, donc c'est à retrouver sur Netflix, merci. Héloïse Goua, allez, pour terminer cette émission, il nous faut du Zazie.
9: Ah bah oui, du Zazie, du bon Zazie, enfin, du Zazie qui va vous faire danser tout cet été. Et alors, la Zazie Touch, elle est là. Écoutez, la surprise, elle sait vous attraper, Zazie, dès la première phrase. Voici Peu importe, le nouveau titre de Zazie sur Aurore.

0: l'a dit, vous allez danser avec Zazie tout cet été, peu importe le nouveau titre de Zazie que vous découvrez sur Europe 1 dans Culture Média ce matin.
1: En attendant l'album hein, qui arrivera bientôt.
2: Oui.
1: À la rentrée. À la rentrée. Bon, on a hâte de vous entendre. Et puis il y a la tournée aussi en 2027. Vous allez pouvoir aller applaudir Zazie sur scène. C'est toujours une fête. Merci beaucoup Zazie.
2: Merci à vous, j'ai passé un bon moment.
0: Merci Zazie, merci.
2: Vous m'avez mis bonne humeur.
0: On se retrouve demain, 10h, Culture Média. Allez, je vous donne le programme. Florent Père qui va nous parler de son nouveau jeu, Les Chaises Musicales Infernales sur France Télévisions.
1: Ah oui.
0: Et puis Arthur qui est de retour avec un nouveau livre, Même la nuit ne veut pas de moi.
1: Et moi, je passe le micro à Christine Kelly. Bonjour Christine.
3: Bonjour mon cher Thomas. Aujourd'hui, on parlera de l'enquête sur les assistants parlementaires de LFI. L'instruction est terminée. Sans mise en examen, Jean-Luc Mélenchon échappe à la justice. Un deux poids, deux mesures judiciaire par rapport à Marine Le Pen, par exemple, par rapport à ce qu'on voit aussi pour Nicolas Sarkozy en ce moment même. Pourquoi aussi l'espace public est-il désormais pris d'assaut? Après Deauville, après La Baule, on verra ce qui se passe ce week-end pour le match de foot. Ouais. Des questions qu'on se posera effectivement pendant cette émission, mon cher Thomas. Appelez-nous au 01 80 20 39 21. Thomas, aussi vous pouvez appeler.
1: Ok, j'appelle tout de suite. Très bonne émission, Christine.
3: Merci.
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7: Il est 11h30 sur Europe 1, le journal avec Émilie Dès. Bonjour.
8: Et bonjour Christine, bonjour à tous. Il a fait jusqu'à 53 degrés dans les couloirs. Une école élémentaire de Souston dans les Landes va fermer dès midi aujourd'hui et demain pour préserver les enfants de la chaleur extrême. 17 départements de l'Ouest à l'Île-de-France sont en vigilance orange canicule avec jusqu'à 39 degrés à l'ombre localement. Ce soir, le Finistère, les Côtes-d'Armor et la Manche seront rétrogradés en jaune. Une réunion interministérielle est prévue cet après-midi autour de Sébastien Lecornu. Le gouvernement travaille à un plan d'endurance pour l'été. Au menu, l'état des nappes phréatiques, l'accueil du public ou les risques de feux de forêt. Trois personnes ont été poignardées ce matin dans une gare près de Zurich en Suisse. Le suspect a été arrêté par la police. Le secteur est bouclé. L'Iran dénonce des violations du cessez-le-feu. Les États-Unis ont abattu 4 drones iraniens la nuit dernière et frappé une base au sol dans le sud du pays. Les gardiens de la révolution ont ensuite annoncé avoir visé une base américaine en représailles. Les affrontements les plus graves depuis le début du cessez-le-feu. Cela devrait coûter une centaine de millions d'euros à l'assurance maladie en année pleine, estime la ministre de la Santé. De nouveaux traitements contre l'obésité sont désormais remboursés en France. Les traitements Wegovy et Mounjaro, particulièrement populaires, mais les conditions de remboursement sont strictes, d'abord à cause du coût de ces traitements, mais aussi pour éviter tout risque de mésusage. Le groupe avait déjà supprimé 1246 emplois l'an dernier. Michelin annonce un plan de départ volontaire avec jusqu'à 1500 postes supprimés sur 3 ans en France. Les 2/3 dans les fonctions tertiaires et 1/3 dans l'industrie. La rencontre est classée à haut risque. 22 000 policiers et gendarmes seront mobilisés partout en France samedi à l'occasion de la finale de la Ligue des Champions. 8 000 rien qu'à Paris et dans son agglomération. La finale de la Ligue des Champions opposera le PSG à Arsenal. Match à suivre dès 18h sur Canal+. Et puis un mot de Roland-Garros avec la suite du deuxième tour. Moïse Kouamé affronte en ce moment même le Paraguayen Adolfo Daniel Valero. 5 autres Français sur les cours. Aujourd'hui, Elsa Jacquemot notamment. Elle sera opposée à la numéro 1 mondiale, Arina Sabalenka, Europe 1 et radio officielle de Roland-Garros. Tout de suite, c'est Christine Kelly et vous.
7: Merci Émilie. Prochain point sur l'actualité à 12h sur Europe 1.
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7: Bonjour à tous, nous sommes ensemble jusqu'à 13h avec Gabriel Cluzel en mini-jupe aujourd'hui, Géraldine Amon en pleine forme, Fabrice Lafitte, Alexandre Omar, William Torzek, toute l'équipe est là pour vous servir jusqu'à 13h. La perspective d'un procès s'éloigne pour le mouvement de Jean-Luc Mélenchon dans l'affaire des assistants parlementaires européens. Le chef de file de la France Insoumise échappe donc à la possible condamnation. Les juges ont clôturé l'instruction sans mise en examen après près de 8 ans de procédure sur l'usage des crédits du Parlement européen. Mais alors, on s'interroge, car les mêmes faits ont été reprochés au Rassemblement national et au sein du MoDem de François Bayrou. Et nous vous posons la question, selon vous, y a-t-il un deux poids deux mesures judiciaires concernant Jean-Luc Mélenchon, la France insoumise? Rappelons que Marine Le Pen risque une condamnation début juillet pour des faits similaires et même peut-être de ne pas se présenter à la présidentielle. Appelez-nous au 01 80 20 39 21.
8: Le numéro est non surtaxé. Des insultes et des menaces à Deauville qui s'ajoutent aux violences et aux bagarres à la Baule dans de nombreuses villes françaises. Les bornes à eau pour les incendies sont ouvertes de force et dégradées pour se rafraîchir. Pourquoi l'espace public est-il désormais pris d'assaut? Y voyez-vous l'épreuve de l'ensauvagement de la société? Et que dire des 22 000 policiers mobilisés en France samedi, dont 8 000 à Paris pour la finale de la Ligue des Champions? A-t-on perdu la magie du sport? Réagissez au 01 80 20 39 21.
7: Et puis en France, à Bray-sur-Marne, Manon encore à Nantes, des villes françaises font désormais des appels à la prière islamique par haut-parleur. Le maire de Bry-sur-Marne affirme avoir reçu des dizaines de signalements après des prières islamiques entendues dans la ville durant 2 heures ce mercredi matin. Il a alerté la préfecture du Val-de-Marne en pleine célébration de la fête de l'Aïd pour les musulmans. Et dire que quand la chanson « Maréchal, nous voilà » est diffusée par erreur à Carpentras, l'affaire prend des proportions incroyables. Appelez-nous pour en débattre 01 80 20 39 21.
8: Le numéro est non surtaxé. Avec les micros, c'est mieux. 11h35, vous écoutez Christine Kelly et vous, bienvenue sur Europe 1.
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7: Il est 11h35, ravi de vous retrouver ce matin. On est peut-être interpellé ce matin par cette perspective du procès qui s'éloigne pour le mouvement de Jean-Luc Mélenchon dans l'affaire des assistants parlementaires européens. Alors que hier, on a entendu les mots, par exemple, de Nicolas Sarkozy, des mots très forts, très poignants, qui disaient qu'il avait peur de retourner en prison. Alors qu'on voit, par exemple, Marine Le Pen, qui, elle, a certainement peur, et peut-être qu'elle ne le dit pas officiellement, peur peut-être de ne pas présenté à la présidentielle de 2027, alors que François Fillon, lui, a été empêché de se présenter à la présidentielle. Donc on peut se poser peut-être des questions, en tout cas, c'est la question qu'on va se poser avec Gabriel Cluzel ou encore Pierre-Marie Sève, directeur de l'Institut pour la Justice. D'abord, Gabriel Cluzel, lorsque vous voyez cela par rapport à Jean-Luc Mélenchon, on se rappelle peut-être de La République, c'est moi ?
10: Non, mais c'est vrai que c'est très troublant. C'est très troublant et c'est très gênant parce qu'il est important pour un peuple, pour les Français que nous sommes, d'avoir confiance en la justice. Et alors cette justice hémiplégique qui tape toujours à droite, ça commence à devenir un petit peu voyant et un peu inquiétant. Là, j'entendais que le patron du parquet national du financier avait dit qu'il voulait que le calendrier judiciaire impacte le moins possible le calendrier électoral. J'ai envie de dire, c'est maintenant qu'il le dit, c'est intéressant, mais c'est vrai qu'on se souvient de l'affaire Fillon, il y a eu Marine Le Pen, etc. Donc c'est vrai que ça abîme notre pays. Ça abîme notre pays parce que ça abîme la confiance dans la justice. Une confiance qui est déjà fortement émoussée, ben on le répète mais il faut le redire, par la présence assumée, hein, 30% des juges, des syndiqués, enfin de ceux qui sont élus, sont du syndicat de la magistrature, qui assument avoir un jugement partial. Donc c'est un truc de fou quand même. Donc déjà, il y a cette donnée-là qui émousse la confiance en la justice. Et puis il y a ces faits, c'est vrai que
7: ils le disent officiellement, c'est incroyable.
10: Ils l'assument,
7: c'est incroyable.
11: Ils prennent position contre des projets de loi.
10: Ils ont manifesté contre le Rassemblement National, sans faire de ma part. Voilà. Donc c'est vrai que c'est quelque chose de complètement
11: assumé. Ils ont appelé à voter contre Nicolas Sarkozy.
7: Pierre-Marie Sève,
10: qui est un grand fasciste pour eux, forcément. Et c'est vrai qu'on a déjà cette donnée qui, pour moi, est scandaleuse. C'est comme si un médecin vous disait « Non, mais il n'y a qu'une partie de la population que je vais soigner, l'autre, je ne l'aime pas, je la laisse crever. » Et on se dirait « Mais c'est complètement fou, le Conseil de l'Ordre lui retirerait sa plaque, son caducée. » Eh bien là, visiblement, ça n'aime personne. Donc c'est vrai que cela, en plus, ça commence à faire beaucoup, évidemment.
7: Gabriel Cluzel sur Europe 1. Pierre-Marie, vous êtes directeur de l'Institut pour la Justice. Dans un instant, on aura Olivier qui nous appelle de Béziers, qui est lui aussi choqué, interpellé. Pierre-Marie, comment vous réagissez lorsque vous voyez ça, vous qui êtes un spécialiste de ces questions? D'abord, peut-être, plantez-nous le décor pour qu'on puisse peut-être bien comprendre. Est-ce que c'est effectivement le même dossier entre François Bayrou, Marine Le Pen et Jean-Luc Mélenchon?
11: Alors, ce qui est vrai, c'est que le principe est le même. Ce qu'on reproche au Modem, au LFI et au FN devenu le RN, c'est d'avoir utilisé des assistants parlementaires du Parlement européen, donc qui étaient liés directement avec un député européen de ce parti-là, de l'avoir utilisé pour d'autres tâches au sein du parti, donc pour l'essentiel à Paris, etc. Donc le principe, à chaque fois, on reproche la même chose. En revanche, il y a des différences d'ampleur.
7: Alors, si vous permettez, arrêtez-moi si je me trompe, que cela n'était pas officiellement interdit.
11: Alors, si j'ai bien compris. Effectivement, il y a eu une grosse période de flottement.
7: C'est ça.
11: Traditionnellement, en France, on estimait qu'un assistant parlementaire d'un député, quel qu'il soit, européen ou français, appartenait ensuite, c'était comment dire, voilà, ou en tout cas, c'était la liberté politique du député de l'utiliser comme il le voulait, et compris pour faire d'autres missions politiques. Okay. À noter que on parle ici de officiellement détournement de fonds publics. Or, on n'est absolument pas dans une affaire où on aurait un maire qui aurait pris de l'argent, 500 000 euros, sur un marché public qui l'aurait passé, ou autre chose. Non, pas du tout. On a, et ça a été redit dans le procès Marine Le Pen, il n'y a pas d'enrichissement personnel. C'est dans le cadre du travail politique. Les Français, traditionnellement, considéraient que le travail politique, c'était au Parlement européen, au Parlement français, pour le parti, tout ça se confondait. Et dans les autres pays plutôt nordiques, c'était pas le cas. Et le Parlement européen a, effectivement, il y a eu une grande période de flottement dans les années 2010, a finalement dit oui, on va revenir sur cette pratique-là. On voudrait officialiser qu'un assistant parlementaire du Parlement européen doit uniquement travailler pour le Parlement européen et non pas pour le parti. Et donc effectivement, il y a une
7: Pierre
11: vraie
7: Marie Sève,
11: période de flottement.
7: Institut pour la justice sur Europe 1.
11: Alors, en revanche, il y a une différence d'ampleur. Et ça, c'est un fait établi.
7: 500 000 euros d'un côté.
11: 500 000 euros d'un côté.
7: Pour le
11: Front National, on est plutôt de l'ordre de 6 ou 7 millions. Donc, c'est tout de même beaucoup plus
7: élevé.
11: Donc,
7: 500 000 euros pour LFI, 6 ou 7 millions pour FN.
11: Exactement, et un petit peu moins pour le Modem. Il y a aussi une ampleur dans le nombre de personnes qui ont été mises en cause. Pour le Rassemblement, le Front National, on a eu une vingtaine de condamnations. Pour LFI, on n'a que deux témoins assistés, donc qui sont pas encore condamnés, ou qui le seront peut-être, qui ne sont pas mis en examen. Donc il y a quand même une différence d'ampleur qui peut expliquer, je ne dis pas que c'est la seule chose qui explique, et je pense qu'il y a beaucoup à dire, et effectivement, sur l'ambiance au sein de la magistrature...
7: Mais c'est bien de tout nous dire, de tout nous expliquer. Est-ce que ça justifie pour autant, effectivement, le fait pratiquement d'écarter le dossier de revers de la main? C'est assez surprenant.
11: Oui, et moi, ce qui me gêne avant tout, c'est la condamnation de Marine Le Pen. Qu'elle soit condamnée, bon, c'est une chose, qu'elle soit condamnée à une peine d'inéligibilité, ça n'est pas anodin, et ça s'inscrit pour moi dans cette guerre qui existe entre juges et politique, qui existe depuis des siècles, pour être honnête, et qui a connu un retournement depuis les années 90, où les juges ont décidé de punir les politiques, de leur faire la peau, de les condamner et de les mettre entre leurs mains.
7: Et en l'occurrence... effectivement, et 1997, on se rappelle du livre Le pouvoir des juges d'Éric Zemmour.
11: Voilà, absolument, c'est exactement la même chose, c'est dans le même courant, et aujourd'hui, depuis les années 90, le courant n'a fait que s'accentuer. On a l'affaire Fillon, évidemment, qui a fait énormément de bruit, où les juges ont mis un droit de veto sur un candidat, parce que dans les faits, c'est ce qui s'est passé. L'affaire Marine Le Pen, où les juges ont, pas tous les juges, mais en tout cas le système judiciaire, a mis un droit de veto sur Marine Le Pen. Et pour moi, ça crée un trouble démocratique majeur. Et comme l'a dit Gabriel Cluzel, c'est ça le fond du problème pour moi, c'est qu'on crée un trouble démocratique majeur en empêchant un candidat favori de se présenter, ou la figure de l'opposition depuis 10 ans,
7: Pierre
11: de se présenter à l'élection
7: Marie
11: présidentielle.
7: Sève, directeur de l'Institut pour la justice, si j'ai bien compris, vous êtes plus interpellé par la condamnation des hommes et femmes politiques, on va dire, de droite, pour caricaturer un peu, que par la non-condamnation, par exemple, de LFI Jean-Luc Mélenchon.
11: Voilà,
7: on marque une pause,
11: ça.
7: On revient pour fouiller un peu cette question, et avec Olivier, qui nous appelle de Béziers. Olivier, je vous donne la parole dans un instant, à tout de suite sur Europe 1.
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20: 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Nous parlons de l'enquête sur les assistants parlementaires de LFI. L'instruction est terminée, sans mise en examen. Jean-Luc Mélenchon échappe à la justice. Un de poids, deux mesures judiciaires. C'est la question qu'on vous pose, chers auditeurs, au 01 80 20 39 21. Et nous sommes avec votre invité aussi, chère Christine, Pierre Marissev, directeur de l'Institut pour la justice. Et Olivier nous a appelé.
7: Oh oui, avec Olivier en ligne qui nous appelle de Béziers. Bonjour Olivier.
21: Bonjour Christine.
7: Vous avez entendu Pierre Marissev, directeur de l'Institut pour la justice, qui nous a un peu planté le décor et qui nous a expliqué effectivement les différences entre LFI, entre le FN, entre le MoDem. Comment vous réagissez par rapport à cette apparence, en tout cas, de laxisme par rapport à LFI?
21: Mais écoutez, je suis à moitié surpris. Maintenant, pour rester objectif, on ne connaît pas le fond du dossier, entre guillemets, on n'a pas eu toutes les pièces devant les yeux, donc c'est, on ne peut
7: tout
21: pas se permettre non plus de juger au fond comme le ferait un magistrat, et on n'a pas la formation.
7: Merci par contre, pour moi, votre ce qui bon sens, oui.
21: Voilà, moi ce qui m'étonne par contre, c'est qu'on a l'habitude de dire qu'on a une justice à deux vitesses. Là, j'ai l'impression qu'on a une justice à trois vitesses. On a FN, RN maintenant, on a la vitesse LFI et la vitesse donc MoDem Bayrou. Parce que trois dossiers qui semblent similaires et trois condamnations, en tout cas, perspectives de condamnation différentes. Moi j'ai surtout l'impression qu'à travers cette affaire, on a voulu empêcher Marine Le Pen de vouloir se présenter aux élections présidentielles et priver des millions d'électeurs de leur candidate. Parce que quand on prend le cas de Bayrou et de Mélenchon, on s'aperçoit que l'infraction reste potentiellement la même, parce que malgré tout, dedans, notamment concernant LFI, il y a deux assistants parlementaires qui restent témoins assistés, c'est-à-dire qu'ils sont quand même impliqués dans le dossier, et il n'y a pas de condamnation de la tête. Et ça me choque profondément. Si on veut avoir une justice équitable, il faut que tout le monde soit jugé de la même façon. Et là, clairement, ça ne me semble pas du tout le cas. Voilà, donc je suis franchement en colère.
7: Ah oui, vous êtes franchement en colère. Pierre Marissel veut réagir.
11: Alors,
7: directeur
11: vous avez bien raison,
7: de la justice.
11: Olivier, on ne connaît pas le fond du dossier, c'est vrai, c'est un angle mort pour commenter cette affaire-là. En l'occurrence, une des explications, et encore une fois, moi je redis, je pense que je suis d'accord aussi avec vous, on a voulu empêcher d'une façon ou d'une autre Marine Le Pen de se présenter, et c'est un scandale, c'est un grand trouble démocratique. Pour moi, c'est le scandale. En revanche, une des explications pour lesquelles, quand bien même l'infraction serait caractérisée, c'est que les juges nous disent que dans l'affaire du FN, l'ampleur des faits, conduit à penser qu'il y aurait un système organisé. Je n'ai pas le fond du dossier, je ne sais pas dans quelle mesure c'est vrai ou c'est légitime de dire ça. Et en l'occurrence, dans LFI, la moindre ampleur du système pourrait laisser penser qu'il est plus difficile de prouver, ou même il n'y a peut-être pas eu, ou en tout cas il est plus difficile de prouver qu'il y a eu un système organisé. Donc je pense que c'est pour ça, c'est ça en tout cas qui peut expliquer la vitesse. C'est une des explications.
7: Gabriel Cluzel, restez en ligne avec nous, hein, Olivier. Gabriel Cluzel, pas à cette vitesse aussi. Je ne sais pas, moi je pense aussi, peut-être que c'est un pas de côté, mais je pense par exemple à Gérard Miller, tout le monde se dit, mais tiens, il est accusé. Là, on entend beaucoup toutes ces voix contre Patrick Borel qui vont jusque dans le théâtre, Édouard VII, crier, hurler pour le faire arrêter. Et j'entends bien, pourquoi pas, mais même si c'est choquant, mais Gérard Miller, on n'entend rien à son sujet. On a l'impression que son éventuel procès, il est comme ça, suspendu dans le temps. On a vu des procès. Je crois que, si je ne me trompe pas, je parle encore sous votre contrôle, Pierre Marissev, Sophia Chikirou, elle est justement poursuivie pour des comptes de campagne, je crois, en 2017. Là aussi,
11: plusieurs affaires.
7: Voilà, tout ça est suspendu comme ça, dans l'air. Voilà. Donc, et comme s'il y a une certaine vitesse pour certains dossiers et un certain ralentissement pour d'autres. d'autres. En tout cas, c'est l'impression que les Français ont. Quoi.
10: Non, mais il y a deux éléments, et même si vous avez raison, et de fait, nous n'avons pas tous les éléments, mais il y a deux éléments qui frappent, et ça, c'est ce qui est certain, c'est que ça ébranle la confiance des Français. Les deux éléments, c'est que une partie des magistrats ne fait pas mystère de ses convictions et de sa partialité. Donc forcément, bah, il y a une présomption de partialité.
11: Ils sont toujours les mêmes, d'ailleurs.
10: Voilà, ils se déclarent comme tels. Mmh. Voilà. Ce qui ne veut pas dire d'ailleurs que certains ne se déclarent pas, ils ne sont pas aussi partiaux. Bref.
11: Il n'y a pas de syndicat de magistrats d'extrême droite.
10: Mais il n'y a pas de syndicat. Oui. Exactement. Donc on sait qu'il y a une partialité. Et par ailleurs, on constate que ça tape toujours du même côté. Que les gens de gauche, d'ailleurs, que ce soit des artistes, des politiques, bah, pour une raison que j'ignore, tout d'un coup, les juges ou sont débordés, ou finalement jugent que c'est pas si grave que ça. Donc, alors, peut-être que les gens de droite sont vraiment des gens abominables, par essence, c'est-à-dire que des escrocs, je sais pas, voilà, mais on peut quand même se demander s'il n'y a pas un lien entre cette partialité assumée et le fait que ce soit toujours des gens de droite qui soient poursuivis. Et puis, il y a un problème philosophique presque. C'est-à-dire qu'il est établi que la gauche est morale. C'est la gauche qui dit que c'est le bien, le mal, le bon, le vrai. Donc, tous ceux qui sont de son côté, par essence, ben, on ne les poursuit pas de la même vindicte. Moi, je le vois pour toutes les affaires, même de mœurs, d'abus sexuels, etc. Moi, je ne m'explique pas que le périscolaire n'ait pas foutu tout le monde dans la rue. Pardon,
7: je suis d'accord avec vous, effectivement, que des femmes ne soient pas en train de crier, de hurler devant tous les périscolaires ce matin.
10: Mais exactement. C'est une abomination. Non, mais et je peux pas m'empêcher de penser que la couleur politique de la mairie de Paris y est pour quelque chose.
7: Mmh. Olivier, comment vous voulez réagir par rapport à tout ça, Olivier, qui nous appelle de Béziers sur Europe 1.
21: Oui, tout à fait. Mais écoutez, je suis assez d'accord avec vos différentes analyses. Outre le fait de vouloir empêcher une candidate de se présenter aux élections présidentielles, la magistrature est clairement marquée à gauche. Je veux dire, ce n'est pas nouveau. C'est comme l'enseignement. Enfin, tout le monde sait que voilà, il y a des gros syndicats qui sont classés à gauche. J'ose espérer, même si maintenant je ne suis plus dupe, que ça n'influe pas sur les décisions de justice. Mais force est de constater que apparemment, ça rentre en jeu.
7: Réaliste, mon Olivier, on vous aime comme ça, quand même.
21: Hein. Il faut essayer. Si on commence à tout voir en noir, on n'est pas sorti de la situation. Oui. Non, mais ce qui est assez incroyable, c'est qu'on a, la loi prévoit des maximums de peines pour tout, maximum de condamnation, et donc le juge a l'appréciation de taper, on va dire, à peu près là où il veut dans ce maximum de peines. Je vais y arriver. Mm-hmm. Par contre, ce qui est incroyable, c'est que on applique des sanctions inouïes à une candidate, à Marine Le Pen, concernant une même affaire, et que de l'autre côté, alors il n'y a même pas de relax, c'est même pas une relax, parce qu'il n'y a pas de jugement, on sort complètement du dossier Mélenchon. Mmh. Moi, je vous avoue que je suis sidéré par ça, on voit clairement une empreinte politique. Alors après, ce que les magistrats se disent, de toute façon, il ne peut pas être président de la République, parce qu'il n'y arrivera pas, il ne passera pas. Est-ce que de fait, du coup, ils mettent moins de pression par rapport à ça et qu'ils ont voulu empêcher la personne qui potentiellement peut gagner d'arriver à cette élection? Est-ce que c'est un système qui est mis en place par rapport à tout ça? Est-ce qu'il y a des autres intérêts? Ça, je ne sais pas. Mais en tout cas, je pense que les Français ne sont pas dupes, eux, et qu'on voit bien que Marine Le Pen est empêchée et pas Mélenchon, quoi. C'est tout.
7: Les Français ne sont pas dupes et les Français, est-ce qu'ils ont les moyens d'agir? Est-ce qu'ils ont les moyens de réagir, même à part comme ça, là, par exemple, comme vous, Olivier? Olivier, hier, par exemple, je vous garde encore, excusez-moi Olivier, mais hier par exemple, j'ai croisé un homme brésilien dans un restaurant. Et il me dit, ah oui, on a bien aimé l'interview que vous avez faite d'un candidat, vous vous rappelez Gabriel Cluzel,
10: oui,
7: que je suis enseignée, d'un candidat à la présidentielle au Brésil. Au Brésil, vous êtes une star. Et tout. Je dis, c'est super, je vais y arriver bientôt au Brésil. Alors, trêve de plaisanterie. Il me disait comment au Brésil, on a quand même mis l'ancien président condamné à 24 ans de prison. Je l'ai regardé, je lui ai dit, et Nicolas Sarkozy? Et il s'est tué. Ça m'a interpellée. N'est-ce pas, Olivier? Dites-moi ce que vous en pensez. Moi, lorsque j'entends « on est pour ou contre Nicolas Sarkozy », je ne demande pas de juger, mais je me demande juste un ancien chef d'État. Qu'est-ce qu'il a dit hier? Je ne demande qu'une chose, être traité comme n'importe qui, être jugé pour ce que j'ai fait, pas pour ce que je suis. Il a ajouté « on a dit que j'étais quelqu'un qui était au-dessus des lois, mon Dieu ». Si vous saviez, Monsieur le Président, comment vous réagissez, Olivier? Ensuite, je vous fais réagir, Pierre-Marie Sève.
21: Mais je pense notamment dans le cas de, du président Sarkozy, qu'il a été condamné pour ce qu'il a été. Le fond du dossier, une fois de plus, bon, il y a des zones sombres. Mais je pense que durant son mandat, il a accompli des choses, il a fait des choses qui auraient pu lui valoir de gros problèmes. Certaines sociétés françaises qui ont été vendues, autres, là, vraiment des intérêts de la France. Ou là, par contre, dans sa qualité de président, il a vendu des intérêts de la France. Là, oui. Je ne pense pas. Je pense qu'ensuite c'était une sorte de petit règlement de compte pour lequel il a été condamné et que ça méritait pas, en tout cas, l'ampleur que ça a pris. Il aurait dû être condamné, rendre des comptes plutôt sur ce qu'il a fait durant son mandat. Oui, ça, je pense que même ça doit être une obligation pour tous les présidents de la République, très clairement, parce qu'ils sont élus et ils doivent après rendre des comptes. Ça, chose qu'ils ne feront jamais. Tout comme les magistrats, d'ailleurs, ça, c'est pour revenir sur le sujet principal, ne rendent jamais de compte sur leurs décisions. Mais pas en tout cas sur sa dernière condamnation. Je pense que là, c'était un peu différent. Voilà.
7: Merci, Olivier. Je vous vois sourire, peut-être, Pierre Marisset, directeur de l'Institut pour la Justice.
11: Oui, en fait, moi, je me dis que Le concept clé dans tout ce dont on parle là, c'est le concept d'impartialité. On demande à tous les agents publics, à tous les fonctionnaires et a fortiori aux magistrats de faire preuve d'une impartialité complète. Oui. Et le problème, et ça c'est aussi quelque chose de très ancien, l'impartialité c'est pas simplement dans votre fort intérieur vous devez être neutre, c'est vous devez renvoyer une image d'impartialité. La justice ne doit pas seulement être rendue, doit être vue, être rendue. Et le problème dans l'affaire Nicolas Sarkozy, c'est que c'est un fait objectif. On a des magistrats qui ont outrepassé largement leur devoir de réserve pendant le mandat de Nicolas Sarkozy, qui ont voué une véritable haine à Nicolas Sarkozy. Ça, moi, je ne connais pas le fond du dossier, je ne me prononce pas. Mais en revanche, ce qui est un fait objectif, c'est qu'il y a eu une haine envers Nicolas Sarkozy de la part notamment du syndicat de la magistrature qui a appelé à voter contre lui. Vous imaginez des juges qui mettent le pied dans l'arène politique, ils disent voter contre telle personne. Donc voilà, donc ça c'est un fait établi. Et si on en revient à l'affaire Marine Le Pen, il y a quelque chose de très connexe. C'est une anecdote qu'on m'a racontée il y a quelques jours.
7: Pierre Marisset.
11: Alors c'est une magistrat qui a connu Marine Le Pen au moment où Marine Le Pen a passé son barreau. Je ne sais pas si l'anecdote est vraie, mais je fais confiance à cette magistrat, donc c'est pour ça que je vous la raconte.
7: Alors on va marquer une pause parce que ça m'intéresse.
11: D'accord.
7: Olivier, vous restez avec nous?
21: Bien sûr.
7: Allez, restez avec nous. On marque une pause, on revient avec l'anecdote de Pierre Marisset. On va continuer à parler de cette apparence de deux poids, deux mesures, ou bien ce deux poids, deux mesures entre le problème, l'enquête sur les assistants parlementaires. On parlera effectivement de Nicolas Sarkozy, puisqu'on est quand même dans un moment assez crucial, même si le jugement sera rendu le 30 novembre, mais un ancien chef d'État qui se dirige vers la prison, comment interpréter tout ça? On parlera aussi de cet espace public qui est désormais pris d'assaut, insulté, menacé à Deauville, à La Baule, les bandes d'incendie dégradées, 22 000 policiers là, qui vont être rassemblés ce week-end pour un match de foot qui n'a pas lieu à Paris. On parle de tous ces sujets dans un instant sur Europe.
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10: Bonjour à tous. Il va faire jusqu'à 39 degrés à l'ombre par endroit. 17 départements de l'Ouest à l'Île-de-France sont en vigilance orange canicule. Une vigilance qui sera levée ce soir dans le Finistère, les Côtes d'Armor et la Manche. Une réunion interministérielle est prévue cet après-midi autour de Sébastien Lecornu. L'objectif est de préparer les services de l'État au prochain mois d'été. La vague de chaleur a-t-elle modifié vos habitudes du quotidien? C'est la question du jour sur le site et l'application Europe. Cette vague de chaleur s'accompagne en Île-de-France d'un épisode de pollution à l'ozone avec des mesures de restriction en vigueur dès ce midi et jusqu'à samedi soir. La circulation différenciée notamment. Île-de-France Mobilité propose un forfait journalier à prix réduit. L'auteur présumé de l'attaque est un Suisse de 31 ans. Trois personnes ont été blessées à l'arme blanche ce matin dans une gare près de Zurich en Suisse. Le suspect a été interpellé. Le cessez-le-feu entre l'Iran et les États-Unis est de plus en plus fébrile. Les États-Unis ont abattu 4 drones iraniens et mené des frappes sur une base au sol dans le sud du pays la nuit dernière. Téhéran, de son côté, a visé une base américaine. Les affrontements les plus graves depuis le début de la trêve, il n'est dans l'intérêt de personne que la guerre se poursuive, assure la chef de la diplomatie européenne. Donald Trump menace de reprendre les hostilités en cas d'échec des négociations. L'un est danois, l'autre américain. Les traitements Wegovy et Mounjaro contre l'obésité vont être remboursés dès la mi-juin en France, seulement pour certains patients. Le coût pour l'assurance maladie est évalué à une centaine de millions d'euros par an, selon la ministre de la Santé. Les Français ont fait plus de dons aux associations et aux fondations l'an dernier, plus 3,6% par rapport à l'année précédente, et ce malgré l'inflation. Selon France Générosité, 36% du montant des dons ponctuels proviennent désormais du web, notamment des arrondis en caisse au profit d'une cause. 22 000 policiers et gendarmes seront mobilisés partout en France à l'occasion de la finale de la Ligue des Champions. Samedi, 8 000 rien qu'à Paris et dans son agglomération. Un dispositif de sécurité particulièrement conséquent, plus important que l'an dernier. La finale de la Ligue des Champions opposera samedi le PSG à Arsenal. Match à suivre dès 18h sur Canal+. On prend maintenant la direction de Roland-Garros.
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10: Et on joue le deuxième tour Porte d'Auteuil. Charles Bouchain, vous suivez le tournoi pour Europe 1. Le jeune prodige français Moïse Kouamé fait la course en tête face au Paraguayen Adolfo Daniel Valero.
12: Oui, et le français vient même de remporter le premier set, 6 jeux à 3 face au Paraguayen Adolfo Daniel Valero. Après 53 minutes de jeu, il a poussé Moïse Kouamé pour faire la différence sur le service de son adversaire. Il est très très solide, Moïse, en coup droit et en revers, et comme au tour précédent, on le sent vraiment très concentré dans son match. Il serre le point assez régulièrement et regarde souvent vers son box, notamment un certain Richard Gasquet, son entraîneur. Un mot pour vous dire que sur le Philippe Chatrier, le numéro 1 mondial, Yannick Sinner vient de rentrer sur le court. Il affronte l'Argentin Juan Manuel Cerundolo, 56e mondial. Un match en plein cagnard. Il fait déjà 28 degrés sur la porte d'Auteuil. Des conditions que n'apprécie pas forcément Yannick Sinner. On se souvient de ses crampes sous 35 degrés à l'Open d'Australie. Méfiance donc pour l'Italien qui s'apprête à jouer sur le central.
10: Merci Charles Bouchain, envoyé spécial d'Europe 1 à Roland-Garros. 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
7: Merci Émilie, prochain point sur l'actualité à 12h30 sur Europe 1.
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7: Dans un instant, nous aborderons ces appels à la prière par haut-parleur dans les villes de Bry-sur-Marne, juste à côté, mais entendu jusqu'à Bry-sur-Marne, à Nantes notamment. Est-ce que vous êtes choqués par ces appels à la prière en France par haut-parleur? Rappelez-nous au standard d'Europe 1. On parlera aussi de l'espace public désormais pris d'assaut, pour faire un lien. On parlera des insultes, des menaces à Deauville, des violences à la boule, des bornes incendies dégradées pour se rafraîchir. Est-ce que ce sont des preuves de l'ensauvagement des 22 000 policiers mobilisés en France samedi? Tout ça pour un match de foot. Nous avons Bruno Pomar. Ouh, j'ai des choses à lui dire à Bruno Pomar. Pour la finale de la Ligue des Champions. Alors je vais vous dire, déjà en coulisses, il m'a demandé est-ce que j'ai prévu de m'enfermer ce week-end et de ne pas sortir. Non mais ça commence mal, moi je vous le dis. Mais pour l'instant, on va terminer à un sujet qu'on est en train d'aborder depuis ce matin en direct sur Europe 1. C'est l'affaire des assistants parlementaires de LFI avec une instruction terminée sans mise en examen pour Jean-Luc Mélenchon qui échappe à la justice, deux poids deux mesures. Et on était en train de parler de Nicolas Sarkozy avec notamment Olivier qui nous appelle de Béziers, et Pierre-Marie Sèvres, directeur de l'Institut pour la justice, allait nous raconter une anecdote.
14: Allez-y, vous aussi, vous pouvez réagir au 01 80 20 39 21. Réagissez et témoignez au standard d'Europe 1. Le numéro est non surtaxé. 12h05, vous écoutez Christine Kelly. Bienvenue sur Europe 1.
7: Bruno Pomar, il m'énerve déjà. Bruno Pomar, j'ai des choses à vous dire. Je n'arrive pas, comme vous êtes déjà dans le sud d'Europe, je n'arrive pas à comprendre qu'il faut s'enfermer pour le week-end. Bon, on en parlera dans un instant. Pierre-Marie Sèvres, vous alliez nous raconter une histoire alors que nous sommes toujours en ligne avec Olivier de Béziers.
15: Oui, alors je parlais de l'impartialité. L'impartialité des juges est un principe fondamental de l'état de droit depuis des millénaires, depuis le droit romain. Et non seulement il y a l'impartialité, mais il y a aussi ce qu'on appelle l'impartialité objective, c'est-à-dire qu'il ne faut pas donner le moindre élément objectif qui pourrait penser qu'on n'est pas impartial.
7: C'est ça.
15: Et donc sur Nicolas Sarkozy, il y a eu beaucoup de prises de position, notamment du syndicat de la magistrature, contre lui, et qui peuvent en tout cas poser question.
7: Bien sûr.
15: Et pour Marine Le Pen, j'avais une anecdote qu'on m'a racontée il y a pas très longtemps d'une magistrat qui a connu Marine Le Pen. Lorsque Marine Le Pen a passé son barreau, donc pour devenir avocat au début des années 2000, elle a fait un stage, comme à chaque fois qu'on passe le barreau, elle a fait un stage dans un tribunal. Et donc, il y a une magistrat qui l'a connue durant ce stage au tribunal. Et elle me disait, quand Marine Le Pen est arrivée, c'était l'effervescence dans le tribunal. Parce que tout le monde voulait voir... Déjà, elle n'était pas connue à l'époque. Tout le monde voulait voir la fille Le Pen. Je ne sais pas si c'est vrai, c'est ce qu'elle m'a raconté. C'est une personne en qui j'ai confiance. Mais donc, tout le monde voulait la voir, mais personne ne voulait lui serrer la main. Et donc, elle disait, on voyait, tout le monde rasait les murs dans le tribunal, mais tout le monde voulait venir à l'audience à quoi elle ressemblait. Et donc, elle m'a dit... J'ai réalisé à ce moment-là, alors qu'elle, je ne pense pas du tout qu'elle soit proche des idées de Marine Le Pen, elle a dit, j'ai réalisé à quel point ça a dû être insupportable et très difficile à vivre humainement, toutes ces attaques-là depuis qu'elle est enfant, certainement.
7: Quel point on peut la juger, quoi qu'elle fasse.
15: Exactement, elle n'était pas connue, les gens voulaient voir à quoi elle ressemblait, donc vraiment, ils ne pouvaient avoir aucun a priori sur sa personne à elle, ils avaient des a priori sur son père, sur sa famille, sur ce qu'elle pouvait représenter, mais sur sa personne à elle, voilà, c'était complètement irrationnel, et pas du tout impartial. Et la suite de l'anecdote, bon, elle me disait simplement qu'elle, elle a été très marquée de voir que Marine Le Pen, alors que elle voyait que tout le monde se pinçait le nez dès qu'il passait devant elle. C'était une vraie pestiférée dans le tribunal, les premiers jours étaient là. Elle dit, elle est arrivée dans mon bureau. Et là, elle était pétillante, souriante. Et elle a dit que ça l'a beaucoup marqué. Mais donc, je ne sais pas si les magistrats, je ne pense pas, j'ose espérer que les magistrats qui ont jugé le Front National, qui ont jugé Rassemblement National, sont impartiaux. Je pense qu'ils sont impartiaux. Mais
7: Gabriel Cluzel rappelle qu'ils ont dit qu'ils ne sont pas tous impartiaux. Non, mais
15: c'est
7: vrai.
15: Il y en a qui le disent. Oui, mais
7: ça pose problème.
15: Je suis quand complètement
7: d'accord avec vous. Il y en a qui le disent officiellement. Vous voyez ce que je veux dire.
15: Leur justification, c'est de dire
7: être impartiaux, mais il y en a qui le disent officiellement.
15: Oui, oui. Ouais. Leur justification, c'est de dire c'est notre liberté syndicale. Mmh. Donc, dans le cadre de notre liberté syndicale, on peut s'exprimer. Mmh. Il y a des magistrats qui ne sont pas dans le cadre de leur liberté syndicale et qui prennent des positions politiques, notamment les législatives de 2024. Mmh. Il y a plusieurs magistrats qu'on a identifiés sur les réseaux sociaux qui ont appelé leur réseau à voter contre l'extrême droite, le danger fasciste, oui, nazi, tout ce que vous
7: Gabriel
15: voulez.
7: Gabriel Cluzel, ensuite
10: et le
7: Olivier.
10: Non, mais moi, j'ai jamais vu un seul magistrat à l'inverse qui se soit revendiqué d'extrême droite et qui a appelé à voter
15: c'est
10: contre Mélenchon.
15: C'est sûr que ça compare.
10: Non, mais on a quand même une justice qui a un problème. Enfin, ah oui, un enfant c'est de CM2 serait clair, capable de le voir. Il devrait être mis sur la touche. C'est juste la femme. Moi, ça me paraît délirant. Vous imaginez si des policiers déclarés, ben moi j'aime pas les banlieues, vous voyez, ben on se dirait non mais lui évidemment il faut le mettre de côté, il peut plus travailler, comment voulez-vous qu'il soit un policier honnête, évidemment on le dirait, on aurait raison de se le dire,
16: hein,
10: et là pour les juges ça fonctionne pas, mais ces gens sont au-dessus de toutes les lois en réalité, enfin cette partialité encore, qui existe depuis des dizaines d'années, hein, parce que la Harangue Baudot qui est à l'origine de la création du syndicat de la magistrature, eh bien elle est admise, c'est comme ça. On sait qu'on va être jugé avec partialité. Moi, je trouve que c'est terrifiant pour notre pays.
7: Gabriel Cluzel sur Europe 1. Olivier, votre réaction. Vous êtes notre troisième chroniqueur, deuxième chroniqueur depuis ce matin,
17: non,
7: Olivier.
17: Non. Invitez-moi en plateau, je viendrai plaisir.
7: Ah ben avec plaisir, avec plaisir. Ensuite, on aura Achille qui nous appelle d'Île-de-France. Dites-nous, Olivier de Béziers.
17: Ça ne m'étonne pas du tout, en fait, ce qu'il dit sur la magistrature et sur le positionnement syndical. J'ai un ami qui est magistrat depuis de longues années et qui, lui, par contre, est plutôt de droite. Voilà, c'est un peu l'exception qui confirme la règle, mais qui clairement, non mais vraiment c'est ça. Il se cache, il ne parle pas de politique, il ne donne pas ses opinions, même si ça se devine un petit peu. Mais clairement, il me dit qu'il est un peu seul au monde dans ses idées et que la magistrature, alors ce sont mes mots, pas les siens, mais gangrénés par un esprit de gauche qui empêche pas mal de choses. Vous savez, il est petite anecdote, hein, il est assez, alors pas sévère, mais il aime bien appliquer la loi dans son entièreté. Et il se fait taper sur les doigts parce que il entraîne trop de procès en appel, et donc les taux d'appel sont trop importants, et donc il faut arrêter de taper sur les gens. Mais lui, il tape sur les gens quand les dossiers sont constitués, quand il y a des preuves à l'appui, contrairement à tout ce qui s'est passé, notamment dans le procès de Marine Le Pen, où il n'y a pas d'enregistrement personnel, et ça, faut le rappeler. Donc, ce que je vois, moi, c'est qu'un magistrat qui veut faire son boulot correctement se fait taper sur les doigts s'il n'est pas étiqueté de gauche. À côté de ça, des magistrats qui sont bien marqués à gauche condamnent les personnes de droite à des peines extrêmes, cette inéligibilité qui est juste horrible, clairement, pour une personne qui a donné sa vie pour la France. Je suis désolé, moi c'est comme ça que je le vois pour Marine Le Pen. Donc à un moment donné, je pense qu'il faut peut-être réfléchir justement à cette réelle impartialité que devrait retrouver la justice. Merci. Et qu'on ait un pays qui fonctionne un petit peu mieux. Voilà.
7: Merci beaucoup Olivier, chroniqueur du jour qui nous a appelé de Béziers. Merci infiniment. Vous avez bien fait de rester avec nous pendant 34 minutes pour pouvoir partager et témoigner de tout cela sur Europe 1. Achille, vous nous appelez d'Île-de-France et vous dites que la justice fait de la politique. Et vous, vous dites que c'est clair et net pour vous.
18: Bonjour Madame Coury, bonjour à tout votre plateau.
7: Bonjour.
18: Je suis absolument outré de la manière dont les juges ne s'occupent plus du tout du peuple. Ils n'ont rien à faire, ils ne s'occupent que de leurs affaires politiques. Ils sont en train, comme ils ont fait pour l'affaire Fillon précédemment, d'exhumer des dossiers contre M. Philippe, contre M. Adal. Ce ne sont pas des gens que j'apprécie particulièrement, mais je trouve le procédé absolument lamentable. Et je me demande s'il ne vaudrait pas mieux en arriver à un système, réformer le système judiciaire, arriver à un système américain où les juges sont élus par le peuple pour aider le peuple, pour faire leur travail envers le peuple, et non pas le contraire. Sarkozy a certainement mérité dans certaines affaires d'être traîné devant le tribunal, mais pas pour l'affaire pour laquelle il a été jugé de manière ignominieuse. Et je ne comprends pas non plus qu'on lui ait retiré sa Légion d'honneur. C'est quand même quelqu'un qui s'est mis en danger pour sauver les enfants dans une école face à un terroriste.
7: Oui.
18: Et la justice est, qui a contribué à ça, absolument ignoble. Et je suis prête à vous parier que si les médias ne s'en occupent pas, la justice va aussi déterrer un dossier contre M. Bardella d'ici les élections.
7: Qu'est-ce que vous pensez, Pierre-Marie Sèvres ? On marque une pause et puis je vous laisse répondre à cette question. Merci beaucoup, Achille, de nous avoir appelé sur Europe 1. Et on marque une pause et Pierre-Marie Sèvres répondra à vos interrogations. Merci infiniment.
14: Et vous aussi, vous pouvez réagir et témoigner au 01 80 20 39 21 comme Olivier et Achille. 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
14: 12h16 sur Europe 1, vous restez bien avec nous. La suite de Christine Kelly et vous, c'est dans moins d'une minute. Nous parlerons encore de l'enquête sur les assistants parlementaires de LFI. L'instruction terminée sans mise en examen. Jean-Luc Mélenchon échappe à la justice. Un, deux poids, deux mesures judiciaires. Vous continuez de réagir au 01 80 20 39 21. Nous parlerons aussi de l'espace public. Pourquoi est-il désormais pris d'assaut? Vous réagissez 01 80 20 39 21. Vous écoutez Christine Kelly et vous, à tout de suite sur Europe 1.
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14: La suite, 12h17 sur Europe 1. Nous parlerons de l'espace public pris d'assaut avec notre invité Bruno Pomard, Pierre Marissev aussi. Et on continue de parler d'ici là de l'enquête sur les assistants parlementaires de LFI, chère Christine.
7: Ah oui, on a eu HL qui nous a appelé d'Île-de-France et qui disait quand même que voilà, Nicolas Sarkozy, c'est quand même quelqu'un qui a représenté la France et quelqu'un à qui on a retiré la Légion d'honneur, qu'on a humilié. Quel mot de la fin vous pourrez peut-être partager avec nous pour conclure sur ce sujet de ce deux poids deux mesures apparent dans la justice avec l'enquête sur les assistants parlementaires de LFI. L'instruction est terminée sans mise en examen de Jean-Luc Mélenchon. Pierre-Marie Sève, directeur de l'Institut pour la justice.
0: Alors, je dirais que l'affaire Nicolas Sarkozy, où effectivement, moi, ce qui me gêne, je ne connais pas le fond du dossier, ce qui me gêne, je pense qu'en tant que personne, c'est de voir traîner dans la boue, humilier quelqu'un qui nous a représentés, qui a été élu monarque républicain. Hein, donc, voilà, ça, je trouve ça gênant. Et je pense que ça s'inscrit tout ça dans un cadre plus global. Vous avez parlé du Brésil, Christine,
7: oui.
0: Où effectivement, un ancien président a été mis en prison.
7: Oui.
0: Et en fait, il y a, en France et en Occident, et même à travers le monde, une guerre entre le pouvoir judiciaire et le pouvoir politique, en particulier le pouvoir exécutif. Et cette guerre-là, elle existe depuis longtemps, c'est une guerre de pouvoir. Voilà, il y en a qui veulent prendre le pouvoir. Typiquement, quand on empêche un candidat au second tour, un candidat à se présenter à l'élection présidentielle comme François Fillon ou Marine Le Pen, là en l'occurrence, c'est qu'on veut prendre le pouvoir. Et la dernière fois que cette guerre a eu lieu en France, c'était au XVIIIe siècle. C'était les parlements, le Parlement de Paris, qui faisait la guerre au pouvoir royal. Et qui a gagné ? Le pouvoir des parlements a gagné. Et qu'est-ce que ça a donné ? La Révolution française. Donc, ce genre de guerre, c'est bon pour personne, surtout pas pour les citoyens.
7: Merci beaucoup Pierre-Marie Sève, directeur de l'Institut pour la justice. On veut vous garder avec nous dans le studio d'Europe 1, Pierre-Marie Sève, puisque avec Bruno Pomard, avec Gabriel Cluzel, avec Gérald Dinamo, avec Fabrice Lafitte aussi s'il veut bien, parler de cet espace public qui est désormais pris d'assaut, insultes et menaces à Deauville qui s'ajoutent aux violences à la Baule, les bornes d'incendie dégradées pour se rafraîchir. Est-ce que c'est la preuve de l'ensauvagement? 22 000 policiers mobilisés en France ce samedi, 8 000 à Paris pour la finale de la Ligue des Champions. Tenez-vous bien, qui n'a pas lieu à Paris? Est-ce qu'on a perdu la magie du sport? Beaucoup de questions à se poser. D'abord, Gabriel Cluzel, est-ce que l'espace public a été désormais pris d'assaut?
1: Non, mais il est évident que nous assistons à un phénomène par notre laxisme, qui donne la rue, qui livre la rue aux mains de gens qui l'ensauvagent, pendant que les braves gens, pardon de parler comme ça, mais je ne trouve pas d'autres mots, les gens ordinaires, les gens qui jouent le jeu, eh bien, s'enferment chez eux. Je vais vous donner un exemple simple, on parle des plages, vous voyez, on a beaucoup parlé de la Baule, de Deauville, moi, il y a des gens qui m'ont dit, ah, bah, ça me rappelle le Brésil, vous savez, au Brésil, on va à la plage que le matin, très tôt, parce qu'après, c'est dangereux.
7: Non.
1: Après, la plage est livrée à des populations peu recommandables. Voilà, et donc c'est dangereux. Vous mettez votre sécurité en jeu.
7: C'est ce que nous dira Bruno dans un instant.
1: Mais
7: à la maison.
1: Et ça commence dans certaines plages. Moi, on l'a raconté aussi pour certaines plages du sud de la France. Certains se disent, donc, vous voyez, il y a une partition du temps. On se dit, Marseille. Bon, bah, si on veut aller à la plage, il faut y aller plutôt tôt le matin, parce qu'après, c'est compliqué. Donc, moi, ça me choque, évidemment, profondément. La Ligue des Champions. Alors moi, je vais vous raconter une histoire personnelle.
7: Ah,
1: je ne sais pas si je peux, mais
7: personnelle voilà, parce que
1: qui me fait de la peine. Voilà, je le dis franchement. Ma fille qui a 17 ans, elle rêve. Elle était invitée à une soirée. Alors, je sais que ça va donner des petits boutons rouges à Sandrine Rousseau parce qu'elle en a parlé l'autre jour. À une soirée, ce qu'on appelle une soirée de rallye. Vous voyez ce que c'est?
7: Oui.
1: C'est une petite soirée où les gens viennent avec une robe, un peu habillée.
7: Ouais.
1: Voilà. Bon. Et alors, elle en rêvait
7: vous
1: cette soirée. Elle avait reçu un carton.
7: Vous donnerez les contacts pour ma fille. Pour la marier demain.
1: Je crois pas qu'il se marie
7: demain
1: là-bas,
7: dans 10 ans.
1: C'est un peu jeune quand même.
7: Bon. Non,
1: et on n'est pas en Afghanistan.
7: On a vu en Afghanistan que c'est à 9 ans.
1: Voilà,
7: hein.
1: C'est pour ça que je vous dis ça, parce que nous en avons parlé toutes les deux ce matin.
7: Pardon,
1: c'est une boutade, mais en réalité, c'est. Voilà, et donc elle en rêvait, elle s'était acheté une robe, on avait été à choisir. Et donc les parents s'étaient mis à plusieurs, et bon, ça coïncidait avec l'anniversaire d'un de leurs enfants, et ils avaient loué une petite péniche. Donc, mais elle en parle depuis 6 mois cette soirée. Hein. Et ben les parents, je peux vous dire le message. Hein, ils ont reçu un message. Ils m'ont envoyé un message. Ils ont envoyé à tous les parents sur WhatsApp en disant hélas, la soirée ne pourra pas être maintenue
7: pour ce week-end,
1: samedi, parce que la préfecture de police nous a dit que nous a conseillé vivement de l'annuler parce que la sécurité des enfants pour rentrer sur la péniche, pour en sortir et puis peut-être même à l'intérieur. Moi, je sais pas. Hein, on peut risquer
7: à cause de match de foot qui n'a pas
1: du
7: lieu
1: match
7: en
1: de
7: France.
1: Foot. Alors elle me dit ce matin, je la dépose parce qu'elle avait une épreuve dans un autre établissement. Elle me dit bon bah c'est pas grave, j'ai accepté un babysitting. Hein. Voilà. Moi, ça m'a fait de la peine. C'est et je me suis dit, mais pourquoi c'est elle qui est punie? Pourquoi c'est ce petit groupe de jeunes qui n'a rien fait à personne qui est puni pendant que les autres, on va les laisser gambader? Voilà, alors vous allez me dire, on s'en remet et tout ça. Il y a des choses beaucoup plus graves dans la vie. Hein. C'est mieux. La police a peut-être raison de dire ça parce qu'il vaut mieux qu'il se fasse ça plutôt qu'il se fasse frapper.
5: Bruno Pomard.
1: Mais si vous voulez, ça fait. On se dit, mais c'est comme une inversion dans cette société.
5: Alors, Bruno Pomard, je laisse réagir. Ensuite, on aura Laurent qui nous appelle des Hauts-de-France.
6: Non, mais j'entends le désarroi de Gabriel, évidemment. Mais vous allez me dire, je vais aller à l'encontre de tout ce que vous allez me dire tout à l'heure. C'est le bon sens sécuritaire. Hein. Écoutez, on est dans des périodes qui sont compliquées. Une partie de notre société s'en sauvage, c'est vrai, pas la totalité, il y a plein de choses qui sont faites.
1: Ah, mais bien sûr,
5: on
1: est
5: d'accord. Là, on arrive dans une période, de Chartres.
6: Une période ce week-end qui est un peu particulière. Il y a des concerts à Paris, Madame Nakamura.
1: Il y a Nakamura et Damso aussi.
6: Voilà, donc c'est énorme en matière de sécurité à assurer pour la préfecture de police et pour tous les services de police d'ailleurs qui sont mobilisés. Et il y a surtout cette finale qui, effectivement, pose des problèmes en matière de sécurité. Alors c'est vrai que c'est regrettable, Gabriel, effectivement, pour votre fille, mais encore une fois, je pense qu'on va vers le bon sens. Je l'avais dit la dernière fois, d'ailleurs, quand j'avais conseillé à Christine Kelly de rester à la maison plutôt que d'aller.
5: On va entendre notre altercation. Est-ce qu'on a William, alors
1: mais reconnaissez que la philosophie est scandaleuse.
5: Non, mais on va en parler parce que Bruno Pomard qui nous dit de rester chez nous. Écoutez.
8: Oui, mais... Mon infirmière m'a dit mais non, mais ne t'inquiète pas, tout ira bien. Alors moi qui suis en première ligne de l'info, je lui dis attends, on va manger, mais on va manger vite. Hein. Je vais vous dire, je n'ai jamais mangé aussi vite de ma vie.
6: Quelle idée de sortir ce soir-là.
8: Non, mais je ne sors jamais
1: horrible,
8: en plus
1: de devoir adapter sa vie.
8: Il est en train de me dire de ne pas sortir maintenant.
1: Mais c'est dingue.
6: Voilà,
1: Bruno Pomard n'arrive pas à coffrer les délinquants, c'est les braves gens qui sont obligés de sortir.
6: Oui, moi je dis à mes enfants qu'il y a des moments de tension en matière de terrorisme et tout, je dis à mes gosses, n'allez pas dans les supermarchés.
8: Non, Bruno Pomard, ça je refuse.
6: Mais Bruno Pomard,
8: Bruno Pomard, les violences sont dans la rue et les femmes libres, elles doivent s'enfermer chez elles.
6: C'est juste de la prévention. Après, vous faites

0: sont dehors, rentrez chez vous, restez chez vous, ne sortez pas dîner.
1: C'est votre, Bruno, oui, c'est votre problème, vous avez assumé.
2: C'est mon problème, j'ai qu'à assumer.
0: Bruno Pommard, vous m'aviez choqué.
3: Quelle douche.
0: Non mais.
1: Et pour moi. Hein,
0: non mais c'était la demi-finale. C'était la demi-finale. Et là, Bruno Pommard, vous venez de faire la même chose.
1: Mais oui, ma chère Christine. Mais oui. Écoutez, vous avez 360.
2: On est bien chez soi en même temps.
1: 365 jours dans l'année.
0: Non, Géraldine, je suis pas d'accord.
1: Mes chers amis.
0: Géraldine, lisez-moi le petit message.
2: Je suis très casanière.
0: Bruno Pommard, je reviens vers vous.
2: Je suis très casanière. Non, mais ce matin, je suis tombée sur l'application RATP.fr pour voir le trafic. Et bien, en fait, elle nous prévient donc qu'il y a plusieurs événements dans la même journée. Concert de Damso à Paris La Défense Arena, Diana Kamoura au Stade de France, Bousse à l'Accor Arena à Bercy. Bon, on a Roland Garros aussi, la finale de la Ligue des Champions à partir de 18h. Du coup, la RATP nous demande si vous n'assistez à aucun de ces événements, il est conseillé de limiter vos déplacements en soirée parce que plusieurs stations vont être fermées et c'est vrai qu'il y aura une affluence de personnes dans
0: donc
2: les transports
0: les
2: aussi.
0: Donc les préfets, la police, l'État, tout le monde nous dit restez chez vous, les voyous sont dans la rue. On revient avec Laurent qui nous appelle de Hauts-de-France, j'espère qu'il sera de mon côté.
2: Je suis un peu du côté de Bruno.
0: Moi je suis
2: du côté de Christine.
0: C'est la guerre dans le sud de l'Europe. C'est la guerre.
2: 0-80-20-39-21 pour réagir avec Christine Kelly. 12h26 sur Europe 1.
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1: Il est 12h30 sur Europe 1, le journal permanent avec Émilie Dèze.
2: C'est sous une chaleur écrasante que quelques 194 000 candidats au bac professionnel passent leurs épreuves écrites. 17 départements de l'Ouest à l'Île-de-France sont en vigilance orange canicule, avec jusqu'à 39 degrés à l'ombre localement. Une réunion interministérielle est prévue cet après-midi autour de Sébastien Lecornu. Le gouvernement travaille à un plan d'endurance pour l'été. Au menu, l'état des nappes phréatiques, l'accueil du public ou les risques de feux de forêt. Cette vague de chaleur touche toute l'Europe. En Italie, les villes de Rome, Florence, Bologne et Turin sont en alerte rouge, le niveau le plus élevé. Il s'agit des affrontements les plus graves depuis le début du cessez-le-feu. Les États-Unis ont abattu 4 drones iraniens et mené des frappes sur une base au sol dans le sud du pays la nuit dernière. L'Iran, de son côté, a visé une base américaine. Il n'est dans l'intérêt de personne que la guerre se poursuive, assure la chef de la diplomatie européenne. Donald Trump menace de reprendre les hostilités en cas d'échec des négociations. Cela devrait coûter une centaine de millions d'euros à l'assurance maladie, estime la ministre de la Santé. De nouveaux traitements contre l'obésité sont désormais remboursés en France. Les traitements Wegovy et Mounjaro, particulièrement populaires, mais les conditions sont strictes. Seuls certains patients pourront se faire rembourser. Ceux atteints d'obésité massive sans comorbidité ou sévères avec comorbidité. Le groupe Michelin annonce un plan de départ volontaire avec jusqu'à 1500 postes supprimés sur 3 ans en France, les 2 tiers dans les fonctions tertiaires et 1 tiers dans l'industrie. Michelin, l'un des leaders mondiaux des pneus, emploie 17 000 personnes en France. Le mot d'ordre est d'éviter les débordements. 22 000 policiers et gendarmes seront mobilisés partout en France à l'occasion de la finale de la Ligue des Champions samedi. 8 000 rien qu'à Paris et dans son agglomération. La finale de la Ligue des Champions opposera samedi donc le PSG à Arsenal. Match à suivre dès 18h sur Canal+. Et puis un mot de Roland-Garros avec la suite du deuxième tour. Moïse Kouamé a remporté le premier set face au Paraguayen Adolfo Daniel Valero. 5 autres Français seront sur les cours aujourd'hui, Elsa Jacquemot notamment. Elle sera opposée à la numéro 1 mondiale, Arina Sabalenka, Europe 1 et radio officielle de Roland-Garros.
1: Merci Émilie. Prochain point sur l'actualité avec Lily Mathias, ce sera à 13h sur Europe 1.
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1: Nous sommes ensemble sur Europe 1 jusqu'à 13h avec Bruno Pomard, ancien policier instructeur du RAID dans le studio d'Europe 1, Gabriel Cluzel, Géraldine Amon. Nous sommes en ligne avec Laurent qui nous a appelé des Hauts-de-France et nous sommes en train de parler de l'espace public qui est désormais pris d'assaut. Des insultes et menaces à Deauville qui s'ajoutent aux violences à la boule, des bandes d'incendies dégradées pour se rafraîchir. Est-ce la preuve de l'ensauvagement? Des 22 000 policiers mobilisés en France samedi, 8 000 à Paris pour la finale de la Ligue des Champions. Je voulais vous lire peut-être un tweet du maire de Franconville, Xavier Melki. Xavier Melki qui parlait par exemple de la boule et il faisait cette remarque. Plus 40% de logements sociaux à la boule. Est-ce que ça a une incidence sur les événements qui sont passés à la boule? Or, on en discute sur Europe.
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1: Laurent, vous nous appelez des Hauts-de-France et vous voulez réagir à justement cet espace public qui est pris d'assaut avec ce week-end de folie qui s'annonce à Paris. Comment vous réagissez-vous? Est-ce que, ensuite en donnant la parole à Bruno Pomard, qui a des conseils précieux à nous donner.
5: Bonjour Christine, bonjour la Dream Team d'Europe 1.
1: Ah oui, c'est la Dream Team, oui.
5: Vous parler.
1: Bonjour. Oui. Ah bah oui. C'est adorable.
5: Bonjour à vous tous.
1: Bonjour.
5: Dites-moi, moi je vais solutionner tout de suite vos petits soucis sécuritaires, etc. Je vais vous faire un truc, venez à Lens ce week-end.
1: Ah ben voilà.
5: Venez.
6: Oui,
1: ah ben
6: sûr,
1: voilà,
6: bien
1: puisque
6: oui.
1: Lens, ça
5: s'est
1: bien passé.
5: Accueilli, il fait beau, il fait chaud, il y a de la bonne bière, il y a des bonnes frites, il y a tout ce qu'il faut, de la bonne humeur. C'est populaire, on se prend pas la tête. Vous l'avez vu la semaine dernière, je pense que ça a suffisamment fait le tour. Bon, c'est moi je suis un vieux supporter du RC Lens, parce que ça fait plus de 40 ans que je suis supporter de ce club. J'habite pas loin de cette ville.
1: Comme quoi c'est possible.
5: Sincèrement.
1: Bah oui, comme quoi c'est possible.
4: C'est pas une fatalité, hein.
5: Mmh. Ouais, mais moi, mes bras m'entendent, quoi. Franchement, je veux dire, pour du football, moi, je crois, et je voudrais rejoindre ce que disait aussi Pascal Praud précédemment. Moi, je suis, il faut qu'on arrête de prendre le football comme excuse. Le football n'est pas une excuse pour venir détériorer, casser, c'est du n'importe quoi. Mm-hmm. À Lens, vous l'avez vu le week-end dernier, ça s'est super bien passé. Mm-hmm. Donc, et le cadre, c'était le football, donc c'est possible. Mm-hmm. C'est possible qu'il n'y ait absolument aucun débordement.
6: Excellent, remarque. Laurent, restez avec nous en ligne sur Europe 1, restez en ligne avec nous. Et Bruno Pommard veut réagir.
7: Oui, je veux réagir, il a tout à fait raison, Laurent, de nous dire le RC Lens, ça s'est super bien passé. Mais je vais vous expliquer aussi pourquoi.
6: Alors,
7: c'est important de savoir,
6: oui,
7: d'abord,
6: oui,
7: parce qu'il y a les forces de l'ordre qui sont prévues partout, hein, que ça se passe bien ou mal, les forces de l'ordre sont toujours présentes, ça c'est normal, c'est le préfet qui réquisitionne pour assurer la sécurité, mais il y a aussi les associations et les clubs de supporters qui ont une importance catégorique partout.
6: Très
7: et on ne le voit pas malheureusement assez ici en Ile-de-France à l'occasion des matchs du PSG, etc. Où on a les supporters radicaux, etc. Mais en province, on a ces clubs de supporters qui sont très efficaces et qui sont capables de temporiser, d'éviter effectivement qu'il y ait des bouchons. Ce que je veux dire par là, c'est que la sécurité, c'est l'affaire de tout. Quand on fait ces matchs, faut pas compter de dire on met des CRS, des gendarmes, des BAC, tout ce que vous voulez.
6: Et que la police peut tout régler.
7: Oui, oui, et il y a des clubs qui sont capables de tenir leurs supporters. D'ailleurs, faisons le distinguo entre supporters. Oui. Et les voyous, les délinquants, ou les, vous les appelez comme vous voulez, les casseurs, etc. Attention, les supporters, ce sont des vrais supporters.
6: À Saint-Etienne, ils veulent dissoudre les clubs de supporters.
7: Oui, alors il y a peut-être certains clubs de supporters qui deviennent un peu trop radicaux, effectivement. Mais ceux-là, ils doivent être visés. Il faut que le préfet prenne des décisions là-dessus. Il y a des lois qui ont été mises en place là-dessus. Rappelons-nous les lois anti-hooligans et autres, hein, qui ont existé. La loi anti-casseurs, etc. Tout ça peut servir parce qu'il y a des lois qui existent. Donc, à un moment donné, il faut les appliquer. Mm-hmm. Mais ne comptons pas systématiquement, c'est pas pour décharger les policiers, les forces de l'ordre,
6: oui,
7: de leur mission.
6: Oui, j'entends bien, parce que quand vous étiez venu mardi pour parler du pèlerinage de Chartres, vous avez souligné le fait que les organisateurs avaient vraiment très bien cadré tout ça. Alors, moi, pour mettre les deux pieds dans le plat et ce qu'on disait tout à l'heure, vous nous dites de rester chez nous. Magino Kacha, merci beaucoup d'être dans le studio d'Europe 1. On parlera avec vous. C'est très important. Vous êtes un spécialiste de l'islam, de cette... on va parler avec vous dans un instant des appels à la prière qu'on a entendus en France. Et on est plutôt surpris et choqués. En tout cas, les Français sont choqués, on parlera de ça avec vous. Mais Bruno Pommard, rester chez soi lorsqu'on voit, on appréhende les débordements, je ne peux pas me résigner à me dire que je vais rester chez moi à cause d'éventuels débordements. Lorsque je vois là à l'instant le communiqué de la préfecture de la police qui dit voilà, au total 8000 policiers, effectivement, les pompiers, tout le monde mobilisé, éviter les terrasses, fermeture samedi 30 mai dès 17h de tel et tel espace public, etc. La Défense, le Stade de France, Parc des Princes, Champs-Élysées, à éviter, des vidéoprotections, une liste incroyable. Mais comme si on est en guerre, pardon, mais des drones qui vont survoler.
7: Ben oui,
6: mais pardon, mais oui j'entends bien, mais moi ça m'effraie de me dire que c'est un match de foot, c'est la fête, c'est la fiesta,
7: non,
6: normalement.
7: Ce n'est pas qu'un match de foot, Christine, il y a des événements. Attention, c'est considérable ce qui se passe. Il y a Roland Garros. Non mais attendez,
6: on devrait plutôt être invité à aller faire la fête.
7: Oui,
6: que
7: mais ça draine des fous de Roland Garros aussi. Donc,
6: et Bruno, je vais vous dire quelque chose. Ensuite, Laurent, je vous donne la parole. Gabriel Cluzel aussi. J'ai l'impression que ça va de plus en plus loin. Vous voyez ce que je veux dire? Là, c'est des vidéos, des drones. On va de plus en plus loin dans la protection, comme si effectivement on s'attend à de plus en plus de débordements. Ce qui s'est passé là, pour la demi-finale, c'était incroyable. Ces voitures de police qui reculent, mais c'était incroyable. On se croirait dans une scène de guerre.
7: Mais la réponse, je vous la donne tout de suite. C'est d'abord, évidemment, des dispositifs compte tenu du contexte qu'on connaît, qu'on n'a pas connu il y a X années en arrière, effectivement. Donc, le ministère intérieur, la préfecture de police réajustent leurs dispositifs systématiquement à travers tous les événements qu'on connaît, mais il y a aussi une réponse évidemment d'une certaine société qui s'en sauvage. Mettons pas toute la jeunesse et les quartiers, parce que c'est le truc facile.
6: Non, pas tous, mais...
7: Il faut prendre ça en compte, et c'est pour ça que la loi Riposte que veut mettre en place Laurent Nunez, très sincèrement, je la trouve intéressante, parce qu'à un moment donné, sur ceux qui ne respectent pas la règle, les délinquants, les casseurs, tout ce que vous pouvez imaginer, ceux-là, il faut être très, très, très dur avec eux, vous savez. Moi, je travaille beaucoup sur la prévention, vous le savez, et j'ai aucune acquaintance avec ces gens-là.
6: Alors,
7: donc, il faut les sanctionner très fortement.
6: Alors, comment vous réagissez, Laurent, ensuite Gabriel Cluzel?
5: Moi, je suis outré. Franchement, je suis outré parce que je vais vous dire un truc. Ces gens-là, c'est une minorité, on est bien d'accord?
6: Oui, c'est ça. C'est une minorité qui impose la majorité.
5: Et forcément, c'est la majorité qui va payer. Alors moi, je suis absolument pas d'accord sur le fait que pourquoi empêcher les gens ou les inciter à rester chez eux, d'accord, pour une minorité. Moi, je trouve ça complètement scandaleux. Mmh. En fait, le problème, on le prend à l'envers. Mmh. On le prend à l'envers. Mmh. On va inciter des milliers, des dizaines de milliers de personnes à surtout se cantonner chez eux, à pas sortir, à pas faire marcher les commerces, les restaurants, etc. Tout ça parce qu'il y a quelques abrutis qui ont décidé de venir mettre le chaos dans une ville. Mmh. Non, mais on marche où ?
7: Laurent, vous interdit pas de...
5: à la base.
7: Mmh. Laurent, on vous interdit pas de sortir. Hein, c'est pas ce que j'ai dit. Hein. C'est oui, un concept que dans les autorités, c'est du bon sens de la part des autorités. Oui, si elles ne le font pas, les autorités, c'est vous savez encore, quoi ? On va dire. Mais si elles le font pas, on va dire.
6: Oui, c'est sûr, j'entends bien.
7: Aurait pu nous le dire.
6: Laurent, merci de nous avoir appelé, parce qu'on a beaucoup d'appels aussi.
5: Christine, à Monsieur Pomard, oui. Vous avez vu les images, là, nous, à Lens, je veux parler de Lens, oui. Nous, on offre des écharpes au CRS.
6: Et oui. On leur tape pas des écharpes. Comme le pèlerinage de Chartres, ils offrent des fleurs au CRS, comme les agriculteurs, ils se mettent à genoux.
7: Absolument.
6: Voilà, c'est-à-dire qu'effectivement, il n'y a pas un ensauvagement partout, mais il y a des exemples à suivre. Gabriel, merci beaucoup, mon cher Laurent, vous avez été exceptionnel.
5: Merci, à bientôt.
8: Ce que je voulais dire, c'est que au-delà des dégâts, des déceptions, de tout, des sorties annulées, il y a un coût économique énorme. Toutes ces forces de l'ordre qui sont mobilisées, c'est un coût. Mm-hmm. Et puis ces restaurants qui ne vont pas fonctionner. Mm-hmm. Et moi, je suis persuadée. Moi, j'en ai un petit peu assez qu'on me dise que c'est une minorité. C'est une minorité. Alors, ça veut dire que l'État est complètement impuissant pour maîtriser une toute petite minorité. Moi, je trouve que c'est une minorité qu'on voit beaucoup quand même. Hein. Pardon, elle commence à devenir très volumineuse, cette minorité. Ou alors, c'est que vraiment, on a un État complètement impuissant qui n'est même pas capable de faire tenir en place une poignée de gens. Vous voyez, dans l'un et l'autre cas, c'est un échec.
6: Le réalisateur d'Europe 1.
9: Oui, ces personnes, puisqu'on en a quand même identifié une grosse partie, on pourrait pas les soir d'événements ou les obliger à rester chez eux ou les convoquer au commissariat, vous voyez, pour qu'ils soient bloqués le temps d'un instant.
7: La loi existe, effectivement. On peut faire des interdictions de stade, ça existe, effectivement. Est-ce qu'il faut pas aller plus loin, effectivement, c'est-à-dire ficher, bien localiser ces individus, etc. Mais en faisant ça, on va nous parler qu'on va faire une dictature en France. Et dans peu de temps, vous allez entendre la France insoumise qui nous dit que c'est pas un gamin.
8: Et peut-être qu'il ne faut pas trop écouter la France insoumise.
7: Oui, mais en attendant, c'est la vérité.
6: Les petits loulous sur Europe 1, on va reparler de tout ça certainement lundi. Et j'espère que ça fera le débrief lundi. Vous ne serez pas là, Géraldine, mais on pense à vous. Moi, j'aimerais parler d'un sujet très grave. On a beaucoup d'appels au standard d'Europe 1 sur ces appels à la prière en France. Tenez-vous bien. On a Majid Oukacha dans le studio d'Europe 1 qui est écrivain, youtubeur. Et qui a écrit ce livre, Ce que j'ai détesté dans l'islam quand j'étais musulman, qui est un apostat. Majid Oukacha, avant de marquer une pause, oui ou non, êtes-vous choqué ?
10: Alors, par l'actualité ou
6: non,
10: par les appels à la prière,
6: d'accord. Pardon.
10: Oui, évidemment. Pour d'abord, on est dans un état laïque et il m'a semblé que le principe du temple religieux, c'est que la religion soit limitée, le culte de cette religion soit limité au mur de ce temple. Et si on décide demain que les temples religieux peuvent faire des appels et déranger tous les riverains à des kilomètres, dans ce cas-là, la France, c'est une mosquée géante à ciel ouvert. Et voilà, donc le principe déjà, c'est que ça devrait être circonscrit au lieu de culte. Deuxièmement, moi j'ai l'impression que ce genre de comportement d'incivisme ou anti-laïcité, je compare ça aux abrutis dans le métro qui mettent leur musique à fond et dérangent tout le monde. On n'a pas besoin de loi pour savoir que si tout le monde met sa musique à fond sur son téléphone sans des écouteurs, c'est la cacophonie. Et ben de la même manière, si demain tous les temples religieux envoient des cris à la gloire de leur propre dieu, bah c'est de l'anarchie religieuse et c'est ce qu'on vit déjà actuellement.
6: Majid Oukacha en direct sur Europe 1. On marque une pause et on revient avec ces appels à la prière en France, à Bray-sur-Marne, à Nantes, qui ont choqué beaucoup de Français.
2: 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Le numéro est non surtaxé. Il est 12h44 sur Europe 1.
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27: 12h47 sur Europe 1, la suite de Christine Kelly et vous. Brie-sur-Marne, Nantes, ces villes françaises qui font désormais des appels à la prière sur haut-parleur. Cela vous choque-t-il, chers auditeurs d'Europe 1? Eh bien, vous nous répondez au 01 80 20 39 21 pour en parler. Nous sommes toujours avec Bruno Pommard, ancien policier, instructeur du RAID, et Majid Oukacha, écrivain youtubeur, ce que je détestais dans l'islam quand j'étais musulman, paru aux éditions... Voilà, merci.
6: Et qui viennent nous expliquer qu'on est dans un état... Like. Bruno Pommard, votre regard, Gabriel Cluzel, ensuite on a Marine et Stéphane au téléphone.
7: On va parler juste le mot laïcité, tout simplement. Si on a envie de prier, pas de problème, mais qu'on soit musulman, chrétien ou autre, on le fait dans un espace qui est dédié à ça, point final, et on n'emmerde personne. Voilà, je crois que c'est ça la réponse qu'il faut avoir.
6: C'est simple, ça, faut être catégorique
7: sur ces sujets-là. Quoi. Mais encore une fois, il ne faut pas laisser faire. Et je pense que le maire de Brie-sur-Marne doit réagir, parce qu'il a des pouvoirs de police.
6: Alors, il a réagi, d'autant plus qu'il a récolté plusieurs plaintes. Beaucoup d'habitants de Brie-sur-Marne ont été interpellés. D'ailleurs, je vais vous lire peut-être le message d'une auditrice d'Europe qui nous expliquait. Alors, le temps de retrouver son message, Gabriel Cluzel, je vous laisse.
8: Non, moi, je trouve que malheureusement, la digue laïque est un peu courte, si je peux me permettre.
6: Alors,
8: pour moi, c'est un djihad sonore, je vous le dis franchement, tel que je le pense. C'est-à-dire que le voile islamique, c'est une occupation du territoire, géographique, visuel. L'appel à la prière, c'est autre chose, oui. Voilà, mais c'est pas neutre. C'est pas neutre. Alors, dire simplement, on est un pays laïque, chacun fait ce qu'il veut chez soi. Écoutez, chez nous, depuis des siècles, on a une tradition. Moi, je l'entends chez moi quand je suis à la campagne, il y a l'Angélus. Donc, et pardon, ça me fait pas le même effet, j'ose le dire. Et si on avait eu le courage dans notre constitution, comme dans la constitution européenne, d'inscrire nos racines chrétiennes, de reconnaître une antériorité à notre religion chrétienne, prochaine. Oui. Mais on serait pas aujourd'hui en train de se débattre avec des questions de laïcité qui en fait sont très compliquées parce que demain ils vont nous dire bah vous aussi vous faites des appels, enfin vous priez en tout cas, on vous entend prier. Et c'est ainsi que toutes ces brèches.
7: Ça fait jurisprudence et puis.
8: Parce que la loi de 1905 elle autorise l'angélus, hein, je le précise. Donc tout cela fait que nous sommes complètement désarmés. Et puis peut-être une dernière chose, mais ça va être confirmé par mon voisin, pardon. Il me semble que dans l'appel à la prière, il y a une notion, ça commence par non, nous ne croyons qu'à un seul Dieu, qui est quand même, qui vise les chrétiens et leur trinité. Voilà, et moi ça me dérange, pardon, de l'entendre dans mon pays, je le dis.
10: Alors effectivement, c'est pas un message neutre comme un gong d'église, voilà. Si je puis dire. Effectivement, ça dit qu'Allah pas... est le seul Dieu, que Mohamed est son prophète, etc. Je voudrais juste compléter votre commentaire en disant également que nul n'en doute ici, il y a des musulmans en France pacifiques qui eux-mêmes déplorent par exemple le fait que leur religion ait une mauvaise image médiatiquement dans le monde occidental d'une manière générale. Et à un moment donné, il faut aussi dire la vérité, oui, l'islam a une mauvaise image en France pour plein de raisons, c'est-à-dire à la fois dans le terrorisme à motif religieux, c'est majoritaire, dans les problèmes à motif religieux dans les entreprises, c'est la religion numéro un qui est majoritaire dans ça, dans les problèmes à l'école, à un moment donné, juste ces musulmans, j'ai envie de leur dire, c'est évident que tous les Français qui ont peur de l'islam, qui se disent c'est un danger, qui ont l'impression que c'est une religion inquisitrice qui s'impose aux autres, eh ben c'est pas ce genre de fait d'actualité qui va améliorer, enfin qui va donner une bonne image de votre religion à tous ceux qui la craignent. Donc vous devriez être les premiers à vouloir déplorer et à vouloir être à nos côtés et vouloir interdire ce genre de manifestation.
6: Majid Doukacha, apostat de l'islam, présent dans le studio d'Europe 1. Marine, vous nous appelez de Lorraine. Bonjour Marine, oui, comment vous réagissez ?
1: Bonjour Christine, bonjour à toutes les personnes qui sont autour de vous.
7: Bonjour.
1: Écoutez, je suis atterrée. Je suis triste de m'apprendre. Je disais à la personne que j'avais au bout du fil, je serais plus jeune avec de l'argent, je partirais tellement que j'en ai marre. J'en ai marre d'entendre tout ce qu'on entend. J'ai lu un livre d'un philosophe qui s'appelait Fitouzi. Il a décrié sa religion, puisqu'il a même quitté l'islam. Et je disais, nous sommes une religion judéo-chrétienne. Moi, je suis triste de ne plus entendre mes cloches. Quand je vais parfois, on a un camping-car, quand on s'en va autour de la France et que j'entends les cloches. Mais je suis heureuse, parce que c'est ma vie, c'est mon passé. Et je suis tout à fait d'accord avec la personne qui discute avec vous. Mais je dis, c'est d'abord une provocation. Je dis, c'est une provocation. Voilà.
6: Merci beaucoup, ma chère Marine. On a senti votre émotion.
1: Et j'ai hâte d'entendre Philippe samedi et d'entendre Michel Aufraisse aussi. J'ai hâte de les entendre.
6: Merci beaucoup, Marine. Merci pour cette émotion que vous avez à partager avec nous en direct sur Europe 1. Marine qui nous a appelé de Lorraine. Stéphane, vous nous appelez d'Occitanie. Est-ce que vous, comme Marine, vous dites que vous en avez marre, vous dites que vous êtes choqué? Dites-nous, mon cher Stéphane.
4: Bonjour Christine. Écoutez, je vous apporte mon témoignage.
6: Dites-nous.
4: Moi, je suis choqué par le comportement de ces gens-là, puis par le comportement des autorités, des gens autour. Donc mon témoignage est le suivant. Je vais en Espagne depuis toujours, puisque j'ai une partie de la famille là-bas, en vacances en été, et dans l'immeuble dans lequel je suis, au rez-de-chaussée, il y a une mosquée qui s'est installée. Et depuis 3 ans maintenant. Il prêche fenêtre ouverte avec haut-parleur sur les fenêtres, à 5h du matin. Donc, mon premier réflexe a été de les voir. Je me suis fait prendre à partie. J'y suis allé calmement, hein, pour demander qu'ils ferment les fenêtres. Et ils m'ont dit, de toute façon, on a toujours des problèmes avec les mêmes. Bah, je crois que c'est une inversion de rôle, parce qu'ils parlent bien français en plus, mais moi, je parle espagnol en plus. Et donc, je me suis fait envoyer bouler. Donc, j'ai dit, mais écoutez, c'est pas grave. Si vous continuez de nous embêter, de nous empêcher de nous reposer quand on est en vacances, j'ai le pas suivant, c'est malheureux, mais je vais devoir appeler la police. Grand bien m'en a pris, j'ai appelé la police municipale. C'est Peniscola, c'est pas un petit bled. Hein, c'est un petit village, si vous voulez, mais c'est comme le Mont-Saint-Michel, c'est connu. Et la police m'a carrément... alors, j'ai été appelé à 2 reprises. J'ai arrêté de les appeler, parce que ils m'ont mal parlé. Pas avec des insultes, hein, mais sur le ton qui a été pris. Et grosso modo, ce qu'ils m'ont dit, c'est que c'était un problème de voisinage et qu'ils n'interviendraient pas.
6: Merci beaucoup, Stéphane. Non, mais c'est assez. Il nous reste très peu de temps pour l'émission. Majid Doukacha, je vais te répondre. Bruno Pomard également. Merci beaucoup, Stéphane, de nous avoir appelé en direct sur Europe 1. Majid Doukacha vous répond tout de suite.
10: C'est le juste mot, c'est provocation. On en parlait tout à l'heure. C'est-à-dire que, en fait, les gens testent un petit peu nos pays occidentaux. Ils voient que là où il y a du laxisme judiciaire, là où la police ne réagit pas, là où la justice ne réagit pas, eh bien oui, ils avancent effectivement. Quand ils ont cette religion qui veut s'imposer dans l'espace public, à travers des provocations, à travers du prosélytisme, etc., pourquoi ils vont se priver puisqu'ils ont un terrain judiciaire, politique, social qui se couche en face en fait. Et en réalité, je suis persuadé moi que les pays du monde où, qui sont les plus sévères d'un point de vue judiciaire, c'est précisément là où ce genre de problème n'arrive pas. C'est la même actualité, celle-ci, comme l'histoire des racailles avec qui déferlent les jours de match du PSG, comme l'histoire avec la Baule, avec tous ces jeunes qui ont envahi les plages. Oui. C'est la même actualité
6: La même actualité, Majid Doukacha. 10 secondes, on a terminé.
7: Spécialiste du sujet, mais il faudrait peut-être que les, et on le dit souvent, que les musulmans eux-mêmes se saisissent de cette problématique.
6: Oui,
7: je pense à la grande mosquée parce que le recteur, c'est le recteur de la mosquée.
6: On a terminé. Merci beaucoup.
7: C'est vrai.
6: Vous avez raison.
10: J'ai davantage entendu prendre des positions plutôt regrettables.
6: Juste avant de terminer, vous rappeler donc le message que j'ai reçu aujourd'hui par SMS en disant mon fils est scolarisé à Bry-sur-Marne, m'a dit avoir entendu la prière pendant longtemps, il n'a pas compris pourquoi. On est vraiment en mode charia, je cite, en marche forcée. J'en ai marre, nous dit une auditrice d'Europe 1. Et je voulais juste terminer en disant qu'à plusieurs reprises, il y a régulièrement des plaintes contre les cloches d'église qui sonnent en France. Et donc, on a d'un côté les appels à la prière, de l'autre côté des plaintes contre les cloches d'église qui sonnent en France. On a de quoi se poser des questions. Merci. Il est 2h55 sur Europe 1. C'est la bonne heure boulanger du soir. Bonjour ma chère Clélie Mathias, quel programme aujourd'hui.
0: Bonjour Christine, bonjour à tous dans Europe Info. On reviendra sur ce sondage, c'est ça pour CNews et le JDD. 63% des Français favorables à une suspension de l'immigration légale pendant 3 ans. C'est la proposition de Gérald Darmanin. On y reviendra évidemment avec d'autres sujets, bien sûr.
6: Merci Majid Doukacha d'avoir été avec nous.
10: Merci pour votre invitation.
6: Merci Bruno Pomard. Merci Gabriel Cluzel.
8: Merci Christine.
6: Merci à vous les garçons de la régie.
8: On vous retrouve lundi.
6: Avec plaisir.
8: Demain, c'est Elliot Deval de 11h30 à 13h. Sur Europe 1, c'était Christine Kelly, les 12h56.
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0: Bonjour à tous, merci d'écouter Europe 1 Info. On est ensemble jusqu'à 15h pour de l'info, du débat et des entretiens politiques. On commence par le grand journal de la mi-journée. À la une, en ce jeudi 28 mai, le mercure ne redescend pas et cela a des conséquences sur notre quotidien. Et imaginez mettre une baguette dans un four à 250-280 degrés. Europe 1, aux côtés des boulangers, vous les entendrez. La vague de chaleur a-t-elle modifié vos habitudes au quotidien? Eh bien, c'est la question Europe 1 du jour. Vous pouvez donner votre avis sur le site et l'appli Europe 1. Pour l'instant, c'est le oui qui l'emporte. À ce propos, vous avez mal dormi cette nuit, il faisait trop chaud? C'est normal, vous dira Brigitte Millot, qui vous expliquera pourquoi la chaleur joue autant sur le sommeil. Ce sera dans sa chronique santé dans un quart d'heure. Nous irons également à Grenoble. 10 morts par balle depuis janvier dans la ville et sa région. Micro tendu aux habitants de ces quartiers qui vivent au rythme des règlements de compte. Vous avez peut-être aussi déjà entendu parler des médicaments anti-obésité, Wegovy, Mounjaro. Ils seront bientôt remboursés par la Sécurité sociale. On vous dit tout dans un instant. La tendance météo. Bonjour Géraldine Hamon.
13: Bonjour Clélie.
0: Avec 4 nouveaux départements en vigilance orange canicule.
13: Exactement, puisque Paris, les Hauts-de-Seine, la Seine-Saint-Denis et le Val-de-Marne sont ajoutés à la liste des 13 autres départements de l'Ouest, toujours en vigilance orange canicule. Il va faire encore très chaud. On attend 30 à 35 degrés en général. Et les maximales atteignent aussi 37 sur le sud de la Garonne, dans l'intérieur des Pays de la Loire et de la Charente, où des pointes aussi à 38-39 degrés sont possibles dans le Languedoc-Roussillon. Météo complète sur Europe 1 à la fin du journal.
0: Europe 1. On commence avec la chaleur en France. Encore aujourd'hui, 38 à 39 degrés sont attendus par endroits, notamment dans le sud-ouest. On fera évidemment un point plus précis avec vous, Géraldine Hamon, en fin de journal. Pour certains travailleurs, ces températures sont d'autant plus difficiles à vivre qu'ils s'activent déjà, de par leur profession, à côté d'un four. Cuisinier, boulanger. Reportage à côté de Paris, à Saint-Mandé, dans le Val-de-Marne, Mathis Lang.
14: En entrant dans la boutique de Grégory Boulanger, grâce à la climatisation, il ferait presque frais. Pour les vendeurs, c'est du luxe, car pour les artisans qui travaillent au sous-sol, c'est une toute autre affaire.
15: Là, ici, c'est le fournil boulanger, avec le four où là, il fait quand même assez chaud.
14: 280 degrés affichés sur le four, allumé toute la journée, et la température de la pièce monte en conséquence. Dans la main de Grégory, un thermomètre.
15: Là, on va arriver à 33 degrés.
14: Et cela va parfois jusqu'à 40 degrés.
15: S'il fait chaud dehors, il va faire chaud en bas. Ça use un petit peu, donc il faut s'adapter. On limite les horaires de travail. Il y a des ventilateurs à disposition.
14: Des conditions de travail difficiles, tout comme dans ce restaurant, quelques rues plus loin. Et la tenue exigée n'arrange rien, explique Lilou, une serveuse.
16: Il faut qu'on soit en pantalon et en basket. On court, on envoie. Honnêtement, c'est très dur. C'est vrai que c'est pas facile parce qu'en fait, ça use un peu le staff, que ce soit la cuisine ou la salle. Mais après, bon, on fait avec.
14: La clé, c'est donc de s'hydrater, poursuit la jeune femme. Une gorgée d'eau entre chaque table servie pour tenir le coup toute la journée.
0: Et surtout, on reste attentif aux plus fragiles d'entre nous, bébés, femmes enceintes, les malades et bien sûr les personnes âgées. Chaque geste, chaque regard de la part d'un voisin, d'un ami, d'un conjoint compte. Reportage à Toulouse de Charles L'Huillier.
19: Madame ?
20: Ici, on surveille avec beaucoup d'attention Mireille, 98 ans, volet fermé toute la journée.
19: Et bonjour, je suis votre voisine. Vous allez bien ? Oui. Avec cette chaleur ?
20: Solidarité entre voisins, également entre conjoints.
19: Serge, t'as pensé à boire de l'eau ?
21: Oui, mais non, pas pour le moment.
19: Moi, je lui rappelle de boire, parce qu'il ne pense pas.
20: Serge, atteint d'un cancer du poumon, ferait bien d'écouter Brigitte, car il est particulièrement vulnérable, vu le contexte.
21: Je m'essouffle. Parce que j'ai fumé depuis l'âge de 14 ans, deux paquets de miens.
1: Dans son malheur, Serge a la chance d'être accompagné, d'habiter une maison récente, ce qui n'est pas le cas de Patrick, 75 ans et très isolé.
2: C'est une aide-soignante qui vient me voir de temps en temps. C'est tout ce que j'ai comme visite.
1: Il vit en plus dans un logement plus du tout adapté.
2: Oh bah là, c'est une fournaise. C'est des vieux logements, ils datent de 1930. Même quand j'ouvre les fenêtres, c'est de l'air chaud qui rentre. C'est pour ça que je vais dehors.
1: C'est pour ces raisons que la mairie ici a ouvert 18 salles climatisées pour les seniors, au moins jusqu'à demain. Toulouse, Charles Duhillier, Europe 1.
13: Il est 13h04 sur Europe 1 et dans la suite du journal, Europe 1 est à Grenoble.
0: Les règlements de compte s'enchaînent. Mardi soir, rafale de Kalachnikov dans le quartier Mistral. Un mort, trois blessés. Une réponse à ce jeune homme de 16 ans retrouvé criblé de balles dans une voiture incendiée dimanche à Échirolles. Une guerre de territoire exacerbée entre narcotrafiquants, selon les mots du procureur de Grenoble, qui a rappelé l'incroyable bilan de la ville. 10 morts par balle sur la voie publique en seulement 6 mois. Il y a quelques jours, le ministre de l'Intérieur, Laurent Nunez, expliquait que le narcotrafic reculait en France. Ce n'est vraiment pas le sentiment des habitants de Grenoble, comme a pu le constater sur place notre correspondant Jean-Luc Boujon.
4: Quartier Mistral, hier midi, quelques heures seulement après la fusillade, des jeunes à trottinette terrorisent les journalistes présents, mais aussi les habitants qui auraient la mauvaise idée de vouloir leur parler, comme ces deux femmes qui refusent de répondre à mes questions.
5: On peut pas. En fait, ils voient que dedans, on interview. Il faut que le feu au quartier, c'est fini. On vit dans la peur. Moi, je vous conseille de vous cacher.
4: Omerta et terreur sont donc le quotidien des Grenoblois, qui n'aperçoivent pas, mais alors pas du tout, le recul du narcotrafic évoqué par Laurent Nunez, à l'image de Véronique et Maria.
6: Ah non, non, ça recule pas, hein. Au contraire, on voit de pire en pire. La semaine passée, c'était à Échirolles, le pauvre jeune qui est mort dans la voiture brûlée. Là, c'est à la cité Palmistral. On a peur.
7: Nous nous sentons en insécurité à Grenoble et dans les quartiers aux environs de Grenoble. Les règlements de compte, les fusillades, les balles perdues.
4: Et le constat est le même chez les policiers, explique Brice Gajan du syndicat Unité.
8: On nous met sous les yeux des stats, des camemberts, des chiffres, mais ça, nous, on les voit pas, ça. Nous, ce qu'on voit, c'est que chaque jour, il y a le même guetteur, chaque jour, il y a le même approvisionneur, chaque jour, il y a le même rabatteur et chaque jour il y a une fusillade.
4: Un syndicaliste qui se désole du manque de moyens policiers face à un narcotrafic qui n'a jamais été aussi puissant dans notre pays. Grenoble, Jean-Luc Boujon, Europe 1.
0: À moins d'un an de la présidentielle, les politiques s'emparent du sujet de l'immigration en France. Le candidat Renaissance Gabriel Attal propose de durcir les conditions du regroupement familial, tandis que Gérald Darmanin, le garde des Sceaux, samedi dernier, dans un entretien au journal du dimanche, évoquait un moratoire sur l'immigration de 3 ans. Qu'en pensez-vous ? Eh bien, selon un sondage CSA pour Europe 1, CNews et le JDD, 63% des Français sont favorables à une suspension de l'immigration légale sur cette durée.
13: Et J-2 avant la finale du PSG contre Arsenal en Ligue des Champions.
0: Un match à suivre en direct et en intégralité sur Canal+, mais cette rencontre suscite aussi de fortes craintes pour les forces de l'ordre. On a encore en tête les images de la demi-finale ou encore de la finale l'an dernier, avec de nombreux casseurs dans les rues de Paris. Jean-Baptiste Marty, ce sont 22 000 forces de l'ordre qui seront mobilisées partout en France samedi.
9: Oui, dans le détail, 8 000 policiers et gendarmes à Paris et dans l'agglomération parisienne, 14 000 ailleurs en France, un dispositif exceptionnel. Le ministre de l'Intérieur, Laurent Nunez, entend anticiper tout débordement.
10: On s'attend à ce qu'il y ait beaucoup de monde partout dans la capitale, sur les Champs-Élysées, autour du Parc des Princes aussi, où il y a une retransmission qui est organisée par le Paris Saint-Germain, et encore une fois, dans d'autres endroits de la capitale, d'où la présence d'un gros dispositif policier mis en œuvre par la préfecture de police sous l'autorité du préfet de police.
9: En plus des forces de l'ordre sur le terrain, des drones seront déployés. L'objectif, eh bien, anticiper tout mouvement de foule. De nombreux arrêtés préfectoraux vont aussi être pris, comme l'interdiction de mortiers d'artifice. La vente et la consommation d'alcool seront aussi interdites dans certaines zones de la capitale comme au Trocadéro. Des commerces ont d'ores et déjà reçu la consigne de fermer, notamment autour du Parc des Princes. Voilà, vous l'avez compris donc, une finale à haut risque et des débordements redoutés par les autorités.
0: Jean-Baptiste Marty du service police-justice d'Europe 1.
13: Et 13h08 sur Europe 1, une histoire sordide.
0: Forcé de dormir dans un placard, un enfant de 9 ans victime de sévices de la part de sa propre famille dans la commune de Mérindol, dans le Vaucluse. Il a pu être sauvé grâce au signalement du voisinage, Stéphane Burgat.
18: Oui, des voisins qui s'inquiétaient de voir la famille partir en sortie systématiquement sans lui. Les gendarmes l'ont découvert amaigri et marqué par des piqûres de puces. Son cauchemar aurait duré 2 semaines au moins. C'est ce qu'essaient de déterminer précisément les enquêteurs. Le parquet d'Avignon a ouvert une information judiciaire pour privation de soins. Sans eau ni lumière, dans un placard de 4 mètres carrés, le garçon devait dormir à même le sol avec une bassine pour faire ses besoins. Son beau-père a été Interpellé vendredi dernier avant d'être placé en détention provisoire, sa mère est actuellement hospitalisée. Après avoir accouché, elle devrait être entendue elle aussi très prochainement. Le garçon de 9 ans est lui actuellement à l'abri chez des personnes de confiance dans l'attente de son placement.
0: Stéphane Burgal, correspondant Europe 1 dans le Sud-Est.
13: Et on parle de ces traitements contre l'obésité, Wegovy et Mounjaro, particulièrement populaires.
0: Et oui, car c'est officiel, à partir de la mi-juin, ces médicaments anti-obésité seront désormais remboursés en France, premier pays européen à offrir cette prise en charge. Yasmine Akatou, ce remboursement se fera dans un cadre très contrôlé, uniquement pour certains patients.
3: Oui, les traitements Mounjaro et Wegovy seront pris en charge pour les patients majeurs atteints d'une obésité sévère avec un IMC supérieur à 35 et 40. Il s'agit des personnes qui auraient pu par exemple bénéficier d'une chirurgie bariatrique très coûteuse et avec des risques pour la santé. La première prescription devra être faite par un spécialiste de l'obésité et les patients devront suivre en parallèle un rééquilibrage alimentaire et faire de l'activité physique. Le médicament vendu autour de 300 euros sera pris en charge à 65% par l'assurance maladie. La ministre précise toutefois que dans les faits, le remboursement devrait être à hauteur de 100% pour la majorité des patients au vu de leur état de santé. En France, on estime qu'entre 1 et 2 millions de personnes sont atteintes d'obésité. Cette prise en charge devrait coûter 100 millions d'euros à la Sécurité sociale. Les remboursements commenceront officiellement à partir de la mi-juin.
0: Yasmine Akatou du service santé d'Europe 1. Tout de suite, le sport, le tennis, Europe 1, radio officielle de Roland-Garros.
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0: En direct, on retrouve Charles Bouchain, Porte d'Auteuil. Bonjour Charles.
17: Kenza.
22: Bonjour Clélie, bonjour à tous.
0: Allez, vous suivez en ce moment le match du jour, Moïse Kouamé qui joue.
22: Oui, et pour l'instant, ça se passe très bien pour Moïse Kouamé face au Paraguayen Adolfo Daniel Valero. Le Français mène 2-7 à 0 après près de 2 heures de jeu, 6-3, 7-5. Moïse Kouamé très solide depuis le début du match, mais surtout très concentré. Il ne fait que s'encourager, regarder son box et notamment son entraîneur Richard Gasquet. Plus en difficulté dans la deuxième manche, il a fait appel au soutien du public qui a répondu présent et il a fini par faire craquer son adversaire grâce à un coup droit et un revers ravageur. Kouamé, 17 ans seulement désormais, à un set du troisième tour, il pourrait rejoindre le premier qualifié français, Quentin Alice.
0: Et on l'espère, on va suivre évidemment le match. Merci Charles Bouchain.
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0: Et tout de suite la bourse.
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0: Didier Hamot, bonjour.
24: Bonjour Clélie.
0: Avec la Bourse de Paris qui repère un peu de terrain.
24: Oui, on tourne un peu en rond en ce moment. On écoute évidemment les nouvelles en provenance du Golfe Persique. Toujours avec un regain de tension observé ces dernières heures. Ça explique la baisse aujourd'hui de 0,4% du CAC 40. Ça retombe à 8170 points. Et le pétrole remonte un petit peu autour des 97$ le baril. On reste quand même sous la barre symbolique des 100$, le baril de Brent. Les valeurs du tourisme, logiquement, repèrent du terrain. Donc dans ce contexte, Air France, moins 2% à 11,20€. Le luxe aussi retombe un petit peu. Hermès, LVMH, repèrent 2%. On a de la baisse un petit peu partout en Europe, moins 0,4% à Madrid, moins 1% à Londres, moins 1% à Zurich. Le CAC 40, moins 0,4%, 8170 points.
0: Merci Didier. 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
0: Combien de temps cette chaleur encore en France ? La météo de Géraldine Hamon tout de suite.
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0: Et bon, Géraldine, il fait encore très chaud. Hein.
26: Oui, ça commencera à baisser en fin de semaine. Alors, avec 17 départements toujours placés en vigilance orange canicule, on attend jusqu'à 38 degrés à Perpignan et Bordeaux, 37 à Nantes, 36 à Rennes et Toulouse, 35 à Paris, 33 à Biarritz et Lyon, 32 à Dijon, 31 à Lille et Nancy, 30 à Marseille, 28 degrés à Ajaccio, 29 degrés à Brest et Strasbourg, et 27 degrés à Nice. Alors le ciel est encore très ensoleillé aujourd'hui. À noter tout de même des averses devenant orageuses par endroits et accompagnées de grêles sur un axe allant du Boulonnais vers la Picardie, l'ouest de la Normandie, le centre-val de Loire, les Pays de la Loire et le Poitou-Charentes. Des averses aussi qui vont se déclencher sur les Pyrénées et des orages sur le sud des Alpes. Alors demain, L'épisode de chaleur se poursuit, mais les températures vont commencer à baisser sur l'ouest et le nord de la Bretagne. Le Finistère, les Côtes d'Armor et la Manche seront justement rétrogradés en vigilance jaune. Les minimales se situeront entre 15 et 20 degrés sur l'ensemble du pays. Demain après-midi, il fera entre 20 et 25 degrés en Bretagne, 24 et 28 degrés sur le littoral aquitain et en Méditerranée et partout ailleurs. Les températures resteront très hautes, 30 à 35 degrés avec des pointes jusqu'à 36 et 37 degrés le long de la Garonne. Mais comme je vous le disais, ça va commencer à baisser fin de semaine, dimanche, lundi.
0: D'ici là, courage et surtout prudence.
26: Oui, prudence, voilà.
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26: Et à 13h14, nous retrouvons le docteur Brigitte Millot. C'est la rubrique Santé du jour, Clélie.
0: Bonjour docteur Millot.
11: Bonjour tout le monde.
0: Et avec les températures caniculaires qui s'installent un peu partout, beaucoup de Français vivent des nuits compliquées. Aujourd'hui, vous allez nous expliquer pourquoi on dort si mal quand il fait chaud. C'est une excellente question.
11: Alors, en réalité, le sommeil dépend beaucoup de notre température corporelle. Et oui, pour s'endormir correctement, le cerveau a besoin que le corps baisse légèrement sa température interne. C'est un phénomène totalement normal. Piloté par notre horloge biologique, le soir, les vaisseaux se dilatent, notamment au niveau des mains et des pieds, pour évacuer la chaleur. Et cette petite baisse de température agit un peu comme un signal d'endormissement. Hop, vous pouvez dormir. Le problème, c'est qu'en période de canicule, ce mécanisme fonctionne moins bien, voire pas du tout. Donc, si la température de la chambre est trop élevée, le corps a du mal à se refroidir. Résultat, non seulement on s'endort plus difficilement, mais le sommeil est plus léger, les réveils nocturnes se multiplient. Résultat, on sera fatigué, crevé le lendemain. Pendant ces chaleurs, il faut adopter les bons réflexes. Premier conseil, évitez de faire entrer la chaleur pendant la journée. On ferme volets et fenêtres quand il fait plus chaud dehors que dedans et on aère à la fraîche. Il est important aussi d'alléger l'environnement de sommeil avec des draps légers, des vêtements amples, des matières naturelles comme le coton ou le lin qui permettent une meilleure évacuation de la chaleur. On ne reste pas trop proche non plus de son conjoint ou de sa camarade de nuit. Certains seraient tentés aussi par une douche très froide avant de dormir. Ce n'est pas la meilleure idée. Une douche juste fraîche aide davantage le corps à redescendre progressivement en température. Et comme on transpire davantage, il est conseillé de boire régulièrement dans la journée, mais pas trop tard le soir. Sinon, ce n'est pas la chaleur qui vous réveillera, mais l'envie de faire pipi. On évite aussi les dîners trop lourds, car la digestion produit de la chaleur. Et on évite aussi ce faux ami qu'est l'alcool. Car oui, vous vous endormirez plus facilement, mais votre sommeil sera de mauvaise qualité. Ah, j'allais oublier, on limite les écrans. Vous l'aurez compris, tout l'enjeu consiste à aider l'organisme à évacuer cette chaleur le plus efficacement possible. Car si notre sommeil aime l'obscurité, il aime aussi la fraîcheur.
0: Bon, on va essayer d'appliquer vos conseils ce soir. Ça va durer encore, Géraldine, une vidéo jusqu'à dimanche. C'est nuit chaude. Merci, Brigitte Millot.
11: Et on ne se plaindra pas de la fraîcheur la semaine prochaine.
0: Non, on ne se plaint pas.
11: Il fera encore bon quand même.
0: Merci, à demain, Brigitte, à 1h15 dans Europe 1 Info. À présent, place au débat. 63% des Français sont favorables à une suspension de l'immigration légale pendant 3 ans, selon un sondage CSA pour Europe 1, CNews et le JDD. Parallèlement, on apprend que le gouvernement songe à assouplir les règles de régularisation dans les métiers en temps. Attention, ce paradoxe sera expliqué par Jules Torres dans un instant. A tout de suite.
26: 13h17, excellent après-midi avec Clélie Mathias. Vous êtes bien sur Europe 1.
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26: Il est 13h18, vous écoutez Europe 1 Info, c'est avec vous, Clélie Mathias. Et nous attendons le chroniqueur Jules Torres qui devrait arriver dans un instant.
0: Oui, il va venir évidemment. Alors au programme aujourd'hui, on va revenir sur ce sondage, c'est ça pour CNews, Europe 1, LJDD. Vous avez vu, 63% des Français sont favorables à une suspension de l'immigration légale pendant 3 ans. C'est une proposition de Gérald Darmanin qui propose ce moratoire. On est un an avant la présidentielle et évidemment les candidats ou non candidats forcément, mais les politiques se positionnent sur ce sujet. On a vu aussi que Gabriel Attal proposait de restreindre le regroupement familial. On en parlera de ce sondage, il est important parce que paradoxalement, si vous avez lu l'opinion aujourd'hui, vous allez apprendre que les restrictions mises en place par Bruno Retailleau avec sa loi sur la régularisation dans les métiers en tension prend fin au 31 décembre 2026. Cela signifie que des nouvelles règles de régularisation de sans-papiers vont entrer en vigueur en pleine année présidentielle, donc lesquelles le gouvernement consulte et il pourrait assouplir et élargir le champ de ces métiers en tension. Alors évidemment, ça fait débat. On parlera aussi au niveau de l'actualité économique de la sécurité sociale. Le déficit devrait atteindre 23,2 milliards d'euros en 2026. C'est environ 3-4 milliards de plus que prévu. Alors évidemment, on en parlera. À tout de suite sur Europe 1.
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26: Il est 13h21, merci de nous rejoindre. Excellent après-midi sur Europe 1. Vous écoutez Clélie Mathias et Clélie, on vous retrouve avec Arthur Delaborde du service politique d'Europe 1.
0: Bonjour Arthur Delaborde.
28: Bonjour à tous.
0: Soyez le bienvenu. On va revenir sur cette situation un peu paradoxale. Le week-end dernier, Gérald Darmanin, le garde des Sceaux, proposait un moratoire de 3 ans sur l'immigration et selon un sondage CSA pour Europe 1, CNews et LJDD, on apprend que 63% des Français sont favorables à cette suspension de l'immigration légale pendant cette durée, pendant ces 3 ans. Et paradoxalement, on a appris que le gouvernement devait imaginez une suite à donner à la loi sur la régularisation dans les métiers en tension, la loi voulue par Bruno Retailleau qui prend fin au 31 décembre 2026. Écoutez Frédéric Pechenard, vice-président de la région, président LR de la région Île-de-France, qui dénonce sur Europe 1 ce matin l'impuissance de l'État.
29: C'est un sujet qui est majeur parce qu'il montre
4: aux Français l'impuissance de l'État. On a 25% d'étrangers en prison. Ce sont des gens qui, a priori, quand ils vont sortir, on ne souhaite pas garder sur le territoire national. On a plutôt envie qu'ils rentrent dans leur pays d'origine. Comment voulez-vous expliquer qu'ils font l'objet d'une obligation de quitter le territoire français par le ministre de l'Intérieur, par une autorité administrative, et que finalement, il ne se passe rien ou pas grand-chose? Dernier rapport du Sénat, 90% des OQTF, il y en a 130 000, 140 000 par an, ne sont pas exécutés. Et quand en plus, ces gens qui font l'objet d'une OQTF sont arrêtés à nouveau, comment vous expliquez à quelqu'un qui a été cambriolé, violé, frappé, qu'il est par un individu que l'État a identifié comme devant repartir chez lui? C'est insupportable.
0: Voilà, Frédéric Pechenard qui s'exprimait à propos de ce sondage. Encore une fois, 63% des Français qui sont favorables à une suspension de l'immigration légale pendant 3 ans. Et je voulais avoir votre avis, Arthur Delaborde, sur le gouvernement qui consulte en ce moment, parce que, je le disais, on apprend dans l'opinion que les restrictions mises en place par Bruno Retailleau avec sa loi sur la régularisation dans les métiers en tension prend fin au 31 décembre 2026. Ça signifie qu'il va y avoir des nouvelles règles de régularisation des sans-papiers qui vont entrer en vigueur, alors qu'on sera en pleine année présidentielle. L'an dernier, je le rappelle, un chiffre, 1655 titres de séjour ont été délivrés. Et donc, le gouvernement consulte et pourrait assouplir, élargir aussi le champ. Pourquoi ? Parce qu'il y a beaucoup de chefs d'entreprise, notamment les TPE. On entend Michel Picon qui dit « Mais ces régularisations n'ont pas freiné les flux des gens qui entrent, mais la capacité à régulariser des gens qu'on est prêt à embaucher et dont on a besoin. »
5: Oui, on est dans une logique qu'on a depuis quand même pas mal de temps, depuis l'arrivée d'Emmanuel Macron, mais là, ça prend une tournure particulière avec effectivement cet assouplissement possible. L'idée, ça serait d'aller vers plus de régularisation pour nourrir les secteurs en tension. C'est quand même un refrain qu'on entend beaucoup en Macronie depuis longtemps. Encore une fois, le risque, c'est d'avoir un peu un signal d'appel d'air. Si le message devient trouver un emploi dans un secteur, vous serez régularisé. Là, c'est le vrai danger. C'est un peu une incitation à l'immigration irrégulière. Alors après, encore une fois, il y a de nombreux chefs d'entreprise qui ont besoin de main-d'œuvre. On sait les secteurs de l'agriculture, dans le bâtiment, il y a besoin de main-d'œuvre.
0: C'est ce que dit Laurent Nunez. Il dit c'est un principe de réalité car les syndicats, le patronat expriment ce besoin de main-d'œuvre étrangère.
5: C'est vrai que c'est une réalité pour de nombreux chefs d'entreprise aujourd'hui. Ça, on peut pas le nier. C'est pas non plus le cœur du problème migratoire aujourd'hui. On sait que ce qui représente l'écrasante majorité

0: problème. Là, le problème, c'est plus l'immigration familiale qui ne produit pas de richesse et qui, bien souvent, dans de nombreux cas, bénéficie des aides sociales. Alors, on sait que la charge sociale dans ce pays commence véritablement à être un véritable problème pour les finances publiques.
1: Mais surtout, ce que dit Bruno Retailleau, par exemple, qui avait mis en place ces restrictions, il dit que c'est une capitulation devant le chômage de masse. On ne fera pas croire, je cite, que les millions de Français au chômage sont tous des fainéants. Plus de 400 000 immigrés en situation légale qui ont fait l'effort de respecter nos lois sont sans emploi. Là aussi, il dénonce une certaine injustice.
0: Oui, là, c'est l'argument de la priorité nationale au travail avant de régulariser. Est-ce qu'on a tout fait pour former, pour réinsérer les gens qui cherchent du travail aujourd'hui en France? C'est une vraie question. L'argument de maîtrise migratoire qui suppose une politique migratoire cohérente via des visas de travail ciblés plutôt que de régulariser des situations de fait est sans doute la plus pertinente, mais encore une fois, est-ce qu'une pénurie de main-d'œuvre peut devenir une politique migratoire? Ça, c'est toute la question. Effectivement, Bruno Retailleau n'a pas tort non plus quand il dit qu'il faudrait plutôt encourager le travail des nationaux.
1: Arthur Delaborde, on va se pencher à présent sur la sécurité sociale. On a appris ce chiffre. Le déficit devrait atteindre 23,2 milliards en 2026. Olivier Delagarde, dans sa revue de presse ce matin sur Europe 1, faisait le point.
2: C'est la sécurité sociale qui craque, c'est ce que nous annoncent les Échos. La crise aggrave déjà de 4 milliards le déficit prévu pour 2026, indique le journal. La mauvaise manière du gouvernement à l'endroit des entreprises qui a décidé de geler les allègements de charges ne va pas suffire pour amortir le choc. La Cour des comptes, qui s'est saisie du sujet, remet sur la table la question du transport sanitaire. C'est explosif, oui, ce sera difficile à faire passer, mais bientôt, nous n'aurons plus le choix.
1: Oui, nous n'aurons plus le choix. On est contraint par ces déficits qui s'accumulent. C'est 23,2 milliards d'euros, c'est 0,8 point de PIB. C'est une dégradation de 3,8 milliards sur ce qu'on avait prévu initialement dans le budget de la Sécurité sociale qui avait été voté en décembre par le Parlement. Et on le voit là que c'est d'autant plus problématique que le gouvernement aimerait bien sûr aider les Français qui galèrent au jour le jour avec la hausse des prix du carburant et qu'on ne peut pas.
0: Exactement, on n'a plus les moyens de mener certaines politiques publiques de protection. La France est dans une situation budgétaire et sociale dramatique. Notre sécurité sociale accumule les déficits, l'hôpital sous tension, les retraites sous tension, le logement qui manque et... Parallèlement, on sait que c'est une des plus lourdes charges qui pèsent sur les comptes publics. Il faut rappeler que les projections à l'horizon 2030, c'est à peu près 170 milliards de charges de la dette, donc plus que le budget de n'importe quel ministère, y compris le ministère de l'Éducation nationale. Donc ça va être une des tâches du prochain président en 2027, ça sera de s'attaquer à cette situation, sinon... On sait bien qu'on va droit dans le mur et c'est les futures générations qui risquent de payer cette mauvaise gestion.
1: Le gouvernement, on l'apprend aussi, va aussi geler le barème des allègements de charges pour amortir le choc. Il va engranger 2,8 milliards d'euros en recettes. Mais avec en plus l'augmentation du SMIC, ça veut dire que c'est un tournant dans la politique de soutien à l'emploi qui avait été mise en place par Emmanuel Macron.
0: Oui. Et en fait, la problématique, c'est qu'il faut arriver à boucler le budget, en tout cas, à faire à ce que l'exercice budgétaire corresponde un minimum à ce qui a été voté. On sait que Sébastien Lecornu, fin avril, a gelé à peu près 6 milliards d'euros de dépenses, mais que c'est un chiffre qui est totalement sous-évalué et que dans les mois, dans les semaines qui viennent, il va falloir encore une fois geler davantage de dépenses. Donc on en revient à cette situation des finances publiques qui paralyse l'action de l'État.
1: Merci beaucoup Arthur Delaborde du service politique d'Europe 1.
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4: Et à 13h30 sur Europe 1, toute l'actualité avec vous Kelly Mathias.
1: En Suisse, 3 personnes ont été blessées à l'arme blanche ce matin dans une gare près de Zurich à Winterthur. Le suspect, un Suisse de 31 ans, a été interpellé. Les images diffusées par plusieurs médias suisses montrent l'agresseur courant devant la gare en criant « Allah Akbar ». Les 3 victimes de nationalité suisse ont été hospitalisées. Jusqu'à 39 degrés à l'ombre, localement 17 départements de l'Ouest à l'Île-de-France.

0: France reste en vigilance orange, une vigilance qui sera levée ce soir dans le Finistère, les Côtes d'Armor et la Manche. Face à cette vague de chaleur, une réunion interministérielle se tient cet après-midi autour de Sébastien Lecornu. Le gouvernement prépare un plan d'endurance pour l'été avec plusieurs sujets au menu. Nappes phréatiques, accueil du public et risque de feux de forêt. En Ile-de-France, l'épisode de chaleur s'accompagne d'un pic de pollution à l'ozone. Des restrictions de circulation entrent en vigueur dès ce midi et jusqu'à samedi soir. Sous cette chaleur écrasante, près de 194 000 candidats au bac professionnel passent aujourd'hui leurs épreuves écrites. À l'étranger, la canicule touche aussi toute l'Europe. Frome, Florence, Bologne et Turin sont en alerte rouge en Italie. Dans l'actualité étrangère, le cessez-le-feu entre l'Iran et les États-Unis de plus en plus fragile. Frappes américaines, drones abattus et ripostes iraniennes marquent les affrontements les plus graves depuis le début de la trêve. Donald Trump menace de reprendre les hostilités en cas d'échec des négociations. 22 000 policiers et gendarmes mobilisés samedi pour la finale de la Ligue des Champions entre le PSG et Arsenal. 8 000 seront déployés à Paris et dans son agglomération pour éviter tout débordement. Enfin, aux internationaux de France de tennis, Moïse Kouame aux portes du troisième tour contre le Paraguayen Daniel Valero. Le Français mène 6-3, 7-5 et pour l'instant, il se fait mener 3-1 dans le troisième set. 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
2: 13h32, la suite d'Europe 1 Info. C'est avec vous, Clélie Mathias. On vous retrouve avec Alexandre Chevaux, Arthur Delaborde du service politique d'Europe 1 et la chroniqueuse Xenia Fedorova.
0: Bonjour à tous les trois, soyez les bienvenus.
3: Bonjour.
0: Avant de parler de l'actualité internationale, on va faire un point quand même de politique avec vous deux, si vous le voulez bien, Arthur Delaborde et Alexandre Chevaux, sur la guerre au sein du bloc central. On a eu les derniers sondages, notamment le sondage Odoxa avec Édouard Philippe qui décroche, et puis bien sûr Gabriel Attal, le candidat à Renaissance, qui lui a largement accéléré sa campagne.
3: Oui,
0: Alexandre Chevaux.
3: Un gros mois de présidentiel, de pré-campagne qui va s'annoncer. Samedi, les hostilités débutent avec le grand meeting de Gabriel Attal. C'est, pardonnez-moi, porte de Versailles à Paris, avec un gros enjeu pour lui. C'est la mobilisation. On va observer les grandes lignes de sa campagne. Il a quatre thèmes qu'il a mis en avant. L'intelligence artificielle, les frontières, l'école et des mois pour le quatrième Arthur.
4: L'école, l'intelligence artificielle, on l'a dit, les frontières. Et le quatrième m'échappe également, on va le retrouver.
3: Et le travail.
4: Oui, les salaires, la hausse des salaires.
3: Il y aura un enjeu de mobilisation, il faudra voir quels cadres de Renaissance seront présents samedi. Alors c'est une date qui fait débat parce que au moment où elle a été choisie...
0: Il y a beaucoup de choses ce samedi.
3: Voilà, au moment où elle a été choisie, les équipes de Gabriel Attal ne pouvaient pas soupçonner que... En tout cas, elles ne l'ont pas anticipé, mais le match du PSG aura lieu à 18h. Donc c'est vrai que médiatiquement, il y a un risque que les médias et nous les premiers ne parlions que trop peu du meeting de Gabriel Attal. Et puis, dans 3 semaines, il y aura le meeting de Bruno Retailleau, le 20 juin au Parc Floral à Paris. Et 3 semaines encore après, le 5 juillet, 2 jours avant la date du délibéré du procès de Marine Le Pen, ce sera le meeting d'Edouard Philippe. Donc c'est 3 candidats qui... En tout cas pour Gabriel Attal, les gars, et Édouard Philippe qui appelle à ce qu'il n'y ait qu'un seul candidat du bloc central. Mmh. Et là, c'est vraiment une étape de pré-campagne avant l'accélération qui aura lieu en septembre à la rentrée.
0: Arthur Delaborde.
4: Oui, on voit bien que c'est ce duel qui est en train de structurer le bloc central avec le rôle aussi de Bruno Retailleau qui lui est quand même sur un couloir plus marqué à droite et qui est moins marqué du sceau de la Macronie. Donc ce week-end, Gabriel Attal et ses équipes ont donc lancé et déclaré cette candidature officiellement dans l'Aveyron avec toute cette thématique de la ruralité. On l'a vu notamment à la transhumance, enfin dans un petit village de l'Aubrac.
0: Oui, c'est le début de la transhumance.
4: Exactement. Alors,
0: des bêtes, hein.
4: Alors est-ce que il est crédible dans cet exercice? Il y a quand même beaucoup
0: ont dénoncé une forte opération de com et de marketing.
4: Exactement, oui. Puisqu'on sait que Gabriel Attal est quand même marqué un côté très parisien, même dans son style. Moi, j'étais à ses côtés. Bon, pour moi, c'est un exercice de communication plutôt réussi, même si c'est a paru très mécanique dans son annonce et avec un manque de spontanéité évident. On voit bien que c'était une séquence totalement préparée. Et l'idée, c'est donc d'instaurer dans l'imaginaire populaire cette comparaison avec 1995 et Jacques Chirac à l'époque face à Édouard Balladur, grand favori qui gérait son avance et qui finalement a perdu faute d'exposition, faute d'avoir labouré le terrain, comme on dit chez Gabriel Attal. Donc là, on nous annonce maintenant une campagne permanente de la part de Gabriel Attal. Il va multiplier les déplacements. On sait qu'il est doué quand même en la matière pour occuper le terrain, en tout cas sur le plan médiatique. En face, Édouard Philippe, lui, ne veut pas vraiment de changer de stratégie. Il continue à une certaine rareté dans les médias. Il ne va pas accélérer puisqu'il considère que ce n'est pas le bon tempo pour le moment. Et tout doit se décanter puisque dans des deux côtés, vous savez qu'il y a un comité de liaison qui a été mis en place.
0: Ils en ont suffisamment parlé.
4: Et tout doit se décanter donc autour du mois de février en fonction des sondages. Et là, il y aura un rassemblement en cas, nous disent-ils, de risque d'affrontement au second tour de la présidentielle entre LFI et le RN.
0: Un grand merci à vous deux, Arthur Delaborde et Alexandre Chauveau du service politique d'Europe 1. Tout de suite, l'actualité internationale.
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2: Et à 13h37, Clélie Mathias, on vous retrouve avec la chroniqueuse Xenia Fedorova.
0: Bonjour, soyez la bienvenue.
5: Bonjour.
0: On va parler de la guerre au Moyen-Orient. Les États-Unis ont abattu 4 drones iraniens. Ils ont mené des frappes sur une base au sol dans le sud du pays. C'était dans la nuit dernière, là. Cela a entraîné des représailles de Téhéran qui a visé de son côté une base américaine. On ne sait pas encore totalement où, ça reste flou, ça pourrait être au Koweït. Ce sont les affrontements les plus graves depuis le début du cessez-le-feu. Est-ce qu'il est encore en vigueur finalement, cessez-le-feu, Xenia Fedorova?
5: Moi, je pense que c'est clair que le cessez-le-feu est très, très fragile. Et le fait que les États-Unis montrent qu'ils peuvent frapper en n'importe quel moment, ça donne aussi un message, ça envoie un message aux Iraniens. S'ils ne se dépêchent pas, les États-Unis sont capables de reprendre les frappes. En même temps, je pense que Donald Trump, s'il voulait vraiment aller continuer la guerre avec l'Iran, il l'aura déjà fait. Donc, les poids qui sont probablement les plus fragiles pour les États-Unis, c'est... Il ne veut pas lever des sanctions, peut-être certains, mais pas tous. Et l'Iran cherche à libérer des milliards de dollars qui étaient gelés pendant ces frappes. Et après, il est en question de l'uranium enrichi, qu'Iran ne veut pas laisser partir
0: sur la négociation
5: dans les pays tiers. Donc, il y a des points qui sont très, très difficiles à trouver un compromis. Est-ce qu'il y a une chance que la guerre va reprendre? Oui, mais dans ces cas... Je pense dans ces cas, la situation économique globale sera encore plus compliquée.
0: D'autant plus que les forces iraniennes, on l'a appris, ont effectué des tirs de semonce à l'intention de 4 navires qui tentaient de franchir le détroit d'Ormuz. Donc il y a toujours cette pression, évidemment, sur le détroit.
5: Bien sûr, et l'Iran va continuer de jouer ses cartes, les blocages du détroit d'Ormuz, parce que pour l'Iran, c'est la façon de mettre pression sur Donald Trump. Aujourd'hui, Donald Trump est en train de perdre les points aux yeux de ceux qui l'ont élu. Et avant les midterms, c'est important qu'il rattrape un peu sa popularité. Et c'est pour ça, je pense que vous avez vu, ils ont commencé de parler de Cuba. Parce que ça, c'est un projet qui peut être beaucoup plus victorieux pour Donald Trump qu'est l'Iran. Parce que l'Iran, c'est clair qu'en ces moments...
0: Cuba.
5: Ils sont Cuba, oui, exactement. Parce que c'est clair, comme avec Venezuela, c'était très vite, très rapide et victorieux pour Donald Trump, je pense qu'il voit Cuba un peu comme le même projet. Après, avec l'Iran, c'est clair que la situation est développée, évoluée, pas dans le sens où il a cherché.
0: Bah oui, voilà. Est-ce que c'est dans son intérêt? Il y a eu le Venezuela, il y a l'Iran, où finalement il se retrouve totalement embourbé et ne sait pas comment en sortir. Est-ce que là, ouvrir un troisième front, ce serait productif pour lui, utile?
5: Peut-être une façon de rediriger l'attention vers un autre conflit où il peut s'y positionner plus solidement. Après, il ne faut pas oublier aussi que Cuba est soutenu, mais Cuba est soutenu par la Russie, évidemment, mais elle est loin de la Russie. C'est sous la zone d'influence des États-Unis, évidemment, et je pense que Cuba sera la prochaine. Oui.
0: Les bombardements et le combat, puisque là, on a parlé entre l'Iran et les États-Unis, mais on en parle assez peu. Les bombardements et les combats se poursuivent aussi, par ailleurs, au Liban, malgré un autre cessez-le-feu qui est théoriquement entrer en vigueur le 17 avril, un peu plus tard.
5: Oui, ça c'est une situation assez dramatique parce qu'il y a des morts parmi des civils. Israël cible Hezbollah, mais il y a des civils qui sont morts. Et c'est vrai que cette cessez-le-feu, elle n'est pas vraiment, elle touche pas vraiment le Liban. On a vu que ça continue, et je pense que c'est dans l'intérêt, en tous les cas, Israël a dit que c'est dans l'intérêt d'Israël de continuer. Donc il y a une vraie question. Iran a essayé d'imposer certaines conditions pour le cessez-le-feu sur Iran, mais même les États-Unis étaient prêts de l'accepter à tous les débuts. Donc je pense que si on parle de cessez-le-feu très fragile à tour d'Iran, à tour de Liban, c'est encore plus fragile, c'est sûr.
0: Xenia Fedorova, on va parler maintenant des négociations. Hier, Donald Trump a affirmé ne pas être satisfait pour l'instant des propositions de l'Iran en vue d'un accord mettant fin à la guerre, tout en restant évasif sur les négociations en cours.
6: Nous avons la plus puissante armée au monde, comme vous le savez. Vous avez vu ce que nous avons fait au Venezuela. Cela s'est réglé très rapidement et nous réussissons tout aussi bien. Mais encore une fois, les gens ne veulent pas en parler avec l'Iran. L'Iran est très déterminé, ils veulent vraiment conclure un accord. Jusqu'à présent, ils n'y sont pas arrivés, nous n'en sommes pas satisfaits. Mais nous le serons. Soit ça, soit nous n'aurons plus qu'à finir le travail.
0: Les négociations donc entre l'Iran et les États-Unis pour mettre un terme au conflit sont laborieuses et on le voit, Donald Trump finalement dit tout et son contraire en disant je vais être très dur, voilà, je n'accepterai pas certains points clés, notamment au sujet du nucléaire. Il menace de frappe et puis finalement rien ne se passe et il semble que les discussions soient au point mort.
5: Oui, mais c'est la façon comment Donald Trump mène les négociations, les menaces fait partie de ces gens, de son genre de négocier. Je pense que Donald Trump utilise aussi beaucoup et souvent le bluff. Il dit les choses et il ne fait pas. C'est quelque chose je pense qu'on a appris sur Donald Trump. Après, ce qu'il cherche aujourd'hui, et je vais peut-être me répéter, qu'il cherche un accord qu'il peut nommer comme un accord, comme une victoire. Et même si les points ne sont pas très bien pour les États-Unis, ils vont quand même, comme Iran, je pense, et aussi, ils trouvent un deal et vont dire chacun qu'ils sont gagnés. C'est en fait, c'est ça. Parce qu'il n'y a pas une autre sortie de cette situation. Ni Iran qui peut accepter la défaite auprès de sa propre population, ni Donald Trump, ni les États-Unis.
0: Oui, c'est une guerre de com' aussi, d'ailleurs.
5: Exactement.
0: Parce que de son côté, l'Iran, pour être juste et citer les deux parties, l'Iran a affirmé être en train de finaliser un accord cadre en 14 points avec les États-Unis, donnant la priorité à la fin de la guerre sur tous les fronts, y compris au Liban. Mais réagit la Maison-Blanche, le projet d'accord cadre est une totale invention. Difficile de savoir ce qui se passe vraiment.
5: Franchement, c'est très difficile avec les fuites dans les médias américains. On voit un petit peu, mais c'est pas très clair. Je pense que, comme je commençais à dire, la situation est trop compliquée. Le seul sorti, c'est proclamer la victoire. Et en fait, parce que si Donald Trump continue les frappes, imaginons dans l'hypothèse que la guerre serait prendre, qu'est-ce qui va passer? Ça va coûter très cher pour les États-Unis déjà, très cher politiquement pour Donald Trump et pour vraiment changer les régimes, parce qu'Iran a dit à plusieurs reprises qu'il est vrai objectif pour Donald Trump et les États-Unis, c'est le changement des régimes iraniens. Donc s'il veut vraiment changer les régimes iraniens, il est obligé d'envoyer les soldats au sol. Et ça, c'est quelque chose que les Américains ont déjà un certain, on peut dire, ils se méfiaient, parce que si on regarde ce qui est passé en Irak, en Afghanistan, comment il s'est retiré de l'Afghanistan 20 ans après, en laissant talibans au pouvoir. Ce qui, en fait, cette histoire de commencer les guerres et après ne pas finir et partir sans un vrai résultat réel, c'est quelque chose qui les Américains aujourd'hui, je pense ceux qui sont votés pour Donald Trump, ne veulent pas. Et c'est ça le problématique. Donc s'il engage encore une fois les États-Unis dans cette conflit de longue durée, ça va lui coûter cher politiquement parlant et aussi financièrement. Et le moment où les soldats américains seront tués et ils vont commencer à recevoir les cercueils, ça va changer l'opinion publique, je pense, énormément. C'est ça le point of no return, comme on dit. Donc, je pense
0: point de non-retour en français.
5: Non-retour. Donc je pense que oui, Donald Trump cherche à en sortir, mais c'est compliqué. Cette situation est beaucoup plus compliquée, j'imagine, qu'il a attendu.
0: D'ailleurs, en parlant de Donald Trump, vous avez vu peut-être qu'à la surprise générale, lors d'un discours, il a parlé de pulvériser le sultanat d'Oman, qui est un allié des États-Unis. Hein. Alors, on ne sait pas trop s'il a dit Oman au lieu d'Iran, évidemment. Donc, Oman Iran, en anglais, où il a également, c'était déjà arrivé, il avait confondu l'Iran et le Venezuela pendant une même intervention publique. C'était à l'occasion d'un conseil des ministres à la Maison-Blanche, là, ces derniers temps. C'est un peu. Voilà.
5: Est-ce qu'il a confondu ou est-ce qu'il s'était fait exprès en
0: ce moment? C'est un allié, le sultanat d'Oman.
5: Vous savez, Oman, en tous les cas, joue un rôle dans les négociations. Et si vous vous souvenez, à l'époque, Iran s'en fait beaucoup de confiance à Oman. Et la condition était que les négociations prennent place à Oman. Donc je pense que peut-être, il s'est confondu, ou peut-être il a envoyé un message au négociateur, au médiateur plutôt, d'être un peu plus sage dans le cas où. Mais en tous les cas, on ne va jamais savoir.
0: Pendant ce même conseil des ministres qu'il a confondu ou pas, on ne sait pas, on le saura comme vous le dites. On va continuer de parler de l'Iran. Vous entendrez Kaja Kallas, qui est la chef de la diplomatie de l'Union européenne, et puis fera un point sur la situation en Ukraine aussi. À tout de suite.
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2: La suite à 13h49 sur Europe 1. C'est avec vous, Clélie Mathias, et on vous retrouve avec la chroniqueuse Xena Fedorova.
0: On parlait de la situation au Moyen-Orient entre l'Iran et les États-Unis. La guerre, elle se joue aussi sur le front économique. Ce qu'on a appris, que le Trésor américain, Xenia Fedorova, avait annoncé des sanctions à l'encontre de l'autorité iranienne du détroit du Golfe Persique. Alors, cette autorité, c'est la nouvelle agence de Téhéran qui a été chargée de percevoir les droits de passage à Hormuz. Elle a été mise en place par l'Iran, on le sait. Et de son côté, Téhéran cherche à obtenir également le déblocage de 24 milliards d'avoirs gelés à l'étranger. avec, je cite, mise à disposition de la moitié dès l'annonce du protocole d'accord. Faudrait-il qu'il y ait un protocole d'accord. Donc elles se jouent aussi, ces négociations, elles se jouent aussi sur ce terrain-là économique dont on parle moins, mais qui est tout aussi important.
5: Oui, parce que les sanctions font toujours partie des pressions. Et l'Iran, c'est un pays qui était sous sanctions depuis très longtemps. C'est les 10 ans des années qu'ils sont sous sanctions, donc ça adapte bien, sauf que aujourd'hui, c'est vrai qu'il y a des gels des avoirs importantes un peu partout dans le monde. Il y a aussi les gels des avoirs des Iraniens, par exemple aux Émirats Arabes Unis. Donc un peu partout, et ce qu'ils cherchent aujourd'hui, parmi les conditions qu'ils imposent pour qu'il y aura un accord de paix signé, c'est ce déblocage de ses avoirs. L'Iran a besoin d'argent, parce que l'Iran, c'est la situation économique est compliquée, sous sanctions après le début de la guerre, tout ça. Donc, c'est important pour eux, et c'est un poids qui est sur la table. Et en revanche, on voit Donald Trump imposer encore plus de sanctions, donc mettre encore plus de pression.
0: Forcément.
5: Et en fait, à un moment, je ne suis pas sûre que c'est une très bonne stratégie, parce que si Donald Trump cherche vraiment sortie de ces conflits, peut-être il faut aussi avoir un compromis sur certains sujets. Par exemple, il n'est pas prêt de compromis à, d'avoir un compromis sur les questions nucléaires.
0: Il l'a dit et redit, oui.
5: Il l'a dit, oui. Mais au moins sur les sanctions, et lever les sanctions et peut-être libérer certains fonds, c'est quelque chose qu'il pourrait faire. Donc on voit aujourd'hui qu'il joue encore une fois avec la force. Donc il mettra encore plus la pression. Est-ce qu'Iran va finalement accepter et faire un pas vers Donald Trump? J'ai un doute. Parce qu'aujourd'hui, nous avons les dirigeants iraniens qui sont beaucoup plus radicaux que ceux qui étaient éliminés par les États-Unis. À mon avis, par exemple, Larry Jani, qui était tué par les frappes américaines, était un négociateur avec beaucoup d'expérience, qui connaît tout le monde. Aujourd'hui, on a toutes ces négociations qui sont menées avec les gens qui sont prêts d'aller jusqu'à la fin. Et ils continuent de dire qu'ils sont prêts de reprendre, en fait, la guerre contre les États-Unis. Ce qui est intéressant aussi, on ne parle pas très souvent, c'est que on a beaucoup parlé de peuple iranien, de libérer les peuples iraniens au début. On a entendu les diasporas iraniens, surtout en France, qui sont parlé que tous les Iraniens sont très contents des frappes. Mais la vérité, c'est que ces frappes israéliennes et américaines sont, en façon, réunies beaucoup d'Iraniens à l'intérieur. Et eux aussi, ils sont prêts à tenir et soumir.
0: Mais d'ailleurs, puisqu'on parle du peuple iranien, vous avez vu que l'accès à l'Internet avait été en partie rétabli après une coupure de près de 3 mois. Les connexions, alors, sont pas au bout fixe, ça reste un peu très erratique même. Et les données mobiles sont encore coupées. Mais il y a bien sûr aussi de nombreux sites qui sont filtrés, des services de messagerie difficilement accessibles. Donc c'est pas encore totalement le free access, comme on peut dire. Mais il y a une rouverture partielle là de l'accès à Internet, ce qui est plutôt un bon signe, on imagine, quand même, pour les Iraniens. Même si, encore
5: bien
0: une
5: sûr,
0: fois, c'est pas Byzance, mais...
5: Chaque blocage, c'est compliqué. Mais déblocage, c'est un bon signe. Mais après, c'est peut-être un signe aussi que, pour que le business marche, c'est important d'avoir l'accès à Internet. Donc, je pense que c'est peut-être aussi cette pression économique qui oblige les Iraniens aujourd'hui, les régimes,
0: à alléger un peu.
5: Ouais. Oui, il y a aussi les gens, les populations ne sont pas contentes quand il y a des blocages d'Internet.
0: Oui, parce que ça fait 3 mois, évidemment, vous imaginez.
5: Ouais. Oui, c'est une précédente assez intéressante, assez sérieuse, je pense que. Et c'est qui le début. Je pense que dans les conflits un peu partout dans le monde, on va voir les coupages d'Internet quand ça commence à venir. Bien sûr. Mais pour revenir, ce que l'Iran aujourd'hui a comme les cartes, à part le fait qu'ils sont capables de continuer de bloquer du détroit d'Hormuz, ils ont les capacités militaires aussi. On sait qu'ils ont renouvelé leur stock, par exemple. On a lu ça dans les médias américains. Ils ont les missiles balistiques aussi, supersoniques. Ils sont capables de reprendre les frappes aussi et frapper pas seulement sur les bases américaines dans les pays de Golfe, mais aussi sur Israël. C'est quelque chose qu'il ne faut pas sous-estimer non plus. Et après, il y a aussi ces câbles Internet, du coup, qui sont capables de en fait, s'il veut en demander, on ne sait jamais. Et ça, ça peut, ça peut être un grand, ça peut devenir un grand problème en fait pour tout le monde, parce que c'est un passage maritime, c'est important de passage des lignes informatiques, pas seulement de.
0: Et les conséquences pourraient être énormes pour les.
5: Ah oui, les conséquences.
0: Mondiales.
5: Déjà, les blocages des Trois d'Hormuz ont les conséquences sur les prix de pétrole, et si ça reste comme ça encore pour quelques semaines, mois, deux mois, on va commencer à sentir beaucoup plus.
0: Écoutez, Kyria Kallas, qui est la chef de la diplomatie de l'Union européenne, elle estime aujourd'hui qu'il n'est dans l'intérêt de personne que la guerre entre l'Iran et les États-Unis se poursuive.
16: Nous nous attendions à ce que l'accord soit signé. Pour l'instant, ce n'est pas le cas, mais actuellement, je veux dire, le détroit d'Hormuz se trouve dans un état étrange entre la guerre et la paix. Et il est vraiment dans l'intérêt de tout le monde que la liberté de navigation soit respectée dans le détroit d'Hormuz. Car tout le monde paie un prix très élevé pour cela. Bien sûr, nous discutons également d'autres aspects de la situation au Moyen-Orient, de la manière dont elle nous affecte et de la façon dont nous pouvons coopérer ensemble sur ces questions.
0: Une déclaration sur laquelle on peut tous être d'accord. Effectivement, plus cette guerre dure, plus les conséquences se font sentir, mais sur l'ensemble des pays du monde.
5: Oui, c'est une déclaration un peu vide finalement, parce que l'Europe joue aucun rôle dans les médiations de ces conflits.
0: Parce qu'elles n'ont pas déclenché les hostilités aussi.
5: Mais ce que l'Europe a fait, c'est très intéressant. Et pourquoi elle souffre aujourd'hui, et pourquoi pour Kyria Kallas c'est un grand sujet, c'est que l'Europe s'est privée de ressources énergétiques de la Russie, et donc la dépendance des ressources énergétiques des États-Unis et ceux des Golfes sont beaucoup plus, plus importantes. Et aujourd'hui, avec ce blocage des Trois d'Hormuz, l'Europe se trouve dans la situation où elle est un peu obligée de reprendre en moment les dialogues avec la Russie si elle veut tenir, parce que les économies ont besoin de ressources énergétiques, c'est évident. Parce que l'Europe
0: alors on va y venir justement sur la reprise du dialogue avec la Russie, puisque l'Union européenne se réunit en ce moment à Chypre pour fixer le cadre d'éventuelles négociations avec la Russie. Mais juste avant, quand même, puisqu'on en vient au conflit entre l'Ukraine et la Russie, je voudrais vous faire entendre, mais ça va être dans ma voix, cette critique de l'ONU qui dénonce une escalade dangereuse du conflit et appelle à la retenue. Parce que, donc, c'est M. Turk qui parle, qui a dit que le droit humanitaire international exige que les parties du conflit prennent toutes les précautions possibles pour éviter de porter atteinte aux civils. Il dit ça et ses propos interviennent quelques jours après l'une des attaques russes les plus meurtrières à Kiev. Donc depuis le début de la guerre, 24 personnes ont péri lors de bombardements d'un immeuble résidentiel. C'était dans la nuit du 13 au 14 mai. Et puis il y a eu le Mersi Lorechnik. Parallèlement, le Haut Commissariat des Nations Unies aux Droits de l'Homme a pointé du doigt une attaque menée par les forces armées ukrainiennes cette fois contre un dortoir et un lycée professionnel de Starobinsk. Alors, je suis désolée pour la prononciation, dans une région de l'est du pays contrôlée par la Russie. Ça, c'était dans la nuit du 21 au 22 mai, qui a tué 21 personnes et en a blessé 44 selon Moscou. Il y a une escalade des deux parties. Escalade qui montre quoi? Est-ce qu'elle montre la fébrilité de la Russie sur cette guerre qui s'éternise?
5: Oui, je veux juste dire que c'est 21 adolescentes, c'est pas personne, c'est adolescente, c'est presque enfant, et c'est 68 personnes qui étaient blessées, je pense. Mais en tous les cas, ce qui est
0: important... C'était un état des lieux fait par Moscou, hein, 21 personnes, 44 blessées. Mais bon, donc, de toute façon, c'est toujours grave de toute façon.
5: On a déjà...
0: D'un côté comme de l'autre.
5: Oui, on a déjà... On parle déjà des victimes du côté de la Russie. Après, pour l'escalade, évidemment que c'est une escalade. Parce qu'en fait, ça montre que jusqu'à maintenant, la Russie n'a pas utilisé ses missiles pour frapper si massivement les sites militaires en Kiev.
0: Oh,
5: parce qu'en fait, la guerre se prend place plutôt dans l'est de l'Ukraine. C'est ces régions des Donbass et à côté, Mariupol, etc., qui ont été vraiment touchées Kiev.
0: Oui, mais là, c'est la capitale maintenant, ciblée. Justement. C'est pour ça que c'est d'autant plus important.
5: Vous avez tout à fait raison.
0: Aussi.
5: Maintenant, c'est la capitale. Pourquoi? Parce que après le bombardement de cette collège, la Russie a durci sa façon de dominer cette opération militaire. Et finalement, aujourd'hui, on a entendu que la Russie a même appelé à tous les ambassades en Kiev.
0: Qui n'ont pas cédé d'ailleurs.
5: Ah oui, bien
0: sûr. Des ambassades européens et notamment français.
5: Ils sont très courageux de rester, bien sûr. Je pense
0: non,
5: que c'est
0: on reste.
5: Ils sont très courageux de rester. Mais en fait, c'était un avertissement parce que quand vous avez les frappes massives, ça peut toucher aussi les bâtiments de l'ambassade. Parce que Kiev, je ne sais pas si vous êtes allé à Kiev. Moi, je suis allée, je connais Kiev, j'aime bien. Ma mère était née à Kiev. Et je peux vous dire que oui, c'est, vous savez, quand vous avez les systèmes de l'aérodéfense qui sont en marche, peut tomber en fait et faire un dégât beaucoup plus important que les missiles qui ciblent les sites militaires. En tous les cas, pour revenir sur le sujet...
20: Ils le font parce qu'il y a un missile qui arrive.
5: Les missiles vont cibler la production des drones, ils sont ciblés des productions, les productions et les stockages souterrains. Et en fait, maintenant, c'est une nouvelle étape dans cette guerre, ce qui, je pense, est très important de comprendre.
20: Merci beaucoup à vous, Xenia Fedorova. Tout de suite, il est 14h sur Europe 1. Le Flash, c'est avec Émilie Dez.
21: Bonjour Clélie.
20: Bonjour Émilie.
21: Bonjour à tous. Il s'agit du quatrième mort en quelques jours. Un homme de 24 ans s'est noyé hier soir au large de Lacanau en Gironde. Avec les fortes chaleurs, les Français cherchent à se rafraîchir, mais attention aux baïnes. Une quarantaine de sauvetages liés à ces courants dangereux ont été réalisés ces derniers jours. 17 départements de l'Ouest à l'Île-de-France sont en vigilance orange canicule. À Souston, dans les Landes, une école élémentaire a décidé de fermer aujourd'hui et demain dès midi pour préserver les enfants d'une chaleur extrême. Le thermomètre est monté à 53 degrés dans les couloirs en début de semaine. Une réunion interministérielle est prévue cet après-midi autour de Sébastien Lecornu. Le gouvernement travaille à un plan d'endurance pour l'été. La vague de chaleur a-t-elle modifié vos habitudes du quotidien? C'est la question du jour sur le site et l'application Europe 1. Le cessez-le-feu ne tient qu'à un fil entre l'Iran et les États-Unis. L'armée américaine dénonce une violation flagrante de la trêve après des frappes attribuées à l'Iran contre le Koweït. Les États-Unis qui ont abattu 4 drones iraniens et frappé une base au sol dans le sud du pays la nuit dernière. Téhéran avait annoncé un peu plus tôt avoir visé une base américaine sans préciser laquelle. Il s'agit des affrontements les plus graves depuis le début du cessez-le-feu. L'auteur présumé de l'attaque est un Suisse de 31 ans. 3 personnes ont été blessées à l'arme blanche ce matin dans une gare près de Zurich en Suisse. Le suspect a été interpellé. On ignore encore ses motivations. 178 ans après l'abolition de l'esclavage, les députés ont officiellement abrogé aujourd'hui le Code noir et l'ensemble des textes qui ont réglementé l'esclavage dans les colonies françaises. Ils n'avaient jamais été supprimés du droit français. Ces traitements contre l'obésité sont particulièrement populaires. Wegovy et Mounjaro sont désormais remboursés en France, mais uniquement pour certains patients, ceux atteints d'obésité massive sans comorbidité ou sévère avec comorbidité. Cela devrait coûter une centaine de millions d'euros à l'assurance maladie en année pleine, estime la ministre de la Santé. C'est plus que l'an dernier. 22 000 policiers et gendarmes seront mobilisés partout en France samedi à l'occasion de la finale de la Ligue des Champions. 8 000 rien qu'à Paris et dans son agglomération. La finale de la Ligue des Champions opposera samedi donc le PSG à Arsenal. Match à suivre dès 18h sur Canal+. On prend maintenant la direction de Roland-Garros.
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21: Et on joue le deuxième tour. Porte d'Auteuil, Charles Bouchain, vous suivez le tournoi pour Europe 1. Moïse Kouamé vient de concéder le 3e set face au Paraguayen Adolfo Daniel Valero.
23: Oui, une troisième manche concédée, 6-3 face au joueur paraguayen. Moïse Kouamé fait toujours la course en tête hein, dans ce match après 2h54 de jeu. Il mène 2-7-1, mais c'est vrai qu'il a semblé un petit peu pioché physiquement dans cette manche après avoir beaucoup donné pour obtenir le deuxième set. Il a eu quelques gestes d'agacement et sans doute pour se rafraîchir et se calmer un petit peu, il est sorti 5 minutes du court et ça lui a bien servi puisque dans cette quatrième manche, il vient de prendre le service de son adversaire. 1-0 pour le Français. Un petit mot du court, Philippe Châtrier, le numéro 1 mondial Yannick Sinner déroule. L'Italien mène 2-7-0, 5-1 face à son adversaire du jour, l'Argentin Juan Manuel Cerundolo. Un Cerundolo qui peut en cacher un autre. Son frère Francisco joue actuellement contre Hugo Gaston sur le court Simone Mathieu. Et pour l'instant, c'est le Français qui mène.
21: Merci Charles. Charles Bouchain, envoyé spécial d'Europe 1 à Roland-Garros.
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20: Oh, on espère qu'il va y arriver.
21: C'est bien parti là.
20: Ouais. Il est 14h04 sur Europe 1.
21: C'est la suite d'Europe 1 Info.
20: Merci beaucoup, Émilie.
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20: Bienvenue sur Europe 1 Info. Si vous nous rejoignez, c'est l'heure des grands entretiens politiques. Dans un instant, je recevrai Adrien Clouet, député LFI de Haute-Garonne, vice-président du groupe LFI à l'Assemblée nationale. Mais tout d'abord, c'est Jean-Alain Capel, ancien député européen et membre du bureau national du RN, qui est avec moi dans ce studio. Bonjour.
4: Bonjour madame.
20: Soyez le bienvenu. Je voudrais revenir avec vous tout d'abord sur ce sondage CSA pour CNews, Europe 1, le JDD. 63% des Français favorables à une suspension de l'immigration légale pendant 3 ans. Ils étaient interrogés à la suite de la proposition du garde des Sceaux, Gérald Darmanin, qui propose un moratoire sur l'immigration légale pendant cette durée, pendant ces 3 ans. Écoutez Olivier Delagarde sur Europe 1 ce matin dans sa revue de presse. Il est revenu sur un possible assouplissement de la loi immigration à l'horizon 2025.
6: À partir du 1er janvier prochain, le gouvernement serait assez partant pour qu'on accueille à nouveau à bras ouverts des migrants afin de subvenir aux besoins des métiers dits en tension. Les organisations patronales comme l'UDEP qui représente les artisans sont à fond pour. Le gouvernement ne serait pas contre, mais marche quand même sur des œufs. Quant à Bruno Retailleau, lui, il est vent debout. Comme d'habitude, le gouvernement risque de se coucher devant les injonctions de la gauche.
20: Est-ce que vous voyez là, Jean-Alain Capel, un paradoxe entre ce que disent les Français sur une proposition qui est plutôt sévère avec un moratoire stop à l'immigration pendant 3 ans, et puis parallèlement le gouvernement qui pourrait assouplir les restrictions mises en place dernièrement par Bruno Retailleau avec la loi sur la régularisation dans les métiers en tension qui prend fin donc en fin décembre 2026.
4: On voit bien qu'on est en campagne électorale. Puisque dès qu'on est en campagne électorale, tout le monde gonfle les muscles, et puis lorsqu'ils sont aux mains du gouvernement, eh bien ils ne font rien. Et c'est pour ça que j'ai un petit rictus concernant la proposition de Gérald Darmanin sur le moratoire que nous proposons. Marine Le Pen, Jordan Bardella, depuis déjà de longues années. Une autre étude, d'ailleurs aussi sérieuse que la vôtre, mais précise que 73% des Français disent qu'il y a trop d'immigration en France. Gérald Darmanin a eu le record des records en tant que ministre de l'Intérieur. Qu'a-t-il fait ? Rien. 500 000 immigrés par an sous son mandat, qui est le mandat d'Emmanuel Macron. 350 000 titres de séjour, 150 000 demandes d'asile. Ça, c'est le bilan de M. Darmanin, qui aujourd'hui nous dit qu'on était trop loin. Mais il est responsable de cela, il est complice de cela, il est coupable de cela. Et je ne parle même pas de l'immigration illégale, parce que c'est lui qui donne un chiffre. Il dit qu'il y a au moins 800 000 clandestins en France. 800 000 clandestins. Donc s'il donne ce chiffre-là, on peut peut-être imaginer qu'il est supérieur dans la réalité. Donc tout ceci m'amuse beaucoup. La réalité, c'est qu'en effet, les Français trouvent qu'il y a trop d'immigration et qu'il faut qu'en effet, il y ait un vrai changement de cap politique.
20: Mais est-ce qu'il n'y a pas différents types d'immigration ? J'allais dire, là, il y a d'un côté l'immigration de travail et de l'autre côté, par exemple, le regroupement familial. Est-ce qu'il ne faudrait pas distinguer un peu plus ? Par exemple, Gabriel Attal dit, lui, qu'il souhaite mieux encadrer le regroupement familial.
4: Oui, mais depuis très longtemps, on nous dit que l'immigration sert notamment, et souvent une immigration de travail. On l'a entendu de la part d'Emmanuel Macron, de Gérald Darmanin, nous le dire depuis de longues années. On a toujours autant de chômeurs. Donc l'immigration ne sert pas aujourd'hui à combler. Je veux bien que, bien évidemment, qu'il y ait des catégories, notamment les étudiants, pour lesquels on puisse bien sûr ouvrir des portes et des passerelles, ça me paraît assez normal. Les gens viennent ici profiter d'un système, d'un dispositif d'études, et rentrent chez eux, et ça se fait d'ailleurs très souvent des deux sens. Donc c'est une bonne chose. Mais aujourd'hui, qu'est-ce que les Français attendent ? C'est que on expulse les clandestins, c'est qu'on expulse les délinquants étrangers, c'est qu'on cesse avec des pompes aspirantes, notamment le regroupement familial, qu'on cesse d'attirer des vagues migratoires qui sont de plus en plus folles.
20: C'est différent de l'immigration de travail. Même Laurent Nunez le dit, il dit c'est un principe de réalité. Finalement, si on doit assouplir donc les règles sur les métiers en tension, parce que les syndicats, le patronat expriment le besoin de main-d'œuvre étrangère. Michel Picon, il représente les TPE, les petites entreprises. Il dit, en fait, ces régularisations telles qu'elles ont été mises en place, elles ne freinent pas les flux des gens qui entrent, mais elles freinent la capacité à régulariser des gens qu'on est prêt à embaucher.
4: Oui, mais comme je le disais, ça fait quand même des années qu'on entend toujours les mêmes arguments. On parle de métiers en tension dans le bâtiment, on parle de métiers en tension dans la restauration. On a toujours autant d'immigrés. On a de plus en plus d'immigrés, je le dis, 500 000 par an qui rentrent légalement. Et on a toujours les mêmes problèmes de métiers en tension. Donc, c'est pas l'immigration qui va régler nos problèmes économiques, qui va régler nos problèmes d'embauche, qui va régler nos problèmes aujourd'hui de sourcing en termes de personnel. La réalité, c'est qu'aujourd'hui, il faut stopper l'immigration. Parce que nous n'avons plus les moyens. Quand on a un pays qui a 3 300 milliards de dettes, on n'a plus les moyens aujourd'hui d'assumer. Donc, il faut demain couper des les aides sociales qui aujourd'hui profitent à des étrangers alors qu'ils ne travaillent pas sur le territoire. Je pense notamment à l'AME, qui est l'assurance maladie pour les clandestins. C'est 1,3 milliard. On dit qu'on n'a pas d'argent. Si, on a de l'argent. Mais on le donne, malheureusement, aux autres avant de les donner, avant de le donner aux nôtres. C'est ça qu'il faut changer. C'est tout le logiciel qu'il faut changer.
20: Mais qu'est-ce que vous répondez, par exemple, à Michel Picon, qui représente les très petites entreprises, qui dit qu'on a besoin de cette main-d'œuvre étrangère?
4: Oui, il a besoin de cette main-d'œuvre étrangère parce que les salaires sont bas et parce qu'ils en profitent. Ben non, il faut revaloriser les salaires. Et c'est une proposition phare que nous avons. Nous voulons proposer aux entreprises de revaloriser les salaires de 10%. En contrepartie d'une suspension des charges patronales. Ça, c'est une idée qui permet peut-être de retrouver donc du personnel, de retrouver des gens qui seront motivés pour aller dans différents secteurs. Il faut revaloriser l'artisanat aussi. Est-ce que c'est l'immigration qui va revaloriser l'artisanat? Non. On a aujourd'hui des tas de branches artisanales qui fonctionnent bien. On a des formateurs, on a des bons cycles de formation, mais aujourd'hui, on a tué ces filières artisanales. Donc, il faut relancer tout ça. Mais il y a tout un logiciel à relancer. Mais arrêtons de dire que l'immigration réglera les problèmes. L'immigration est un problème. Il est un problème financier, c'est un problème aussi pour des raisons d'insécurité. Et donc, il faut aujourd'hui prendre le taureau par les cornes et arrêter de se voiler la face en disant que l'immigration nous sauvera. L'immigration nous ne sauve pas, elle nous noie.
20: Jean-Alain Capel, je rappelle que vous êtes membre du Bureau national du Rassemblement national. J'aimerais vous entendre sur le narcotrafic. Il y a eu ces tirs, ces fusillades, que ce soit à Nice, à Nantes récemment, Grenoble, 10 morts par balle, et souvent des jeunes en plus, depuis le mois de janvier à Grenoble et dans sa région. Une réunion interministérielle sur le narcotrafic est prévue demain à Matignon. Écoutez Frédéric Pechenard ce matin sur Europe 1 qui tire la sonnette d'alarme sur la croissance préoccupante des réseaux de narcotrafic en France.
3: Nous ne sommes pas encore dans une situation mafieuse qu'on a pu connaître aux États-Unis ou en Italie. Mais on est en train de prendre le chemin. C'est-à-dire que moi j'étais à la brigade des stupéfiants fort fort longtemps et tout ce que je vois aujourd'hui, je vous le dis franchement, je l'ai connu. La grande différence, c'est que ça a été multiplié par 50 ou par 100. Et ça génère des profits qui sont tellement importants que vous avez des patrons de branches de narcotrafic qui sont richissimes et donc extrêmement puissants. Et il est là le risque. Le risque, il est au-delà de la délinquance, il est dans la déstabilisation de la République ou de la démocratie avec des gens qui vont pouvoir, soit par la terreur, soit par l'argent, influer sur des politiques, des magistrats, des policiers.
7: La corruption.
3: Les mafias remettent en cause notre système démocratique.
20: Jean-Alain Capel, est-on armé pour faire face à l'ampleur de cette criminalité?
4: On peut s'armer. Je connais bien M. Pechenard avec qui j'ai siégé. Mais il n'y a plus une ville, vous le disiez, vous en citez quelques-unes, il n'y a plus Grenoble par exemple, il n'y a plus une ville aujourd'hui qui est épargnée par le narcotrafic et par l'insécurité, parce que ça génère l'insécurité, ça génère de l'inquiétude, ça génère le chaos. Dans mon département qui est le Loiret, il se passe la même chose, bien sûr, hein, dans des quartiers, dans des banlieues, notamment d'Orléans ou alors à Fleury-les-Aubrais, qui est une commune de la 5e circonscription. Il faut bien sûr réarmer l'État, il faut restaurer l'autorité de l'État. Et pour cela aussi, il faut faire la chasse, parce que la réunion gouvernementale m'amuse. C'est comme à Marseille, vous savez, il y a eu 5 plans sous Macron, 5 plans à Marseille, qui n'ont toujours pas fonctionné, parce qu'on continue d'avoir toujours autant de narcotrafic. Donc il faut changer les choses, il faut faire la chasse.
20: Mais il y a eu cette loi narcotrafic, quand même, qui a fait évoluer notre droit.
4: Mais ça, c'est une très bonne chose.
20: Qui a donné plus de moyens d'enquête, ou aux policiers, ou...
4: J'en attends les résultats. Et faisons la même chose au niveau national. On dit qu'on a 5000 caïds, on dit qu'on a 4000 points de deal. Il faut mettre hors état de nuire l'ensemble des maillons de cette chaîne du narcotrafic. Mais pour ça, il faut une vraie, véritable volonté politique. Alors, les réunions interministérielles, ça m'amuse toujours, et c'est bien. Mais
20: il faut bien faire, quand même.
4: Il faut bien faire, à condition que ça débouche sur les résultats et sur un véritable plan d'action. Mais Macron est allé depuis 2017. Les chiffres sont glaçants. Les chiffres sont des chiffres de progression à deux chiffres sur toutes les catégories de l'insécurité, dont le narcotrafic. Donc, il n'a rien fait.
20: Jean-Didier Berger, qui est ministre délégué auprès du ministre de l'Intérieur, disait mais ce qui se passe, et ces fusillades, ces règlements de compte, c'est aussi, j'allais dire en quelque sorte, la rançon du succès. C'est parce que la police va, c'est parce qu'elle démantèle, parce qu'il y avait 4000 points de deal, qu'il y en a maintenant 2700, qu'il y a forcément des guerres aussi entre les gangs et qu'il y a une sorte de fébrilité de la part des narcotrafiquants.
4: Oui, ça c'est.
20: On dérange.
4: C'est une manière de se faire du bien.
20: Vous n'y croyez pas?
4: Bah écoutez, moi je regarde les chiffres. Hein,
20: mais justement, il y a moins de points de deal.
4: La drogue, les trafics de drogue continuent d'évoluer. Et voilà. Et moi, le chiffrage des points de deal, je ne l'ai pas. D'accord. Mais en revanche, on a un problème de réponse pénale également aussi. Nous, vous savez, on est très attaché à ce qu'on appelle la triple certitude, c'est-à-dire qu'il faut poursuivre les délinquants, les criminels, et ça, on peut faire confiance à la police à condition qu'ils aient les consignes et qu'ils aient les moyens de le faire. Il faut les poursuivre, il faut les sanctionner, et là, je crois qu'il faut, il faut durcir la loi aussi. Nous sommes pour les peines planchers, pour les récidivistes, notamment dans le trafic de drogue, que les trafiquants de drogue n'aillent pas en prison et ne soient sanctionnés que de sursis, c'est inadmissible, d'accord ? Parce qu'il y a cette impunité qui règne, et de la même manière qu'il faut traiter le problème des mineurs, et puis ensuite, il faut que la sanction s'applique. Et là, le bas qui blesse aujourd'hui, c'est l'application des
20: peines. C'est ce que disait Frédéric Pechnard ce matin, en disant mais les policiers arrêtent, les juges condamnent, mais le problème, c'est l'application des peines. C'est, par exemple, le recouvrement aussi des amendes, pour parler des peines moins dures. C'est, vous constatez aussi
4: bien sûr. Mais donc il faut, c'est pour ça qu'il faut agrandir le nombre de places de prison. Quand Emmanuel Macron avait promis des milliers de places de prison, qu'on voit qu'aujourd'hui, il n'y en a que 2000 qui ont été construites depuis 2017, c'est un mensonge politique. Et c'est grave, parce que c'est une conséquence aussi. Mais demain, il faut, si vous voulez mettre hors tête de nuire ces trafiquants de drogue, il faut les mettre en prison. Voilà. Mais parce qu'on n'a pas assez de places en prison, on les libère. Ou à moins que certains juges soient laxistes. Ça, je vous laisse juge de la raison. Mais c'est là le problème que l'on a.
20: Donc,
4: il faut changer totalement le logiciel du gouvernement et le logiciel politique. Et il faut avoir la volonté de mener la guerre à ces gens-là.
20: Les mafias, et Frédéric Pechnard le disait dans l'extrait que je vous ai passé de son interview de ce matin sur Europe 1 et CNews, disait qu'il y a tout un pan aussi économique. Une mafia, c'est aussi beaucoup d'argent. Je crois en 2023, le chiffre d'affaires du marché de la drogue en France, c'était 6,8 milliards d'euros. 2023, hein. Donc on est 3 ans après, quasiment. Il y a peut-être aussi des risques de puissance économique, donc de corruption derrière. Enfin, tout le système mafieux par excellence. Qu'est-ce qu'on fait pour lutter contre ça? C'est peut-être même au-delà de vous disiez, des peines, des arrestations. Le nerf de la guerre, il est peut-être là aussi, économiquement.
4: Oui, mais vous savez, une drogue remplacera une autre drogue et la corruption existera toujours. Donc il faut bien sûr la combattre. Il faut la
20: combattre. Comment on les affaiblit économiquement, ces mafias, ce crime organisé?
4: Mais je trouve la faiblesse qu'a le gouvernement, c'est de ne pas collaborer avec... vous parliez de... On pourrait parler du Maroc, par exemple. 80% du hashish provient du Maroc. On n'a aucune relation. Peut-être que certaines sont méconnues, hein, mais il faut qu'on travaille en collaboration avec les pays d'où proviennent aussi les trafics de drogue.
20: Oui, l'origine de la drogue. Mais là, j'étais plus, par exemple, sur les questions du blanchiment. Qu'est-ce qu'on peut faire?
4: Bah, écoutez, il faut faire la chasse aussi à la corruption. Il faut le punir. Il faut punir. Voilà. Il y a des pays où la corruption, je peux vous dire qu'elle est condamnée à perpétuité. Il y en a qui ne sortent pas de prison quand ils ont été corruptibles. La corruption, elle est inadmissible. C'est un des maillons de la chaîne de trafic. Mais on parlait tout à l'heure en préambule d'immigration. Ça aussi, un lien. Combattez l'immigration et vous aurez moins. Je ne dis pas que tous les trafiquants sont étrangers. Mais quand M. Darmanin lui-même, d'ailleurs, dit que 50% des gens déférés au parquet de Paris et de Marseille sont étrangers. On ne parle pas de gens d'origine étrangère. Hein. Sont étrangers, il y a bien un lien entre l'insécurité et l'immigration. Donc combattons l'immigration et nous combattrons aussi... Parce que beaucoup, on sait bien, beaucoup de caïds sont quand même des étrangers dont on sait de quel pays ils sont issus, notamment du Maghreb. Eh bien, il faut condamner.
20: Mais frapper au portefeuille les mafias, c'est ce que Roberto Saviano, qui connaît bien les mafias plutôt italiennes, disait c'était le nerf de la guerre, il est là, il se joue là.
4: Vous avez raison. Vous savez, il faut
20: mais il y a quelque chose de prévu dans le programme du RN?
4: Bien évidemment, mais c'est sur tous les maillons de la chaîne qu'il faut agir et sortir un peu des discours. Et voilà, mais depuis 2017 tout de même, Emmanuel Macron parle beaucoup, fait beaucoup de communication. Il sait très bien le faire, mais quels sont les résultats? C'est tout. Moi, je regarde juste les chiffres. On n'a jamais eu autant d'insécurité en France que sous Emmanuel Macron.
20: Jean-Alain Capel, ancien député européen, membre du bureau national du RN et l'invité des grands entretiens d'Europe Info. On parlera de la campagne présidentielle qui commence fort. A tout de suite.
21: Il est 14h18. Excellent après-midi. 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
21: Et à 14h20 sur Europe 1, les grands entretiens politiques d'Europe 1 Info se poursuivent avec vous, Clélie Mathias. C'est votre première invitée, Jean-Alain Capel, ancien député européen et membre du Bureau national du Rassemblement national.
20: Jean-Alain Capel, avant de parler des derniers sondages, écoutez, sur Europe 1 ce matin, Pascal Praud qui est revenu sur la plainte de Jordan Bardella contre le rappeur Soli pour des menaces de mort dans un clip du rappeur. Le patron du RN se fait rouer de coups.
24: Il y a une perversité de l'espace médiatique, puisque ce monsieur Soli, que personne ne connaît, il fait donc un clip où il met en scène Jordan Bardella, et il l'invite à mourir, et évidemment Jordan Bardella porte plainte, donc il lui fait une publicité, de fait, nous-mêmes nous en parlons, nous lui refaisons une publicité, et en même temps, on est obligé de réagir lorsqu'un artiste, entre guillemets, je comprends Jordan Bardella, qu'il porte plainte. Mais la perversité de l'affaire, c'est que ce monsieur que personne ne connaît, oui, ce soir, il va dire « Mais moi, je suis très content, on a parlé de moi ».
20: Alors, effectivement, on en reparle. Hein. C'est tout le paradoxe de la chose. Jean-Alain Lacapelle, c'était important pour Jordan Bardella de ne pas laisser passer, de porter plainte contre ces images qui sont particulièrement violentes. Hein. J'ai dit roué de coups, mais pas seulement.
4: Ah oui, et puis des phrases choquantes, oui, parce qu'il y a une phrase, un bon raciste est un raciste blotti dans son cercueil. Donc, c'est des appels à la mort. Donc, il y a diffamation, il y a insulte, très bien, mais l'appel à la mort, ça ne doit pas... Ça doit, la démocratie, les combats sémantiques peuvent être tolérés, mais là, on est dans l'appel à tuer. On est dans l'incitation à la haine. Et personne ne dit rien, hein, parce que, à part un ou deux élus que j'ai entendus ce matin, personne ne dit rien. Si ça avait été adressé, ce clip, à un membre de la Macronie, Macron s'est sorti de son petit palais, quoi, hein, pour crier au scandale. Rien, on ne dit rien. Et si on laisse passer cela, demain, un élu sera tué. Parce qu'ils sont d'ailleurs souvent agressés. Hein.
20: Mais j'allais vous poser une question à ce sujet, parce que selon les chiffres là que j'ai entre le 1er septembre 2025 et le 1er de mars 2026, il y a eu 1347 atteintes aux élus ou aux candidats recensés par le renseignement territorial. C'est évidemment en hausse. Hein, et on est dans une période de campagne en plus, mais donc imagine que ça peut s'accélérer encore.
4: Mais on le sent bien, sur les marchés, de temps en temps, il y a des agressivités. Elles doivent être canalisées, elles doivent être condamnées immédiatement, bien sûr. Mais je ferai un parallèle avec les forces de l'ordre. On frappe des forces de l'ordre aujourd'hui. Il y a des tentatives d'assassinat sur les forces de l'ordre. Je vous rappellerai l'affaire de Viry-Châtillon avec ces trois policiers qui étaient dans une voiture et dont les coupables, puisqu'ils ont été condamnés, a du sursis, hein, sont sortis libres de garde à vue et n'ont jamais mis un pied en prison, alors qu'ils ont essayé de faire brûler avec un cocktail Molotov trois flics dans une voiture. Mais moi, c'est un truc qui me rend complètement dingue. Je suis pas là pour protéger les élus en disant que les élus ont plus de droits que les autres, certainement pas. Mais en revanche, on respecte l'autorité publique. Et vous êtes passible de mois de prison si vous touchez quelqu'un qui est détenteur d'autorité publique. Ça, on ne le fait pas. Alors le silence me dérange parce que je trouve que c'est très complice.
20: Oui, et en même temps, là, le risque, c'est de lui faire une publicité à ce rappeur qui était très connu avant cela.
4: Si vous le laissez faire, il continue. Donc moi, je serais même pour l'attaquer en référé, pour stopper et pour qu'il ne se fasse pas du business sur son clip vidéo. Parce que je ne comprends pas pourquoi on laisse et on tolérerait que des propos comme ça soient diffusés. Donc il faut être extrêmement sévère, extrêmement ferme. Ce qui m'ennuie aussi, et là j'ai un petit mot pour nos militants, parce qu'ils se font traiter de racistes. Hein, parce qu'aujourd'hui, être patriote, finalement, aimer la France, c'est être raciste. Et ça, on l'a bien compris, il y a toujours cet amalgame qui est fait. Mais écoutez, moi je pense à nos électeurs, je pense à nos militants, à nos cadres, qui aujourd'hui aussi se sont fait salir et insulter par le biais de ce rappeur totalement inconnu, comme disait Pascal Praud, qui a cherché à se faire de la pub. Ça a marché, mais c'est pas pour ça qu'on a toléré, il faut le stopper.
20: Donc il y a une plainte. Puisqu'on parle de plainte, Jean-Luc Mélenchon a porté plainte contre Marine Le Pen, parce qu'il l'accuse d'avoir manipulé ses propos sur la Nouvelle-France. Alors, donc, on se souvient, pour quelques éléments de contexte quand même, LFI qui met en avant ce concept de Nouvelle-France, et il a surparlé uniquement du renouvellement générationnel et non pas des origines de ses habitants. Il y a eu une vidéo qui a été postée par Marine Le Pen sur ses réseaux sociaux. Il accuse Jean-Luc Mélenchon. Il dit: ce logiciel a découpé 8 fois une de mes déclarations et en a tiré un montage pour me faire dire ce que voulait Marine Le Pen. Il y a une plainte contre elle.
4: Oui, tout à fait. Bon, on verra si la plainte aboutit. Mais elle n'a rien inventé. A priori, elle l'a piqué, hein, mais la vérité est qui blesse, dit-on. Mais moi, j'ai bien sûr écouté cette vidéo, qui est d'ailleurs disponible sur le compte de Marine, de manière complète, hein, pour ceux qui le veulent. Et vous verrez bien que ça n'est pas de la manipulation et ça n'est pas du bidouillage. C'est lui qui dit que les Français de souche n'existent plus. C'est lui qui dit que la ruralité n'existe plus. C'est lui qui dit que la France, aujourd'hui, c'est la France des quartiers populaires, des banlieues.
20: Mais il dit qu'il était mal compris. Voilà, c'est un problème de génération et que...
4: Ben alors, justice,
20: une génération chasse l'autre.
4: La justice arbitre. Mais enfin, maintenant, soyons pas dupes, on connaît Jean-Luc Mélenchon et son électorat. Son électorat, c'est celui des banlieues, son électorat, c'est celui de l'immigration, son électorat, c'est celui de l'islamisme radical, dont on attend toujours qu'il condamne quelquefois les attentats, des agressions. Je rappellerai quand même, rappelez-vous aussi de Gaza, rappelez-vous de l'ambiguïté totale qu'il y a eu avec les députés insoumis. Et cette ambiguïté, on l'a dans tous ses discours. On l'a même quel côté il était. Il n'est pas du côté de la République française. D'ailleurs, dans son programme, il veut dissoudre la Ve République. Donc, les choses sont absolument claires. Et quand j'entends, d'ailleurs, Jean-Luc Mélenchon, qui, je crois, a annoncé hier ou avant-hier qu'il voulait faire un grand meeting d'ouverture, enfin de campagne, devant la mairie à Saint-Denis, devant la mairie de M. Bagayoko, lui-même, qui appelle le peuple à se soulever si le Rassemblement National gagnait en 2027, je crois qu'on n'est pas du même monde. Et donc je pense que les propos que Marine relate ou offre au public, ben, ce sont des propos qui sont tout à fait adaptés et

0: Par le fait que Jean-Luc Mélenchon soit crédité de 16% d'intention de vote au premier tour de la présidentielle.
1: Il me semble qu'il n'avait jamais été précédemment aussi haut dans des sondages à un an des présidentielles. Ce peuple est amnésique. Vous voulez que je vous fasse la liste de tout ce qu'on peut lui reprocher ? Ce que je crains, c'est que nous qui pensons que tous ces propos sont tellement monstrueux, tellement fou furieux, que ça ne peut que lui desservir, peut-être qu'on se trompe et que ce qu'il dit, rien sur le...
2: Pour vous, il y a le racisme, le racisme inversé ?
1: Ah mais ils sont obsédés par la race. Ben vous les entendez, ils ne parlent que de ça.
0: Jean-Luc Capel, est-ce que finalement ce duel qui commence à s'instaurer, et on le voit là avec les sondages et les intentions de vote qui montent, notamment en faveur de la France insoumise, je rappelle que dans ce même baromètre, Jordan Bardella et lui caracolent en tête à 32%, est-ce que ce duel qui s'installe là, entre LFI d'un côté et vous, RN de l'autre, est-ce que ça ne vous arrange pas aussi qu'il y ait ce choc, ce clivage entre vous deux ?
3: J'ai pour habitude de dire c'est à la fin de la foire qu'on compte les bouses. Donc vous savez, le chemin est encore long. On est à un an en élection présidentielle. En 2017, Emmanuel Macron avait annoncé, je crois, au mois de novembre, sa candidature. Personne n'avait vu venir quelques mois plus tôt. Et il a été élu président de la République. Malheureusement. Mais c'est tout de même l'arrêté. Donc les choses, on ne connaît pas encore qui sera sur la grille de départ. Je crois qu'il y aura beaucoup de ralliements. Il y a beaucoup de gens qui aujourd'hui font mine d'être candidats, mais croyez-moi que je ne suis pas sûr qu'il y ait autant de candidats sur la ligne de départ et qu'ils vont tous se rejoindre. D'ailleurs, on l'a vu pendant toutes ces années de gouvernement, ils se rejoignent dans les ministères, ils se rejoignent dans le gouvernement, ils se rejoignent même dans les urnes, puisqu'ils avaient appelé à voter contre l'Assemblée nationale.
0: Mais ce duel,
3: donc, Darmanin a été élu grâce à la France Insoumise,
0: contre
3: M. Wauquiez également, donc tout ceci m'amuse. Maintenant, est-ce qu'il y aura ce duel Marine Le Pen, Jean-Luc Mélenchon? Je le pense, peut-être, oui, je le pense. Mais je ne dis pas qu'il m'arrange. Vous savez, on n'est pas dans les pronostics, on n'est pas dans...
0: Pourquoi? Parce que vous craignez quoi, la résurgence du Front des Républicains?
3: Moi, je crois que c'est fini. Les Français ont été refroidis avec ce Front Républicain. Ils sont refroidis parce qu'aujourd'hui, finalement, ceux qui ont appelé à voter contre nous siègent au sein du gouvernement, qui sont tous finalement complices de la situation. Je pense que les gens veulent maintenant tous les dégager. Et donc je pense qu'il y a une vraie volonté du peuple de vouloir une rupture politique. Cette rupture politique, nous sommes les seuls à l'incarner, parce que s'ils veulent réellement une rupture politique avec Jean-Luc Mélenchon, c'est pas une rupture, hein, c'est le chaos et c'est la fin du monde.
0: Merci Jean-Luc Capel, je rappelle que vous êtes ancien député européen et membre du bureau national du RN. Dans un instant, dans les grands entretiens politiques d'Europe Info, je recevrai Adrien Clouet, député de la France Insoumise de Haute-Garonne et vice-président du groupe LFI à l'Assemblée nationale. A tout de suite.
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0: Et à 14h30 pour les dernières informations sur Europe 1, on retrouve Émilie Dez.
13: Il a fait jusqu'à 53 degrés dans les couloirs. Une école élémentaire de Souston dans les Landes a fermé dès midi aujourd'hui. Ce sera encore le cas demain pour préserver les enfants de la chaleur extrême. Les fermetures d'écoles doivent rester exceptionnelles et proportionnées, rappelle le ministère de l'Éducation. L'objectif étant de préserver la continuité du service et la continuité pédagogique. 17 départements de l'Ouest à l'Île-de-France sont en vigilance orange canicule avec jusqu'à 39 degrés à l'ombre localement. Ce soir, le

0: Finistère, les Côtes d'Armor et la Manche seront rétrogradés en jaune. Une réunion interministérielle est prévue cet après-midi autour de Sébastien Lecornu. Le gouvernement travaille à un plan d'endurance pour l'été. Au menu, l'état des nappes phréatiques, l'accueil du public ou les risques de feux de forêt. L'Iran promet une riposte ferme en cas de nouvelle attaque américaine. Les États-Unis ont abattu 4 drones iraniens la nuit dernière et frappé une base au sol dans le sud du pays. Les gardiens de la révolution ont ensuite annoncé avoir visé une base américaine en représailles. Ce sont les affrontements les plus graves depuis le début de la trêve. Cela devrait coûter une centaine de millions d'euros à l'assurance maladie en année pleine, estime la ministre de la Santé. De nouveaux traitements contre l'obésité sont désormais remboursés en France. Les traitements Wegovy et Mounjaro, particulièrement populaires. Mais les conditions de remboursement sont strictes, d'abord à cause du coût de ces traitements, mais aussi pour éviter tout risque de mésusage. Le groupe avait déjà supprimé 1246 emplois l'an dernier. Michelin annonce un plan de départ volontaire avec jusqu'à 1500 postes supprimés sur 3 ans en France, les 2/3 dans les fonctions tertiaires et 1/3 dans l'industrie. La rencontre est classée à haut risque. 22 000 policiers et gendarmes seront mobilisés partout en France samedi à l'occasion de la finale de la Ligue des Champions. 8 000 rien qu'à Paris et dans son agglomération. La finale de la Ligue des Champions opposera le PSG à Arsenal. Match à suivre samedi dès 18h sur Canal+. Et puis un mot de Roland-Garros avec la suite du deuxième tour. Moïse Kouamé mène 2-7-1 face au Paraguayen Adolfo Daniel Valero. 5 autres Français sur les courts aujourd'hui, notamment Elsa Jacquemot. Elle sera opposée à la numéro 1 mondiale Arina Sabalenka. 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
1: Oui, on soutient Moïse Kouamé.
0: Derrière Moïse
1: Kouamé, qui est un peu en difficulté là.
0: Effectivement.
1: Un petit coup de fatigue. Merci Emilie, à tout à l'heure.
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3: Et les grands entretiens politiques d'Europe 1 Info se poursuivent à 14h33 sur Europe 1 avec votre deuxième invité, Clélie, que vous accueillez, Adrien Clouet, député LFI de Haute-Garonne et vice-présidente du groupe LFI à l'Assemblée nationale.
1: Bonjour Adrien Clouet.
4: Bonjour.
1: Soyez le bienvenu.
4: Merci.
1: On va parler de la guerre contre le narcotrafic juste avant. Parlons de Total Energy. Et des prix, bien sûr, des carburants qui impactent les Français au quotidien. Tout le monde, de plus en plus, d'autant plus que cette crise pétrolière dure. Écoutez sur BFM TV, Michel-Édouard Leclerc, le président Leclerc, qui a réagi à l'annonce de Total Energy, la poursuite de ses opérations spéciales à la pompe, à l'occasion notamment de la fête des mères, de la fête des pères et du blocage des prix. Écoutez-le.
5: Ça compense pas les profits énormes qu'il a fait et sur le spectaculaire coût d'achat des 70 bateaux dont on a parlé ici, ni le cagnotage qu'il a fait pendant des années en vendant très cher sur le réseau français, mais au moins il se rachète une conduite. Je pense que monsieur Lecornu n'est pas pour rien dans le fait que Total fasse un peu d'opérations commerciales.
1: Adrien Clouet. Donc au moins il fait quelque chose, au moins il fait un geste.
4: Ah bah oui, il fait un geste, c'est-à-dire que le patron de Total vous prend 10 euros et après il vous en rend 2. Ah, super. Le problème, c'est bien qu'il vous a pris 10 euros au début. Parce que ce que fait Total depuis le début de la crise, c'est spéculer, faire augmenter le prix. Je rappelle quand même qu'on parle de près de 6 milliards d'euros de bénéfices au trimestre dernier. 51% de plus. Il n'y a pas eu 51% de forage supplémentaire, il n'y a pas eu 51% de raffinage en plus. C'est uniquement de la spéculation sur le prix.
1: Mais est-ce que ce n'est pas le rôle d'une entreprise privée ?
4: De spéculer, non, je ne pense pas. Et puis c'est le rôle de la puissance publique de l'empêcher de le faire, par ailleurs. La spéculation, je pense que c'est un problème économique. Donc il faut qu'on intervienne, et on peut le faire facilement. Aujourd'hui, le Code du commerce permet de plafonner les prix d'un bien de première nécessité, le carburant en est un.
1: On va revenir à votre proposition des Insoumis. Mais là, ce que dit Michel-Édouard Leclerc, c'est que visiblement, Sébastien Lecornu, ou du moins le gouvernement, a mis un coup de pression sur Total pour qu'il plafonne ses prix et qu'il les prolonge d'ailleurs, parce que là, il continue son opération.
4: Alors, effectivement, le gouvernement s'est beaucoup agité. Mais en réalité, ce que veut le gouvernement, c'est empêcher le blocage des prix. Donc, il négocie avec Total, faites semblant de faire 5 centimes là. C'est-à-dire, quand même, le blocage du prix, c'est 30 centimes au-dessus du début de la crise. Donc à chaque fois que les gens qui nous écoutent font le plein, bah ils payent 30 centimes de plus qu'au début de la crise. Avec ce soi-disant blocage qui, par ailleurs, je le rappelle, concerne les gens qui ont souscrit l'avantage carburant pour l'avoir de manière pérenne. Pour l'avoir de manière pérenne sur 2026,
1: ça ne concerne que
4: cela. Il y a parfois des opérations dans les stations Total. En fait, c'est une manière pour Total de liquider ses concurrents dans les autres stations-service. Ce qu'il faudrait pour que tout le monde soit à égalité, c'est bloquer le prix à la pompe.
1: Et ça n'entraînerait pas de pénurie ?
4: Bah non, parce que le blocage du prix à la pompe ne ferait pas qu'il y a plus ou moins de pétrole qui serait sorti de terre ou raffiné. En l'espèce, l'augmentation du prix n'est pas liée à la variation du volume de pétrole disponible. C'est pas parce que les gens qui nous écoutent ont été faire plus le plein. C'est juste parce qu'il y a un conflit militaire.
1: Au contraire, il faut
4: et que Total a décidé de vendre plus cher du pétrole qu'il avait acheté avant le conflit militaire. Donc vous voyez que c'est pas du tout lié à une question de pénurie. C'est uniquement lié à une question de spéculation qu'il faut empêcher.
1: Mais c'est pas forcément ce que demandent les distributeurs d'ailleurs, ce gel des prix, hein.
4: Non, ça dépend. Ben moi, par exemple, dans ma circonscription, j'ai été voir plusieurs responsables de station-service, dont plusieurs d'ailleurs de Leclerc, qui me disaient que eux, ça leur irait très bien qu'on gèle les marges de Total, parce que c'est eux qui se font étrangler. Parce que Total leur vend un carburant plus cher. D'ailleurs, Total souvent discrimine, hein, et vend plus cher aux stations-service qui ne sont pas Total pour leur revendre derrière. Donc Total leur vend plus cher du carburant, et eux, ils ont encore moins de capacité à faire la marge, puisque les gens sont pris à la gorge. Donc la marge faite par les distributeurs est très faible. Les gens qui nous écoutent, qui travaillent dans les stations-service, le savent très bien. Là où la marge est faite, c'est dans le raffinage. Total, d'abord, prend du pétrole. Il y a évidemment une vente sur les marchés internationaux où ils se font un premier financement. Et deuxièmement, ils se font une deuxième marge en le raffinant dans les stations de raffinage hexagonales. D'ailleurs, pour ça qu'il faut nationaliser le parc.
1: C'est ce que je veux dire, parce que là, ça reste une entreprise privée. Elle n'était même pas obligée de plafonner ses prix.
4: Ah non, elle n'est pas obligée. Donc, mais c'est pour ça qu'on fait des lois, d'ailleurs, parce que les entreprises ne sont pas obligées de payer les gens au SMIC. Donc, on fait une loi pour les obliger à payer le SMIC.
1: Donc là, oui, donc là, on change un peu. On va vers une économie beaucoup plus dirigiste si on fait tout ça. Et encore plus si on nationalise.
4: Pas spécialement. Regardez, il y a un salaire minimum, il y a un temps de travail, on n'a pas le droit de faire bosser des gosses de 8 ans dans une entreprise. Bon, bien sûr qu'on a fait des grandes lois pour empêcher le capitalisme de broyer tout ce qu'il avait sous la main. Et bien là, c'est pareil. Dès lors qu'une entreprise est en monopole, a une position dominante, parce que ce n'est pas nous qui pouvons aller dans notre jardin creuser pour trouver du carburant, enfin en tout cas du pétrole et le raffiner en carburant. On est dépendant de Total. Donc c'est un monopole privé. Et donc ce n'est pas normal qu'une entreprise tienne dans sa main toutes les personnes qui vont bosser le matin et toutes les personnes qui ont besoin, par exemple, parce qu'ils vont bosser sur les marchés, donc ils ont besoin de transporter des choses, les gens qui bossent dans la logistique, etc. Vous voyez bien que et des petites entreprises, et les salariés, et les artisans sont aujourd'hui, en fait, sous la tutelle de Total. Et ce n'est pas normal. Donc il faut évidemment bloquer les prix. Et on le fera d'ailleurs avec Jean-Luc Mélenchon l'année prochaine, si jamais la crise n'est pas revenue au point de départ.
1: Mais alors justement, parlant de cette crise, la durée de cette crise, parce que si on gèle, comme vous l'avez dit, c'est possible, hein, c'est un mécanisme qui est prévu justement par la loi aussi.
4: Et on l'a fait temporaire. En France, hein, durant la guerre du Golfe, on l'a fait 5 semaines.
1: C'est vieux, mais on l'a fait. Voilà. Oui. Mais est-ce que je crois que ça a une durée limitée?
4: Tout à fait.
1: Justement.
4: On fait une durée limitée, le temps que ça revienne à des prix qui sont des prix corrects.
1: Oui, mais Michel-Édouard Leclerc disait justement qu'il ne croit pas. C'était dans la suite de cette interview ce matin. Il dit qu'il ne croit pas que les prix reviendront au prix d'avant la guerre.
4: Alors c'est un risque, puisqu'on a bien vu qu'il y a beaucoup d'infrastructures qui ont été détruites. Infrastructures pour forer, infrastructures pour raffiner et aussi évidemment les transports. On ne sait toujours pas ce qui va en être du détroit d'Ormuz à l'heure où on se parle. Hein. Peut-être qu'au gouvernement ils en savent plus, mais nous, vous et moi, on ne sait pas plus. Donc, soit le contrôle des prix maintient ce qui est nécessaire pour que les gens ne soient pas pris à la gorge et puissent aller bosser sans perdre du fric. Soit, si jamais on s'en sort pas de la crise, bien sûr, il faut prendre des mesures structurelles. Et là, en l'espèce, ça veut dire reprendre le contrôle de l'industrie pétrolière en France, qui est un monopole qui n'est pas juste. Et notamment, je prends l'exemple des 8 raffineries qu'on a dans l'Hexagone, c'est là où Total a triplé sa marge depuis 3 mois. Donc si on les reprend en contrôle public, c'est-à-dire que tous les gens qui bossent dedans feront le même travail que hier, simplement, au lieu de faire des super profits sur chaque baril qui sort...
1: Déjà pouvoir acheter Total Energy quand même.
4: Ça dépend, ça se fait en fait. Non, mais un exemple très simple, vous savez que la part de dividendes de Total, elle est supérieure au taux d'emprunt du bon du Trésor aujourd'hui. C'est-à-dire quand vous émettez de la dette, ça vous coûte moins cher que ce que Total rapporte à ses actionnaires. Donc en fait, ça se finance tout seul lorsque vous achetez une partie de l'industrie de Total, tellement il y a des super profits qui sont réalisés. Après, nous, ce qu'on propose, c'est de démarrer par exemple par le parc de raffinage. C'est le plus utile parce que c'est là que se compose la grosse marge et c'est là qu'on peut directement contrôler le prix à la pompe une fois qu'on l'a récupéré. Et puis par ailleurs, pour la transition écologique, c'est essentiel. On le voit, jamais les raffineries uniquement privées ne font la transition énergétique. Là, on l'a vu, c'est sur la Med, sur Grand Puy, où ils produisent des huiles végétales, où ils font du recyclage de plastique, etc., etc. Donc on a besoin que la puissance publique reprenne la main sur l'industrie pétrolière en France.
1: En tout cas, ils ont repris la main sur l'électrification, mais ça, c'est un autre sujet. Adrien Clouet, en parlant du gouvernement Roland Lescure hier, c'était avant-hier, je crois. Il ne ferme pas la porte à une surtaxation de Total Energy pour ses profits. Je ne m'y opposerai pas, assurer le ministre de l'économie, mais ce n'est pas une solution miracle.
4: Eh bien, comme quoi, quand Jean-Luc Mélenchon prend 4 points dans les sondages, ça aide des libéraux à réfléchir. Donc, c'est une bonne chose.
1: Vous y croyez ?
4: Bah, peut-être que quand on prendra 4 points de plus, se dira il faut nationaliser le parc de raffinage industriel. Bon, d'abord, je m'étonne parce qu'on a eu le débat déjà durant le projet de loi de finances, c'est-à-dire le budget de l'État qui est négocié tous les ans et discuté, et en général pas voté puisque 49-3 à l'Assemblée nationale. Donc, on a le débat tous les ans. On l'a eu déjà en 2022, fin 2022, quand il y avait la première vague de hausse des prix suite à l'invasion russe de l'Ukraine, vous vous souvenez. Et à chaque fois, les macronistes, ce ministre également, sont toujours opposés à taxer les super-profits. Mmh. Alors là, on voit bien qu'en fait, il y a une pression. Et c'est grâce aux gens qui nous écoutent, en fait. Parce qu'ils voient bien que les gens demandent qu'il y ait des, disons, des mesures qui soient prises.
1: Bon, il a tempéré quand même. Il a dit que ce n'est pas une solution miracle. Hein.
4: Non, mais de toute façon, moi, je ne crois pas au miracle. Je suis un républicain laïque, il n'y a pas de problème. Il n'y a pas de miracle. En revanche, le sujet, c'est comment on fait pour que tout le monde s'en sorte et qu'on puisse vivre, en fait, ensemble. Mmh. Et qu'il n'y ait pas des boîtes qui ferment parce qu'ils n'ont plus de quoi mettre de l'essence dans le camion et qu'il n'y ait pas des gens qui doivent renoncer à un boulot parce qu'ils n'ont pas l'argent pour aller faire l'entretien d'embauche. Bon, voilà, c'est des choses très simples qui se jouent aujourd'hui dans le prix de l'essence et du carburant. En revanche, bien sûr qu'il faut taxer les super profits, mais je répète, la solution la plus simple, la plus efficace, c'est le blocage des prix à la pompe. Parce que si c'est pour que les gens payent plus à la pompe et que ça fasse des super profits, qu'ensuite on les taxe, moi j'avoue que j'ai pas une confiance démesurée dans ce que les macronistes vont faire du produit de la taxe. Donc je préférerais qu'on bloque le prix à la pompe.
1: Après, encore une fois, bien sûr, si les prix augmentent, c'est aussi parce qu'il y a une situation géopolitique très tendue, une crise pétrolière et...
4: Bien sûr, et une responsabilité française.
1: Et un baril de Brent qui augmente.
4: Une responsabilité. La France devrait travailler avec d'autres pays. Je pense à l'Espagne, je pense aux pays scandinaves qui aujourd'hui sont mobilisés pour rétablir la paix au détroit d'Ormuz, sont mobilisés pour l'interruption de la guerre qui a eu lieu, qui a été déclenchée par les États-Unis et Israël, et qui s'est faite avec un soutien français. Je rappelle que les avions bombardiers états-uniens sont passés par des bases militaires françaises, nous impliquant dans cette histoire, et qu'à l'heure où on se parle, la deuxième partie de l'opération, à savoir l'invasion du Liban par les Israéliens qui profitent de la diversion sur l'Iran, se continue, et que d'ailleurs la ligne jaune qu'ils avaient fixée il y a 3 semaines est largement dépassée, et qu'ils bombardent des civils partout.
1: Oui, il y a encore des bombardements,
4: et donc il faut des sanctions contre l'ensemble du gouvernement israélien.
1: Mais Emmanuel Macron quand même a appelé à la reprise du dialogue et de la paix. Je voudrais qu'on en vienne à une autre guerre, justement, la guerre contre le narcotrafic.
4: Oui.
1: Vous avez vu, il y a 10 morts depuis le début de l'année à Grenoble et dans sa région, des jeunes hommes souvent, qui meurent, touchés par balles. Il y en a eu aussi à Nice, il y en a à Nantes. Il y a une réunion interministérielle prévue demain à Matignon sur le sujet. Écoutez, Frédéric Pechenard, qui était ce matin sur Europe 1, qui tire la sonnette d'alarme sur la croissance plus que préoccupante, des réseaux de narcotrafic en France.
6: Nous ne sommes pas encore dans une situation mafieuse qu'on a pu connaître aux États-Unis ou en Italie. Mais on est en train de prendre le chemin. C'est-à-dire que moi, j'étais à la brigade des stupéfiants fort, fort longtemps, et tout ce que je vois aujourd'hui, je vous le dis franchement, je l'ai connu. La grande différence, c'est que ça a été multiplié par 50 ou par 100. Et ça génère des profits qui sont tellement importants que vous avez des patrons de branches de narcotrafic qui sont richissimes et donc extrêmement puissants. Et il est là le risque. Le risque, il est au-delà de la délinquance, il est dans la déstabilisation de la République ou de la démocratie avec des gens qui vont pouvoir, soit par la terreur, soit par l'argent, influer sur des politiques, des magistrats, des policiers.
7: La corruption.
6: Les mafias remettent en cause notre système démocratique.
1: Frédéric Pechenard, qui est vice-président LR de la région Île-de-France, il va un peu plus loin que ce qu'on entend habituellement là. C'est-à-dire qu'il dit que le narcotrafic menace clairement notre démocratie parce que c'est une sorte d'État dans l'État avec ses mafias, d'un point de vue puissance économique et même quasiment politique.
4: Ah ben, d'abord, on ne va pas faire un débat là où il n'y en a pas. Je pense que tout le monde, lui, enfin des personnes qui militent à droite, des personnes comme moi qui militent très à gauche, sont... toutes et tous mobilisés pour lutter contre les différentes formes de trafic de stupéfiants, parce qu'elles entraînent plein de conséquences. On sait bien que les réseaux qui sont au cœur de ces trafics-là, en fait, achètent et vendent de tout. On parle ici de produits stupéfiants, mais ça va être des armes, ça va être des personnes humaines, la traite d'êtres humains qui est liée. Donc, on a des réseaux de capitaux, c'est-à-dire d'actifs et d'argent qui circulent, et tout le monde veut se mobiliser contre. Maintenant, le débat, c'est comment on fait.
1: Ouais. Est-ce que vous parliez, juste avant, de mexicanisation du pays ?
4: Non, parce que déjà je trouve ça un peu étonnant de réduire au Mexique la situation. Je rappelle que sans doute c'est le Mexique qui a un gros problème aujourd'hui, c'est d'être frontalier des États-Unis d'Amérique.
1: Et
4: ce sont des réseaux
1: drogue.
4: Transnationaux, vous voyez. Donc je trouve ça un peu bizarre de pointer du doigt le Mexique et par extension les Mexicaines et les Mexicains. D'ailleurs, le gouvernement mexicain, dirigé par Madame Claudia Sheinbaum, qu'on salue, qui est une excellente présidente mexicaine, est sans doute un des gouvernements dans le monde qui fait le plus pour la lutte
1: contre
4: l'ensemble des cartels. Après, c'est un pays où se sont installés des réseaux de criminalité, mais le pays, il lutte contre. Donc, dire qu'on se mexicanise,
1: l'idée n'est pas de
4: blessant,
1: viser les Mexicains, mais vous voyez l'état d'esprit.
4: Mais je trouve ça un peu étonnant parce que par ailleurs, des réseaux de trafic trafic de drogue, il y en a en France qui auraient, qui sont tout aussi menaçants que ceux au Mexique. Donc déjà, bon, alors, traitons sinon, la question française, okay, avec les réseaux en France. Voilà.
1: Voilà, narcotrafic, on a passé un, ce que je voulais dire par mexicanisation, c'est qu'on est passé à voilà, une ampleur.
4: Alors on n'en est pas là, en nombre de victimes, en termes d'influence sur le paysage politique, il ne faut pas exagérer. Évidemment que le Mexique a connu des années terribles et évidemment de violence par les narcotrafiquants et les cartels et de répression par ailleurs policière et militaire qui a été extrêmement violente aussi. Donc heureusement, attendez quand même, parlons concrètement, on n'est pas à des milliers de morts par an dans notre pays sur le sujet. Et heureusement, ben non, il faut évidemment empêcher que la situation puisse partir hors de contrôle. Donc maintenant, qu'est-ce qu'on fait?
1: Alors ce que je vous propose, Adrien Cloué, je rappelle que vous êtes député LFI de Haute-Garonne, vice-président du groupe LFI à l'Assemblée nationale. Vous allez me dire que LFI propose justement dans cette guerre contre le narcotrafic. On parlera aussi des sondages de la présidentielle, puisque Jean-Luc Mélenchon a gagné 4 points dans le dernier baromètre.
4: Mélenchon 2027.fr, si vous voulez venir nous aider, on gagne 4 de plus.
1: Ça y est, vous l'avez placé. Bon, à tout de suite.
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1: On va parler des sondages dans un instant. Juste, je voulais qu'on termine, bien sûr, notre... Enfin, si on peut la terminer, elle n'est jamais terminée, hélas, notre conversation sur la guerre contre le narcotrafic. Un narcotrafic qui prend de l'ampleur, un narcotrafic qui tue, qui empoisonne la vie des habitants de certains quartiers, et pas seulement d'ailleurs, puisque maintenant, beaucoup de villes, de petites villes, plus seulement les quartiers, sont touchés, et les grandes villes sont bien sûr aussi, sont touchées par ce trafic de drogue. Est-ce que vous pensez que la loi narcotrafic telle qu'elle est actuellement est suffisante ?
4: Alors, elle n'est pas suffisante, ne serait-ce que parce que sinon la situation serait endiguée ou en voie de l'être.
1: Donc, mais je vous pose la question, parce que quand on a posé la question au ministre de l'Intérieur, Laurent Nunez, il a dit « mais la guerre est en train d'être gagnée, on n'a pas perdu cette guerre ». Et Jean-Didier Berger, qui est le ministre délégué auprès du ministre de l'Intérieur, dit « mais il y avait 4000 points de deal, on en a à peu près, de mémoire, 2700 ». Là, mais ça veut dire révélateur. Que ça marche.
4: Non, mais c'est révélateur, ça. Est-ce qu'on mesure l'efficacité de cette politique au nombre de points de deal? Pour moi, c'est pas le sujet. Le sujet, c'est le nombre de personnes qui sont en situation d'addiction et les volumes financiers qui circulent dedans. C'est ça, pour moi, l'indicateur pertinent. Parce que vous pouvez regrouper en des gros points de deal, les petits points de deal. Alors, il y en a moins à la fin des points de deal, mais vous n'avez pas eu un succès phénoménal en termes de politique. Moi, je pense qu'il faut se demander comment on fait pour taper sur le haut. Parce que le narcotrafic, c'est vraiment la forme la plus sauvage du capitalisme. Hein. Comme on disait tout à l'heure, tout est acheté, tout est à vendre. Les êtres humains, les armes, etc. Donc, comment on fait pour taper sur le haut et pas juste essayer d'aller choper des gens dans la rue et faire du chiffre? Parce que c'est ça qui serait le vrai risque. Parce que du coup, on n'aboutirait à rien si ce n'est à incarcérer plus pour n'avoir aucun effet. Je pense qu'il faut agir sur plusieurs aspects. D'abord, il faut regarder les pays qui ont connu des luttes contre le trafic de drogue importantes. On citait l'Italie, le Mexique, des pays qui ont plus mobilisé contre et qui ont par exemple des dispositions que je trouve très bien sur les repentis. Des pays d'Amérique du Sud où quand vous êtes repenti, c'est-à-dire vous aidez la police à faire son enquête, ben vous avez une place que vous êtes ouverte à la fac, loin de là d'où vous venez, et vous pouvez refaire votre vie.
1: Il faut d'importants moyens, hein,
4: typiquement,
1: pour que
4: bien
1: ça
4: sûr.
1: Marche.
4: Mais je trouve que c'est une bonne idée. Vous voyez, c'est des choses qui sont utiles pour.
1: Mais Gérald Darmanin s'en est inspiré.
4: Il s'en inspirait, mais il n'a pas été jusqu'au bout de ce qu'on aurait pu faire. Pareil sur ce qui se fait en Italie, sur la saisie des biens qui ont été mal acquis. Lorsqu'on saisit des biens issus de ce type de trafic, qu'est-ce qu'on en fait ? Moi, je pense qu'il faut les convertir pour faire des centres sociaux, des sites d'aide aux personnes, là où les quartiers, les territoires, les villes, les communes ont pu être défigurés par le narcotrafic. C'est une manière, en fait, d'investir socialement là où eh bien, il y a eu une présence évidemment dangereuse et surtout qui nuit à toute la population de ces différentes formes de trafic. Et puis, il faut bien sûr rétablir une police qui soit une police de terrain, de proximité. Ça, on en a absolument besoin d'une police de proximité parce que le policier de proximité, c'est-à-dire qui est là sur le temps long, que tout le monde connaît, dont les gens ont le numéro, c'est celui qui a accès à une information informelle que d'autres n'auront pas forcément aussi vite.
1: Je crois savoir que vous êtes favorable à une légalisation du cannabis. Vous pensez, vous pensez vraiment que ça peut solutionner la question de ce narcotrafic?
4: Parce que ça tarit la source de financement. Vous voyez,
1: dès lors qu'il y a monopole public. Une des sources, il y en a tellement d'autres.
4: Oui, mais c'est la vente, la source de financement.
1: Oui, mais je veux dire, c'est qu'il n'y a pas que le cannabis.
4: Bien sûr. Mais moi, je parle uniquement, bien sûr, là-dessus, du cannabis. Les autres
1: de plus en
4: formes,
1: plus, d'ailleurs, on est sur d'autres drogues. Ou même, vous parliez aussi de trafic d'armes.
4: Bien sûr, de toute façon, il y a plein de trafics qui sont interconnectés. Mais si on veut affaiblir quand même aujourd'hui des gros volumes financiers, ce sont les trafics de drogues type cannabis.
1: Et
4: si vous mettez
1: un monopole public,
4: Regardez ce qu'ont fait les pays qui ont ça, par exemple le Portugal. Ils l'ont fait, ils ont dépénalisé. Maintenant, la politique des drogues au Portugal, c'est pas le ministère de l'Intérieur, c'est le ministère de la Santé qui pilote. C'est-à-dire que lorsque vous en consommez, vous êtes automatiquement suivi en matière de santé. Parce que le but n'est pas combien de gens on arrête et combien d'amendes on met. Le but, c'est combien de gens on sort des addictions. Et je pense que c'est ça l'objectif qu'on doit avoir. Parce que parfois, sinon, vous avez des gens qui consomment du cannabis, qui pourraient consommer autre chose. Pas forcément parce qu'ils en ont envie, mais parce qu'ils vont, leur proposer dans le cadre de l'achat, etc., etc. Ils vont être exposés. Donc le but, me semble-t-il, est un but de santé public.
1: Mais on lutte contre le tabac et on légalise le cannabis, c'est totalement paradoxal.
4: N'est-ce pas forcément paradoxal, déjà parce que le tabac n'est pas interdit.
1: Non, mais on essaie de lutter, on augmente, vous le savez.
4: Mais c'est pas parce que c'est autorisé qu'il ne faut pas lutter contre.
1: On augmente...
4: Autoriser, ça ne veut pas dire promouvoir. De la même manière que le tabac, il est légal et on lutte contre, mais je pense qu'il faut faire pareil pour le cannabis. Il faut le légaliser pour justement avoir une politique pour lutter contre. Aujourd'hui, vous ne pouvez pas aller voir des gens en disant « Est-ce que vous consommez du cannabis et on va vous aider à en sortir ?»
1: Mais est-ce que ce n'est pas un aveu d'échec aussi ?
4: Parce que ce n'est pas légal. Et je pense qu'on le voit, la Hollande ou le Portugal, des pays où c'est légalisé, ont moins de consommateurs. La France est quand même le record d'Europe de consommation. Enfin, les politiques de prohibition aboutissent à cette situation qu'aucun pays d'Europe n'a autant de personnes qui ont essayé ou qui fument du cannabis que la France. Franchement. Ça veut dire qu'il y a un aveu d'échec là-dessus. Et je pense que c'est parce qu'on a fait une politique uniquement répressive et non pas une politique de santé publique pour baisser la consommation plutôt que de mettre des amendes au maximum aux gens.
1: Adrien Clouet, je rappelle que vous êtes député LFI. On va parler justement de la présidentielle. Mais juste avant, je voudrais quand même avoir votre avis sur cette passe d'armes en ce moment entre Marine Le Pen et Jean-Luc Mélenchon autour de la Nouvelle-France. Pardon, vous allez nous expliquer. Écoutez tout d'abord le député RN Sébastien Chenu qui a fustigé ce matin sur Sud Radio l'attitude hargneuse de Jean-Luc Mélenchon en permanence à la recherche du conflit.
17: Jean-Luc Mélenchon conflictualise tout ce qu'il peut, c'est sa boussole. Il a considéré qu'il fallait rendre la vie politique, la vie sociale insupportable, et tout ce qu'il peut conflictualiser. Quand vous pensez que les députés LFI disent à l'Assemblée nationale que le canon français est une menace pour la France, à un moment, il va falloir aussi atterrir. La menace, c'est l'insécurité, c'est la montée du chômage, c'est l'immigration. Ça, ce sont des menaces que vivent les Français. Dire que le canon français des banquets dans lesquels des Français mangent et chantent sur de la musique française, c'est une menace pour notre pays. À un moment, il va falloir atterrir et arrêter de tout conflictualiser.
1: Alors, puisqu'on parle de conflit, je rappelle que Jean-Luc Mélenchon, candidat à la présidentielle, a affirmé vouloir porter plainte contre Marine Le Pen, qu'il accuse d'avoir manipulé ses propos sur la Nouvelle-France, avec une vidéo qui a été postée sur les réseaux sociaux.
4: Ce qui s'est passé, donc, pour que tout le monde suive, Madame Le Pen a pris une vidéo d'un discours de Jean-Luc Mélenchon, elle l'a modifié en 9 parties, c'est-à-dire qu'elle a fait un montage en truquant, en enlevant des mots au milieu, pour faire dire l'inverse de ce que le propos voulait dire au début, ce qui, on le rappelle, est un délit, article 226-8 du Code pénal, donc Madame Le Pen, à nouveau, accomplit un délit.
1: Alors, c'est au sujet de la Nouvelle-France.
4: Ce qu'on a demandé, c'est de présenter des excuses et qu'on en reste là. Évidemment, elle ne veut pas, et je trouve ça dangereux, une campagne présidentielle où une candidate démarrerait la campagne campagne, enfin candidate ou pas, on verra ce qu'en disent les juges, mais démarre la campagne.
1: Oui, ça, la justice tranchera.
4: Voilà, mais... qu'elle démarre la campagne en faisant des montages où elle ment, où elle change les propos des gens, enfin, franchement, mais
1: est-ce
4: dans
1: que
4: quel pays
1: vous pouvez nous clarifier quelque chose? La Nouvelle-France, c'est quoi? C'est un problème d'origine d'habitants ou c'est un problème de génération?
4: Bah, la Nouvelle-France, c'est simplement la population d'aujourd'hui qui ne correspond pas à la population lorsque a été créée la 5e République en 58. Les gens sont plus diplômés et aujourd'hui, il y a plus de familles recomposées. Aujourd'hui, les gens vivent plus souvent dans les villes.
1: Mais vous visez aussi l'origine des habitants ou...
4: Bah non, enfin c'est une dimension comme une autre. Et aujourd'hui, il y a plus de gens qui ont effectivement des ascendants, qui sont venus de l'étranger. C'est une dimension, mais c'est, ça me semble être quand même une évidence qu'en 2026, la France, eh bien, c'est pas la même qu'en 58. C'est pas les mêmes métiers.
1: Vous
4: on travaille dans le tertiaire. Vous voyez, il y a plein de choses qui ont changé aujourd'hui. Il y a des postes de responsabilité.
1: Les propos de Jean-Luc Mélenchon quand il a parlé de Nouvelle-France n'étaient pas si clairs.
4: Bah, c'est pour ça que la question se pose. Il en parle quand même à chaque fois, donc c'est pour ça que je vous refais la synthèse, mais j'invite à ce que d'ailleurs tous les gens qui nous écoutent aillent sur Mélenchon2027.fr pour écouter en entier l'ensemble des propos de Jean-Luc Mélenchon, comme ça ils pourront avoir le discours en entier, mais nous, il s'agit juste de ça. Bah, alors, allez, que Mme Le Pen ait une obsession racialiste, que dès qu'on dit que le pays a changé, elle pense à une question de couleur de peau, ça en dit beaucoup sur elle.
1: Elle pourrait vous retourner l'argument, mais...
4: Qu'elle le fasse sans délit, ça ne changera.
1: Écoutez, Raphaël Glucksmann, le dirigeant de Place Publique, qui a appelé les responsables de la gauche à être ouverts aux électeurs venant d'autres familles politiques, c'était hier sur France Inter.
18: Moi, je n'en peux plus de cette gauche sectaire qui dirait que parce que les gens ont fait un choix une fois, eh bien, il faut les bannir à vie. Moi, je pense que la seule manière qu'on aura de remporter cette élection, c'est d'être ferme sur nos convictions de gauche et d'être ouvert, ouvert à tous ces Français, à toutes ces Françaises qui ont fait d'autres choix et qui aujourd'hui veulent rejoindre l'espace de la gauche démocratique et républicaine. Nous ne sommes pas des videurs de boîtes de nuit. Et il y en a marre de ce sectarisme absolu. Mmh. Vous savez, depuis que je suis engagé en politique, je suis trop ci, trop ça, pas assez ci, pas assez ça. Je m'en moque. Je dis ce en quoi je pense.
1: Deux gauches irréconciliables. Adrien Cloué.
4: Non, écoutez, Monsieur Glucksmann a fait preuve de son sectarisme à plusieurs reprises. Au municipal, je rappelle qu'il a perdu son seul maire, qu'il a perdu les 8 mairies sur 8 parce qu'il ne voulait pas fusionner avec la France insoumise. Enfin, quand il se dit ouvert à tous les Français, je rappelle aussi qu'on a parlé ici avec vous. Il a publié il y a un mois sa note de campagne disant qu'il fallait cibler que les gens qui gagnent plus de 5 000 euros par mois. Il me semble pas que ce soit.
1: Il a démenti. Hein.
4: Tous les Français. Bah, il a démenti. En tout cas, la note est publique. Elle est publiée. Donc peut-être qu'il dit que maintenant il l'a
1: regrette. Il a démenti l'utiliser.
4: Ah bah, tant mieux qu'il ne l'utilise pas. Maintenant, quand il sera candidat un jour, peut-être qu'on débattra sur le fond. Je vois qu'il fait le journal télé de TF1 pour annoncer qu'il part 3 mois en vacances à Deauville. Bon, très bien qu'il se repose. Peut-être qu'il aura un programme d'ici là.
1: Réfléchir à sa candidature.
4: Bah, c'est bien, il a du temps, il a 3 mois pour réfléchir à la candidature. Et on pourra discuter des vrais sujets, carburant, SMIC, retraite, lorsqu'il aura une idée.
1: Merci à vous, Adrien Cloué, député de la France Insoumise de Haute-Garonne, vice-président du groupe LFI à l'Assemblée nationale. Dans un instant, et si on en parlait sur Europe 1 avec Marie-Estelle Dupont et Romain Desarmes, moi je vous dis à demain dès 13h. Merci à vous, Géraldine Hamon.
3: Merci Clélie, c'était Clélie Mathias sur Europe 1. 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
0: 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Les toutes dernières informations avec vous, Émilie Dez. Bonjour Émilie.
5: Et bonjour Romain, bonjour à tous. Près de 80% des collèges et des lycées ont relevé une température supérieure à 30 degrés dans les salles de classe ces derniers jours. C'est ce qui ressort d'un sondage du SNES-FSU. À Souston, dans les Landes, une école élémentaire a renvoyé les élèves chez eux. Cet après-midi, ce sera encore le cas. Demain, il a fait jusqu'à 53 degrés dans les couloirs. Les fermetures d'écoles doivent rester exceptionnelles et proportionné, rappelle le ministère de l'Éducation. L'objectif étant de préserver la continuité du service et la continuité pédagogique. 17 départements de l'Ouest à l'Île-de-France sont en vigilance orange canicule, une vigilance qui sera levée ce soir dans le Finistère, les Côtes-d'Armor et la Manche. La vague de chaleur a-t-elle modifié vos habitudes du quotidien? C'est la question du jour sur le site et l'application Europe 1. Cette vague de chaleur s'accompagne en Île-de-France d'un épisode de pollution à l'ozone avec des mesures de restriction en vigueur jusqu'à samedi soir. La circulation différenciée, notamment Île-de-France Mobilité, propose un forfait journalier à prix réduit. Le cessez-le-feu entre l'Iran et les États-Unis est de plus en plus fébrile. Les États-Unis ont abattu 4 drones iraniens et mené des frappes sur une base au sol dans le sud du pays la nuit dernière. Téhéran, de son côté, a visé une base américaine. Les affrontements les plus graves depuis le début de la trêve. Il n'est dans l'intérêt de personne que la guerre se poursuive, assure la chef de la diplomatie européenne. Donald Trump menace de reprendre les hostilités en cas d'échec des négociations. L'un est danois, l'autre est américain. Les traitements Wegovy et Mounjaro contre l'obésité vont être remboursés dès la mi-juin en France, seulement pour certains patients. Le coût pour l'assurance maladie est évalué à une centaine de millions d'euros par an, selon la ministre de la Santé. Les Français ont fait plus de dons aux associations et aux fondations l'an dernier, plus 3,6% par rapport à l'année précédente, et ce, malgré l'inflation. Selon France Générosité, 36% du montant des dons ponctuels proviennent désormais du web, notamment des arrondis en caisse au profit d'une cause. 22 000 policiers et gendarmes seront mobilisés samedi partout en France à l'occasion de la finale de la Ligue des Champions. 8 000 rien qu'à Paris et dans son agglomération. Un dispositif de sécurité particulièrement conséquent, plus important que l'an dernier. La finale de la Ligue des Champions opposera samedi le PSG à Arsenal. Un match à suivre dès 18h sur Canal+. On prend tout de suite la direction de Roland-Garros.
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5: Et on joue le deuxième tour porte d'Auteuil. Charles Bouchain, vous suivez le tournoi pour Europe 1. Tout est à refaire pour le jeune Moïse Kouamé face au Paraguayen Adolfo Daniel Valero.
7: Oui, le Français a cédé la quatrième manche face au Paraguayen. 2-7 partout désormais entre les deux hommes après 3h et 54 minutes de jeu. Il fait de plus en plus chaud sur ce court. Suzanne Lenglen plein à craquer. Les deux joueurs se rendent coup pour coup dans ce dernier set. Et pour l'instant, Moïse Kouamé est derrière son adversaire. 3-2. Il doit faire face à une balle de break actuellement. Et puis sur le court, Philippe Châtrier. Grosse inquiétude pour le numéro 1 mondial Yannick Sinner qui a dû prendre un temps mort médical. On le sait, il n'aime pas les fortes chaleurs, mais là, ça semble être plus une gêne physique à la cuisse. Yannick Sinner, qui était à un jeu de la victoire, il menait 2-7-0, 5 jeux à 1 face à Juan Manuel Cerundolo, mais l'Argentin a remporté les 6 jeux suivants face à un Yannick Sinner à l'arrêt complet qui ne pousse plus beaucoup sur les jambes. Il s'appuie essentiellement sur son bras pour tenter de jouer. Et là, l'Italien qui est derrière son adversaire lui aussi dans cette quatrième manche, 3-2.
5: Merci Charles. Charles Bouchain, envoyé spécial d'Europe 1 à Roland-Garros. 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
5: Il est 15h03 sur Europe 1, et si on en parlait, c'est tout de suite.
0: C'est vraiment Roland-Garros comme si on y était. Hein.
5: Ah oui.
0: Hein, c'est sympa. Merci beaucoup Émilie Dez. On vous retrouve dans une demi-heure. Pour un prochain point sur l'actualité. À tout à l'heure.
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0: Bonjour à tous, bienvenue sur Europe 1 pour « Et si on en parlait » avec Marie-Estelle Dupont. Bonjour Marie-Estelle.
9: Bonjour Romain.
0: Votre regard de psychologue clinicienne sur l'actualité, sur les choses de la vie à retrouver chaque jour entre 15h et 16h sur Europe 1 et en podcast sur l'application Europe 1 et sur le site europe1.fr. Vous pouvez d'ores et déjà nous appeler 01 80 20 39 21 01 80 20 39 21. L'appel est non surtaxé. Amandine et Romane sont là. Elles prendront tous vos appels. Aujourd'hui, Marie-Estelle Dupont, on va parler de la place de l'enfant dans notre société.
11: Des crèches, écoles et garderies infestées de pédocriminels dans l'indifférence générale depuis des années.
1: Le violeur multirécidiviste de Karine Jambu, qui vivra désormais à 4 km d'une femme qu'il a laissée handicapée à vie pour l'avoir martyrisée quand elle était enfant. Des psychologues qu'on a refusé d'écouter et ridiculisés quand ils alertaient sur les suicides de jeunes pendant le Covid. Un débat pour proposer que les achats d'enfants et la location d'utérus façon Airbnb défiscalisée se fassent de manière éthique. Des parents incités à confier leur progéniture dès que possible à des inconnus, culpabilisés de s'inquiéter, encouragés à délaisser au plus vite le foyer. Les aides financières pour les crèches étant 4 fois supérieures à celles allouées au congé parental, alors que dans ces mêmes crèches, les effectifs ridicules ne peuvent qu'engendrer négligence, carence de soins et maltraitance. Le tout emballé dans un narratif sucré et écœurant sur le mode « il ne faut pas sanctionner un enfant agressif en crèche mais laisser ses émotions s'exprimer », comme on l'a vu en septembre dernier dans une circulaire pour faire diversion sur la sombre réalité. L'enfant est le grand perdant, je crois, de l'idéologie individualiste qui sous-tend notre société. Alors puisque les bébés ne parlent pas et que les parents se sentent impuissants à protéger dans un environnement collectif plus que lâche face aux prédateurs, je voulais revenir aujourd'hui sur cette actualité qui nous interroge profondément, je crois, sur notre rapport à l'enfance au pays des droits de l'homme. Et je suis très heureuse de recevoir pour en parler Azilise Lecor du JDD et auteur du brillant essai « L'enfant et l'avenir de l'homme ». Bonjour Azilise.
9: Bonjour Marie-Estelle, bonjour Romain.
0: Bonjour Azilise, merci beaucoup d'être là, on est ensemble pendant une heure. Je rappelle le numéro de téléphone d'Europe 1 si vous voulez échanger avec Marie-Estelle Dupont, 01 80 20 39 21. Est-ce que la société actuelle sait accueillir l'enfant ? Est-ce que la société actuelle sait aider les familles, et notamment les familles nombreuses ? 3, 4, 5, 6 enfants et plus. On en parle cet après-midi. Vous avez relevé, Marie-Estelle Dupont, qu'au même moment, dans le débat d'actualité, en ce moment, d'ailleurs vous venez d'en parler dans votre édito, se révélaient les agressions sexuelles dans le périscolaire, notamment à Paris, pas que, mais notamment les activités de périscolaire gérées par la mairie de Paris. Donc il y a cette conjonction entre ces agressions sexuelles dans le périscolaire et le débat sur une GPA qui se dit éthique. Ça vous a heurté.
1: C'est-à-dire que je trouve que c'est intéressant de voir qu'au même moment dans l'actualité, le symptôme finalement qui est que l'enfant est la variable d'ajustement de notre société très individualiste et qu'il est le grand perdant finalement du progressisme, ça se révèle. Ça se révèle avec le violeur de Karine Jambu qui est placé au milieu de centaines d'enfants sous prétexte que le bracelet électronique suffirait à le surveiller. C'est ses parents qui ne se sentent pas entendus par la justice. C'est cette suspicion qu'il y a encore sur la parole de l'enfant. J'ai envie de rappeler, comme au moment du Covid, que les bébés sont des personnes, ils ne sont pas personnes, mais que les enfants ne sont pas des adultes. C'est important. Et je crois qu'on a un peu oublié, depuis 40 ans, qu'il y avait une verticalité qui nous imposait d'être protecteurs, et qu'en refusant d'être protecteurs, en horizontalisant toutes les relations d'autorité, que ce soit dans la famille, à l'école, etc., finalement, on a créé un boulevard pour les prédateurs, parce qu'on ne sait plus protéger et qu'on ne sait plus laisser l'enfant à sa place d'enfant. Il est effracté aussi dans l'espace public par des contenus très pornographiques qui sont très faciles d'accès. Et donc, je me suis dit, dans cette actualité, j'étais chez Gauthier Lebray il y a 2 jours pour parler à la fois de la GPA et du périscolaire, et je me suis dit, cette actualité nous invite à faire un pas de côté. Je crois qu'Azilise Lecor est la meilleure personne pour faire un pas de côté et penser par sa hauteur de vue sur véritablement la place de l'enfant aujourd'hui. Je crois que là-dessus, on n'a pas tellement progressé, justement. Voilà. Alors, Azilise Lecor, vous avez publié L'enfant et l'avenir de l'homme, dans lequel vous parlez notamment du mouvement No Kids et de la place qu'on ne fait plus à l'enfant, de la difficulté qu'on a à s'émerveiller dans un monde qui a redéfini la liberté comme absence de contraintes et qui donc voit plutôt l'enfant comme un frein à la jouissance et donc une source de frustration. J'aurais aimé vous entendre, parce que je sais que c'est un sujet qui vous tient beaucoup à cœur, sur cette proposition, alors je donnerai mon point de vue ensuite, d'un débat qu'il faudrait créer sur une GPA éthique, d'après Gabriel Attal.
9: Écoutez, déjà, comme vous, je sais que vous n'employez pas le terme éthique à coller à GPA, puisque je pense vraiment que la GPA, et j'assume de le dire de cette façon, est une abomination et qu'elle nie la dignité humaine. À vouloir accoler éthique pour faire passer quelque chose qui est, et je vais expliquer pourquoi, fondamentalement mauvais, est déjà une perversion, je crois. Mmh. Et donc c'est pour ça que je ne suis pas du tout favorable à ce débat qui a évidemment pour objectif de commencer à mettre dans la tête des uns et des autres qu'il serait normal qu'on puisse emprunter, puisqu'il s'agit d'une GPA dite éthique. Il s'agit d'une GPA où on emprunte et où on ne loue pas. Donc il n'y a pas de transfert d'argent entre la mère dite porteuse et le commanditaire. Mais évidemment, premièrement, ça n'existe pas. C'est-à-dire que les pays qui ont légalisé la GPA dite éthique, c'est le cas
5: comme la Grande-Bretagne
10: et le Canada.
9: Au Canada, il y a des échanges financiers.
10: Oui.
9: Et justement, au Royaume-Uni, c'est légalisé.
10: Il y a un remboursement de frais, je crois, au Canada. Hein.
9: Oui, c'est un système particulier. Mais ce qui est assez intéressant, c'est par exemple, on regarde au Royaume-Uni, ça existe, mais personne ne veut proposer son corps pour porter l'enfant de quelqu'un. Et donc, faute de candidates, les Britanniques se tournent vers des pays où, en effet, il suffit de déverser une grosse somme. Donc, ce sont des personnes qui ont les moyens déjà. Donc, c'est réservé quand même, là encore, à une élite qui va exploiter des personnes dans la misère. Donc, à partir de là, on sait que ça ne peut pas être éthique, mais au-delà de cela, en fait, ça nie absolument ce qui fait le lien entre une mère et son enfant. Et pour continuer sur l'aspect sémantique, quand on regarde les termes qui sont employés, on parle de différents types de mères. Il y a la mère génétique, donc celle qui donne son ovocyte. Il y a la mère porteuse, donc celle qui porte et qui accouche.
5: Il y a la mère d'intention,
9: donc celle qui a commandé l'enfant, qui peut devenir un père dans le cas d'un couple homosexuel. Et donc là, on voit qu'il y a une sorte de grande confusion où on essaye de changer les mots, de les transformer. Certains ne disent même plus mère, disent surrogate pour substitut, afin d'effacer la personne qui porte l'enfant. Or, qu'est-ce qu'une mère ? C'est aussi celle qui engendre dans son propre corps. Et le but ici est de nier les liens d'attachement qui se créent bien tout sûr au long de la grossesse entre la mère et l'enfant. Et encore une fois, on parle des femmes, c'est essentiel. Pourquoi est-ce que généralement, en fait, les deux sont liés? C'est aussi parce que quand on use du corps des femmes, quand on le soumet, et bien souvent, en fait, on voit qu'on fait la même chose avec sa progéniture, avec l'enfant. Ce sont les personnes vulnérables qu'on est capable de transformer en marchandises. Et je pense que on pourra en reparler après, mais la question des mères et des enfants sont extrêmement liées.
5: Oui, bien évidemment, et j'aimerais d'ailleurs faire un lien entre le fait de négliger, maltraiter les mères et les enfants et l'augmentation de la violence chez les mineurs aujourd'hui dans la société française. Pour moi, c'est lié. Mais simplement pour rebondir d'abord sur la GPA, je pense que la notion de GPA éthique, qui est une notion perverse à proprement parler, révèle bien la confusion dans tous les domaines. La confusion juridique entre personnes et marchandises, la confusion anthropologique dans les liens de la filiation, puisqu'on ne peut plus faire son arbre généalogique, la confusion identitaire, évidemment, pour l'enfant, et l'idée que il serait un progrès de nier dans un obscurantisme total toutes les découvertes en embryologie, sur notamment le chimérisme materno-fœtal qu'on connaît quand même depuis les années 70, et que ça ne poserait aucun problème de mettre une injonction paradoxale sur la femme enceinte en lui disant on va contrôler dans un contrat de travail qui est impossible juridiquement, on va contrôler tes déplacements, ton alimentation, ta sexualité, tous tes faits et gestes, mais à l'instant où cet enfant aura poussé son premier cri, tu n'auras évidemment aucun lien avec lui. Donc on lui demande de se dissocier totalement, et quand on sait que le premier réflexe qu'a n'importe quelle sage-femme, n'importe quelle infirmière dans une maternité, si un enfant pleure, c'est de le poser sur le sein de sa mère, parce que la température corporelle, la chaleur de la mère, le rythme cardiaque, la voix de la mère vont stimuler son cerveau et faire baisser les hormones de stress et permettre à l'enfant de se réguler, on voit bien le niveau d'abomination que ça représente. Mais quand on dit que c'est une location d'utérus comme si c'était un Airbnb et que c'est une vente d'enfants, on se fait insulter en disant qu'on comprend pas la détresse des personnes qui peuvent pas avoir d'enfants. Mais moi, dans mon cabinet, tous les couples en espérance d'enfants qui sont venus me voir, vous savez de quoi ils m'ont parlé ?
10: Non.
5: Des difficultés en France liées à l'adoption. À aucun moment ils m'ont parlé de GPA. J'ai même une femme qui m'a dit, moi j'ai eu un cancer et donc je ne peux pas avoir d'enfants suite aux opérations. Mais jamais mon malheur ne m'autorisera
2: à exploiter une autre femme et à la mettre, elle, dans le malheur. Parce qu'elle avait parfaitement compris que c'est une fabrique du consentement. Et comme je le disais l'autre jour chez un de vos confrères, le consentement de la mère porteuse, c'est celui de la femme qu'on a violée après l'avoir fait boire. C'est évidemment des femmes dans la misère. Donc je crois qu'il y a aussi une hypocrisie dans le débat et qu'on pourrait simplifier la question de l'adoption. Et même, pourquoi pas créer des plateformes de rencontres entre des femmes qui souhaitent avorter parce qu'elles peuvent pas garder l'enfant dans des bonnes conditions et des couples stériles. Parce que quand on fait se rencontrer deux malheurs et que ça devient une forme de réparation d'un abandon, on est quand même dans une logique qui est déjà complètement différente de celle de je conçois un enfant, je fais concevoir un enfant par la technique dans le but de le vendre. Et donc je prévois l'arrachement à la mère qui l'a porté. Mais je crois que cette désarticulation entre sexualité et reproduction, elle préfigure évidemment le fait qu'on va déposséder les mères de la maternité. Donc ça se présente parfois comme du progressisme et du féminisme, alors que c'est incroyablement archaïque comme pratique.
0: Vous dites qu'il est inenvisageable, qu'il est impossible qu'une femme puisse se dissocier et porter un enfant sans créer de lien. Ça, c'est pas possible.
2: Si elle a une grosse pathologie et qu'elle est totalement dissociée et que donc elle n'investit pas ce qui se passe dans son corps, mais les liens qui se créent pendant 9 mois, où en fait votre corps devient ce qui abrite, devient le temple d'une autre vie, c'est évidemment un événement psychique très profond, un événement émotionnel dans lequel on a une porosité, nos rêves ne sont pas les mêmes parce que notre inconscient s'ouvre. Et ce moment où par le corps de la femme se produit l'incarnation progressive d'un être humain, c'est un événement imprédictible. C'est-à-dire que Azélise a 3 enfants, j'ai 3 enfants, et nous savons toutes les deux qu'à chacune de nos grossesses, il s'est passé quelque chose de différent. Il y a le récit de la vie de l'enfant commence au moment de la conception, la manière dont on l'investit. On se rappelle du moment où on s'est rendu compte qu'on était enceinte parce qu'on avait envie de manger des cornichons à 3h du matin. et donc, bien évidemment qu'il est imprédictible. Donc, même si vous acceptez sur le papier de le faire, ce qui va se passer pendant 9 mois peut vous faire changer d'avis. Il y a beaucoup de témoignages, elle en parle, Olivia Morel. Et donc, au moment où elle remet l'enfant, cette mère se sent coupable vis-à-vis de l'enfant. Elle se sent misérable parce qu'elle est triste. Il n'y a pas que l'enfant qui ressent le manque de sa mère. Il y a aussi la mère qui ressent le manque de l'enfant. Ça s'appelle l'interdépendance. Et donc, cet événement imprédictible va créer des souffrances psychiques très importantes. Et aujourd'hui, on n'a que le droit de présenter un côté de la réalité. Ça permet à des couples homosexuels d'avoir un enfant. On n'a pas le droit de présenter l'autre partie de la réalité, qui est que un certain nombre de ces femmes ont des idées suicidaires et se sentent honteuses auprès de leur communauté d'avoir gagné de l'argent en louant leur corps.
0: Azélise Lecor.
9: Oui, vous parliez prosaïquement des envies de cornichons à 3h du matin. Ça nous fait sourire. Mais en fait, concrètement, une femme qui est sous contrat pour une gestation pour autrui, justement, on va contrôler jusqu'à ses envies de cornichons à 3h du matin, oui. Parce que dans son contrat, il va avoir des clauses pour qu'elle ait un régime alimentaire extrêmement strict, pour que l'enfant soit dans les meilleures conditions possibles. Elle va devoir aussi justifier de ses relations sexuelles. Le Figaro a fait une grande enquête en ayant accès à des contrats de travail de surrogate, puisqu'il s'agissait de contrats aux États-Unis.
0: Surrogate,
9: signifie substitut, là encore, pour ne plus dire mère et effacer celle qui engendre dans son corps. Et on voyait également dans ces contrats que l'enfant était absolument réduit à une marchandise, puisqu'il était protégé lui-même par des clauses et par une forme de service après-vente. On parlait de remplacement d'enfant ou d'échange dans le cas d'un enfant malade ou mort au cours de la grossesse ou dans l'accouchement. Donc on voit bien ici qu'il y a une déshumanisation à la fois des femmes qui portent ces enfants et aussi de l'enfant lui-même.
0: Marie-Estelle, il n'y a pas de droit à l'enfant, c'est ce que vous nous dites cet après-midi. On n'a pas un droit d'avoir des enfants, et on peut avoir des difficultés à en avoir. Vous faisiez allusion également au couple homosexuel tout à l'heure, mais il n'y a pas de droit.
2: Non, mais c'est un profond chagrin de ne pas pouvoir avoir d'enfant. C'est une évidence. Oui. On peut comprendre que ce soit une très grande douleur, mais si on est dans une idéologie où parce que j'ai souffert, j'ai tous les droits, et parce que je désire quelque chose, alors tu dois t'y soumettre. Eh ben, on voit bien comment on retombe dans une tyrannie où la position de victime permet de réduire les autres en esclavage de nos souffrances et de nos blessures. Non, il n'y a pas de droit à l'enfant comme il y aurait un droit au logement. Évidemment, il n'y a que des devoirs à partir du moment où on a un enfant. Nous n'avons que des devoirs. Ils doivent juste nous respecter, mais ils ne nous doivent même pas l'amour, nos enfants.
0: Parce que je me dis, quelqu'un qui veut un enfant, c'est tout sauf l'égoïsme. C'est le contraire de l'égoïsme. C'est, non, qu'est-ce que la psychologue ou Admite le corps peut en dire?
9: Je suis d'accord pour dire que quand on devient parent, c'est souvent un argument, notamment des No Kids, que le mouvement que j'ai étudié, ces militants qui disent qu'il ne faut pas faire d'enfants parce que ce serait égoïste, ce serait vouloir se reproduire, se continuer comme si c'était quelque chose de mauvais en soi, ce serait pollué, ce serait etc., etc. Je pense profondément que ce n'est pas égoïste quand on devient parent, parce qu'on est obligé de se sortir de nous-mêmes, on est obligé de répondre de quelqu'un d'autre, et évidemment, cela, c'est quelque chose, quand on est dans une société comme la nôtre, une société de confort du consommateur, extrêmement délicat, puisqu'il faut réussir à accepter de mettre son temps, un temps qui est précieux, puisque nous sommes dans une société qui va extrêmement vite, qui nous demande d'être efficace pour un autre. Néanmoins, là où je rejoins absolument ce que dit Marie-Estelle Dupont, c'est que l'enfant n'est pas un droit. Il y a des situations extrêmement douloureuses, et j'ai essayé d'en parler en marchant sur des œufs dans mon lit, puisque je n'ai pas connu cette situation, mais j'ai pu l'aborder autour de moi, de personnes qui sont presque parfois dans un deuil qui ne se fait jamais, parce que cet enfant ne vient pas, soit pour des raisons d'infertilité, soit aussi parce qu'ils n'ont pas rencontré la bonne personne. Et je crois que ça, malheureusement, il faut l'accepter, apprendre à vivre avec, mais il y a d'autres moyens de transmettre et d'engendrer par une forme d'engendrement qui serait spirituel ou du moins au service des autres. En tout cas, dans cette relation d'altérité qu'on trouve dans le lien parent-enfant et qui nous permet à la fois de véritablement voir le visage de l'autre, c'est-à-dire cette altérité qui nous ouvre à la subjectivité et qui nous permet de ne pas être renfermés sur nous-mêmes. Et cela, je crois que c'est fondamentalement, qu'on soit parent ou non, ce qui donne sens à notre vie.
0: Marie-Estelle Dupont, sur cette façon d'aborder les choses quand on ne peut pas avoir d'enfant.
2: Je crois que les personnes qui ne l'ont pas vécu ne peuvent pas se mettre à la place de la détresse d'une femme qui ne peut pas enfanter, c'est une évidence, mais encore une fois, aucune souffrance ne peut devenir un argument pour nier l'altérité de l'autre et s'arroger des droits sur sa personne. La vie est sacrée, la dignité donc des femmes et des enfants et des bébés à venir est sacrée. C'est le tragique de l'existence. En revanche, peut-être mieux aborder le deuil, mieux entourer les femmes qui ne peuvent pas avoir d'enfants ou qui n'ont pas rencontré effectivement la bonne personne au bon moment. Oui, c'est très important, ça ne fait pas l'enfant, ça ne réduira pas l'enfant au statut de marchandise. Mais je trouve que, vous voyez, on parlait l'autre jour, vous m'avez reçu dans la matinale pour parler de la violence des mineurs. Moi, je pense que cette atmosphère d'époque, sur CNews, dans cette atmosphère d'époque où ça ne pose aucun problème de demander aux enfants de renoncer à tout ce dont ils ont besoin pour devenir des adultes équilibrés pour une maladie, donc le Covid, qui ne les concernait pas, dans la GPA, de les transformer en marchandises, de détourner le regard des viols pendant des années dans les crèches et dans le périscolaire. Moi, j'ai reçu en consultation des parents qui m'amenaient un enfant qui avait du sang dans la couche en sortant de la crèche, des choses qui ne s'inventent pas, des choses abominables, et on vous dit, bah oui, on sait, mais c'est comme ça, on peut rien faire. Je trouve que tout ceci est un bain dans lequel nos enfants grandissent, qui participe aussi terriblement à désacraliser la vie. Et je crois que la violence de nos mineurs, qui est tragique, elle est aussi le reflet du fait que nous, adultes, avons perdu notre posture d'exemplarité, que nous ne savons plus penser l'enfant, nous ne savons plus penser la vie. Et donc, bah, évidemment, il y a une contamination et ça ruisselle. On ne peut pas ne pas faire le lien entre cette violence d'atmosphère et la manière dont nos mineurs ont du mal à se structurer et à grandir.
0: Quelle place donne-t-on à l'enfant dans notre société? Deux débats, deux informations, ce télescope, le débat sur la GPA qui se dit éthique, et puis également les agressions sexuelles dans le périscolaire chez des tout-petits. Qu'est-ce que ça dit de la place de l'enfant, de la place que l'on réserve à l'enfant dans notre société en France? On en parle cet après-midi sur Europe 1, dans Et si on en parlait, avec vous, Marie-Estelle Dupont. 01 80 20 39 21. si vous voulez intervenir et échanger avec Marie-Estelle. Nous sommes ravis d'accueillir cet après-midi Azilis Lecor, journaliste au JDD et également essayiste. Merci beaucoup d'être là. Dans un instant, on va plus parler, évoquer ces cas abominables de viol, d'agression sexuelle dans les activités périscolaires gérées par la mairie de Paris. Quelle place à l'enfant dans notre société, c'est cet après-midi sur Europe 1, tout de suite.
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0: de la place de l'enfant dans notre société. Restez bien avec nous sur Europe 1, à tout de suite.
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0: Le journal permanent, il est 15h30, c'est avec vous, Émilie Dez. Les toutes dernières informations, Émilie.
18: Il n'a jamais fait aussi chaud en mai en France. 17 départements de l'Ouest à l'Île-de-France sont en vigilance orange canicule, avec jusqu'à 39 degrés à l'ombre localement. Une réunion interministérielle est prévue tout à l'heure à Matignon. Le gouvernement travaille à un plan d'endurance pour l'été. Au menu, l'état des nappes phréatiques, l'accueil du public ou les risques de feux de forêt. Cette vague de chaleur touche toute l'Europe. En Italie, les villes de Rome, Florence, Bologne et Turin sont en alerte rouge, le niveau le plus élevé. L'Iran promet une riposte ferme en cas de nouvelle attaque américaine. Les États-Unis ont abattu 4 drones iraniens la nuit dernière et frappé une base au sol dans le sud du pays. Les gardiens de la révolution ont ensuite annoncé avoir visé une base américaine en représailles, les affrontements les plus graves depuis le début de la trêve. Une république forte refuse de conserver ce qui a organisé l'inhumanité. Les mots de la ministre chargée de la lutte contre les discriminations, Aurore Berger, 178 ans après l'abolition de l'esclavage. Les députés ont officiellement abrogé le Code noir et l'ensemble des textes qui ont réglementé l'esclavage dans les colonies françaises. Ils n'avaient jamais été supprimés du droit français. Cela devrait coûter une centaine de millions d'euros à l'assurance maladie, estime la ministre de la Santé. Deux nouveaux traitements contre l'obésité seront remboursés en France, les traitements Wegovy et Mounjaro, particulièrement populaires, mais les conditions sont

0: juste. Seuls certains patients pourront se faire rembourser. Ceux atteints d'obésité massive sans comorbidité ou sévères avec comorbidité. Et puis un mot de Roland-Garros avec la suite du deuxième tour. Moïse Kouamé s'accroche dans le cinquième set face au Paraguayen Adolfo Daniel Valero. Tout à l'heure, Elsa Jacquemot sera opposée à la numéro 1 mondiale, Arina Sabalenka, Europe 1 et radio officielle du tournoi.
1: Un petit verre ?
0: Oui, je vais aller boire un peu.
1: Un petit verre d'eau. Hein. Fait chaud. Hein. Voilà. 5-7, 2 partout et 5-5 dans le cinquième set.
0: C'est allez Kouamé.
1: Allez Kouamé, voilà, c'est bien résumé. Et on vous retrouve dans une demi-heure. À tout à l'heure.
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1: Et si on en parlait avec Marie-Estelle Dupont, on parle cet après-midi de la place de l'enfant dans notre société, dans la société française. On a parlé de la GPA dite éthique. Vous dites, Marie-Estelle Dupont, vous avez déjà entendu sur ce point, mais vous l'avez redit, ça n'existe pas.
4: Si on a besoin de préciser, c'est que ça n'existe pas.
1: Voilà. On va parler également du scandale des viols et des agressions sexuelles dans le cadre des activités périscolaires gérées par la mairie de Paris. Agressions sexuelles sur des tout petits. Les dernières informations. Déjà, il y a un procès s'est tenu cette semaine avec un animateur accusé d'avoir agressé 9 enfants. Écoutez bien le réquisitoire. 3 ans de prison requis, dont 1 an ferme sous bracelet électronique. Donc, deux choses l'une. Soit il a commis ce qu'on lui reproche d'avoir commis et...
4: La peine est ridicule.
1: Et la peine est ridicule. Soit il n'a rien fait et il n'y a pas lieu de condamner. Donc ça ne veut rien dire. D'autres procès sont en attente d'ici septembre. La semaine dernière, sur 16 personnes interpellées, 3 ont été présentées à un juge vendredi dernier, soupçonnées d'agression sexuelle donc sur des tout-petits. Hier soir, le ministre de l'Éducation nationale a annoncé qu'il allait créer des listes noires d'animateurs. On a envie de dire enfin. Qu'est-ce que ces affaires d'agression sexuelle dans le cadre du périscolaire disent de notre société, Marie-Estelle Dupont?
4: Oui, alors, vous dites enfin, mais en réalité, vous savez, là où il y a des enfants, il y a des pédophiles, hein, que ce soit le privé, le public, le laïc, le religieux, le sport, l'école, le périscolaire.
1: On l'a pas découvert hier.
4: Donc, les listes noires, il y en aura d'autres. Il y en aura qui en sont à leur premier fait. Et encore une fois, le problème, c'est que on recrute dans les crèches n'importe qui, n'importe comment. Dans le périscolaire, c'est pas les maîtresses, c'est des gens dont on n'a pas vérifié parfois le casier judiciaire, qu'on n'a pas bien formé. Moi, juste pour être psychologue clinicienne, on m'a fait passer des tests de personnalité. Donc, on s'est assuré que je n'avais pas de traits de caractère majeur, déviant, etc. Et on confie nos enfants toute la journée ou des tout petits enfants après une journée d'école déjà fatigante pour eux à des gens dont on ne s'est pas assuré que le caractère était suffisamment mature et que le casier judiciaire était vierge. Donc voilà, ça dit quelque chose de à quel point l'enfant n'a pas d'importance. On parle des droits de l'homme, on parle d'une société inclusive, on parle d'une société tolérante. Elle est très tolérante avec les criminels, effectivement, notre société, mais visiblement, parce que le bébé ne parle pas, parce que le petit enfant ne parle pas, commence à parler, heureusement. Les enfants commencent à parler de ce qu'ils vivent, parce que peut-être les parents savent que l'enfant ne ment pas, alors que jusqu'au procès d'Outreau, on pensait que l'enfant pouvait mentir, mais il y a des choses qui ne s'inventent pas. Commence à prendre conscience de l'ampleur du phénomène. Je crois que ça dit d'abord qu'il y a eu une profonde... on a vidé le foyer, c'est-à-dire que en disant aux parents qu'ils pouvaient confier les yeux fermés leur enfant à des étrangers loin de la famille pour retourner vite au nom de la liberté, de l'émancipation et de la productivité économique, retourner le plus vite possible au travail. On a aussi fragilisé l'enfant parce que ses parents le confient 10 heures par jour alors qu'il est tout petit, à des gens qu'ils ne connaissent pas. Et on est en train de parler de l'école obligatoire à 2 ans. Par les mêmes politiques qui n'ont pas été capables de démanteler ce qu'on peut appeler des réseaux sans crainte d'être complotiste. Parce que quand il y a 16 animateurs, plus de 84, peut-être 110 écoles concernées, comme le disait Maître Boutron-Marmion, malheureusement, on a des contacts, on se repasse entre guillemets les bonnes adresses entre criminels. Je veux dire, on a les camarades de sévices. Hein. Donc je crois que ça dit qu'il y a une profonde lâcheté, qu'il y a peut-être aussi une difficulté pour les gens qui ne sont pas pervers, imaginez jusqu'où ça peut aller, parce qu'on accorde toujours le bénéfice du doute. Ça sort tellement de l'entendement qu'on met du temps à sortir du déni. Et puis, Je pense que les parents ont été rendus longtemps très impuissants parce que quand ils parlaient, ils se trouvaient face à une justice qui n'avançait pas, qui leur demandait de justifier le fait d'être victime. Et nous, les psychologues, les pédopsychiatres, on a une obligation de signalement. Donc cette obligation de signalement, ça veut dire que quand un mineur raconte des choses en consultation, nous avons le devoir de faire un signalement. Faire un signalement, c'est pas de la délation, et c'est pas une condamnation, puisque nous, on est soignants, on n'est pas magistrats. Mais ça veut dire qu'on doit aussi, nous, en tant qu'adultes, au contact d'enfants, veiller à faire ces signalements pour qu'ensuite la justice puisse enquêter. Et je pense que beaucoup de psychologues, beaucoup de pédopsychiatres ont peur de faire les signalements parce qu'ils craignent de se trouver face à un mur ou qu'il y ait des représailles de la part d'agresseurs. Donc ça, c'est véritablement problématique.
1: Comment est-ce qu'on recueille la parole de l'enfant, Marie-Estelle Dupont ?
4: Alors, le petit enfant, il va beaucoup parler avec son corps et avec ses jeux. Donc, vous pouvez observer des changements dans les jeux, des choses très destructrices avec ses poupées. Il va décapiter sa poupée, il va essayer d'enfoncer des objets sous la robe de sa poupée. Donc, par le jeu, il va manifester des choses qu'on lui a faites et qu'il n'arrive évidemment pas à élaborer psychiquement. Il va changer d'attitude dans la salle de bain. Et puis, il va parler, parce qu'un enfant à 3 ans, 4 ans, peut déjà dire des choses tout à fait explicites qui ne sont pas des inventions, parce qu'il y a des choses qu'on ne peut pas inventer. Ils n'ont pas la sexualité adulte. Donc quand ils vous disent tu sais maman, aujourd'hui la dame elle m'a nettoyé avec sa bave en sortant de la crèche, c'est pas quelque chose que l'enfant invente. Donc nous on est sidérés par l'abomination de cette phrase, de ce propos, mais il ne faut jamais remettre en cause la parole de l'enfant. L'enfant ne ment pas. Et l'enfant est victime de cette suspicion, en fait. Donc on peut recueillir la parole de cette manière, et surtout, la parole, on la recueillera d'autant plus qu'on a mis une immunité, et tous les parents sont inquiets, enfin, je veux dire, on a des enfants, on est inquiets, évidemment. Et je pense qu'on peut déjà, alors c'est pas grand-chose face à l'ampleur de la prédation, mais dire à nos enfants, à partir du moment où un adulte te demande que ça reste un secret, tu dois comprendre danger. Secret pour toi égale danger. Il n'y a pas de secret. On ne garde pas de secret à ton âge. C'est trop lourd, un secret. Donc, il n'y a pas de secret avec papa et maman. À partir du moment où on te demande que ce soit un secret, où on te dit les autres ne vont pas comprendre, c'est de l'amour. Non, c'est pas de l'amour. Il fait son travail, c'est de te garder après l'école. Il n'y a pas d'histoire d'amour. C'est interdit. C'est pas un jeu. C'est-à-dire que même s'il te dit que c'est un jeu et que tu es d'accord pour jouer, c'est interdit, il n'a pas à te le proposer. Tu ne peux pas être d'accord puisque de toute façon, c'est l'adulte qui ne doit pas le proposer.
1: Et ça, l'enfant de 4-5 ans est charpenté, écortiqué
4: oui,
1: pour comprendre ça ?
4: L'enfant, on peut tout à fait lui dire, à partir du moment où tu entends le mot secret, tu dois venir immédiatement me le dire.
1: Ouais.
4: Si vous êtes dans un lien de confiance suffisant avec votre enfant, déjà, vous allez gagner du temps. Et on a eu le témoignage sur Europe 1 d'un papa dont la petite fille avait été agressée. Ce papa a été évidemment très lourdement traumatisé, mais je lui ai rappelé aussi que contrairement à beaucoup de familles qui peut-être n'avaient pas pensé à faire ce travail d'immunité, sa femme et lui avaient clairement en amont préparé la fillette à être suffisamment en confiance avec ses parents pour venir révéler les faits. Et donc évidemment, cette fillette a certainement contribué à libérer la parole d'autres enfants victimes.
1: Oui. Vous y avez fait allusion, le procès Outreau, on se souvient du procès Outreau. Est-ce que les enfants peuvent mentir ou c'est impensable ?
4: En fait, c'est très simple. Si un enfant était victime d'aliénation et qui devait raconter un récit falsifié pour dénigrer un de ses parents, vous le sentiriez tout de suite parce que ça se fait avec des mots qui ne sont pas des mots d'enfant. L'enfant, quand il a été agressé, qui vous le dit, encore une fois, il ment pas. Moi, j'ai entendu des choses en consultation qui m'ont donné envie de vomir parce que c'était justement toute l'innocence et la candeur de l'enfant qui racontait le viol, qui disait à ce moment-là, il a mis de la confiture sur sa verge et il m'a dit de goûter. C'est des choses qu'un enfant ne peut pas imaginer dans ses jeux. Un enfant a de l'imagination quand il joue, il va raconter qu'il est un chevalier et qu'il va se marier avec maman plus tard. Il ne va pas vous raconter des abominations de cet ordre-là. Ça, ce n'est pas de l'imaginaire, c'est de l'effraction psychique. Et ça nous arrange aussi de se dire que peut-être les enfants affabulent parce que ça nous évite de prendre nos responsabilités.
1: Ouais. Le système actuel dépouille les parents de leur autorité. Ce que vous nous dites, les encourage à quitter le foyer, c'est-à-dire à partir à aller travailler, n'offre en échange aucun espace sécur.
4: Sans même parler des abus sexuels dans les crèches, le fait qu'il y ait un adulte pour 8 enfants, ça ne peut conduire qu'à de la maltraitance. Donc c'est quand même très insécurisant pour les parents quand on voit que l'État donne 2 000 € par mois par place en crèche et que 400 € de congé parental. On voit bien qu'on désincite les parents de s'occuper de leurs enfants, mais sans proposer quelque chose qui fonctionne. Et c'est là-dessus que je voudrais entendre Azilis Lecor. Vous parlez beaucoup de cette fragilité des mères qui fragilisent enfants, et la fragilité des pères aussi, mais ça fait longtemps qu'on a cassé leur autorité. Qu'est-ce que vous vouliez nous en dire ?
5: Alors, ça peut nous intéresser, puisque ça vient de sortir aujourd'hui. L'Observatoire de l'émancipation économique des femmes a publié un rapport sur les familles monoparentales. Ce qui est assez intéressant, c'est que alors qu'on nous vend, par exemple, une PMA sans père, une PMA pour les femmes seules, en réalité, les femmes qui se retrouvent en situation de monoparentalité, puisque ces familles, c'est à plus de 80% des femmes, seules avec leur enfant, elles sont dans une situation de précarité extrêmement forte. Il faut savoir quand même, une femme sur trois connaîtra dans sa vie la vie de famille monoparentale. Donc les femmes sont extrêmement exposées, c'est elles qui sont encore responsables seules, souvent, de leur enfant. Là aussi, on peut se poser la question, je dirais, dans la structure de la société, quelle place on fait aux pères, quelle place on fait aux hommes, et comment est-ce qu'on les déresponsabilise en leur disant que finalement, ils n'ont plus à prendre cette place de père. Et se pose la question de ce qu'on fait pour les femmes. Tout à l'heure, vous disiez comment est-ce qu'on permet de favoriser, par exemple, l'adoption au lieu de la GPA. Comment est-ce qu'on aide aussi des femmes qui ne veulent pas avoir recours à l'avortement, mais sont dans des situations extrêmement précaires et pour accueillir leur enfant. Il y a des associations qui font un travail exceptionnel. Je pense à l'association Marthe et Marie qui accueille pendant avant l'accouchement et puis un an après l'accouchement des femmes isolées en situation de précarité. Mais l'État ne le fait pas, ou très peu. Ce sont des foyers où souvent les situations sont complexes. Les femmes sont dans des situations de violence et de vulnérabilité.
4: Non, mais l'État, il constitutionnalise l'avortement, donc il a réglé le problème dans sa tête.
5: Et malheureusement, dans les dernières études qui sont sorties, il y a une recrudescence des avortements pour situation de précarité chez des très jeunes femmes. Et donc, aujourd'hui, dans ce rapport, il est aussi dit qu'il manque en moyenne 250 € pour ces familles monoparentales pour boucler les fins de mois. S'ajoute à cela la question du temps, et ça c'est ce que nous essayons d'évoquer depuis tout à l'heure, c'est comment est-ce qu'on permet aux familles, aux parents, d'être auprès de leur enfant. Et dans une société qui se veut toujours plus efficace, qui estime que la réussite, elle est uniquement économique, qu'on ne peut pas être autre chose qu'un agent du marché, comment est-ce que notre État peut nous aider à être en effet davantage présent pour nos enfants? C'est peut-être quelque chose qui doit se penser dans la manière dont on pense le travail, dont on permet aussi d'avoir peut-être des horaires davantage aménagés, notamment pour les femmes, puisque là, je souligne, ce sont encore elles qui s'occupent énormément des enfants.
4: Et puis des nurseries dans les grandes entreprises.
5: Absolument. Et ça, il y a tout un lobby qui consiste à faire en sorte de mettre les enfants dans des structures en les éloignant des lieux d'entreprise pour favoriser soi-disant des villages de parents, etc. Mais ça n'existe pas. C'est totalement faux et c'est quelque chose qui a avancé énormément politiquement en ce moment et contre lequel j'essaie de dire non. D'abord, favorisons les familles et pas les soi-disant structures qui vont les aider, parce que d'abord c'est à eux que doit revenir cette responsabilité, la possibilité d'être auprès de leur enfant. Et en fait, concrètement, quand on peut déposer son enfant en bas de son entreprise et repartir avec lui, on gagne énormément de temps.
4: En efficacité au travail, parce qu'on n'est pas malheureuse.
5: Absolument. Et puis l'enfant aussi dans une forme de sécurité, parce qu'il sait qu'on n'est pas loin, donc il y a quelque chose qui se recrée un peu comme de la maison, sans confondre espace privé et espace professionnel. Mais je trouve que c'est très intéressant, et là-dessus on est totalement à la ramasse, alors que ça fait des années que c'est demandé. Et tous jeunes parents dans les entreprises savent que c'est quand même compliqué quand on fait la demande. Même d'avoir des entreprises partenaires de crèche, c'est de plus en plus difficile. Donc, se pose aussi la question, Emmanuel Macron, dans son premier quinquennat, a quand même demandé à Boris Cyrulnik un rapport qui est exceptionnel.
4: Sur
5: les 1000 premiers jours. Et donc, il disait, il faut favoriser qu'il y ait au moins un parent auprès de l'enfant les 3 premières années de sa vie. Et c'est totalement oublié, ça.
4: Mais je crois qu'ils ne comprennent pas qu'en termes de budget et d'économie, de santé publique, en termes de prévention du burn-out, de troubles de l'attachement chez l'enfant, etc., on ferait des économies énormes. Parce qu'un enfant bien attaché, c'est un enfant qui ne sera pas en échec scolaire, qui sera pas agressif, qui ne sera pas nerveux, c'est une mère qui ne sera pas en burn-out. Et je crois que cette société hyper individualiste, elle a réuni le pire du communisme et le pire du néolibéralisme en faisant de l'être humain une. En fait, avec une anthropologie strictement matérialiste et quantitative qui passe à côté du facteur humain dans l'humain et qui donc valorise l'épuisement et donc valorise le burn-out. Donc en fait, tout le monde est perdant à l'arrivée. L'enfant, l'atmosphère sociale, la mère, même l'entreprise, l'assurance maladie, parce qu'il y a des arrêts de travail plus tard. Donc c'est un désastre. Moi, je pense que si on investit à fond sur les 0-5 ans, en fait, on sauve la société, y compris économiquement, quoi.
1: Là, il était question d'avoir un parent, ça serait la mère, jusqu'à 3 ans, c'est ça ? C'est important, 3 ans ? De 0 à 3 ans ?
4: C'est-à-dire qu'entre 0 et 3 ans, il y a vraiment ces 1000 premiers jours, c'est vraiment là que se constituent les bases d'un attachement sécur où le cerveau de l'enfant, ses hormones de stress sont régulées par le contact avec sa figure d'attachement. Et d'ailleurs, la nature étant très bien faite, nous, hommes et femmes, avons des taux d'ocytocine, donc cette hormone d'attachement qui est aussi l'hormone de protection. Hein, quand la lionne attaque le prédateur, c'est pas avec de la testostérone, évidemment, c'est avec de l'ocytocine. On a des taux très élevés d'ocytocine pendant les 3 premières années, c'est bien fait puisque globalement, à 3 ans, allez, il est bipède et propre. Donc, maman, papa peuvent un tout petit peu s'éloigner. Avant 3 ans, c'est pas possible. Vous me le disiez avant l'émission, Asilis, puisque votre petite dernière commence à cavaler partout. Et donc, oui, c'est extrêmement important. C'est des années qu'on va pas récupérer. Aujourd'hui, on a toutes les données en neurosciences pour le prouver. On sait que les enfants qui, entre 0 et 4 ans, sont exposés à de la violence à la maison, ils sont 80% parmi les mineurs ultra-violents. Donc toute violence faite à la mère est une violence faite à la société. Je crois qu'on doit absolument le comprendre et renverser ce paradigme totalement crétin qui a mis l'individu au-dessus du lien, alors que la vie, c'est le lien qui rend possible l'individu.
1: Alors, comment faire ? Qu'est-ce que vous proposez comme solution ? Parce que faut bien travailler, le père travaille, la mère travaille aujourd'hui. Bon, c'est la société ne permet pas ça aujourd'hui.
4: Oui, et il s'agit pas d'assigner les mères à domicile et de les rendre à nouveau économiquement dépendantes d'un père potentiellement violent. Mais je pense qu'il y a une mesure de bon sens qui ne serait absolument pas archaïque, qui consisterait à dire, puisque l'État peut donner 2000 euros par mois à une place en crèche, pourquoi toutes les mères qui pleurent quand elles finissent leur congé maternité et qu'elles sont même pas cicatrisées et qu'elles déposent leur enfant ne pourraient pas toucher ce qu'elles donneraient par allocation à une assistante maternelle pour faire ce travail elle-même? Pourquoi ne peut-on pas considérer cela comme un travail essentiel pour la société? Je fabrique, entre guillemets, un futur contribuable, un futur consommateur. Laissez-moi faire ce travail. Est-ce que je peux être rémunérée pour ce travail? Ce qui serait aussi une reconnaissance, parce que ce qui a de la valeur, je suis désolée, mais c'est tout ce qui n'a pas de prix. Et ce travail silencieux des mères, les familles monoparentales, vous en parliez, Asilis, mais en fait, derrière la journée de travail, il faudrait qu'il y ait encore 12 heures pour penser la logistique, pour drainer les émotions des enfants, pour organiser la maison, pour avoir du temps de qualité avec eux. Et un petit enfant qui voit sa mère ou son père ou ses deux parents rentrer tard, il s'endort plus tard parce qu'il n'a pas eu ce temps de nous, ce temps de tendresse. Donc je pense qu'il faudrait réaliser qu'une société va bien quand il y a du temps de nous, oui. NOUS. Qu'est-ce que vous voulez en dire, Asilis ?
5: Oui, puis on parlait des lionnes et des hormones, mais je crois que la nature est en effet extrêmement bien faite et qu'on a beaucoup à apprendre d'elle. On a voulu, et on le voit encore plus aujourd'hui avec l'intelligence artificielle, mais faire de nous presque des robots finalement. Or, nous sommes...
4: Vous avez vu en Chine, je vous interromps deux secondes, en Chine, cette abomination, ce robot qui donne le biberon, bébé dont la couche est changée par un robot.
5: Oui, mais je pense que c'est, d'ailleurs on sait très bien qu'il y a des expérimentations qui sont faites aujourd'hui pour des utérus artificiels, c'est pas de la science-fiction, enfin ça paraît, mais c'est en train d'être créé, donc c'est quand même assez inquiétant. Et je pense que revenir à une forme d'incarnation, et quelle plus grande incarnation que la maternité, que le fait de porter un enfant, de le mettre au monde, nous dit aussi beaucoup. Et en fait, pendant les 3 premières années de vie de l'enfant, nous sommes, nous les femmes, encore pleines des hormones dont nous avons été abreuvées pendant la grossesse. Et ces hormones, elles favorisent quoi ? Elles favorisent le lien d'attachement dont vous parliez. Et donc peut-être parfois revenir à quelque chose, finalement revenir à ce que nous dit la nature, ça ne veut pas dire être assigné à un rôle, ça ne veut pas dire non plus d'être obligé de rester au foyer.
4: En plus, on a cette capacité à faire plein de choses. Donc,
5: Absolument, et je pense d'ailleurs qu'on oublie souvent de dire que les femmes, une naissance c'est toujours une renaissance, donc on est extrêmement créative, la maternité nous offre beaucoup de dons insoupçonnés. Mais en fait, beaucoup craignent aussi, et pourquoi beaucoup de femmes veulent reprendre le travail, c'est parce qu'elles ont peur d'être isolées. Elles ont peur d'être simplement dans un à deux avec le bébé, et parfois je comprends que ça puisse être assez angoissant. Et là, l'État, je pense, a un rôle à jouer en mettant en lien, ou alors des associations privées, mais en tout cas en mettant en lien
4: ces jeunes mères
5: pour qu'elles puissent se rencontrer, favoriser ces rencontres, favoriser aussi les lieux d'entraide, parce qu'en fait c'est ça, elles ont besoin de souffler, donc elles auraient besoin de pouvoir faire confiance à quelqu'un pour déposer leur enfant deux heures, pour aller se boire un café toute seule et souffler, lire deux, trois pages d'un bouquin. Voilà. Et ça, je pense que c'est quelque chose qui est essentiel, et d'ailleurs les mères monoparentales, ce qu'elles disent quand on les interroge et quand on lit le rapport que j'ai cité, c'est le plus dur pour elles, au-delà des fins de mois compliquées, c'est la question du temps.
4: Oui. Elles se sentent coupables tout le temps. Elles se sentent coupables quand elles bossent de ne pas être avec les enfants, et elles se sentent coupables quand elles sont avec l'enfant ou les enfants de ne pas ramener d'argent, bien sûr. Et elles sont épuisées, donc c'est des burn-out, c'est des cancers, c'est de l'inflammation, c'est des troubles digestifs, c'est de l'anxiété, donc c'est une mère qui a moins de plaisir à être mère, et donc un enfant qui a moins de plaisir dans son enfance, et qui donc se dira, faut pas faire d'enfant, ça prend trop de temps.
1: La galère, entre guillemets, des jeunes parents dans les grandes villes, mais également dans les campagnes, démarre dès le début avec la recherche d'une place en crèche.
4: Je pense que
1: l'enfant n'est même pas né, que c'est déjà un sujet d'inquiétude.
4: Je pense que vous soulignez quelque chose de très important, c'est qu'aujourd'hui on met le débat sur le congé paternité, mais en fait, les pères ne sont pas là pour pallier la déficience du système social. On avait un village. On avait un village au sens d'une conversation intergénérationnelle. On avait des liens dans le voisinage. On avait des liens dans la cité. La maman qui commençait à être un petit peu en dépression du postpartum, elle était perçue par ses voisines. Elle était perçue à la paroisse. Elle était perçue au temple. Et tous ces liens qui ont été beaucoup abîmés dans les grandes villes par la vie moderne et le rythme infernal de la vie moderne, ça fait qu'en fait, il faudrait que maintenant, les pères compensent entièrement ça. Mais en fait, c'est pas leur rôle. Le père, il est là pour protéger la mère et pour prendre soin de son enfant, mais il est aussi là pour être productif économiquement. Et même les pères qui veulent assumer une famille aujourd'hui ne le peuvent plus, malheureusement. On peut pas lui demander de pallier toutes les défaillances d'un système qui joue contre la famille, Aziz Lecor.
5: Absolument. Et je crois que l'essentiel aujourd'hui est peut-être de se rappeler aussi que la famille est le socle sur lequel nous avons bâti notre société. Et on essaye de déconstruire. On a parlé de la GPA, mais je crois que c'est ça, la PMA aussi sans père. Et j'aimerais juste finir avec un dicton bien connu qui dit « Mater certissima, pater semper incertus ». La mère est toujours certaine, le père est incertain.
4: Père est au
5: et aujourd'hui, on sait bien qu'avec la GPA, la mère va devenir incertaine aussi.
4: Merci Aziz Lecor.
1: Merci beaucoup Aziz Lecor, journaliste au JDD, d'être venu cet après-midi sur Europe 1 pour essayer d'en parler avec Marie-Estelle Dupont, parler de la place de l'enfant dans notre société. 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Voilà. Il y a une petite musique qui fait danser Marie-Estelle Dupont.
4: Pardon.
1: Danser, c'est un grand mot.
4: Vous balancez tout.
1: Bougez un petit peu. Voilà.
4: Et moi, je vais vous regarder Roland-Garros en prévision de votre match de tennis du samedi. Allez, on encourage tous Romain Desarmes qui court sous la chaleur.
1: Ah, c'est gentil.
4: Et qui met son adversaire en difficulté.
1: Et Moïse Kouamé qui est en train de jouer. Voilà, vous aurez le résultat dans quelques instants. Dans un instant, c'est Pascal Pro pour Pascal Pro et vous. Et nous, on se retrouve demain dès 15h.
4: À demain.
1: À demain et bonne fin d'après-midi sur Europe 1.
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23: Il est 16h, l'événement c'est sur Europe 1, extraordinaire tie-break en ce moment sur le central de Roland-Garros où Moïse Kwame, dans le 5e set, est à 6 points partout dans le super tie-break face à Adolfo Daniel Valero. Et on va vivre ensemble cette fin de match. Émilie Dez, bonjour.
0: Bonjour Pascal, bonjour à tous. Axel, mais vous suivez le tournoi pour Europe 1 et donc Moïse Kwame est exceptionnel là, cet après-midi.
4: Oui, oui, il est exceptionnel parce qu'il avait remporté les deux premières manches, 6-3, 7-5. Et puis, ensuite, c'est son adversaire plus expérimenté qui a remporté les manches 3 et 4, 6-3, 6-2. Et il y a donc dans la cinquième et dernière manche, 6 jeux partout. Son adversaire a réussi à sauver 5 balles de match. Il y avait 5 balles de match en faveur de Moïse Kouamé, son adversaire Adolfo Daniel Valero. Et là, vous l'entendez, c'est Valero sur le service de Kouamé qui vient pour la première fois dans cette manche décisive de prendre l'avantage et qui mène 7 points à 6. Kouamé qui va servir pour essayer de recoller. Alors est-ce que peut-être la jeunesse de Kouamé est-elle en train de jouer en sa défaveur, parce que rater autant de balles de match, c'est presque incompréhensible. Et là c'est Adolfo Daniel Valero sur le retour du service de Kouamé qui met la balle dehors dans 7-7. Le couloir
23: 7-7 partout. On va suivre 7-7. En direct,
4: ça peut durer longtemps, ça peut durer longtemps, mais il y a quand même une autre information très importante à vous donner, c'est que Yannick Sinner, l'archi favori, a été battu par un Argentin, Cerundolo. Il était en train de servir pour le match, il menait 2-7 à 0, il était en train de servir quasiment pour le match, et puis il s'est plaint de douleur et il a perdu en 5-7. Sinner a perdu, il ne remportera pas Roland Garros, alors que c'était super favori. À l'instant, un S de la part de Kouamé, ce qui nous permet de maintenir désormais 8 points à 7 face à Adolfo Valero. C'est vrai. Et vous entendez cette ambiance ici sur le Suzanne Lenglen, avec une partie du Suzanne Lenglen qui est à l'ombre, l'autre partie qui est en plein soleil. Mais malgré la chaleur accablante, le public applaudit, le public est debout parce qu'il sent qu'il se passe quelque chose. Rendez-vous compte, 17 ans, il passe un premier tour et il est peut-être en capacité de se qualifier pour le troisième tour. Moïse Kouamé pour son premier tournoi du Grand Chelem. Il avait été invité par les organisateurs alors que c'est Adolfo Daniel Valero qui va servir. Il prend son temps, la balle qui part directement bien servie dans le carré, l'échange qui est en train de s'installer avec Kouamé là, avec un revers à deux mains, nouveau revers à deux mains de Kouamé qui change, tente de décaler sur l'extérieur son adversaire qui ne se fait pas piéger, et là superbe fond de ligne de la part de Kouamé, et là c'est malheureusement c'est trop loin, trop long pour Kouamé. C'est ce qu'on voit depuis le début du match, et c'est là Pascal qu'on sent qu'il est quand même fébrile Kouamé, qu'il est tout jeune, qu'il est encore un peu pâteau sur certains mouvements, si vous me permettez l'expression. C'est que quand il s'agit parfois d'accélérer, il en fait un peu trop, mais il est encore en formation.
23: Et 8 points partout. 8-8. Les 5 balles de match ont été sauvées dans le 5e set, bien évidemment. 8-8, c'est le super tie-break. Super tie-break. C'est vraiment extraordinaire. C'est pour ça qu'on a changé, pour tout vous dire, le flash d'Emily Dez, et on a dit on vit en direct grâce à vous. Vous êtes formidables d'ailleurs pour nous faire vivre ce moment. Donc service 8-8, on est à 2 points du match et on est ensemble. On est ensemble sur l'antenne d'Europe 1. C'est l'événement cet après-midi.
4: Oui, avec près de 5 heures de match au service, complètement raté cette première balle de service du Paraguayen 71e mondial né à Asunción. Il est jeune, hein, il n'a que 22 ans, il n'a pas non plus une très grande habitude des matchs à ce niveau, mais il a quand même bien plus d'habitude du circuit professionnel que Moïse Kouamé. Voilà, deuxième service qui sera forcément moins appuyé de la part du joueur d'Asunción. L'échange à nouveau qui s'installe, il tente de coincer sur son côté droit Kouamé. Il a voulu, il s'est fait piéger. Kouamé a fait une sorte d'amorti et la balle a directement été dans le filet. Et Kouamé là qui joue avec le public, il a un bandeau en mousse blanc là sur le poignet et il le met sur l'oreille histoire de dire je vous entends pas, plus fort. Ça pour un garçon de 17 ans, c'est quand même assez exceptionnel d'arriver à haranguer la foule.
23: Balle de match.
4: Voilà, balle de match.
23: Balle de match.
4: Balle de match. Balle
23: c'est
4: de match,
23: ça l'événement. Balle de match pour Moïse Kouamé.
5: Balle de match.
4: Rendez-vous compte.
23: C'est la sixième. Allez Kouamé.
4: Sur le service de Kouamé. Donc c'est lui.
23: Extraordinaire. Il a 17 ans. C'est magnifique. Ce qu'on vit en ce moment, c'est magnifique. Grâce à Axel May.
4: Voilà.
23: En direct de sans
4: le service de Kouamé. C'est bien tiré. Et là une volée peut-être pour finir ce match. Et la balle est retournée dans le filet. Ça y est. Kouamé est un. C'est un point. Suzanne Lenglen, plein comme rarement. Voilà les deux joueurs qui sont en train de se prendre dans les bras. Je rappelle juste le score, 6-3, 7-5 dans les deux premières manches pour Kouamé, puis 6-3, 6-2 pour Adolfo Daniel Valero dans le troisième et quatrième. deuxième set et 7 jeux à 6, 8 points à 6 dans le tie-break décisif et quasiment 5 heures de match. Voilà, et il est en train de faire le show, il y a sa raquette qui est par terre, il l'a laissé et il est en train d'applaudir, de s'applaudir lui-même, Maurice Kouamé, évidemment Pascal Praud, comment voulez-vous qu'il en soit autrement, il est tellement content et on est content pour lui parce que quand même on avait des doutes sur les Français dans ce début de Roland-Garros et il est en train de nous faire vibrer comme Loïs Boisson l'année dernière, alors il n'est pas encore en demi-finale bien sûr, avait fait vibrer l'antenne d'Europe 1, et bien là Maurice Kouamé, vous l'avez vécu en direct, s'impose et jouera son troisième tour ici à Roland-Garros.
1: Il est ému, hein,
5: extraordinaire, et c'est ça la légende de Roland-Garros. Tu entres dans dans le cœur des gens par des exploits comme ça. Il a 17 ans, il est en train de pleurer. Il a manqué 5 balles de match, il a réussi la 6e. 17 ans, vous rendez compte. On voit sa mère, on voit sa famille, ils sont tous en train de s'embrasser.
10: Il y a
5: Richard Gasquet qui est là. Bon, c'est une révélation, Maurice Kouamé. Ah, je pense que tous ceux qui nous écoutent, ils ne connaissaient pas encore son nom il y a 48 heures. Europe 1, la radio officielle de Roland Garros, et la légende, elle est là la légende, lorsqu'on arrive à créer, c'est en 5-7. C'est pour ça d'ailleurs que le tennis est formidable. Il est en train de plonger sa tête dans le congélateur de Roland Garros et du cours Suzanne Lenglen. Vraiment, c'était formidable, formidable. Alors de ce fait, on n'a pas entendu le flash, mais c'est pas très grave parce que l'émotion est là. Et on a appris également que Sinner était
1: éliminé,
5: ce qui est une grosse info parce que Sinner Alcaraz éliminé. Ouais, Alcaraz n'était pas présent, mais c'est les deux meilleurs joueurs. Circuit ne iront pas, ne gagneront pas cette année, ne seront même plus là après le deuxième tour. Mais là, vraiment, c'est des images. Tiens, je vous propose d'écouter la ferveur, la chaleur et les cris de Roland Garros. Vous entendez la ferveur, regardez, entendez plus exactement cette joie de Roland Garros. Ah, il est rincé, hein. Il a 17 ans, mais il est rincé. Hein.
1: Ah, ça va être compliqué le prochain tour. Bah, il est fatigué.
5: Bah, il a 17 ans.
11: Il joue à samedi.
5: Il a 17 ans. Non, mais ce qui est fort, c'est quand tu as eu 5 balles de match, le risque est quand même que le doute vienne. Et lui, le doute, il ne l'a pas eu.
11: On
5: va l'écouter peut-être, il va prendre la parole, on l'écoute. On est en direct, c'est de la radio. C'est ça la radio, on change tout. C'était pas prévu, mais c'est parfait. Il va prendre la parole, Moïse Kouamé, 17 ans, va prendre la parole devant tous ses supporters de Roland-Garros et on va l'écouter.
24: Moïse, quel match, près de 5 heures d'une bataille incroyable, avec un public... En fusion, comment tu peux décrire ce que tu as vécu aujourd'hui ? Prends ton temps.
4: Voilà, juste...
11: Il manque de l'eau.
5: Il manque de l'eau parce qu'il est très fatigué, il a des crampes d'ailleurs, est-ce qu'on peut comprendre ? Il est incapable de prendre la parole... sans se rafraîchir. Il y a 40 degrés, il y a 45 degrés là en plein soleil hein, à Roland-Garros. Hein. Le tennis est merveilleux, c'est un sport merveilleux.
24: T'as oublié la question. Alors je disais, Moïse, quel match, près de 5 heures d'une bataille incroyable. C'est la première fois que tu joues en 5-7 ici à Roland-Garros, sur ce cours Suzanne Lenglen. Et décris-nous ce que tu as vécu avec ce public incroyable qui t'a poussé jusqu'au bout.
25: Les gars, j'ai juste un mot à dire. Merci. Elle vous revient cette victoire. Elle vous revient cette victoire.
5: Allez, il est 16h10. On va marquer peut-être une pause. Merci. Vous reviendrez
1: merci à... Merci Axel May aussi qui Axel, suit le tournoi.
5: Axel, formidable. Axel, ouais. Formidable.
4: Moi, Voilà, et alors il est en train effectivement de continuer à parler. Je peux vous dire que là, la foule est en train de l'applaudir. C'est un grand moment quand même qu'on a vécu sur Europe 1, 17 ans. Il aurait même été d'une autre nationalité, ça aurait été un grand moment parce qu'il est très très jeune et en plus il est français. Donc forcément, sans être trop chauvin, ça fait plaisir.
5: Bah écoutez, on essaiera avant 17h, avant 18h peut-être de revenir là-dessus. On est en train d'enregistrer ce qu'il est en train de dire, Moïse Kouamé. Mais merci Axel de nous avoir fait vivre ce moment en direct. Le flash, on le développera à 16h30. Qu'est-ce que vous en pensez?
0: Parfait.
5: Bah écoutez, c'est parfait. Bonjour à tous et bienvenue sur Europe 1, 16h11.
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3: Merci d'être à l'écoute d'Europe 1 et c'est ça le direct. Pascal Proulx et vous, votre rendez-vous entre 16h et 18h. On revient dans un instant.
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5: Une émission qui a été un peu changée dans son commencement et je n'ai pas eu le temps de vous présenter Sabrina Medjeber qui est avec nous, Elliot Deval, Gauthier.
3: Bonjour Pascal.
5: Lebret, Olivier Guénèque et Reda Belladj qui va être avec nous, porte-parole du syndicat de police unité Île-de-France pour évidemment parler de cette finale de la Ligue des Champions samedi entre le Paris Saint-Germain et Arsenal. Il est 16h13.
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5: Et si vous nous rejoignez à l'instant, eh bien sachez que Moïse Kouamé a donc gagné son deuxième match de Roland-Garros, que nous l'avons suivi en direct et que on pourra, je l'espère, si on a le temps, bien sûr, avant 18h, revenir sur cette performance tout à fait exceptionnelle. La finale de la Ligue des Champions, le ministre de l'Intérieur, Laurent Nunez, a détaillé le dispositif policier pour la journée. 22 000 policiers et gendarmes mobilisés, dont 8 000 à Paris. Un dispositif plus important que l'an dernier. Il y avait 5 400 membres des forces de l'ordre déployés dans la capitale. Les Champs-Élysées seront accessibles samedi soir. On peut malheureusement s'attendre à des violences de ces énergumènes qui ont l'habitude de semer le chaos. Je vous propose d'écouter Laurent Nunez qui était présent sur l'antenne de Brut.
26: On aura un gros service d'ordre qui, sur l'ensemble du territoire national, va mobiliser 22 000 personnes, 14 000 sur le territoire national et auquel il faut ajouter 8 000 pour parier l'agglomération parisienne.
27: Alors la question qui se pose, c'est est-ce que les gens qui veulent fêter un éventuel titre, on l'espère, pourront aller sur les Champs-Élysées?
26: Oui, bien sûr. Enfin, on s'attend à ce qu'il y ait beaucoup de monde partout dans la capitale, sur les Champs-Élysées, autour du Parc des Princes aussi. On n'a pas de crainte. On a surtout un dispositif robuste. On est déterminé, serein au ministère de l'Intérieur. Vous savez, les précédentes festivités qui a eu lieu autour des victoires du Parc des Princes ont souvent donné lieu à des débordements qui ont toujours été contenus. Ça, ce sont des images de maintien de l'ordre. On va peut-être en voir samedi soir. Si on en voit, ça ne veut pas dire que c'est le chaos. Voilà, c'est ce qu'on appelle l'ordre public. Ce n'est pas le chaos.
5: Bon, c'est pas le chaos, mais ça peut ressembler au chaos. Et quand le ministre de l'Intérieur dit que c'est contenu, les images qu'on voit parfois... Gauthier Lebret.
3: On se tient les côtes en entendant Laurent Nunez.
5: Faut pas dire ça non plus.
3: Ah bah
5: parce
3: si.
5: Que
3: faut la être... dernière fois, l'année dernière, ils sont allés sur le périph. On peut dire que ça a été contenu. Mmh. Ils sont allés bloquer le périph. Ouais. Ils ont essayé d'entrer chez Sabrina Medjeber lors de la demi-finale. Il y a des policiers qui ont été blessés, qui ont pris des tirs tendus avec du mortier d'artifice. Même pour les policiers, je ne vais pas parler à la place de Reda Bellage. Enfin, ça me semble, mais sous-estimer ce qui se passe en permanence. Et alors d'ailleurs, la préfecture de police, quand on avait parlé de violence urbaine, avait contacté le service police-justice de CNews pour dire que ce n'était pas des violences urbaines, ça n'avait pas duré toute la nuit et on ne pouvait pas parler d'émeutes. Mais quand on n'en est même pas qu'on n'est même pas capable de porter les bons mots, de faire le bon constat, c'est sûr qu'on est incapable d'y répondre.
5: Gauthier Lebret sur l'antenne d'Europe 1, mais c'est vrai qu'il a une volonté sans doute d'atténuer les images qu'on voit.
3: De nier,
5: je n'irai pas jusque-là, mais d'atténuer en tout cas. Mais sur un moment aussi grave, ce qu'il dit ou ce qu'il annonce doit être entendu. Reda Bellage est donc avec nous. Vous êtes porte-parole du syndicat de police Unité Île-de-France. D'abord, 8000 personnes à Paris. Est-ce que c'est inédit? Par exemple, le soir du 31 décembre, il y a combien de policiers mobilisés?
9: Non, là, c'est inédit. C'est inédit. C'est plus de 2500 policiers en plus par rapport à l'année dernière. Donc c'est plutôt inquiétant parce que moi, vous avez ce que disent les politiques, ce que disent la préfecture de police, même si on l'entend pas beaucoup pour le coup, parce que j'ai pas entendu parler des 23 blessés de la demi-finale de Ligue des Champions. Et ça, franchement, ce matin, je me suis levé avec la boule au ventre.
3: Contenu.
9: Honnêtement, je sais pas comment font mes collègues pour tenir. Alors nous, on essaie de les soutenir. Vous savez ce qu'on fait en ce moment, Pascal? On se bat pour avoir de l'eau et des repas pour les collègues qui vont bosser. Parce qu'ils sont décalés, aujourd'hui on n'a pas une note officielle qui nous dit après-demain vous bossez comme ça, comme ça, comme ça. On n'a pas de note officielle, ça arrête pas de changer. Donc on a alerté la préfecture de police, on n'a pas de retour bizarrement. Donc et on apprend, moi je l'ai appris, je vous cache pas, par un TikTok que bah les champs seraient ouverts, que le Champ de Mars, il y aurait peut-être
5: une fête
9: dimanche.
5: Et pourquoi les champs sont ouverts? Moi, j'arrive pas à comprendre. Ça fait 8 jours que je dis qu'il faut fermer Paris. Alors, c'est sans doute excessif de dire ça. Je ne comprends pas pourquoi les Champs-Élysées sont ouverts. Pardonnez-moi.
9: Ça, je vais pas dire qu'il y a deux camps, mais il y a un moment où, moi, de mon point de vue, ce qui me dérange, c'est qu'on mobilise mes collègues. Parce que les 8000 collègues, on les trouve pas, ils les sortent pas du chapeau. Ils les font revenir sur leur jour de repos. Faut que les gens, ils comprennent ça, en fait. Mais il faut qu'ils comprennent aussi qu'on ne tiendra pas. Parce que derrière, il y a, après la Ligue des Champions, le 13-14, il y a la Coupe du Monde. Ah non, mais alors là, c'est un match à risque, donc on va vous décaler. Il y a des matchs à 3h du matin, Pascal. On va faire quoi? On va demander au mec qui commence à 6h de pas ramener son enfant au centre aéré et de venir à 3h du matin travailler
5: avec. Un match à 3h du matin, c'est pas l'équipe de France.
9: Oui, mais c'est pas l'équipe de France. Mais
5: c'est peut-être un match.
3: Pendant la CAN, il n'y a pas eu de débordement.
9: Voilà. À un moment, faut mettre. Moi, je vois des images, je fais avec les images. Je sais qu'aujourd'hui, il y a des pseudo-supporters qui supportent certaines belles équipes, qui font, notamment africaines, qui font des super résultats. Mais leur expression de joie ou de colère, c'est à Paris qu'ils la font. Et ils la font avec de la violence. Et ça me pose problème. Donc, nous, à un moment, on peut pas tenir. Soit vous nous mettez beaucoup plus d'effectifs, et on fait le constat, on dit, voilà, en France, on n'est plus en capacité de fêter un super événement quand c'est le football. En France, on n'est pas en capacité de dire qu'on est en colère sans casser, sans taper du flic. Et à ce moment-là, on renforce les effectifs de police et les effectifs dans la gendarmerie. Et là, on peut travailler dans des bonnes conditions.
13: Concernant les Champs-Élysées, ça ne sera pas open bar, c'est-à-dire que vous allez avoir des points de passage avec un filtrage des personnes qui auront la possibilité d'accéder aux Champs-Élysées et ça sera ultra sécurisé avec 6 points de passage. Ce qu'il faut dire également, c'est que du côté des forces de l'ordre, il y a une inquiétude, la finale est à 18h, donc on pourrait se dire tant mieux, c'est les casseurs, délinquants vont faire de cette soirée une soirée de pillage et de délinquance. Ils ne pourront pas le faire suffisamment tôt puisqu'il fera jour. Mais il faut dire aussi que les policiers qui seront sur le pont, ils vont l'être à partir de peut-être midi 13h jusqu'à potentiellement toute la nuit. Ouais. C'est ça aussi, c'est la fatigue, le stress qui va s'accumuler parce que potentiellement la soirée peut être très très longue pour les policiers.
3: Non, et l'information quand même de valeurs actuelles confirmée par Sabrina Birlin-Bouillet de CNews, c'est qu'il y a des gens qui viennent casser du flic. Leur but, c'est pas de casser des voitures, c'est pas de casser des vitrines, c'est d'aller taper du flic, d'entrer en confrontation.
5: Reda Bellage est donc avec nous. Je rappelle qu'il est porte-parole du syndicat de police Unité Île-de-France. Quelle est la consigne qui est donnée aux policiers lorsqu'ils sont attaqués? Est-ce que c'est de reculer ou est-ce que c'est de répondre?
9: Alors, je vais être honnête avec vous. Dans le cadre des violences urbaines, vous faites comme vous pouvez, en fait. Vous agissez en flagrant délit. C'est pas comme sur une manifestation où vous êtes sur maintien de l'ordre et vous agissez sur commandement. Là, vous êtes pas libre, hein, on réagit avec des règles. Mais moi, ce qui me dérange, parce que vous avez raison de le soulever, on avait vu cette image après la victoire en demi-finale du Paris Saint-Germain où vous aviez des collègues qui ils étaient tellement démunis face à un acte de violence, face à une bande organisée, qu'ils ont été obligés de jeter une grenade par la fenêtre. Si le mec sur qui, vers qui, le groupe sur lequel, vers lequel il avait envoyé la grenade, il perd un œil ou quoi, ben en fait, on se retrouvera tout seul. Et c'est ça le vrai sujet. C'est comme sur l'affaire Naël, c'est-à-dire que nous, on nous demande de faire des choses, d'agir avec discernement, mais quand vous êtes face à 50 mecs et que tout le monde sait, l'État sait qu'ils viennent pour casser. Eliott, juste avant, vous avez dit, oui, il y a des filtrages au niveau des champs, oui, mais excusez-moi, moi, si je suis policier, c'est pas mon cas, sur le terrain en tout cas, on me demande de filtrer une bande qui vient de banlieue et qu'après, je ne les laisse pas passer sur les champs et qu'après, ouais. La LFI me saute dessus pour me dire, on fait du contrôle au faciès, c'est non merci en fait. Il y a juste un moment où les règles qu'il faut faire respecter, faut assumer, c'est-à-dire qu'il faut soutenir les forces de l'ordre. Non, et la première chose, c'est que plutôt que d'annoncer dans tous les médias, ça va se passer comme ça, on va fermer ci, on va faire ça, la moindre des choses, c'est que la préfecture de police communique avec les organisations syndicales qui représentent le personnel.
13: Autre chose très importante, moi j'ai pu échanger avec des sources du Paris Saint-Germain, vous savez que ça sera aussi très sécurisé à l'intérieur du Parc des Princes. La crainte, c'est qu'avant la rencontre qui sera diffusée au parc, où il y a 48 000 personnes qui sont attendues samedi après-midi, puisque la finale, vous le savez, se joue à Budapest, c'est qu'il y ait des individus sans billets qui tentent de rentrer dans l'enceinte du Parc des Princes.
14: Parce qu'il faudra des billets pour aller au parc.
13: Oui, bien sûr, c'est ultra sécurisé. C'est des places payantes, c'est un filtrage, c'est-à-dire qu'ils ont été sollicités. Je crois qu'il y a eu plus de 700 000 demandes.
14: Au Parc des Princes, pour voir les matchs sur grand écran.
13: Sur grand écran. Donc là aussi, c'est très sécurisé. Il y a un travail vraiment chirurgical qui est fait entre la préfecture et le club, qui a sollicité plus de 1000 agents de sécurité à l'intérieur du stade. Il faut juste rappeler que sur les 126 interpellations de la demi-finale entre le Paris Saint-Germain et le Bayern, il n'y a pas un individu qui était abonné au Parc des Princes, ni même affilié de près ou de loin au Paris Saint-Germain. C'est dire qu'on a devant nous une délinquance qui se fout complètement de savoir si c'est le Paris Saint-Germain qui joue et qui peut gagner, mais qui vient pour taper du policier, pour piller, pour voler. Et donc, on est vraiment dans la délinquance. On connaissait les ZAD, on va connaître samedi la CAD, la capitale à défendre.
14: Reda Bellaj, il y a 8000 personnes à Paris, il y en a... 16 000 en province et oui, 14 000 en province. Alors, c'est 22 000 en tout, mais quel est l'intérêt de mettre des policiers en province ?
9: Je pense qu'aujourd'hui, on essaye de rassurrer les gens, en fait. Pas nous, les policiers, mais les politiques, je pense qu'ils essayent de rassurer.
14: Moi, je vais vous donner un exemple. Vous pensez qu'à Nantes, par exemple, ou à Bordeaux, on va faire la scène pour le Paris Saint-Germain ?
3: Si les gendarmes mobilisés, c'est bien qu'il y ait des craintes.
9: Quand vous voyez les images qui sont passées à Nantes, où vous voyez malheureusement coach Vahid Ali Ludis, qui est ancien entraîneur du Paris Saint-Germain aussi.
14: Oui, mais là, le PSG, vous pensez que le PSG, par exemple, est supporté par les équipes de France à Marseille ?
3: Ceux qui sont allés faire du tourisme à la boule ce week-end, ils ont peut-être envie de tout casser.
9: Peut-être, oui. C'est peut-être une bonne réponse. Moi, j'ai un exemple pour vous. Seine-Saint-Denis, Noisy-le-Grand, Villemomble, Aubervilliers, Villepinte, Tremblay, Sevran, Saint-Ouen, Le Bourget, Dugny, La Courneuve, Bondy, Blanc-Ménil, Rosny. Tout ça, ce seront des fan zones. Vous imaginez ?
3: Oui,
9: si jamais Paris gagne, comment on va gérer ces gens ?
14: Il n'y a pas de fan zone dans Paris, mais il y a des fan zones. Mais moi, je n'étais pas au courant de cette information.
9: Ah oui, mais c'est pour ça que...
14: Vous pouvez répéter les fan zones dans les villes où elles seront installées ?
9: Noisy-le-Grand, Villemomble, Aubervilliers, Villepinte, Tremblay, Sevran, Saint-Ouen, Le Bourget, Dugny, La Courneuve, Bondy, Blanc-Ménil, Rosny, et parallèlement, on a 80 000 personnes à gérer au Stade de France. Absolument. Avec le concert d'Ayana Kamoura.
14: Mais les fan zones n'ont pas été autorisées dans Paris, mais elles sont autorisées à l'extérieur de Paris.
13: C'est les mairies qui décident de ces villes parisiennes.
9: C'est ce que je vous dis, vous voyez, on n'y arrivera jamais tant que ce sera pas... La sécurité ne sera pas un sujet interministériel et un sujet entre les ministères et les mairies.
14: Non, mais vous avez parfaitement raison.
9: C'est pas possible, en fait.
14: Vous avez parfaitement raison, parce que ces fan zones vont effectivement poser problème. Bah, écoutez, il y a beaucoup d'inquiétudes. Je ne peux pas vous dire autre chose. Je ne suis pas un professionnel, bien sûr, du maintien de l'ordre. Vous disiez quelque chose qui m'a étonné. Vous vous battez pour que vos collègues aient simplement de l'eau.
9: Oui. Alors, il y a certains hauts fonctionnaires...
14: Je ne saisis pas cette demande.
9: Parce que là, on a parlé de Roland-Garros, mais on a eu la problématique, ça a été réglé. Mais sur Roland-Garros, j'ai des collègues qui se retrouvaient avec deux bouteilles d'eau de 50 centilitres sous 37 degrés. Il y a juste un moment où il ne faut pas nous traiter comme des animaux, quoi. Et là, vous allez avoir des collègues qui vont prendre leur service 17h, 18h, 16h. Ils ne savent pas quand ils finissent leur service. Parce que ça, à la rigueur, on va dire que c'est à peu près normal, parce qu'on ne peut pas prévoir ce que vont faire les délinquants. Mais il y a un moment où donner une ou deux bouteilles d'eau, moi, quand j'ai saisi les directeurs qui sont dans mes prérogatives, en tout cas, dans mes secteurs, je leur ai dit, moi, pour unité, c'est minimum 1,5 litre par policier, quoi. Oui. Et vous, pour moi, vous devez vous débrouiller. À juste un moment, il faut arrêter.
14: Et pourquoi, par exemple, ça se passe pas comme ça? Ben, c'est parce pour des raisons de moyens.
9: Il faut que les budgets soient validés.
14: Oui, oui.
9: Il faut qu'il y ait de la place dans des coffres. Donc, voilà ce qu'on vit, nous, au jour. Vous avez ce que vous voyez, vous, de l'extérieur, les annonces. Et ce qu'on fait, nous, c'est peut-être pour ça qu'aujourd'hui, ils ne se retournent pas vers nous pour nous dire comment ça va se passer de base, et qu'ils se tournent peut-être vers les réseaux sociaux pour dire ce qui va se passer.
14: Et vous apprenez comment les choses se passeront, on ne le vous dit pas directement. Alors, à partir de quand les uns et les autres sont prévenus qu'ils doivent être à 15h à tel endroit, qu'ils auront tel... exercice à
9: vous allez
14: faire.
9: À la pêche aux informations. C'est-à-dire, moi, je me souviens un jour, un directeur, il m'a dit, Monsieur Bellage, les syndicats n'ont pas à intervenir sur l'opérationnel. Je lui dis, bien sûr, vous avez raison. Sauf quand l'opérationnel touche les conditions de travail des collègues. Et là, on est juste en plein dedans, en fait. Parce que ça fait 3 ans qu'on fait tout et qu'on se retrouve à chaque fois seul. Comme je vous l'ai dit tout à l'heure, samedi, c'est la finale. On en a déjà parlé l'année dernière, donc ça fait un an qu'on sait déjà que ça peut mal se passer.
14: Il y aura beaucoup de matériel, j'imagine. Au-delà des hommes, il va y avoir du matériel d'exception.
9: Qu'on avait vu
14: au moment des gilets jaunes.
3: Vous pensez qu'ils vont mettre les centaures face aux émeutiers?
9: Non, ça c'est pas prévu.
3: C'est pour les agriculteurs.
9: On aura juste les moyens collectifs de défense, tout ce qui est lanceurs de balles de défense, le LBD, les grenades lacrymogènes.
3: L'utilisez pas trop quand même, parce que si ça tourne mal, gardez-le.
9: Vous savez, il y a des choses qui ont été dites. Faut pas oublier que nous, on va être filmés de partout. Les gens vont se servir des images sur les actes qui les arrangent bien. On verra pas ce qui s'est passé avant, on verra pas ce qui s'est passé après. Et on se retrouvera seul face au front.
14: Bon, bah écoutez, courage. Je peux pas vous dire autre chose. Et vous savez que nous sommes en compassion, bien sûr. Et le pire, c'est qu'ils sont pas soutenus.

0: Un patron doit se comporter, c'est-à-dire qu'il protège ses équipes, qu'il les défend, qu'il les accompagne, qu'il les respecte bien évidemment et qu'il peut échanger dans les meilleures conditions avec eux. Bon, merci beaucoup Reda Bellac, c'est très important, on en reparlera peut-être d'ailleurs encore demain. On va marquer une pause, il est 16h28, on va écouter le flash et revenir sur cette brillante victoire de Moïse Kwame. Il est 16h28, vous êtes peut-être en voiture comme hier, il fait particulièrement chaud, prenez soin de vous, mais ça va commencer à baisser, paraît-il que c'est la journée la plus chaude aujourd'hui, ce jeudi, et à partir de dimanche, a priori, on va retrouver des températures plus clémentes. À tout de suite.
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11: C'est sa première participation à un tournoi du Grand Chelem à 17 ans à peine. Moïse Kwame s'est qualifié pour le troisième tour de Roland-Garros. Il a battu le Paraguayen Adolfo Daniel Valero en 5-7. 4h56 de match. Moïse Kwame qui affrontera au prochain tour le Chilien Alejandro Tabilo. Autre sensation de cet après-midi, l'élimination dès le deuxième tour du numéro 1 mondial Yannick Sinner, l'Italien très affecté physiquement. Il n'était pas sorti si tôt en grand chelem depuis Roland-Garros 2023. C'est terminé aussi pour le Français Hugo Gaston. Il a fait jusqu'à 53 degrés dans les couloirs. Une école élémentaire de Souston dans les Landes a fermé dès midi aujourd'hui. Ce sera encore le cas demain pour préserver les enfants de la chaleur extrême. Les fermetures d'écoles doivent rester exceptionnelles et proportionnées, rappelle le ministère de l'Éducation. L'objectif étant de préserver la continuité pédagogique. 17 départements de l'Ouest à l'Île-de-France sont toujours en vigilance orange canicule avec jusqu'à 39 degrés à l'ombre localement. L'Iran promet une riposte ferme en cas de nouvelle attaque américaine. Les États-Unis ont abattu 4 drones iraniens la nuit dernière et frappé une base au sol dans le sud du pays. Les gardiens de la révolution ont ensuite annoncé avoir visé une base américaine en représailles. Les affrontements les plus graves depuis le début de la trêve. Cela devrait coûter une centaine de millions d'euros à l'assurance maladie, estime la ministre de la Santé. Deux nouveaux traitements contre l'obésité sont désormais remboursés en France. Les traitements Wegovy et Mounjaro, particulièrement populaires, mais les conditions de remboursement sont strictes, d'abord à cause du coût de ces traitements, mais aussi pour éviter tout risque de mésusage. Le groupe avait déjà supprimé 1246 emplois l'an dernier. Michelin annonce un plan de départ volontaire avec jusqu'à 1500 postes supprimés sur 3 ans en France, les 2/3 dans les fonctions tertiaires et 1/3 dans l'industrie. Et puis la rencontre est classée à haut risque. 22 000 policiers et gendarmes seront mobilisés partout en France.

0: Rouen samedi à l'occasion de la finale de la Ligue des Champions. 8000 rien qu'à Paris et dans son agglomération. La finale de la Ligue des Champions opposera samedi le PSG à Arsenal. En cas de victoire, les Parisiens présenteront leur trophée aux supporters dimanche au Champ de Mars, au pied de la Tour Eiffel.
1: Merci beaucoup, Émilie Dazil, il est 16h33.
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1: Nous sommes le jeudi 28 mai, Sabrina Medjeber est avec nous, Eliott Deval, Gauthier Lebret et Olivier Guénec. Dans les dernières informations du jour, sachez que le footballeur brésilien Neymar sera absent 2 à 3 semaines. Il est incertain pour les débuts du Brésil au Mondial 2026. Dans les informations également, la vague de chaleur, puisque le Premier ministre Sébastien Lecornu réunit une dizaine de ministres cet après-midi à Matignon afin de travailler, je cite, à un plan d'endurance pour l'été, ce qui a fait sourire David Lisnard, le maire de Cannes, qui a tweeté ceci. Là, on sent que c'est du sérieux. Le président de la République reprendra l'initiative, affirmera son domaine réservé et convoquera un conseil de défense. Nous sommes en guerre contre la canicule. La République sera intraitable avec le thermomètre.
4: Ah oui. Très bien dit.
1: Mais ça, vous êtes très bien dit. Moi, j'adore.
4: Main ne tremblera pas.
1: Je suis
4: face
1: d'accord
4: à la canicule.
1: Avec vous, mais si c'est dur d'être un homme politique aujourd'hui.
4: Ah bon?
1: Et je suis des premiers, bien évidemment, à attaquer les hommes politiques. Mais si vous ne faites rien, c'est la climatisation. Si vous
5: à vos amours.
1: Si vous ne faites rien, vous faites attaquer. Et si vous faites une réunion, simplement, le Premier ministre, il réunit une dizaine de ministres. Et il imagine ce qui peut se passer cet été. Dans ces cas-là, vous avez David Lisnard qui ironise. Je peux comprendre, bien sûr, l'ironie. Mais lui-même est maire de Cannes, il sait que c'est pas facile.
4: Ah bah,
1: il a raison,
4: que c'est pas facile que depuis la grande canicule qui a eu des conséquences dramatiques en France au début des années 2000.
1: Oui.
4: Il y a des plans qui sont mis en place.
6: Tout est par les mairies,
4: plutôt bien organisé. Et puis, vu que effectivement les températures peuvent plus grimper que d'autres années, eh bien, vous avez finalement une anticipation. Vous n'êtes pas obligé de surcommuniquer.
1: Mais anticiper quoi? Vous allez anticiper quoi?
4: Bah, non, mais c'est peut-être
1: anticiper
4: la mise en place.
1: Chaleur.
4: Mais non, vous
1: n'anticipez
4: pas la chaleur.
5: Non, ça c'est pas juste.
4: Bah, c'est les
5: départs d'incendie. Si il y a des départs d'incendie, combien on a de Canadair, combien on a de pompiers disponibles.
1: Et ça, vous pensez que c'est pas mis en place?
5: Bah, il veut être sûr, le Premier ministre.
1: Bah oui, et bah, il a raison.
5: Il veut être sûr.
1: Bah, il a raison. Donc, il a raison de faire.
4: Sinon,
1: ce
4: qu'il fait, c'est qu'il passe un coup de téléphone
1: donc,
4: à deux, trois maires.
1: Vous ne validez pas ce qu'a dit.
5: Moi, je partage votre avis. Je pense qu'être Premier ministre, c'est très dur. Qu'il y a déjà eu des ministres qui ont sauté à cause de leur mauvaise réaction en cas de canicule.
1: Ça arrivait en 2003.
5: Voilà.
1: Et qu'il s'appelait Mattei. C'était le ministre de la Santé de l'époque.
5: Donc je ne critiquerai pas gratuitement Sébastien Lecornu parce qu'il fait une réunion sur la canicule.
4: Heureusement qu'il est là pour la canicule.
1: Mais je ne dis pas cela non plus. On est assez sévère. En fait, on est tellement sévère sur ce sur quoi on peut agir qu'il y a des choses sur lesquelles il faut admettre que le temps, notamment la météo, bah, il y a une part d'éléments naturels qui agit et que parfois... C'est ainsi, il y a peu de choses à faire, hélas.
5: Non, mais si vous avez des incendies, vous n'avez pas le Canadair, c'est un sujet quand même.
4: Oui, mais ça,
1: je suis bien d'accord avec vous.
4: Mais c'était la promesse qui a été faite il y a 5 ans. Des Canadair, justement,
6: oui,
4: vous aviez déjà.
6: Emmanuel Macron,
4: mais bien sûr.
1: Mais par exemple, la chaleur, je pense qu'elle met en difficulté les personnes âgées, qui doivent être très fatiguées.
4: Les EHPAD.
1: Il y a sans doute plus de gens qui souffrent en ce moment et peut-être même qui décèdent à cause de la chaleur. C'est très difficile, ça fait partie des. Éléments naturels qu'il est très difficile, hélas, de contrer. Et des gens aussi qui travaillent dans des conditions difficiles. Mais là, on peut imaginer que il n'y avait pas de chantier cet après-midi par 40 degrés entre midi et 2 heures.
5: Bah, moi, j'ai un ouvrier justement qui m'a envoyé un message hier suite à notre émission et qui me disait que, en gros, on avait dit n'importe quoi parce qu'il travaillait.
1: Pris son téléphone ?
5: Oui, mais il n'était pas disponible pour intervenir aujourd'hui, plutôt demain. Voilà. Et il intervient sous 38 degrés. Il n'y a aucun emploi du temps qui est adapté.
1: Ben, voilà. C'est-à-dire que son patron, j'imagine qu'il a un échange, cet homme-là, avec son patron.
5: J'imagine.
1: Le patron n'est pas raisonnable.
5: Voilà. Les collègues charpentiers également sont sur le toit, le véhicule annonçait 38 degrés, etc.
1: Mais t'es pas charpentier sur le toit entre midi et 15 quand il y a 40 degrés, c'est pas raisonnable.
5: Apparemment, si.
6: Quand c'est certains votre contrat de travail, Pascal, vous faites comment?
5: Si hier, on a raconté des bêtises.
6: Lorsque c'est dans le cadre de votre contrat de travail, vous faites comment? Vous dites à votre employeur, je bosse pas pendant 3 heures?
5: Non. Il me dit, il n'y a aucun contrôle sur les chantiers. Voilà, c'était cette phrase.
1: Je pense que dans ces cas-là, on travaille entre 5 heures et 8 heures du matin, peut-être. 7, on travaille en décalé. On ne se met pas entre midi et 15h.
5: Mais s'il n'y a pas de métro sur les chantiers, certains profitent. Donc, les ouvriers, forcément, travaillent dans 16h, de forte chaleur.
6: On vient d'avoir le témoignage de Reda Bellage qui nous dit qu'ils n'ont pas de bouteille d'eau pendant
4: la journée à Roland-Garros.
6: Peut-être que M. Lecornu réfléchira à ça, notamment.
4: Plutôt que de communiquer en expliquant.
1: Sébastien Lecornu ne va pas non plus réfléchir aux bouteilles d'eau. Il faut que vous voyez ce que je veux dire.
6: La chaleur, oui, mais la chaleur a des conséquences.
1: Je veux bien qu'on demande à Sébastien Lecornu de réfléchir aux bouteilles d'eau, mais c'est lui qui les livre. C'est pas lui qui les livre.
6: Vous ironisez, mais c'est un vrai sujet qui porte de vraies conséquences.
1: Mais j'entends bien, mais c'est pas chacun à son job.
6: On parlait des feux de forêt qui sont déclarés la dernière en Gironde. Il y a peut-être aussi un déficit structurel, effectivement. Il y a peut-être des choses dont Sébastien Lecornu va parler, j'espère bien.
1: Nathalie est là.
6: C'est un sujet, quand même.
1: Nathalie nous appelle d'où ?
5: Enseignante en Seine-Saint-Denis qu'on connaît.
1: Bonjour Nathalie, en Seine-Saint-Denis, enseignante qu'on connaît.
2: On n'arrive plus, on voilà.
1: Bon, alors tiens, c'est intéressant. Vous avez fait cours aujourd'hui, Nathalie ?
2: Oui.
1: Bon, vous avez fait cours combien de temps ?
2: Ah ben, j'ai fait cours toute la journée.
1: Toute la journée, donc vous avez commencé à 9h ce matin ?
2: 8h30 ? À 8h30, ouais, bon.
1: Et vous êtes en CM2, je crois ?
2: C'est ça.
1: Quand je dis vous êtes en CM2, bien sûr, c'est...
2: On a commencé par français matin, déjà.
1: Bah, vous avez faut mieux commencer par les matières les plus dures matin, j'imagine.
2: Voilà.
1: Bon, est-ce que votre classe est...
2: On était sur la Seconde Guerre mondiale, donc bon.
1: En CM2, voilà. Vous faites la Seconde Guerre mondiale ?
2: Bien sûr.
1: Ah oui, bah,
5: j'allais peut-être faire un stage, moi.
1: Oui, c'est bien.
5: Une remise à niveau.
1: Bon, et est-ce que votre classe est climatisée ?
2: Du tout. Ah, oui. Alors, du tout, officieusement, j'ai amené une clim de chez moi.
1: C'est votre clim perso ?
2: Oui.
1: Est-ce que vous avez le droit de ramener votre clim perso ?
2: Je n'en sais rien. Je n'en sais rien, mais j'ai pris le gauche. De toute façon, je leur ai dit. J'aurais dit, de toute façon, en début d'année, quand la mairie vient faire son tour pour dire bonjour aux enfants, etc., ils ont vu la clim et je leur ai dit qu'on avait la clim.
1: Qu'effectivement, s'il y a un souci majeur, je ne vous le souhaite pas, bien évidemment, mais ce n'est pas du matériel de l'éducation nationale, donc les parents qui sont aujourd'hui dans la classe...
2: Les parents.
1: Pardon ?
2: Aujourd'hui, ils me remercient les parents, mais il faut dire que
1: mais dans ce monde procédurier... Dans ce monde procédurier, vous comprenez ce que je veux dire. Mais une clim seule peut réfrigérer toute une classe ?
2: C'est ce que j'allais vous dire, c'est une clim que j'avais dans une chambre. Après, j'ai installé une clim à la maison complète. Donc, je l'ai enlevée de la maison parce que ça me servait plus. Mais bon, elle ne rafraîchit pas toute la classe. Elle rafraîchit, je lâche
1: le professeur.
2: De place. Non, même pas.
1: Non, je blague.
2: On nous a donné des ventilateurs. Mmh. J'en ai 3 dans la classe. J'en demande un tous les ans. Donc voilà, mais bon, on fait avec les moyens du bord. Hein.
1: Nathalie est avec nous sur l'antenne d'Europe 1. Elle est professeure, instituteur, professeure des écoles, on dit maintenant, hein, je crois.
2: C'est ça.
1: Professeur des écoles.
2: Un brumisateur par classe.
1: Bah, écoutez, c'est déjà bien. C'est bien. Donc Nathalie est avec des élèves de CM2 en Seine-Saint-Denis. Vous aviez un thermomètre dans la classe aujourd'hui ?
2: Alors, moi non, mais mes collègues, mes voisins avaient entre 33 et 35.
1: Bon, que disent les élèves ? Est-ce que ça les amuse ? Est-ce qu'ils se plaignent ? Est-ce qu'ils prennent, ils font contre mauvaise fortune, bon cœur ?
2: Ils ne se plaignent pas, ça les amuse parce qu'ils ont le droit à leur bouteille d'eau, ils ont le droit à s'asperger un peu avec le brumisateur.
1: Ça ne m'étonne pas du tout, pas. C'est ce que je voulais entendre, la vie. Voilà, que les gosses, ils s'adaptent, que ça leur fera des souvenirs.
5: Ils vont se rouler dessus.
1: Comment ?
5: Vous allez être en boucle là-dessus sur
1: mais
5: cet
1: non,
5: exemple.
1: Mais je trouve ça. C'est vrai que je suis un peu las de cela. Je trouve que c'est la vie. Bien sûr que c'est pas agréable, peut-être pendant 3-4 jours, parce que c'est effectivement. Mais comme dit Nathalie, ils ont un brumisateur, ils ont un peu d'eau, ça change de d'habitude.
2: Oui, en revanche, je plains les personnes âgées qui sont dans des hôpitaux. Ça, c'est une catastrophe. C'est catastrophique.
1: Que voulez-vous dire, Olivier
5: Guénac ? J'ai reçu un message justement à l'instant sur Instagram. Bonjour, je viens de vous entendre concernant la chaleur. Je confirme, je sors d'un magasin, je ne vais pas donner l'enseigne, pardon, qui fait des travaux à l'extérieur. Il fait 49 degrés au soleil et les hommes sont sur le toit pour finir les travaux, etc. En ce moment. J'ai demandé la vie sans Charente-Marie.
1: Bon, restez avec nous, 16h42, Nathalie est avec nous. Nathalie, on marque une pause. C'est vraiment... D'abord, c'est agréable de savoir que ça va baisser un peu. Je regarde les températures, pour tout vous dire, sur mon smartphone. Et je m'aperçois que demain, c'est vendredi, il fait 32 degrés. Samedi, il fera 31 degrés.
4: Bon, donc ça baisse
1: dimanche,
4: pas tant que ça.
1: Dimanche, il fait 22 degrés.
6: 22 degrés.
1: Oui.
6: Ah oui,
1: super. Et mercredi prochain, il fait 19 degrés.
5: Ah voilà, ça c'est bien.
1: Mercredi, jeudi et vendredi prochain, il fait 19 degrés.
5: Le dérèglement est grand pour passer comme ça de 35
1: à... Mais ton dérèglement, je veux dire, toi, t'es déréglé.
5: Il
1: n'y
5: a pas de dérèglement climatique.
1: Mais il y en a sûrement un, mais c'est pas le changement en une semaine qui le montre.
5: Ah, ça montre pas un dérèglement.
1: Mais je pense que moi, faut plus parler de ça. Oui. Si, parce que le mercredi il y a 30 degrés, que la semaine suivante il y a 19
5: degrés.
1: On perd
5: 20 degrés, c'est ça, oui, c'est pas déréglé. C'est stable.
1: Allez, il est 16h43, on marque une pause. Vous croyez que c'est jamais arrivé? Vous croyez que ça n'arrive jamais, le changement de température en 8 jours?
5: C'est jamais, c'est-à-dire que ça s'est pas accéléré en tout cas.
1: Vous avez raison, mais on parle pas de la même chose. Donc on parle pas de la même chose. Vous êtes des enfants. 16h43. À tout de suite.
7: 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Pascal Praud de retour dans un très court instant. 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
1: Il est 16h46. Nous sommes donc avec, comment s'appelle-t-il déjà, Gauthier Lebret, c'est cela. Gauthier Lebret et Elliot Deval. Ah ben vous m'avez taquiné sur la météo. C'est un de vos sujets préférés, la météo, désormais, le climat.
5: Non, moi j'en parle pas dans mes émissions.
4: Bah dans alors, mes
1: émissions. Et n'en parlez pas dans les miennes. Sabrina Metcher est avec nous.
6: Qui sautait bien.
1: Olivier Guénec. Ouais, et puis, nous sommes avec Nathalie. Alors, Nathalie, bah, d'abord, on aime bien quand vous nous appelez, parce que ça nous fait plaisir. Vous avez de l'énergie, vous êtes engagée, vous êtes impliquée avec ces jeunes gens. Vous êtes professeur des écoles. Demain, vous serez encore avec ces jeunes gens, les CM2. Les parents sont également présents. Ils vous disent des choses, ils vous disent nos enfants souffrent, qu'est-ce qu'ils vous rapportent ?
9: Alors, ils nous disent que ils adorent quand ils sont avec moi en classe. Et ils me demandent si je peux les garder en classe.
1: Mais moi, ça ne m'étonne pas. Mais oui, parce que vous êtes un mélange d'autorité et d'énergie. Et vous avez raison, parce que je sens que vous êtes directive et il faut l'être avec ces jeunes gens. Pour mener une classe, bah forcément, il faut beaucoup d'autorité.
9: Une main de fer dans un gant de velours.
1: Bah oui, mais voilà. Le velours, c'est chaud.
9: Mais bon.
1: Eh ben merci.
9: En ce moment, alors.
1: Merci beaucoup Nathalie, vraiment c'était
9: avec un plaisir. C'est... à très bientôt.
1: Merci beaucoup Nathalie, il est 16h48.
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1: Vous le savez, le meurtrier d'Alban Gervais, qui est interné en psychiatrie, déclaré pénalement irresponsable, a été autorisé à rentrer chez lui chaque soir le week-end. Mohamed L avait tué le médecin militaire en mai 2022. Il doit désormais intégrer un programme de soins légers validé par les autorités. Mohamed El sera pris en charge en hôpital de jour du lundi au vendredi avant de pouvoir regagner son domicile chaque soir et les week-ends. Un traitement médical lui a été prescrit et son suivi restera obligatoire. Je vous propose d'écouter Christelle Gervaise. D'abord, il y a beaucoup de mesures. Elle était avec Dimitri Pavlenko ce matin. Il y a beaucoup de mesures et de dignité quand elle prend la parole. Et c'est évidemment l'épouse la veuve d'Alban Gervaise.
22: La procédure d'irresponsabilité pénale, déjà, elle nous a privés d'un procès et on se retrouve avec effectivement quelqu'un qui a une pathologie instable par essence, donc qui peut rechuter, et cette personne peut sortir 4 ans après les faits. Alors effectivement, les psychiatres vont nous répondre, nous, en l'état actuel, il est stabilisé avec le traitement, certes, mais on le sait, les rechutes dans ce type de pathologie existent, et on n'est pas uniquement sur un patient, on est sur quelqu'un qui est déjà passé à l'acte, qui a déjà tué quelqu'un avec une violence inouïe, et sa dangerosité a été répété à maintes reprises dans les expertises, devant la chambre de l'instruction. Moi, je trouve que c'est un dossier sur lequel on aurait dû avoir une prudence maximale. Malheureusement, ce n'est pas le cas.
1: Christelle Gervaise. Quelle injustice, bien sûr, Christelle Gervaise. Alors, nous sommes avec Harmonie Comine, que vous connaissez. Harmonie Comine, son mari, Eric Comine, a été tué par un délinquant multirécidiviste dans les Alpes-Maritimes en août 2024, lors d'un refus d'obtempérer. On se souvient de vos mots, madame. La France a tué mon mari. Bonjour, Harmonie Comine.
23: Bonjour, Pascal. Bonjour à toute l'équipe.
1: Et
23: bonjour,
1: merci d'être avec nous. Comment allez-vous ?
23: Bah écoutez, on fait aller, hein, on va bien, j'ai des enfants incroyables et puis on continue à vivre.
1: Vous avez évidemment entendu Christelle Gervaise et j'imagine que vous avez été sans doute choquée par la possibilité de sortie de son meurtrier.
23: Oui, alors premièrement j'ai été choquée par le délibéré calendaire. Bon, on dit qu'il était quand même... bonjour Madame Gervaise. Votre époux a été tué en mai, et là on est en mai, donc je trouve que déjà c'est un peu manqué de respect envers vous, envers votre époux et votre famille. Donc déjà ça c'est quand même honteux de la part des administratifs, il aurait dû faire un tant soit peu attention. Et je comprends cette injustice, parce que en fait, simplement 4 ans après les faits, enfin... Cette personne qui était connue déjà pour être violente, même si on sait qu'elle est déclarée responsable, quelle garantie on a qu'elle ne va pas recommencer dans un premier temps ? Quelle garantie on a qu'il va être contrôlé réellement lors de ses sorties ? Enfin, je comprends la colère et le sentiment d'injustice de Madame Gervaise.
1: On était ce matin avec un avocat, Pascal-Pierre Garbarini, qui expliquait que lorsque la médecine prend en charge un cas, et c'est le cas ici, c'est vrai que le judiciaire est dépossédé, qu'il ne peut plus rien faire. Mais quelle solution face à un sujet comme celui-ci, Harmonie Comine ?
23: Je pense que la solution, elle est simple et claire. Les prisons sont faites non seulement pour punir les auteurs, mais aussi pour protéger la société. Les hôpitaux où il y a des services fermés où ce monsieur était, concrètement, il doit y rester. Enfin, voilà, c'est la simple réponse qu'on puisse avoir.
1: Il y a quelque chose que vous avez dit et dont évidemment je ne m'étais pas rendu compte et seul quelqu'un qui est victime peut réagir comme vous avez réagi, c'est de souligner que ça se passe au mois de mai, que cette sortie est annoncée alors que le mari d'Alban, le mari de Madame Gervaise, de Christelle Gervaise, a précisément été tué au mois de mai. Et c'est vrai que l'administration, sans doute, ne prend pas en compte ce genre de choses qui ne sont évidemment pas des détails. C'est la première chose, d'ailleurs, que vous avez dite, Elliot Deval.
4: Mais je repense à, vous savez, Karine, qui est une jeune femme qui a été, de 29 ans, qui, de ses 5 à ses 7 ans, a été violée par un individu qui, pour les faits qui lui ont été reprochés, n'aura purgé que 8 ans de sa peine parce qu'il y a eu la confusion des peines. Elle a reçu une lettre pour apprendre la nouvelle, c'est-à-dire que son bourreau va se retrouver dans la même ville qu'elle. Ouais. Et la première phrase, et je vous assure que quand sa mère me l'avait annoncé, je pensais que c'était faux, qu'elle s'était trompée, et je lui ai demandé de m'envoyer la lettre parce que je n'arrivais pas à y croire. C'était « Nous avons l'honneur de vous annoncer ». Imaginez, vous êtes donc victime, vous avez été violée de vos 5 à vos 7 ans, vous gardez des séquelles du viol que vous avez subi, des viols que vous avez subis quand vous étiez enfant, vous pensez que justice a été rendue puisqu'il risquait 30 ans de réclusion, 20 ans de sûreté, 8 ans plus tard vous apprenez qu'il est dehors à quelques centaines de mètres de chez vous, et la première phrase de la juge c'est « Nous avons l'honneur de vous annoncer ».
1: Ben, c'est l'administration, c'est ce qu'on appelle la froideur de l'administration qui effectivement ne se rend même pas compte, dans ces cas-là, des dégâts qu'elle peut provoquer. Sûr. Gauthier Lebret ?
0: Moi, je pense que Harmonie Comine, la maman d'Elias, la maman de Philippine, la maman de Lola, la veuve du médecin, ont changé énormément de choses. Oui. Parce qu'elles ont pris la parole hyper courageusement. D'ailleurs, à chaque fois, ce sont des femmes qui s'expriment. Hein. C'est les femmes qui viennent sur les plateaux. Je me souviens très bien quand il y avait eu une maman que je viens de citer qui était sur le plateau, il y avait son mari, il venait de perdre leur enfant, qui était en coulisses et j'avais échangé un peu avec lui et il m'avait dit c'est elle qui parle parce que c'est elle qui a le plus de force, moi je suis incapable de parler. Oui. Donc ces femmes qui ont parlé sont vraiment des visages d'un grand courage. Oui. Tout le monde se souvient évidemment du discours d'Harmonie Comine qui avait énormément ému au moment du meurtre de son mari, la France a tué mon mari et pointant la responsabilité politique depuis 1981 et Harmonie Comine on lui avait fait un procès en plus absolument insupportable ensuite. Donc ces victimes ont vraiment un courage incroyable, elles ont fait énormément bouger les lignes, parce qu'il n'y a plus le procès en récupération politique, en sorcellerie, etc. C'est des victimes qui demandent des comptes pour que ça ne se reproduise pas. Elles ont déjà perdu leur mari, leur enfant, et le but, c'est que ça ne se reproduise pas.
4: Juste une chose et une parenthèse, vous savez qu'Harmonie Comine est la marraine de notre émission Iliot de Valais-Vous le week-end sur Europe 1. Et effectivement, le témoignage d'Harmonie Comine est pour moi l'un des tournants de ces dernières années, parce qu'elle a eu le courage de dire tout haut ce que des millions de Français pensent tout bas. C'est la demande bien que justice soit rendue. C'est pas compliqué, puisque la justice est rendue au nom du peuple français. Pas au nom de certaines convictions, pas au nom d'une certaine idée de la justice, non, au nom du peuple français. Et ce peuple français, il veut des mesures de bon sens, des mesures fermes quand il faut être ferme, peut-être plus douces quand il faut l'être, mais en tous les cas, là, c'est l'injustice qui règne dans tous les cas qu'on a cités, que ce soit pour Harmonie, que ce soit pour Madame Gervaise, ou encore pour Elias et tant d'autres. Bien sûr, la liste est non exhaustive.
1: Harmonie Comine est avec nous et on pense bien sûr à Éric Comine qui avait été tué par un délinquant multirécidiviste dans les Alpes-Maritimes. C'était en août 2024 lors d'un refus d'obtempérer. On se souvient de vos mots, effectivement, la France a tué mon mari et d'un procès qui arrivera sans doute.
23: Harmonie. Je l'espère. J'espère qu'il arrivera début 2027, mais...
1: Parce que vous êtes associé, si j'ose dire, à l'enquête ou pour savoir à quel niveau de la procédure nous en sommes aujourd'hui.
23: Il a été délibéré par le juge d'instruction que le meurtre était suivi et ce dernier a fait appel. Mmh. Donc là, on est en attente. Normalement, le 11 juin, on aura le compte-rendu de savoir si effectivement l'appel a donné lieu ou on continue sur un meurtre.
1: Bon, en tout cas, ce délinquant aujourd'hui est toujours sous les verrous.
4: encore.
23: Il est toujours en prison, effectivement, oui. Mmh. Mais bon, vous savez, je ne suis pas dupe. Hein. Mmh. Je sais pertinemment que ça fera encore comme l'assassin du fils de Madame Pérez ou autre, okay. Même si, effectivement, il doit faire 16 ans de réclusion criminelle. Il va être libéré parce qu'il aura eu une bonne conduite, il n'aura pas demandé à être libéré avant, enfin, voilà.
2: Écoutez, cette mort avait frappé l'opinion publique, les conditions, on se souvient des conditions abominables dans lesquelles votre mari est décédé, et il est possible que, et je l'espère d'ailleurs, qu'un tribunal d'assises prenne la décision qu'il convient et que cet homme purge sa peine, tout simplement.
23: Oui, la décision, elle doit être sans doute prise, mais après, il n'est pas impossible qu'il soit libéré par anticipation. Hein.
2: Il est 16h57, je vous remercie beaucoup Harmonie Comines, merci beaucoup d'être passé sur l'antenne d'Europe 1, il est 16h57, la pause et le flash.
7: Dans un instant, ce sera donc le rappel des titres avec Émile Dez. Merci d'être à l'écoute d'Europe 1, Pascal Praud, entre 16h et 18h sur Europe 1 pour vous accompagner du lundi au vendredi.
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2: Il est 17h01, on va être dans une seconde avec une légende des entraîneurs de tennis. Il s'appelle Patrick Mouratoglou et il fête les 30 ans de la Mouratoglou Academy par laquelle sont passés de nombreux grands joueurs du circuit au fil des années. Et c'est notamment l'ancien entraîneur de Serena Williams de 2012 à 2022. Donc il pourra nous parler physique, mais pas que, parce que entraîneur de tennisman ou tenniswoman, c'est aussi... mental, les conseils qu'on peut donner dans ce sport si particulier où tout peut changer d'une minute à l'autre. Et on parlera bien sûr de Moïse Kouamé qui a gagné tout à l'heure et qui nous a fait vivre un bon moment. Émilie Dez nous rappelle les titres.
6: Bonjour à tous, on prend tout de suite la direction de Roland-Garros.
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6: Et Axel May, vous suivez le tournoi pour Europe 1 après le formidable exploit du jeune Moïse Kouamé tout à l'heure sur le Long Lane. La Française Diane Paris va elle aussi tenter de se qualifier pour le troisième tour, Axel.
0: Oui, Diane Paris qui joue sur le court central, elle a toujours ce bandage au niveau de la cuisse gauche qu'elle a depuis le début de Roland-Garros, mais ça ne l'a pas empêché sous ce chaud soleil de remporter face à son adversaire américaine Annie la première manche 6-3, il y a 0-0 dans le deuxième set qui vient de commencer, mais attention, elle est peut-être en train de se faire breaker, me semble-t-il. Non, c'est Diane Paris qui va peut-être breaker son adversaire puisqu'il y a avantage sur le service Annie Lee sur ce premier jeu de la deuxième manche. Mais l'exploit du jour, et vous l'avez souligné, Émilie, a bien sûr été celui réalisé non pas sur le court central, mais sur le court Suzanne Lenglen par Moïse Kouamé. Rendez-vous compte, il y avait deux manches partout. Il était mené 5-3 dans la cinquième manche avec son adversaire qui était au service pour le gain du match. Et finalement, c'est au super tie-break que Moïse Kouamé s'est qualifié et pour le troisième tour de Roland Garros, où il affrontera un Tchèque qui pourrait presque être à sa portée. On pourrait presque se prendre à rêver et s'imaginer Kouamé en huitième de finale. Je vous signale aussi, ça c'est une mauvaise nouvelle, Hugo Gaston qui a perdu face à un Argentin, Cerundolo. Et l'autre information, Yannick Sinner, il était en conférence de presse, il n'a pas donné tellement d'informations dans ce que j'ai pu entendre sur la raison de ce retournement de situation. Il menait 2-7 à rien, il était en train de servir quasiment pour le gain du match, et puis voici que son adversaire a totalement inversé la tendance. Sinner face à l'un des frères Cerundolo, éliminé dès le deuxième tour. C'est un énorme choc évidemment pour Roland Garros et les supporters de l'Italien.
6: Merci Axel May, envoyé spécial d'Europe 1 à Roland-Garros, Europe 1 et radio officielle du tournoi. Près de 80% des collèges et des lycées ont relevé une température supérieure à 30 degrés dans les salles de classe ces derniers jours. C'est ce qui ressort d'un sondage du SNES-FSU. À Souston, dans les Landes, une école élémentaire a renvoyé les élèves chez eux cet après-midi. Ce sera encore le cas demain. Il a fait jusqu'à 53 degrés dans les couloirs.
1: Si vous me permettez, il n'y a pas besoin d'un sondage pour savoir que toutes les écoles ont pris une température au-dessus de 30 degrés dans les classes. Il y a 40 partout. Donc ce sondage, ils auraient pu économiser et mettre là.
6: Il n'y a pas 40 partout.
1: Il fait chaud dans toute la France. Là, il n'y a pas une région qui a été épargnée de la vague de chaleur.
6: Il fait 40 dans toutes les écoles.
1: Oui. Bon. Alors vous avez raison.
5: Merci.
1: Plus longtemps
5: avec
1: vous. Je m'amusais de ce sondage. Ils ont fait un sondage.
4: Qui a fait le sondage? Elle vous a répondu.
1: Qui a fait le sondage? Le SNES a fait un
4: sondage.
1: J'aurais
4: bien aimé que ce soit CSA pour CNews.
1: Bon, allez-y.
6: Donc les fermetures d'écoles doivent rester exceptionnelles et proportionnées, rappelle le ministère de l'Éducation. L'objectif étant de préserver la continuité du service et la continuité pédagogique. 17 départements de l'Ouest à l'Île-de-France sont toujours en vigilance orange canicule. Une vigilance qui sera levée ce soir dans le Finistère, les Côtes-d'Armor et la Manche. La vague de chaleur a-t-elle modifié vos habitudes du quotidien? C'est la question du jour sur le site et l'application Europe 1. Cette vague de chaleur s'accompagne en Île-de-France d'un épisode de pollution à l'ozone avec des mesures de restriction en vigueur jusqu'à samedi soir. La circulation différenciée, notamment Île-de-France Mobilité, propose un forfait journalier à prix réduit.
1: Eliott Deval est en train de m'interrompre pour dire pendant la canicule, je dors tout nu.
5: Oh, jamais!
1: Oh, non! Excusez-moi, mais quelle est l'intérêt de cette information pendant le flash? Il dort, tu dors comme tu veux. L'auditeur d'Europe 1 n'a pas à apprendre ces informations. Il n'y a pas de puissance érotique dans ce que tu dis. Il faut te calmer un peu.
5: Heureusement qu'on n'est pas des siestes dans les locaux.
4: Ça, c'est impossible.
1: Terminé, Émilie Dez.
6: Les autorités suisses évoquent un acte terroriste. Trois personnes ont été blessées à l'arme blanche ce matin dans une gare près de Zurich. Le suspect, un Suisse de 31 ans, a été interpellé. 178 ans après l'abolition de l'esclavage, les députés ont officiellement abrogé le Code noir et l'ensemble des textes qui ont réglementé l'esclavage dans les colonies françaises. Ils n'avaient jamais été supprimés du droit français.
7: Le groupe Michelin annonce un plan de départ volontaire avec jusqu'à 1500 postes supprimés sur 3 ans en France, les 2 tiers dans les fonctions tertiaires et 1 tiers dans l'industrie. Michelin, un des leaders mondiaux des pneus, emploie 17 000 personnes en France.
1: Je vais peut-être lancer ça pour mon émission également, un plan de départ volontaire, si ça continue. Allez-y.
7: Et puis, donc pour terminer,
1: ils sont insupportables, hein, monsieur. Vous êtes d'accord, vous qui êtes un entraîneur, monsieur Mouratoglou? Ils sont insolents quand même.
9: Insolents, je ne sais pas, mais ils sont
4: en forme.
1: Alors ils sont très en forme. Voilà, quand ils sont ensemble, en plus tous les deux. Mmh. Et puis il y a monsieur Guénèque. Oui, heureusement, Sabrina Medjaber est avec moi et Émilie aussi. Terminé, Émilie.
4: Émilie, elle n'a pas aimé que vous l'interrompiez.
10: Mais j'ai jamais vu ça, un flash aussi.
1: Émilie, je vous en prie, Émilie.
7: 22 000 policiers et gendarmes seront mobilisés samedi partout en France à l'occasion de la finale de la Ligue des Champions. 8 000 rien qu'à Paris et dans son agglomération. Un dispositif de sécurité particulièrement conséquent, plus important que l'an dernier. La finale de la Ligue des Champions opposera samedi le PSG à Arsenal. Un match à suivre dès 18h sur
4: Canal Plus,
1: exactement. Il est 17h07, on va vivre ensemble, revivre ensemble la balle de match commentée par Axel May. C'était il y a pile une heure et c'était sur le court Suzanne Lenglen.
12: Et là, une volée peut-être pour finir ce match. Et la balle est retrouvée dans le filet. Ça y est, Kwame est un... C'est un point.
1: C'était tout à l'heure.
4: On est insupportable, mais on met l'ambiance.
1: Les Moïse Kwame que vous entendiez étaient dans le studio d'Europe 1 et non pas sur le central, non pas sur le Suzanne Lenglen de Roland Garros. Merci, il est 17h.
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1: Patrick Mouratoglou est avec nous. Vous fêtez les 30 ans de la Mouratoglou Academy. Sabrine Medjeber, Elliot Deval, Gauthier Lebret, Olivier Guénèque sont avec nous. Et j'adore parler avec les entraîneurs. Parce qu'il y a bien sûr la partie technique, le grand tennisman qui est sans doute ou que sera Kwame. Mais il y a la partie mentale. Et parfois, la partie mentale peut m'intéresser davantage. Mais commençons par la partie tennis. Que vaut ce jeune joueur? Vous l'avez eu, je crois.
9: Oui.
1: À quel niveau le placez-vous? Est-ce qu'on peut déjà tout savoir de ce que sera sa carrière à 17 ans?
9: Alors, tout savoir, non, sûrement pas. D'abord, les blessures font partie de ce que peut devenir la carrière d'un joueur. Bon, ça, c'est le côté très négatif, mais on a un joueur français qui performait, Arthur Fils, qui a eu une blessure assez grave. Il revient, il se reblesse. Il y a un autre exemple avec un joueur anglais qui était très, très prometteur, qui ne fait que des demi-saisons depuis maintenant 3 ou 4 ans, et ça va avoir un impact terrible sur sa carrière. Donc déjà, ça c'est un élément qu'on peut pas maîtriser. Et puis ensuite, une carrière c'est très long, et il se passe énormément de choses. Là aujourd'hui, il a rien à perdre, il a 17 ans, il a une wildcard, il joue en toute décontraction, la pression va arriver. Bon, il en a déjà un petit peu, pour être complètement honnête, parce que comme il est français et qu'on manque un petit peu de champions depuis un certain nombre d'années, les yeux sont beaucoup tournés vers lui, donc la pression, il la ressent un petit peu, mais c'est rien par rapport à ce qui va se passer dans l'avenir et comment il va la gérer, cette pression, qui va être autour de lui, enfin, tous ces éléments-là, on peut pas y répondre aujourd'hui. Alors, on peut parler de son potentiel, ça oui.
1: Voilà, ce qui m'intéresse toujours, évidemment, qu'on peut pas savoir précisément, mais est-ce qu'on sait, par exemple, si c'est un garçon qui peut jouer dans les 10 premiers mondiaux? Alors, pas d'ailleurs. Par exemple, Alcaraz à son âge, on le savait. Sinner à son âge, on le savait. C'est pour ça que cette question, il a 17 ans.
9: Alors, je dirais pas qu'on le savait. On savait qu'il pouvait le faire. On sait que Moïse a les qualités physiques et techniques pour être dans le top 10 mondial. Ça, c'est sûr. Et la précocité est quand même un élément qu'il faut prendre en compte, qui est un élément extrêmement important. Être capable de faire ce qu'il fait à son âge, ça raconte quand même déjà beaucoup de choses. Donc oui, très clairement, il a le potentiel pour être dans le top 10. Est-ce qu'il va y arriver? Ça, c'est une autre histoire et ça dépend de tout un tas de paramètres dont on peut parler. Mais voilà. Ensuite, est-ce qu'il peut gagner Roland-Garros cette année? Moi, je dis bien sûr que non. Parce que quand on le regarde jouer, avec tout le potentiel qu'il a, il lui manque énormément de choses pour battre les tout meilleurs. Pour moi, il en est encore loin, mais c'est quelque part normal aussi. Hein. Il vient d'arriver, c'est vraiment ses premiers pas sur le circuit professionnel cette année. Je parle du circuit principal, il a joué le circuit Challenger. Et il a très bien joué tout de suite. Bon, il passe un tour, il passe deux tours. c'est déjà fabuleux à son âge. Il faut saluer la performance qui est une vraie performance. Voilà. Mais chaque match gagné, pour c'est fabuleux pour lui. Quoi,
3: bon, vous savez ce qui m'a frappé tout à l'heure, et vous allez me dire si c'est un bon paramètre ou pas. Il a eu 5 balles de match. Bon, il les a perdues, ces 5 balles de match. Et puis, dans le super tie-break, son adversaire est revenu à 6-6. Et puis après, il y a eu 7-7. Donc le doute qui peut arriver lorsque tu as failli gagner, que tu as eu 5 balles de match, que tu n'as pas gagné, que tu n'as pas concrétisé, et que lorsqu'il arrive à 9-8, il a une balle pour réussir le 10-8, il n'en a pas deux, une balle, et que cette balle, il a réussi, je trouve que c'est significatif de son mental. Est-ce que je me trompe ?
9: Alors pas du tout, vous avez tout à fait raison. Il a montré des grosses qualités mentales dans ce match. D'ailleurs, ce qu'on a pas dit, c'est qu'il a mené 6-1 avant d'être revenu à 6 partout dans le tie-break du dernier set. Quand on tourne à 5, il a mené 5-0 puis 6-1. Il avait fait plus de la moitié du chemin. L'autre, il gagnait quasiment plus un point. Et puis, il a probablement pensé à la victoire. Il s'est fait remonter. Et là, effectivement, il y a tout pour que tout s'écroule.
3: Bah oui, parce que moi, je me suis projeté. Quand j'ai payé 5 balles de match comme ça, et je sais pas, une fois, je perds. Il est 17h13, on marque une pause. Mais bon, le mental des sportifs de haut niveau, on peut en discuter pendant des heures. Moi, j'ai adoré parler avec des gens comme Robert Budzinski, qui ont eu Didier Deschamps à 11 ans, 12 ans, 13 ans, et qui t'explique que tout était là. Évidemment que la technique, tu peux progresser. Mais
8: le mental, ça se travaille pas.
3: Bah, c'est ce que disent ceux qui sont parfois au contact des sportifs, c'est qu'il y a quelque chose qui fait qu'ils ne sont pas faits du même bois que les autres et que ce bois-là s'exprimait ou se voyait plus exactement à 11 ans, 12 ans, 13 ans, lorsque en l'occurrence ils arrivaient dans un centre de formation et d'un club de football. 17h13, on marque une pause.
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1: Il est 17h16. Que me dites-vous, Laurent Tessier, que je n'ai pas salué d'ailleurs?
0: Bonjour
1: Laurent.
0: Bonjour à tous. On peut entendre Moïse Kouamé, sa réaction d'après
1: match. Exactement. Écoutons Moïse Kouamé à l'issue de ce match.
2: Les gars, j'ai juste un mot à dire. Merci. Elle vous revient cette victoire. Elle vous revient cette victoire. Merci parce que j'aurais jamais gagné ce match. Jamais. Je pense que vous vous rendez même pas compte à quel point vous m'avez porté, les gars. Je pense que physiquement, vous êtes encore plus mort que moi. À force de crier, à force de donner toute votre vie pour moi, pour ce match. Et les gars, merci parce que ça a fonctionné. Merci. Vous savez, l'année dernière, j'ai assisté à une finale où Carlos Alcaraz, il a sauvé 3 balles de match. Et ce qu'il a dit quand il était face à ces 3 balles de match, j'ai jamais cessé d'y croire. Vraiment, jamais cessé d'y croire. Merci les gars.
5: Mesdames et messieurs, qualifié pour le 3e tour, le Français Moïse Kouamé.
1: Patrick Mouratoglou sur l'antenne d'Europe 1 à 17h17. Vous êtes un entraîneur célèbre. Vous avez entraîné Serena Williams de 2012 à 2022. Mais pas que d'ailleurs, la liste de tous les joueurs que vous avez entraînés, parce que vous avez une académie, elle a 30 ans cette académie, et les plus, alors je ne sais pas si je peux dire les plus grands sont passés, mais en tout cas, vous avez 10 titres de Grand Chelem, 10 en Grand Chelem Junior, 40 joueurs propulsés dans le top 100. Bon, cette académie, c'est manifestement une réussite. Donc il y a sûrement un secret, il y a quelque chose que vous influez ou que vous donnez à tous ceux qui travaillent avec vous, toute votre équipe, pour accompagner un joueur de tennis.
9: Les résultats, c'est important parce que c'est notre métier. Donc, on est jugé justement sur les résultats et on a une énorme responsabilité parce qu'on a des jeunes qui sont en tennis études. L'académie, aujourd'hui, c'est la plus grande d'Europe. On a 200 élèves en tennis études, donc ils sont à plein temps à l'académie. On s'occupe des études pour eux, donc on a une grosse responsabilité là aussi. Et leur avenir, quelque part.
1: Ils ont quel âge,
9: les entre plus 11 jeunes et 18 ans.
1: À 11 ans, on est classé, lorsqu'on est un champion de tennis, on est classé à quel niveau à 11 ans, les meilleurs en France?
9: Alors, classement français?
1: Oui.
9: Alors, ça dépend si c'est un garçon ou une fille. Les garçons, alors, il y a des années exceptionnelles avec des joueurs qui ont un classement exceptionnel, mais en gros, à 11 ans, ils peuvent jouer pas loin de zéro. Les filles, plutôt moins 15.
1: Non.
9: C'est ça.
1: À 11 ans, ouais. Il joue zéro. Alors, je sais pas si les uns et les autres savent les classements de tennis, ce que c'est. Moi, je posais la question, je pensais que vous alliez me répondre 15-4, 15-3. Mais zéro, c'est un classement tout à fait. Il y a combien de joueurs zéro, par exemple, en France aujourd'hui?
9: Une bonne question. Il y en a, dans toute la France, je pense qu'il y en a, je vais pas dire de bêtises, je pense qu'il y en a 500.
1: Oui, j'allais dire, il y en a pas 1000. Il y en a pas 1000. Donc, à 11 ans, le meilleur. Donc,
9: il est dans les 500 meilleurs français, déjà.
1: Oui, donc à 11 ans, t'es dans les meilleurs français.
4: Je repense à Thomas Hill, l'échange que vous avez eu, je crois que c'était lundi, qui disait, j'ai joué beaucoup au tennis dans ma vie, j'aime beaucoup le tennis, et vous étiez à un bon niveau, il est 31.
1: Mais c'est pas mal. Mais attendez, mais ne riez pas, 31.
4: Il expliquait qu'il faisait ça de sa vie.
1: Ça te permet déjà de jouer, d'échanger, d'avoir du plaisir, et c'est important.
4: Ça permet de pas mettre en tribune la balle.
1: Ils ont 11 ans, 12 ans. Alors, chaque sport a ses spécificités. Par exemple, lorsqu'on est nageur, nageuse, je trouve que c'est terrible parce qu'il faut nager, paraît-il, 7 heures, 8 heures par jour. Bon, les footballeurs travaillent assez peu, globalement. Ils travaillent 1h30, 2 heures par jour. Et puis.
4: Seulement
1: à tout casser, vraiment à tout casser. Et ils ne font pas en plus d'entraînement spécifique. Ils font beaucoup d'entraînement collectif. Mais les avançantes ne s'entraînent pas comme ils s'entraînent avec les défenseurs, etc. Est-ce qu'il faut beaucoup, beaucoup jouer au tennis quotidiennement pour acquérir un niveau exceptionnel?
9: Il faut jouer au moins 4 heures par jour, sans compter la préparation physique.
1: Là, c'est plus que le football,
9: sans compter le travail spécifique, parce que chaque joueur a des faiblesses physiques. On essaie d'anticiper les potentiels risques de blessures, et donc il y a un travail à faire pour éviter ça. Donc ça, c'est un travail qui est en plus tous les jours. Et puis la compétition, ça c'est essentiel, parce que leur métier, c'est quand même d'être efficace en compétition, et l'expérience en compétition, on ne peut l'acquérir qu'en en faisant beaucoup, donc ils doivent faire 100 matchs par an, ce qui fait quand même beaucoup de matchs. Ça fait un
1: match
9: tous les
1: 3
9: jours.
1: Même les plus jeunes, à 11 ans, 12 ans, 13 ans, il y a des compétitions le week-end.
9: Bien sûr. Et puis les meilleurs, ils font des compétitions internationales, c'est-à-dire qu'ils voyagent déjà pas mal dans le monde entier pour participer à des tournois régulièrement. Il y a un circuit, pas professionnel évidemment, mais il y a un circuit international aussi.
1: Bon, ceux qui passent dans votre académie, ils vont pouvoir vivre du tennis?
9: Alors évidemment pas tous, et d'ailleurs il y en a qui savent qu'ils ne pourront pas vivre du tennis, mais notre le gros intérêt de l'académie c'est que 99% des élèves auront le bac ou l'équivalent du bac, donc le bac américain, puisqu'on a une école en français et une école en anglais, et ils accéderont tous aux universités américaines avec des bourses, donc ils pourront continuer à jouer au tennis et faire des très bonnes études en étant pris en charge financièrement, parce que les universités américaines coûtent extrêmement cher, mais quand on a un bon niveau de tennis, on est pris en charge partiellement ou totalement.
6: Et où cette école ?
9: Nice. Dans le sud de la France, à côté de Nice, oui.
3: J'ai pas du tout idée de ce que gagne un tennisman après la 200e ou la 250e place mondiale. Très peu. C'est-à-dire, par exemple, un joueur qui est 318e mondial, il est aujourd'hui, c'est le cas par exemple de Moïse Kouamé, alors il va monter bien sûr, mais là, il ne peut pas gagner sa vie entre les déplacements, aller dans tous les tournois du monde. À Roland-Garros, je pense que quand déjà tu passes deux tours, tu gagnes forcément très très bien ta vie. Je ne sais pas si vous connaissez...
9: Oui, mais quand on passe deux tours, on est dans le top 100.
3: Oui.
9: Donc, on parle pas des mêmes joueurs, mais vous avez tout à fait raison. Et d'ailleurs, c'est un scandale, et je le dis depuis des années. C'est un sport qui génère énormément d'argent, mais vraiment énormément. C'est le deuxième sport le plus populaire au monde. Des tournois du Grand Chelem comme Roland Garros génèrent plus de 300 millions, quasiment 400 millions d'euros.
3: Oui, 400 millions d'euros.
9: Aujourd'hui, un joueur qui est 150e mondial ne gagne pas sa vie. C'est-à-dire qu'il lui reste zéro, il équilibre tout juste les comptes. Il lui reste absolument pas d'argent.
3: Parce qu'il investit, il faut investir dans un coach, c'est lui qui paye son coach.
9: Bien sûr.
3: C'est lui évidemment qui paye tous ses voyages.
9: Tous les voyages,
3: c'est lui qui paye l'hôtel.
9: Les voyages du coach.
3: Oui, les voyages du coach, donc c'est pas la fédération qui aide un joueur.
9: Alors, certaines fédérations aident plus ou moins en fonction...
6: Les sponsors.
9: Les sponsors.
3: Oui, mais quand t'es 150e mondial, t'en as pas de sponsor.
9: Moïse, oui, parce que les sponsors paye pour son potentiel. Mais s'il avait 25 ans et qu'il était 150e, il n'aurait rien du tout.
3: Elliott Deval, et puis après on parlera du mental.
6: Cette semaine, on a vécu une séquence particulière avec le dernier match de Gaël Monfils à Roland-Garros. Il est issu d'une génération avec des tennismans français extraordinaires. On pense à Tsonga, Gasquet, on parle des quatre mousquetaires.
9: Gilles Simon.
6: Comment vous expliquez, parce que là aussi, ce sont des joueurs particulièrement talentueux, que dans cette génération-là, on n'est pas un au moins qui ait gagné un grand chelem. Souvent, l'argument, c'est de dire qu'il y avait des monstres sacrés.
3: Il y a eu les trois.
6: C'est-à-dire...
3: Et ils sont tombés dans une période où tu as Djokovic, Nadal et Federer.
6: Mais moi, la question que j'ai envie de poser au coach, c'est est-ce que c'est seulement cet argument qui permet de comprendre
3: combien de finales pour les mousquetaires? Tsonga a fait deux finales, trois finales?
9: Une à mon sens.
3: Une en Australie
9: contre Djokovic. C'est la seule.
6: Oui. Ouais. Et c'est le seul.
9: Et c'est le seul qui en a fait une.
6: Donc moi j'essaye de comprendre pourquoi il y a ce gap qu'ils n'ont pas réussi à passer.
9: Je pense que Pascal a raison. C'est vrai que cette génération-là a eu affaire aux trois plus grands joueurs de l'histoire. À moins que Sinner Alcaraz montre qu'ils sont encore meilleurs qu'eux. Mais bon, il y a du chemin avant qu'ils le fassent. Pour le moment, c'est les trois plus grands joueurs de l'histoire. Est-ce que c'était impossible? Non. D'ailleurs, certains l'ont fait. Stan Wawrinka a gagné trois grands chelems à la même époque. Marin Cilic a gagné un grand chelem. Del Potro a gagné un grand chelem. Donc, c'était pas... Bon, ça fait au total... Et Andy Murray en a gagné trois aussi. Mm-hmm. Donc, il y a eu 9 grands chelems de gagner pendant toute cette période-là par quelqu'un d'autre que ces trois-là. Donc, c'est pas énorme. Est-ce qu'ils auraient pu, par rapport à leur qualité tennistique et physique? Oui. Par rapport à leur qualité mentale, probablement pas.
6: Et on y vient.
3: Alors le mental, justement, vous disiez il y a une seconde, on peut travailler le mental.
9: Mm-hmm. Oui, on peut tout travailler. C'est-à-dire, tout peut s'améliorer. Est-ce que quelqu'un qui est très mauvais techniquement peut devenir très bon techniquement? Non, il peut devenir meilleur, mais il sera jamais aussi bon que quelqu'un qui l'est naturellement. Donc il y a des gens qui ont un talent mental naturel, et à travail égal, ceux-là seront toujours meilleurs que ceux qui étaient moins bons au départ. Et voilà, donc le mental se travaille. Après, il y a des choses qui se travaillent pas, qui peuvent s'améliorer un petit peu. Mais quand quelqu'un manque d'ambition, par exemple, ce que j'estime être de l'ordre du mental, ça va être très compliqué d'en faire un champion. Voilà, et c'est ce qui a manqué beaucoup de manière générale aux Français.
3: Est-ce qu'il faut être insupportable pour être un champion? Est-ce qu'il faut être caractériel? Est-ce qu'il faut être impossible?
9: Pas du tout. Est-ce que le tennis rend un peu caractériel? Oui, parce que c'est un sport individuel. Les joueurs subissent une pression qui est monumentale. Tout peut être mis en question à chaque instant. Donc ils vivent dans un espèce de stress permanent. Et plus ils sont forts, plus le stress est fort. Serena, par exemple, elle n'avait pas le droit de perdre un match. Quand elle perdait un match, c'était les gros titres. Qu'est-ce qui lui arrive? Ça y est, c'est la fin. Bon. Donc ils vivent cette pression-là en permanence. Donc, tous les jours, il y a ce stress. Tous les jours, parce qu'ils font de la compétition en permanence. Il y a pas, comme dans certains sports, un meeting tous les 3 mois où ils ont des périodes de repos.
1: On marque une pause et puis après, on va vous interroger. Est-ce que...
4: J'adore.
1: Moi, je peux parler pendant des heures.
4: Mais
1: vous faites des conférences, j'imagine, de temps en temps, parce que les gens adorent.
4: Les réseaux sociaux aussi.
1: Ils essayent aussi de voir la traduction qu'on peut faire dans la vie privée ou même dans la vie professionnelle.
9: Absolument.
1: Bien évidemment. D'ailleurs,
9: j'en avais fait une pour Goldman Sachs, je vais la citer, la première, bon, il y a longtemps, et le gars me dit, c'est une des premières que je faisais, est-ce que tu peux faire des parallèles entre le monde de l'entreprise et le monde du sport? Et je lui dis, ça ne sert à rien. Je vais expliquer, je vais parler de sport, ils vont tout de suite comprendre.
1: La pause, 17h27, à tout de suite.
11: Dans un instant, le rappel des titres, ce sera avec Amy Dez à 17h30 sur Europe 1.
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12: Il est 17h30, Émilie Dez est avec nous.
13: Il s'agit du quatrième mort en quelques jours. Un homme de 24 ans s'est noyé hier soir au large de Lacanau en Gironde. Avec les fortes chaleurs, les Français cherchent à se rafraîchir. Mais attention aux baïnes, une quarantaine de sauvetages liés à ces courants dangereux ont été réalisés ces derniers jours. 17 départements de l'Ouest à l'Île-de-France sont en vigilance orange canicule. Ce soir, le Finistère, les Côtes-d'Armor et la Manche seront rétrogradés en jaune. Une réunion interministérielle se tient cet après-midi à Matignon. Le gouvernement travaille à un plan d'endurance pour l'été. Au menu, l'état des nappes phréatiques, l'accueil du public ou les risques de feux de forêt. Notez que Vincent Jeanbrun, le ministre de la Ville et du Logement, sera demain matin à 8h10 l'invité de la grande interview Europe 1 CNews. À 17 ans à peine, Moïse Kouamé s'est qualifié cet après-midi pour le troisième tour de Roland-Garros. Il a battu le Paraguayen Adolfo Daniel Valero en 5-7, 4h56 de match. Moïse Kouamé qui affrontera au prochain tour le Chilien Alejandro Tabilo. C'est sa première participation à Moïse Kouamé à un tournoi du Grand Chelem. Autre sensation cet après-midi, l'élimination dès le deuxième tour du numéro 1 mondial Yannick Sinner. Personne n'est un robot, a admis l'Italien très affecté physiquement. Il n'était pas sorti si tôt en Grand Chelem depuis Roland Garros 2023. C'est terminé aussi pour le Français Hugo Gaston. Benjamin Netanyahou dit avoir ordonné à l'armée israélienne de prendre le contrôle de 70% de la bande de Gaza. Nous tenons le Hamas à la gorge, assure le premier ministre israélien. Une trêve est entrée en vigueur à l'automne, 2 ans après la guerre déclenchée par l'attaque du 7 octobre. Une république forte refuse de conserver ce qui a organisé l'inhumanité. Les mots de la ministre chargée de la lutte contre les discriminations, Aurore Berger. 178 ans après l'abolition de l'esclavage, les députés ont officiellement abrogé aujourd'hui le Code noir et l'ensemble des textes qui ont réglementé l'esclavage dans les colonies françaises. Il n'avait jamais été supprimé du droit français. Et puis le Brésilien Neymar souffre d'une blessure musculaire au mollet. Il ne devrait pas être rétabli avant 2 ou 3 semaines, un délai qui compromet ses chances de disputer le premier match du Brésil au Mondial 2026. Ce sera le 13 juin contre le Maroc.
12: Et la chanson de 17h30 sera tennis.

0: C'était il y a 43 ans, c'était sur le central de Roland-Garros et c'était une victoire, la dernière, d'un victoire d'un Français en Grand Chelem, masculin. C'était donc il y a 43 ans contre Wilander. Merci beaucoup Émilie Dez. Bon, 17 ans pour un joueur de tennis, c'est pas un exploit. Je crois que Wilander a gagné son premier Roland-Garros, il avait peut-être 18 ans. Je crois que Penforce avait été particulièrement jeune de mémoire. Borg, évidemment, a été très jeune aussi. Donc, ça... Nadal également. Donc ça peut être traditionnel. Deux, trois petits mots sur le tennis avant que vous nous quittiez, parce que je sais que vous avez un autre rendez-vous. J'ai le sentiment qu'il y a parfois moins d'échanges aujourd'hui, mais ils frappent, j'allais dire comme des, je sais pas si c'est, je dois dire comme des mules, comme des bêtes et ça. Ce qui fait que la prise de risque est tellement importante qu'effectivement il y a peut-être plus de déchets qu'avant. Est-ce que je me trompe ?
1: Alors, pas forcément, ça dépend des styles. Sinner est un bon contre-exemple de ce que vous venez de dire. Sinner, c'est pour ça d'ailleurs qu'il est si fort et qu'il est quasiment imbattable. Il a été battu aujourd'hui par les conditions climatiques. Mmh. Sinon, je pense qu'il y avait personne qui était en mesure de l'arrêter dans ce tournoi. Mais il a un talon d'Achille, c'est sa résistance à la chaleur. En Australie, il avait crampé et s'il n'avait pas fermé le toit, il aurait probablement perdu le match. Ils ont fermé le toit, ils ont mis la clim, il s'en est sorti. Deux mois avant, il crampait aussi et devait abandonner en Asie dans des conditions un peu similaires à celles d'aujourd'hui. Donc, le climat est celui qui l'a battu aujourd'hui. Mais Sinner, pour en revenir à votre question, Sinner, c'est pour ça qu'il est si fort, frappe la balle extrêmement fort avec très, très peu de déchets. Il rate, il fait un nombre de fautes qui est extrêmement bas parce qu'il frappe avec beaucoup d'effet, mais frappe extraordinairement fort et prend la balle très tôt. Donc, en fait, le rythme est insoutenable pour les autres. Il joue trop vite, trop près des lignes. Quand lui, on le bouge sur les côtés, il est tellement rapide qu'il est jamais en défense, il est toujours en contre-attaque et il rate pas. Donc c'est une équation insoluble pour tout le monde. Il y a que Alcaraz qui arrive à le
0: mais
1: battre.
0: C'est vrai que ça frappe particulièrement fort aujourd'hui. Ah oui, il y a plus d'échanges qui sont plus tranquilles, j'ai envie de dire. Et puis la deuxième chose qui m'intéresse aussi, c'est la vision, quoi, l'œil. C'est-à-dire que tous ces champions voient. Ils ont des regards d'aigle, des yeux d'aigle. C'est-à-dire que t'es au-delà de 10, parce qu'il faut aller à une vitesse folle aujourd'hui pour anticiper. Et ça, c'est une qualité naturelle que tu as ou que tu n'as pas.
1: Oui, qui se travaille aussi, mais effectivement, c'est toujours pareil. Il y a des gens qui ont ça de manière naturelle. Donc, effectivement, il y a le coup d'œil, ensuite, il y a le temps de réaction, et ensuite, il y a la mise en mouvement. Et enfin, il y a l'équilibre au moment de la frappe. Donc, il faut qu'il y ait tous ces éléments-là à 10 sur 10 pour être capable de bouger comme Sinner ou Alcaraz. Et c'est toujours intéressant de voir que les meilleurs joueurs du monde, donc Sinner, Alcaraz aujourd'hui, et dans la génération d'avant, on les a cités, Federer, Nadal, Djokovic, sont toujours les joueurs qui bougent le mieux. C'est quand même un sport de mouvement, et c'est toujours les joueurs les plus rapides, les plus équilibrés dans les frappes, qui sont les meilleurs du monde. Alors ils n'ont pas que ça, mais ils ont, ça c'est une condition nécessaire.
0: Gauthier Lebret,
2: est-ce qu'on peut avoir une vie privée ? Est-ce qu'on peut devenir parent, surtout quand on est une femme ? Est-ce qu'on peut devenir mère ? Et est-ce que l'ambition, au bout d'un moment, au bout de quand on a gagné plusieurs grands chelems et qu'on a envie d'avoir une vie privée, d'avoir des enfants, elle vient se confronter à cette envie de famille ? Et comment le coach agit dans ces cas-là ?
1: Alors, c'est beaucoup de questions.
0: Je vais essayer de... Le coach est nounou, tonton, parrain, confident. Le coach sait parfois les aventures extra-conjugales. Il sait tout, le coach.
1: Mais
0: et c'est pas simple.
1: C'est tout à fait juste, évidemment. Le coach, c'est la personne de confiance des joueurs. Alors, avoir une vie privée, c'est très, très dur parce que bon, chaque semaine, on est dans un endroit différent.
0: Donc,
1: même une vie sociale normale avec des amis, on ne les voit pas, les amis. Donc, c'est très, très dur. Les joueurs, très souvent, se marient très jeunes parce qu'ils cherchent de la stabilité quelque part. Il y a de l'instabilité tout le temps. On change de pays en permanence, de lieu, de terrain, de conditions de jeu, d'adversaires. Tout change. Donc, ils ont besoin de stabilité. Et donc, beaucoup se marient jeunes. Alors, pour les femmes, c'est très dur parce qu'évidemment, avoir des enfants quand on joue, il y a très peu d'exemples de joueuses qui ont réussi à revenir au niveau précédent après avoir eu un enfant.
0: Ah oui.
1: Ah oui, très peu. Il y en a. Svitolina est un bon exemple. Elle a réussi à le faire.
0: Ouais.
1: Il y a eu Svitolina Kleisters.
0: Ouais.
1: On peut citer ces deux-là, mais. Vous vous rendez compte, c'est un changement.
0: Sûr,
1: le corps de la femme change tellement
0: bien sûr,
1: pour le faire
0: sûr,
1: revenir.
0: C'est
1: et puis
0: très
1: après,
0: injuste.
1: Après, les enfants, c'est tellement important pour une femme.
0: C'est très injuste.
1: Le tennis n'est plus une priorité absolue.
2: Voilà.
1: L'enfant devient plus important que le tennis. Et là, c'est là que ça pose des problèmes pour la carrière. Après, c'est des choix de vie, c'est pas discutable. Mais...
2: Et là, vous avez déjà eu des conversations comme celle-là avec des joueuses qui voulaient privilégier leur enfant à la carrière.
1: J'ai eu avec Serena, bien sûr.
2: Et il s'est passé quoi ?
1: Bah, il s'est rien passé parce que j'ai pas voulu l'influencer. Je lui ai juste dit, quand elle a eu un enfant, on était sur un rythme de titre du Grand Chelem qui était extrêmement élevé, et elle s'est retrouvée en position de devenir la plus grande de tous les temps. Elle avait 23 Grand Chelem. Le record de tous les temps, c'est Margaret Court. Alors certes, c'est une autre époque. À l'époque, le tennis était amateur. Donc ça vaut ce que ça vaut, mais n'empêche que c'était le record. Et elle a eu un enfant entre-temps, et bah, sa fille était tellement importante pour elle que c'était la priorité numéro un. Et je lui ai dit, tu ne peux pas te dire, je vais marquer l'histoire, et le tennis n'est plus ma priorité. Ça va pas marcher. Et elle n'a plus jamais gagné de grand... Elle a fait 4 finales de Grand Chelem, elle a perdu les 4. Ce qui n'était pas du tout dans ses habitudes précédemment.
3: Patrick Mouratoglou sur l'antenne d'Europe 1. On va faire un podcast avec vous. Vous écoutez pendant des heures. Vous êtes un des plus grands entraîneurs de tennis. Bon, moi, j'ai une dernière question parce qu'il y a Laurent Tessier qui me presse. Puis je sais que vous êtes attendu ailleurs. Je reviens au mental entre Federer, Djoko et Nadal. Quel est celui des trois? Je parle pas le tennisman, mais le mental qui vraiment est encore supérieur aux deux autres.
1: Alors. Bon, il y en a deux qui sont connus pour ça, c'est Nadal et Djokovic. Nadal, pour moi, c'est le plus grand combattant. Novak, c'est le plus grand mental. Pour moi, sans aucun doute, et je vais vous dire pourquoi je le pense. Bon, d'abord, un, c'est le plus grand, c'est celui qui a le plus de titres, et de loin. Et deux, c'est quand même celui qui, au départ, avait le moins de qualité naturelle. Bon, Federer, personne, je pense que tout le monde sait qu'il était au-dessus, en termes de talent, très au-dessus de tout le monde. Nadal avait une puissance hors norme. Je veux dire, il avait vraiment et puis cette qualité de balle, ce lift exceptionnel. Et ben, voilà. Novak, certes, il faisait tout très bien, mais il avait rien d'extraordinaire. Sauf qu'il avait un mental de champion comme j'ai jamais vu. Et j'ai eu un truc qui m'a vraiment marqué. J'ai assisté de très très près à une des finales de Grand Chelem entre Novak et Rafa en Australie. J'étais vraiment à l'entrée, à un mètre de Rafa et de Novak quand il rentrait sur le court pour la fibre jaune à la finale. Et Novak n'est pas là, Rafa fait ses trucs habituels, il fait des bonds dans tous les sens, des sprints. Il fait toujours ça avant de rentrer sur le court, c'était impressionnant. Et on attend, tout le monde attend Novak, et d'un coup, la salle de fitness s'ouvre, il est en train de s'échauffer. Et ce gars-là rentre, il se tient droit, mais c'est impressionnant, il a un regard. Et je vais avec quelqu'un avec moi, et je me tourne vers ce quelqu'un et je lui dis, il va le massacrer. C'était évident, il y avait une espèce d'aura autour du gars. Il est rentré sur le court, il lui a mis 3 petits sets. C'était incroyable, mais vraiment incroyable.
2: Dans cette émission.
3: Laisser partir, monsieur Mouratoglou. Faut que vous reveniez. Il faut
4: le suivre sur les réseaux sociaux, oui, parce que sur Instagram notamment, il y a des pastilles vidéo où on voit le travail que vous fournissez aussi avec les jeunes, les conseils que vous donnez. Mais moi, je suis un fan absolu, hein, donc toute transparence.
3: Et si on y retourne au tennis à 60 ans, est-ce que vous pensez que si on se met à bosser sérieusement, parce que les académies de vieux, ça serait pas mal.
2: En
3: combien de temps, si je m'y mets vraiment, sérieusement, si je fais 2 heures de tennis par jour, à 60 ans, je vais arriver à quel niveau? Et si je pars quasiment de zéro, je vais arriver à
1: partir
3: combien
1: de zéro?
3: Pas quoi de zéro? Non, pas de zéro, mais bon, allez, on va dire.
1: Déjà, le tennis, c'est un sport dans lequel on peut progresser toute sa vie.
3: Mais oui, c'est pour
1: toute
3: ça que je pose la question.
1: Mais vraiment
3: oui.
1: À n'importe quel âge et quel que soit le niveau, je sais pas, peut-être que vous arriverez. Je me rends pas compte de votre niveau de départ, donc c'est dur de répondre. Non, mais vous allez jouer au moins 31.
3: C'est bien.
2: Thomas,
3: merci. Voilà, vous nous avez donné le moral. C'est bon. 17h41, mais c'était un bonheur. Faut que vous reveniez. Vous habitez Paris ou vous êtes dans le sud de la France?
1: Dans le sud de la France.
3: Mais faut que vous reveniez. Faut qu'on fasse une émission avec les auditeurs. Mais faut faire une émission avec vous. C'est formidable. Mais les sportifs de haut niveau, lorsqu'ils parlent aussi bien que vous de leur art, c'est tellement merveilleux. C'est tellement merveilleux. Il est 17h42. À tout de suite.
5: 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Pascal Pro et vous revient dans un très court instant pour la dernière ligne droite de Pascal Pro et vous.
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3: Figurez-vous qu'on était en train de poursuivre la conversation avec Patrick Mouratoglou qui fête donc les 30 ans de la Mouratoglou Academy par laquelle sont passés de nombreux grands joueurs du circuit au fil des années. J'espère que vous avez pris le même plaisir qu'on a pris finalement à l'écouter.
4: J'ai adoré.
3: Parce que ceux qui sont au contact des sportifs de haut niveau, c'était vrai aussi pour l'entraîneur de football, que ce soit Aimé Jacquet, Luis Enrique, tu peux l'entendre pendant, j'imagine, des heures. Des nageurs, nageuses, comment ça s'appelle ?
4: Philippe Lucas,
3: pareil, ah oui. Ce sont des personnalités.
4: Truculents, hein, oui.
3: Mais oui, mais plaisante parce qu'il y a quelque chose, comment dire, de l'ordre
21: du dépassement.
3: Oui,
21: du
3: primaire, quelque chose de, tu vois, t'es au contact
21: tripale,
3: de la tripale, exactement, t'es au contact. Là, c'est la guerre, en fait.
21: Ouais, c'est ça.
4: Non, mais
21: c'est
4: ce qu'il disait d'ailleurs. Pendant la pub, j'étais à deux doigts de faire des pompes quand je l'ai entendu.
3: Ce qu'il disait, il parlait donc de Moïse Kouabé, 5 heures par 40 degrés. Ce sont des guerriers.
21: Bien sûr.
3: Guerriers. C'est-à-dire, tu meurs sur le court. Et ça nous passionne forcément parce que on essaye une traduction dans nos vies d'avoir ces éléments-là, ces éléments de sport.
4: Et puis il était au contact des plus grands tennisman et tenniswoman. Serena Williams l'une des plus grandes.
3: Il nous reste quelques minutes. On n'a pas parlé de Patrick Bruel. Donc on peut peut-être évoquer Patrick Bruel, non sans dire bonjour d'abord à Fabrice Laffitte qui prépare évidemment demain le match Nice-Saint-Etienne.
5: Ah, le match retour, oui, effectivement, ça va pas être facile. Mais bon,
4: les Stéphanois,
5: rien n'est perdu.
3: Vous écoutez pas notre émission ?
4: Non.
3: Il est venu avec. Il est venu avec.
5: Je suis venu avec mon maillot vert, mon écharpe.
3: Il est venu la semaine dernière. Il a témoigné. Vous ne vous intéressez qu'aux émissions auxquelles vous participez.
4: C'est exactement comme ça. J'ai appris des meilleurs. J'ai appris ça des meilleurs.
0: Et après, il réécoute les siennes en replay. Mais il passe quand c'est un intervenant qui maintient.
4: Ça, c'est mon voisin de gauche qui fait ça.
3: Gauthier Lebret. Donc, il prépare Nice-Saint-Étienne demain soir.
4: Allez, Nice.
5: Allez, Saint-Étienne.
3: Nous saluons Alexandre Omar. Je ne sais pas s'il est là, Alexandre.
5: Alexandre a accompagné l'invité.
3: Voilà. Oui, il est parti, effectivement, accompagner.
4: Il est sorti du bocal.
3: Monsieur Mouratoglou. Et puis, l'ami Laurent Tessier, Laurent.
2: Bravo, Laurent. Et d'ailleurs, puisqu'on parle sport, notre ami Eliott Deval a une petite surprise pour vous.
4: Je suis allé cet après-midi. Vous savez, je ne change pas les bonnes habitudes. L'année dernière, ça a porté bonheur au Paris Saint-Germain. Et cet après-midi, je suis allé dans la boutique du Paris Saint-Germain vous apporter des petits cadeaux à 48 heures de la finale.
3: Ah, ça, c'est gentil.
4: Et j'ai pensé à tout le monde. Oh. J'ai d'abord pensé à Marcel, bien évidemment. Vous n'avez rien vu, c'était à côté de vous. Hein. Vous n'avez rien vu. Le sac, il est là, il est rempli.
3: Si, j'ai tout vu.
4: Regardez.
21: Il est beau.
4: Le petit ballon pour Marcel.
0: Ah, ça se met dans son party ce soir.
4: Merci, Eliott. Le bus officiel que les. Ça, je vais le donner là aussi à Marcel. Regardez, c'est le bus du parc.
3: Très bien.
4: Il veut le bus. Je vous le donne pour le bureau.
3: Je mettrai, ça, c'est
4: mais parce
3: gentil.
4: Que ne t'inquiète pas, Marcel ça, a un deuxième cadeau.
3: Et ça c'est superbe. Et regardez, je le montre. Regardez comme c'est.
21: C'est vrai que c'est mignon.
3: Non, ça c'est vachement bien.
4: Ça, l'Europe, ça va c'est être Paris. La tasse, je la donne à Olivier.
3: Ah ouais, non,
4: Olivier Guénac, merci beaucoup.
3: Il boit souvent
4: merci
3: la tasse.
4: Hein. Ensuite, bon. Qu'est-ce que j'ai pris ? Il y a des Lego aussi.
3: Donc, il y a des Lego.
4: Oui,
0: il a donné à Pascal. Il adore ça.
4: Ça c'est pour Marcel encore.
3: C'est que je jouais beaucoup aux Lego.
0: C'est quand il aura 12 ans.
4: Hein. Oui, bah c'est, il va commencer. Il va commencer.
0: Non, maintenant, c'est des petites pièces, il va les avaler.
21: C'est hyper mignon.
0: Il veut des pièces de Lego et c'est pour Marcel.
4: C'est pour vous, ça c'est le style. Le Bob PSG.
3: Je vais le mettre Bob PSG. Voilà.
0: Je suis hyper ému, j'ai l'impression de voir mon grand-père.
3: C'est bien, non ? Pourquoi ?
22: Il est pas avec Franck Bottossé. Regardez-moi
0: cette petite Europe1.fr, les amis.
4: Je lui ai pris ça pour le petit bureau. Regardez ça.
21: C'est une boule. Merci, Eliott.
3: Finalement, on va pas du tout parler.
0: Parlons des choses positives dans tous les sens.
4: Pour Laurent Tessier, le brassard de capitaine.
21: Ah non, génial. Merci,
0: capitaine, je viens prendre ton brassard, capitaine.
3: C'est vachement sympa.
21: Mais
3: c'est
21: hyper sympa.
3: Mais vous êtes généreux.
4: Écoutez, je suis pas comme mon voisin de gauche. Le fagnon du Paris Saint-Germain pour Alexandre Omar.
21: Ah, super.
3: Ah non, mais ça, c'est ça.
4: Et merci. Je donnerai les Lego à Fabrice.
5: Merci beaucoup.
4: Ah, non, moi, je me suis fait un petit plaisir.
21: Ouais.
4: Voilà. Je me suis pris le maillot.
21: Ah bah oui, tant qu'à faire, ouais. Ah ouais, pas mal.
4: Voilà,
21: ah
4: non, mais moi, très, très beau.
3: Je suis très content de mon bus et
21: du bon, bon Bob. Qui vous va si bien.
4: Allez,
0: génie.
4: Ah non,
0: le Bob, c'est...
3: Ah vraiment.
0: Et le bus, il est pas mal hein.
3: Quoi
4: mais bah, bien, c'était pour mon fils. Les ballons et le Lego.
3: Ah non, non, il est super. Bon, je voulais
21: Alors,
3: est-ce que vous voulez qu'on parle sérieusement de Paris Match
0: et
3: de
0: vu ce que vous avez sur la tête déjà.
5: Si on parle sérieusement de quoi que ce soit, enlevez le Bob.
3: Vous avez raison, j'ai enlevé le Bob, la représentation de la pièce deuxième partie dans laquelle joue Patrick Bruel a été momentanément perturbée hier soir à Paris par des militantes du collectif féministe Nous Toutes. Elles avaient pris place dans le théâtre Édouard VII et il y a eu un long reportage ce matin dans Match où Patrick Bruel aurait dit « Je sais que ma carrière est terminée ».
21: Une réaction sur ces crypto-féministes qui sont encore une fois à côté de la plaque, qui font la loi à place de la loi. Qui se permettent de perturber des spectacles alors qu'il est présumé innocent. Donc c'est évidemment une ineptie à mon sens. On attendra que la justice soit actée. La présomption d'innocence, c'est un principe cardinal de notre droit pénal. Et c'est ce qui permet justement de délimiter la frontière entre la barbarie et la civilisation. Donc on verra ce qu'il s'en suivra de ce procès quant à la réaction des féministes. Je suis pas étonnée. En revanche, j'aurais bien aimé, par exemple, qu'elle soit près de l'hôtel de ville de Paris, où en ce moment, il y a un énorme scandale sur le périscolaire, mais visiblement, ça les concerne pas tellement. Ce qui les concerne, c'est plutôt d'essayer d'obstruer la carrière d'un artiste qui, rappelons-le, est toujours présumé innocent.
4: La position de Marine Le Pen la semaine dernière était partage ou non les idées, là n'est absolument pas la question, mais semblait être la plus proche de l'état de droit qui est présenté en permanence par ceux qui refusent de voir que les choses puissent changer. Elle disait, bah, y a une valeur cardinale qui est la présomption d'innocence, on a le droit... il a le droit de faire ses concerts, etc. Mais nous, on a le droit de ne pas y aller. Dans le contexte actuel. On a le droit de ne pas y aller. Mmh. Et en substance, on comprenait très bien ce qu'elle voulait dire. C'était l'avocate qui parlait plus que la responsable politique. Mais c'est un sujet qui est très, effectivement, où la ligne est extrêmement fine. Et vous avez tellement raison, Sabrina, de dire que sur le périscolaire, ceux qui hurlent contre Patrick Bruel sont beaucoup moins prolixes pour parler des violences dans le périscolaire. Non,
0: mais le périscolaire, c'est les enfants, c'est les petits, mais les féministes, elles étaient là pour soutenir Claire Géronimi qui s'est fait violer dans son hall d'immeuble par quelqu'un sous OQTF.
4: C'est vrai.
0: Donc moi, je pense qu'Eliott a parfaitement résumé la situation, c'est-à-dire que les gens ont le droit d'aller voir ces spectacles, les gens aussi... le droit de pas y aller.
21: Voilà.
0: Et par contre, venir perturber un spectacle pour faire sa petite séquence, son petit buzz, c'est assez vite insupportable. Surtout que c'est deux poids, deux mesures. Et par contre, aller perturber le spectacle de quelqu'un qui a eu plusieurs non-lieux, comme Harry Habitant, là, ça devient carrément grave. Mmh. Parce que là, tu vas perturber le spectacle de quelqu'un qui a été reconnu innocent par la justice. Mmh. Donc, ça, en fait, il y a différentes lectures à avoir.
3: Mmh. Eh bien, merci.
0: Voilà.
3: Merci, il est 17h.
0: J'aime beaucoup le... Voilà.
3: Il est 17h55, c'était un bonheur d'être avec vous.
0: Merci,
3: dans une émission, comme d'habitude, très diverse. Demain, nous serons encore là, demain, vendredi. Et dans une seconde, c'est Laurence Ferrari. Et donc, à demain.
1: Si vous le voulez bien.
5: 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Et si vous voulez encore entendre Pascal, eh bien rendez-vous dès demain matin 9h en codiffusion sur CNews et sur Europe 1, puisque ce sera jusqu'à 10h, l'heure des pros. 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
16: Bonsoir à tous et bienvenue dans Punchline aujourd'hui sur CNews et sur Europe 1. Il fait trop chaud pour travailler et pourtant les Français sont au boulot et les élèves étaient dans leur classe aujourd'hui. On a même relevé, tenez-vous bien, une température de près de 53 degrés. Hier, dans une école dans les Landes à Souston, incroyable mais vrai, le ministre de l'Éducation nationale maintient que les fermetures d'établissements doivent être exceptionnelles et proportionnées. On partira sur place. Vous aimez la climatisation? Alors c'est que vous êtes de droite. C'est la nouvelle rengaine lancée par les tenants de l'écologie punitive qui préfèrent peut-être que l'on puisse mourir de chaud tranquillement. Comment faire la part des choses entre le militantisme politique et le pragmatisme? Ce sera au menu de nos débats. Et puis la carrière artistique de Patrick Bruel, accusé de viol et agression sexuelle par une trentaine de femmes, va-t-elle pouvoir se poursuivre? La pièce de théâtre dans laquelle l'acteur, toujours présumé innocent, joue en ce moment, a été interrompue par des militantes féministes. Voilà pour les grandes lignes de nos débats. Il est pile 18h, lors du rappel des titres de l'actualité avec Valérie Acquin.
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16: Donc Valérie Acquin pour l'actualité. Bonsoir.
17: Bonsoir Laurence et bonsoir à tous. À la une, l'épisode de forte chaleur d'une précocité historique en France se poursuit avec 17 départements en vigilance orange canicule. Un record national de chaleur a même été battu à Perpignan avec 37,2 degrés. Selon Météo France, cet épisode de chaleur commencera à régresser dès ce soir par le nord-ouest du pays et la vigilance orange canicule passera à 14 départements dès demain. Dans le reste de l'actualité, Laurent Nunez était en déplacement à Nice aux côtés du maire Éric Ciotti. Il s'est rendu dans le quartier des Moulins, théâtre d'une fusillade mortelle survenue le 11 mai dernier. Le ministre de l'Intérieur déclare que le bilan est plutôt positif avec une diminution des points de deal à Nice. Il ajoute « Nous sommes en bonne voie pour éradiquer le trafic dans le quartier ». Laurent Nunez affirme aussi que l'État n'est pas débordé et que le travail se poursuit sans relâche avec détermination. Ils sont près de 5000 jeunes âgés de 18 à 25 ans à avoir déposé leur dossier de candidature pour intégrer à la rentrée le service national de 10 mois lancé par Emmanuel Macron. Pour l'instant, 1000 candidats ont déjà été sélectionnés et plus de 4000 dossiers sont en cours de constitution ou d'études. Sachez que plus de 20% des candidats sont des femmes, une proportion supérieure au taux de féminisation dans les armées, actuellement de 17%. Les traitements contre l'obésité Wegovy et Mounjaro seront officiellement remboursés à 100% dès la mi-juin en France. Cette mesure concerne les patients atteints d'obésité massive, sans comorbidité ou sévère avec comorbidité. Selon la ministre de la Santé, cela devrait coûter une centaine de millions d'euros à l'assurance maladie. Un véritable changement pour ces personnes qui ne seront plus opérées et qui auront moins de risques, déclare Stéphanie Rist. Actualité sportive, le français Moïse Kouamé se qualifie au troisième tour pour son premier Roland-Garros. À seulement 17 ans, il a remporté une bataille de près de 5 heures contre le Paraguayen Adolfo Daniel Vallejo. « Elle vous revient, cette victoire. Sans vous, je n'aurais jamais gagné ce match », déclare Kouamé à son public. Le numéro 1 mondial, Jannik Sinner, très affecté physiquement, s'est fait renverser au deuxième tour de Roland-Garros en 5-7 par l'Argentin Juan Manuel Cerundolo. Pour terminer, une pensée pour notre confrère Christophe Glaise, toujours détenu en Algérie. Je rappelle qu'il a été condamné à 7 ans de prison en décembre dernier. Il a renoncé à son pourvoi en cassation, ouvrant la voie à une possible grâce du président algérien. CNews et Europe 1 continuent de réclamer sa libération immédiate et sans condition.
16: Merci beaucoup, chère Valérie Aknin. Je salue nos invités, Eric Nolot, qui est là en pleine forme. Merci,
0: oui.
16: Eric.
0: Bonsoir, Laurence.
16: Malgré la canicule, Eugénie Bastier est là. Bonjour, Eugénie. Gauthier Lebret.
0: Bonsoir, Laurence.
16: Vous sortez de l'émission de Pascal Pro, pas trop essoré.
0: Non, tout va bien.
16: Bon, très bien.
0: On a parlé de Roland-Garros.
16: Franz-Olivier Gisbert est là. Bonsoir.
2: Bonsoir, Laurence.
16: Catherine Ney. Oh là là, on monte dans les grades. Bravo. Et merci d'être là, Catherine.
2: Oui.
16: Et Louis Doragnel.
3: Bonsoir, Laurence.
16: Voilà, on est.
3: C'est on s'effondre.
16: On redescend. C'est pas ce que je voulais dire.
3: Je vous ai même dit, je me suis dit, ça va être drôle. Je veux dire qu'on s'effondre.
16: Mais pas du tout. On a une super équipe et je suis heureuse de vous accueillir ce soir. Il y a beaucoup de choses dans l'actualité. On va parler de politique puisque vous êtes tous les deux là, Franz et Catherine, dans un instant. Mais il y a une actualité qui s'impose à nous. C'est cette chaleur écrasante que nous vivons tous. Alexandra Blanc, qui est notre prévisionniste météo, est avec nous. Bonsoir, ma chère Alexandra. 37,8 degrés aujourd'hui en France. C'est un record vraiment pratiquement historique pour le mois de mai. C'est bien cela, Alexandra ?
4: En effet, c'est un record historique, ma chère Laurence, avec des températures qui se sont envolées. On avait encore plus chaud cet après-midi qu'hier. On ne pensait pas forcément que c'était possible. Et donc, oui, les températures se sont tout simplement envolées. Près de 38 degrés dans les régions d'Angoulême aujourd'hui, 37,6 degrés du côté de Narbonne, ou encore plus de 37 degrés à Perpignan. C'est tout simplement historique. Il fait également très chaud dans les rues de la capitale, avec un ressenti parfois de 35-36 degrés. C'est exceptionnel et surtout, on a battu le record national de chaleur avec 37,8 degrés. Vous l'avez dit, c'est historique puisque nous n'avions pas eu aussi chaud à cette période de l'année depuis 2009. On avait eu 37 degrés en Corse en 2009, mais là, c'est tout simplement historique. Ce pic de chaleur, cette canicule qui concerne une très, très grande partie du territoire et qui reste historique. 17 départements sont aujourd'hui placés en vigilance orange. C'est la première fois que Météo France émet une vigilance orange canicule à cette période de l'année. C'est pour vous montrer à quel point c'est tout simplement historique et ça va durer encore demain avec des températures qui resteront encore particulièrement élevées. Une canicule qui contient donc une bonne partie du territoire. Alors à partir de demain, on aura un petit peu moins chaud, les amis, nos amis bretons respireront un petit peu plus avec des températures qui vont un peu baisser, mais c'est vrai que ça reste vraiment, vraiment historique, cette canicule précoce, intense, et surtout elle dure longtemps, Laurence. Des fois, on a des coups de chaud qui durent 24-48 heures. Là, non, on dépasse les seuils de canicule le matin, mais également la nuit. Par exemple, à Paris, ma chère Laurence, les seuils de canicule sont de 21 degrés la nuit et de 31 degrés la journée, et ça dure au moins 3 jours. Là, on les a clairement dépassés. C'est pour vous montrer à quel point cette canicule est tout simplement historique.
16: Merci beaucoup, ma chère Alexandra Blanc, pour ces prévisions. On sait que ça va commencer à baisser à partir de samedi. Mais on sait aussi, par exemple, dans les Landes, à Souston, je le disais, la température est montée à 53 degrés dans une école. Et là, évidemment, c'est la santé des enfants qu'on met en danger. Écoutez les parents d'élèves qui sont sur Axe.
6: C'est un bâtiment où il y a une énorme verrière qui est très bien l'hiver, mais l'été, on a des températures qui avoisinent les 50-52 sous la verrière et 38 dans les classes. Donc je pense que c'est plutôt une bonne décision qui a été prise par la mairie et par l'école de sortir les élèves concernant les chaleurs, même si des moyens ont été mis en place, comme des ventilateurs, des rafraîchisseurs, là, ça reste quand même une problématique que l'on connaît d'ailleurs depuis des années. On a su pour mardi qu'on avait 38 dans les classes et donc sous la verrière, c'est presque frôlé les 60.
7: Moi, je trouve que c'est très très bien d'avoir fermé les après-midi parce que franchement, ces grosses chaleurs, même à la maison, c'est déjà insupportable. Dans les classes scolaires, c'est encore pire.
16: Pour ses parents d'élèves, Franz-Olivier Gisbert, 53 degrés dans une classe, on imagine ce que ça fait. Enfin, c'est juste. Ou est-ce que c'est nous qui n'avons plus du tout l'habitude de ces températures?
2: La Terre, de toute façon, la température a varié tout au long. Alors, on peut s'inquiéter parce que
16: sur des siècles.
2: Oui, sur des siècles. Mais j'ai entendu pas forcément d'ailleurs. J'ai entendu le mot historique là qui revenait tout le temps.
16: Oui.
2: Et c'est vrai que si on pense à l'histoire, l'humain, c'est un genre humain est une comment dire une espèce un peu particulière. Elle est très sensible au climat et puis là, elle peut faire n'importe quoi. Souvenez-vous, 1788,
16: c'était des pluies
2: torrentielles qui ont fait que il y a eu des disettes parce que les récoltes avaient été très mauvaises. D'où 1789. Vous voyez ? Donc, on peut toujours s'attendre à ça. Et puis, alors, il y a une réflexion à avoir, je trouve, aussi sur les pays pollueurs. Parce que, bon, on sait que le principal pollueur aujourd'hui sur la planète, c'est la Chine, dont nous achetons d'ailleurs les voitures électriques. C'est la Chine qui pollue, bon, parce qu'elle a énormément progressé économiquement, mais enfin, ça fait de 1994 à 2024, je crois. Mm-hmm. Ça fait, je crois, c'est de l'ordre de 318% les augmentations
16: de CO2.
2: D'accord. Donc c'est considérable, le dioxyde de carbone, si vous voulez. Et alors après, vous avez évidemment les États-Unis, vous avez l'Inde, vous avez aussi la Russie qui est assez haut aussi, même s'il y a quand même beaucoup moins d'habitants que chez les autres. Et puis, c'est quelque chose alors là qui est très troublant, c'est que... J'entendais Gauthier Lebret, évidemment, qui parlait de climatisation. Bah oui, puisque nous, on a de la chance d'avoir le nucléaire, on n'a pas du gaz comme les pauvres Allemands. On a du nucléaire.
16: Ils n'avaient qu'à pas fermer leur centrale, les pauvres Allemands.
2: On peut faire de la climatisation. Si on fait des programmes de climatisation, il faut de l'argent, on n'a plus d'argent.
0: Ça, c'est aux mais ça, c'est le choix, c'est toujours le choix. Éric Ciotti, il a lancé un plan de climatisation dans toutes les écoles de Nice, dans toutes les classes de Nice. Il a fait des économies drastiques en arrivant à la mairie de Nice. Donc c'est toujours pareil. Et les choix, on peut les faire. L'argument, on n'a plus d'argent, c'est vrai, mais on peut décider d'arrêter d'en mettre là pour en mettre ici. Et donc on peut décider de faire un plan clim pour que nos enfants soient pas en train de cramer à 53 degrés dans leur classe.
2: Mais le plan clim, ce sera énormément d'argent.
0: Il faut en compter énormément. Ouais. Arrêter d'en donner à n'importe qui, par exemple.
5: Catherine, les maires ont finalement, on voit en ce moment où effectivement. Éric Ciotti prend des mesures très courageuses en faisant des économies qui lui permettent de faire d'autres dépenses. C'est presque un exemple, mais ça montre aussi qu'on peut faire beaucoup plus de choses à l'échelon local. Un maire, s'il le veut, il a le pouvoir de le faire, alors qu'au niveau national, c'est absolument, c'est absolument pas jouable.
8: Pourquoi mais là, on parle que de la Là, on parle que de la puissance publique et de l'État qui sans doute peut faire dans les écoles, mais on a un taux aussi de ménages qui sont très peu équipés en clim en France. C'est pas à l'État de payer la clim aux ménages, c'est aux ménages de se l'acheter. On est un des pays au monde où les ménages sont les moins équipés. Pourquoi ? Parce qu'on a une propagande médiatique qui dit que la clim c'est pas bien, que ça pollue encore plus dans le monde encore. Juste cette semaine, un article qui disait que si on mettait si les ménages achetaient de la clim en France, ça allait augmenter le réchauffement climatique, ce qui est faux puisque nous sommes encore une fois nous avons une énergie décarbonée. Donc il n'y a pas que l'État qui doit équiper les écoles et les hôpitaux, c'est aussi aux ménages français de s'équiper. Je viens de faire l'acquisition d'une clim aujourd'hui.
16: Vous aurez demain.
8: Je suis très impatiente de vous faire partager mon expérience parce que je trouve que j'ai une chance.
16: Vous êtes vraiment de droite,
8: hein, 30 degrés. C'est un coming out de droite. Ouais,
2: c'est ça. Je dis,
8: je demande pas à l'État de me la payer.
2: Oui, il n'y a pas que la clim. Il y a aussi la pompe à chaleur. La pompe à chaleur, ça pollue pas du tout. C'est tout à fait naturel. Et la pompe à chaleur, elle permet de rafraîchir. C'est-à-dire, moi j'ai ça à Marseille. Franchement, c'est très bien et je consomme pas.
16: Ouais. Alors Gauthier, un tout petit mot avant qu'on fasse le sujet clim et politique.
0: Expérience personnelle, mais je voulais vous donner un chiffre. Le plan de climatisation d'Éric Ciotti, c'est 11 millions d'euros qui se déploie dans 1361 classes de la ville de Nice, qui fait l'entièreté des classes de sa ville. Et on sait qu'il a récolté plus de 11 millions d'euros avec ses économies drastiques à la Ravière Mileille, dont il se revendiquait dans le JD News d'ailleurs il y a encore quelques semaines, quelques mois, pour donc pouvoir faire ce plan clim. Donc c'est des choix politiques.
16: Et est-ce que la climatisation est un sujet politique ? Est-ce que c'est devenu un thème politique ? Écoutez les explications de Mathilde Imanez et on en débat.
10: Avec la nouvelle vague de chaleur, la climatisation fait son grand retour au cœur du débat politique français. Un débat brûlant, littéralement, qui oppose désormais deux visions du monde, celle de la droite et celle de la gauche. Pour Louis Sarkozy,
18: il faut climatiser partout, tout le temps et le plus vite possible. On aurait le droit de se réchauffer l'hiver, mais de ne pas pouvoir se refroidir l'été. La climatisation, c'est la civilisation.
10: Marine Le Pen, elle propose à nouveau un grand plan de climatisation, une idée qui fait réagir l'exécutif, notamment Roland Lescure.
18: Marine Le Pen nous censure sur la programmation pluriannuelle de l'énergie qui vise à électrifier la France.
10: À gauche, l'idée de tout climatiser donne des sueurs froides à Marine Tondelier.
19: Si vous dites à une famille précaire ce que fait Marine Le Pen, que la solution est de climatiser leur maison, qui va payer la facture quand vous allez climatiser en fait les oiseaux, puisque vous n'êtes pas isolé ?
10: Alors, la clim est-elle un sujet politique ? Si oui, elle est de droite ou de gauche ? Nous avons posé la question aux Français.
1: Pour moi, ça n'a rien à voir. Pour moi, c'est une question déjà de moyens et après, c'est une question des personnes, s'ils en ont besoin ou pas besoin.
10: La climatisation, devenue en quelques étés un sujet hautement politique, comme si régler un thermostat revenait désormais à choisir son camp. Alors qu'au fond, le vrai débat porte peut-être ailleurs. Comment protéger tout le monde de la chaleur sans transformer chaque logement en bunker réfrigéré?
16: Mais voilà, ça suscite les passions, hein, ce sujet, Eric Nolot. Vous êtes de droite ou de gauche sur la clim?
20: La clim est de gauche.
16: La clim est de gauche.
20: Oui, les écolos nous disent.
8: Il n'y a qu'en France, qu'elle est de gauche.
20: Non, mais les écolos nous disent qu'on prend les transports en commun. Oui. Pour prendre les transports en commun, il faut qu'ils soient climatisés. Alors, à chacun son expérience. Moi, je n'ai pas encore la clim. En revanche, je prends beaucoup de bus pour venir à CNews, notamment. C'est l'enfer.
16: Et pourquoi vous dites que c'est de gauche, la clim?
20: Parce que si vous voulez que les gens prennent les transports en commun, il faut climatiser les transports en commun entièrement.
16: Mais en fait, OK.
20: Et en fait, donc c'est complètement contradictoire.
2: T'as qu'à prendre le métro, hein.
20: Ben c'est pareil.
2: C'est vrai.
16: Non, c'est pas vrai.
2: J'en viens.
20: Oui, mais ça dépend des lignes.
16: Bon, alors.
0: Alors, c'était sans doute de l'ironie de la part d'Eric, c'est complètement de droite, puisque c'est, on l'a vu encore dans le sujet, c'est stigmatisé par la gauche, par les écolos, dont Marine Tondelier. Non, j'allais faire une plaisanterie, mais je l'ai faite sur Europe 1, je vais pas la refaire sur CNews. Mais donc, les écolos brassent tellement d'air qu'on pourrait se mettre à côté d'eux pour être un peu rafraîchis. Mais la clim, c'est totalement de droite.
2: La clim, si elle est alimentée par l'électricité produite par le nucléaire, où est le problème? Alors, si on continue comme ça, les toasts, les réfrigérateurs, c'est de droite.
0: Mais malheureusement, tout devient politique maintenant. Mais c'est un drame, que ça soit de droite.
16: On souffre. Louis,
3: ça. Non, mais c'est navrant que ce soit politisé. Parce qu'en réalité, c'est une question juste de bien-être. C'est le problème, c'est que c'est la gauche qui en fait un sujet, un totem politique. Climatiser une école pour qu'un enfant puisse y aller, je suis désolé, pour moi, c'est ni de droite ni de gauche. En revanche, profiter de la chaleur et de la canicule pour se dire on va pouvoir bosser moins et demander la création d'un congé pour les fortes chaleurs, ça pour le
16: congé
3: coup,
16: climatique.
3: Ça c'est vraiment un truc de gauche.
0: Bah oui, c'est
8: je pense que d'ailleurs il y a quand même une philosophie qui est on ne veut pas s'adapter. Enfin, les propositions d'adaptation au changement climatique ne sont pas poussées par la gauche parce qu'il faudrait, en fait, pour eux, ce serait une forme de fatalité. Ce serait s'adapter à quelque chose qui n'est pas que l'on pourrait contrer. Et je rappelais tout à l'heure le tweet de Manon Aubry qui, moi, m'a sidéré. Elle a tweeté une carte de la France avec toute les rouge. Températures toutes rouges, 35 degrés, 38 degrés, et elle a dit votez bien en 2027. Comme si Jean-Luc Mélenchon était élu, la température allait baisser en France.
16: Oui,
8: c'est ça, c'est pas de la publicité mensongère.
16: Oui, déjà qu'il fait monter la température dans l'hémicycle. Oui, ça, c'est franchement.
8: Comme si il suffisait de délire Jean-Luc Mélenchon ou une personnalité écologique pour que la température baisse, alors que la France est responsable de très peu d'émissions et que malheureusement, on aurait beau avoir le gouvernement le plus écolo du monde, sa trajectoire ne changerait pas celle du réchauffement.
2: C'est l'un des rares domaines où la France est bon élève. Hein. Si on regarde bien, on est très mauvais élève sur la dette, maintenant sur l'immigration, si on compare au reste de l'Europe, on est vraiment le mouton noir. Et bravo, sur cette question-là, on est bon.
16: Catherine, oui, mais enfin, on est aussi victime de la géographie. Là, j'ai vu des géographes qui montrent que le dôme de chaleur, eh bien, la France, quand ça se reproduit, c'est la France et l'Italie qui sont les pays européens les plus touchés. Ouais. Donc là, on a beau faire des efforts, on n'y est pour rien. Et malheureusement, notre douce France, là encore, elle est
21: un peu moins douce. Il y a une réunion de crise à l'hôtel de Matignon. On ne sait pas vraiment à quoi ça sert, mais il y a des ministres autour de Sébastien Lecornu, Pauline Trevenner, Jean-Laurent Constantini, vous êtes devant. Est-ce qu'on sait de quoi il s'agit? Est-ce qu'il y a des mesures qui vont sortir du chapeau ou pas?
22: Oui, Laurence, alors cette réunion est désormais terminée. Pas d'annonce particulière, mais à la sortie, nous avons pu interroger Philippe Tabarot, le ministre des Transports, qui nous a affirmé que cette situation actuelle, cet épisode caniculaire, était maîtrisé. Certains trains intercités ne circuleront pas durant les deux prochains jours. Et le ministre a également tenu à s'excuser concernant cet incident dimanche, durant lequel des passagers d'un train Paris-Nice ont été bloqués pendant plusieurs heures tout en demandant à la SNCF de mettre toute la lumière sur cet incident. Et un participant à cette réunion nous a également parlé des établissements scolaires, ces bouilloires thermiques. Vous en parliez tout à l'heure. Sébastien Lecornu aurait été agacé durant cette réunion car ces questions du bâti scolaire sont sous la responsabilité des collectifs collectivités et non du gouvernement, selon le Premier ministre. On l'a entendu à plusieurs reprises à la sortie. L'État n'est pas responsable de ces fortes chaleurs.
16: Merci Pauline Trevenner, Jean-Laurent Constantini. Voilà, c'est la réponse. On a la réponse, oui. C'est pas de la faute du gouvernement.
3: Évidemment que l'État n'est pas responsable de la météo.
8: Non, mais ce qui est vrai, c'est que c'est les mairies. La mairie de Paris, la mairie de Paris est contre la climatisation, il faut le dire.
3: Absolument.
8: Non, il voulait faire un plan volé en rajoutant des volets parce qu'il fallait pas.
16: Ils sont contre
3: la démonstration de Gauthier sur Nice montre que effectivement, on peut simplement un mot sur cette réunion. C'est juste de la communication. Il n'y a pas besoin de réunir 10 ministres pour faire un.
16: Oui.
3: Pour ne pas prendre de décision.
16: Bilan carbone sympathique.
3: En fait, tout le monde sait ce qui s'est. Enfin, personne n'a rien appris. Il n'y a pas eu de décision qui a été prise.
0: Il y a une raison.
3: Et par ailleurs, ça pourrait, il pourrait ne pas y avoir de ministre autour de cette table.
0: Oui, il y a une raison, c'est les incendies. C'est les incendies. La raison de la réunion aujourd'hui, c'est les incendies, parce que si vous avez de graves incendies, on se souvient de ce qui s'était passé autour de Marseille, qui s'était retrouvé l'année dernière, il y a pile un an, encerclé par les incendies, et qu'on se rend compte, il n'y a pas de Canadair, il y a un manque de pompiers, et on a besoin d'appeler les pays voisins qui nous entourent, parce qu'on n'est toujours pas capable d'avoir le nombre de Canadair suffisant, et ça fait un certain nombre d'années que ça dure. Ces réunions-là, moi, je leur fais le crédit d'avoir au moins parlé de cela.
3: C'est la cellule de crise de Beauvau qui gère ça, vraiment.
0: Oui, mais enfin, quand même, c'est-à-dire que la réunion sur le risque incendie, je veux bien croire qu'elle peut avoir
3: on
0: une
3: a eu la réponse tout à l'heure du nombre d'âges de Canadair qui vont être déployés.
16: Combien
3: je m'en souviens plus.
16: 8
3: c'était le porte-parole de la sécurité civile.
16: Bah oui, mais fallait écouter.
3: Et vous avez donné le chiffre.
20: 12 Canadair et 6 Dash.
3: Deux hélicoptères aussi.
20: Deux hélicoptères aussi.
9: Oui, il y a eu un effort qui a été fait là.
3: Oui,
16: heureusement.
20: Ils avaient l'air au point d'après invité.
16: Tout va bien, la canicule on a fait, on fait une petite pause, on se retrouve sur CNews et Europe 1, on évoquera l'affaire de Ruel et le long format que vous allez diffuser ce soir, Gauthier, ultra-violence, quand l'affaire vire au cauchemar.
0: Absolument.
16: On pense à la soirée de samedi évidemment et cette finale de Ligue des Champions. A tout de suite.
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0: 18h23 de retour dans Punchline sur CNews et Europe 1. On va évoquer l'affaire Patrick Bruel, une représentation de la pièce dans laquelle joue l'acteur a été perturbé hier soir à Paris par des militantes d'un collectif féministe. On va faire le point avec Valentin Rouillon. Et puis parallèlement, il y a Agnès Jaoui qui sort un film qui caricature la radicalité de certaines militantes. On regarde ce sujet, on en débat ensuite et on rappelle évidemment la présomption d'innocence et que les femmes et leurs paroles doivent être évidemment entendues.
1: 21h15 hier soir, des militantes du collectif Nous Toutes, infiltrées dans le théâtre Édouard VII à Paris, scandent Bruel violeur à son apparition sur scène. Évacuées rapidement par la sécurité à l'extérieur de l'établissement, la pièce se poursuit. À la sortie, les spectateurs sont divisés.
2: Maintenant, les gens, ils pensent ce qu'ils veulent, mais ils n'embêtent pas les gens qui viennent voir une personne.
3: Pour le respect des autres acteurs, il aurait dû se retirer.
1: Alors que Patrick Bruel a déclaré à Paris Match qu'il se savait mort professionnellement, faudrait-il différencier l'homme de l'artiste? Pour la réalisatrice et comédienne Agnès Jaoui, la question se pose. Concours de circonstances, son dernier film, L'objet du délit, est sorti en salle ce mercredi 27 mai. Il raconte les tensions au cœur de la production d'un opéra après une accusation d'agression sexuelle.
4: Je ne suis absolument pas pour la censure. Je suis contre cette folie purificatrice. Je pense que personne n'est pur. Dans mon métier, j'ai vu des gens empêchés de travailler juste parce qu'il y avait une dénonciation sur un réseau, sans même qu'il y ait un dépôt de plainte. Je trouve ça très dangereux. Je reste très féministe et je ne suis pas contre MeToo. À la limite, je serai contre Balance ton porc. Le name and shame, ça me gêne. Je trouve ça nauséabond.
1: Concernant Patrick Bruel et la question de sa présence sur scène, Agnès Jaoui affirme que cela ne la choque pas, tout en ajoutant qu'il n'appartient à personne d'empêcher le public d'aller le voir. C'est à chacun de se déterminer.
0: Voilà, pour ce sujet, Eric Nolot, il faut que chaque artiste puisse se produire, il faut que la présomption d'innocence soit prise en compte, que la parole des femmes soit écoutée, tout en même temps.
5: Les accusations qui sont portées contre Patrick Bruel sont gravissimes, mais bon, on ne peut rien dire d'autre que c'est à la justice d'établir la véracité des faits. Alors non seulement les femmes là, qui interviennent décident que ce n'est pas la justice qui doit établir la véracité des faits, mais c'est leur justice à elles. Bon, et en plus, elles l'imposent à tout le monde, parce que Patrick Bruel, il n'est pas seul sur scène. Un théâtre, c'est toute une équipe, il y a des gens qui sont venus voir. Écoutez, moi je trouve que c'est une manière de faire avancer un combat politique que je trouve inadmissible. Après, que les femmes soient entendues, évidemment, que la justice fasse son travail. Mais ça, ce n'est pas possible, parce que sinon, vous pouvez décréter ça contre n'importe qui. La première accusation qui sort vaut condamnation. C'est pas ça la justice.
0: Eugénie Massier.
6: Oui, dans le cas de Patrick Bruel, je suis d'accord, les accusations sont graves et il semble quand même faire preuve d'un comportement, au moins inapproprié, si ce n'est vraiment délictueux. Et effectivement, on ne peut, en tant que femme, que de vouloir écouter cette parole et qu'elle se libère. Moi, je suis d'accord avec ça. Effectivement, le droit, c'est pas des cas individuels, c'est des principes, en fait. Et j'entends beaucoup de gens qui s'inquiètent de la disparition de l'état de droit, qui serait menacé par les populistes, par l'extrême droite, etc. Là, pour moi, on est en train de menacer l'état de droit concrètement. C'est-à-dire qu'on substitue à la justice un tribunal médiatique qui substitue à la peine de la justice une peine d'interdiction professionnelle. Et peut-être que Patrick Bruel est coupable, et c'est sans doute même probable, mais en attendant, il est présumé innocent, et ce n'est pas à la rue, ce n'est pas aux médias de le condamner. On avait un exemple la semaine dernière à Cannes, il y avait Kevin Spacey, un acteur britannique qui était dans House of Cards et qui a été accusé d'agression sexuelle. Pendant 7 ans, il a eu une sorte de des affaires judiciaires. Et il a finalement été blanchi au bout de 7 ans, après avoir perdu tous ses rôles, après avoir été devenu alcoolique et avoir traversé, d'ailleurs, était dans un état physique absolument déplorable. Je pense à lui qui a été sans doute condamné et disparu du paysage cinématographique et culturel de façon injuste. Alors peut-être qu'il y a sans doute des vrais coupables, mais il y a aussi des gens qui peuvent être accusés de façon. Et c'est une question de principe. Où on met la limite? Et pour moi, la limite, elle est là. Et c'est à Patrick Bruel lui-même de prendre cette décision.
0: Gauthier Lemret.
7: Il y a un principe simple, on a le droit d'aller voir Patrick Bruel et on a le droit de ne pas aller le voir. Et on a le droit de laisser les gens qui ont fait le choix de le voir, de le voir tranquillement du début à la fin de la pièce. Surtout que la question était posée par Eugénie, ça s'arrête où? C'est-à-dire que quand vous avez un non-lieu, comme Harry Habitant, donc vous n'êtes pas condamné, vous êtes innocenté, blanchi par la justice, vous avez quand même le même type de perturbation. Et après, ça a donné évidemment la séquence avec Brigitte Macron, puisque maintenant, elle se surnomme toutes les sales connes, puisque Brigitte Macron avait dit en coulisses à Harry Habitant, j'espère qu'il n'y aura pas les sales connes qui viendront perturber ton spectacle. Et ça n'a pas aidé Harry Habitant, puisque ça a relancé la polémique. Mais elle s'était donc venue perturber le spectacle de quelqu'un qui avait été blanchi par la justice. Donc là, c'est le problème, c'est-à-dire que ça s'arrête où ? Patrick Bruel, il y aura sûrement un procès, la justice fera son œuvre, mais c'est-à-dire que même si à la fin des fins, et ça ne sera peut-être pas le cas de Patrick Bruel, hein, vous êtes innocenté, vous avez un non-lieu, on vient quand même perturber votre spectacle. Donc la justice ne se rend plus dans les tribunaux, elle se rend désormais dans la rue. Après, il y a un principe clair, hein, simple, on a le droit

0: bio ne peut plus se produire, ben, il est mort. Artistiquement, il est mort. Il le dit lui-même. Mmh. Alors peut-être que la justice va passer, qu'il sera rétabli, mais c'est vrai que le nombre de témoignages pose problème quand même sur son attitude. Qu'a-t-il vraiment fait ? Enfin, il y avait une forme de conduite qui n'était pas une conduite d'un homme qui sait se tenir, enfin, qui est quand même assez choquant. Alors, on le trouvait sympathique. On imagine, d'ailleurs, j'imaginais pas. Enfin, moi, j'avais gardé de lui. Je l'écoutais pas depuis longtemps, mais dans ses débuts, je trouvais qu'il avait quelque chose de rafraîchissant, de naturel, de, je sais pas. Bon, voilà. Donc là, il tourne mal, mais ce qui l'a tué, c'est les réseaux sociaux. Moi, je pense qu'il est fini. Peut-être que des gens iront voir sa pièce, mais on ne se remet pas de.
1: C'est surtout ses comportements, Catherine.
0: Mmh. Ben oui,
1: qui l'ont amené là où il est.
2: Je pense qu'il y a une solution et qui satisfera tout le monde. Il faut que la justice aille beaucoup plus vite dans ce type de cas. On ne peut pas attendre 6 mois, 8 mois, 1 an.
1: Oui. Et les affaires de meurtre, on attend 6 ans, Louis.
2: Je sais, mais je pense que.
1: Les affaires de viol, on attend 5 ans.
2: À l'heure à laquelle on vit, on ne peut plus se permettre d'attendre autant de temps avec tous les enjeux de réputation, des enjeux de liberté, des enjeux de sanctions aussi. Je pense qu'il faut s'adapter à l'époque.
1: Bon, François-Olivier Gisbert.
3: Bah, de toute façon, ça ne changera pas grand-chose.
2: Ah bah si.
3: Parce que de toute façon, la condamnation, elle est là,
0: elle est
3: faite.
0: Bah oui.
3: Le travail est fait.
2: C'est le venin, là.
3: L'américanisation de la société française, c'est-à-dire qu'on est, je ne sais plus qui parlait, peut-être Eugénie, du tribunal médiatique. Moi, je crois que c'est plutôt le tribunal populaire. D'ailleurs, c'est du retour au Moyen-Âge. C'est-à-dire que la justice se rend, c'est la foule, ce sont les gens. Ça rappelle parfois, d'ailleurs, un peu les tricoteuses de la Révolution française qui étaient là, très heureuses en train de regarder les exécutions les unes après les autres, à rire, à faire des blagues. Et il y a un petit peu ce côté quoi, qui est affreux.
4: Alors après, la chute des puissances,
3: c'est-à-dire que vous avez un double traitement. C'est-à-dire que, attendez, moi je dis, il faut écouter la parole des femmes.
1: Évidemment.
3: Hein, c'est évident. Il y a sûrement des problèmes. Je ne sais pas, il faut regarder, il faut que justice passe. Bon, en même temps, je suis désolé, mais c'est quand même dingue aujourd'hui. Personne n'est présumé innocent à partir du moment où il a une parcelle de pouvoir ou qu'il incarne une forme de puissance. C'est-à-dire, tout est inversé. C'est-à-dire, c'est vrai que pendant des années, c'était le petit, l'humble, le misérable qui était présumé coupable. Là, aujourd'hui, quand vous êtes au sommet, alors là, tout se déchaîne contre vous.
1: Et
3: là, l'exemple de Kevin Spacey est un exemple absolument incroyable parce que le type a été détruit littéralement. Son innocence est avérée. Et quoi qu'il fasse, c'est fini parce qu'il est fini.
1: Ouais.
3: Et donc ça, c'est une société quand même extrêmement cruel. C'est pour ça qu'il faut toujours rappeler présomption d'innocence. Il faut harceler les journaux pour que les médias, que ce soit la télé, la radio, pour souligner aussi quand les gens, quand le procès s'est bien déroulé, quand la personne est acquittée, bah quand même il faut lui dérouler le tapis rouge.
1: Dernier mot, Eric Nolot.
5: Il y a un autre problème, c'est que les femmes dans la salle ne sont pas contentées de dire que Patrick Bruel était coupable. Elles ont dit de quoi il était coupable.
1: Bruel, violeur.
5: Les mauvais comportements, non pas que je les défende, mais les mauvais comportements et le viol, c'est quand même des choses complètement différentes. Il se peut très bien que la justice estime qu'en effet, il s'est mal comporté, ou peut-être mieux, sans être un violeur. Donc, écoutez, franchement, ce qu'elles font, c'est quand même très très grave, parce qu'elles accréditent qu'en fait, que tout est réglé, non seulement il est coupable, mais de choses extrêmement graves.
1: Bon, et attendons que la justice avance, et comme vous le dites, Louis, il y a toujours des délais
3: montre bien
1: interminables.
3: La violence de la société, c'est une violence, et c'est vrai que plus on arrive, on progresse dans une soi-disant civilisation, plus ça rappelle, excusez-moi, les temps anciens. Il y a un côté là-dedans extrêmement moyenâgeux.
2: Régression. Bon,
3: ce qui n'enlève rien à la parole des femmes, je répète, qu'il faut écouter.
1: Le long format que vous diffusez ce soir, Gauthier Le Bret, c'est sur l'ultra-violence, quand la fête vire au cauchemar. On va écouter un extrait, puisque vos équipes ont retrouvé la jeune femme qui, à l'époque, lors de la finale de l'an dernier de la Ligue des Champions, qui était PSG-Bayern, c'était bien ça, elle s'était faite agresser à l'époque parce qu'elle portait le maillot du Bayern par des supporters du PSG. On écoute ce qu'elle dit, puis vous allez nous parler de ce qu'il y a dans ce doc.
6: Ce soir-là, Camélia porte un maillot du Bayern de Munich, l'une de ses équipes favorites. Une tenue qui va rapidement attirer l'attention et provoquer l'hostilité de nombreux jeunes présents sur place. Camélia est violemment prise à partie par des dizaines de supporters.
7: Casse-toi, rentre chez toi. Voilà, après des insultes, ça pue.

0: Le véhicule est dégradé sous ses yeux. Camélia reste totalement sidérée par la violence de la scène.
1: Il y a eu des coups de batte sur la voiture, des coups de pied. Bah, du coup, ils ont cassé les deux phares arrière, les deux rétroviseurs, le coffre.
0: Française d'origine marocaine, Camélia déplore le fait que ces violences donnent une mauvaise image des jeunes issus de l'immigration.
1: Dans la vidéo, bon, peut-être il y avait des blancs, mais il y avait aussi plein de noirs et d'arabes. Et je trouve ça triste parce qu'on donne raison aux racistes de se dire que c'est toujours les mêmes, mais on voit la vidéo, mais en fait ils ont raison, entre guillemets. J'ai pas envie qu'on nous voit comme des gens qui savent pas se comporter, qui vandalisent une voiture pour un ci ou pour un non, vous voyez, parce que moi, Dieu merci, je suis musulmane, je sais pas du tout comme ça que notre religion elle nous dit de fonctionner, vous voyez. C'est rien à voir avec les valeurs que l'islam nous apprend, nous, vous voyez.
2: Pour ces mariages de cette jeune fille, Gauthier Lebret, c'est vraiment, on ne peut plus faire la fête dans notre pays désormais sans qu'il y ait de la violence qui se déchaîne.
3: Oui, la fête, un week-end, faisons un peu le résumé de la semaine, hein, c'est aussi pour ça qu'on a eu envie de faire ce long format, avec évidemment la finale qui sera le point d'orgue samedi, où il y a 8000 quand même policiers et gendarmes qui sont mobilisés sur l'agglomération parisienne, ce qui est un record. C'est-à-dire que donc on a eu la boule, rixe géante de jeunes qui venaient des quartiers de Nantes. Ensuite, on a eu Deauville.
2: C'était une demi-finale PSG Bayern. Tu dis finale, c'est demi-finale.
3: Ensuite, on a eu Deauville, donc où on a un homme qui dit par Allah, je vais tuer des juifs. Et où sont les juifs? Où sont les juifs? Et puis il finira arrêté. On a les bouches à incendie qui sont prises pour cible dans certaines villes, qui sont dégommées et où on a une voiture de police qui a dû faire demi-tour. Hein. C'était un tweet de la police nationale qui montrait que cette voiture avait dû faire demi-tour, reculer, comme ce qui s'était passé le soir lors de la dernière demi-finale qui a vu le PSG. Donc se qualifier pour cette finale qui se jouera à Budapest. Donc vous appelez ça comme vous voulez, mais il y a un phénomène de société. Gérald Darmanin a appelé ça l'ensauvagement. Voilà, et c'est devenu insupportable. C'est partout. Il y a d'ailleurs le même Gérald Darmanin dit il n'y a plus un endroit safe en France. Et effectivement, tout est prétexte pour casser, pour se battre, pour se molester. Donc c'est ce qu'on verra ce soir, à l'avant-veille de cette finale, qui crée beaucoup d'inquiétude pour les autorités, parce que c'est sans fin. C'est sans fin. Et il n'y a plus un endroit préservé. Même une station balnéaire comme La Baule, comme Deauville, n'est absolument plus préservée.
2: Allez, petite pause, 21h chez vous, mon cher Gauthier, merci beaucoup. On continuera à évoquer Paris qui est désormais et qui sera en état de siège sur ce samedi. Voilà. Dans un instant après la pause, à tout de suite.
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0: 18h41, on se retrouve dans Punchline sur CNews et sur Europe 1. On va évoquer cette finale de la Ligue des Champions samedi soir à Budapest. On rappelle quand même que ça ne se passe pas en France. PSG, oui. Quel match, mon cher Eric?
1: Arsenal. Donc.
0: Arsenal. Non, je savais la réponse, mais comme j'ai un supporter d'Arsenal, alors qu'il n'y a que des supporters du... Ah, mon cher Franck, vous êtes PSG ou OM?
2: Je suis OM.
0: Ah, la question qui va.
2: Alors vraiment, j'ai pas fait d'efforts.
0: Bon, bref. Le sujet, c'est qu'on va avoir une capitale qui va être là, littéralement assiégée. Il y a 8000 policiers gendarmes qui seront mobilisés. Pratiquement tous les effectifs de police du pays. Écoutons d'abord M. Nunez, ministre de l'Intérieur, et puis M. Retailleau, qui lui demande une justice beaucoup plus ferme.
3: Alors nous on se prépare en conséquence et je réponds ce faisant à votre question, c'est bien pour ça qu'il y a 22 000 personnes qui vont être mobilisées sur tout le territoire national, dont 8 000 effectivement à Paris en petite, dans l'agglomération parisienne, car la probabilité qu'il y ait des personnes en cas de victoire du Paris Saint-Germain, la probabilité qu'il y ait des personnes qui viennent pour faire dégénérer la fête, elle est quand même assez forte et moi il est de ma responsabilité comme ministre de l'Intérieur de la prendre en compte.
4: Et je me souviens quand j'étais ministre de l'Intérieur, les week-ends de championnat etc... Les matchs de foot me cannibalisaient quasiment 30% de mes forces de sécurité intérieure dédiées à l'ordre public. 30%, vous vous rendez compte? Bon, donc c'est absolument inacceptable. Moi je pense que, bien sûr, il faut des forces. Mais quand on interpelle, moi j'aimerais que les gens qu'on interpelle fassent de la prison. Voilà. Je pense qu'il faudra une justice qui soit beaucoup, beaucoup plus ferme pour que l'autorité se restaure.
0: Voilà, pour Bruno Retailleau, Louis de Ragnel, 22 000 sur l'ensemble du territoire, 8 000 à Paris, c'est considérable comme
5: dispositif. C'est très, très important. C'est plus, nous disaient d'ailleurs plusieurs syndicalistes tout à l'heure, syndicalistes policiers, c'est plus que le dispositif pour le 31 décembre, le jour de l'an. En France, il y aura 58 unités de force mobile, donc CRS et escadron de gendarmes mobiles. Mais ce qu'on voit bien, moi ce que je trouve assez terrifiant, c'est que maintenant il est quasiment admis que ça se passera mal. Alors vous avez les états-majors, le préfet de police qui est extrêmement vigilant, qui scrute un peu tout. Mais pour eux, c'est pas facile parce que l'anticipation des troubles est très difficile à débusquer, à anticiper. Aujourd'hui, c'est beaucoup plus difficile qu'il y a quelques années. Et donc il va falloir pour le préfet de police de Paris être extrêmement mobile, être capable de réaffecter des effectifs très rapidement d'un bout à l'autre de la capitale. Ce que je trouve quand même assez frappant, c'est des symptômes quand même de bascule du pays. À l'issue de ces matchs, très souvent maintenant, on voit des policiers qui sont chargés par les manifestants, et c'est des images objectivement qu'on voyait assez peu il y a quelques années. Je trouve que le deuxième symptôme, c'est que là, on parle d'un match qui n'a même pas lieu sur le territoire national.
0: Oui, ouais.
5: C'est-à-dire qu'il n'a pas lieu en métropole, il n'a pas lieu en France, il a lieu à Budapest, et on est en train de réfléchir, de parler des conséquences en matière de troubles à l'ordre public. Voilà, je trouve que c'est quand même on est en train de franchir des pas, étapes. Des bascules qui sont extrêmement inquiétantes.
0: Ce qui me frappe, François-Olivier Gisbert et Catherine Ney, c'est qu'on se résigne, on s'habitue à ce niveau de
2: violence. J'allais le dire, c'est-à-dire c'est
0: on
2: ça.
0: On le prédit.
2: Vous le voyez bien dans les déclarations de Laurent Nunez. Comme si c'était normal.
5: C'est acquis.
2: Comme si c'est acquis, il faut faire avec. Mais non, il ne faut pas faire avec. Justement, et c'est pour ça que Bruno Retailleau avait la bonne réaction quand il dit, il faut peut-être penser au sud judiciaire. C'est-à-dire que si ça ne sert jamais à rien et qu'on peut faire n'importe quoi et qu'on n'est jamais sanctionné, il n'y a pas de raison qu'on ne continue pas après chaque match, après chaque victoire. Donc là, c'est vraiment un souci. Et je trouve que ça met, le focus sur le grand manquement du macronisme. Enfin, parmi les manquements, il y a eu vraiment ça, c'est-à-dire le côté...
5: L'autorité.
2: On peut rien faire, tant pis, c'est comme ça, il faut... Mais oui, on peut tout faire. La politique, c'est fait justement pour changer les choses.
0: Mais par peur de la rue,
2: Par peur de la presse, par peur d'avoir des mauvais articles, des campagnes de l'extrême-gauche, etc. C'est-à-dire, on a peur même de soi, vous voyez. C'est vrai que Macron est courageux quand il parle de... Mais quand c'est loin, c'est-à-dire quand il parle de Trump ou quand il parle de Poutine.
0: De la Russie.
2: Mais dès que ça concerne la France, et puis là, je trouve que les déclarations de Laurent Nunez, mais c'est répété, c'est à chaque fois, c'est pas un ministre de l'Intérieur, c'est-à-dire il gère
0: le désordre.
6: Mais c'est-à-dire, Catherine Ney, c'est quelqu'un d'abord qu'on a connu très très très obséquieux avec Bruno Retailleau, c'était Monsieur le ministre d'État, il semblait être tout à fait d'accord avec lui. Il était préfet de police, il rêvait d'être ministre de l'Intérieur. Bon, il s'est passé ce qui s'est passé, le départ de Bruno Retailleau, mais il avait laissé une bonne image à la préfecture de police parce que pour les Jeux Olympiques, on peut dire qu'il a bien réussi les Jeux Olympiques. Alors, les spécialistes vous disent, mais ça, c'était une opération de service d'ordre et pas de maintien de l'ordre. Parce que tout était évidemment très préparé dans la ville pour tout arriver, mais on avait fait quand même partir les voyous, on avait vidé pas mal de... éjecté pas mal de gens qui encombraient dans les rues et qui n'étaient plus là. Et c'est vrai que ça s'est très, très bien déroulé. Aujourd'hui, c'est une immense opération de maintien de l'ordre qui est très, très difficile parce que je ne sais pas si on court mieux quand il fait moins 5 degrés ou quand il fait 35 degrés pour les forces de l'ordre, parce qu'il faut absolument qu'elles soient sûres d'avoir de l'eau. Elles ont un pactage sur le... C'est quand même 25 kilos. Je disais 30 à... Mais tu me dis que maintenant, c'est moins lourd. Mais enfin, c'est très, très difficile. On s'épuise beaucoup plus vite avec des jeunes qui sont en short, qui courent, qui ont envie de casser. Et eux, les empêchaient de casser. Donc, c'est quand même une épreuve. Et je pense que leur ministre n'a pas un langage de chef qui... il dit des choses dures sur un ton doux, quoi. Et puis, il a quand même... Il est presque... je ne dis pas, il est centriste, vous voyez, et donc il déçoit un peu des gens qui le connaissent, qui ont aimé travailler avec lui et qui trouvent qu'il n'a pas endossé le costume de ministre de l'Intérieur.
2: Le ministre de l'Intérieur, c'est pas quelqu'un comme ça, c'est un père fouettard de toute façon. Oui. Et lui, voilà, il veut être gentil, une sorte de papa gâteau, mais ça le fait pas.
6: Oui, mais
2: les Français, mais non, oui, mais ils veulent pas un papa gâteau
6: oui,
2: à l'intérieur.
6: Il dit des choses aussi bizarres sur le mariage avec une OQTF.
2: Sous l'OQTF, c'est incroyable.
6: Voilà, qu'on respecte la loi alors que la loi.
2: Ah oui, non, ça c'est hallucinant. Ça,
0: ça vous a choqué, ça, tous les deux? Ça vous a choqué?
2: C'est honteux. Non, mais oui, c'est honteux, c'est-à-dire, il peut quand même, excusez-moi, comme ministre de l'Intérieur, enfin, pratiquement, il donne un blanc-seing à la justice pour aller, faites respecter la justice, faites ce que vous voulez de Robert Ménard, qui a une réaction contre tous les Français, c'est-à-dire, il n'est pas normal que quelqu'un qui est sur le territoire français et qui ne doit pas rester sur le territoire français trouve comme solution d'épouser la première personne venue, parce que ce n'est pas toujours comme ça.
0: Je ne sais pas si c'est le cas. Mais
5: enfin, il y a beaucoup
2: souvent,
5: de cas comme ça.
2: C'est souvent bien comme sûr. Ça, et puis après, eh ben, on est obligé de la garder. Mais enfin, je veux dire, il y a quelque chose qui ne va pas dans le droit français. Il faut revoir ça. Alors, bon,
5: c'est très juste. Non, mais bon, par ailleurs, le comble de cette histoire, c'est que quand vous êtes ministre, vous devriez quasiment vous excuser. Parce que Robert Ménard doit assumer les conséquences d'absence de décision.
2: Ce qu'a fait Laurent Nunez, il faut dire les choses, c'est carrément honteux. Mais c'est honteux, c'est pas un comportement de ministre, parce que c'est très facile de répondre, joker,
0: ou je ne réponds pas, vous entendre comme ça.
2: Mais non, mais attendez, mais il n'a pas le droit de dire ça. Je veux dire, enfin quand même, un ministre de l'Intérieur ne peut pas parler comme ça, mais c'est complètement dingue.
0: Catherine Ney.
6: Oui, c'est ce que je disais, je viens de répéter, oui, c'est comme ce qu'il dit aussi sur les jeunes filles voilées, ça ne le dérange pas de voir des jeunes filles voilées.
0: C'est lui qui dit ça aussi.
6: Bon, donc, il surprend, mais... pas comme on aimerait.
0: Éric Nolot,
1: sur ces violences. Pour en revenir à la soirée de samedi, et puis des incidents qui avaient eu lieu lors de la dernière finale, personne, à mon avis, pose la bonne question, c'est pourquoi ça arrive. Ça va arriver samedi, puisque tout le monde est à peu près résigné. Pourquoi c'est arrivé l'année dernière, mais ça n'arrive pas quand c'est Lens qui gagne la Coupe de France. Vous avez des dizaines de milliers de personnes, il n'y a pas un incident. Pourquoi ça n'arrive pas quand deux équipes françaises remportent à 24 heures d'intervalle une Coupe d'Europe, il n'y a pas d'incident? Pourquoi mon cher Arsenal
0: en rugby.
1: Mon cher Arsenal gagne le championnat d'Angleterre, il n'y a pas d'incident, et on avait un intervenant qui nous disait il y avait 90 000 personnes à Cracovie pour célébrer la remontée d'un club en Ligue 1, il n'y a pas d'incident. Il faut quand même se poser des vraies questions. Après, on peut mettre encore deux fois plus de policiers, trois fois plus de policiers, mais qu'est-ce qui fait que ces gens-là se comportent comme ça, alors que pour d'autres éléments sportifs, ça se passe très bien? C'est ça qu'il faut étudier. Ce n'est pas la même sociologie, et sans doute, ce n'est pas les mêmes méthodes. Moi, je suis pour les arrestations préventives.
2: Parce qu'il n'y a pas de sexe. Voilà. Ça marche très bien, d'ailleurs, ça, il faut bien dire. Moi, j'avais longtemps habité tout près du Parc des Princes, et j'étais fasciné de l'organisation. Je voyais arriver les policiers se précipiter sur des types qui étaient évidemment fichés, dont ils avaient les images dans la tête.
1: Et voilà.
2: Allez, hop, on les mettait dans le fourgon, et puis on les sortait quand le match était terminé. Et on n'entendait plus parler de rien, mais faut savoir prendre des méthodes comme ça, qui sont peut-être un petit peu sioux, hein, mais enfin, moi, c'est ce que je voyais, en tout cas. C'était.
1: Regardez les images,
2: je sais pas si c'est tout à fait légal, mais.
0: Oui, c'est
2: Mais en tout cas, ça marchait bien.
1: Mais regardez, voilà ce que c'est qu'une fête populaire, voilà ce que c'est que le football, le vrai. Or, on va voir samedi, ce qu'on a vu l'année dernière, ce n'est pas le football. Il ne faut pas les traiter comme des supporters, il faut les traiter comme des casseurs. Voilà, des supporters.
2: Mais vous savez, un peu d'autorité, juste une fois ou deux,
0: et c'est ça qui m'intéresse.
2: Et après, on est tranquille. Et l'autorité, c'est effectivement, c'est pas sain que ce soit à la police de dire « faites l'autorité, faites le boulot ». En fait, c'est à la justice. C'est à la police, mais ensuite, c'est à la justice. Et après, on n'en parlera plus.
6: Oui, Catherine Ney, le général de Gaulle parlait du fluide de l'autorité, d'une personnalité que tout le monde n'a pas, et que ceux qui en sont dotés, mais lorsqu'ils parlent, mais ils sont obéis, on les suit. Et bon. Mais c'est un fluide qui n'est pas donné à tout le monde.
0: Ça veut dire que, en fait, si le signal d'autorité venait du plus haut niveau de l'État, Catherine Ney, on n'aurait pas ce qui se passe aujourd'hui dans notre pays, ou pas ?
6: Ah, ça, je...
0: On ne peut pas faire cette conclusion-là.
6: Ça, c'est peut-être aller... Mais enfin, ça irait mieux peut-être s'il y en avait un peu plus. Mais là, il y a quand même un déficit.
0: Oui. Franz, vous n'êtes pas d'accord non plus ?
2: Non, je ne suis pas d'accord, parce que je pense qu'il y a, il y a un souci, c'est la justice. C'est-à-dire qu'effectivement, ça se renouvelle parce qu'il n'y a pas de sanctions. C'est ce qu'a dit Retailleau, mais il a raison, Retailleau. C'est-à-dire que, vous savez, ça peut se régler vite, ce genre d'histoire. S'il y a des punitions, vous savez, il y a eu longtemps aux États-Unis, il y a une époque, c'était bien avant Mathusalem, il y a si longtemps, New York était une ville infernale où tout le monde se faisait tuer, à coups de couteau, la drogue, etc. Est arrivé ce maire Giuliani qui a décidé l'impunité zéro, etc. C'est-à-dire, qui vole un œuf, allez hop, c'est la prison, etc. Tout s'est arrêté très vite et la ville est repartie normalement.
0: Ouais. C'est moi
2: je ne dis pas que s'il faut arriver à des méthodes
5: une petite dose
2: aussi
5: de courage,
2: expéditives, mais il faut un peu de courage. Il faut même, parce que pour faire ce qu'a fait Giuliani, il fallait beaucoup de courage.
5: Assumer les conséquences
2: mais nous,
5: politiques
2: pas,
5: des décisions.
2: On n'est pas dans la situation américaine, de toute façon. On ne prend pas des coups de couteau tout le temps en France.
1: À l'appui de ce que dit Franz, en l'espace de 2 ans ou 3 ans, ce n'était plus la même ville.
2: C'était pas la même ville.
1: C'est-à-dire que New York avait changé. C'est-à-dire le sentiment d'insécurité, vous avez raison, ça a changé, a été remplacé par un sentiment de sécurité, y compris les quartiers chauds que vous avez réussi à nettoyer. C'est incroyable.
0: Oui, mais ça veut dire quand même, Louis de Ragnel, qu'effectivement, s'il n'y a pas l'impulsion qui vient du plus haut niveau de l'État, eh bien, ça se répercute sur le terrain.
5: Vous savez, c'est comme partout. Hein. Tout vient d'en haut. Hein. C'est la pierre angulaire. Si en haut...
2: Et inversement.
5: Bah non. Non, non. Si Emmanuel Macron, non, mais sur Naël, sur un certain nombre de choses, sur les OQTF, sur sa relation avec l'Algérie, sur la maîtrise de l'immigration, sur le relativisme, sur plein de sujets, s'il avait été clair. Et en fait, le problème, c'est que ça s'oppose en même temps. Vous pouvez pas à la fois faire ça et faire le en même temps, qui est quand même le concept le plus relativiste qui soit. Et donc, c'est pour ça que je pense que si on veut régler le problème, il faut, oui, du courage politique, parce qu'il faudra prendre des décisions qui sont pas faciles et il faudra tenir dans le temps. Mais il faut aussi être surtout très cohérent. Et c'est, en fait, on souffre depuis en fait, le début du quinquennat de François Hollande. C'est une succession d'incohérences sur à peu près tous les sujets.
0: Catherine Ney, est-ce qu'Emmanuel Macron aime l'autorité ou pas ? Ou est-ce que ce n'est pas un concept qui lui est très familier ?
6: Il a une manière d'être autoritaire, parce qu'il sait ce qu'il veut, il peut punir, mais ça n'est jamais lui qui, en tête à tête, peut engueuler un ministre, lui dire ce qui ne va pas. Même quand le ministre a fait un dérapage et ça ne lui a pas plu, il le fait dire en général par le secrétaire général de l'Élysée, il ne dit pas, mais la punition vient. Mais en conseil, de temps en temps, quand une ministre dit par exemple que Madame Wargon avait dit que les maisons individuelles avec un petit jardin, c'était quelque chose. Enfin,
0: elle était ministre du logement.
6: Oui, c'était vraiment un peu trop populo et qu'il fallait abandonner ça. Il a fait une phrase ambiguë dans le conseil. Et alors, il y a un ministre qui lui a dit, mais dis donc, qu'est-ce qu'elle a pris, Wargon ? Il dit, ah ben non, non, non. Non, non, c'était pas ça. Donc, il ne sait pas.
0: D'accord.
6: Il a une manière d'être autoritaire, c'est-à-dire que sur les nominations, là, il imprime son autorité. Son autorité sur. On sait ce qu'il veut, ce qu'il ne veut pas, mais sur la pédagogie et en tous les cas, avec ses ministres, il n'y a pas un dialogue. D'abord, il les voit très peu, et il n'y a pas l'organisation de son magistère. Ça se passe autrement.
0: Dernier mot,
2: en une phrase, pour bien gouverner, il faut des convictions. Et ça, c'est le problème d'Emmanuel Macron.
0: C'était la punchline du jour. Merci, François-Olivier Gisbert, Catherine Ney, Louis de Ragnel, Éric Nolot. Dans un instant, Pierre de Villeneuve sur Europe 1, Christine Kelly sur CNews. Bonne soirée à vous sur nos antennes.
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22: Bonsoir à tous. Il y a des gens qui vous rendent la vie heureuse, des inconnus qui, par leurs actes, font que tout s'éclaire, que votre visage s'illumine, que vous êtes emporté par l'exploit. L'exploit, il l'a réalisé cet après-midi sur un Suzanne Lenglen transformé en poêle à frire. Moïse Kouamé, 17 ans, 318e au classement ATP, a eu raison de Adolfo Daniel Falero, de 5 ans son aîné et occupant la 71e place. Près de 5 heures de match ont été nécessaires. Moïse Kouamé a eu l'honnêteté et la gentillesse de remercier tous ceux qui ont hurler son nom sans discontinuer pour l'accompagner dans la victoire pour ce troisième tour. On dit que la France ne travaille pas assez, c'est vrai. On dit que le chômage des jeunes est préoccupant, 25% de le chômage des jeunes, oui, c'est vrai. On dit que la France est fichue, qu'elle va devenir le vassal des nouveaux impérialistes, à voir. Mais la volonté, la détermination, le mental de ce jeune Français de 17 ans qui porte haut les couleurs du pays nous oblige. Bravo à lui, merci pour sa victoire, qui je l'espère en appelle bien d'autres. Bienvenue dans cette Europe 1 soir, 2h d'infos, de décryptage et de débat. 19h sur Europe 1.
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22: Au sommaire, de drôles de pratiques dans les quartiers avec les fortes chaleurs. Deux ados ont vidé 80 000 litres d'eau en braquant deux bouches d'incendie à Asnières en banlieue parisienne. Résultat, la mairie va envoyer la facture aux parents. Il y en a pour 2 000 euros. Le détail dès le début de ce journal. Et puis justement, la question sur Europe 1, la question du jour. La vague de chaleur a-t-elle modifié vos habitudes au quotidien ? Vous répondez oui à 56%, non à 44%. Laurent Nunez est à Nice, 17 jours après la fusillade au Moulin qui avait fait deux morts morts et 3 blessés graves. Déambulation dans ce quartier sensible marqué par le narcotrafic et dans lequel le maire Éric Ciotti a installé un poste de police. Reportage à suivre. Encore une sordide affaire de maltraitance infantile. Un petit garçon de 10 ans découvert au bout de 15 jours dans un cagibi. Son beau-père l'y avait séquestré. Il vivait dans 4 mètres carrés à même le sol. Et puis, je vous le disais en introduction, le fabuleux destin de Moïse Kouamé à Roland-Garros. On en parle en même temps que l'élimination surprise de Yannick Sinner dans ce journal et à 19h45 dans Service Pioline. La météo, la tendance. Bonsoir Marlène Duret.
1: Bonsoir Pierre. La chaleur recule un peu demain par l'ouest en attendant une baisse généralisée pour dimanche. Et pour l'heure, eh bien, l'alerte orange canicule reste en vigueur dans 17 départements.
22: À tout à l'heure, 19h15, invité politique d'Europe 1 Soir, les sénatrices LR Agnès Sévraine, porte-parole des Républicains, le périscolaire, mais aussi le narcotrafic, l'hyperviolence et le moratoire sur l'immigration proposé par Gérald Darmanin. 20h10, le camarade et écrivain Joseph Massescaron, 4e volet de sa série mettant en scène l'archiviste Paul Nirsen et le capitaine Lassire du département S. Ça s'appelle Les Remplacés. Et pour plusieurs raisons, ça donne froid dans le dos jusque dans les os. Vous allez comprendre tout à l'heure. Tu casses, tu répares, avait lancé Gabriel Attal, alors Premier ministre, était il y a 2 ans, à croire que Manuel Eschlimann, le maire d'Asnières, en banlieue parisienne, l'a écouté. Bonsoir Mathis Lange.
3: Bonsoir Pierre, bonsoir à tous.
22: Avec ces fortes chaleurs, 2 ados n'ont rien trouvé de mieux que d'ouvrir 2 bouches à incendie, et bien leurs parents vont devoir s'acquitter de la facture.
3: Exactement, la commune a retrouvé ces 2 mineurs de 13 et 14 ans grâce à la vidéosurveillance. Après l'ouverture des vannes, l'eau s'est déversée pendant 40 minutes, 80 mètres cubes gâchés, l'équivalent de 500 baignoires, et forcément, la note est salée. Manuel Eschlimann est le maire d'Asnières-sur-Seine.
4: On a chiffré à peu près à 2000 euros au total, entre toute l'eau qui s'est écoulée, les interventions des services municipaux, les réparations. On va faire 1000 euros pour chaque famille. C'est l'éternel problème. Certaines familles qui sont en retrait, qui font pas attention, qui laissent leur gamin faire n'importe quoi.
3: Pour l'élu, avoir chaud est une chose. Vandaliser des bouches à incendie en est une autre. Selon lui, c'est la tolérance zéro qui doit s'appliquer.
4: Parce que si on commence à tolérer ça, il y a d'autres choses qui se passeront. Ça sera une espèce d'engrenage comme dans beaucoup de villes maintenant où on a des zones de non-droit. Quand on a un levier pour faire passer le message et aux personnes concernées et plus globalement à la collectivité dans son ensemble, on le fait.
3: L'objectif, c'est aussi de rappeler que cette pratique est dangereuse. Elle peut causer de graves blessures en raison de la puissance du débit, mais aussi priver les pompiers d'eau en cas d'incendie.
22: Bien sûr, merci Mathis Lang. Et concernant ces fortes chaleurs, il a fait jusqu'à 53 degrés dans une école des Landes. Chaleurs qui vont se poursuivre cette nuit. Il fera encore 28 degrés à minuit à Paris, par exemple. Vigilance canicule, Marlène Duret, et les prévisions météo, c'est donc à la fin de ce journal. Autre type de violence liée au narcotrafic. Cette fois, ça se passe à Nice, l'une des 4 villes sur 5 en France à être directement touchée par ce fléau. Souvenez-vous, le 11 mai dernier, 2 pères de famille étaient tués dans le cadre d'une fusillade dans le quartier des Moulins, fusillade entre bandes rivales. Éric Ciotti avait décidé de construire un poste de police à l'endroit même de cet acte d'hyperviolence. Un peu plus de 2 semaines plus tard, c'est Laurent Nunez qui s'est rendu sur place cet après-midi. Déambulation dans le quartier, suivi par le correspondant d'Europe 1 à Nice que nous retrouvons sur place. Bonsoir Frédéric Michel.
23: Bonsoir Pierre, bonsoir à tous.
22: Comment s'est passée cette visite ?
23: Sous haute surveillance, cet après-midi, il y avait plus de policiers que d'habitants dans les rues du quartier des Moulins, étrangement vides.
24: Vous pensez que les gens, ils ont envie de sortir, leurs enfants, les faire jouer ? S'ils voient 80 000 policiers, repassez juste dans 48 heures et vous allez voir s'il y a autant de policiers.
23: Entre les barres d'immeubles, le ministre déambule au pas de course, sans prendre véritablement le temps d'échanger. Il a rendez-vous dans un local de la cité avec des travailleurs sociaux, des commerçants, des associatifs et des familles de victimes des dernières fusillades.
25: C'est bien de parler du trafic, mais qu'est-ce qu'on fait réellement, concrètement ?
26: Là, on y est tous les jours.
25: Enfin, mon frère, c'est pas un trafiquant.
26: Mais ils sont victimes de trafiquants, donc nous, il faut qu'on s'en occupe.
25: Victimes de trafiquants.
26: On vous laisse parce qu'on doit aller voir, la police. Bon courage à vous, bon courage.
23: Le ministre de l'Intérieur, Laurent Nunez.
27: Concrètement, on va continuer à être présent sur le terrain, on va continuer à éradiquer les points de deal. Et quand vous démantelez les points de deal, vous apportez une solution définitive, et c'est vraiment mon ambition et c'est mon objectif.
23: Pour le maire de Nice, Éric Ciotti, l'État ne mène pas la guerre aux narcotrafiquants avec les bonnes armes.
28: Non, l'État ne s'en donne pas les moyens suffisants. On est toujours avec un temps de retard. Il faut un quoi qu'il en coûte sécuritaire.
23: 30 policiers supplémentaires seront affectés à la ville de Nice, a annoncé le ministre de l'Intérieur. Le maire de Nice en attend
28: trois fois plus.
22: Merci Frédéric Michel, correspondant d'Europe 1 dans le Sud-Est. L'attaque à l'arme blanche qui a fait trois blessés dans la gare de Winterthur près de Zurich a été qualifiée d'acte terroriste par les autorités suisses. Le mobile de cet acte doit être recherché dans le domaine de la radicalisation et de l'extrémisme. Voilà ce qu'a déclaré le chef de la police sur place. Il y a un peu moins d'un mois, la France entière découvrait sidérée l'histoire terrible de ce petit garçon de 9 ans vivant par contrainte dans la camionnette de son père. Hier soir, on apprenait un cas semblable, l'histoire tout aussi affreuse d'un autre garçon de 9 ans, séquestré, lui, dans un placard et victime de sévices de la part de sa propre famille. Ça se passe dans la commune de Mérindol, dans le Vaucluse. Rejoignons le correspondant d'Europe 1, Stéphane Burgat. Bonsoir Stéphane.
0: Bonsoir Pierre, bonsoir à tous.
22: Le calvaire de cet enfant aura duré 15 jours. Aurait-il pu durer plus longtemps s'il n'avait pas été sauvé grâce au signalement des voisins ?
0: Oui, des voisins qui s'inquiétaient de voir la famille partir en sortie systématiquement sans lui. Les gendarmes l'ont découvert amaigri et marqué par des piqûres de puces. Son cauchemar aurait duré 2 semaines au moins. C'est ce qu'essaient de déterminer précisément les enquêteurs. Le parquet d'Avignon a ouvert une information judiciaire pour privation de soins. Sans eau ni lumière, dans un placard de 4 mètres carrés, le garçon devait dormir à même le sol avec une bassine pour faire ses besoins. Son beau-père a été interpellé vendredi dernier avant d'être placé en détention provisoire. Sa mère est actuellement hospitalisée. Après avoir accouché, elle devrait être entendue elle aussi très prochainement. Le garçon de 9 ans est lui actuellement à l'abri chez des personnes de confiance dans l'attente de son placement.
22: Merci Stéphane Burgat, correspondant d'Europe 1 dans le Sud. 178 ans après l'abolition de l'esclavage en France, les députés ont officiellement abrogé le Code noir et l'ensemble des textes qui ont réglementé l'esclavage dans les colonies françaises. Ils n'avaient jamais été supprimé du droit français. Un pas de plus dans la repentance voulue par le chef de l'État. Les députés ont voté à l'unanimité des votants cette proposition du groupe Liotte. C'est officiel, les médicaments anti-obésité très populaires depuis 2 ans seront désormais remboursés en France, annonce de la ministre de la Santé ce matin. La France est le premier pays européen qui offre une prise en charge de façon pérenne, a précisé Stéphanie Ries. Bonsoir Yasmine Akatou.
2: Bonsoir Pierre, bonsoir à tous.
22: Ce remboursement se fera dans un cadre très contrôlé, uniquement pour certains patients.
2: Oui, les traitements Mounjaro et Wegovy seront pris en charge pour les patients majeurs atteints d'une obésité sévère avec un IMC supérieur à 35 et 40. Il s'agit des personnes qui auraient pu par exemple bénéficier d'une chirurgie bariatrique très coûteuse et avec des risques pour la santé. La première prescription devra être faite par un spécialiste de l'obésité et les patients devront suivre en parallèle un rééquilibrage alimentaire et faire de l'activité physique. Le médicament vendu autour de 300 euros sera pris en charge à 65% par l'assurance maladie. La ministre précise toutefois que dans les faits, le remboursement devrait être à hauteur de 100% pour la majorité des patients au vu de leur état de santé. En France, on estime qu'entre 1 et 2 millions de personnes sont atteintes d'obésité. Cette prise en charge devrait coûter 100 millions d'euros à la Sécurité sociale. Les remboursements commenceront officiellement à partir de la mi-juin.
22: Merci beaucoup Yasmina Katou, spécialiste santé d'Europe 1. Et tout de suite, c'est Roland Garros.
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22: Et nous retrouvons Axel May. Bonsoir Axel.
6: Bonsoir mon cher Pierre.
22: Deux événements ce jour à Roland, l'exploit de Moïse Kouamé et l'élimination surprise de Yannick Sinner.
6: Alors, on va être un peu chauvin et on va commencer par cet exploit. On a peut-être assisté à la naissance d'un très très grand joueur aujourd'hui. Écoutez, cette ambiance sur le cours Suzanne Lenglen, plein à craquer au moment de la balle de match cet après-midi. Voilà, ça en faisait mal aux oreilles. Pensez hein, qu'il menait 2-7 à rien, puis son adversaire paraguayen Adolfo Daniel Valero a remporté les deux suivants et mené 5 jeux à 2 dans la dernière manche. Le public se disait, bah là c'est terminé, c'est fini quoi. Mais eh bien non, le voici qui gagne au super tie-break. Il a pris le temps de digérer cette victoire avant de se présenter en conférence de presse. Voici sa réaction recueillie il y a quelques minutes.
8: Je me suis surpris, voilà, 4h56 de jeu. Tenir physiquement quasi sans crampe sous une chaleur de plomb me fait sourire, bien sûr. Voilà, en fait, je m'entraîne tellement pour ce genre de choses que d'un côté c'est normal, mais bon, quand même, on va être assez réaliste et c'est très bien ce que je viens de faire aujourd'hui.
6: C'est très bien, hein, c'est même fantastique. 17 ans, au prochain tour, il affrontera, ce sera samedi, le Chilien Alejandro Tabilo, 36e mondial pour une place. Pourquoi pas, soyons fous, rêvons encore en 8e de finale. Et puis, au moment où Kouamé se qualifie sur le cours central, c'est Yannick Yannick Sinner, archi favori du tournoi en l'absence d'Alcaraz, qui quittait la compétition par la petite porte, victime au 3e set d'un coup de chaud ou un coup de fatigue, c'est pas très clair. L'Italien a terminé en 5-7, il a été battu par l'Argentin Cerundolo et ça ouvre en grand le tournoi.
22: Merci Axel May, et on reparle de Roland Garros dans Service Peline tout à l'heure à 19h45. 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
22: Avec Didier Hameau de boursier.com. Bonsoir Didier.
10: Bonsoir Pierre.
22: Contrairement aux températures, la bourse est en baisse.
10: Ouais, pas de coup de chaud hein. Sur les marchés, ça reste très timide. Tout ça, on tourne un petit peu en rond en fonction des nouvelles en provenance du Golfe Persique, avec des nouvelles contradictoires, des espoirs de paix, démentis quelques minutes après. Alors ça donne une bourse en légère baisse de 0,23%, 8188 points, un pétrole quand même qui baisse. $95 le baril, ça baisse quand même légèrement sur le baril de Brent. Il y a quelques valeurs liées à la consommation qui reculent. Pernod Ricard, moins 2%, Rémy Cointreau, moins 2% aussi, Danone, moins 2% toujours. En revanche, ça monte. Ça flambe du côté des puces électroniques, toujours, et encore Soitec, plus 24% après ses résultats, et ST Micro, plus 3%. Ça baisse un petit peu partout en Europe, Madrid, moins 0,5%, Bruxelles, moins 0,2%, le CAC 40, moins 0,23%, 8188 points.
22: Merci Didier Hameau de boursier.com.
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22: Le ciel est le thermomètre, surtout, hein, Marlène Turel. Oui. Les températures vont commencer à baisser par le nord-ouest.
1: Effectivement, le Finistère, les Côtes d'Armor et la Manche vont repasser en vigilance jaune à partir de 22h ce soir, portant à 14 le nombre de départements en alerte orange canicule. Et puis demain matin à 6h, ce sera autour du Morbihan, de l'Ille-et-Vilaine et de la Mayenne. Et il en restera donc 11, allant de la Loire-Atlantique et du Maine-et-Loire à la Gironde, plus Paris et sa petite couronne. Donc Météo France prévoit au plus chaud de la journée demain 22 degrés à Brest, 21 à Cherbourg, 24 au Havre, ça baisse bien. La Rochelle perdra 4 degrés, il fera 32. Bordeaux va passer de 37 à 34. 9 degrés de moins pour Biarritz, il y fera 23 degrés. Ça baisse aussi à Montpellier, 29. Alors que les températures seront en hausse encore dans de très nombreuses villes du quart nord-est, en incluant Paris, avec 35 degrés demain après-midi dans la capitale. 34 à Nevers, 32 à Reims. Ça monte aussi à Ajaccio, 31 degrés. Il faut dire qu'un voile de nuages viendra tempérer les ardeurs du soleil sur une moitié nord-ouest et notamment de la Bretagne en remontant vers le Cotentin et le Havre. Un voile bien bien épais. Et puis notez pour cette nuit de vendredi à samedi, eh bien une nuit encore bien douce voire chaude dans les départements toujours en alerte orange canicule, et il faudra patienter jusqu'à dimanche. Dimanche, la baisse va se généraliser hormis quelques régions méditerranéennes. On va vraiment repasser sous les 30 degrés. Ça restera quand même élevé.
22: Merci Marlène Duret. Restez avec nous dans un instant, invité politique d'Europe 1 soir, Agnès Evren, sénatrice de Paris, porte parole des Républicains. Tout de suite.
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22: À 19h15 sur Europe 1, un quatrième mort dû à la noyade dans ces fortes chaleurs. Un homme de 24 ans s'est noyé au large de Lacanau. Avec les fortes chaleurs, les Français cherchent à se rafraîchir. Attention aux baïnes. Une quarantaine de sauvetages ont eu lieu ces derniers jours. 17 départements de l'Ouest à l'Île-de-France sont en vigilance orange canicule. Réunion interministérielle cet après-midi à Matignon. Le gouvernement travaille à un plan d'endurance pour l'été prochain. À 17 ans à peine, l'exploit de Moïse Kouamé. Il s'est qualifié cet après-midi pour le troisième tour de Roland-Garros en battant le Paraguay. Adolfo Daniel Valero en 5-7, 4h56 de match. Il affrontera au prochain tour le Chilien Alejandro Tabilo. C'est sa première participation à un tournoi du Grand Chelem. Autre bombe cet après-midi à Roland, l'élimination de Yannick Sinner. Personne n'est un robot, a admis l'Italien, très affecté physiquement. Il n'était pas sorti si tôt en Grand Chelem depuis Roland-Garros 2023. Le groupe Michelin annonce un plan de départ volontaire, jusqu'à 1500 postes supprimés sur 3 ans en France, où l'équipementier emploie 17 000 personnes, suppression dans les deux tiers des fonctions tertiaires et un tiers dans l'industrie.
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22: Accompagné jusqu'à 20h par Antonin André. Bonsoir Antonin, Pierre. Rédacteur en chef du service politique du JDD. Bonsoir Jean-Michel Salvatore.
15: Bonsoir Pierre.
22: Chroniqueur politique et communicant. Bonsoir Agnès Evren.
18: Bonsoir.
22: Merci d'être là, sénatrice de Paris, porte-parole des Républicains, devant le scandale du périscolaire et devant le scandale dans le scandale, c'est-à-dire les réquisitions extrêmement faibles dans les deux procès qui ont lieu jusqu'alors. Vous, Agnès Evren, vous souhaitez la tenue d'une commission d'enquête sur le sujet.
18: Ben oui, je suis évidemment, comme beaucoup de familles qui ont été traumatisées par ce qui s'est passé, scandalisées, tout simplement parce qu'en fait, on voit bien que ce sont des violences qui ont été systémiques. On parle de crimes et de délits commis sur des petits-enfants de 3 ans, 4 ans, 5 ans, sans qu'à cet âge-là, on puisse même mettre des mots sur ce qui s'est passé. Et il y a eu une omerta depuis 11 ans, une omerta, il faut le dire également, systémique. C'est pour ça qu'il est essentiel de faire, faire toute la transparence, en fait, sur ce qui s'est passé, de faire la chronologie des événements et de comprendre pourquoi il y a eu une faillite systémique en termes de recrutement, en termes de contrôle, en termes d'organisation, en fait, tout simplement du périscolaire. Et il est vrai que comme il y a une enquête judiciaire, l'enjeu, c'est d'essayer d'élargir, en fait, aux autres villes, parce qu'il y a d'autres villes, Lyon, Marseille, Bordeaux, et de regarder, en fait, comment est-ce qu'on peut améliorer le fonctionnement du périscolaire au niveau national. Mais la différence avec toutes ces villes, c'est qu'à Paris, et c'est ça qui est gravissime, c'est qu'il y avait des alertes. Dès 2015, il y avait un rapport de l'inspection générale qui signalait justement qu'il y avait des dysfonctionnements, en fait, non seulement dans les contrôles, mais dans l'organisation de ces signalements, et puis aussi dans le recrutement. On a eu affaire quand même à des prédateurs sexuels, des animateurs qui n'ont même pas été formés pour être devant des enfants de 3 et 4 ans. On ne leur demandait rien. Pourquoi ? Parce que c'était l'application, en fait, de la réforme des rythmes scolaires de 2013, la loi Peillon, qui a fait qu'on a recruté massivement des agents sans regarder ni le casier judiciaire, ni savoir s'ils avaient le BAFA, ni si même ils avaient une forme d'empathie pour se retrouver face à des petits-enfants. Donc voilà, devant ce scandale, moi, je reçois des tas de parents, de mails de parents qui sont traumatisés, des vies brisées.
22: Comment est-ce que vous allez faire ? Comment est-ce que vous allez vous y prendre, Agnès Evren, pour cette commission parlementaire ?
18: Ben, on va s'y prendre, c'est-à-dire que déjà, il faut qu'elle soit acceptée. Il faut, vous le savez, il faut qu'il y ait, comme on appelle, un droit de tirage. C'est-à-dire qu'on ait un espace politique dans le calendrier sénatorial pour organiser cette commission d'enquête. Après, les choses sont très simples. La commission d'enquête, aujourd'hui, elle permet, en fait, d'auditionner obligatoirement, ils ne peuvent pas dire non, toutes les personnalités qui ont été associées de près ou de loin, y compris les services de la ville de Paris, parce qu'encore une fois, le recrutement, il incombe à la ville de Paris. Moi, je pense qu'il faut clarifier la chaîne des responsabilités. Moi, je dis même, d'ailleurs, que la responsabilité pénale de la ville de Paris doit être engagée. Pourquoi ? Parce que la ville de Paris était informée, il y avait eu tous ces signalements des parents.
22: La ville de Paris, c'est qui ?
18: La ville
22: c'est
18: de Paris, Hidalgo, à l'époque, c'était Anne Hidalgo, c'était Emmanuel Grégoire, et qu'à aucun moment, ils n'ont saisi la justice, c'est-à-dire que ce sont les parents qui se sont substitués à l'institution et qui ont saisi la justice.
15: Madame Eurène, il y a aussi des maires d'arrondissement.
18: Jean-Pierre Lecoq en 2015.
15: Il y a aussi des maires d'arrondissement qui donc eux-mêmes pouvaient être alertés par des parents, y compris des maires de droite. Que n'ont-ils pas, eux aussi, à l'époque, essayé de remuer ce système pour essayer de le faire évoluer? Parce que vous évoquez l'article 40, on peut l'évoquer, c'est-à-dire quand on a un signalement comme celui-là, on doit saisir la justice et alerter le parquet. Les maires d'arrondissement aussi étaient aux premières loges, et pourtant, il ne s'est rien passé.
18: Alors, nous, on a alerté, enfin, Jean-Pierre Lecoq, comme vous le dites, a pris la parole dans l'hémicycle pour dire donc qu'il y avait eu ces signalements. On a fait des tas de questions. On a le vrai problème, si vous voulez, c'est que la ville de Paris, encore une fois, il y a eu une forme d'opacité. D'opacité. À l'heure actuelle, je suis incapable de vous dire combien il y a eu, en fait, de crimes qui ont été commis sur ces enfants, parce qu'il y a eu un blackout entre 2015 et 2025.
22: Est-ce qu'il faudrait savoir,
18: puisqu'en
22: si
18: fait,
22: vous parlez de Madame Hidalgo et de son cabinet, mais vous ne parlez pas des autres élus du Conseil de Paris.
18: Il faut quand même rappeler que l'affaire, elle a éclaté médiatiquement en 2025, en avril, c'est-à-dire il y a un an seulement. Et à partir de là, évidemment, les élus de droite, on a été lanceurs d'alerte, on a évidemment prévenu, saisi l'article 40, c'est Inès de Raguenel d'ailleurs qui a fait un article 40, dès 2025, dès qu'on a su, tout a commencé avec l'école Alphonse Baudin dans le 11e arrondissement, mais c'était il y a un an seulement. Donc en 2015, évidemment, on n'avait pas réalisé l'ampleur des dégâts, parce qu'on n'a pas les informations.
22: Jean-Michel.
19: Est-ce que vous pouvez être un peu plus précise? Vous parlez d'omerta systémique. Qui est à l'origine de cette omerta systémique? Est-ce que vous accusez Madame Hidalgo et Monsieur Grégoire d'avoir caché sciemment tous ces cas pour éviter un scandale?
18: Je vais vous donner mon exemple. Moi, je suis élue du 15e arrondissement. Il y a eu le cas d'un animateur qui était très agressif vis-à-vis d'enfants dans le 7e et qui tout simplement a été déplacé dans le 15e chez nous, dans notre arrondissement. Qu'est-ce qui s'est passé? Il a commis un viol. Et donc oui, moi, je les accuse en fait d'avoir sciemment déplacé d'école en école des prédateurs sexuels sans même avoir saisi la justice. C'est-à-dire que plutôt que de saisir la justice, ils déplacent l'animateur. Pourquoi? Parce qu'on nous l'a dit, il ne faut pas affoler les parents d'élèves. Mais là, encore une fois, on parle de crimes qui concernent des petits-enfants.
22: Mais vous ne répondez pas à Jean-Michel Salvatore sur la
18: l'omerta, si, je vais vous répondre. Ça, c'était
19: donc, est-ce qu'Anne Hidalgo savait? Est-ce qu'Emmanuel Grégoire savait? Et est-ce qu'ils ont tout fait pour que ça ne sorte pas?
18: En tout cas, les choses sont très claires. La responsabilité du recrutement incombe intégralement à la ville de Paris. Donc, ils sont aussi responsables de cette situation, puisqu'en fait, ils ont recruté à la va-vite des agents sans même vérifier l'honorabilité, les antécédents judiciaires même, ou même personnels, de ces agents de la ville de Paris. Encore une fois, je le redis, ce ne sont pas des animateurs qui sont hors sol, ce sont des animateurs qui sont des agents de la ville de Paris.
22: Frédéric Pechenard, ancien directeur général de la police nationale, est revenu sur le scandale du périscolaire. Il était ce matin l'invité de Laurence Ferrari sur CNews et sur Europe 1.
20: On a aujourd'hui plus de 100 enquêtes sur des animateurs du périscolaire, sur des actes de pédophilie. Et il y a eu une espèce d'omerta à la mairie de Paris. On n'a pas voulu voir, on n'a pas voulu savoir. Je parle d'Anne Hidalgo, je parle de son premier adjoint au maire de l'époque, qui est le maire actuel. La seule bonne nouvelle dans ces atrocités, c'est que la justice est saisie, qu'on va avoir des procès et qu'on va y voir un petit peu plus clair des responsabilités de tout le monde, des uns et des autres. Je pense que ça mérite une commission d'enquête pour qu'on fasse justement la lumière sur les dysfonctionnements ou sur les complicités.
22: D'autant que vous n'êtes pas aidé par tous les médias sur justement ce scandale du périscolaire.
18: Mais complètement, c'est d'ailleurs ce que j'ai dit dans ma question d'actualité hier posée au Sénat, c'est-à-dire qu'en fait, ce deux poids deux mesures est absolument insupportable. On nous a rabattu les oreilles, et à juste titre, sur l'affaire Betaram. Sauf que c'était dans les années 1950. Là, on parle de faits qui
22: c'était
18: sont
22: tout
18: commis.
22: Aussi grave.
18: Mais c'est ce que je dis, à juste titre. Mais on parle de faits qui ont été commis aujourd'hui, maintenant, dans l'école publique. Dans l'école publique. Normalement, ça devrait mobiliser tous les médias pour s'insurger, en fait, encore une fois, de ces scandales sexuels. On n'a pas réussi à faire en sorte que ce soit. Que ça imprègne pendant la campagne
22: vous
18: municipale.
22: Vous diriez que les médias publics aujourd'hui,
15: ça a quand même imprégné.
18: Moi, je me pose la question de savoir
15: Emmanuel
18: si c'était
15: Grégoire
18: une municipalité de droite.
15: Sur ce sujet.
22: Oui, si, est-ce que vous diriez que les médias publics ne s'intéressent pas à ce sujet? C'est ça que vous dites?
18: Moi, je me pose la question de savoir est-ce que, je sais pas, quand il s'agit de l'enseignement catholique, tout sort. Quand il s'agit de l'école publique, non. Et puis, deuxièmement, est-ce que si c'était une municipalité de droite, est-ce que les choses auraient été plus simples et que il y aurait eu peut-être une mobilisation plus immédiate?
15: C'est quand même une émission du service public qui a notamment permis d'identifier intuité personnelle certaines personnes qui étaient mises en cause dans le 7e arrondissement. Et ça a été le début aussi de l'éclatement du scandale dans cette école maternelle où, par ailleurs, je suis j'ai bien suivi l'affaire puisque j'ai moi-même quelqu'un de ma famille qui est à l'école là-bas. Donc, je suis très sensible à ces sujets. Et en l'occurrence, sur ce cas-là, les journalistes ont eu un rôle aussi de lanceur d'alerte.
18: Oui, tout à fait. Mais normalement, dès le lendemain, ça devait être un battage médiatique insensé.
0: Ça aurait dû faire la une de tous les jours.
18: Oui, mais attendez. Tous les jours, parce que, je veux dire, c'est un tel traumatisme pour des familles qui sont brisées.
0: Bien sûr.
19: Pourquoi vous n'avez pas réussi, pendant la campagne électorale, à en faire le principal sujet? Parce que c'est quand même une affaire qui est incroyablement grave. Et finalement, ça a été l'un des sujets de la campagne, mais jamais Rachida Dati n'a réussi à imposer véritablement ce sujet au centre des discussions.
18: Ben voilà, c'est tout le problème des violences sexuelles. Malheureusement, j'ai l'impression qu'on n'est pas entendu, qu'on n'est pas écouté, qu'on n'est pas cru. Et que ça n'a malheureusement pas pris, peut-être parce que les médias n'ont pas suivi non plus. Et c'est ce que je reproche. En effet, il y a eu cette émission Cache Investigation. Et puis au-delà de ça, malheureusement, ça n'a pas pris. Et je le regrette encore une fois parce qu'il s'agit de vies brisées sur des petits-enfants de maternelle et d'école élémentaire.
15: Est-ce que vous êtes en contact avec les familles aussi? Parce que c'est vrai qu'il y a un angle mort. Là, on parle du sujet politique. Mais il y a beaucoup de familles qui sont en fait très démunies, très seules, très isolées, à qui on ne donne pas toujours les informations. Par exemple, la semaine dernière, lorsqu'il y a eu des arrestations dans cette école du 7e arrondissement, les parents n'étaient pas au courant, n'étaient pas informés et se retrouvent dans une situation démunie parce que quand vous avez un enfant qui est victime de ce genre de traumatisme dans votre cellule familiale et que vous ne savez pas à quelle porte vous adresser, est-ce qu'il n'y a pas aussi un sujet sur une meilleure prise en charge, une meilleure écoute et s'en occuper? Ce que d'ailleurs, Rachida Dati avait mis l'accent. Elle a été extrêmement présente.
18: Elle s'est emparée dans du sujet.
15: Il y a un sujet aussi, je trouve, qui n'est pas tellement pas tellement traité, qui est comment est-ce qu'on fait, comment est-ce qu'on traite ces familles, comment est-ce qu'on les entoure, comment est-ce qu'on les accompagne.
0: Il y a une association qui est SOS Périscolaire qui joue un très grand rôle dans cette affaire.
18: Vous avez parfaitement raison de poser la question, mais c'est un angle mort. C'est-à-dire que ne croyez pas et ne soyez pas naïfs que les élus sont informés, que les écoles nous informent, pas du tout. C'est-à-dire que même dans le 11e arrondissement, Nelly Garnier, qui est notre élue, l'a appris dans la presse, en fait. Elle a découvert ça un matin dans la presse et elle a pris contact ensuite avec les parents d'élèves. C'est-à-dire qu'il y a un côté pas de vague sur de tels sujets qui fait qu'en fait, les parents se sentent seuls. Quand les parents ont vu que la ville de Paris n'avait pas saisi la justice, ce sont eux-mêmes, encore une fois, qui se sont substitués à l'institution pour prendre le taureau par les cornes.
0: Pour clore sur ce sujet, Agnès Evren, quand est-ce que vous allez faire les démarches pour justement demander cette commission d'enquête?
18: Ça y est, la commission d'enquête a été déposée. J'ai saisi le bureau du Sénat. Le calendrier permettra très très rapidement de commencer à faire une liste de personnalités à auditionner.
0: D'autres sujets à venir dans Europe 1 Soir, avec vous Agnès Evren, avec notamment le narcotrafic et ce sondage, 63% des Français sont favorables à une suspension de l'immigration légale pendant 3 ans, comme le demande Gérald Darmanin. À tout de suite sur Europe 1.
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4: 19h30, bonsoir Maël Hassani.
5: Bonsoir Pierre, bonsoir à tous. C'est un record absolu de chaleur pour un mois de mai en France. 37,8 degrés relevés aujourd'hui à Angoulême en Charente. Le précédent record établi en Corse datait de 2009. 17 départements restent pour le moment en vigilance orange canicule. Le Finistère, les Côtes d'Armor et la Manche vont sortir de cette liste dès 22h. Et sous cette chaleur écrasante, certains délinquants ouvrent des bouches à incendie en toute illégalité. À Asnières-sur-Seine, près de 80 mètres cubes d'eau se sont écoulés sur la voie publique à cause de cette pratique le week-end dernier, préjudice financier estimé à 2000 euros. La mairie décide aujourd'hui d'envoyer la facture aux familles de deux mineurs pris en flagrant délit. Un cadre d'accord établi par les États-Unis et l'Iran pour prolonger de 60 jours le cessez-le-feu. C'est ce qu'indiquent ce soir des sources américaines à l'agence France Presse. Donald Trump n'a pas encore validé cette ébauche de compromis qui prévoirait notamment le rétablissement de la circulation dans le détroit d'Ormuz et la levée du blocus des ports iraniens. Les autorités suisses évoquent explicitement un acte terroriste après l'attaque au couteau perpétrée ce matin dans une gare de la banlieue de Zurich. Trois personnes blessées par un Suisseau-Turc de 31 ans libéré hier d'un hôpital psychiatrique. L'assaillant a crié « Allah Akbar » au moment des faits. Et puis à Roland-Garros, suite du deuxième tour, la Française Elsa Jacquemot est menée 1-7-0 par la numéro 1 mondiale Arina Sabalenka. Chez les hommes, Lucas Vanhaché bataille dans le premier set contre l'Américain Brandon Nakashima.
4: Merci Maël Hassani, à tout à l'heure pour le rappel de l'actualité.
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4: Toujours avec Jean-Michel Salvator et Antonin André, nous sommes avec la sénatrice Agnès Evren qui a donc saisi les autorités pour cette commission d'enquête. On espère avoir la date bientôt, commission d'enquête sur le périscolaire. Laurent Nunez, c'était à Nice, dans le quartier des Moulins. Souvenez-vous, le 11 mai, deux pères de famille ont été tués sur fond de narcotrafic dans ce quartier sensible des Moulins à Nice. Aujourd'hui, donc, le ministre de l'Intérieur s'est rendu sur place, aux côtés d'Éric Ciotti, le maire de Nice. Et voici ce que dit Laurent Nunez.
6: On ne peut pas avoir toujours ce discours défaitiste qui donne une image de la situation qui est largement exagérée. Le narcotrafic, ça n'est pas une fatalité. Il y a des territoires de la République dans lesquels on a débarrassé les quartiers de points de deal. Regardez ce qui se passe à Saint-Ouen, regardez ce qui s'est passé sur certains quartiers à Villeurbanne, regardez ce qui s'est passé dans certaines cités à Marseille. Et j'ai bon espoir de pouvoir vous dire dans quelques semaines, dans quelques mois, qu'ici au Moulin, on aura réalisé le même travail.
4: C'est le ministre de l'Intérieur qui parle.
7: Oui,
4: c'est exagéré, vous comprenez, le narcotrafic.
7: Oui, c'est très, très exagéré.
4: 79% des villes de France sont touchées par le narcotrafic. Mais c'est exagéré. Voilà.
7: Et à Paris, Paris est ravagé, gangréné, je le dis. On va encore dire que la droite exagère par le narcotrafic, puisqu'il y a une augmentation de plus 10% de trafic de stupéfiants. Et malheureusement, comment dire, la violence dans les quartiers, en fait, à la racine, c'est le trafic de stupéfiants. Et cette semaine, au Sénat, on a justement fait voter un projet de loi Riposte qui répond en fait à toute la délinquance du quotidien, à tout ce qui pourrit la vie des Français. Et la vie des Français, elle est notamment pourrie à travers le trafic du stupéfiant par les consommateurs qui, en quelque sorte, alimentent en fait l'économie criminelle. Et on a, de ce point de vue-là, renforcé les sanctions pour taper en fait sur ceux qui consomment, parce qu'ils contribuent justement au fait que le narcotrafic prospère.
4: C'est la loi de l'offre et de la demande.
7: Et voilà, et c'est exactement ça.
4: Ce qu'avait fait Bruno Retailleau quand il était ministre de l'Intérieur et qu'il avait fait des publicités visant les consommateurs.
7: Absolument.
4: Mais et là, donc, les lois...
7: On a augmenté justement l'amende forfaitaire de 200 euros à 500 euros. Voilà, pour taper justement
4: après, il faut que ça s'applique, Agnès Evren.
7: Oui, alors après, il y a fait de payer les amendes forfaitaires.
4: Il faut que ça s'applique et ensuite, il faut que ça dissuade.
7: Oui, mais voilà, il faut un peu de fermeté. Et là, pour le coup, le ministre a fait voter donc, cette augmentation du forfait délictuel pour ces amendes. Donc, mais encore une fois, je le redis, aujourd'hui, il y a comment dire, une violence endémique qui touche tous les territoires en France, aussi bien la France rurale que la France urbaine. Et on le voit dans les chiffres. Je veux dire, il y a 70% des Français qui ont un sentiment, pas seulement d'insécurité, mais qui disent qu'on subit cette insécurité au quotidien. Et le narcotrafic, évidemment, y participe.
8: Est-ce que vous estimez, par exemple,

0: comme Édouard Philippe le suggère, il faut pouvoir instaurer un état d'urgence narco et, par ailleurs, créer une forme de DGSI financière qui s'attaque à ce système. Autrement dit, est-ce qu'il faut mettre sur les narcos les moyens qu'on a donnés à l'antiterrorisme parce que c'est aujourd'hui le nouveau fléau et la nouvelle criminalité qui gangrène les quartiers? Est-ce qu'il faut aller jusque-là? C'est-à-dire que augmenter les amendes pour les consommateurs, c'est très bien.
1: Mais les consommateurs contribuent à cette économie criminelle.
0: On comprend, mais est-ce que vous prenez une radicalité beaucoup plus forte?
1: Mais totale, parce qu'en fait,
0: des perquisitions de
1: Bruno
0: nuit,
1: Retailleau,
0: des...
1: mais Bruno Retailleau l'avait proposé d'ailleurs, c'était une idée
2: de Bruno.
1: Et
2: qu'est-ce qui s'est passé?
1: L'état d'urgence territoriale. C'était une proposition faite par Bruno Retailleau. Ça ne vous a pas échappé qu'il est resté 9 mois au ministère de l'Intérieur et que ça ne se fait pas en un claquement de doigts.
2: Mais comment ça s'appliquerait à Paris? Ça veut dire qu'il y a un canevas, il y a quelqu'un qui cadenasse justement les idées de Bruno
1: Retailleau?
2: S'il
1: faut faire venir, vous savez, la radicalité, parfois ça a du bon parce que ça peut être efficace. S'il faut faire venir l'armée quand c'est nécessaire, alors je ne dis pas à Paris, je dis juste à un moment, il faut y mettre les moyens, soyons pragmatiques. Non, mais c'est ce qu'avait dit Bruno Retailleau dans son projet narcotrafique qu'il avait proposé.
0: Vous mettez des checkpoints à l'entrée des quartiers avec des militaires pour vérifier que les gens qui y arrivent ne viennent pas pour acheter de la drogue. Vous autorisez les perquisitions de nuit, vous faites des saisies sur comptes bancaires qui sont immédiates. Enfin, c'est-à-dire un arsenal
1: juridique.
0: Le porter, l'assumer et le faire. Parce qu'évidemment, ça veut dire mobiliser des services de police, mobiliser des moyens et créer une sorte de parquet national anti-narco qui vient d'être créé, mais qui doit avoir des moyens aujourd'hui.
1: Absolument, comme un parquet antiterroriste, en fait. C'est exactement sur le même registre.
3: Mais pour Paris, on en est là, à votre avis? Est-ce qu'il y a vraiment nécessité d'un état d'urgence narco dans certains quartiers de Paris?
1: Je vous ai donné le chiffre. Plus 10% d'augmentation en fait de trafic de stupéfiants. On le voit dans l'Est parisien, Porte de la Chapelle, où en fait, malheureusement, aucune sanction ferme n'a été prise contre tous ces craqueurs qui pourrissent le quotidien des Parisiens. Je veux dire, il y a tellement de Parisiens qui nous disent on n'ose plus sortir de chez nous. On a des enfants qui sont confrontés tous les jours à des gens...
0: C'est quand même très particulier et très limité à certains endroits de Paris. On n'est pas...
1: Je parle de la Porte de la Chapelle.
0: Vous dites la consommation aussi courante et répandue que vous évoquez dans les villes moyennes.
1: Je le redis, le narcotrafic, il y a du narcotrafic à Paris aussi. Le trafic de stupéfiants, c'est du narcotrafic. Qu'est-ce que vous appelez d'autre?
2: Donc, on verra qui sera la personne providentielle qui suivra les propositions extrêmement radicales dont vous parliez.
0: Par exemple, les expulsions des logements sociaux de familles dont un membre est pris dans le narcotrafic. Peut-être que la famille entière à côté n'est pas au courant et n'est pas en cause dans ce narcotrafic. Est-ce qu'il faut expulser des logements sociaux, des familles entières, au prétexte qu'un individu a été mis en cause dans une affaire de narcotrafic? Ça, c'est des choix politiques assez radicaux. Est-ce que vous y êtes favorable?
1: Mais bien sûr, moi j'y suis totalement favorable. Totalement favorable. D'ailleurs, ça s'est déjà produit dans certains logements sociaux à Paris. Et il faut évidemment continuer parce qu'il n'y a rien de pire, encore une fois, que ce soit une famille qui pourrisse une cité HLM entière.
0: Là, vous pénalisez la famille entière. Mais ceci dit, on peut considérer dans une lutte contre le narcotrafic qu'il y a aussi des dommages collatéraux et qu'il faut les admettre.
1: Ça peut responsabiliser les jeunes qui ne veulent pas, pénaliser les parents. Ça peut les responsabiliser et se dire que là, c'est ma famille qui va trimer si je continue dans le narcotrafic. Donc je pense que oui, c'est un esprit de responsabilité et qu'on n'a juste pas le choix, tout simplement, pour protéger les Français. On ne protège pas les victimes, on protège les Français.
2: Agnès Evren, sénatrice LR, invitée d'Europe 1 Soir, 63% des Français sont favorables, comme Gérald Darmanin qui a donné une longue interview au JDD dimanche dernier, à une suspension de l'immigration légale pendant 3 ans. Et vous?
1: Moi aussi. Les Français ont tout simplement du bon sens. Je pense que sur les questions d'immigration, il faut arrêter d'être dogmatique, il faut être pragmatique. Aujourd'hui, on a un vrai sujet qui montre qu'en fait, en 50 ans, l'immigration légale a été multipliée par 2,5. Sauf que on n'a plus les moyens qu'on avait à l'époque des 30 Glorieuses. Aujourd'hui, il y a un effet ciseau, c'est-à-dire qu'à la fois l'immigration a été multipliée par 2,5 et en même temps, la croissance s'effondre, le chômage explose, la dette s'envole. Et donc, en fait, plus on a une immigration qui n'est pas intégrée et plus on a de communautarisme, de ghettoïsation et de violence. Donc oui, évidemment, il faut aussi gérer tous les clandestins, parce qu'on voit aujourd'hui quand même qu'il y a 93% des OQTF qui ne sont absolument pas appliquées, et que là encore, il faut en effet que, et c'est ce que disent les Français, mieux maîtriser nos frontières. Donc encore une fois, c'est juste du pragmatisme.
2: En interdisant le regroupement familial, ou en tout cas en le rendant plus strict,
1: en disant aujourd'hui,
2: en choisissant une immigration de travail.
1: Vous savez, c'est une chose de bon sens, des quotas. Tout simplement, ça marche dans d'autres pays.
2: Ce qu'avait fait Brice Hortefeux à l'époque de Nicolas Sarkozy.
1: C'est nous, notre proposition qui a été toujours non, d'ailleurs celle de la droite.
0: Parce qu'il faut
1: exactement,
0: passer par
1: il faut un référendum.
0: Ce qui est la proposition de Gérald Darmanin. Donc, finalement,
1: c'est de quotas. Et chaque année, le Parlement vote en fonction des besoins qu'on a en matière d'immigration économique.
2: Mais d'ailleurs,
1: parce qu'aujourd'hui, on voit bien, les capacités d'intégration et d'assimilation sont totalement saturées en France. Et c'est une fille d'immigré qui vous le dit. Moi, quand mes parents sont venus, il n'y avait pas de problème de logement social, il n'y avait pas de problème d'accès à l'emploi. Ce qui, aujourd'hui, encore une fois, la situation n'est plus du tout la même 50 ans après. Donc, il faut avoir l'honnêteté de reconnaître tout simplement de façon... Il y a un principe de réalité, c'est qu'aujourd'hui, on n'arrive plus à intégrer parce qu'en fait, multiplié par 2,5, et que l'effet ciseau fait que, accès à l'emploi et logement sont plus compliqués.
2: Et donc, si on doit faire une réforme constitutionnelle, ce qui n'est quand même pas une mince affaire, il faudra réunir les deux chambres à Versailles en congrès, et donc, du coup, il faut attendre 2027 pour que la...
1: Il faut que Bruno Retailleau soit président de la République.
2: Ça, c'est ce que vous dites, Agnès. C'est vrai, mais en tout cas, il va falloir attendre l'échéance de 2027 parce que, vu l'état du Parlement aujourd'hui, on ne pourra rien faire avant cette échéance, on est d'accord.
1: Merci Emmanuel Macron. Qui est à l'origine de cette dissolution stupide en 2024 cette tripartition a fait que l'Assemblée est devenue ingouvernable quand on a un tiers. C'est une paralysie, tout simplement, de l'Assemblée nationale. La Ve République n'a pas été conçue, en fait, pour une tripartition. La Ve République, elle a été conçue pour un bipartisme, une gauche et une droite. Là, malheureusement, ça devient impossible et donc on arrive à une forme de paralysie où plus rien n'est possible. Et regardez l'état de la croissance. On a une croissance nulle au premier trimestre. Une croissance nulle parce que le pays est dans un état d'arrêt, 70 000 faillites, une charge de la dette qui explose et qui fait que demain, le budget de la charge de la dette sera le premier même avant celui de l'éducation nationale. C'est-à-dire qu'au moment où on paye la charge de la dette, eh bien on n'investit plus dans l'éducation, dans la santé,
2: on fait plus
1: dans la sécurité.
2: C'est connu.
1: Eh bien voilà, donc merci pour la dissolution qui fait qu'on est dans une forme d'immobilisme aujourd'hui, hélas.
2: 22 000 policiers et gendarmes seront mobilisés pour PSG Arsenal samedi prochain, pour la finale alors qui a lieu à Budapest, mais évidemment les supporters seront là, et aux supporters, comme on le sait, arrivent des casseurs qui n'ont rien à voir d'ailleurs avec l'amour du football ou de la fête. Laurent Nunez, le ministre de l'Intérieur, estime que la probabilité qu'il y ait des personnes qui viennent pour faire dégénérer la fête est assez forte.
4: On est extrêmement attentif à ces phénomènes de célébration de matchs qui se déroulent pas toutes de la même façon. Parce que parfois, vous n'avez pas le même public. Parfois, vous avez sur ces célébrations à Paris un public qui vient, une minorité de personnes, mais qui viennent pour créer le désordre. C'est bien pour ça qu'il y a 22 000 personnes qui vont être mobilisées sur tout le territoire national, dont 8 000 effectivement à Paris, dans l'agglomération parisienne.
2: Et notamment sur le Champ de Mars, où il doit y avoir non pas une fan zone, mais un regroupement des supporters. Est-ce que vous êtes inquiète, Agnès Evren?
1: Je suis désolée, surtout, je suis triste de me dire que, alors que le match n'a même pas lieu à Paris, le match n'a même pas lieu chez nous, et pourtant il faut mobiliser 22 000 policiers, 22 000, avec une fan zone qui avait été soi-disant refusée. On n'a même pas été consulté, ni le maire du 15e, ni Rachida Dati, maire du 7e, n'ont été consultés.
2: Alors, c'est pas une
1: par Emmanuel
2: Groa.
1: Oui, d'accord, mais enfin, il va y avoir une retransmission, et donc évidemment qu'on est inquiet. Le problème, encore une fois, c'est les condamnations. On l'a vu quand il y avait eu le match PSG-Bayern, il y avait eu je ne sais plus combien d'interpellations.
2: Il y avait eu plus de 90 gardes à vue et une seule condamnation.
1: Donc le vrai sujet maintenant, c'est d'avoir des procédures judiciaires qui permettent véritablement des condamnations et qui soient dissuasives, parce qu'en fait, ils savent très bien qu'ils vont venir, ils vont tout casser, et de toute façon, ils ne seront pas condamnés et il ne se passera strictement rien. C'est là-dessus qu'on attendrait plutôt le ministre de l'Intérieur, plutôt que de commenter en effet le nombre de policiers qu'il va y avoir, c'est quelles vont être les condamnations. Mais ça, tout le problème, c'est aussi du point de vue du ministère de la Justice.
0: Mais sur l'aspect sportif, vous souhaitez la victoire de Paris, vous allez supporter Paris, vous allez regarder le match chez vous
1: Bien évidemment, moi je rate aucun match de ce type-là, j'adore, je suis très patriote.
2: Merci beaucoup Agnès Evren d'avoir été avec nous sur Europe 1. 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Personnalité confiée à Didier Barbelivien et chansons qui ont marqué sa vie. Entretien en musique avec dimanche prochain Pascal Obispo. Restez avec nous dans un instant, les débats d'Europe 1 soir.
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2: Avec Maël Hassani pour le rappel des titres.
6: Les États-Unis et l'Iran viennent d'établir un cadre d'accord pour prolonger le cessez-le-feu de 60 jours. C'est ce qu'indiquent ce soir des sources américaines à l'agence France-Presse. Donald Trump n'a pas encore donné son feu vert. Cette proposition prévoit la réouverture du détroit d'Ormuz ainsi que la levée progressive du blocus des ports. Jamais une température si élevée n'avait été enregistrée en France au mois de mai. 37,8 degrés relevés aujourd'hui à Angoulême, en Charente. Le précédent record établi en Corse datait de 2009. 17 départements de l'Ouest et de région parisienne restent en alerte orange canicule. Mais la Manche, le Finistère et les Côtes d'Armor seront rétrogradés à 22h. Un nourrisson de 4 jours activement recherché ce soir dans le Maine-et-Loire. Sa mère est hospitalisée après une tentative de suicide. Elle est gravement blessée et son bébé n'a pas été aperçu depuis. Les forces de l'ordre invitent toute personne en capacité de fournir des renseignements à contacter le commissariat d'Angers. Il est essentiel de faire toute la transparence sur cette faillite systémique. Les mots d'Agnès Evren, invitée d'Europe 1 soir. La sénatrice LR propose la création d'une commission d'enquête parlementaire sur les violences sexuelles dans le périscolaire parisien. La mairie socialiste de la capitale est soupçonnée d'avoir tardé à réagir après les premiers signalements d'élus et de familles de victimes. Et puis à Roland-Garros, la suite du deuxième tour, le français Lucas Vanhaché remporte le premier set face à l'américain Nakashima. Chez les dames, Elsa Jacquemot en difficulté face à la numéro 1 mondiale Arina Sabalenka. La française est menée 1-7-0, 5-2 dans la deuxième manche.
2: Ouais, et victoire de Sabalenka à l'instant, mon cher Maël Hassani. Tout de suite, c'est Service Pioline, justement.
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2: Avec Cédric Pioline, bien sûr, et avec Charles Bouchain. Messieurs, c'est à vous.
7: Bonsoir Pierre, bonsoir à tous. Bonsoir Cédric.
8: Bonsoir.
7: Bon alors comment ça va? On a vécu une journée complètement folle.
8: Oui, on avait envie de que ça soit électrique, que ça soit un peu fou comme vous l'avez dit, et on a été servi aujourd'hui.
7: Deux tremblements de terre, la même heure quasiment, évidemment l'élimination du numéro 1 mondial Yannick Sinner. Mais j'ai envie de commencer par cette victoire complètement folle en 5-7 de Maurice Koumé. 17 ans seulement, le français s'est imposé au bout de l'effort. Après 5-7, on s'est régalé.
8: On s'est régalé, il y a eu un vrai scénario puisqu'il a mené 2-7-0. Il a été rejoint à 2-7 partout, on le pensait perdu puisque son adversaire a servi pour le match, mené 5-2, servi à 5-3. Et puis il a retourné cela, donc c'était assez incroyable comme match. Je pense que les gens qui avaient des billets pour le cours Suzanne Lenglen ont dû se régaler.
7: On savait qu'il pouvait être fort, hein, Maurice Koumé, on savait qu'il pouvait jouer comme ça. Mais est-ce qu'on aurait pu imaginer une telle performance dès ce Roland-Garros, celui-ci?
8: Non, moi j'ai envie de dire qu'au-delà du fait qu'on pourrait parler tennistiquement, je dirais, sur ce qu'il pourrait améliorer, sur son physique, sur ses coups et ainsi de suite, mais ce que j'ai envie de retenir, c'est vraiment la promesse de ce joueur avec des lendemains qui devraient lui sourire et donc nous vibrer avec lui d'une certaine manière. Donc c'est assez fantastique et la force de caractère qu'il a démontré parce que là où on le pensait perdu, là où on le pensait un petit peu cuit physiquement, eh bien il a su trouver les ressources pour retourner ce match et puis on voit que c'est déjà un communicant sur le court, il va chercher le public, il communique, il est voilà donc oui c'est sûr que c'est frais, c'est ça fait du bien.
7: Justement, il a été porté par le public du Suzanne Lenglen qu'on peut-être écouter. Qui serait tétanisé face à une telle ambiance peut-être. Lui, il n'a que 17 ans et ça l'a porté.
8: Oui, mais je pense que là, j'ai regardé des bouts du match, j'ai pas fait tout complètement le match, mais je l'ai vu à certains moments sourire, je l'ai vu aller chercher le public, je l'ai vu être mécontent. Enfin voilà, il est passé par pas mal d'états, mais je crois que ce qui est important pour répondre à votre question, c'est qu'il continue à garder cette fraîcheur, garder cette insouciance qui l'habite tout à fait naturellement à 17 ans et 3 mois si je me trompe pas. Donc c'est beau, c'est frais, il va de découverte en découverte, mais quelle force de caractère pour wildcard, premier Roland Garros, il est déjà au troisième tour, premier match en 5-7. Il le gagne en retournant la situation, donc franchement c'est fort déjà.
7: Vous parliez de promesses tout à l'heure. Moïse Koumi devient le plus jeune joueur à se qualifier au troisième tour d'un tournoi du Grand Chelem depuis un certain Rafael Nadal à Wimbledon en 2003. Est-ce qu'on s'enflamme ou on s'enflamme pas? Faut rester peut-être prudent quand même.
8: Il y a évidemment qu'il y a un engouement et une forme d'emballement médiatique et c'est bien naturel par rapport à ce qu'il produit. Donc oui, il faut rester encore prudent. Il est avec ce troisième tour acquis, j'ai regardé tout à l'heure, il va être légèrement au-dessus de 200e mondial, 210e mondial. Donc, il y a encore beaucoup de chemin, il a beaucoup de travail pour être un joueur, je dirais, accompli du grand circuit, régulier. Maintenant, bien sûr que on veut vibrer, on veut avoir de l'espoir, on veut le voir très haut et j'espère qu'il y arrivera, mais il y a un troisième tour à jouer, jouable en plus, même si son adversaire, lui,
7: Tabilo,
8: qui a bénéficié du forfait de Vacherot. Donc il va arriver frais, lui il va arriver avec 5-7 dans les jambes. Comment il aura récupéré, c'est dans deux jours. Donc voilà, allons-y doucement et puis continuons à rêver et que ça monte avec lui, quoi.
7: Et puis il y a un mental quand même chez ce garçon, il était mené 5-2 dans la dernière manche. Julien Beneteau, ancien joueur français, lui a posé la question « Mais à quoi t'as pensé à ce moment-là ? » Écoutez la réponse.
9: Vous savez, l'année dernière j'ai assisté à une finale où Carlos Alcaraz il a sauvé 3 balles de match. Et ce qu'il a dit quand il était face à ces 3 balles de match, j'ai jamais cessé d'y croire. Et aujourd'hui quand je me suis retrouvé à 5-3, break dans le 5e, j'ai jamais cessé d'y croire. Et ça, c'est encore une fois grâce à vous. Vraiment. Jamais cessé d'y croire.
7: C'est un mental de champion, ça.
8: Ah oui, oui, mais il a ce qu'il faut. Je crois que c'est ça qui est. C'est pour ça que je parle pas de tennis, en fait, de ses coups. Je parle vraiment de son attitude, de son mental, de la croyance, comme il vient de l'exprimer, parce que ça, c'est quelque chose qui peut le porter haut. Maintenant, il faut, comme je le disais précédemment, qu'il garde cette fraîcheur et qu'il, si c'est possible, qu'il ne rentre pas petit à petit dans certains pièges dont le statut, la pression du résultat, il faut que je gagne, je suis favori. Non, qu'il joue son jeu comme il le fait, qu'il continue à progresser tranquillement. Alors ça sera un petit peu moins tranquille parce qu'il devient de plus en plus médiatique, donc ça va rajouter de la pression. Mais il gagne ce droit, donc c'est une bonne pression.
7: On peut l'imaginer peut-être sur le Châtrier samedi, justement. Comment on gère cette pression? Ça serait quoi les conseils que vous lui donneriez?
8: Il faut qu'il reste dans sa routine. Actuellement, il a un jour de repos. Donc on joue ce format Grand Chelem. On joue tous les deux jours. Pas passer trop de temps ici. Pas perdre de l'énergie, je dirais. Parce que c'est un petit peu la nouvelle attraction. Donc tout le monde d'un coup l'identifie, donc lui tape sur l'épaule en lui disant bravo, j'espère que tu vas gagner, j'espère que si, j'espère que ça. Donc rester un petit peu dans cette bulle, hein, comme on dit, mais il peut profiter aussi des conseils de Richard Gasquet qui l'accompagne, hein, qui est un jeune coach, donc ça fonctionne très bien et qui connaît parfaitement cette musique et qui devrait lui éviter justement de s'égarer.
7: Bon, alors du rêve de Moïse Koumi sur le Suzanne Lenglen, on va passer au cauchemar de Yannick Sinner dans la même heure quasiment. En plus.
8: Ah oui, à quelques minutes près, ouais, ouais, ouais. Ouais. Bah oui, de 7-0, 5-1, et puis je sais pas comment le dire, une forme de craquage assez incroyable puisqu'il a gagné deux jeux sur 20. Puisque ça fait 7-5 et 6-1 pour son adversaire. Bon, je pense qu'il a été ou pris de crampes ou alors une insolation, enfin il se sentait vraiment pas bien sur le court et il a jamais pu récupérer, avoir un trou physique, ça peut arriver, hein, même au meilleur comme on dit, mais il a jamais pu récupérer et finalement le grandissime favori qu'était Yannick Sinner pour cette édition, finalement son principal adversaire, comme on l'avait un petit peu dit, c'était lui-même, mais surtout c'était lui-même avec cette météo. On sait que c'est un joueur qui parfois, on l'a vu, hein, a des sujets à des crampes, même sur des matchs de 7 gagnants. Donc c'est malheureux pour lui, mais bon, ça fait partie du jeu, du sport.
7: Mais lui n'explique pas pour l'instant cette défaillance, j'ai envie de dire. Selon vous, c'est plutôt un coup de chaud ou un coup de physique?
8: Ça peut être plein de choses. Ça peut être effectivement un coup physique. Ça peut être aussi lié à une forme de... Parce que, bon, même s'il dit rien, une forme de pression en ayant Alcaraz out, enfin, qui ne jouait pas. Et donc, il était vraiment devant tout le monde. Et puis aussi, quelque chose qu'il ne faut pas sous-estimer, c'est... l'accumulation des matchs et des résultats qu'il a eu depuis le début de l'année, puisqu'il était à 2 défaites hein, jusqu'à maintenant, donc c'est la 3e défaite depuis le début de la saison. Il avait gagné les 3 Masters 1000 sur terre battue, il avait gagné les 2 Masters 1000 sur dur aux États-Unis. Donc oui, tout ça quand même pèse sur l'organisme, pèse sur le psychique, hein, l'énergie dont on a besoin, de concentration et ainsi de suite. Donc c'est probablement un mélange, je dirais, de tous ces facteurs.
7: Ouais, 30 victoires hein, d'affilée pour l'Italien. Exit donc Yannick Sinner. Il n'y a pas non plus Carlos Alcaraz. Le tournoi va être très ouvert. C'est qui le favori maintenant?
8: Le favori, on a Djokovic, qui est le seul joueur du tableau qui a déjà gagné ici. Maintenant, évidemment que il est poussé un petit peu en avant hein, par la défaite de Sinner dans les favoris, mais on a très peu de repères avec Novak. Et puis on peut pas ignorer qu'un joueur, même s'il est un très grand champion formidable, mais il a bientôt 40 ans, forcément il est pas plus physiquement aussi bien qu'il y a 10 ou 15 ans. Et puis j'ai envie de vous dire que c'est peut-être ça fait longtemps en tout cas qu'il n'y a pas eu plusieurs parties du tableau qui se sont ouvertes de cette manière, avec justement des gros joueurs qui ont perdu, Zverev qui court après une première victoire en Grand Chelem, enfin, et puis il peut y en avoir d'autres, avec des joueurs qui sont un peu moins connus et dont on parle pas beaucoup. Par exemple Jodar qui arrive très très fort. Bon, on a un match formidable entre Fonseca, enfin en tout cas sur le papier, Fonseca et Djokovic. On a Landa Luce qui joue très bien, notre Espagnol. Enfin voilà, ils sont quand même et j'en oublie hein, nombreux. Et puis pourquoi pas pour les Français aussi qui sont encore en course, de tirer leur épingle du jeu et de pouvoir voir à minima la 2e semaine.
7: Un Français, peut-être Arthur Hinderknecht, qui joue ce soir face à Matteo Berrettini en session.
8: Le revenant Berrettini, qui n'arrête pas depuis qu'il a été dans les 10 premiers mondiaux à un moment, il y a quelques années, de revenir de blessure. Toujours très dangereux quand il revient. Très bon joueur, beaucoup d'expérience évidemment, très percutant. Il va y avoir, enfin c'est un match de grands gaillards, hein, puisqu'on a 2 grands gabarits, avec beaucoup de frappes. Donc oui, je lui souhaite à Arthur
7: c'est lui un petit peu la tête d'affiche.
8: Ah bah c'est lui le oui c'est lui un autre Arthur, mais un numéro 1 français. Qui porte les espoirs. C'est pas forcément, je dirais, celui qui a le jeu le plus adapté à la surface, mais bon, avec ces conditions là, c'est quasiment comme du dur. Hein. Ça va vite, ça rebondit, ça prend le kick. Donc en tout cas, c'est il faut faire comme Moïse. Voilà, il faut jamais cesser d'y croire.
7: Un petit pronostic là rapidement, 20 secondes.
8: Pour ce soir là, moi j'ai envie de dire cocorico, allez Arthur, mais Arthur je pense en 4-7.
7: Bon, merci beaucoup Cédric.
8: Merci à vous.
7: À demain.
2: Merci Charles Bouchain.
7: La main.
2: Merci Charles, merci Cédric. Bien sûr, on vous suit. Et longue vie et longue carrière à Moïse Kouamé qui nous a vraiment régalé cet après-midi. Dans un instant sur Europe 1, le journal de 20h. Et puis Joseph Massescaron, notre camarade chroniqueur que vous entendez souvent dans Europe 1 Soir. Il est aussi un très bon auteur de polar. Mais c'est à ce titre que l'on le reçoit pour son dernier livre, Les Remplacés. C'est aux presses de la Cité. À tout de suite sur Europe 1.
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2: Joseph Massescaron publie Les Remplacés aux presses de la Cité, un polar glaçant. Il va nous en parler, sans doute mieux que moi d'ailleurs. Dans un petit instant, ça sera juste après votre journal. Bonsoir Maëlle Assaigne.
6: Bonsoir Pierre, bonsoir à tous.
2: Il est 20h sur Europe 1.
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2: Au sommaire, les autorités suisses évoquent un acte terroriste après une attaque au couteau ce matin près de Zurich.
6: Trois personnes blessées dans la gare de la ville de Winterthur. L'assaillant a crié « Allahu Akbar » au moment des faits. Ce Suisse-Turc de 31 ans avait été libéré hier de psychiatrie. Les détails dès le début de ce journal. Un dispositif de sécurité XXL pour la finale de la Ligue des Champions. 22 000 policiers et gendarmes mobilisés dans toute la France samedi, 8 000 rien qu'à Paris. Les autorités redoutent des violences urbaines comme après la victoire du PSG l'an dernier quand 500 casseurs avaient été interpellés. Dans ce journal également, retour sur cette journée pleine de rebondissements à Roland-Garros. Le numéro 1 mondial Yannick Sinner éliminé dès le deuxième tour et le nouvel exploit de la pépite française Moïse Kouamé.
2: La tendance météo, Marlène Duret.
16: L'alerte orange canicule reste en vigueur dans 17 départements mais plusieurs départements du Nord-Ouest vont repasser en jaune d'ici à demain matin. Donc les températures vont commencer à baisser.
2: À tout à l'heure. Et justement, nous venons sans doute de vivre la journée la plus difficile de cet épisode de chaleur à l'échelle nationale.
6: C'est ce qu'indique Météo France à l'issue d'une nouvelle journée marquée par des températures extraordinairement élevées pour un mois de mai. Un record mensuel historique battu avec 37,8 degrés à Angoulême. Il a fait 36 à Bordeaux, 35 à Agen et Aigues-Mortes et jusqu'à 33 dans les rues de Lyon où la fraîcheur était une denrée rare. Comme l'a constaté le correspondant d'Europe 1, Jean-Luc Boujon.
17: Pour Françoise et Bernard, direction le cinéma, séance de 14h pour un bon film, mais surtout pour une bonne clim.
18: Je vais aller voir le film d'Agnès Jaoui, L'objet du délit. Et comme il fait très chaud, on sera au frais pendant un moment.
19: C'est agréable parce que les salles sont climatisées, donc voilà. En dehors, oui, c'est très pénible. J'ai une heure et demie, deux heures pour me mettre au frais.
17: Nawar, elle, ne quitte plus les boutiques. Ici, un célèbre magasin espagnol de prêt-à-porter.
20: Il fait très très frais.
17: Ouais.
20: À dire qu'on peut rester dedans des heures et des heures. On marche un petit peu et après on a chaud, on rentre dans chaque boutique. Et pour l'instant, ça va.
17: Spot très prisé en ce moment, le jet d'eau près de la place Bellecour. Stéphanie en sort toute mouillée avec son fils de 2 ans.
21: Je l'ai accompagnée pour qu'elle puisse courir sous les fontaines d'eau.
17: Ça fait du bien.
21: Oui, beaucoup. Vraiment.
17: Il fait trop chaud dans l'appartement, là.
21: Vu qu'on est sous les combles, oui. On est sur du 27 degrés, 27-28, sans clim, donc c'est un peu chaud.
17: Et puis, il existe à côté de la place des Terreaux une oasis de fraîcheur, la cour du musée des Beaux-Arts, un endroit un peu secret qu'adore Catherine, surtout en ce moment.
22: Il y a les arbres dégagent suffisamment de fraîcheur pour qu'on soit beaucoup mieux que sur la place qui est à côté, en fait. On est dans un petit havre de paix, quoi. Pour moi, c'est un des meilleurs endroits.
17: Et comme Catherine, rien ne vous empêche ensuite de visiter le musée des Beaux-Arts proprement dit, afin d'allier art, culture, fraîcheur et climatisation. Lyon, Jean-Luc Boujon, Europe 1.
6: Et pour la première fois depuis le début de cet épisode de chaleur, une réunion interministérielle était organisée cet après-midi autour du Premier ministre. Objectif, élaborer ce que Matignon décrit comme un plan d'endurance pour l'été sur l'accueil du public en période de canicule, l'état des nappes phréatiques ou encore les risques de feux de forêt. C'est donc sous une chaleur insupportable dans certains établissements que 195 000 élèves de lycées professionnels planchaient aujourd'hui sur l'épreuve écrite du bac français. Pas question de chambouler le calendrier ni de fermer des écoles, sauf en dernier recours, indique aujourd'hui le ministre de l'Éducation nationale. Selon un sondage du SNES-FSU, près de 80% des collèges et lycées relèvent une température supérieure à 30 degrés dans les salles de classe.
2: Et cette information à 20h03 sur Europe 1. Même la Suisse n'est plus épargnée par la menace djihadiste.
6: 3 blessés dans une attaque au couteau ce matin dans la gare de Winterthur, une ville de la banlieue de Zurich. Bonsoir Mathis Lang.
0: Bonsoir Maël, bonsoir à tous.
6: Les autorités évoquent explicitement un acte terroriste.
0: Oui, lors d'une conférence de presse, le directeur de la sécurité du canton de Zurich a insisté sur ce point. Selon lui, le mobile doit être recherché dans le domaine de la radicalisation et de l'extrémisme. À 8h30 ce matin, alors qu'il blessait 3 personnes à l'arme blanche, l'auteur présumé a crié « Allah Akbar » comme on l'entend dans cette vidéo diffusée sur les réseaux sociaux. Sur les images, on voit l'agresseur barbu habillé d'un short clair et d'un t-shirt noir courir à petite foulée sur le parvis de la gare. Un groupe d'enfants se trouve à côté de lui. Certains passants partent en courant. L'intervention d'agents de sécurité permet finalement de maîtriser l'agresseur. L'homme âgé de 31 ans a la double nationalité suisse et turque. Il est connu des services de police pour sa proximité avec les sphères islamistes. Il souffre par ailleurs de troubles psychologiques. Il avait été récemment hospitalisé dans une clinique avant d'en sortir hier soir, les médecins estimant qu'il ne représentait aucune menace pour lui-même ou pour autrui.
6: Mathis Lang, les États-Unis et l'Iran ont établi un cadre d'accord qui prévoit une extension du cessez-le-feu de 60 jours. C'est ce qu'indiquent ce soir des sources américaines à l'agence France-Presse. Le média Axios assure de son côté que cette ébauche de compromis ne règle pas la question du programme nucléaire iranien, mais ouvre la voie à des négociations plus poussées à ce sujet. Donald Trump n'a pas encore validé ses propositions. Benjamin Netanyahou ordonne à son armée de prendre le contrôle de 70% de la bande de Gaza contre 60% à l'heure actuelle. Le Premier ministre israélien déroge ainsi aux conditions fixées dans l'accord de cessez-le-feu signé avec le Hamas sous l'égide des États-Unis en octobre dernier après 2 ans de guerre. Cette annonce intervient au lendemain de la confirmation de l'élimination du chef de la branche armée du mouvement terroriste.
2: C'est l'un des symptômes de l'ultra-violence qui gangrène notre pays. Chaque grand rendez-vous footballistique nécessite désormais un dispositif de sécurité XXL.
6: Oui, les autorités redoutent des scènes d'émeutes samedi à l'occasion de la finale de la Ligue des Champions entre le Paris Saint-Germain et Arsenal. La rencontre aura lieu à Budapest, mais c'est bien dans les rues de l'Hexagone que les casseurs pourraient sévir, comme après la finale 2025, comme après la demi-finale au début du mois. Alors Jean-Baptiste Marty, 22 000 policiers et gendarmes seront mobilisés dans le pays, 8 000 rien qu'à Paris.
3: Oui, puisque c'est à Paris que les risques de débordement sont les plus forts. Le renseignement anticipe la venue de groupes de casseurs dont le profil est déjà connu des forces de l'ordre, comme l'explique Yannick Landreau, policier délégué régional du syndicat Alliance.
4: C'est toujours les mêmes profils. Ils sont reconnaissables. Ils se déplacent par groupe. C'est toujours souvent de l'ultra-gauche ou des jeunes qui viennent de banlieue.
3: Le dispositif policier sera mis en place dans la capitale dès demain matin pour tenter d'identifier ces groupes.
4: Il va y avoir des contrôles dans les métros, dans les gares, avec des fouilles avant d'arriver sur le secteur du Parc des Princes.
3: Autour du Parc des Princes, mais aussi au Trocadéro, des arrêtés préfectoraux vont également être pris, comme l'interdiction de mortiers d'artifice ou encore la vente d'alcool. Même chose dans le secteur des Champs-Élysées, la plus belle avenue du monde, où les commerces devront fermer samedi à partir de 17h jusque dimanche matin 7h. Les supporters du PSG, eux, pourront s'y rendre, mais seulement à pied, après avoir passé plusieurs contrôles policiers.
6: Jean-Baptiste Marty, journaliste police justice à la rédaction d'Europe 1. Et en cas de victoire du Paris Saint-Germain, pas de parade sur les Champs-Élysées, mais une présentation du trophée au Champ de Mars, au pied de la Tour Eiffel dimanche.
2: Et en attendant une éventuelle deuxième étoile pour le PSG, c'est le tennis qui fait vibrer Paris.
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6: La suite du deuxième tour, journée absolument trépidante aujourd'hui. Vous allez nous raconter tout cela, Axel May, bonsoir.
23: Bonsoir Maël.
6: Tout d'abord un point sur les matchs toujours en cours. Le français Lucas Vanhaché affronte l'américain Nakashima.
23: Oui, c'est sur un de ses cours annexes, le cours numéro 7, le 100e mondial face à Brandon Nakashima, 35e mondial. Et Vanhaché, qui avait remporté Roland-Garros chez les juniors en 2021, a remporté la première manche 7 jeux à 6. Il y a 3 partout dans la deuxième manche, 30 à sur le service de Lucas Vanhaché. Donc rien n'est fait, même si l'ambiance évidemment est du côté de Vanhaché. Tout à l'heure, c'est Diane Paris sur le cours central qui s'est qualifiée en 1h30 face à l'américaine Anne Lee. Et puis tout à l'heure, Elsa Jacquet Jacquemot a essayé d'exister un petit peu face à Arina Sabalenka, la numéro 1 mondiale. Il y a eu 7-5 dans la première manche et puis ensuite la deuxième manche, ça a vraiment été à sens unique pour la Biélorusse Sabalenka, 6-2. Donc élimination de Jacquemot, qualification de Paris pour le troisième tour, qualification en cours ou pas, on ne sait pas, de Luca Vanaché. Et puis, il y a eu aussi Hugo Gaston qui a été battu au deuxième tour par Francisco Cerundolo, l'Argentin, en 4-7.
6: Axel May, cette journée palpitante a été marquée par deux événements majeurs dans le tableau masculin. L'élimination surprise du numéro 1 mondial Yannick Sinner et le nouvel exploit de la pépite tricolore Moïse Kouamé.
23: Oui, Moïse Kouamé, pour la première fois, il foulait le court Suzanne Lenglen. Pour la première fois, il a joué un match en 5-7 et il s'est imposé. Écoutez, le nouvel air à la mode ici à Roland-Garros. Voilà, le public, 10 000 personnes qui applaudissent et qui crient Moïse, Moïse. Je vous redonne le score, 6-3, 7-5. Il a perdu ensuite les deux sets suivants, 6-3, 6-2. Et s'est imposé au super tie-break, 10 points à 8, Moïse Kouamé face au Paraguayen Valero. Il jouera un Chilien top 40 mondial samedi. Et l'autre information, évidemment, c'est Yannick Sinner. Yannick Sinner, qu'on pensait avoir une autoroute pour lui jusqu'à la finale en l'absence d'Alcaraz. Il a été battu en 5-7 par Cerundolo, un autre Cerundolo, hein, pas celui qui a battu Hugo Gaston, c'est le frère de celui qui a battu Hugo Gaston.
2: Pas facile.
23: Défaite donc en 5-7. Il y a les frères Cerundolo, il y a le Francisco et Juan Manuel. Le cadet qui a donc sorti Yannick Sinner. Alors, on n'a pas tellement d'explications sur cette défaite, si ce n'est, c'est pas forcément la chaleur. Il a juste dit je me sentais fatigué parce qu'il menait 2-7 à 0. Il était en train quasiment de servir pour la victoire et il s'est écroulé. Défaite en 5-7 de Yannick Sinner. Ça aussi, c'est un élément extrêmement marquant de la journée.
6: Ouais, c'est invraisemblable l'élimination de Yannick Sinner. Merci beaucoup, Axel May, en direct de Roland-Garros pour Europa Radio officielle du tournoi.
2: Moi, je pensais qu'il y avait une erreur de synthé tout à l'heure. Là, je voyais sur un bandeau à la télévision là, sur une des chaînes d'info et je voyais Cerundolo Hugo Gaston, je dis mais non il a battu Yannick Sinner,
6: ça marche par paire.
2: Je me suis dit oh là là, c'est encore un stagiaire qui a fait un mauvais bandeau, et en fait pas du tout, c'est les frères Cerundolo, voilà. C'est les Dupont et Dupont du tennis. Merci Maëlle Assani, la météo.
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2: Marlène, toujours du soleil et de la chaleur sur une grande partie du pays demain.
16: Effectivement, un soleil qui va quand même commencer à montrer des signes de faiblesse près de la Manche. On a un voile de nuages qui va s'étendre d'abord des Flandres à la Normandie jusqu'aux régions du Nord-Ouest. Et puis l'après-midi, on va le retrouver à l'ouest d'une ligne Thionville-Arcachon avec un voile qui va avoir tendance à s'épaissir de la Bretagne en remontant vers le Cotentin et le Havre. Des orages venus de Belgique vont pouvoir aussi sans doute circuler le long de la frontière. Il faudra surveiller ça. Et à propos d'orages, dès la mi-journée, le temps va devenir instable sur la moitié sud des Alpes avec un risque orageux plus marqué qu'aujourd'hui, pouvant s'accompagner de grêles avec des débordements en plaine mais pas jusqu'au littoral. Une menace orageuse qui vaut aussi pour la Corse. Partout ailleurs, beaucoup de soleil et des températures qui vont rester élevées cette nuit dans les départements placés en alerte orange canicule, à savoir le Morbihan, l'Ille-et-Vilaine, la Mayenne, la Loire-Atlantique, le Maine-et-Loire, les Deux-Sèvres, les Deux-Charentes, la Gironde, Paris et sa petite couronne. Notez que le Finistère, les Côtes-d'Armor et la Manche sortiront de l'alerte orange à 22h. Donc dans ces départements, les températures seront plus raisonnables cette nuit. Et les maximales pour demain après-midi, elles vont commencer à régresser par l'ouest. Prévoyez donc entre 20 et 26 le long de la Manche, entre 23 et 28 sur le littoral aquitain et partout ailleurs. Elles se situent en général entre 29 et 35 degrés.
2: Merci Marlène Duret. Dans un instant, Joseph Massescaron, non pas pour parler de politique ni d'économie, mais pour parler de son polar. Son dernier livre, Les Remplacés. Les Remplacés, c'est édité aux Presses de la Cité. Restez avec nous sur Europe 1.
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0: À 20h13 sur Europe 1, la canicule jusqu'à 37,8 points de Celsius en France ce jeudi. Un record pour un mois de mai enregistré à Angoulême en Charente. La vague de chaleur doit se poursuivre ce vendredi avec 14 départements maintenus demain en alerte orange canicule. Le mercure devrait commencer à tomber ce week-end. La guerre au Moyen-Orient avec l'Iran et les États-Unis qui ont établi un cadre d'accord en attente de validation par Trump. Washington et Téhéran seraient parvenus à cet accord prévoyant la prolongation de 60 jours du cessez-le-feu et le lancement de négociations sur le programme nucléaire iranien, cadre d'accord qui prévoirait un accès au détroit d'Ormuz illimité et une levée du blocus des ports iraniens. Un acte terroriste évoqué par les autorités suisses, une attaque au couteau perpétrée ce matin à Winterthur dans la banlieue zurichoise, 3 personnes blessées par un suisseau-turc de 31 ans libéré hier d'un hôpital psychiatrique qu'il a créé à la Wagbar au moment des faits. Le groupe Michelin annonce un plan de départ volontaire jusqu'à 1500 postes sur 3 ans en France, les 2/3 dans les fonctions tertiaires, 1/3 dans l'industrie. Michelin des leaders mondiaux des pneus qui emploient 17 000 personnes dans le pays. C'est la performance du jour à Roland-Garros. Moïse Kouamé s'est qualifié cet après-midi pour le 3e tour en battant au bout de 5 heures de match le Paraguayen Adolfo Daniel Valero en 5-7, 6-3, 7-5, 3-6, 2-6 et puis un dernier set avec un super tie-break à seulement 17 ans. Moïse Kouamé affrontera au prochain tour le Chilien Alejandro Tabilo.
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0: Avec jusqu'à 9h, Raphaël Steinville. Bonsoir.
26: Bonsoir, Pierre.
0: Directeur adjoint des rédactions du JDD. Bonsoir, Vincent Roy.
26: Bonsoir, Pierre de Villeneuve.
0: Écrivain et consultant CNews. Alors, presque la berlue, j'enlève mes lunettes parce qu'il y a Joseph Massescaron et je me dis, oulala, il y a un chroniqueur en trop.
27: Bon, je m'en vais.
0: Mais pas du tout. C'est l'écrivain Joseph Massescaron que nous recevons ce soir pour le 4e volet de cette série. Ça s'appelle Les Remplacés. C'est aux presses de la Cité. Je crois savoir d'ailleurs qu'un 5e volet est en préparation et c'est la raison pour laquelle vous êtes allé loin. Vous avez traversé l'Atlantique, ça va se passer en Louisiane, le 5e volet.
27: Vous avez tout déjà, oui, absolument.
0: Oh là là. Alors là, c'est à nouveau dans une autre région de France. On est à Lyon, dans la capitale des Gaules. Et votre récit, pour une entrée en matière, parce que c'est vous qui allez nous en parler, votre récit, alors d'abord, on retrouve le duo avec l'archiviste Paul Niersen et le capitaine Lassire du fameux département S qui enquête sur des choses assez étranges. Je disais tout à l'heure en introduction que votre récit nous faisait froid dans le dos jusqu'aux os, parce qu'il est question d'os, justement, oui, Joseph Massescaron.
27: C'est juste, c'est de l'avis des lecteurs qui sont... Qui m'ont déjà écrit, c'est pour eux, par rapport aux trois autres, un polar qui n'est pas un polar sanglant, qui parfois, ce qui est quand même la marque du polar, notamment en France, mais ils l'ont trouvé particulièrement angoissant. Et le terme jusqu'aux os est tout à fait juste.
0: Parce qu'il y a
27: beaucoup
0: os,
27: question d'eau.
0: Oui, tout à fait. Même dans des poupées.
27: Oui, dans des poupées. Dans des poupées.
0: On retrouve des os humains dans des poupées. C'est assez étrange.
27: Oui, c'est une scène où un petit garçon qui se plein de maux de ventre, et puis il a fait déjà un certain nombre d'examens, et il doit passer un scanner, et très souvent, les petits-enfants rechignent. Et l'astuce, évidemment, des médecins, c'est de dire, on va passer ton doudou, on va passer ton... Voilà. Et donc, on passe, en effet, le doudou au scanner, et là, surprise.
0: Voilà, et de surprise en surprise. Voilà, Joseph Massescaron entretient le suspense de tout, en fait, sur votre livre.
27: Oui, c'est... Comme les précédents, j'aime bien partir de faits vrais. Toujours. et puis de montrer à quel point les faits vrais peuvent être touchés par l'aile de l'étrange. Les faits vrais, je parle de ce fait vrai, c'est qu'en France, il y a en permanence à peu près 40 000 personnes qui recherchent désespérément, je dis bien en France seulement, leur sosie. Alors ils les recherchent sur des sites, sur des forums, sur Reddit, vous avez des sites sur Facebook qui ne sont dédiés qu'à ça, à la recherche de saisie, de vos sosies.
2: De sosie.
27: Alors, pour de bonnes et de mauvaises raisons. Bien sûr, je ne vais pas mentir, ce sont les mauvaises raisons qui m'intéressent. C'est-à-dire pourquoi est-ce qu'on se recherche à toute force des sosies. Et en fait, tout le thème du roman est autour du thème de la question du sosie, du jumeau, du double. Et du double, c'est-à-dire que le fait qu'on rêve d'être un autre, voilà. Et puis moi, je devais bien aussi personnellement l'écrire, hein. Massé, Scarron, il y a deux noms, donc c'est double, donc bien sûr. Donc, et je suis parti là-dessus, et il y a toute une machination, en effet, qui se met en place, qui vise évidemment à en finir avec un juge lyonnais, qui, par certains traits, ressemble au juge qu'a été Georges Fenech.
2: Ah, notre ami, voilà, Georges.
27: Voilà, je l'avoue.
2: Bon,
27: voilà.
2: Enfin, encore un double.
27: Encore un double.
2: Encore un double qui se retrouve dans votre roman, Raphaël Stainville.
5: Oui, Joseph, quel est le point de départ de ces livres? Est-ce que c'est un fait, une intuition que vous essayez de confirmer à travers des recherches qui viendraient appuyer cette intuition, ou au contraire, c'est quelque chose qui vous a interpellé dans l'actualité? Vous évoquiez ce souci qu'ont un certain nombre de personnes en France de chercher leur éventuel jumeau. Comment ça se passe pour justement créer ces polars?
27: Ben, je pars en effet d'un principe qui est un événement, un élément qui m'a marqué, qui me marque dans l'actualité. Et là, c'est le cas. Il y a des crimes qui ont été. Je défrai pas le livre, hein, quand je vais vous dire ça. Je ne spoil pas le livre. Il y a eu un certain nombre de crimes qui ont été commis où des criminels avaient recherché leur sosie et ont pris la place de leur sosie. Et ça pendant un certain temps. Voilà. Et d'ailleurs, la police considère, pas seulement en France, mais aussi à l'étranger, qu'il y a aujourd'hui toujours des sosies. Crimes. Toujours des criminels qui sont évidemment qui ont pris la place, qui ont remplacé les personnes. Et pour moi, c'est évidemment le crime parfait, parce que le crime parfait, c'est pas de faire disparaître le corps, c'est de prendre la place de l'autre. Pour moi. Et je suis parti de ça, de cette folie de sosie, de ce que ça veut dire, bien sûr, dans l'univers contemporain dans lequel nous sommes, c'est-à-dire à la fois de l'envie, de la jalousie, tous ces éléments qui sont, enfin, de l'aigreur, bien sûr, on se compare, tout ça m'intéresse.
2: On se compare et on se désole.
27: Voilà, on se console.
2: On
27: se console, voilà. Et je suis parti de ça, et de là, évidemment. Évidemment, bien sûr, il y a la fiction qui entre en jeu, mais cette fiction, elle est toujours rattrapée dans les romans par l'actualité, notamment. Il y a deux éléments dont je parle, ça se passe à Lyon. Le premier, le livre a été écrit avant, je parle d'une rixe, voilà, entre des personnes qui sont des identitaires, qui sont poursuivis dans les rues lyonnaises. Voilà. Il se trouvait que c'était avant l'assassinat, bien sûr.
2: De Quentin Durand.
27: Voilà. Et je pars bien sûr aussi des ravages qui se trouvent à Lyon sur tout ce qui a trait au narcotrafic. Voilà, qui est tellement exponentiel. Moi-même, d'ailleurs, il y a une scène que je décris. À un moment donné, les héros sont dans une partie de Lyon qui s'appelle la Lagueviotière, où il y a une forme de, il y a une arène qui a été construite, qui est absolument abominable. Mais dans cette arène, il y a un trafic, et c'est vraiment une zone totalement de non-droit. J'y suis allé, je voulais voir s'il y avait une scène qui était possible. Et puis, à côté de moi, je sens une présence, et il y avait un interphone, et je vois trois types qui prennent un tournevis et qui démontent la plaque en dessous du truc d'appel, et qui enlèvent barre de shit, en tout,
2: ah oui.
27: en plus qu'ils qui remettent après.
2: Ouais.
27: Et devant cette partie de la guillotière, les gens qui m'écoutent, qui sont lyonnais, savent bien à quoi je fais référence, il y a toujours une voiture de police, mais elle est toujours vide.
2: Comme ça, encore un mystère. Monsieur Roy.
4: Non, mais il y a un vrai mystère. Il y a un vrai mystère, Massescaire.
2: Oui.
4: Il y a un mystère, Massescaire.
2: Ça, c'est vrai.
4: Je vais vous dire pourquoi. Parce qu'il s'avère que notre camarade de plateau n'a pas toujours écrit des polars. Et moi, ce qui m'intrigue, c'est le fait de savoir pourquoi il s'est mis un jour au polar. Alors, est-ce que c'est, pour reprendre sa formule, est-ce que c'est Massé ou est-ce que c'est Scarron qui s'est mis au polar?
27: Ah. Je ne sais pas si c'est Massé ou Scarron qui...
2: C'est Joseph.
27: Oui, j'allais le dire, c'est très juste, c'est Joseph. En fait, je suis parti au départ pour le premier opus qui se passait en Normandie, qui s'appelait La Falaise aux Suicidés. Ce sont les presses de la cité qui sont venues me chercher et qui voulaient chercher un panel de 20 personnes, essayistes, écrivains, qui n'avaient jamais écrit de polar, et ils voulaient juste un one-shot, en disant, écrivez un polar, one-shot. Donc j'ai fait ce one-shot, et j'ai tellement aimé ça que je leur ai proposé un deuxième, si je puis dire, one-shot. Et contre toute attente, ils ont accepté. Et à partir de là, deuxième, troisième, quatrième, et puis voilà, bien sûr, et cinquième qui est en préparation. Alors, il y a tout de suite quelque chose qui m'est apparu. Qui m'est apparu vraiment, je vais répondre directement à votre question. J'ai vraiment écrit des essais qui étaient des essais sur l'actualité propre, sur ce qui se passait en France. Le premier, ça s'appelait La tentation communautaire. Et franchement, pardonnez-moi, j'en ai pris mais plein la figure. Voilà. Et je me suis très bien rendu compte que avec les essais, de toute façon, toujours, il y avait surtout si vous avez un coup d'avance, vous exposez en permanence. Même quand vous êtes dans la fiction. Vous exposez. Pourquoi ? Parce que il y a des avocats qui viennent vous voir dans des grandes maisons d'édition, je ne vais pas citer lesquelles, et qui vous disent ah non là vous pouvez pas dire du mal là le journaliste ressemble un peu trop à un journaliste de Télérama, vous pouvez pas faire ceci, vous pouvez pas faire cela. Les avocats non ça le fait pas. Tandis que le polar c'est pas vous qui parlez. Le polar c'est le flic, l'assassin, la victime. Et alors je vous assure qu'il y a toute une marchandise de contrebande que vous pouvez mettre dans la cale, et ça c'est extrêmement jouissif. Et je prends un plaisir, à cause de ça, à écrire ces polars.
5: À refourguer ce que vous ne pouvez pas écrire dans des romans plus classiques.
27: Voilà, ou dans les essais même. Ou dans les essais. Voilà. Et les personnes qui me lisent. Et puis, il y a aussi un esprit de contradiction. C'est-à-dire que pendant très souvent, le polar était de gauche. Et même d'extrême gauche.
2: Ça veut dire quoi, ça ?
27: Ah bah c'est-à-dire qu'on décrivait, en fait, on décrivait la société en disant, voilà, toutes les tares de cette société qui est due au capitalisme, qui est due à l'ordre établi, qui est due à l'injustice sociale, et finalement, in fine, la victime, l'assassin est quand même en partie une victime. Et moi, je suis vraiment parti du principe... totalement inverse. Je pars du principe que d'abord, depuis les années 90, des polars des années 90 ou 2000, la société française a vraiment bougé. Donc il faut en prendre compte, il faut la décrire telle qu'elle est aujourd'hui, et pas telle qu'elle était il y a 10 ans ou 20 ans, c'est important. Et puis ensuite, je pense que il y a un mal qui est subi. C'est-à-dire qu'il y a un mal que vous allez pratiquer parce que vous avez eu une enfance malheureuse, parce que certains ont eu un chagrin d'amour, parce que ceci, vous avez été violenté, il y a tous ces éléments. Mais, à mon sens, je pars du principe, mais qu'est-ce qui fait que des personnes qui ont subi les mêmes traumatismes ne vont pas vers le mal ? C'est ça ce qui m'intéresse. Il n'y a que ça qui m'intéresse, pardonnez-moi. Donc c'est le fil rouge.
4: Donc c'est des polars anti-Hitchcockiens. C'est l'inverse.
27: Chez Hitchcock,
4: c'est toujours un innocent dans un monde coupable.
27: Voilà. Et là,
4: dans une société coupable, à tout le moins.
27: Voilà. Et là, c'est qu'est-ce qui fait qu'on va basculer de l'autre côté ? Parce que je crois que c'est sûr qu'il y a un mal subi, mais il y a surtout un mal qui est un mal choisi. Et je vous assure que quand vous êtes parmi les journalistes de Libé ou autres et que les personnes vous disent non, le problème c'est le patriarcat, le problème c'est le suprémacisme, mais il n'y a pas de monstre, etc. Qu'on vous passe la parole et que vous dites ah non, alors d'abord, moi je crois qu'il y a des monstres, hein, et qu'ils existent, et je crois aussi que le malin, pour être plus exact, murmure à l'oreille de tout le monde. Alors là, effet garanti dans la salle.
2: Et là, c'est une drogue dure parce que vous êtes parti sur un one shot et devant le succès de ce duo qui rappelle, alors on a les références aussi assez diverses, mais aussi télévisuelles dans les années 80-90, il y avait la série X-Files avec Scully et Mulder.
27: Totalement.
2: Forcément, ce duo nous rappelle cela.
27: Voilà. Il y a deux personnes de qualité qui ont vu, il y a vous et Jean-Christophe Buisson qui ont pointé exactement.
2: C'est-à-dire qu'on a le même âge avec Jean-Christophe, donc voilà. Il y a effectivement cette référence.
27: Cette référence, oui, tout à fait. Et
2: mais là, c'est une drogue dure, ça, vous ne pourrez plus lâcher. Vous allez en faire 10 ou 15 tomes.
27: Je n'imagine pas arrêter.
2: C'est ça.
27: Je n'imagine pas. Il y a tellement de choses à dire. Là, je reviens de Louisiane, il y a tellement de choses à dire et qu'on ne peut pas dire, qui est tellement incorrect sur la société, cette société américaine.
2: Bon, en attendant, on lira celui-là. Les Remplacés, c'est aux presses de la Cité Série Noire. Joseph Massescaron, merci beaucoup.
27: C'est moi qui vous remercie.
2: D'avoir été avec nous. Je vous signale.
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2: 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Bonne chance à tous et dans un instant, on se retrouve pour la suite des débats. Tout de suite.
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3: 20h30, Maëlle Hassani.
4: Jamais une température si élevée n'avait été enregistrée en France au mois de mai. 37,8 degrés relevés aujourd'hui à Angoulême en Charente. Le précédent record établi en Corse datait de 2009. 17 départements restent en alerte orange canicule. Il y en aura 14 demain. Une réunion interministérielle consacrée à cet épisode de chaleur était organisée à Matignon tout à l'heure. Ce n'est pas à l'État de tout gérer, souligne le Premier ministre. Le gouvernement qui annonce de nouvelles coupes budgétaires sur fond de conflit au Moyen-Orient. Plus de 3 milliards d'euros de crédits seront gelés et 847 millions annulés. Ces économies s'ajoutent aux plus de 2 milliards d'euros obtenus grâce au gel des allègements de cotisations sociales des entreprises sur les bas salaires, indique le ministre des Comptes publics. Les États-Unis et l'Iran tentent toujours de trouver une issue à cette guerre. Un cadre d'accord aurait été trouvé entre les deux pays pour prolonger de 60 jours le cessez-le-feu, rétablir la circulation dans le détroit d'Ormuz et lever le blocus américain des ports iraniens. Donald Trump n'a pas encore donné son feu vert. Et puis à Roland-Garros, la suite du deuxième tour, l'Américain Brandon Nakashima égalise à 1-7 partout face au Français Lucas Vanhaché. Chez les dames, c'est fini pour Elsa Jacquemot, éliminée par la numéro 1 mondiale Arina Sabalenka tout à l'heure en 2-7, 7-5-6-2.
3: Merci Maëlle Hassani.
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3: Toujours avec Raphaël Steinville et avec Vincent Roy, parlons de cette passe d'armes entre Jean-Luc Mélenchon et Marine Le Pen. Un règlement de compte avec le leader insoumis qui a annoncé vouloir déposer plainte contre la présidente des députés du Rassemblement National. En cause quoi? Cette publication sur X de Marine Le Pen, où elle partage une séquence avec cette vidéo de Jean-Luc Mélenchon en février 2025. Vous savez, cette vidéo qu'on vous a déjà fait entendre sur Europe 1, où on l'entend demander qui a un grand-père étranger, avec des gens qui lèvent le doigt dans l'assistance, et après qui dit, ben voilà, vous voyez bien, c'est la Nouvelle-France, etc., etc. Les responsables insoumis ont dit que c'était une vidéo coupée et montée. Jean-Luc Mélenchon a répondu, vous connaissez la BA, c'est la bêtise artificielle, au moment où tout le monde dénonce les images fake par l'IA, Madame Le Pen s'est acheté une BA, une bêtise artificielle. Et là-dessus, sur Sud Radio ce matin, Sébastien Chenu a réagi.
5: Jean-Luc Mélenchon conflictualise tout ce qu'il peut, c'est sa boussole. Ah oui. Il a considéré qu'il fallait rendre la vie politique, la vie sociale insupportable, et tout ce qu'il peut conflictualiser. Quand vous pensez que les députés LFI disent à l'Assemblée nationale que le canon français est une menace pour la France, à un moment, il va falloir aussi atterrir. La menace, c'est l'insécurité, c'est la montée du chômage, c'est l'immigration. Ça, ce sont des menaces que vivent les Français. Dire que le canon français, des banquets dans lesquels des Français mangent et chantent sur de la musique française, c'est une menace pour notre pays, à un moment, il va falloir atterrir et arrêter de tout conflictualiser.
3: Voilà. Et pourtant, c'est justement... C'est justement la marque de fabrique de la France insoumise, Raphaël Steinville, de tout insurrectionner pour que ça marche mieux.
6: En fait, ce qui est très intéressant, moi, je trouve, dans cette polémique, c'est que les amis de Jean-Luc Mélenchon l'ont tellement pris au mot que lorsque l'on écoute Carlos Bilongo, lorsque l'on écoute Rima Hassan, souvenez-vous, hein, pendant la campagne, Carlos Bilongo, il disait « on va leur montrer qu'on est plus nombreux, on est plus intelligents, plus endurants, et si on fait plus d'enfants, qu'on aura le pouvoir ».
3: Il parlait de la population d'origine africaine par rapport aux Blancs, et on avait parlé de racisme.
6: Oui, mais c'est précisément parce qu'ils ont très bien entendu Jean-Luc Mélenchon. Et lorsque Rima Hassan s'interroge sur le fait qu'il n'y a pas assez de places réservées ou racisées, j'y mets beaucoup de guillemets, et qu'il serait temps que finalement ils soient mieux représentés au sein de l'appareil, ça annonce... aussi ce grand remplacement qui est déjà en cours au sein de la France insoumise. Jean-Luc Mélenchon a tellement tiré sur cette corde et a tellement instrumentalisé le vote communautaire qu'aujourd'hui, ceux qui se sentent racisés et qui se sentent sous-représentés dans les institutions, veulent aujourd'hui leur place et leur revanche. Donc, moi, je comprends que Jean-Luc Mélenchon, d'un point de vue politicien, cherche à mettre Marine Le Pen dans l'embarras en expliquant qu'elle ait pu monter une vidéo et que les séquences sont malhonnêtes. Mais c'est précisément ce qu'il dit depuis des années et ce qu'ont compris absolument ceux qui désormais suivent Jean-Luc Mélenchon.
7: Il

0: fixe un il fixe à visée électoraliste, il fixe un prolétariat. Or, le prolétariat n'existe plus. On en invente un autre. Mmh. Et le prolétariat d'aujourd'hui, c'est effectivement, il va le chercher dans l'immigration. Il a parfaitement théorisé. Hein. Il a dit les jeunes et les banlieues. Il va le chercher là où il pense pouvoir le réinventer. Alors, vous l'appelez prolétariat, vous l'appelez sous-prolétariat, vous l'appelez lumpen prolétariat, vous l'appelez comme vous voulez, mais c'est ce qu'il a théorisé. Et par conséquent, il est de ce point de vue tout à fait cohérent avec lui-même. On peut pas lui reprocher ça. Il faut aller chercher des voix dans les banlieues. Le travail de Sap qu'il a fait, à mon avis, est un travail de grande ampleur. Mmh. Est un travail payant. Il suffit, par exemple, de regarder sur une ville comme Aubervilliers, tout le travail qu'il a fait, c'est-à-dire comment il a amené aux urnes des gens qui n'y avaient jamais mis les pieds, c'est tout à fait intéressant à observer. Donc, voilà, après, polémique pour polémique, évidemment, dès qu'on parle de lui, et tout est bon pour faire parler de lui, tout est bon, comme vous le disiez, pour conflictualiser.
1: Ah bah, bon, bah voilà. C'est les masterclass qu'il faisait avant la création de la France Insoumise, 3 ans avant, en 2013-2014, il réunissait les jeunes pousses qui étaient à l'époque, Adrien Quatennens, Raquel Garrido, Alexis Corbière, etc. Il leur disait, surtout, il faut tout insurrectionner. On a retrouvé d'ailleurs des archives ici à Europe 1 sur ce sujet. En tout cas, écoutez, Robert Ménard, maire de Béziers, qui lui s'inquiète du score que fait Jean-Luc Mélenchon dans les sondages à l'approche de cette nouvelle présidentielle.
2: Il me semble qu'il n'avait jamais été précédemment aussi haut dans des sondages à un an des présidentielles. Ce peuple est amnésique. Mmh. Vous voulez que je vous fasse la liste de tout ce qu'on peut lui reprocher ? Ce que je crains, c'est que nous qui pensons que tous ces propos sont tellement monstrueux, tellement fous furieux, que ça ne peut que lui desservir, peut-être qu'on se trompe et que ce qu'il dit, rien sur le...
3: Pour vous, il y a le racisme, le racisme inversé ?
2: Ah mais ils sont obsédés par la race. Mais vous les entendez, ils ne parlent que de ça.
1: Voilà.
0: Oui, il a raison. Mmh. Il a raison. Mmh. Ils sont obsédés par la race uniquement parce que ils imaginent qu'à un moment donné de cette présidentielle, ce sera payant. Voilà, c'est tout. Bon, ça va pas plus loin que ça, mais il suffit aussi d'écouter les déclarations du maire de Saint-Denis, monsieur Bagayoko, d'écouter d'autres déclarations. Tout le monde tire dans le même sens.
4: Non, mais moi je pense que ça va plus loin que ça, c'est-à-dire qu'il y a à la fois une stratégie de premier tour chez Jean-Luc Mélenchon et une stratégie de second tour. Et c'est peut-être là où un certain nombre de personnes sont trop naïfs à l'égard de Jean-Luc Mélenchon. C'est que d'une part, effectivement, cette stratégie de premier tour qui consiste à polariser à l'extrême la société française lui est très favorable aujourd'hui, alors même que certains disaient que l'antisémitisme dont beaucoup se prévalaient à la France insoumise était une sorte de plafond de verre qui allait déjà l'empêcher de scorer dans un certain nombre de villes et même à la présidentielle. On voit qu'aujourd'hui, il est crédité de 16% dans les sondages, alors même que dans ces mêmes sondages sont encore sondés un candidat écologiste, un candidat communiste. Imaginez que ce score le qualifie déjà, si vous éliminez ces candidats qui très probablement se retireront à son profit pour ne pas prendre le risque que finalement on ait à la fois un candidat du Bloc central et un candidat peut-être du Rassemblement national. Il sera au second tour, à ce rythme-là, il sera au second tour. Et quant au second tour, cette stratégie, elle est éprouvée depuis des années déjà, des élections présidentielles déjà. Ils nous rejoueront le Front républicain avec les mêmes acteurs et probablement que ceux-là même qui déplorent finalement les conséquences de ce Front républicain seront les mêmes qui, encore une fois, préféreront peut-être prendre le risque de voter Jean-Luc Mélenchon plutôt que d'avoir un candidat comme Marine Le Pen ou Jordan Bardella.
0: J'en viens à me dire aujourd'hui, et je me mets en cause d'une certaine façon là-dedans, hein, je ne m'exonère d'aucune responsabilité, j'en viens à me dire aujourd'hui que la droite et certains journalistes dont je suis ont fait une erreur fondamentale, en tapant sur Jean-Luc Mélenchon par un seul biais, c'est-à-dire en arguant de son antisionisme et donc de son antisémitisme. Je pense que c'est une erreur stratégique. Ce qu'il faut dire aux Français, si l'on veut infléchir le vote Mélenchon, c'est pas ça. C'est vous aurez une immigration massive, vous aurez des régularisations massives, vous aurez une baisse du pouvoir d'achat. Oui, ça on peut le dire. Mais taper sur lui en disant, en arguant
5: d'une réalité, qui est celle de son antisionisme, et partant de son antisémitisme, c'est une erreur fondamentale, car ça ne fait que renforcer sa base et créer, du fait d'un tout racialiste, ça ne fait que le renforcer sur ses bases.
1: Et donc, du coup, sur le pouvoir d'achat, alors que c'est le traître mot et l'un des mantras de Jean-Luc Mélenchon, vous vous dites, attention, méfiez-vous, parce que ça va être le pouvoir d'achat, mais pour juste une partie des Français.
5: C'est évident.
1: Ouais, mais ça...
5: Et toujours la même partie, celle dont nous parlons précisément, oui, mais... c'est-à-dire... La Nouvelle France théorisée par le même Mélenchon.
1: Mais vous remarquerez que, puisque c'est une question que l'on pose souvent à des responsables, notamment du centre-gauche ou de la gauche, et quand on leur dit ce sont des personnes, des responsables politiques qui vivent dans des conditions confortables, dans des appartements très confortables, dans des immeubles haussmanniens, pour ne pas dire davantage, qui vont sur les littoraux de la Côte Basque ou sur l'île de Ré ou que sais-je, en Méditerranée pendant leurs vacances, qui n'ont pas forcément de problème d'argent. Et quand on leur dit, mais qu'est-ce que vous faites, est-ce que vous votez RN ou LFI au second tour, certains vous disent, je ne peux pas répondre à cette question. Ça veut dire je ne voterai. Et certains vous disent clairement, je ne peux pas voter RN.
5: Oui.
1: Y a quelque chose d'assez incompréhensible où chacun qui a travaillé a quand même une dose de respect pour ce qu'on appelait à une époque la méritocratie qui a, je pense, malheureusement, a été perdu de vue comme l'émission de Pradel dans ce pays, se dit, en fait, si je vote Mélenchon, adieu mon appartement haussmannien, ou alors il va être découpé comme dans la Russie blanche du début du XXe siècle ou dans certains pays du bloc communiste où ça a été une réalité.
5: Il y a quand même des chances pour qu'il soit découpé, oui.
1: Mais oui, mais j'ai l'impression que soit les gens sont aveugles...
5: Et on n'a pas insisté là-dessus.
1: Est-ce que c'est la théorie des trois singes qui se bouchent les oreilles, qui se bouchent la bouche et qui ne veulent pas rien regarder, ou est-ce que, je ne sais pas, c'est de l'inconscience collective? Qu'est-ce qui se passe, Raphaël Steinville? Aidez-moi.
4: Non mais le plus probable, si cette perspective devait se réaliser, c'est que sitôt que Jean-Luc Mélenchon soit élu, la BCE, le FMI, en raison des programmes affichés totalement irresponsables, tirent la sonnette d'alarme et mettent sous tutelle la France comme a pu l'être la Grèce. D'une certaine manière, ça arrangeait un certain nombre de nos responsables politiques qui, faute d'avoir pris les mesures qui s'imposaient pour réduire nos déficits et la dette, l'ont laissé filer, laissant reposer cette responsabilité sur ceux qui suivaient. Mais il y a une
1: raison. En 1981, moi, j'ai pas vu le FMI débarquer à la Banque de France.
4: C'était pas tout à fait les mêmes.
1: J'entends bien.
4: C'était pas tout à fait les mêmes programmes. Et la situation de la France n'était pas tout à fait la même.
1: Oui, c'est vrai. La situation n'était pas exactement la même.
4: Quand vous avez 3500 milliards de dettes, que le premier poste de remboursement à l'horizon 2027 sera le remboursement de la dette et sera un budget supérieur à celui de l'éducation nationale. Oui, je pense qu'à un moment, il faut sonner à la fin de la récré.
1: Une pause, la fin de la récré, justement. Le rappel des titres et on continue les débats d'Europe 1 Soir. À tout de suite.
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1: 20h45, Maëlle Assani.
14: 37,8 degrés enregistrés aujourd'hui à Angoulême en Charente. C'est du jamais vu pour un mois de mai en France. Le précédent record établi en Corse datait de 2009. L'épisode de chaleur se poursuit. 17 départements restent en alerte orange canicule. Il y en aura 14 demain. Pour faire face aux conséquences budgétaires de la guerre au Moyen-Orient, le gouvernement annonce 4 milliards d'euros d'économies supplémentaires. 3,2 milliards de crédits seront gelés et 847 millions annulés. Tout cela va s'ajouter aux plus de 2 milliards d'euros obtenus grâce au gel des allègements de cotisations sociales des entreprises sur les bas salaires, annoncés la semaine dernière, précise le ministre des Comptes Publics. Un nourrisson activement recherché dans le Maine-et-Loire ce soir. Le bébé âgé de 4 jours n'a plus été aperçu depuis la nuit dernière et la tentative de suicide de sa mère. Cette femme de 36 ans est gravement blessée. Toutes les personnes en capacité de fournir des informations sont invitées à contacter le commissariat d'Angers. Préjudice estimé à 2000 euros pour la ville après l'ouverture de bouches d'incendie par des délinquants le week-end dernier à Asnières-sur-Seine en région parisienne. Le maire prend une décision radicale. Il annonce aujourd'hui sur Europe 1 qu'il va envoyer la facture aux familles de deux mineurs pris en flagrant délit. Et puis à Roland-Garros, suite du deuxième tour, deux tricolores sur les cours. En ce moment, le numéro 1 français Arthur Rinderknecht vient de débuter son match de session nocturne face à l'Italien Berrettini. Et Lucas Vanacé bataille contre l'Américain Nakashima. Un set partout entre les deux joueurs.
1: Merci Maël, à tout à l'heure.
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1: Et pendant ce temps, les candidats à la présidentielle s'alignent sur la ligne de départ. C'est un peu la course des petits chevaux. On a l'habitude de reprendre cette image, mais d'une certaine manière, malheureusement, c'est ça. On aimerait voir un petit peu plus de programme et un peu moins d'affichage, on va dire ça comme ça.
4: À l'avenir.
1: Parmi ceux qui se sont déclarés très tôt, Édouard Philippe, le candidat Horizon. Il se trouve qu'il est visé par une enquête sur des soupçons de détournement de fonds publics et il s'est expliqué ce matin sur France Inter.
15: Dans cette affaire très technique, je vous propose de retenir trois principes simples. Le premier, c'est que je n'ai pas enfreint la loi et je suis innocent. Le deuxième, c'est que je me suis tenu et je me tiendrai à la disposition de la justice pour répondre à toutes les questions qui se poseront. La troisième, c'est que je suis candidat à l'élection présidentielle. Et aucune décision non définitive de justice ne m'empêchera...
16: Donc une mise en examen ne vous empêchera pas d'être candidat.
15: Aucune décision non définitive de justice ne m'empêchera d'être candidat à l'élection présidentielle.
1: Voilà.
4: Mais bien sûr. Donc,
1: Vincent.
4: Mais bien sûr. Et ça, on va l'avaler. Le 2 juin 2017, il est Premier ministre.
1: Oui.
4: D'accord. Et il déclare sur RTL, puisqu'il a des ministres qui sont mis en examen dans un certain nombre de... Lorsqu'un ministre est mis en examen, il convient qu'il démissionne immédiatement. Mmh. Déclaration d'Édouard Philippe, le 2 juin 2017.
1: Enfin, il n'est pas encore là.
4: Non mais, il n'est pas encore. Sauf que lorsqu'on lui pose la question, si vous êtes mis en examen, est-ce que vous allez quand même à vous présenter devant les Français? Et il répond, rien ne m'empêchera de me présenter devant les Français.
1: Alors aucune décision de justice non définitive ne m'empêchera d'être candidat.
4: Voilà. Bon, alors il disait le contraire en 2017. Donc je vous dis que ce garçon a pour moi une colonne vertébrale relativement élastique. Vous me direz qu'il n'est pas le seul dans ce cas, mais sur ce point précis des mises en examen, il ne me semble pas qu'il ait une rectitude tout à fait importante.
1: Bah, attendons pour l'instant la mise en examen.
4: Ah oui, bien sûr.
1: Raphaël Steinville.
17: Non mais, je pense que les politiques se sont mis dans une position très inconfortable vis-à-vis de la justice. Dès lors qu'ils ont considéré que un simple soupçon, souvenez-vous, Monsieur de Rugy a été contraint de démissionner de la présidence de l'Assemblée nationale, après qu'on ait révélé qu'il ait mangé du homard et que ça constituait...
1: Il a servi du homard à la tête de lacet pour ses convives.
17: Et que ça constituait un fait absolument répréhensible pour l'opinion publique. Le simple fait, finalement, qu'ils se soumettent au diktat des médias, au diktat de l'opinion publique qui trouve, et je le comprends, enfin, dans une période compliquée, c'est toujours délicat de voir des responsables politiques vivre de manière différente que le commun des mortels. Mais il y a une telle fragilité vis-à-vis de l'opinion politique, vis-à-vis des médias, que je ne vois pas comment un candidat à la présidentielle aujourd'hui, alors même qu'ils ont donné et qu'ils ont souvent renoncé à faire valoir leur bon droit face à la justice et à tenir, alors même qu'ils ne sont même pas tenus mis en examen, je ne vois pas comment ce serait possible pour Édouard Philippe. Mais j'en prends acte. D'une certaine manière, il a raison de dire ça aujourd'hui. Il a raison de dire ça aujourd'hui. Mais tout ce qu'il a pu dire dans le passé, finalement, contredit aujourd'hui cette nouvelle posture. Et donc, fragilise d'autant plus, finalement, sa candidature.
5: Écoutez, il a dit tout et son contraire.
1: Vincent,
5: sur le regroupement familial, par exemple, parlons de cela, puisque aujourd'hui j'ai entendu une déclaration disant M. Édouard Philippe veut durcir le regroupement familial. Bon, notamment pour les immigrants en situation régulière, interdiction de faire venir sa famille, etc.
1: Oui,
5: etc.
1: Proposition de M. Darmanin.
5: Proposition de M. Darmanin. Sauf que, en 2019, il est aux manettes, et en 2019, il dit il n'est pas question de durcir le regroupement familial. Il est aux manettes, donc les Français, en admettant que les Français aient un peu de mémoire. Il s'avère que j'ai cette mémoire-là. Bon, vous allez voter pour quelqu'un que vous avez vu aux manettes, que vous avez vu agir. Bon, et vous pensez que... alors, vous me direz, les Français n'ont peut-être que, pour l'instant, que les politiques qu'ils méritent, ou en l'espèce que les candidats qu'ils méritent. Mais enfin, il y a beaucoup de contradictions chez M. Édouard Philippe. Le voilà, en très peu de temps, ayant changé de cap. Et je reviens sur une chose que vous avez dit. Vous avez dit, on entend beaucoup de candidatures déclarées, dont acte, celle de M. Édouard Philippe ou celle de M. Attal, on entend peu de programmes. Eh bien, pour relier la discussion que nous avons là à celle que nous avions tout à l'heure, avant le journal de Maïla Sadi, il y en a un qui a un programme et qui a un cap, il s'appelle Jean-Luc Mélenchon. Pour l'instant, les autres, ils sont à la ramasse.
1: Oui, enfin, on n'a pas encore tous les tenants et les aboutissants du programme.
5: Ah non, mais il en a un.
1: Mais il en a un et on en a parlé. Et on en a parlé, oui.
17: Non, mais
1: Après, il y a effectivement les soupçons de détournement sur Édouard Philippe. Il y a le même parquet national financier qui enquête sur Dominique de Villepin avec les statuettes dont qu'il a reçues à travers Robert Bourgi, alors qu'il était au Quai d'Orsay. Il y a ce qu'appelait François Fillon les boules puantes qui arrivent, évidemment, là on est à un an avant la présidentielle, concernant François Fillon, c'est arrivé 3-4 mois avant, et donc effectivement c'était plus, j'allais dire, efficace que maintenant, un an avant. Bon, voilà, c'est le jeu aujourd'hui de ça, de la HATVP aussi,
17: Il y a quand même une nouveauté, c'est que le président du PNF, cette semaine ou en fin de semaine dernière, s'est exprimé, a expliqué que, remettant les choses au point, que le PNF n'avait pas vocation à s'inviter dans la campagne, à perturber le calendrier. Et d'une certaine manière, c'est très salutaire que d'entendre la justice rappeler à la fois son rythme et sa non-volonté de faire ou défaire les candidats avant même qu'ils ne soient élus. Mais alors peut-être que c'est profitable pour Édouard Philippe, peut-être qu'il y aura demain finalement un soupçon de collusion entre Édouard Philippe et le PNF, qui verront finalement un PNF très arrangeant à l'égard de l'ancien Premier ministre. Moi je pense que c'est normal que le PNF adopte ce ton. Mais c'est vrai que comme on a été habitué au pire, notamment sous la période François Fillon, que tout d'un coup on revienne à la raison et que le PNF ne déclenche pas des enquêtes en moins de 24 heures, des mises en examen en 72, et en tout cas fasse preuve d'une célérité qui bouleverse les équilibres d'une campagne présidentielle, c'est heureux qu'il revienne à davantage de raison.
1: Bon, on verra en tout cas comment va fonctionner cette présidentielle qui commence qu'à un quart. On est vraiment aux prémices de cette élection présidentielle. Et on verra effectivement comment ça se passe. Je voudrais qu'on aborde... Alors, si je retrouvais mes feuilles, ça serait plus simple. Ah ben là, voilà. Ça sera quand même beaucoup plus simple. 63% des Français sont favorables à une suspension de l'immigration légale pendant 3 ans. Ça fait écho, évidemment, à l'interview de Gérald Darmanin dans le Journal du dimanche dernier, où il, lui, veut s'attaquer à l'immigration légale. Il y en a un autre qui voudrait s'attaquer à l'immigration illégale. C'est Bruno Retailleau, auditionné par la commission d'enquête parlementaire sur les accords du Touquet. Il a souligné justement de s'attaquer à cette lutte.
18: Pour ce qui est de l'État, il faut décourager ces migrations illégales parce qu'elles ne respectent pas nos lois. Il n'y a pas de République quand les lois ne sont pas respectées. Et les lois et le respect des lois s'adressent à nos concitoyens et s'adressent aussi aux étrangers. Dans la même mesure, ceux qui, de ce point de vue-là, encouragent à ce que nos lois soient transgressées sont complices.
1: Alors, il y a donc plusieurs sujets. Bruno Retailleau reste sur l'immigration illégale. Je ne l'ai pas entendu sur l'immigration légale et sur la proposition de Gérald Darmanin, mais enfin en tout cas, l'immigration fait partie entière de cette campagne de 2027.
17: Non mais c'était ce moratoire sur l'immigration légale tel que le présente aujourd'hui Gérald Darmanin, c'était déjà une grande partie du programme des Républicains en 2017, lorsque Valérie Pécresse était candidate pour les Républicains.
1: C'est-à-dire que tout le monde, pardon, a oublié le programme et tout le monde se souvient de son discours pathétique aux élites.
17: Oui, mais alors oublions la candidate. Restons-en sur le programme. C'est une vieille idée qui revient et a raison parce que les responsables politiques de la droite, du centre et de la droite nationale ont bien compris et certains mieux que d'autres et plus avant que cette question de l'immigration allait être absolument centrale lors de cette élection présidentielle. Mais ça ne veut pas dire que Bruno Retailleau, n'en parlant pas aujourd'hui, ne souscrive pas déjà à ce qui a été annoncé par Gérald Darmanin et s'attaque et essaye de préempter aussi un autre sujet en développant des mesures pour essayer de limiter l'immigration illégale. Mais le cœur du problème, tout le monde le sait, au-delà des mesures qu'on pourrait prendre pour essayer de les limiter, c'est notre modèle social français est tellement généreux que bien évidemment, il attire davantage l'immigration légale ou illégale que d'autres modèles.
1: C'est là où il faut faire l'effort.
5: Parce que le distinguo entre, compte tenu effectivement notre modèle social, le distinguo entre immigration légale ou illégale, pardonnez-moi, mais selon moi, il ne fait pas vraiment sens. Et puis, quant à l'immigration légale, il va falloir que ces candidats nous parlent un petit peu de l'Europe.
1: Oui, l'Europe agit en ce moment.
5: Parce que pour l'instant, nous n'avons plus, à l'heure où nous parlons, tout à fait la main sur ces questions. Dès lors qu'on dit que nous n'avons pas l'entière souveraineté de notre politique migratoire. Voilà ce que je veux dire. Et par conséquent, si on dit, on veut geler l'immigration légale, eh bien, il faut aussi en discuter avec l'Europe. On ne peut pas faire autrement.
1: Merci beaucoup, Raphaël Steinville et Vincent Roy. Europe 1 Soir se termine par la météo.
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1: Marlène Duret en fait le point sur l'alerte orange canicule et plusieurs départements s'apprêtent à repasser en jaune.
22: Oui, effectivement, le Finistère, les Côtes d'Armor et la Manche vont repasser en jaune à partir de 22h ce soir. Demain matin à 6h, ce sera autour du Morbihan, de l'Ille-et-Vilaine et de la Mayenne. Il en restera 11. La Loire-Atlantique, la Vendée, le Maine-et-Loire, les Deux-Sèvres, la Charente-Maritime, la Gironde, plus Paris et sa petite couronne, ce qui augure une nuit chaude. Les températures ne descendront pas en dessous de 20 degrés, c'est le seuil de référence. Évidemment, ça varie selon les régions. La nuit dernière, les températures ont de nouveau atteint des niveaux inédits dans de nombreuses villes de l'Ouest et en Île-de-France. Je parle des températures minimales, jusqu'à 23 degrés. Les minimales étant relevées 30 minutes après le lever du soleil, ce qui veut dire qu'il peut faire plus chaud à minuit ou à 1h du matin. Et puis, il y a aussi ce phénomène d'îlot de chaleur urbain. Et donc, les thermomètres sont plus élevés dans les villes que dans les campagnes. Alors, l'après-midi, elles afficheront 29 à 35 dans la plupart des régions, température sous abri, mais elles vont commencer à baisser à l'ouest. 20 degrés prévus à Brest, 21 à Cherbourg, 24 au Havre, 32 à La Rochelle. Bordeaux perd 3 degrés, il fera 34. 9 degrés de moins pour Biarritz, il fera 23 degrés. Ça baisse aussi du côté de la Méditerranée, notamment à Montpellier, avec 29 pour demain après-midi.
1: Merci Marlène Duret. Demain, même endroit, même heure, avec Stéphanie Demeru. Dès 19h, je vous retrouve bien sûr dimanche pour le grand rendez-vous Europe 1 CNews. Les Échos, la France bouge arrive. Bonsoir Elisabeth.
0: Bonsoir Pierre. Ce soir, une France bouge dédiée à la santé des femmes, regroupée sous le terme de FemTech. Je reçois trois start-up, trois innovations. Ce sera juste après le point sur l'info. À tout à l'heure.
1: Bonne émission.
0: Merci d'écouter Europe 1, il est 21h. Le point sur l'info avec Maëlle Hassani. Bonsoir Maëlle.
2: Bonsoir Elisabeth, bonsoir à tous. Les États-Unis et l'Iran viennent d'établir un cadre d'accord pour prolonger le cessez-le-feu de 60 jours. C'est ce qu'indiquent ce soir des sources américaines à l'agence France-Presse. Donald Trump n'a pas encore donné son feu vert. Cette proposition prévoit la réouverture du détroit d'Ormuz ainsi que la levée progressive du blocus américain des ports iraniens. Les autorités suisses évoquent explicitement un acte terroriste après l'attaque au couteau perpétrée ce matin dans une gare de la banlieue de Zurich. Trois personnes blessées par un Suisseau-Turc de 31 ans libéré hier d'un hôpital psychiatrique. L'assaillant a crié « Allahu Akbar » au moment des faits. Un nourrisson de 4 jours activement recherché ce soir dans le Maine-et-Loire. Sa mère est hospitalisée après une tentative de suicide. Elle est gravement blessée et son bébé n'a pas été aperçu depuis. Les forces de l'ordre invitent toute personne en capacité de fournir des renseignements à contacter le commissariat d'Angers. Il est essentiel de faire toute la transparence sur cette faillite systémique. Les mots d'Agnès Evren, invité d'Europe 1 Soir. La sénatrice LR propose la création d'une commission d'enquête parlementaire sur les violences sexuelles dans le périscolaire parisien. La mairie socialiste de la capitale est soupçonnée d'avoir tardé à réagir après les premiers signalements d'élus et de familles de victimes. Jamais une température si élevée n'avait été enregistrée en France. Au mois de mai, 37,8 degrés relevés aujourd'hui à Angoulême en Charente. Le précédent record établi en Corse datait de 2009. 17 départements de l'Ouest et de régions parisiennes restent en alerte orange canicule, mais la Manche, le Finistère et les Côtes d'Armor seront rétrogradés à 22h. Une réunion interministérielle consacrée à cet épisode de chaleur était organisée à Matignon tout à l'heure. Les vagues de chaleur, comme celles qui touchent l'Europe, en ce moment risquent d'avoir des conséquences négatives sur l'économie. Allianz Trade estime que la croissance des pays les plus exposés pourrait être amputée de 5 à 7% au total sur la période 2026-2030. Les pertes cumulées atteindraient les 240 milliards d'euros en France. En période de canicule, la production horaire diminue d'environ 3% selon cette étude. Direction la Porte d'Auteuil.
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2: Et le deuxième tour du tournoi se poursuit. Bonsoir Axel May.
23: Bonsoir Maël.
2: Vous suivez les matchs de la soirée pour Europe 1 et deux Français sur les cours en ce moment.
23: Avec d'abord sur le cours central où je me trouve Arthur Rinderknecht, 30 ans, 25e mondial, opposé à Matteo Berrettini qui a également 30 ans, qui est 105e mondial mais qui a été par le passé 6e mondial et finaliste notamment à Wimbledon. Le match était assez accroché mais là il s'est fait breaker Rinderknecht et il est désormais mené 4 jeux à 2. Il va tenter de revenir sur son service même si pour l'instant il est mené 30-15 sur son service. Donc 4 jeux à 2 dans la première manche en faveur de Berrettini. Et puis l'autre match qui se joue avec un Français, c'est Luca Vonaché sur le cours numéro 7. Il a perdu face à Nakashima, l'Américain, la deuxième manche après avoir remporté la première manche. Il y a 3 jeux partout dans la troisième manche. Donc Vonaché d'un côté et Rinderknecht de l'autre.
2: Merci beaucoup Axel May en direct de Roland-Garros pour Europe 1, radio officielle du tournoi. 21h03, c'est l'heure de retrouver La France bouge avec Elisabeth Assayag.
0: Merci Maëlle Hassani, on vous retrouve à 22h pour un prochain point sur l'info. Dans un instant, La France bouge et la santé des femmes. Heureusement, il y a des deep tech, il y a des innovations, il y a des start-up. À tout de suite.
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0: Bonsoir à toutes et à tous, bienvenue dans la France bouge sur Europe 1 au service de l'entrepreneuriat. Une heure ensemble pour découvrir des initiatives positives, des start-up, des innovations et des parcours de vie aussi d'entrepreneurs. Ce soir, une France bouge dédiée à la santé de la femme à l'occasion de la journée mondiale de la santé des femmes. Une santé souvent et longtemps sous-estimée. Elle a été pensée comme un sujet secondaire et pourtant, la révolution est en marche, la révolution de la femtech. C'est peut-être la fin de cet angle mort médical concernant la santé des femmes. On va le voir ce soir à travers trois innovations sur Europe 1. D'abord, une plateforme dédiée à l'intimité, à l'hygiène féminine, un e-shop, mais aussi des lieux pour trouver des produits, des conseils sur les règles, la maternité, la ménopause ou encore le plaisir. Ça s'appelle Gapian. Bonsoir Jennifer Mouillot.
8: Bonsoir.
0: Bienvenue dans la France bouge.
8: Bah, merci de m'avoir invitée.
0: On a hâte de vous connaître et de connaître Gapian. Autre initiative, celle-ci concerne le périnée. Comment être prête pour l'accouchement? Ouais, on va rentrer dans le détail ce soir avec vous, Paola Bourdon. Bonsoir.
8: Bonsoir, merci pour l'invitation.
0: Co-fondatrice d'Emagina. Bienvenue à vous, bienvenue dans la France bouge. Une autre start-up dans la vie d'une femme, une femme sur 10 est touchée par l'endométriose, maladie qui met du temps à être détectée, en moyenne 7 ans. Alors nous, on a déniché ce soir Gynéca. Bonsoir Camille Dervaux.
9: Bonsoir.
0: Bienvenue dans la France bouge. Ce sont des compléments alimentaires pour soulager les symptômes inflammatoires liés à l'endométriose.
9: Oui, pour améliorer la qualité de vie.
0: Eh bien oui, c'est une qualité de vie souvent entachée. Bienvenue à vous, toutes les trois. Vous allez être accompagnée par une femme ce soir, c'est Christelle Gimaret. Bonsoir Christelle.
10: Bonsoir Elisabeth, bonsoir à toutes.
0: Présidente et fondatrice d'Ecocline en demande. Ecocline en demande, ça n'a rien à voir avec la Femtech, on le rappelle.
10: Ça n'a rien à voir, mais c'est aussi la qualité de vie, plutôt au quotidien chez soi, puisque en fait, nous nettoyons vos maisons à la demande.
0: Ouais, voilà. Et beaucoup de femmes.
10: Et beaucoup de femmes, effectivement.
0: Qui travaillent avec
10: beaucoup
0: vous.
10: Beaucoup de ce qu'on appelle des cleaners, mais aussi beaucoup d'hommes, parce qu'on tient beaucoup à cette parité. Mmh. Et on ne tient pas à ce que la femme soit cantonnée faire le ménage.
0: Au ménage. Voilà, ça c'est dit, c'est fait. La Femtech, est-ce que ça vous parle, Christelle Gimaret?
10: Alors, pas avant d'avoir lu les sujets, mais maintenant que j'ai
0: vrai
10: un petit peu lu.
0: Non, ça vous parlait pas?
10: Eh ben, je connaissais même pas le terme en réalité.
0: Ah, bah voilà, bah vous êtes l'exemple même de l'utilité de cette France bouche ce soir. Justement, on va en parler pendant une heure ensemble. C'est parti, Corinne Rech est en régie. Nous sommes ensemble jusqu'à 22h sur Europe 1, mais aussi sur toutes vos plateformes d'écoute.
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0: la France bouge ce soir. La thématique est posée, on vient d'entendre Julien Clerc, Femme, je vous aime. Une France bouge ce soir, tournée vers la santé de la femme, puisque c'est la journée mondiale, journée internationale d'action pour la santé des femmes. Elle est née en 1987. Cette journée, c'est une initiative qui a été lancée, figurez-vous, lors d'une rencontre internationale, non pas en France, mais au Costa Rica. Et je suis surprise et en même temps pas tant que ça, Christelle Gimaret, quand vous venez nous dire que finalement ce mot de femtech, vous ne le connaissiez pas avant d'étudier les initiatives de ce soir sur Europe 1. Pourtant, cette santé des femmes, c'est un enjeu de santé publique à part entière.
1: Entièrement d'accord, mais c'est vrai que le terme, je ne le connaissais pas et il est tout à fait approprié. Et en effet, quand j'ai étudié ce qu'elle faisait, bah oui, effectivement, ça se recoupe sous un terme générique.
0: De la femtech, c'est un marché qui ne cesse de grandir. C'est un marché qui attire des milliards d'euros d'investissement parce qu'il tente de répondre à ces besoins dont on parlait tout à l'heure, des besoins souvent sous-estimés, comme la ménopause, la fertilité, la sexualité, la santé gynécologique ou encore les règles. Il y a environ 140 start-up qui sont recensées en France autour de ce terme. Cette terminologie de la femtech et, j'ai envie de dire malheureusement, mais c'est un peu normal, 94% d'entre elles sont cofondées par des femmes. Pour en parler ce soir, trois initiatives, trois innovations, mais tout d'abord, des paroles de femmes. Avez-vous eu des problèmes de santé liés à votre santé donc féminine? Diana Ngoma posait la question à des passantes ce matin dans les rues de Paris au micro Europe 1. Écoutez.
2: Alors moi j'ai été diagnostiquée d'une endométriose mais très tardivement, je pense que le diagnostic a mis je sais pas peut-être 10 ou 15 ans avant d'être posé. C'est peut-être un peu aberrant qu'en 2026 il n'y ait pas encore suffisamment de praticiens de santé qui soient formés à ce genre de maladie féminine. La solution entre guillemets qui a fonctionné sur moi, ça a été de me faire opérer. C'est vrai que ça va mieux suite à l'opération, mais je continue malgré tout à avoir toujours mal au ventre, notamment lors de mes règles.
3: En ce qui concerne ma santé gynécologique, j'ai pas souvent rencontré de problème. C'est vrai que au tout début de mes règles, quand je les ai eues pour la première fois, elles n'étaient pas forcément régulières et de temps en temps, en période de stress, ça peut m'arriver. Mais en tout cas, je sais que j'hésiterai pas à consulter si j'ai pas mes règles pendant une certaine période.
4: Pour ma deuxième grossesse, ça a été un peu plus compliqué. Je ne tombais pas enceinte naturellement, donc on a commencé un cycle de PMA avec mon conjoint. C'est difficile, il y a tout un tas d'examens à faire qui sont franchement pas agréables. Et il y a certains médecins où je me suis dit, celui-là, heureusement que je le vois qu'une seule fois dans ma vie, j'ai vraiment pas envie d'avoir affaire à lui à nouveau. On est tellement vulnérable dans ces moments-là, quand on est enceinte ou qu'on essaye de tomber enceinte, quand on a de l'endométriose, on a des douleurs. Ce qui serait bien, c'est qu'on ait des soignants ou une plateforme qui nous apporte une forme de soutien, ça ce serait vraiment top.
0: Et il y en a des plateformes, des soignants, des soutiens, et on en parle ce soir sur Europe 1. On démarre avec l'entreprise Gapian, elle est la première invitée de la France Bouge.
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0: C'est vous, Jennifer Mouillot, vous êtes la cofondatrice de Gapian. Ça veut dire quoi, Gapian?
7: Alors, Gapian, c'est le nom de la maison dans laquelle a grandi mon associée. Dans le sud, les maisons ont des noms. Et elle s'appelle Gapian et elle a grandi aux côtés de sa sœur, ses cousines, avec sa mère, sa tante et sa grand-mère.
0: Donc une famille très, très féminine, très matriarcale.
7: Et on aimait bien l'idée du côté intergénérationnel finalement, parce que c'est exactement ce qu'on a voulu créer avec Gapian, ce lieu où on peut parler de ces sujets-là sans tabou et se transmettre les bons
0: avant
7: conseils.
0: Avant de pitcher, Jennifer, d'abord l'inspiration. Vous avez 37 ans. Vous avez fait des études à Dauphine, vous avez fait une formation tournée autour du marketing et du commerce, vous êtes resté 6 ans chez Unilever, donc on est très très loin de l'univers féminin. Vous avez aussi rejoint une entreprise de services de livraison de glace à domicile, c'est ça? Enfin, vous avez lancé plusieurs services, notamment au sein d'Unilever, et vous êtes allé, petit à petit, vous allez vers le milieu féminin, puisque vous avez rejoint l'entreprise Respire, les cosmétiques, c'est ça, Respire, oui, en tant que directrice commerciale. Qu'est-ce qui fait que vous avez voulu vous lancer dans l'entrepreneuriat? D'où vous est venue cette idée? C'est lié de votre propre expérience personnelle?
7: Ouais, je pense qu'il y a deux choses. Il y a mon expérience professionnelle. En fait, chez Unilever, très vite, j'ai eu des missions de lancement de nouveaux business. Donc, vous en avez parlé, le business de livraison à domicile. Et j'ai été ensuite en charge de développer le business e-commerce. Donc, ça paraît normal aujourd'hui, mais en fait, il y a 10 ans de ça, c'était nouveau pour un grand groupe comme Univers qui vendait qu'en supermarché initialement. Puis ensuite, j'ai eu envie de... j'avais cette envie d'entreprendre, et puis en fait, j'ai rejoint une start-up donc, qui était naissante à ce moment-là, qui s'appelle Respire, effectivement, qui fait des soins cosmétiques naturels en France. Et j'étais en charge du développement commercial, et ça m'a vraiment donné l'envie et les outils aussi, je pense.
0: Mais pourquoi vous êtes venue sur le terrain des inconforts et de la santé féminine?
7: Et bien alors du coup, j'allais dire la deuxième chose, je crois, quand on entreprend, souvent ça vient d'une expérience personnelle. Et moi, personnellement, mon histoire, elle va paraître probablement banale, mais peut-être qu'elle va résonner aussi auprès de pas mal de gens. Mais moi, j'ai eu mes règles, j'ai été mise sous pilule assez rapidement quand j'étais jeune. Je ne comprenais pas forcément comment se passaient mes cycles, mes hormones, à quoi ça servait, comment devait fonctionner mon corps. Et j'ai pris la pilule sans me poser de questions pendant 15 ans. Personne ne m'a jamais expliqué les effets secondaires attendus, ce qui fait que j'ai grandi avec cette image de mon corps est un peu dysfonctionnel parce que j'avais des infections à répétition, j'avais des douleurs, des inconforts dont je n'osais pas parler finalement et qui étaient tabous, et j'avais vraiment le sentiment que c'était mon corps qui n'allait pas bien, qui n'était pas normal, et du coup je n'osais pas trop en parler. Puis arrivé à la trentaine, déjà on s'approprie un peu plus ces sujets-là, je me posais des questions sur mon envie de maternité aussi, et puis de comment fonctionnent justement un peu tous ces cycles, et arrivé le Covid. Le Covid est arrivé, crise sanitaire mondiale, je crois que la santé à ce moment-là est revenue à un sujet de considération importante dans la tête des gens, et puis on a vu émerger un peu des débuts de discussions finalement aussi grâce aux réseaux sociaux pour ouvrir la parole et détabouiser ces sujets de santé féminine qui finalement touchaient tout le monde. Et je crois que j'ai eu une prise de conscience finalement en commençant à en parler autour de moi, de me dire que mon cas que je croyais être individuel et anormal
0: et finalement,
7: était finalement
0: assez
7: vécu
0: commun.
7: Exactement, par
0: donc
7: beaucoup de gens.
0: C'est comme ça que vous êtes, avec une de vous, vous êtes deux associés,
7: trois associés,
0: vous avez lancé Gapian, ce site de e-commerce dédié à la santé des femmes. Je vous laisse pitcher pendant une minute quand même, c'est le rituel de la France Bouge, et puis on se retrouve juste après, c'est à vous.
7: Alors Gapian, c'est le premier site e-commerce qui rassemble toutes les meilleures marques de produits sur la santé des femmes. Donc aujourd'hui, on a pendant 5 ans initié une recherche sur toutes les solutions, donc réunir au même endroit les produits qui sont efficaces et qui aident les femmes à se sentir mieux au quotidien, et des conseils pour les aider à comprendre un peu ce qui se passe dans leur corps. Et en fait, en récupérant des milliers de témoignages, puisque rien que sur 2025, on a eu 2 millions de femmes qui se sont connectées à notre site, plus de 60 000 diagnostics, enfin pré-diagnostics un peu posés, on s'est rendu compte qu'il y avait un sujet qui était très peu discuté finalement et qui était central dans la vie et le confort des femmes au quotidien, qui était les inconforts intimes. Donc quand on dit inconfort intime, ça peut être la sécheresse intime, des démangeaisons, des picotements, des brûlures, de la mycose, de la cystite, ce genre de choses. Et en fait, c'était souvent lié à un bouleversement hormonal qui impliquait un déséquilibre de la flore intime. Donc aujourd'hui, en partant de tous ces témoignages et de ces inconforts, on a créé notre propre marque depuis quelques mois et qui est experte de la zone intime avec des soins naturels et des compléments alimentaires.
0: Merci Jennifer pour votre pitch, cofondatrice de Gapian. Depuis quelques mois, elle est née quand là, l'entreprise, que je vois 2022?
7: Oui, tout à fait. L'entreprise est née en 2022, donc le site e-commerce est lancé en 2022, donc ça fait à peu près 4 ans et demi maintenant.
0: 4 ans et demi. Et comment ça va alors? Comment ça fonctionne? Puisque vous avez apporté ce sont des compléments alimentaires, c'est ça?
7: Tout à fait.
0: Racontez-nous.
7: On a commencé par deux produits qui nous semblaient être essentiels pour agir sur tous les inconforts intimes qui sont vécues au moment de la grossesse, du postpartum, en périménopause, en ménopause notamment, mais aussi à cause de la contraception ou à d'autres moments de vie. Donc c'était d'agir et de rééquilibrer la flore intime pour éviter tous ces inconforts un peu au quotidien. Donc on a créé un probiotique qui est expert de la flore vaginale et un complément pour les inconforts urinaires. Donc c'était les deux produits un peu de base qu'on voulait proposer aujourd'hui aux femmes. Parce qu'on s'est rendu compte que ça répondait déjà à énormément de problèmes.
0: Ça, c'est les compléments alimentaires, mais vous avez aussi tout un site de e-commerce qui n'est pas que centré sur les compléments alimentaires. C'est ce
7: tout
0: que vous avez apporté ce soir, mais l'origine, c'est pas les compléments alimentaires.
7: Tout à fait. Aujourd'hui, nous, on accompagne les femmes sur tous les sujets, donc ça va des règles, en passant par la fertilité, la grossesse,
0: mais comment vous les accompagnez? Ça veut dire quoi, on les accompagne?
7: Alors, on accompagne de deux manières. À la fois, on a créé énormément de contenu accessible gratuitement sur notre site pour aider les femmes à comprendre finalement ce qui se passe dans leur corps, à mettre
0: Par exemple,
7: Des articles, des masterclass, ce genre de choses qu'on peut
0: trouver. Que vous faites ou vous allez chercher du contenu fiable? Comment vous faites?
7: On co-crée ces contenus avec des professionnels de santé. Mm-hmm. On a donc travaillé sur le référencement de produits et de marques qui ont une bonne composition, donc qui vont être saines et qui ont été prouvées efficacement pour agir sur les inconforts. Donc ça peut être, comme on va en parler juste après, l'endométriose avec Gynéca, mais ça peut être aussi la rééducation du périnée. Ça peut être des inconforts.
0: Mais ça, c'est du contenu ou c'est des produits qu'on achète?
7: C'est des produits.
0: Ah, d'accord. Donc, par exemple, vous vendez Gynéca sur votre produit?
7: Tout à fait.
0: Très bien. Vous êtes combien dans l'entreprise?
7: Aujourd'hui, on est 5.
0: Et comment tout a été financé par des amis, ce qu'on appelle la Friends and Family Money. Où vous en êtes aujourd'hui depuis la création de l'entreprise depuis 2022?
7: On en est à un stade où on pense à faire une deuxième petite levée de fonds probablement, notamment pour soutenir le lancement de notre propre marque. Mmh. C'est vrai que c'est un grand bouleversement de passer d'un site distributeur de d'autres marques à avoir également en propre ses propres marques, ses propres produits. Donc c'est un business assez différent. Donc on est en plein renouveau et changement. Mais c'est hyper positif. Les premiers retours sont vraiment excellents et du coup ça nous donne beaucoup de d'espoir.
0: Qu'est-ce qui revient le plus quand on va consulter, quand on va sur Gapian? C'est quoi la demande qui revient systématiquement? Et sur quelle thématique?
7: La première thématique, et c'est pour ça qu'on a lancé notre marque là-dessus, c'était vraiment les inconforts intimes. Donc tout ce qui va être problème d'hydratation, déséquilibre, démangeaisons.
0: D'accord. C'est pour ça que les femmes vous consultent. Vont sur le site. Christelle Gimaret, vous êtes la coach de ce soir sur Europe 1. Alors je vous écoutez attentivement, vous avez plein de notes là autour de vous.
1: Moi, si je dois résumer Gapian, en fait, quand on a préparé un petit peu avec Jennifer, elle me dit, quand on est petit, on nous apprend à se laver les dents, on nous apprend à faire plein de choses du quotidien et on nous apprend absolument pas à traiter ces inconforts. Alors, elle parle très très bien. Les inconforts, c'est quoi? Grosso modo, c'est tout ce qui vous pique, tout ce qui vous gêne, tout ce qui vous gratouille dans cette fameuse zone. C'est ça. Donc, si j'ai bien compris, Gapian répond à ce besoin sans honte, sans vraiment de dire voilà, j'ai été marabouté, prends cette plante, machin. Là, c'est vraiment un dispositif médical. Grosso modo, si j'ai bien compris, c'est un complément de probiotiques c'est un par jour, c'est ça, en cure. Grosso modo, c'est un peu ça, c'est vous proposer des cures. Et moi, j'aimerais que vous m'expliquiez un petit peu. Qu'est-ce qui se passe lorsque on prend vos fameux produits? Est-ce que ça calme tout de suite? Est-ce que ça détend? C'est quoi les effets? Parce que on vient avec un inconfort, on prend donc ce que vous proposez, vos compléments. Qu'est-ce qui se passe concrètement dans cette fameuse zone? Voilà.
7: Merci beaucoup pour cette introduction.
0: Je suis bien préparée.
7: Effectivement, c'est la zone intime, c'est la zone la plus fragile de notre corps. Les muqueuses, elles absorbent tout ce qu'on se met, et en fait, c'est une zone qui est mise à mal à plein de moments. C'est-à-dire que si vous faites du vélo, il y a des frottements liés au jean, il y a la transpiration, la chaleur, il y a les tampons, les protections menstruelles, il y a les rapports sexuels. Enfin, il y a tout un tas de choses qui vont faire que cette zone, finalement, elle est irritée, irritable et assez facilement. Et donc aujourd'hui, nous, ce qu'on a fait, c'est notamment donc le développement d'un probiotique, parce que la flore intime, aujourd'hui, quand elle est saine et elle est en bonne santé, elle est composée à 90% de lactobacilles. Les lactobacilles, c'est des petits organismes vivants qu'il faut nourrir régulièrement pour qu'ils agissent et qu'ils combattent, on va dire, les mauvaises bactéries. Mmh. Donc aujourd'hui, il y a plein de raisons pour lesquelles la flore intime s'appauvrit, et c'est le cas notamment des dérèglements hormonaux, par exemple, qu'on peut vivre à la ménopause ou autre. Et donc, nous, on vient nourrir en fait, cette zone intime avec des lactobacilles pour rebeupler.
0: Donc c'est des gélules à avaler, c'est
7: tout
0: pas des
7: fait.
0: Crèmes, c'est des gélules.
7: Là, les probiotiques, c'est des compléments alimentaires.
0: C'est des compléments alimentaires. On parle de Femtech depuis le début de l'émission, Jennifer Mouillot, je m'adresse à toutes les quatre, est-ce que vous avez le sentiment qu'en France, par rapport à d'autres pays, parce que quand on monte une entreprise dans un secteur, on voit ce qui se passe chez les voisins et voir plus loin, est-ce qu'on est au point, est-ce qu'on avance suffisamment rapidement, est-ce qu'il y a une vraie prise de conscience ou on est un peu à la traîne? Qui veut répondre?
7: Tu veux y aller?
0: Allez, Camille Dervaux, cofondatrice de Gynéca, et après, mais je veux écouter votre réponse, Jennifer.
7: Ok.
6: D'un point de vue de la Femtech, j'étais ce matin aux Assises sur la santé des femmes, et en fait, c'est vrai qu'il y a un énorme décalage si on se compare par exemple aux États-Unis ou au UK. Aux États-Unis, il y a à peu près 4 milliards qui sont dépensés dans les fonds de la recherche et l'innovation sur la Femtech. Au UK, c'est 400 millions, et en France, 81 millions. On est un peu à la traîne.
0: Jennifer Mouillot.
7: Moi, je pense qu'effectivement, il y a énormément d'initiatives qui sont hyper bien, et comme nous trois, j'espère, mais voilà, il y en a plein d'autres qui aident les femmes à se sentir mieux. Mais aujourd'hui, un constat, et je pense que c'est ce qui fait aussi qu'on a national health trend, c'est qu'on a un système de santé qui est basé sur le modèle du système de santé gratuite. Finalement, on a l'habitude que le médical soit remboursé, etc. Et je pense qu'aujourd'hui, ce qui freine finalement le développement, c'est un peu qui doit prendre cette charge finalement sur ces dépenses qui sont de l'ordre de la santé, mais qui aujourd'hui ne sont pas totalement prises en charge aujourd'hui.
0: Mais c'est parce que ce n'est pas vital, la santé des femmes ? C'est comme ça que c'est perçu ?
7: Probablement parce que c'est perçu comme des inconforts secondaires, effectivement.
0: Donc, qui devrait payer, selon vous ?
7: Alors, aujourd'hui, il y a des initiatives qui commencent à se lancer, qui sont notamment des mutuelles qui commencent effectivement à rembourser du paramédical et qui, du coup, aident les femmes à avoir, une prise en charge beaucoup plus complète et globale. Ça reste quand même des initiatives qui sont assez faibles pour le moment. Donc, probablement que des instituts comme ça peuvent vraiment aider à faire bouger les lignes et à investir plus sur la prévention.
0: Vous aimeriez quoi, vous, dans un monde idéal ?
7: Dans un monde idéal, il faudrait que ça soit pris en charge par la mutuelle, par exemple.
0: Vous voulez ajouter peut-être Paola Bourdon et puis ensuite on va faire une petite pause, cofondatrice d'Imaginaire.
8: Oui, je voulais ajouter qu'en fait, il y a eu aussi très peu d'études sur le corps des femmes et sur la santé des femmes, parce que pendant des années, en fait, des années 70 jusqu'aux années 90, c'était interdit de faire des études cliniques sur les maladies féminines et avec des femmes.
0: Interdit.
8: En fait, il y a eu un énorme problème sanitaire aux États-Unis, une étude clinique où il y a eu des femmes qui ont été incluses, qui ont pris des médicaments dans le cours de l'investigation clinique et qui étaient finalement enceintes, mais sans qu'ils le sachent, qui ont eu des fœtus extrêmement gravement malades, voire morts. Et après, en fait, on a totalement arrêté les investigations cliniques en incluant des femmes. Donc, par exemple, il y a plein de médicaments, on pense que c'est bon pour aussi les femmes, mais en réalité, c'est pas du tout dosé de la même façon, donc pour les maladies cardiaques et plein d'autres choses. Et en plus de ça, d'avoir un problème vraiment sanitaire public majeur, parce que ça peut causer des problèmes de santé, puisque ça n'a pas été testé sur les femmes.
0: Vous faites référence à quel problème, en fait, de quelle année ?
8: C'était en 1972-75, et en fait, c'était une étude clinique, c'était aux États-Unis, mais ça a généré un problème dans le monde entier, où après, on a arrêté d'inclure les femmes. Mais surtout, après, il y a eu très peu d'études cliniques sur les femmes.
0: Donc c'est le manque de données finalement.
8: C'est ça.
0: C'est le manque de données qui nous permet pas d'avancer aussi vite, mais pourtant aux États-Unis ou ailleurs,
8: ça a été rattrapé.
0: Ça a été rattrapé. Vous restez avec nous sur la table de la France Bouge dans cette journée internationale d'action pour la santé des femmes. On avance gentiment, mais on avance grâce à des startups. On va découvrir dans un instant justement Imagine avec vous Paola Bourdon, mais d'abord une pause avec Manon Lisa, le petit pêcheur. C'est une nouveauté sur Europe 1.

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3: Elisabeth Assayag. Ah.

0: bienvenue si vous nous rejoignez ce soir dans La France Bouge. Vous l'avez peut-être compris en écoutant ce petit extrait de Nicole Croisi sur la santé des femmes ce soir. Une France Bouge avec des invités, des initiatives, heureusement des initiatives positives. Ça tombe bien parce que est célébrée chaque année depuis 1987 la Journée internationale d'action pour la santé des femmes. Et sur ce marché qui ne cesse de grandir, ce marché s'intitule la Femme Tech, Female Technology, un secteur mondial qui attire des milliards d'euros d'investissement. Rien qu'en France, est estimé à 50 à 70 milliards, voire plus, hein, vous nous disiez tout à l'heure.
1: Alors, je disais que les fonds alloués à la recherche en France, c'est 81 millions.
0: Et plus de 100 milliards de dollars sont attendus d'ici 2030. Seulement 2 à 4% des investissements mondiaux en santé numérique concernent spécifiquement la santé des femmes. Donc, il y a du progrès et on en parle ce soir. Heureusement, dans La France Bouge, on est toujours avec Christelle Gimaret. Elle est la coach experte ce soir, mais elle ne connaissait pas la Femtech avant de venir. C'est la présidente et fondatrice d'EcoClean On Demand. Mais ça vous paraît logique, finalement, Christelle?
2: Ça paraît tout à fait logique. Et en réalité, on a juste mis un nom à des choses dont, effectivement, on entend tous parler.
0: Mais il n'y avait pas d'initiative. Alors, il y a 10 ans, une émission comme ça, je n'aurais pas pu la faire, même il y a 5
2: Exactement.
0: Ans. Exactement. Il y a 5 ans, c'était pas possible.
2: Sur l'endométriose, par exemple, Enora
1: Malagré,
2: moi, c'est grâce à elle que j'ai connu ce mot-là, en fait, parce qu'on a toutes des copines qui ont mal au ventre, qui ne savent pas ce qui se passe, etc. Et je pense que là, vos initiatives, elles mettent vraiment en avant, je pense, des choses qu'on subit, parce que c'est vraiment, on le subit toutes à un moment donné, ou à venir d'ailleurs, parce que
0: personne
2: malheureusement
0: n'était épargné.
2: C'est jusqu'au bout, hein. La fameuse ménopause. Et je pense que c'est important de découvrir qu'effectivement c'est pas sans appel, quoi, qu'il y a des solutions.
0: Il n'y a pas de fatalité, parce qu'on a été élevé avec des grands-mères qui nous disaient c'est comme ça, t'as mal au ventre, c'est normal, ça ira mieux plus tard. L'accouchement, c'est la douleur. Les saignements, c'est normal. Enfin, tout était une fatalité. Et là, on s'aperçoit, avec cet engouement et cet essor du marché de la Femtech, qu'il y a des solutions, il y a des innovations. Là, ce soir, on est avec vous trois, avec Gapian, Imagina et Gynéka. Mais je peux me rappeler du Trophée européen de l'avenir en catégorie santé l'an dernier avec Ziwig, le fameux test qui détecte l'endométriose en à peine quelques minutes. Quand on sait qu'il faut en moyenne 7 ans pour détecter l'endométriose, tout ça montre des avancées spectaculaires. Et heureusement, c'est loin d'être une fatalité. Justement, on va continuer avec une autre start-up. Elle est née en 2021. Elle est bordelaise, la start-up. Elle a été fondée par vous, Paola Bourdon. Ça s'appelle Imagina.
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0: Paola, vous, pareil, vous avez démarré par un cursus de droit pendant 4 ans. Parce que votre envie, c'était d'être notaire.
4: Oui.
0: Alors, racontez-nous, c'est quoi cette histoire?
4: C'est lent, hein.
0: Non, mais on est un tout, donc forcément, il y a des choses en lien.
4: C'est vrai. Oui, en effet, je voulais faire du droit. Donc, j'ai fait du droit. Pendant un an et demi, j'étais dans une étude notariale et j'ai découvert le monde des legal tech. Et là, je me suis dit, en fait, je préfère les startups. C'est intéressant. Donc, j'ai fait un MBA en
0: donc,
4: marketing.
0: Donc, legal tech, c'est start-up dédié au droit. Hein. Je traduis en français.
4: Non, allez-y. C'est important.
2: Ça, je connaissais ce terme.
0: Ah, legal tech, c'est bon. Ok.
2: Là, c'est bon.
4: J'ai fait du marketing, et ce qui m'a permis d'être responsable marketing dans une legal tech, puis après d'être d'être responsable marketing dans plusieurs autres boîtes, jusqu'à rencontrer mes associés actuels. On a fait de l'intrapreneuriat, c'est-à-dire on crée une

0: résumé, Christelle.
1: Mais après, on a quand même eu envie de monter notre propre société, donc avec Thomas Zuber et Roland Mellerio. Et on avait l'envie de toujours encore faire... créer un dispositif qui va aider les gens. Et le premier, c'était sur la dyslexie. Vous avez reçu Lily déjà, et donc c'est une société que je coach, enfin que j'aide encore aujourd'hui, ça fait 10 ans. Et c'est vrai que nous, en créant Imagina, on s'est vraiment dit il y a un angle mort énorme de la santé.
2: Autour de la santé des femmes. Mais tout parle d'un quand vous rencontrez votre associé Roland Mellerio, là il vous parle de son père. Et c'est de là que tout démarre. Il vous parle de son père qui est obstétricien, qui accouche des centaines et des centaines de bébés et qui lui-même a mis au point une méthode. Je vous laisse raconter, c'est pas moi.
1: Exactement. Et en fait, il a accouché plus de 10 000 bébés dans sa vie. C'est quand même énorme. Il a une belle carrière. Et en effet, en fait, il y a une terrasse de café. Mon ami me parle des travaux donc du docteur Mellerio. Et là, je tombe des nues parce que j'ai 28 ans. Je connais rien au périnée. Enfin, j'ai fait du yoga un peu, mais en fait, je me rends compte que je connaissais
2: souvent
1: pas le périnée.
2: Contracté périnée, mais on sait pas toujours où c'est.
1: Mais on sait pas réellement ce que c'est. On contracte tout, mais bon. Voilà. Et puis, même l'épisiotomie, je savais même pas ce que c'était. Pour moi, on accouchait, ok, on poussait, le bébé naissait, et puis
2: parce
1: voilà,
2: que ça aussi,
1: on se relève.
2: Personne n'a donné le mode d'emploi, hein. Même nos mères et nos grands-mères, hein, c'est vrai.
1: Absolument pas, mais c'est ce que vous disiez tout à l'heure, c'est on pense que... Alors oui, c'est naturel, évidemment, on accouche depuis la nuit des temps, mais en réalité, il y a plein de séquelles. Enfin, plus de 7 femmes sur 10 vont avoir une déchirure du périnée ou une épisiotomie, c'est énorme, parce qu'il y a des conséquences énormes derrière. Et donc... tout ça, ça m'a énormément choquée. Je me suis dit, mon Dieu, c'est un homme à 28 ans quand même qui m'apprend tout ça. Et donc, je me suis renseignée toute la nuit.
2: Donc, la nuit, vous vous êtes renseignée sur cette fameuse zone, le périnée, au moment de l'accouchement. Et là, vous vous dites, il faut que je professionnalise cette méthode.
1: Et
2: c'est comme ça que vous imaginez Imagina.
1: Exactement. En fait, moi, je me disais, bon, y a plein de trucs, notamment aux États-Unis, qui doivent exister. Et là, je me rends compte qu'il n'y a rien. Mais rien du tout dans le monde. Aucun dispositif médical connecté qui permet de préparer le périnée. En fait, il y a beaucoup de choses sur l'après, la réparation. Ça, c'est déjà très bien, ça fait peu de temps. Mais rien du tout sur la préparation. Et je me dis, mais c'est fou. Enfin, alors que le docteur Mellerio, avec sa préparation, il voyait déjà des bénéfices fous. Et donc, avec Thomas et Roland, on est complémentaires, on va créer le dispositif avec...
2: Alors, le dispositif, prévenir plutôt que réparer, je vous laisse pitcher, Paola. Imagina, c'est quoi? Puis vous avez apporté le dispositif, vous pouvez nous le décrire. C'est parti, on vous écoute une minute.
1: J'imagine qu'il ne vous viendrait pas l'idée de courir un marathon sans vous y être préparé en amont. C'est pourtant ce que font des millions de femmes chaque année dans le monde, avant d'accoucher. Résultat, plus de 7 femmes sur 10 ont une déchirure du périnée ou une épisiotomie lors de leur premier accouchement. Derrière, il y a des conséquences concrètes. Incontinence, douleur, troubles sexuels, parfois pendant des années. Le périnée, c'est un muscle essentiel, et pourtant c'est l'une des zones les moins étudiées du corps des femmes. Imagina, ça veut dire « sage-femme » en basque. C'est le premier dispositif médical connecté, breveté et fabriqué en France, qui aide les femmes enceintes à assouplir leur périnée à la maison pour réduire ce risque. Une sonde qui se gonfle, une application qui guide les exercices, le tout conçu avec des soignants et évalué dans une investigation clinique pendant 3 ans. Et en plus, c'est remboursé par la Sécurité sociale et les mutuelles. Notre promesse, c'est prévenir plutôt que réparer, pour que ces déchirures deviennent l'exception et non plus la règle.
2: Merci pour votre pitch. Vous avez tout compris autour de la table de la France Bouge. Allez, réaction, Christelle Gimaret, c'est à cause de ce soir.
3: Moi, encore une fois, je suis atterrée de voir qu'effectivement, il y a vraiment un manque de pédagogie autour de tous ces sujets. Vous aussi, apparemment, on vous a appris à vous laver les cheveux, à vous laver les dents et pas à préparer votre périnée. Moi non plus. Pourtant, j'ai accouché et effectivement, j'aurais bien aimé qu'on me dise qu'on pouvait faire moins pire. Moi, ce que je retiens, c'est que... votre dispositif, il est unique au monde, qu'il est certainement très très validé, il y a un brevet qui est déposé, ça fonctionne, vous avez des retours dithyrambiques des utilisatrices. Moi, j'y vois juste un écueil, qui est aussi votre plus grosse force, c'est que c'est remboursé par la Sécu. Ça, c'est génial, parce que ça veut dire que sur votre pénétration marché, normalement, ça devrait être lisse. Sauf que c'est aussi votre pire ennemi, parce que tout part d'une ordonnance. Et là, on voit bien qu'en amont, il n'y a pas de pédagogie. Donc, ce qui veut dire que, je ne sais pas si notre ministre de la Santé nous écoute, je pense qu'il faudrait vraiment évangéliser ces pratiques-là au niveau très, très en amont

0: de dire, voilà, au même titre qu'on prévient les caries, eh ben, il faudrait prévenir les déchirures du périnée. Donc moi, si j'ai un conseil, c'est de faire une note ministérielle.
1: En plus, c'est une femme, peut-être qu'elle sera plus sensible, hein, notre ministre de la Santé.
0: Tout à fait. Et en plus, ça coûte rien, parce qu'en réalité, comme vous dites, c'est quelques centaines d'euros qui sont entièrement pris en charge contre des milliers d'euros pour le après. Donc, je pense qu'il y a moyen de faire une petite note.
1: Une petite note à Stéphanie Rist.
0: Exactement. Voilà. Donc, bravo encore. Donc, je pense qu'il va falloir vraiment axer, maintenant que votre produit il est fini, il est sorti, il est commercialisé, axer sur l'évangélisation de ces pratiques. Moi, c'est le conseil que je vous donnerai ce soir.
2: Bah vous avez tout compris. C'est exactement ce qu'on fait. En fait, on va dans tous les congrès d'obstétrique. Donc, on va voir les obstétriciens, les sages-femmes, mais aussi les kinés. Les médecins généralistes aussi font beaucoup de gynéco maintenant. Donc, ils peuvent aussi prescrire. Et ils ont ce besoin. En fait, les soignants, aujourd'hui, quand on leur parle, là, je reviens des assises des sages-femmes il y a quelques jours, toutes les sages-femmes, quand elles voient Imagina, elles me disent « Mais en fait, c'est super, ça va aider mes patientes à enfin comprendre ce que c'est le périnée, comment on le maîtrise, pour l'après-accouchement. » Parce qu'on parle de l'accouchement, ça aide, mais surtout sur l'après, le post-accouchement, ça prépare physiquement, mais aussi psychologiquement
3: bien
2: les
3: sûr.
2: Femmes.
3: Ça permet de moins appréhender avec crainte tout cela. Vous êtes considérée comme une deep tech, Paola Bourdon.
2: Tout à fait.
3: Pour Imagina.
2: Ouais.
3: Donc vous êtes brevetée.
2: On est brevetée.
3: C'est parti de recherche.
2: On a, alors on a 5 ans de R&D.
3: Mais ce qui est vachement bien, je trouve, pour la crédibilité. Non, aujourd'hui, c'est comme ça que ça se passe, mais par exemple, vous pouvez faire un salon comme Vivatech.
2: Tout à fait.
3: Vous y avez toute votre place.
2: Alors, totalement. On va de salon Vivatech ou Santé Expo
3: même
2: jusqu'à
3: le CES de Las Vegas. Hein.
2: Exactement, oui. Qui est d'ailleurs un espace santé assez actif.
3: Et de plus en plus important.
2: Oui, tout à fait. Et c'est vrai qu'aujourd'hui, Deep Tech, c'est important aussi parce qu'on a eu beaucoup de subventions. On a gagné iLab, qui est un concours d'État très important, qui nous a permis aussi d'intégrer France 2030. Et ça montre aussi que la santé des femmes, c'est pas que du gadget, c'est pas du bien-être, c'est aussi vraiment de la santé, de la prévention. Il faut vraiment comprendre qu'aujourd'hui, toutes les Femtech, parce que je fais partie du conseil d'administration de Femtech France, et je le vois à quel point toutes ces boîtes, elles aident vraiment à faire changer les choses et à améliorer la santé au quotidien.
3: D'ailleurs, la Femtech France qui regroupe 110 startups membres partout en France. Et vous voyez qu'il y en a de plus en plus qui entrent ?
2: Tout à fait. Ouais. Là, aujourd'hui, toutes là, autour de la table, on fait partie de Femtech France.
3: Ouais.
2: Ça aide énormément de la recherche de financement jusqu'à comment créer une boîte. Nous trois, ça fait longtemps quand même, on est des vieilles Femtech, entre guillemets. Quand ça fait 5 ans...
3: Ouais, ça fait beaucoup.
2: Voilà,
3: ça fait
4: Femtech ménopausée.
3: Vous avez une levée de fonds qui est en cours ?
2: Pas encore, mais ça arrive souvent, les levées de fonds dans les startups, mais ça viendra
3: en quelques... Donc comment, quand vous l'avez monté, c'était avec vos fonds propres ?
2: Alors non, on a levé des fonds, on a levé plus de 2 millions d'euros.
3: Ah bah oui, quand même, faut le dire, hein, c'est un peu
2: auprès de qui ? Auprès de Medivice Capital et de Business Angel professionnels de santé, beaucoup de professionnels de santé, obstétriciens, kinés, sages-femmes qui y croient.
3: Combien ?
2: Ça, c'est génial.
3: Il est à 300 ?
2: 349 euros, mais c'est remboursé par la Sécu et les mutuelles, donc le reste à charge, la plupart du temps, c'est 0 euros, jusqu'à maximum 100 euros, mais il y a un remboursement, la possibilité d'acheter en 4 fois sans frais sur MyLittlePCR, donc c'est ça.
3: Vous voulez réagir ? Non ? Christelle
0: Chimaré, moi, je pense que vraiment, j'ai que ce mot-là à la bouche, la pédagogie, parce que effectivement, je pense que il serait aussi intéressant, là, vous dites, vous allez sur les salons, etc., peut-être de relayer par des gens un petit peu plus influenceurs sur type mon gynéco, par exemple. Moi, je le suis, il est génial, ce mec, il vulgarise absolument tout. On a l'impression qu'on ressort, on n'a plus rien, et ça fera même pas mal. Peut-être, je sais pas, se rapprocher de gens un peu influents comme ça.
2: Bien sûr, oui, j'en connais plusieurs.
3: Et c'est le cas déjà ?
2: Pour l'instant, en fait, on a un embargo sur l'étude clinique qui est très très positive. Dès qu'elle sera en ligne dans quelques semaines, on pourra en fait aller justement avec des chiffres vraiment très forts, aller voir les influenceurs. Et il y a besoin de cette crédibilité.
3: Allez, vous restez avec nous autour de la table de cette France Bouge consacrée à la Femtech qui est appelée à croître de plus de 15% par an jusqu'en 2027. C'est un marché encore jeune, mais un vivier de croissance très très important. À suivre, autre période de la vie d'une femme, L'endométriose qui touche une femme sur 10. Là aussi, il y a des innovations françaises. Si vous voulez savoir lesquelles, eh bien, vous restez avec nous. On écoute d'abord Colin Dagon, Celebration.

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0: Bienvenue dans La France Bouge, nous sommes ensemble jusqu'à 22h. Ce soir, on parle de la santé des femmes à travers les FemTech à l'occasion de la Journée internationale d'action pour la santé des femmes qui existe depuis 1987, hein, avec un marché mondial de la FemTech qui est très important. Il est estimé à 50 à 70 milliards de dollars et plus de 100 milliards de dollars attendus d'ici 2030. C'est la raison pour laquelle on en parle avec des start-up, avec des deep tech. On était avec Paola Bourdon pour Imagina, Jennifer Mouillot, cofondatrice de Gapian. Et ce soir, pour accompagner, soutenir les femmes atteintes d'endométriose, qui touche, je le rappelle, une femme sur 10, on a trouvé des compléments alimentaires. Christelle Gimaret, l'endométriose, que vous avez découvert le mot grâce à sa médiatisation, parce que c'est devenu une cause nationale, une cause de santé publique en 2022. Par le président Macron.
1: Seulement 2022.
0: Seulement
1: alors
0: 2022.
1: Que ça fait 20 ans que j'entends des copines se plaindre et que c'était ce mot-là qu'il fallait mettre. Donc c'est quand même, on est quand même très très en retard. Donc heureusement qu'il y a des startups comme les vôtres parce que c'est pas normal. Enfin moi j'ai lu un jour et je pense à juste titre que si les hommes souffraient d'endométriose, le problème serait déjà réglé. Et je pense qu'aujourd'hui on en a la démonstration. Donc moi, j'ai cru comprendre donc ce que Gynéca faisait pour aider ces femmes, c'est que vous aviez créé donc des cures de compléments alimentaires de 1 à 3 mois. Donc c'est pas du tout invasif, c'est j'imagine quelque chose qu'on avale aussi,
0: oui.
1: C'est pas une pommade, hein.
0: Non.
1: Et qui réduit en fait les douleurs.
0: Apparemment, qui réduit les douleurs. Donc ce serait un traitement miracle, hein,
1: voilà,
0: parce que
2: c'est
1: vivre mieux.
2: Miracle. C'est pour améliorer le quotidien. En fait,
1: voilà,
2: ça va venir soulager,
1: améliorer,
2: accompagner.
1: Alors quand ça s'appelle, ça fait du bien quand même quand ça s'améliore déjà.
2: Ah bah oui, bah c'est pour ça qu'on fait ça. Mais
0: Donc ça s'appelle Gynéca, G-Y-N-E-I-K-A. Camille Dervaux-Ringot, vous avez 36 ans, elle est née à Croissy-sur-Seine dans les Yvelines en 2022.
2: Oui.
0: Vous avez fait une école de commerce, vous avez fait l'ESSEC. Vous avez travaillé en banque,
2: oui.
0: Donc rien à voir.
2: Oui.
0: Et puis ensuite, vous avez rejoint des startups, notamment une spécialisée dans la grande distribution, ensuite une boîte plus importante, L'Oréal.
2: Oui.
0: Et qu'est-ce qui fait que vous êtes allée vers l'endométriose? Je crois que c'est né de votre histoire, après une longue errance, un grand désert médical pour vous, pour le diagnostic.
2: Oui, c'est ça, exactement. En fait, il y a eu ma vie pro, et à côté de ça, à partir de mes 20 ans, j'ai commencé à vraiment souffrir. Moi, en l'occurrence, c'était des troubles digestifs très forts. J'avais du sang dans les selles, ça perturbait mes stages, ça perturbait mes études. Et donc, du coup, au début, j'ai été soignée pris en charge pour une maladie de Crohn, parce que les symptômes cliniques faisaient penser à une maladie de Crohn. Et puis, au bout de 4 ans de traitement de première intention.
0: Vous n'avez jamais fait une cœlioscopie pour vérifier?
2: Si, j'ai fait cœlioscopie, fibroscopie, mais en fait, il y avait la clinique, tous les symptômes, ce que disaient les médecins, en fait, on ne peut pas vous confirmer, mais on ne peut pas infirmer que vous n'avez pas une maladie de Crohn, parce qu'il y a un terrain inflammatoire.
0: D'accord, oui.
2: On a fait des biopsies, mais je ne répondais pas au traitement, et du coup, je continuais à avoir des crises, je continuais à avoir du sang dans les selles, et petit à petit, j'avais des douleurs chroniques, j'avais du mal à marcher, des irradiations, des décharges électriques, et donc là, au bout de 4 ans, ils se sont dit, bon, on va regarder si ce n'est pas autre chose, et donc j'ai fait un diagnostic, et là, j'ai su que c'était de l'endométriose.
0: Donc 4 ans d'errance médicale, et c'est à ce moment-là que vous vous êtes dit je vais lancer une boîte là-dessus. Apporter une solution face à quelque chose qui nous concerne très profondément?
2: En fait, je pense que j'ai eu besoin de transformer l'errance que j'ai vécue et la souffrance que j'ai vécue en mission. C'était quelque chose qui était d'abord qui partait de mon besoin. Et en fait, donc quand j'étais diagnostiquée, malheureusement, l'errance ne s'est pas arrêtée, parce qu'en fait, j'avais juste le nom endométriose, mais c'était en 2014, et à cette époque, comme on l'a dit, on n'en parlait vraiment pas. La seule chose que je voyais sur Internet, c'était que ça perturbait la fertilité et que ça faisait des douleurs de règles. Mais oui, donc les douleurs de règles, j'en avais, mais moi j'avais des douleurs tout le temps, j'avais même du mal à marcher. Et donc je me disais, et quand je voyais des médecins, on me parlait de pilules, on me parlait d'opérations.
0: Vous ne preniez pas de médicaments pour stopper tout ça, ou parce qu'il y a quand même des médicaments qui tentent de corriger?
2: Oui, bien sûr. En fait, donc le traitement de première intention, c'est la pilule en continu. Donc moi, bien sûr que je l'ai pris. Le fait est qu'à l'époque, on prescrivait encore des pilules qui sont maintenant interdites parce qu'elles donnent des cancers au cerveau. Et moi, elles me donnaient énormément d'effets secondaires. Mais bon, je la prenais. Mais le truc de la pilule, c'est que ça va mettre en pause un des 6 symptômes principaux de l'endométriose. L'endométriose, c'est certes des règles douloureuses. Donc là, on met en pause avec la pilule. Mais c'est des troubles digestifs. 90% des femmes qui ont de l'endométriose ont des troubles digestifs, souvent associés à un syndrome de l'intestin irritable. C'est aussi des douleurs au rapport, des douleurs neuropathiques, une fatigue intense, des troubles urinaires. Et tout ça, c'est pas pris en charge par la pilule. Et donc, du coup, moi, j'ai eu énormément d'errances médicales. médicale. Et 3 ans après, en 2017, j'ai eu la chance de rencontrer en fait des médecins absolument fabuleux de l'hôpital Saint-Joseph à Paris. Et c'est comme ça que petit à petit, j'ai rencontré notamment une micronutritionniste spécialisée en endométriose. Elle me faisait acheter les micronutriments un par un. J'ai rencontré aussi une médecin de la douleur et j'ai mis en charge toute une prise en charge globale, c'est-à-dire pluridisciplinaire, avec un médecin de la douleur, avec un kiné, avec du yoga, de l'ostéopathie et de la micronutrition. Et en fait, c'est comme ça, petit à petit, en 2021, j'étais enceinte, je faisais une insomnie, je me suis dit, moi, j'ai eu énormément de chance, et donc c'est comme ça que j'ai eu l'idée de Gynéca.
0: Eh bien, vous allez pitcher maintenant, Gynéca.
2: D'accord.
0: Allez, c'est à vous, c'est parti, on vous écoute, Gynéca.
2: Donc, Gynéca est une marque de micronutrition experte pour la santé des femmes, et notamment pour les femmes atteintes d'endométriose. Il y a plus de 10 ans, j'ai été diagnostiquée d'endométriose. J'ai vécu l'errance médicale, la solitude, la souffrance, mais surtout le fait de n'avoir aucune solution pour la plupart de mes symptômes. Et là, j'ai découvert la micronutrition et ça a été une révélation. J'ai créé Gynéca pour démocratiser la micronutrition comme soin de support pour l'endométriose. Toutes nos formules sont développées par une docteur en pharmacie micronutritionniste et validées par un comité scientifique composé de médecins et d'experts de l'endométriose. Nous sélectionnons nos actifs qui ne sont uniquement prouvés scientifiquement avec des dosages alignés sur les études cliniques. Tous nos produits sont faits en France et conditionnés dans des flacons en verre pour limiter l'impact des perturbateurs endocriniens. Nous sommes disponibles en pharmacie sur notre site internet. Mais au-delà des compléments, Gynéca porte une conviction. En fait, la santé des femmes ne devrait pas être un sujet de niche alors qu'elle concerne la moitié de l'humanité. Et donc du coup, on veut agir pour une vraie démocratie sanitaire, pour avoir des femmes mieux informées, mieux écoutées et surtout actrices de leur santé.
0: Merci Camille Dervaux, cofondatrice de Gynéca. Ça va bien plus loin de ce que j'entends que les probiotiques et les compléments alimentaires. Il y a quoi dedans dans ces compléments alimentaires ?
2: Il va y avoir par exemple des actifs qui ont les mêmes niveaux d'études que certains médicaments, notamment le Lactobacillus gasseri. Donc c'est une souche de probiotiques qui a été étudiée cliniquement, randomisée en double aveugle sur les femmes qui ont de l'endométriose et qui a montré une réduction de la douleur pendant les règles et en dehors des règles. Il y a aussi du PEA. Le PEA, c'est un actif qui revient sur la scène, qui est de plus en plus connu, qui est à la fois un anti-inflammatoire et un antidouleur qui est naturellement fabriqué par notre corps, qu'on va venir supplémenter et qui va être très intéressant dans les douleurs chroniques.
0: Mais alors, ce qui est intéressant, c'est quand je vous entends parler, ça peut remplacer des anti-inflammatoires, donc même pour les douleurs des règles, des jeunes filles qui n'ont pas forcément d'endométriose, c'est quelque chose qui peut être
2: Mais tout à fait, oui, tout à fait. D'ailleurs, d'accord. On a un produit règles douloureuses qui est beaucoup pris par des jeunes filles.
0: Vous en pensez quoi, Christelle Gimaret? Et autour de la table, la France bouge de Gynéca, votre regard de chef d'entreprise.
3: Plein de questions.
0: Allez, c'est parti.
3: Alors, déjà, en tant que femme, qu'est-ce qui se passe? Alors, est-ce qu'il faut aller voir un médecin? C'est sur ordonnance, sur prescription? Ou est-ce que je vais dans une pharmacie et je dis, tiens, j'ai mal au ventre, hop, je prends celui-là. Je pense que j'ai de l'endométriose, je prends celui-là. Qu'est-ce qui se passe? Est-ce que.
2: Si, pour avoir le produit Gynéca?
3: Voilà, si par exemple j'en prends, alors que j'ai pas du tout d'endométriose, mais que je suis intéressée par le fait de prendre ça plutôt que de l'ibuprofène, par exemple.
2: Bien sûr.
3: Qu'est-ce qui se passe?
2: Alors déjà, nos cures, elles ont été pensées à la base pour répondre à des symptômes qui sont liés à l'endométriose, mais c'est des symptômes assez communs. Il va y avoir le ventre, le problème de ballonnement, de digestion, la douleur chronique, le syndrome prémenstruel, les règles douloureuses qui touchent bien plus large que l'endométriose, et aussi on a des oméga-3, et après on a des produits pour la fertilité. Donc tout le monde peut les prendre, on peut les acheter sur notre site internet, sur Gapian par exemple, dans des boutiques spécialisées de santé de la femme, et en pharmacie. Et ça peut aussi être sur ordonnance. Donc on est sur des ordonnances, on est prescrit par des gynécologues, des sages-femmes, des médecins généralistes, recommandés par des kinés, des ostéopathes. Et donc voilà, et on va s'insérer dans une prise en charge globale de l'endométriose ou alors du bien-être.
3: D'accord. Et comment vous faites pour vous? Est-ce que vous êtes seule sur le marché? J'imagine que non. Comment vous faites pour vous différencier?
0: Mais oui, c'est ça, parce qu'il y a beaucoup de probiotiques.
3: C'est ça.
0: Vous rentrez dans une pharmacie aujourd'hui, vous avez des rayons entiers de compléments alimentaires.
3: Oui. C'est ça.
0: On choisit quoi? Comment? Qu'est-ce qu'on fait? Parce qu'on a envie de tout prendre, et en même temps, après, vous avez des études qui vous disent « Ah man, si vous prenez trop de compléments alimentaires,
2: bien
0: c'est
2: sûr.
0: Pas bon. » Donc, pourquoi vous?
2: Oui, c'est vrai qu'il y a énormément d'offres, mais toutes les offres ne se valent pas. On a des concurrents. Nous, ce qu'on va avoir, c'est qu'on travaille en fait main dans la main avec des professionnels de santé. On a un comité scientifique.
0: Mais tout le monde dit ça.
2: Tout le monde dit ça. Il y en a beaucoup, on n'est pas les seuls. Ensuite, on va prendre uniquement des actifs qui vont être les plus assimilables. Donc souvent, c'est des actifs brevetés. Donc c'est des formes d'actifs qui sont biodisponibles. Et après, la différence, c'est que nous, on est vraiment sur l'endométriose. Et ça vient de mon parcours. Et donc, je connais exactement quels sont les besoins. C'est-à-dire qu'il va y avoir d'autres laboratoires plutôt traditionnels qui vont avoir plein de produits, plein de gammes. Et par exemple, ils vont uniquement avoir un produit règles douloureuses. Alors qu'en fait, quand on a l'endométriose, souvent, on a une pilule en continu et on n'a plus ses règles. Donc le problème de règles douloureuses ne nous touche pas du tout. En revanche, on a des problèmes de douleurs chroniques, on a des problèmes de digestion, de ballonnement. Et donc voilà, c'est vraiment la connaissance et le travail avec les professionnels de santé.
1: Donc, la prochaine fois à la pharmacie, gynéca.
0: Voilà. Je ne cherche pas. Dans toutes les pharmacies, enfin, beaucoup de pharmacies.
2: Non, on n'est pas dans beaucoup de pharmacies, mais vous pouvez le demander. Peut-être que ça leur donnera envie de nous référencer.
0: Vous avez été bien accompagnée. Hein. J'ai vu Camille quand vous avez monté votre entreprise. Vous avez été financée sur fonds propres. Grâce aussi à vos économies, oui. Et vous avez bénéficié du soutien de la BPI, la oui. Banque publique, c'est vachement important,
2: oui.
0: De la banque, d'un prêt bancaire du Crédit Agricole, oui. Et puis des petites levées de fonds.
2: Oui.
0: Vous en êtes où aujourd'hui dans le développement Est-ce que vous êtes rentable?
2: Alors, on tutoie la rentabilité, et on est surtout, en fait, on a une forte croissance qu'on essaie de financer avec des... Enfin, nous, notre enjeu, c'est la trésorerie. Donc, à chaque fois, on arrive d'être rentable, puis en plus, la croissance s'accélère. Donc, effectivement, on a été beaucoup accompagnés par le réseau Entreprendre aussi, ouais. Yveline. Peut-être qu'on refera une levée de fonds en fin d'année.
0: Des femmes qui avancent autour de cette thématique de la Femtech. Allez, on va passer au quiz. Vous savez que chaque soir dans La France Bouge, on fait un quiz. Mm-hmm. Là, ce sera tour à tour. Vous répondez à des petites questions pour en savoir plus sur vous et sur cette fameuse santé des femmes. C'est parti. Je me tourne vers Jennifer Mouillot pour Gapiane. Le sujet de santé féminine qui vous a le plus surprise quand vous avez lancé Gapiane.
4: C'est celui de la flore intime.
0: De la flore intime.
4: Ouais, et en fait de comprendre l'impact du dérèglement hormonal sur comment fonctionne notre corps. Et j'ai appris énormément comment fonctionnait mon corps grâce à Gapiane, et j'en suis énormément reconnaissant. Et de voir que des femmes de tout âge nous posent des questions qui paraissent être finalement une base juste parce qu'on n'a jamais eu ces informations-là.
0: Faudrait qu'on en mette à l'école alors.
4: Exactement, ça devrait être totalement. Un sujet qui est étudié à l'école, de comprendre son cycle et la base de notre corps pour pouvoir agir en toute conscience.
0: Paola Bourdon pour Imagina. La réaction d'une patiente qui vous a le plus marquée depuis la création d'Imagina?
5: Alors, c'est à travers une sage-femme qui m'a dit qu'en fait, la patiente, lors de l'accouchement, à la maternité, ils ont dit « Mais qu'est-ce que vous avez fait à votre périnée? Il est incroyable !» Et là, elle était super fière. Elle a dit « Oui, c'est parce que je l'ai préparé avec Imagina. » Et elle était tellement fière. Et la sage-femme, qu'elle l'a répété à sa sage-femme qui me l'a dit. Et je l'adore, donc je ne la connais pas, mais merci beaucoup. ça m'a énormément touchée.
0: Camille Dervaux pour Gynéca. L'endométriose, on le disait, touche des millions de femmes, une femme sur 10. Le plus gros problème aujourd'hui, c'est le diagnostic ou c'est cette fameuse prise en charge?
2: Il faudrait déjà aussi de réduire le délai de diagnostic. C'est vrai, on est toujours de 7 à 10 ans alors qu'on est dans les pays développés, donc je trouve ça vraiment hallucinant. Mmh. Heureusement, il va y avoir des dispositifs comme le test salivaire dans DosiWig. Mais pour moi, il y a vraiment la prise en charge, parce qu'en fait, on a souvent assimilé l'endométriose à un problème de fertilité. Donc oui, ça peut perturber la fertilité pour 40% des femmes, mais c'est surtout un problème de douleur chronique, de qualité de vie.
0: Jennifer Mouillot, les femmes sont-elles aujourd'hui mieux informées sur leur santé ou au contraire, il y a trop d'infos?
4: Est-ce qu'elles sont mieux informées? Non, je pense pas. Je pense qu'aujourd'hui, le délai de chez un médecin, chez un gynéco, il est très court. Donc, on n'a pas le temps, en fait, finalement, de comprendre vraiment ce qui se passe. On nous donne juste un traitement et on nous dit au revoir à l'année prochaine, quoi. Donc, non, je pense qu'aujourd'hui, il y a un besoin d'informer de manière fiable. Nous, on a lancé effectivement tout un blog avec plein d'informations parce qu'on s'est rendu compte qu'en tapant les mots sur Internet, c'est très vite anxiogène. On ne sait pas vraiment comment dépatouiller de la vérité. Donc, non, au contraire, il y a un vrai besoin d'informations
0: de connaissances
4: fiables. Ouais, exactement.
0: Allez, à toutes les trois, si dans 10 ans vous pouviez faire disparaître un seul problème de santé touchant les femmes, lequel choisiriez-vous? Allez, tour à tour. Jennifer.
4: Moi, je dirais l'inconfort du quotidien. Vraiment, adopter la bonne routine pour éliminer 80% des inconforts.
5: Paola. Ouais, la prévention avant tout. Et prévenir plein de maladies, en fait, du cancer jusqu'à la déchirure du périnée. Parce que après.
0: Il n'y en a pas un seul problème, là, c'est tout.
5: Il y en a mille.
0: Et Camille?
2: J'ai oublié de dire l'endométriose.
0: on l'espère aussi. Et vous, Christelle,
6: Moi, je me dis, mais dis donc, qu'est-ce que c'est dur d'être une femme, en fait. Donc, messieurs, remerciez-nous. Voilà.
0: Allez, c'est déjà la fin de La France Bouge. Merci à toutes d'être venues ce soir à l'occasion de cette journée mondiale de la santé des femmes. Merci Jennifer Mouillot pour Gapiane, Paola Bourdon pour Imagina, Camille Dervaux pour Gynéca. Et un grand merci à vous, Christelle Gimaret, présidente fondatrice d'EcoClean, Homme de Monde. Excellente soirée à toutes et à tous sur Europe 1.
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9: Bonsoir à tous, je suis ravi de vous accompagner en ce jeudi soir pour Europe 1 Nuit jusqu'à 22h30. À la une de votre journal, 37,8 degrés relevés à Angoulême. Nouveau record mensuel de chaleur battu cet après-midi. La France continue de suffoquer, 14 départements restent en alerte orange canicule. À Lyon, les habitants cherchaient désespérément un peu de fraîcheur toute la journée. Reportage dans quelques minutes. Plus un rendez-vous footballistique sans dispositif de sécurité XXL. 22 000 policiers et gendarmes mobilisés dans toute la France samedi à l'occasion de la finale de la Ligue des Champions. 8 000 rien qu'à Paris. Les autorités redoutent des violences urbaines comme après la victoire du PSG l'an dernier quand 500 casseurs avaient été interpellés. Dans ce journal également, le calvaire d'un enfant de 9 ans séquestré dans un placard à Mérindol dans le Vaucluse. Deux traitements contre l'obésité bientôt remboursés par l'assurance maladie. Et puis à Roland-Garros, la suite du deuxième tour. On reviendra sur l'exploit de Moïse Kouamé, sur l'élimination invraisemblable de Yannick Sinner. Mais il y a toujours des matchs en ce moment. Deux Français sur les courts, Axel May.
7: Oui, avec Matteo Berrettini, l'Italien, qui mène une manche à une face à Arthur Hinderknecht sur le central. Et puis, sur le court numéro 7, Luca Van Aché mène deux manches à une face à l'Américain Nakashima.
9: 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Mais tout d'abord, un déplacement au terme d'une série noire. Le ministre de l'Intérieur avait à cœur de défendre l'action de l'État face au narcotrafic. Après plusieurs règlements de compte entre bandes rivales ces dernières semaines, à Nantes, à Grenoble, à Décines, Charpieu ou encore à Nice. Et c'est justement dans la ville azuréenne, dans le quartier des Moulins, théâtre d'une fusillade mortelle il y a près de 3 semaines, que Laurent Nunez a choisi de se rendre aujourd'hui. Une visite qui ne rassure pas forcément les habitants rencontrés par Frédéric Michel pour Europe 1.
10: Sous haute surveillance, cet après-midi, il y avait plus de policiers que d'habitants dans les rues du quartier des Moulins, étrangement vides.
11: Vous pensez que les gens, ils ont envie de sortir, leurs enfants, les faire jouer. S'ils voient 80 000 policiers, repassez juste dans 48 heures et vous allez voir s'il y a autant de policiers.
10: Entre les barres d'immeubles, le ministre déambule au pas de course, sans prendre véritablement le temps d'échanger. Il a rendez-vous dans un local de la cité avec des travailleurs sociaux, des commerçants, des associatifs et des familles de victimes des dernières fusillades.
12: C'est bien de parler du trafic, mais qu'est-ce qu'on fait réellement, concrètement?
13: Là, on y est tous les jours.
12: Enfin, mon frère, c'est plein de trafiquants.
13: Ils sont victimes de trafiquants, donc nous, il faut qu'on s'en occupe.
12: Victimes de trafiquants.
13: On vous laisse parce qu'on doit aller voir, la police. Bon courage à vous, bon courage.
10: Le ministre de l'Intérieur, Laurent Nunez.
14: Concrètement, on va continuer à être présent sur le terrain, on va continuer à éradiquer les points de deal. Et quand vous démantelez les points de deal, vous apportez une solution définitive. Et c'est vraiment mon ambition et c'est mon objectif.
10: Pour le maire de Nice, Éric Ciotti, l'État ne mène pas la guerre aux narcotrafiquants avec les bonnes armes.
15: Non, l'État ne s'en donne pas les moyens suffisants. On est toujours avec un temps de retard. Il faut un quoi qu'il en coûte sécuritaire.
10: 30 policiers supplémentaires seront affectés à la ville de Nice, a annoncé le ministre de l'Intérieur. Le maire de Nice en attend 3 fois plus.
9: Frédéric Michel, correspondant d'Europe 1 à Nice. Nous venons sans doute de vivre la journée la plus difficile de l'épisode de chaleur à l'échelle nationale. C'est ce qu'indique Météo France à l'issue d'une nouvelle journée marquée par des températures extraordinairement élevées pour un mois de mai. Un record mensuel historique battu avec 37,8 degrés à Angoulême. Il a fait 36 à Bordeaux, 35 à Agen et Aigues-Mortes et jusqu'à 33 dans les rues de Lyon où la fraîcheur était une denrée rare, comme l'a constaté le correspondant d'Europe 1 Jean-Luc Boujon.
16: Pour Françoise et Bernard, direction le cinéma. Séance de 14h pour un bon film, mais surtout pour une bonne clim.
17: Je vais aller voir le film d'Agnès Jaoui, L'objet du délit. Et comme il fait très chaud, on sera au frais pendant un moment.
18: C'est agréable parce que les salles sont climatisées, donc voilà. En dehors, oui, c'est très pénible. J'ai 1h30, 2h pour me mettre au frais.
16: Nawar, elle, ne quitte plus les boutiques. Ici, un célèbre magasin espagnol de prêt-à-porter.
19: Il fait très très frais.
16: Ouais.
19: À dire qu'on peut rester dedans des heures et des heures. On marche un petit peu et après on a chaud, on rentre dans chaque boutique. Et pour l'instant, ça va.
16: Spot très prisé en ce moment, le jet d'eau près de la place Bellecour. Stéphanie en sort toute mouillée avec son fils de 2 ans.
20: Je l'ai accompagné pour qu'on puisse courir sous les fontaines d'eau.
16: Ça fait du bien.
20: Oui, beaucoup. Vraiment.
16: Il fait trop chaud dans l'appartement, là.
20: Vu qu'on est sous les combles, oui. On est sur du 27 degrés, 27-28. Sans clim, bon, c'est un peu chaud.
16: Et puis, il existe à côté de la place des Terreaux une oasis de fraîcheur, la cour du musée des Beaux-Arts. Un endroit un peu secret qu'adore Catherine, surtout en ce moment.
21: Et les arbres dégagent suffisamment de fraîcheur pour qu'on soit beaucoup mieux que sur la place qui est à côté, en fait. On est dans un petit havre de paix, quoi. Pour moi, c'est un des meilleurs endroits.
16: Et comme Catherine, rien ne vous empêche ensuite de visiter le musée des Beaux-Arts proprement dit, afin d'allier art, culture, fraîcheur et climatisation. Lyon, Jean-Luc Boujon, Europe 1.
9: Et pour la première fois depuis le début de cet épisode de chaleur, une réunion interministérielle était organisée cet après-midi autour du Premier ministre. Objectif, élaborer ce que Matignon décrit comme un plan d'endurance pour l'été sur l'accueil du public en période de canicule, l'état des nappes phréatiques ou encore les risques de feux de forêt. Et sous cette chaleur accablante, certains délinquants ouvrent des bouches à incendie. À Agnières-sur-Seine, près de 80 mètres cubes d'eau se sont écoulés sur la voie publique à cause de cette pratique le week-end dernier. Préjudice financier estimé à 2000 euros. La mairie décide aujourd'hui d'envoyer la facture aux familles de deux mineurs pris en flagrant délit. La commission scientifique et technique des entreprises de l'eau met en garde ce soir contre cette activité illégale appelée le street pooling. C'est donc sous une chaleur insupportable dans certains établissements que 195 000 élèves de lycées professionnels planchaient aujourd'hui sur l'épreuve écrite du bac français. Pas question de chambouler le calendrier ni de fermer des écoles, sauf en dernier recours, indique aujourd'hui le ministre de l'Éducation nationale. Selon un sondage du SNES-FSU, près de 80% des collèges et lycées relèvent une température supérieure à 30 degrés dans les salles de classe.
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9: C'est l'un des symptômes de l'ultra-violence qui gangrène notre pays. Chaque grand rendez-vous footballistique nécessite désormais un dispositif de sécurité XXL. Les autorités redoutent des scènes d'émeutes samedi à l'occasion de la finale de la Ligue des Champions entre le Paris Saint-Germain et Arsenal. La rencontre aura lieu à Budapest, mais c'est bien dans les rues de l'Hexagone que les casseurs pourraient sévir, comme après la finale 2025, comme après la demi-finale au début du mois. Alors Jean-Baptiste Marty, 22 000 policiers et gendarmes seront mobilisés dans le pays, 8 000 rien que dans la capitale.
1: Oui, puisque c'est à Paris que les risques de débordement sont les plus forts. Le renseignement anticipe la venue de groupes de casseurs dont le profil est déjà connu des forces de l'ordre, comme l'explique Yannick Landreau, policier délégué régional du syndicat Alliance.
3: C'est toujours les mêmes profils. Ils sont reconnaissables. Ils se déplacent par groupe. C'est toujours souvent de l'ultra-gauche ou des jeunes qui viennent de banlieue.
1: Le dispositif policier sera mis en place dans la capitale dès demain matin pour tenter d'identifier ces groupes.
3: Il va y avoir des contrôles dans les métros, dans les gares, avec des fouilles avant d'arriver sur le secteur du Parc des Princes.
1: Autour du Parc des Princes, mais aussi au Trocadéro, des arrêtés préfectoraux vont également être pris, comme l'interdiction de mortiers d'artifice ou encore la vente d'alcool. Même chose dans le secteur des Champs-Élysées, la plus belle avenue du monde, où les commerces devront fermer samedi à partir de 17h jusque dimanche matin 7h. Les supporters du PSG, eux, pourront s'y rendre, mais seulement à pied, après avoir passé plusieurs contrôles policiers.
9: Jean-Baptiste Marty, journaliste police-justice à la rédaction d'Europe 1. Et en cas de victoire du Paris Saint-Germain, pas de parade sur les Champs-Élysées, mais une présentation du trophée au Champ de Mars au pied de la Tour Eiffel dimanche. Un nourrisson de 4 jours activement recherché ce soir dans le Maine-et-Loire. Il n'a plus été aperçu depuis la tentative de suicide de sa mère la nuit dernière. Cette femme d'une trentaine d'années est gravement blessée, prise en charge médicalement. Toutes les personnes en capacité de fournir des informations sont invitées à contacter le commissariat d'Angers. La petite ville de Mérindol, dans le Vaucluse, totalement horrifiée depuis quelques jours. Théo, un enfant de 9 ans, a été retrouvé par les gendarmes chez lui, recroquevillé dans un placard de 4 mètres carrés, sans eau ni lumière. Un cas de maltraitance grave signalé par les voisins de la famille, Stéphane Murgat.
22: Oui, des voisins qui s'inquiétaient de voir la famille partir en sortie systématiquement sans lui. Les gendarmes l'ont découvert amaigri et marqué par des piqûres de puces. Son cauchemar aurait duré 2 semaines au moins. C'est ce qu'essaient de déterminer précisément les enquêteurs. Le parquet d'Avignon a ouvert une information judiciaire pour privation de soins. Sans eau ni lumière, dans un placard de 4 mètres carrés, le garçon devait dormir à même le sol avec une bassine pour faire ses besoins. Son beau-père a été interpellé vendredi dernier avant d'être placé en détention provisoire. Sa mère est actuellement hospitalisée. Après avoir accouché, elle devrait être entendue elle aussi très prochainement. Le garçon de 9 ans est lui actuellement à l'abri chez des personnes de confiance dans l'attente de son placement.
9: Stéphane Burgat, même la Suisse n'est plus épargnée par la menace djihadiste. 3 blessés dans une attaque au couteau ce matin dans la gare de Winterthur, une ville de la banlieue de Zurich. Bonsoir Mathis Lang.
23: Bonsoir Maël, bonsoir à tous.
9: Les autorités évoquent explicitement un acte terroriste.
23: Oui, lors d'une conférence de presse, le directeur de la sécurité du canton de Zurich a insisté sur ce point. Selon lui, le mobile doit être recherché dans le domaine de la radicalisation et de l'extrémisme. À 8h30 ce matin, alors qu'il blessait 3 personnes à l'arme blanche, l'auteur présumé a crié « Allah Akbar », comme on l'entend dans cette vidéo diffusée sur les réseaux sociaux. Sur les images, on voit l'agresseur barbu habillé d'un short clair et d'un t-shirt noir courir à petite foulée sur le parvis de la gare. Un groupe d'enfants se trouve à côté de lui. Certains passants partent en courant. L'intervention d'agents de sécurité permet finalement de maîtriser l'agresseur. L'homme âgé de 31 ans a la double nationalité suisse et turque. Il est connu des services de police pour sa proximité avec les sphères islamistes. Il souffre par ailleurs de troubles psychologiques. Il avait été récemment hospitalisé dans une clinique avant d'en ressortir hier soir, les médecins estimant qu'il ne représentait aucune menace pour lui-même ou pour autrui.
2: Mathis Lang, les États-Unis et l'Iran ont établi un cadre d'accord qui prévoit une extension du cessez-le-feu de 60 jours. C'est ce qu'indiquent ce soir des sources américaines à l'agence France Presse. Le média Axios assure de son côté que cette ébauche de compromis ne règle pas la question du programme nucléaire iranien, mais ouvre la voie à des négociations plus poussées à ce sujet. Donald Trump n'a pas encore validé ses propositions. Et pour faire face aux conséquences budgétaires de ce conflit, le gouvernement annonce ce soir 4 milliards d'euros d'économies supplémentaires. 3,2 milliards de crédits seront gelés, 847 millions annulés. Tout cela s'ajoute aux plus de 2 milliards d'euros obtenus grâce au gel des allègements de cotisations sociales des entreprises sur les bas salaires annoncés la semaine dernière, précise le ministre des Comptes publics. 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Des centaines de milliers de personnes atteintes d'obésité attendaient cette décision depuis des années. Le gouvernement annonce aujourd'hui que les deux traitements les plus fréquemment prescrits pour perdre du poids, le Wegovy et le Mounjaro, seront très bientôt remboursés par l'assurance maladie. Cette petite révolution devrait intervenir dès la mi-juin, Yasmine Akatou.
4: Oui, les traitements Mounjaro et Wegovy seront pris en charge pour les patients majeurs atteints d'une obésité sévère avec un IMC supérieur à 35 et 40. Il s'agit des personnes qui auraient pu par exemple bénéficier d'une chirurgie bariatrique très coûteuse et avec des risques pour la santé. La première prescription devra être faite par un spécialiste de l'obésité et les patients devront suivre en parallèle un rééquilibrage alimentaire et faire de l'activité physique. Le médicament vendu autour de 300 euros sera pris en charge à 65% par l'assurance maladie. La ministre précise toutefois que dans les faits, le remboursement devrait être à hauteur de 100% pour la majorité des patients au vu de leur état de santé. En France, on estime qu'entre 1 et 2 millions de personnes sont atteintes d'obésité. Cette prise en charge devrait coûter 100 millions d'euros à la Sécurité sociale. Les remboursements commenceront officiellement à partir de la mi-juin.
2: Yasmine Akatou, spécialiste santé à la rédaction d'Europe 1. Le nouveau service national volontaire suscite beaucoup d'intérêt chez les jeunes. 5000 candidatures déposées à ce stade pour intégrer à la rentrée ce dispositif lancé par Emmanuel Macron pour 3000 places ouvertes cette année. Plus de 20% des prétendants sont des prétendantes, des femmes. Les armées espèrent accueillir 4000 volontaires l'année prochaine et jusqu'à 10 000 en 2030. Direction la Porte d'Auteuil.
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2: La suite du deuxième tour, journée absolument trépidante. Porte d'Auteuil aujourd'hui, vous allez nous raconter tout cela. Axel May, bonsoir.
6: Bonsoir Maël.
2: Et tout d'abord, un point sur les matchs toujours en cours. Deux Français sont en lice.
6: Oui, sur le court central, vous avez Arthur Rinderknecht qui est 25e mondial, opposé à Matteo Berrettini qui est aujourd'hui au-delà de la 100e place mais qui a été 6e mondial, qui a été finaliste à Wimbledon. Et dans ce match du deuxième tour, eh bien l'Italien est en train de faire non pas cavalier seul mais d'être largement en tête. Il a remporté la première manche 6-4, il a remporté il y a quelques instants la deuxième manche 6-4 et il mène 1-0 en ayant breaké d'entrée Arthur Rinderknecht dans la troisième manche. Et puis, vous avez sur le petit court annexe numéro 7, Luca Vanhache qui s'était imposé chez les juniors à Roland-Garros en 2021, opposé, lui qui est 100e mondial, opposé à Brandon Nakishima, l'américain, 35e mondial. Il a remporté Vanhache la première manche 7-6, a perdu la deuxième 4-6, a remporté la troisième 7-5 et vient de lâcher 6-1 la quatrième manche. A noter aussi que Hugo Gaston et Elsa Jacquemot ont été sortis au deuxième tour, contrairement à Diane Parry qui s'est qualifiée comme un certain Moïse Kouamé.
2: Axel May, justement, journée palpitante, on le disait, deux événements majeurs dans le tableau masculin, l'élimination surprise du numéro 1 mondial Yannick Sinner, élimination invraisemblable, et donc le nouvel exploit de la pépite tricolore Moïse Kouamé.
6: Alors commençons par Moïse Kouamé sur le Langlen devant 10 000 spectateurs. Il s'est qualifié en 5-7 face au Paraguayen Valero, 71e mondial, alors que Kouamé, 17 ans, n'est que 318e mondial. Et il le reconnaissait en conférence de presse. Il n'aurait pas cru faire un tel parcours. Écoutez Moïse Kouamé.
24: C'est vrai que dire que avant de jouer sur Roland, j'allais faire troisième tour, gagner mon premier 5-7 au tie-break 18. Voilà, si quelqu'un me l'avait dit, je sais pas si je l'aurais cru. Bah, le fait, c'est que c'est arrivé. Donc, j'ai pas le temps de me reposer sur ce que je viens de faire. Et voilà, j'ai déjà la tête à penser au prochain.
6: Voilà, et le prochain match, ça sera samedi face à un Chilien, 36e mondial. L'autre information très importante de la journée, c'est l'élimination de l'ultra favori Yannick Sinner en l'absence d'Alcaraz. Tout le monde le voyait déjà remporter Roland Garros dès le deuxième tour. Il est sorti, battu en 5-7 alors qu'il était quasiment en train de servir pour le match après 3-7 par Juan Manuel Cerundolo. L'Argentin Sinner s'est plaint de douleur. Il a dit qu'il était physiquement épuisé tout en disant « ce n'est pas la faute de la chaleur ».
2: Absolument. Incompréhensible cette élimination de Yannick Sinner. Merci beaucoup Axel May en direct de Roland-Garros pour Europe 1 Radio officielle du tournoi. Un point sur les marchés financiers.
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2: Clôture dans le rouge sur plusieurs places boursières européennes ce soir, moins 0,23% à Paris, clôture à 8189 points. À Francfort, moins 0,34%, moins 0,75% pour Londres. Du vert en revanche aux États-Unis du côté de Wall Street.
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2: La météo avec vous, Marlène Duret. Toujours cet épisode de chaleur qui se poursuit. Et le Finistère, les Côtes d'Armor et la Manche sortent à l'instant de l'alerte orange canicule.
7: Oui, et puis le Morbihan, l'Ille-et-Vilaine et la Mayenne prendront le relais à 6h, ce qui nous fera, pour cette journée de vendredi, 11 départements en alerte orange canicule, et je vais les redonner. La Loire-Atlantique, la Vendée, le Maine-et-Loire, mais aussi les Deux-Sèvres, la Charente-Maritime, la Gironde, plus Paris et sa petite couronne. Donc voilà, encore une nuit ou deux assez chaudes avant une baisse généralisée prévue pour dimanche. Alors, demain après-midi, notez encore une fois 29 à 35 degrés prévus au meilleur de la journée dans la plupart des régions, mais ça va commencer à baisser par l'ouest. 20 degrés prévus à Brest, 21 à Cherbourg, 24 au Havre, 26 à Caen. La Rochelle perdra 4 degrés, il y fera 32. Bordeaux passera de 37 à 34, 9 degrés de moins pour Biarritz avec 23 degrés. Il faut dire qu'un voile de nuages viendra tempérer les ardeurs du soleil sur une moitié nord-ouest et notamment de la Bretagne en remontant vers le Cotentin et le Havre. Et puis à signaler aussi également pour demain un risque orageux près de la frontière belge, mais aussi sur la moitié sud des Alpes. Et ça peut déborder en plaine, mais pas jusqu'au littoral. Alors, des orages avec peut-être même un risque de grêle dans l'intérieur de la Provence.
2: Merci beaucoup Marlène Duret, 22h17 sur Europe 1. Place à l'entretien réalisé tout à l'heure par Clélie Mathias dans Europe 1 Info. Entretien avec le membre du Rassemblement National, Jeanlin Lacapelle.
11: C'est Jeanlin Lacapelle, ancien député européen et membre du bureau national du RN qui est avec moi dans ce studio. Bonjour.
12: Bonjour madame.
11: Soyez le bienvenu. Je voudrais revenir avec vous tout d'abord sur ce sondage CSA pour CNews, Europe 1, le JDD. 63% des Français favorables à une suspension de l'immigration légale pendant 3 ans. Ils étaient interrogés à la suite de la proposition du garde des Sceaux, Gérald Darmanin, qui propose un moratoire sur l'immigration légale pendant cette durée, pendant ces 3 ans. Écoutez Olivier Delagarde sur Europe 1 ce matin dans sa revue de presse. Il est revenu sur un possible assouplissement de la loi immigration à l'horizon 2027.
13: À partir du 1er janvier prochain, eh bien le gouvernement serait assez partant pour qu'on accueille à nouveau à bras ouverts des migrants afin de subvenir aux besoins des métiers dits en tension. Les organisations patronales comme l'UDEP qui représente les artisans sont à fond pour. Le gouvernement ne serait pas contre, mais marche quand même sur des œufs. Quant à Bruno Retailleau, lui, il est vent debout. Comme d'habitude, le gouvernement risque de se coucher devant les injonctions de la gauche.
11: Est-ce que vous voyez là, Jeanlin Lacapelle, un paradoxe entre ce que disent les Français sur une proposition qui est plutôt sévère avec un moratoire stop à l'immigration pendant 3 ans et puis parallèlement le gouvernement qui pourrait assouplir les restrictions mises en place dernièrement par Bruno Retailleau avec la loi sur la régularisation dans les métiers en tension qui prend fin donc en fin décembre 2026.
12: Mais on voit bien qu'on est en campagne électorale. Puisque dès qu'on est en campagne électorale, tout le monde gonfle les muscles et puis lorsqu'ils sont aux manes du gouvernement, eh bien, ils ne font rien. Et c'est pour ça que j'ai un petit rictus concernant la proposition de Gérald Darmanin sur le moratoire que nous proposons, Marine Le Pen, Jordan Bardella, depuis déjà de longues années. Gérald Darmanin a eu le record des records en tant que ministre de l'Intérieur. Qu'a-t-il fait ? Rien. 500 000 immigrés par an sous son mandat. La réalité, c'est qu'en effet, les Français trouvent qu'il y a trop d'immigration et qu'il faut qu'en effet, il y ait un vrai changement de cap politique.
11: Mais est-ce qu'il n'y a pas différents types d'immigration, j'allais dire là ? Est-ce qu'il ne faudrait pas distinguer un peu plus ? Par exemple, Gabriel Attal dit, lui, qu'il souhaite mieux encadrer le regroupement familial.
12: Oui, mais depuis très longtemps, on nous dit que l'immigration sert notamment, et souvent une immigration de travail. On l'a entendu de la part d'Emmanuel Macron, de Gérald Darmanin, nous le dire depuis de longues années. On a toujours autant de chômeurs. Donc l'immigration ne sert pas aujourd'hui à combler. Je veux bien que, bien évidemment, qu'il y ait des catégories, notamment les étudiants. Mais aujourd'hui, qu'est-ce que les Français attendent ? C'est qu'on expulse les clandestins, c'est qu'on expulse les délinquants étrangers, qu'on cesse d'attirer des vagues migratoires qui sont
11: mais
12: de plus en plus folles.
11: C'est différent de l'immigration de travail. Même Laurent Nunez le dit, il dit c'est un principe de la réalité. Finalement, si on doit assouplir donc les règles sur les métiers en tension, parce que les syndicats, le patronat expriment le besoin de main-d'œuvre étrangère.
12: Donc, comme je le disais, ça fait quand même des années qu'on entend toujours les mêmes arguments. On parle de métiers en tension dans le bâtiment, on parle de métiers en tension dans la restauration. On a de plus en plus d'immigrés, je le dis, 500 000 par an qui rentrent légalement. Et on a toujours les mêmes problèmes de métiers en tension. Donc, c'est pas l'immigration qui va régler nos problèmes économiques, qui va régler nos problèmes d'embauche, qui va régler nos problèmes aujourd'hui de sourcing en termes de personnel. La réalité, c'est qu'aujourd'hui, il faut stopper l'immigration. On n'a plus les moyens aujourd'hui d'assumer, donc il faut demain couper des aides sociales qui aujourd'hui profitent à des étrangers alors qu'ils ne travaillent pas sur le territoire. Je pense notamment à l'AME, qui est l'assurance maladie pour les clandestins. C'est 1,3 milliard. On dit qu'on n'a pas d'argent. Si, on a de l'argent. Mais on le donne, malheureusement, aux autres avant de les donner. Avant de le donner au nôtre. C'est ça qu'il faut changer. Nous voulons proposer aux entreprises de revaloriser les salaires de 10% en contrepartie d'une suspension des charges patronales. Ça, c'est une idée qui permet peut-être de retrouver donc, du personnel, de retrouver des gens qui seront motivés pour aller dans différents secteurs. Il faut revaloriser l'artisanat aussi. Est-ce que c'est l'immigration qui va revaloriser l'artisanat ? Non. Mais arrêtons de dire que l'immigration réglera les problèmes. L'immigration est un problème. Il est un problème financier, c'est un problème aussi pour des raisons d'insécurité. L'immigration nous ne sauve pas, elle nous noie.
11: Jean-Lain Capel, je rappelle que vous êtes membre du Bureau national du Rassemblement national. J'aimerais vous entendre sur le narcotrafic. Il y a eu ces tirs, ces fusillades, que ce soit à Nice, à Nantes récemment, Grenoble, 10 morts par balle, souvent des jeunes en plus, depuis le mois de janvier. Une réunion interministérielle sur le narcotrafic est prévue demain à Matignon. Écoutez Frédéric Pechenard, ce matin sur Europe 1, qui tire la sonnette d'alarme sur la croissance préoccupante des réseaux de narcotrafic en France.
10: Nous ne sommes pas encore dans une situation mafieuse qu'on a pu connaître aux États-Unis ou en Italie. Mais on est en train de prendre le chemin. C'est-à-dire que moi, j'étais à la brigade des stupéfiants fort, fort longtemps, et tout ce que je vois aujourd'hui, je vous le dis franchement, je l'ai connu. La grande différence, c'est que ça a été multiplié par 50 ou par 100. Et ça génère des profits qui sont tellement importants que vous avez des patrons de branches de narcotrafic qui sont richissimes et donc extrêmement puissants. Et il est là, le risque. Le risque, il est au-delà de la délinquance, il est dans la déstabilisation de la République ou de la démocratie, avec des gens qui vont pouvoir, soit par la terreur, soit par l'argent, influer sur des politiques, des magistrats, des policiers.
14: La corruption.
10: Les mafias remettent en cause notre système démocratique.
11: Jean-Lain Capel, est-on armé pour faire face à l'ampleur de cette criminalité ?
12: On peut s'armer. Il n'y a plus une ville aujourd'hui qui est épargnée par le narcotrafic et par l'insécurité, parce que ça génère l'insécurité, ça génère de l'inquiétude, ça génère le chaos. Dans mon département qui est le Loiret, il se passe la même chose, bien sûr, hein, dans des quartiers, dans des banlieues, notamment d'Orléans ou alors à Fleury-les-Aubrais, qui est une commune de la 5e circonscription. Donc il faut bien sûr réarmer l'État, il faut restaurer l'autorité de l'État. Et pour cela aussi, il faut faire la chasse, parce que la réunion gouvernementale m'amuse. Il faut faire la chasse.
11: Mais il y a eu cette loi narcotrafic, quand même, qui a fait évoluer notre droit.
12: Mais ça, c'est une très bonne chose.
11: Qui a donné plus de moyens d'enquête aux policiers.
12: J'en attends les résultats. Et faisons la même chose au niveau national. On dit qu'on a 5000 caïds, on dit qu'on a 4000 points de deal. Eh bien, il faut mettre hors état de nuire l'ensemble des maillons de cette chaîne du narcotrafic. Mais pour ça, il faut une vraie, véritable volonté politique. Alors, les réunions interministérielles, ça m'amuse toujours. Et c'est bien. Mais
11: il faut bien en faire, quand même.
12: Il faut bien en faire, à condition que ça débouche sur les résultats et sur un véritable plan d'action. On a un problème de réponse pénale également aussi. On est très attaché à ce qu'on appelle la triple certitude, c'est-à-dire qu'il faut poursuivre les délinquants, les criminels, et ça on peut faire confiance à la police à condition qu'ils aient les consignes et qu'ils aient les moyens de le faire. Il faut les poursuivre, il faut les sanctionner, et là je crois qu'il faut, il faut durcir la loi aussi. Nous sommes pour les peines planchers, pour les récidivistes, notamment dans le trafic de drogue. que les trafiquants de drogue n'aillent pas en prison et ne soient sanctionnés que de sursis, c'est inadmissible, d'accord ? Parce qu'il y a cette impunité qui règne. Et puis ensuite, il faut que la sanction s'applique. Et là, le bas qui blesse aujourd'hui, c'est l'application des
11: peines. C'est ce que disait Frédéric Pechnard ce matin en disant mais les policiers arrêtent, les juges condamnent, mais le problème, c'est l'application des peines. C'est par exemple le recouvrement aussi des amendes, pour parler des peines moins dures.
12: C'est pour ça qu'il faut agrandir le nombre de places de prison. Quand Emmanuel Macron avait promis des milliers de places de prison, qu'on voit qu'aujourd'hui, il n'y en a que 2000 qui ont été construites depuis 2017, c'est un mensonge politique. Et c'est grave, parce que c'est une conséquence aussi. Mais demain, il faut, si vous voulez mettre hors tête de nuire ces trafiquants de drogue, il faut les mettre en prison. Voilà. Mais parce qu'on a passé cette place en prison, on les libère. Ou à moins que certains juges soient laxistes. Ça, je vous laisse juge de la raison. Mais c'est là le problème que l'on a.
11: Donc
12: il faut changer totalement le logiciel du gouvernement et le logiciel politique. Et il faut avoir la volonté de mener la guerre à ces gens-là.
11: Il y a peut-être aussi des risques de puissance économique, donc de corruption derrière. Enfin, tout le système mafieux par excellence. Qu'est-ce qu'on fait pour lutter contre ça ? C'est peut-être même au-delà de vous disiez des peines, des arrestations. Le nerf de la guerre, il est peut-être là aussi économiquement.
12: Oui, mais vous savez, une drogue remplacera une autre drogue et la corruption existera toujours. Donc il faut bien sûr la combattre. Mais je trouve la faiblesse qu'a le gouvernement, c'est de ne pas collaborer avec... vous parliez de... On pourrait parler du Maroc, par exemple. 80% du hashish provient du Maroc. On n'a aucune relation. Peut-être que certaines sont méconnues, hein, mais il faut qu'on travaille en collaboration avec les pays d'où proviennent aussi les trafics de drogue.
11: Oui, l'origine de la drogue. Mais là, j'étais plus, par exemple, sur les questions du blanchiment. Qu'est-ce qu'on peut faire ?
12: Ben écoutez, il faut faire la chasse aussi à la corruption. Il faut le punir. Il faut punir. Voilà. Il y a des pays où la corruption, je peux vous dire qu'elle est condamnée à perpétuité. Il y en a qui ne sortent pas de prison quand ils ont été corruptibles. La corruption, elle est inadmissible. C'est un des maillons de la chaîne de trafic. Mais on parlait tout à l'heure en préambule d'immigration. Ça aussi, un lien. Combattez l'immigration et vous aurez moins. Je ne dis pas que tous les trafiquants sont étrangers. Mais quand M. Darmanin lui-même, d'ailleurs, dit que 50% des gens déférés au parquet de Paris et de Marseille sont étrangers. On ne parle pas de gens d'origine étrangère. Hein. Sont étrangers, il y a bien un lien entre la sécurité et l'immigration. Beaucoup de caïds sont quand même des étrangers dont on sait de quel pays ils sont issus, notamment du Maghreb.
11: Il y a quelque chose de prévu dans le programme du RN ?
12: Bien évidemment, mais c'est sur tous les maillons de la chaîne qu'il faut agir et sortir un peu des discours. Mais depuis 2017, tout de même, Emmanuel Macron... parle beaucoup, fait beaucoup de communication. Il sait très bien le faire, mais quels sont les résultats ? C'est tout. Moi, je regarde juste les chiffres. On n'a jamais eu autant d'insécurité en France que sous Emmanuel Macron.
11: Jean-Luc Mélenchon a porté plainte contre Marine Le Pen, parce qu'il l'accuse d'avoir manipulé ses propos sur la Nouvelle-France. Alors, donc, on se souvient, pour quelques éléments de contexte quand même, LFI qui met en avant ce concept de Nouvelle-France, et il a surparlé uniquement du renouvellement générationnel et non pas des origines de ses habitants. Pardon, il y a eu une vidéo qui a été postée par Marine Le Pen sur ses réseaux sociaux. Il accuse Jean-Luc Mélenchon. Il dit ce logiciel a découpé 8 fois une de mes déclarations et en a tiré un montage pour me faire dire ce que voulait Marine Le Pen. Il y a une plainte contre elle.
12: Oui, tout à fait. Bon, on verra si la plainte aboutit. Mais elle n'a rien inventé. Vous connaissez Jean-Luc Mélenchon. Son électorat, c'est celui des banlieues. Son électorat, c'est celui de l'immigration. Son électorat, c'est celui de l'islamisme radical, dont on attend toujours qu'il condamne quelquefois les attentats, des agressions. Je vous rappellerai quand même, rappelez-vous aussi de Gaza. Rappelez-vous de l'ambiguïté totale qu'il y a eu avec les députés insoumis. Il n'est pas du côté de la République française. D'ailleurs, dans son programme, il veut dissoudre la Ve République. Et donc je pense que les propos que Marine relate ou offre au public, ce sont des propos qui sont tout à fait adaptés et cohérents par rapport à ce que pense Jean-Luc Mélenchon. Donc il n'y a rien inventé, c'est la réalité et ça le blesse.
11: Jean-Luc Mélenchon qui grimpe dans les sondages selon le dernier baromètre Odoxa, il prend 3 points, 4 points à 16%. Écoutez sur BFM TV ce matin Robert Ménard, le maire d'Hiver Droite de Béziers, qui se dit atterré par le fait que Jean-Luc Mélenchon soit crédité de 16% d'intention de vote au premier tour de la présidentielle.
14: Il me semble qu'il n'avait jamais été précédemment aussi haut dans des sondages à un an des présidentielles. Ce peuple est amnésique. Vous voulez que je vous fasse la liste de tout ce qu'on peut lui reprocher ? Ce que je crains, c'est que nous qui pensons que tous ces propos sont tellement monstrueux, tellement fous furieux, que ça ne peut que lui desservir, peut-être qu'on se trompe et que ce qu'il dit, rien sur le...
15: Pour vous, c'est une forme de racisme inversé ?
14: Ah, mais ils sont obsédés par la race. Mais vous les entendez, ils ne parlent que de ça.
11: Jean-Luc Capel, est-ce que finalement ce duel qui commence à s'instaurer, et on le voit là avec les sondages et les intentions de vote qui montent, notamment en faveur de la France insoumise, je rappelle que dans ce même baromètre, Jordan Bardella et lui caracolent en tête à 32%, est-ce que ce duel qui s'installe là, entre LFI d'un côté et vous, RN de l'autre, est-ce que ça ne vous arrange pas aussi qu'il y ait ce choc, ce clivage entre vous deux ?
12: Donc, vous savez, le chemin est encore long. On est à un an en élection présidentielle. En 2017, Emmanuel Macron avait annoncé, je crois, au mois de novembre, sa candidature. Personne n'avait vu venir quelques mois plus tôt. Et il a été élu président de la République. Malheureusement. Mais c'est tout de même l'arrêté. Donc les choses, on ne connaît pas encore qui sera sur la grille de départ. Je crois qu'il y aura beaucoup de ralliements. Il y a beaucoup de gens qui aujourd'hui font mine d'être candidats, mais croyez-moi que je ne suis pas sûr qu'il y ait autant de candidats sur la ligne de départ et qu'ils vont tous se rejoindre. D'ailleurs, on l'a vu pendant toutes ces années de gouvernement, ils se rejoignent dans les ministères, ils se rejoignent dans le gouvernement, ils se rejoignent même dans les urnes, puisqu'ils avaient appelé à voter contre l'Assemblée nationale.
11: Mais ce duel,
12: donc, contre Darmanin a été élu grâce à la France insoumise.
11: Ce duel contre les filles, quand même.
12: Également, donc tout ceci m'amuse. Maintenant, est-ce qu'il y aura ce duel Marine Le Pen, Jean-Luc Mélenchon? Je le pense, peut-être, oui, je le pense. Mais je ne dis pas qu'il m'arrange. Je pense qu'il y a une vraie volonté du peuple de vouloir une rupture politique. Cette rupture politique, nous sommes les seuls à l'incarner, parce que s'ils veulent réellement une rupture politique avec Jean-Luc Mélenchon, c'est pas une rupture, hein, c'est le chaos et c'est la fin du monde.

0: Bonsoir à tous, bienvenue dans cette libre antenne sur Europe 1. Nous sommes ensemble jusqu'à 1h du matin. Il y a peut-être quelqu'un ce soir qui hésite depuis 1h à décrocher son téléphone, quelqu'un qui écoute l'émission dans sa voiture, dans sa cuisine, dans son lit, la lumière éteinte, quelqu'un qui se dit à quoi bon raconter tout cela sur la libre antenne sur Europe 1. Et pourtant, souvent, tout commence comme ça, par une voix un peu tremblante, une phrase maladroite, un silence aussi. Ici, on ne vous demande pas d'avoir les bons mots, on vous demande même pas d'aller bien, on vous demande juste d'être là comme vous êtes. Peut-être que ce soir, vous avez envie de comprendre pourquoi votre vie a pris une direction que vous n'aviez jamais imaginée. Peut-être que vous venez de prendre une grande décision, peut-être qu'au contraire, vous êtes incapable d'en prendre une seule. Peut-être aussi que vous avez simplement besoin d'entendre une présence humaine au bout du fil. Il y en a plusieurs dans cette libre antenne. Il y a d'abord Florian, il y a Audrey qui prennent vos appels au 01 80 20 39 21. Il y a Laurent Pelé qui réalise cette émission. Et puis il y a tous les messages, des messages que l'on veut, qu'on attend, bienveillants, puisque c'est pour cela aussi que cette émission existe, des auditeurs au 7 39 21. Il faut précéder votre message du mot « nuit ». Et puis on peut également écrire à libreantenne@europe1.fr. Bienvenue dans l'émission La Libre Antenne sur Europe 1.
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0: Et bonsoir Maëlys. Maëlys ?
3: Oui.
0: Bonsoir Maëlys, bienvenue. Bienvenue avec nous dans cette libre antenne. Vous voulez revenir sur quelque chose qui est extrêmement difficile, j'imagine, à raconter, le suicide de votre maman. Vous êtes jeune, hein, Maëlys, vous habitez Saint-Malo, vous avez 24 ans, et votre maman s'est, semble-t-il, suicidée après un burn-out.
3: Oui, tout à fait.
0: Et il y a une sorte d'absence de reconnaissance d'une quelconque responsabilité, évidemment. Elle travaillait, je crois, au conseil départemental de Nantes, et vous n'avez jamais pu déclencher une enquête, savoir exactement ce qui s'est passé. Et vous étiez extrêmement jeune, d'ailleurs, quand ça s'est arrivé.
3: Oui, c'est tout à fait ça, oui.
0: Racontez-nous d'abord l'histoire un peu de votre famille.
3: Eh bien, notre famille, c'était une famille ordinaire. J'ai un grand frère. Mes parents étaient mariés depuis presque 30 ans. Moi, j'ai fait des études, on va dire à 1 heure de route de chez mes parents, et puis je les voyais tous les week-ends, tout le temps, je les appelais souvent. Mmh. Et on était vraiment tous très proches.
0: Oui.
3: Et voilà, quoi, c'était vraiment une famille ordinaire.
0: Une famille en tout cas qui était équilibrée, sereine. Votre maman travaillait donc au conseil départemental à Nantes. Elle y était depuis 2003, je crois. Et ça faisait 20 ans qu'elle y était. Et alors que vous n'aviez que 13 ans, elle va devoir s'interrompre de travailler parce qu'on va, constater qu'elle est en grande souffrance de ce qu'on appelle aujourd'hui un burn-out, mais c'était également, semble-t-il, du harcèlement. Et donc, pendant quasiment 2 ans, elle va être totalement arrêtée.
3: Oui, tout à fait, parce que son travail, ça se passait mal. Ma maman, elle aimait beaucoup son travail, beaucoup, elle était vraiment très attachée à ce qu'elle faisait. Mais sauf que tout ce qui était gestion et puis on va dire collaboration, collègues, etc., c'était assez difficile.
0: À l'époque, vous n'en aviez pas conscience, évidemment. Vous l'entendiez en parler.

0: parlé à votre père ?
1: Non, non, pas du tout. Je n'étais pas du tout consciente de ça. Je ne comprenais pas. Je ne comprenais pas ce qui se passait. Enfin, une fois, je l'avais retrouvé à la maison avant que je rentre du collège. Ouais. Alors que de base, elle devait arriver après moi. Et j'avais juste compris que elle était pas bien. Qu'elle se sentait mal, mais sur le moment, je ne savais pas ce qui se passait. Non.
0: Vous vous situez où dans la fratrie frère, votre frère a 2 ans de plus que vous, donc vous étiez...
1: oui, c'est ça.
0: Vous étiez la petite sœur quand même. Je dis 13 ans, vous avez 13 ans, vous ne savez pas ce que c'est un burn-out ?
1: Non, pas du tout.
0: Donc vous découvrez ce monde, c'est pas un arrêt maladie pour un simple rhume, une grippe, c'est quelque chose qui est beaucoup plus pernicieux, parce que c'est quelque chose qui ne se voit pas immédiatement, c'est-à-dire qu'on voit que la personne est mal, mais ça ne se soigne pas avec un aspirine, un doliprane ou autre chose.
1: Oui, exactement. Exactement, c'est pas quelque chose qu'on comprend forcément dès le début quand on n'en a pas conscience et connaissance. Et c'est pas quelque chose, on va dire, de vraiment physique. On sent que la personne ne va pas bien, mais on comprend pas forcément pourquoi au début.
0: En fait, votre maman était en burn-out depuis déjà plusieurs années. Vous ne rendiez pas compte, évidemment, ce que c'était. Et puis, c'est un peu plus tard que vous avez appris ce que voulait dire le mot burn-out. Et là, elle a été très loin, votre maman, dans ce qu'elle vous a révélé. Tellement elle était en proie à un véritable malaise. Elle vous a parlé d'une tentative de défenestration.
1: Oui, tout à fait. C'est à peu près 2 ans après que j'ai appris ça. Qu'en fait, la fois où elle est rentrée plus tôt du travail, c'est parce que ça allait vraiment pas bien du tout et qu'elle avait essayé de se défenestrer. Et c'est à ce moment-là que j'ai appris la vraie raison et qu'on m'a vraiment parlé du burn-out.
0: Vous aviez quel âge, là, Maëlys ?
1: À ce moment-là, j'avais à peu près 15 ans.
0: Ah oui, donc extrêmement jeune. Et votre frère, lui ?
1: Mon frère, j'avoue que je ne sais pas du tout quand est-ce qu'il l'a appris exactement.
0: Vous ne parliez pas du malaise, des souffrances de votre maman et de votre frère à l'époque ?
1: Non, pas trop, parce que ma maman était une personne qui, quand elle allait pas bien, et elle en parlait pas, elle se refermait sur elle-même et préférait garder ça pour elle, en fait.
0: Et votre papa, lui, à l'époque, il avait pris la mesure de la situation ?
1: Oui, mon papa, il a toujours été présent pour ma maman.
0: Et donc, il l'a accompagnée pour qu'elle puisse rencontrer des médecins appropriés, un psychologue, un psychiatre. À l'époque, il y avait déjà une prise en charge médicamenteuse.
1: Oui, tout à fait. Oui, il a aidé dans ces démarches-là. Il a aidé dans les suivis, tout ce qu'il fallait par rapport à ça.
0: Quand votre maman a posé un mot très très dur quand elle vous a dit qu'elle avait fait une tentative de défenestration, donc elle voulait se jeter évidemment du haut d'une fenêtre, qu'est-ce que vous avez ressenti, Maëlys ? Qu'est-ce que vous avez compris de cela ? Là, je pense que vous avez touché du doigt véritablement le mal-être de votre maman.
1: Oui, tout à fait. À ce moment-là, je suis restée un peu bouche bée parce que je m'attendais pas à ça. Et j'ai pleuré surtout intérieurement et j'ai essayé de parler avec ma maman pour comprendre et pour lui dire que j'étais là pour elle et que si elle avait besoin... J'étais là et qu'il fallait pas que qu'elle qu'elle, qu'elle ait de mal à me parler ou...
0: À se confier, en tout cas, à se confier. Vous avez raison de lui dire, évidemment, que vous étiez là. On est en quelle année, à cette époque-là, lorsqu'elle vous parle de ça, de cette défenestration, de cette tentative de défenestration? On est en quelle année?
1: On devait être en 2017, je crois.
0: D'accord. Donc c'est à partir de là qu'elle va, elle va se mettre pendant 2 ans en arrêt.
1: Oui, c'est ça.
0: Et puis les années vont passer. Elle va reprendre son travail. Elle va reprendre son travail, j'imagine, en 2019. Elle n'imagine pas de changer de travail. Elle continue à vouloir travailler, dans ce conseil général.
1: Ah oui, oui, tout à fait, parce que son travail, c'est vraiment. C'est vraiment ce qu'elle aimait faire. Elle était vraiment passionnée par ce qu'elle faisait et ne se voyait pas faire autre chose que ce qu'elle faisait à ce moment-là.
0: Donc elle va reprendre son travail, les années vont passer. 6 ans plus tard, vous avez alors quasiment un peu plus de 20 ans. Le 18 septembre, très exactement, votre maman va mettre fin à ses jours.
1: Oui, c'est tout à fait ça. Forcément, c'est une date qui reste gravée pour tout le monde, dans toute la famille.
0: Vous ne viviez plus avec vos parents à ce moment-là. Vous aviez quitté le domicile, vous travailliez en intérim. Et puis, vous avez envoyé un message, évidemment sans savoir qu'un drame était en train de se nouer. Vous aviez envoyé le matin où vous alliez travailler, puisque vous commenciez très tôt, vous commenciez à 4 heures du matin. Vous dites avoir eu l'instinct d'envoyer un message à votre maman.
1: Oui, c'est ça, tout à fait. Je ne sais pas pourquoi, j'ai eu cet instinct de vouloir envoyer un message ce matin-là. Et puis, finalement, je n'ai même pas eu le temps de lui envoyer un message parce que ma pause a été réduite. Quand j'ai commencé à lui envoyer un message, j'ai dû reprendre le travail directement. Donc, je n'ai pas eu le temps de lui envoyer le message.
0: Ah, vous l'avez finalement pas envoyé. Qu'est-ce qu'il disait, ce message?
1: Non.
0: Qu'elle n'a pas reçu?
1: Ce message, il demandait simplement, parce que j'avais eu ma maman au téléphone la veille, juste pour lui prendre des nouvelles, pour savoir comment elle allait, et que je l'appelais le soir même, en fait.
0: Parce que de 2019, où elle a repris, après ses 2 ans d'interruption, son travail, de 2019 à 2023, elle continuait à aller mal, mais personne ne s'en préoccupait vraiment?
1: Oui, quand elle a repris le travail au début, c'était dans un service spécialisé pour les personnes en difficulté, surtout en burn-out comme elle était en fait dans son état. Et en fait, c'est un service qui était spécialisé pour travailler pour réinsérer les personnes, pendant 1 an. Donc ma maman y a été pendant un peu plus d'un an parce qu'il y a eu la période du Covid. Et après, elle a été affectée dans un autre service. Mais quand elle travaillait dans le service affecté pour les personnes en difficulté, et ça se passait très bien, très très bien. Mais une fois qu'elle a été mise dans un autre service, ça s'est mal passé en fait.
0: C'était d'autres personnes qui de nouveau la harcelaient, ou c'était toujours les mêmes depuis le début?
1: Non, c'était d'autres personnes.
0: Vous diriez que votre maman était une personne hypersensible?
1: Non, ma maman, pour moi, elle n'était pas hypersensible. C'est juste que c'était une personne franche, carrée et droite dans ses baskets. Et en fait, vu que c'est une personne qui aime beaucoup son travail, Et bah, en fait, elle est tellement droite dans ce qu'elle fait que bah, des fois, on peut lui reprocher d'être trop droite, on va dire. C'était une personne humaine et c'est pas une personne qui va, par exemple, dans le travail, parler sur, comme on a actuellement dans beaucoup de travail, parler sur quelqu'un d'autre, etc. Si elle a quelque chose à dire, elle va le dire directement. Mais toujours gentiment, dans la bienveillance, mais il y a toujours des personnes qui n'aiment pas ça, en fait.
0: Et donc, elle n'avait pas suffisamment de résistance, de force, elle n'arrivait pas à prendre sur elle, quand précisément les gens n'étaient pas comme elle, c'est-à-dire que les gens étaient évidemment hypocrites, critiquaient, enfin, remettaient en cause le travail peut-être de votre maman, ou avaient des mots blessants, malveillants. Votre maman n'avait pas la carapace assez forte pour supporter tout cela ?
1: Si, de base, si, sauf que en fait, ce qui a foutu, comme on dit, un coup à ma maman, c'est que elle aimait tellement son travail que après son arrêt de travail, en fait, on lui a fait changer de poste sans la prévenir.
0: Oui.
1: Et en fait, elle s'est sentie
0: isolée, chassée. Oui, bien sûr.
1: Ça.
0: Oui, c'est une forme de harcèlement moral, c'est-à-dire placardée, comme on dit.
1: C'est ça. Et même, en fait, quand on lui a enlevé son poste, quand elle a repris, elle n'était pas au courant, personne ne l'avait prévenue. Et en fait, du coup, on l'a un peu évincée. Et même les ressources humaines, en fait, malgré ce qu'ils pouvaient faire, ils n'avaient pas de solution. Ils ne savaient même pas quoi faire, on va dire, entre guillemets, d'elle. Parce que ça n'avait pas été géré.
0: Avant.
1: Et s'est retrouvée isolée, seule et sans savoir ce qu'elle allait faire, etc. Quoi.
0: Et oui. Et donc, ça, cette femme qui était donc votre maman, qui aimait tellement son travail, qui s'y impliquait tellement, tout d'un coup, être déconsidérée, dévalorisée, c'est quelque chose qui lui était insupportable.
1: Tout à fait. Tout à fait, oui.
0: Donc vous découvrez en fait le soir en rentrant, comme vous commencez très tôt le matin, bien le soir quand vous rentrez, vous êtes évidemment fatigué, vous mettez votre téléphone, c'est ce que vous dites, en mode avion. Mais vers 20h, vous entendez quelqu'un sonner à l'interphone.
1: Tout à fait, parce que du coup, mes parents, ils habitaient à Nantes et moi, j'habitais en Bretagne. Et en fait, oui, vers 20h, j'ai entendu quelqu'un sonner à l'interphone. Et je pensais que c'était une personne qui s'était trompée de numéro sur l'interphone. Du coup, je fais pas attention, je fais ce que j'ai à faire. Et en fait, deux minutes, même pas après, j'entends que l'interphone ressonne. Et je ne sais pas pourquoi, sur mon instinct m'a dit de déverrouiller mon téléphone, d'enlever le mode avion. Et c'est là que j'ai vu que j'avais 6 appels manqués de mon papa.
0: Comment avez-vous l'annoncé, votre papa ?
1: Bah, en fait, du coup, directement, j'ai appelé mon papa. Mon papa m'a demandé si mon papy était avec moi et du coup je comprenais pas. J'ai dit que non et j'ai dit c'est lui qui sonne à l'interphone et il m'a dit d'aller le voir et je savais qu'il se passait quelque chose mais je ne savais pas quoi et il m'a dit on se rappelle après donc du coup je descends et je vais chercher mon papy. Et j'étais contente de voir mon papy, je ne comprenais pas ce qui se passait, sauf que je voyais que mon papy n'avait pas un regard comme d'habitude. Du coup, on retourne à l'appartement et mon papy a appelé mon papa et c'est là qu'il m'a passé mon papa et que mon papa, en ayant la voix triste et en pleurant, m'a dit je suis vraiment désolée, très désolée. En rentrant du travail, j'ai découvert maman sans vie. Voilà.
0: Quel choc pour vous et évidemment pour toute la famille. C'était le papa de votre maman qui est venu vous voir ?
1: Non, c'était le papa de mon papa. Parce que le papa de ma maman est décédé.
0: Elle avait quel âge ? Comment elle s'appelait votre maman d'abord ?
1: Ma maman, elle s'appelait Fabienne.
0: Fabienne. Elle avait quel âge, votre maman ?
1: Elle avait 52 ans.
0: Oui, donc très jeune évidemment. J'imagine que vous êtes tombée de votre chaise.
1: Oui, totalement. Je j'ai même pas demandé. J'ai pleuré. Je n'ai même pas demandé comment ça s'est passé. Et bah en fait, à ce moment-là, j'étais en couple avec une personne et je lui ai dit, il faut que tu prépares nos affaires, il faut qu'on parte et il faut que tu prennes des affaires noires pour l'enterrement. Je n'ai pas réfléchi.
0: Oui, vous avez machinalement, vous êtes rentrée machinalement dans le deuil, mais vous n'aviez pas encore pris conscience de ce qui se passait réellement et de ce qui s'était réellement passé. Vous avez été surprise ou pas ?
1: Ah oui.
0: Malgré ce que votre maman vous avait confié quelques années auparavant, malgré son mal-être, vous étiez quand même, vous restiez surprise.
1: Oui, j'ai été très surprise parce que la veille, je l'avais eu au téléphone et je sais que mes parents, pas longtemps avant, ils avaient passé des vacances extraordinaires et que je m'y attendais pas du tout.
0: Oui, c'était parti, vous dites, à la dune du Pila. Oui. Et donc, c'était des super vacances 15 jours avant.
1: Tout à fait, c'est ça.
0: Et alors là où les choses vont être d'autant plus délicates, d'autant plus terribles, c'est que là où travaille votre maman, personne n'appelle et personne même ne s'inquiète de son absence.
1: Oui, tout à fait. C'est personne n'a appelé, aucun appel, aucun message. C'est mon papa qui a dû appeler pour les prévenir.
0: Et là, il n'a pas ménagé ses mots, je crois, en leur annonçant les conditions dans lesquelles votre maman a mis fin à ses jours.
1: Tout à fait. Il n'a pas mâché ses mots. Il leur a dit que il s'est un peu énervé en disant, vous vous rendez compte, Fabienne s'est pendue, personne n'appelle, personne n'envoie de message, est-ce que c'est normal, elle n'est pas au travail, et ouais, voilà.
0: Et c'est là où on va avoir un début, non pas d'explication, mais un début de compréhension du malaise et du mal-être dans lesquels votre maman vivait.
1: Tout à fait, parce que la personne qui l'a eue va lui dire que elle a dû tomber sous le choc et lui a dit, parce que mon papa avait trouvé que ma maman, la semaine d'avant, n'allait pas très bien, parce que ma maman... quand ça va pas, elle préfère garder ça pour elle. Mais forcément, il pensait pas que c'était inquiétant. Il a essayé de lui parler. Et en fait, il leur a dit qu'il la trouvait pas très bien. Et c'est là que le monsieur lui a dit effectivement, la semaine dernière, entre collègues, il y a eu des mots plus forts que d'autres. Et c'est tout ce qu'on fait.
0: Parce que là, votre papa, de ce fait, n'a pas ensuite porté plainte pour harcèlement, n'a pas essayé n'a pas déclenché une enquête au sein du service où travaillait votre maman pour essayer de comprendre véritablement si cet acte était en liaison, en relation totale avec son travail, ce qui serait même un accident du travail.
1: Ben en fait, déjà, il a voulu prendre contact avec son travail, sauf que ils ont déjà pour récupérer les affaires de ma maman au travail, ils n'ont pas voulu nous recevoir. On a dû passer par l'assistante sociale. Et par la suite, mon papa avait pris un avocat justement pour savoir ce qu'on pouvait faire par rapport à toute cette histoire. Sauf que le problème, c'est qu'on n'avait pas d'écrit.
2: Pas de preuves, ouais.
1: Voilà, pas de preuves. Et que...
2: Alors, on avait l'histoire de votre maman, l'histoire de cet arrêt pendant 2 ans, l'histoire des médecins qu'elle a dû consulter, des traitements qui ont été mis en place, de ce burn-out qui avait été déjà décelé. Donc tout ça, vous les aviez, ces éléments?
1: Oui, sauf que le problème, c'est que déjà, on nous a dit que quand elle a mis fin à ses jours, elle n'était pas en arrêt. Et que, en fait, c'était un peu parole contre parole, parce qu'on n'avait pas assez d'éléments pour...
2: C'est l'avocat que vous avez consulté qui vous a dit ça?
1: Oui, tout à fait, parce qu'elle a envoyé des courriers justement au travail de ma maman. Et ils ont répondu en se dédouanant de tout cela, parce que en fait c'est vraiment parole contre parole, quoi.
2: Oui, si ce n'est qu'il y avait il y a quand même un faisceau d'éléments et d'indices, le fait que quand elle revient, elle n'a plus son poste, qu'on la laisse dans un poste un peu subalterne sans rien faire, tout ça plaide pour un isolement, un harcèlement. Et donc, ça engendre évidemment une fatigue morale importante et une dépression. Et alors, ce que vous regrettez vraiment, c'est l'absence de solidarité des collègues. C'est-à-dire que vous n'avez reçu aucun témoignage de gens qui, à la fois, vous auraient soutenu au sein du travail de votre maman. Elle y a travaillé plus de 20 ans. Et puis, ceux qui auraient pu dire la vérité.
1: Oui, tout à fait. On n'a rien eu du tout. Absolument rien.
2: C'est pourquoi vous pensez que c'est lié à l'institution qui est que peut être l'administration, un conseil général. Ça fait peur, on n'a pas envie de perdre son travail, on n'a pas envie d'être totalement déclassé, on n'a pas envie de perdre ses avantages. Et du coup, c'est le silence qui véritablement règne.
1: Oh ben, franchement, moi je pense totalement ça. Déjà, je me dis qu'ils ont un service où en fait ils réintègrent des personnes, beaucoup de personnes qui justement sont en difficulté, en burn-out. Mmh. Déjà, pour moi, c'est que c'est un service qui est mal géré. S'il y a autant de personnes comme ça, c'est qu'il y a un problème de gestion, et que si personne ne veut rien dire, c'est que pour moi, il y a une pression de la hiérarchie ou autre chose, et que pour qu'au téléphone, comme mon papa les a appelés, on leur dise qu'il y a eu des mots plus forts que d'autres, mais que par la suite, au début, on essaye de démentir la chose.
2: Oui, ça veut dire qu'on veut cacher quelque chose. Ce que je vous propose, Maïlys, parce que je ne voudrais pas vous quitter ainsi, je vous propose qu'on reste encore quelques minutes ensemble et qu'on reprenne juste parce que j'aimerais savoir comment vous allez aujourd'hui. Vous avez 24 ans, Maïlys, vous êtes jeune, et ce que vous avez vécu avec votre frère, évidemment, et puis votre papa, est quelque chose d'innommable. Donc, si vous en êtes d'accord, nous restons ensemble et on se reparle dans quelques minutes, juste après le journal. D'accord?
1: Oui, pas de souci.
2: À tout de suite. 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Bonsoir Maël.
3: Bonsoir Roland, bonsoir à tous. 14 départements restent en alerte orange canicule ce soir et cette nuit. Le Finistère, les Côtes d'Armor et la Manche viennent d'être rétrogradés en jaune. L'épisode de forte chaleur devrait durer jusqu'à dimanche dans le pays. Ce jeudi était sans doute le pic, selon Météo France. 37,8 degrés relevés à Angoulême, en Charente. C'est un record historique pour un mois de mai. Et sous cette chaleur écrasante, certains délinquants décident d'ouvrir des bouches à incendie en toute illégalité, principalement dans les quartiers sensibles. La Fédération professionnelle des entreprises de l'eau met en garde ce soir contre cette pratique dangereuse et coûteuse pour les collectivités locales. À Agnières-sur-Seine, près de Paris, le préjudice est estimé à 2000 euros. Le maire décide d'envoyer la facture aux familles de deux mineurs pris en flagrant délit. Pour faire face aux conséquences budgétaires de la guerre au Moyen-Orient, le gouvernement annonce des économies supplémentaires de 4 milliards d'euros, 3,2 milliards de crédits gelés et 847 millions annulés. Ça s'ajoute aux 2 milliards d'euros obtenus grâce au gel des allègements de cotisations sociales des entreprises sur les bas salaires annoncés la semaine dernière, indique le ministre des Comptes publics. Ce conflit au Moyen-Orient est peut-être en cours de règlement. Les États-Unis et l'Iran établissent un cadre d'accord pour prolonger de 60 jours le cessez-le-feu. C'est ce qu'affirment ce soir des sources américaines à l'agence France-Presse. Au cours de ce délai, Téhéran rétablirait la circulation dans le détroit d'Ormuz et Washington lèverait progressivement son blocus des ports iraniens. Donald Trump n'a pas donné son feu vert pour le moment. Les autorités suisses évoquent explicitement un acte terroriste après l'attaque au couteau perpétrée ce matin dans la banlieue de Zurich. Trois personnes blessées à la gare de Winterthur par un homme qui a crié « Allah Akbar » au moment des faits. L'assaillant est un Suisseau-Turc de 31 ans lié à la mosquée radicale de la ville et libéré hier d'un hôpital psychiatrique. Un couple et son enfant retrouvés morts dans un appartement en proie aux flammes à Choisy-le-Roi en région parisienne. Les enquêteurs privilégient la piste d'un double meurtre commis par le père suivi d'un suicide. L'incendie a rapidement été maîtrisé par les pompiers. Deux médicaments anti-obésité bientôt remboursés par l'assurance maladie. Le Wegovy et le Mounjaro seront pris en charge à 65% dès la mi-juin et même à 100% pour la plupart des malades. Annonce de la ministre de la Santé Stéphanie Rist aujourd'hui. Actuellement, les patients français doivent débourser environ 300 euros par mois pour obtenir ces traitements coupe-fin sur ordonnance. Direction la Porte d'Auteuil.
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3: La suite du deuxième tour. Axel May, vous avez suivi le match de la session nocturne qui s'est achevé il y a quelques minutes sur le court Philippe Chatrier. Et le numéro 1 français, Arthur Rinderknecht, est éliminé.
5: Oui, le numéro 1 mondial, français au classement, puisque Arthur Fils n'était pas présent en raison d'une blessure, il avait déclaré forfait. Et le numéro 1 français, c'était, en l'absence d'Arthur Fils, Arthur Rinderknecht, un autre Arthur, 25e mondial. Et face à Matteo Berrettini, italien, qui est au-delà de la 100e place, mais qui a déjà été 6e mondial, il n'a pas réussi à contrecarrer les plans de l'italien. Défaite en 3-7, 6-4, 6-4, 6-4. Et au moment où l'on se parle sur le court numéro 7, vous allez peut-être entendre l'ambiance derrière moi, c'est Nakashima, Brandon Nakashima, 35e mondial, qui est en train de mettre à mal Luca Von Haché, le français. Von Haché a gagné la première manche, perdu la deuxième, gagné la troisième, perdu sèchement la quatrième 6-1, et il y a actuellement 5 jeux à 3 dans la dernière manche, et c'est Nakashima qui est au service pour essayer d'éliminer Luca Von Haché. Alors là, vous allez me dire, mais il n'y a que des mauvaises nouvelles. Non, parce qu'on a quand même Diane Paris qui s'est qualifiée pour le troisième tour, et c'est vrai aussi. En revanche, Elsa Jacquemot et Hugo Gaston ont tous les deux été éliminés dès le deuxième tour.
3: Et ce qu'il faut retenir évidemment de ce jeudi complètement fou Axel May, c'est aussi et peut-être d'abord l'exploit de la pépite française Moïse Kouamé.
5: Oui, Moïse Kouamé, rendez-vous compte, 17 ans, c'est son premier Roland-Garros. Il a battu au premier tour Marin Cilic, hein, qui a quand même gagné, alors c'était il y a quelques années, en 2014, mais qui a gagné un grand chelem, l'US Open. Il bat Marin Cilic. Au deuxième tour, il se retrouve face à un joueur paraguayen 70e mondial, qui est quand même mieux classé que lui, forcément, hein, quand Kouamé, lui, est 318e mondial. Et qu'est-ce qu'il fait? Il mène 2-7 à rien dans le troisième et le quatrième M7, son adversaire se rebelle. Il y a deux manches partout. Puis, dans la dernière manche, 5-2 en faveur du Paraguayen. Et qu'est-ce qu'il fait, Kouamé? Eh ben, il s'impose. Ouais, au tie-break. 10-8 au super tie-break. C'est assez exceptionnel, hein, quand vous avez 17 ans, de faire cette remontada, pour employer un terme à la mode depuis quelques années, et de s'imposer à Roland-Garros dans un public, devant un public en feu, au Suzanne Lenglen. La question qui se pose, c'est est-ce qu'il sera en session nocturne? Ça serait possible, hein, samedi soir, sur le court Philippe Chatrier, face à un adversaire chilien. Et puis bien sûr, si vous me permettez, on peut quand même donner l'autre information. Alors que voilà, à l'instant, Brandon Nakashima vient d'éliminer Luca Van Aché, le français, en 5 manches sur le court numéro 7. Oui, l'autre information, c'est Yannick Sinner. Comme il n'y avait pas Alcaraz, tout le monde disait bah, Yannick Sinner là, qui vient d'enchaîner les matchs et les Masters 1000 hein, qui sont les tournois les plus importants derrière les grands chelems. 5 Masters 1000 à la suite remportés. Tout le monde disait bah, il va gagner. Qui sait qui peut avoir raison de l'Italien Yannick Sinner, numéro 1 mondial. Eh bien, face à Cerundolo, un Argentin, c'est Sinner, son corps qui a lâché alors qu'il menait 2-7 à 0, qu'il était en passe de remporter la troisième manche et donc le match. Son corps s'est totalement fait pchit et il a perdu en 5 manches face à Cerundolo. Sinner n'est plus là, ce qui laisse bah, beaucoup d'ouverture hein, dans ce tournoi pour savoir qui peut, chez les garçons, remporter Roland Garros.
6: Peut-être le 25e grand chelem de Djokovic, on verra peut-être dans les, bah,
5: qui joue,
6: dans les prochains
5: demain,
6: jours.
5: Face à Quentin Alice, le français. Ça sera en session nocturne demain, mais oui. Ah non, qu'est-ce que je raconte, Djokovic, il joue contre João Fonseca, le Brésilien, et ça sera un sacré match là qu'attend Djokovic. C'est Quentin Alice, il joue lui Zverev en session de soirée. Donc demain, Fonseca, le Brésilien qui a même pas 20 ans face à Djokovic qui a 39 ans, et puis ensuite Quentin Alice, l'un des rescapés français, face à Zverev pour une place en 8e de finale.
6: Et tout cela sera bien sûr à suivre sur Europe 1, radio officielle du tournoi. Merci beaucoup. Axel May, 23h07 sur Europe 1. On a un peu débordé,
0: j'adore,
6: Roland Pérez.
0: J'adore. Je suis avec vous. Bah, je suis très content parce que je ne savais même pas. Cet après-midi, j'ai beaucoup travaillé. Je n'ai pas vu que Yannick Sinner avait été éliminé. Vous le propulsiez déjà hier gagnant de
6: la. Je ne suis pas le seul. C'était le grandissime favori. En vérité, c'était peut-être celui qu'on voyait, le seul potentiel vainqueur de ce Roland Garros. C'était un boulevard devant lui et c'est une élimination absolument improbable aujourd'hui.
0: Deuxième
6: c'est
0: tour,
6: incompréhensible,
0: ouais.
6: Incompréhensible.
0: Il reste Moïse
6: Kouamé qui est une belle révélation.
0: Mais Moïse, déjà, c'est l'exploit. Moïse.
6: Bien sûr, bien sûr.
0: C'est le miracle.
6: Et oui.
0: Alors peut-être qu'il va aller au bout, il va nous honorer.
6: Ce serait magnifique. Il y a du chemin, mais ce serait magnifique.
0: Et là, vous irez sur au cours Suzanne Chatrier.
6: Mais toujours
0: disputer un match. Vous avez la chemise, vous avez le petit polo blanc, vous avez absolument tout. Vous avez le look. Moi, je ne sais pas ce qu'attend Europe 1 pour vous propulser sur le terrain de Roland Garros.
6: Ah bah écoutez, ce serait avec joie.
0: Et on se retrouve tout à l'heure à minuit. J'allais dire Maëlys parce que c'est avec Maëlys qu'on parle. Maëlle, on se retrouve tout à l'heure à minuit pour de nouvelles informations.
6: À tout à l'heure.
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0: Il y a des gens qui passent leur journée entourés de monde et qui, le soir venu, se sentent pourtant seuls avec leurs pensées. Et puis, il y a ceux qui ont tout gardé à l'intérieur jusqu'à maintenant. C'était le cas de la maman de Maëlys avec qui nous sommes en ligne et avec lequel on va reprendre le fil de la discussion. Évidemment, la maman, comme tous ceux parfois qui n'appellent pas la Libre Antenne ou qui surtout ne consultent pas, ne se font pas accompagner, même si ce n'était pas le cas de la maman de Maëlys, Fabienne, c'est parce qu'ils ne veulent pas inquiéter, parce qu'ils pensent que ce n'est pas important, parce qu'ils ont appris à encaisser en silence. Alors cette émission, elle sert peut-être à ça, à arrêter un instant de faire semblant. Ici, il n'y a pas de petits sujets. Une dispute familiale peut empêcher de dormir, une absence peut devenir obsédante, un amour naissant peut bouleverser toute une vie. Un choix professionnel peut faire peur, une maladie, une séparation, une trahison, une renaissance aussi, tout mérite d'être raconté quand ça vous traverse vraiment. Et parfois, le simple fait d'être entendu change déjà quelque chose. 01 80 20 39 21 et puis les SMS au 7 39 21 avec le mot « nuit ». Vous êtes toujours avec nous, Maëlys ?
1: Oui.
0: Alors, pour ceux qui viennent de nous rejoindre, parce que parfois, les personnes allument leur radio un peu plus tard, on va juste rappeler que vous avez 24 ans, que vous habitez à Saint-Malo et vous revenez sur un épisode absolument dramatique de votre vie. Votre maman s'est donné la mort en 2023. Vous aviez un peu plus de 20 ans. Quelques années auparavant, elle était tombée en véritable burn-out. Elle avait été arrêtée. Elle travaille dans un conseil des départements d'une grande ville de France. Elle vous avait confié, d'ailleurs, quand vous aviez 14-15 ans, qu'elle avait même fait une tentative de défenestration du fait de
2: du malaise qu'elle ressentait au sein de son travail. Visiblement, personne n'a pris la mesure à son travail de ses souffrances. Et puis un jour, sans rien dire, sans laisser de mots, elle a décidé de mettre fin à sa vie. Elle s'est pendue. Ça a été difficile, Maëlys, de ne pas avoir même un mot de votre mère, une lettre pour vous, pour votre frère, pour votre père.
1: Personnellement, oui, ça a été très difficile parce que au début, j'ai beaucoup été dans l'incompréhension, je ne comprenais pas. Mais au fur et à mesure du temps, j'ai fini par comprendre, mais au début, ça a été très dur.
2: Vous pensez qu'elle n'a pas voulu vous laisser de mots parce que peut-être en l'écrivant, elle n'aurait pas été au bout de ce qu'elle souhaitait?
1: Oui, je pense. J'ai fini par comprendre son acte parce que finalement, après son décès, moi, ma vie a continué, mais il s'est passé pas mal de choses. Et en fait, je suis passée dans le même état que ma maman. Et j'ai compris que, en fait, quand on veut passer à cet acte-là, on pense à certains moments.
2: C'est plus fort que tout.
1: Voilà, c'est plus fort que tout. On ne pense pas au reste.
2: Vous vous êtes retrouvé avec votre papa, avec votre frère. Comment a vécu votre frère, lui, la disparition de votre maman dans ces conditions?
1: Mon frère, il a mal vécu aussi. Il l'a très mal vécu parce que c'est sa maman, ils étaient proches aussi. Et lui, il habite à Paris. Donc, il la voyait forcément moins souvent et ça a été vraiment très dur.
2: On est 3 ans plus tard. Vous avez beaucoup de mal avec le silence, avec l'omerta qui est sur cette affaire, encore une fois, et sur l'état dans lequel a été projetée votre maman, que vous rattachez directement à son travail. C'est ce que vous pensez, en tout cas, c'est ce que pense peut-être aussi votre papa. Vous avez l'impression d'être face à un mur, qu'on a voulu un peu étouffer la parole des uns et des autres. Et aujourd'hui, vous menez votre propre enquête, vous cherchez des témoins.
1: Oui, tout à fait, parce que quand on avait lancé la procédure avec l'avocat, on a eu des réponses avec le conseil départemental. Et en fait, avec leurs réponses, on a compris qu'ils essayaient juste de se dédouaner de tout ce qui s'était passé et qu'on n'en saurait pas plus et qu'en fait, on était vraiment face à un mur.
2: Et donc aujourd'hui, vous, par exemple, cette émission, vous, c'est un tremplin pour se dire que peut-être une personne pourrait vous donner des éléments.
1: Oui, tout à fait. Ce serait un soulagement aussi parce que on est dans les interrogations, on ne sait pas, on n'a pas de réponse et on aimerait bien quand même savoir et nous apporter un peu de réponse, même si ça n'enlèvera pas ce qui s'est passé, mais nous aider mentalement aussi.
2: Vous êtes toujours dans votre vie affective? Vous êtes toujours avec la même personne?
1: Non, pas du tout.
2: Ah. Vous avez du mal à construire votre vie aujourd'hui, Maëlys?
1: On va dire que oui, j'ai eu du mal parce que pendant le décès de ma maman, j'ai pas avec la personne avec qui j'ai été, j'ai pas du tout été soutenue, c'était plus l'inverse. Et j'ai eu beaucoup de mal à tout gérer et le manque de si j'avais un problème, en fait, j'en parlais à ma maman. Et sauf que là, je ne pouvais pas, en fait.
2: Vous avez toujours votre papa, Maëlys?
1: Oui, j'ai toujours mon papa. Heureusement qu'il est là, et puis on s'appelle tous les jours.
2: Vous pouvez lui confier les choses qui vous tracassent, qui vous perturbent, qui vous atteignent?
1: Oui, tout à fait, mais c'est pas non plus son rôle. Mais
0: c'est le rôle de tous les parents. C'est le rôle de tous les parents, Maëlys. Il y a pas un rôle dévolu au père et un rôle dévolu à la mère. C'est le rôle de tous ceux qui vous entourent, qui vous aiment. Il y a pas ni père ni mère. C'est juste ceux qui vous sont proches et notamment voilà votre papa puisque c'est le seul qui reste. Vous avez toujours votre grand-père ?
1: Oui, toujours.
0: Et vous vouliez également, par votre témoignage, sensibiliser à la dépression et au burn-out dans le travail. Parce que vous dites que vous avez, vous aussi, fait des tentatives de suicide.
1: Oui, tout à fait. Parce que pendant le décès de ma maman, quand j'étais avec mon ex, j'ai pas du tout été soutenue et je suis une personne qui pleure très rarement. Et je pleurais de temps en temps pour ma maman, sauf que cette personne partait tout le temps. Je me suis fait... si j'allais au cimetière, des fois, je me faisais engueuler. J'ai vécu des insultes. Et en fait, j'ai fait un peu comme ma maman. J'en ai jamais parlé. J'ai toujours dit que tout se passait bien. Et j'ai encaissé jusqu'au moment où, en fait, j'ai compris que ça n'allait pas du tout. Et j'ai essayé de passer deux fois à l'acte parce que c'était trop dur pour moi de tout supporter, de rien dire, de tout garder pour moi. Et...
0: Donc vous n'avez pas tiré enseignement des souffrances de votre maman, c'est-à-dire que vous avez vu que votre maman s'est étouffée dans sa vie avec ses silences, avec le fait qu'elle ne voulait pas en parler, le fait qu'elle ne voulait pas le déranger, et vous avez reproduit ce schéma.
1: Oui, tout à fait.
0: Et vous avez confiance, vous avez conscience aujourd'hui que ça n'est pas le bon schéma ?
1: Oui, j'ai conscience maintenant parce que maintenant je suis suivie, j'ai été à l'hôpital, j'ai mon papa qui est beaucoup là pour moi. Maintenant j'ai mon copain aussi actuellement et j'ai mes amis qui m'ont beaucoup aidée aussi. Et maintenant ça va mieux. Ils ont réussi à me faire parler et je sais sur qui je peux compter. Et je sais que, en fait, c'est pas parce qu'on montre un visage devant des personnes qu'à l'intérieur, ça va pas. Je sais très bien que moi, je montrais tout le temps que ça allait bien, que je faisais des faux sourires, mais je savais qu'à l'intérieur, ça allait pas. Et c'est comme ça que je me suis rendu compte que ma maman devait avoir beaucoup de souffrance pour passer à l'acte.
0: Et oui. Ça devait être pour elle insupportable. Et là, et évidemment, il ne faut pas que vous en arriviez là. D'abord, vous êtes extrêmement jeune, vous commencez votre vie, et puis l'expérience de votre maman, l'amour de votre maman, au nom de tout ce qu'elle vous a transmis de beau, ce lien que vous aviez avec elle, il faut que vous en tiriez aujourd'hui. J'ai envie de dire profit, c'est-à-dire que vous ne reproduisiez pas ce qui s'est passé pour elle et vous méritez de raconter, vous méritez d'exprimer votre tristesse, votre manque, ce ne sont pas des insultes hein, ni des injures de dire je vais pas bien, je suis triste, ma maman me manque. Vous avez raison de vivre votre douleur, voilà, vous êtes extrêmement jeune, donc la vie est devant vous et puis j'espère que voilà votre maman vous enverra de là où elle est cette force qui lui a manqué.
1: Oui, tout à fait. Maintenant, on va dire que je vois la vie sous un autre angle et que maintenant j'essaie d'avancer. Je sais sur qui compter. Je sais que j'ai des amis en or. J'ai fait un tri. J'ai mon copain. J'ai mon papa que j'aime plus que tout au monde. J'ai mon travail. Ça se passe très bien et que j'essaie de continuer ma vie pour essayer de rendre fière ma maman et que lui montrer que je pense toujours à elle et que...
0: Mais oui, bien sûr, vous allez avancer avec elle dans votre cœur, dans votre tête. Voilà, son âme n'est évidemment pas loin. On a eu quelques messages pour vous. On a évidemment la gentille Bernadette qui vous dit « Maëlys a eu raison de reprendre cette affaire et cela va l'aider. Par contre, son compagnon, il n'a pas été sympa. » Bon, voilà. Et puis...
2: pour avoir un autre message. Pour Maëlie, c'est un choc, un désespoir. Moi, j'aurais déposé plainte à l'encontre du Conseil Général. L'avocat n'a pas pris cette affaire au sérieux, nous dit un message. Il aurait fallu mettre le Conseil Général devant le tribunal administratif. Bon, ça, je pense que, alors, on n'a pas la signature, mais je pense que ça doit être Christiane et son chat. Voilà, les petits messages un peu vindicatifs, un peu forts, c'est souvent Christiane. Maëlys, merci d'avoir décroché votre téléphone. Merci d'avoir parlé de cette, d'une des maladies de notre siècle, qui est la dépression, le burn-out, le harcèlement. Ce sont des choses dont on parle aujourd'hui beaucoup plus qu'avant. Et c'était important que vous mettiez des mots sur tout cela, parce que ça va vous permettre, vous, d'avancer.
1: Tout à fait. Ben, merci beaucoup à vous. Je veux qu'un maximum de personnes se rendent compte des choses, et que c'est quelque chose qui est difficile à vivre et qui est difficile à faire comprendre aussi aux gens, et qu'il faut prendre soin des uns et des autres et ne pas être méchants les uns envers les autres.
2: Oui, être bienveillant, bien sûr. Vous avez raison, Maëlys. Merci. Merci pour votre message. Et puis, si évidemment on a des personnes qui auraient approché de loin ou de près, peut-être, et de près, peut-être Fabienne, dans le cadre de ses fonctions, voilà, à Nantes, bah, écoutez, on ne manquera pas évidemment de vous appeler et de vous donner ces éléments et ces personnes.
1: Merci beaucoup à vous.
2: De tout cœur avec vous, Maëlys. Tenez bon, hein, tenez bon. La
1: merci.
2: Vie, et moi je le dis souvent, mais c'est vrai, la vie réserve de belles surprises.
1: Merci beaucoup.
2: D'accord, Maëlys, à bientôt. Au revoir.
1: À bientôt. Au revoir.
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0: Le baiser, évidemment, vous l'avez reconnu, Alain Souchon sur Europe 1. 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Restez avec nous sommes ensemble jusqu'à 1h du matin. Vous pouvez donc continuer à nous appeler au 01 80 20 39 21 et nous adresser vos messages comme le font les auditeurs au 7 39 21 précédé du mot nuit. Alors je disais tout à l'heure que c'était probablement Christiane qui s'était un peu insurgée quand on a eu Maëlys et qui disait que il aurait fallu que le papa de Maëlys aille plus loin à l'époque et qu'il traduise l'employeur de sa maman devant le tribunal administratif. Alors Christiane nous envoie un petit message en disant « Eh non, ce n'est pas moi qui ai envoyé le message pour Maëlys, mais évidemment toute ma sympathie à elle. » Et bonsoir Katia.
1: Bonsoir.
0: Katia, vous avez un secret de famille extrêmement lourd et très inattendu.
1: Oui.
0: Vous avez 4 enfants, Katia. Et vous, les rêves vous révèlent en fait des choses que vous ignoriez et qui sont souvent les choses tout à fait vraies. Vous avez presque des dômes de médiumnité, on peut dire. Et là, aujourd'hui, et vous allez nous expliquer comment et pourquoi, aujourd'hui, vous êtes à la recherche d'un frère jumeau.
1: Oui.
0: Et vous avez compris que votre père n'était pas votre père.
1: Oui, tout à fait.
0: Alors allez-y, je vous laisse prendre la main. À vous de raconter, Katia.
1: Ben, en fait, à l'heure actuelle, j'ai 63 ans. Mmh. Et tout a commencé donc, en avril 2021, quand j'ai été réveillée pour la première fois. Et que là, j'ai vu mon parrain qui m'est apparu. Et qui, mon parrain est décédé depuis 1992. Et moi, je ne l'avais pas revu depuis 1976. Donc, j'ai vu mes parents et j'ai vu un mot qui est rentré dans ma tête. En fait, le mot « cherche ».
0: C'est pardon, quel mot, pardon ?«
1: Cherche ».
0: Ah, « cherche », d'accord. Votre parrain, c'est Léon, on va dire que votre parrain, c'est donc Léon.
1: Oui.
0: Qui vous est apparu. Et puis, vous aviez votre papa qui est pour vous, qui était Alphonse.
1: Voilà, oui.
0: Donc, et pour vous, ça a toujours été votre père, Alphonse.
1: Oui, oui.
0: Qu'est-ce qui a fait qu'un jour vous avez douté?
1: J'ai pas douté tout de suite, parce que quand j'ai eu ce mot cherche, je me suis remise donc à rechercher un peu toute la vie de mon parrain, donc en reprenant contact avec une cousine, en cherchant donc de partout. Je savais que mon parrain Léon était le cousin de papa Alphonse, mais je n'ai pas douté tout de suite sur la paternité. Ça a été dans des messages plus loin, en fait. D'autres messages sont arrivés. Parce que chaque fois que j'avançais sur quelque chose, j'avais un second message qui apparaissait. Et donc... au fil des messages que je recevais donc, de mon parrain et de mes recherches, j'ai réussi à retrouver une amie qu'il avait. Et cette amie m'a révélé que j'étais sa fille.
0: Alors c'est ça, donc vous révélez, vous recevez des messages comment? La nuit, c'est la nuit quand vous dormez que vous avez des messages?
1: Oui.
0: Voilà, donc c'est un peu le principe de la médiumnité. Donc vous recevez des messages la nuit, on vous demande de chercher, et puis vous allez commencer sans savoir où chercher et comment chercher, vous allez recevoir d'autres messages, et puis là vous allez retrouver un ami de la famille qui va vous révéler...
1: C'est une dame, oui.
0: C'est une dame, oui. Une amie de la famille qui va vous révéler que votre papa, Alphonse, n'est pas votre papa. Et qu'en fait, votre vrai père, c'est celui que vous avez toujours connu quand vous étiez très jeune, qui est votre parrain.
1: Oui.
0: et oui. qui n'est autre que il s'appelle donc Léon et Léon, c'est le cousin justement de votre père.
1: Voilà,
0: de celui
1: oui.
0: que votre beau-père, on va dire maintenant, du mari de votre mère.
1: Oui.
0: Voilà.
1: Oui.
0: Pour que les auditeurs puissent suivre. Donc vous avez une maman qui vit avec un homme qui est Alphonse. Alphonse se présente comme étant votre père. Vous y croyez jusqu'à très longtemps. Vous avez un parrain qu'on vous donne, qui est donc Léon, qui est donc le cousin en plus de votre père. Et puis vous découvrez qu'en fait, Alphonse est juste votre beau-père et que Léon c'est votre vrai papa, celui qui était présenté comme votre parrain.
1: Oui.
0: Vous êtes cinq enfants officiels.
1: Mais oui.
0: Toujours dans cette perspective.

0: mais en fait, dans un de ses messages, une fois que j'avais compris que c'était donc mon père, que j'avais compris qu'il avait été mis parrain parce que ben, Alphonse savait que j'étais pas sa fille, en fait. Donc, il l'avait mis comme parrain pour que, comme ça, il a dit, tu me diras... Ben, ma mère lui a dit, donc, mon parrain Léon, tu ne diras jamais que c'est ta fille. Donc, on te met parrain, comme ça, tu la verras. Bon, après, elle a coupé les ponts. Hein, on a déménagé de la région de la Moselle. On est parti sur Lyon. Donc, ouais, elle a coupé les ponts. Et c'est pour ça que je n'ai plus jamais revu mon parrain. Puisque Alphonse est décédé en 1976. Donc, j'étais jeune, en fait. Et donc, après tous ces messages, bon, en fait, j'en ai eu un autre. C'était « Cherche ton jumeau ».
1: Donc en fait, votre père n'a jamais su que vous saviez que c'était pas votre père, et de la même manière, votre parrain n'a jamais su que vous saviez que c'était votre père.
0: Non, voilà.
1: Alors donc.
0: En fait, ils ont gardé le secret. En fait, ils ont gardé le secret. Ma mère leur a demandé de garder le secret.
1: Pourquoi racontez-moi, mais pourquoi votre mère a-t-elle fait ça? Pourquoi elle a voulu, n'a-t-elle pas voulu révéler ce secret et vous révéler qui était votre père alors qu'elle le mettait quand même dans votre vie puisque c'était votre parrain?
0: Alors ça, je ne sais pas du tout, parce que quand j'ai compris donc, que mon parrain était mon père, donc quand cet ami me l'a dit, moi j'ai posé la question à ma mère, donc qui a même confirmé oui. Elle m'a dit oui, j'ai trompé ton père Alphonse, mais ton père c'est Alphonse, mais bon, Léon c'est ton père. Voilà, je l'ai trompé, et puis du coup t'es venu, mais tu dois considérer, je dois considérer Alphonse comme mon père et pas Léon. Quoi.
1: Voilà. Donc je l'ai trompé avec le cousin de ton père et du coup je t'en ai fait ton parrain, comme ça t'as gardé un contact avec lui. Il t'a quand même, il le savait lui que c'était votre Léon, il savait que vous étiez la sa fille.
0: Ah oui, parce que même ma mère m'a dit qu'il voulait que je divorce d'Alphonse pour l'épouser, pour qu'il puisse m'élever, mais elle m'a dit je l'ai pas voulu, je l'ai foutu dehors, donc voilà.
1: Et Alphonse, il a accepté d'avoir comme parrain pour
0: il a il a accepté.
1: Il est sympa, Alphonse.
0: Oui.
1: Il est très sympa quand même. Et alors, on en arrive donc à ce frère jumeau que vous recherchez. Est-ce que vous en avez la certitude qu'il existe, ce frère jumeau?
0: Alors quand ce message est apparu, donc j'ai les recherches, effectivement, j'ai demandé donc à ma mère, hein, et elle m'a dit t'avais un frère, vous étiez deux, mais on l'a pas gardé parce qu'on voulait pas de garçon avec Alphonse.
1: On voulait pas de garçon, pardon.
0: Elle m'a dit avec ton père Alphonse, on voulait pas de garçon. Voilà.
1: Bah pourquoi c'était que des filles qu'elle avait eues?
0: Alors au départ, il y avait que des filles. Moi, j'ai trois sœurs avant moi. Mais derrière moi, j'ai un petit frère qui est né 2 ans après. Donc, j'ai posé la question. Je lui dis, mais il y a bien eu mon petit frère derrière, quoi.
1: Bah oui.
0: Elle me dit, oui, mais lui, on l'a gardé. Alors, je pense que ce n'était pas la bonne réponse qu'elle a voulu me donner. Je pense qu'il y avait autre chose derrière et qu'elle ne voulait pas tout dire. Malheureusement, maintenant, elle ne parle plus, donc elle ne dira plus rien.
1: Elle ne parle plus, pourquoi? Parce qu'elle a perdu sa tête, elle a...
0: Oui, elle a des graves problèmes de santé. Malheureusement, bon, elle a plus de 90 ans et elle parle plus, quoi. Elle dit oui, non, c'est tout ce qu'elle dit, quoi.
1: Vous pourriez avoir aucun renseignement sur l'existence de ce jumeau?
0: J'ai eu des renseignements par une religieuse. J'ai réussi à retrouver une religieuse qui a assisté à l'accouchement, qui a été appelée en renfort, qui travaillait donc à l'hôpital et de Beach, et qui a été appelée en renfort. Elle travaillait au service médecine des hommes, et elle a été appelée en renfort parce que l'accouchement était très, très compliqué. C'est-à-dire que ma mère, elle avait une énorme hémorragie, on est arrivé avant. Apparemment, elle avait dit que ça a provoqué l'accouchement, ma mère. Enfin, je ne sais pas trop quel geste elle a voulu faire. Et elle m'a dit, on pensait même qu'on allait perdre votre mère. Donc vous êtes née très très malade, tous les deux dans des états...
1: La religieuse qui est intervenue lors de votre accouchement, dans cet établissement hospitalier, c'était où d'ailleurs? C'était en Moselle aussi.

0: Oui, Abidjan.
1: Où ça?
0: Abidjan.
1: Abidjan.
0: Dans Moselle, Abidjan.
1: Bichan.
0: B-I-T-C-H-E.
1: Bichan, d'accord. Donc, c'est là où vous avez retrouvé, ce qui est quand même incroyable, cette religieuse qui se rappelle très bien. Vous êtes né quoi, en 1963?
0: Oui.
1: Donc, cette religieuse, en 1963, se rappelle très bien d'avoir accouché votre maman de deux enfants jumeaux avec des complications, d'où son intervention et sa présence. Et alors, qu'est-ce qu'elle vous dit? Elle se rappelle que l'enfant a été placé immédiatement, qu'il a été retiré?
0: Alors, non, en fait, elle se souvient, elle me dit qu'elle l'a baptisé, ondoyé, puisque c'est un baptême rapide, en fait, hein, parce qu'elle m'a dit votre frère jumeau était beaucoup plus malade que vous, donc on pensait bien qu'on allait vous perdre un peu de façon tous les deux. Donc elle m'a dit, elle l'a baptisé donc sous le prénom de Joseph, mais elle me dit après je ne sais pas ce qu'il est devenu parce que moi j'étais au service des hommes et après je suis partie dans un autre hôpital. Donc elle m'a dit je ne sais pas. En fait elle peut pas me certifier si soit il est décédé parce qu'il était très mal en point, soit il a survécu. Moi, je pense que, voilà, il y a encore des secrets qui peuvent pas être dits. On ne sait pas trop quoi en fait.
1: C'est-à-dire qu'on ne voit pas très bien s'il n'y avait pas survécu, pourquoi votre maman ne vous l'aurait pas dit? Elle aurait pu vous avouer que, hélas, elle a perdu un enfant à la naissance. Or, elle vous dit qu'elle n'a pas voulu le garder, donc c'est autre chose.
0: Voilà, c'est pour ça que ça me met un doute sur le fait qu'il soit décédé, surtout que, bon, à l'état civil à la Medi Beach, ils n'ont pas trouvé, parce qu'un enfant même non déclaré, parce qu'à l'époque, on n'était pas obligé, parce que bon, j'ai étudié les lois en même temps, on n'était pas obligé de déclarer un enfant quand il était considéré non viable dans les trois premiers jours. Donc, s'il décédait dans les trois premiers jours, on n'était pas obligé de le déclarer à l'état civil de naissance, mais on devait quand même le déclarer sur l'acte de décès, même s'il n'avait pas de nom et de prénom, pour qu'il ait, enfin après, il mettait ce qu'on appelle les fosses communes pour pouvoir le mettre au cimetière. Donc, et elle a expulché donc, les actes de décès, elle n'en a trouvé aucun à la période.
1: Il n'y a pas d'acte d'état civil qui Oui, alors, et même dans les actes d'état civil de naissance, vous avez des extraits d'actes de naissance en mettant, mais vous n'avez pas le prénom, vous avez que le nom, mais peut-être dans cette mairie, vous n'avez pas le...
0: Alors non, parce qu'en fait, on ne peut pas accéder aux actes de naissance, parce qu'il faut attendre 75 ans. Avant, ça relève... les mairies n'ont pas le droit de le donner, quoi. Donc, on ne sait pas du tout. Parce qu'il a été baptisé Joseph, mais est-ce qu'à l'état civil, on lui a laissé ce prénom? On ne sait pas. Est-ce qu'il a été déclaré? Puisqu'à l'époque, beaucoup de choses se faisaient à l'époque, il pouvait très bien... comme il a été abandonné, il pouvait très bien avoir été déclaré dans une autre commune. Si, par exemple, il a été transféré dans un autre hôpital pour d'autres soins plus approfondis...
1: Mais vous avez demandé déjà un extrait d'acte de naissance au nom de Joseph, avec le nom de famille?
0: Alors non, parce qu'en fait, comme il n'a pas été déclaré en fait, par Alphonse, donc il n'a pas... Ils l'ont pas déclaré, ils l'ont abandonné.
1: Même quand on abandonne, enfin, après on le confie, alors après une institution, mais est-ce que vous avez essayé de demander pour voir s'il en existait un? Parce qu'il faudrait commencer par là.
0: Non, il n'y en a pas.
1: Vous avez demandé quand même, ça. Vous n'avez pas trouvé d'extrait d'acte des civils à son nom?
0: Non, parce que en fait, j'ai demandé, parce qu'il y a une chose qu'on peut obtenir, c'est les tables décennales de l'année de naissance. Donc j'ai la table décennale de tous les enfants qui sont nés en 1963. Et il n'y a pas de, à part moi et le même nom, il n'y en a pas d'autres.
1: Il n'y en a pas d'autres, d'accord.
0: Non, mais je pense qu'il n'y a pas...
1: Parce que même s'il est dans le cas où il aurait été déclaré mort, s'il était mort, on aurait donc déclaré quand même sa naissance et ensuite déclaré son décès.
0: Voilà, mais il n'y a pas.
1: Donc pour vous, il est vivant, mais vous ne savez pas où il est.
0: Voilà.
1: Et il aurait donc aujourd'hui, il s'appellerait peut-être Joseph. Vous pouvez donner votre nom de famille pour que...
0: Yongya.
1: Pardon?
0: Yongya. J comme Jacques, U-N-G.
1: Ah, Yong, d'accord. Joseph Yong, s'il a gardé son nom de famille. Mais bon, c'est peu probable.
0: Mais je ne pense pas, parce que parce qu'autrement, il ne l'a pas repris sur le livret de famille de ma mère et d'Alphonse.
1: En tout cas, il aurait 63 ans, il serait né donc de parents inconnus, de mère inconnue, semble-t-il. Et donc, il aurait peut-être été adopté. Vous avez regardé, justement, pour les adoptions, pour la DAS qui procédait aux adoptions
0: à l'époque. J'ai demandé pour les enfants nés sous X. Ils n'ont trouvé aucun enfant né sous X. Donc, moi, je suis donc, enfin, on est né le 27 février. Ils n'ont pas trouvé d'enfant né sous X. J'ai demandé donc tout ce qui est DAS, tout ça. Ils ont rien. Alors, je pense qu'il y a eu quelque chose qui s'est fait entre, vous voyez ce que je veux dire, ce qui se faisait très souvent à l'époque, en fait. Des fois, ça ne passait pas par les services sociaux normaux, en fait.
1: Aujourd'hui, vous êtes à sa recherche, Katia.
0: Oui.
1: Votre rêve, c'est de, votre rêve, c'est de le retrouver.
0: Voilà. Et déjà, déjà, ça me permet de comprendre, parce que bon, toute ma vie, je savais que quelque chose n'allait pas, j'étais pas, j'avais un manque, et maintenant je sais pourquoi, et donc c'est vrai que c'est de le retrouver. Donc là, je me heurte à savoir où sont passées les archives de l'hôpital pour arriver à retracer où il est allé après.
1: Et oui, parce que la naissance, elle a dû être quand même déclarée quelque part, enfin déclarée. Elle a dû être retracée quelque part, cette naissance. Elle ne peut pas juste... on ne peut pas, oui. Même si la maman ne veut pas garder l'enfant, c'est ce que vous pensez que ça a été le cas, il a bien été retranscrit quelque part, cette naissance.
0: Oui, oui.
1: Vous avez quatre enfants, hein, Katia, de 36 ans, 34 ans, 32 ans et 26 ans.
0: Oui.
1: Vous leur avez raconté cette histoire rocambolesque de votre vie ?
0: Oui, oui, oui.
1: Qu'est-ce qu'ils disent ?
0: Alors, ils me soutiennent dans ma quête. Hein, je pense que certains ont été un petit peu choqués, en fait. Hein.
1: Ah oui, il y a de quoi, hein, franchement.
0: Ouais, donc... donc voilà, ils me soutiennent, mais bon...
1: Vous
0: m'aident, mais bon, ils ne savent pas trop me chercher non plus. Hein. Les dates de mes enfants, c'est les 38, 36, 34. Je me suis trompée tout à l'heure.
1: C'est pas grave. Vous êtes toujours avec le papa ?
0: Non. On est divorcé. D'accord. Voilà, on est divorcé de mes trois premiers enfants. Puis après, j'en ai un quatrième qui n'a pas le même papa. Donc,
1: d'accord. On va dire un mot quand même de votre don médiuminique. Vous voyez en fait des défunts, ceux qui partent, vous les voyez depuis votre petite enfance ?
0: Alors oui, alors autant que je n'ai aucun souvenir de mon enfance, hein, je ne me souviens de rien, ni de l'école, ni rien, pas du tout. Mais je sais, voilà, depuis que je suis toute jeune, je vois les défunts. J'ai souvent des messages d'eux. C'est pas, on va pas dire régulier tous les jours, hein, heureusement, mais ça arrive souvent.
1: Des défunts que vous connaissez obligatoirement ou pas ?
0: Pas forcément.
1: Et donc, vous ne savez pas, comme on le dit souvent pour les médiums, vous ne savez pas à qui délivrer ces messages ?
0: Des fois, on ne sait pas, oui. Parce que des fois, c'est des défunts qu'on ne connaît pas. Donc, on ne sait pas à qui délivrer le message. Mmh. Mais c'est souvent, en fait... c'est un peu... Parfois, c'est juste les écouter. Alors, c'est les écouter, en fait, m'expliquer. Ils ne parlent pas comme on se parle, nous. Hein. C'est plus complexe. Moi, c'est surtout dans la tête que ça vient, en fait. Ils me disent ça vient dans la tête, en fait. Hein. Et bien souvent, à partir du moment où ils ont soulagé ce qu'ils avaient envie de dire, on appelle ça, en fait, ils peuvent aller dans le passage, dans ce qu'on appelle la lumière, en fait. Hein.
1: Dans ce qu'on appelle quoi ?
0: Le passage. C'est-à-dire, après, ils passent dans un passage où ils voient la lumière à partir du moment où leur âme s'est soulagée. Après, c'est vrai que moi, je ne parlais jamais beaucoup de ça. parce que bon, souvent après les gens me demandent est-ce que je peux parler à un tel ou un tel, alors que ça se passe pas du tout comme ça.
1: Et oui, c'est pas possible, c'est pas à la demande, hein. C'est juste,
0: voilà.
1: Vous êtes juste un canal qui permet parfois aux âmes de vous délivrer un message parce que ils pensent que vous pourriez peut-être le délivrer et parfois c'est pas possible.
0: Et voilà, oui. Donc,
1: on comprend, Katia.
0: C'est pour ça que ça a ouvert, comme on dit, le canal, ça a ouvert à mon parrain.
1: Le mot cherche, c'est lui qui vous a demandé de chercher.
0: Et voilà, oui.
1: Ouais.
0: Et tous les autres messages, parce qu'il y en a à peu près une quarantaine. Hein, donc,
1: quarantaine, 40 messages, mais de vous voulez dire concernant votre vie ou concernant d'autres vies?
0: Non, 40 messages pratiquement que de mon parrain.
1: Ah, que de votre
0: depuis
1: parrain.
0: Depuis 2021.
1: Et oui, ça veut dire qu'il était en souffrance, votre parrain.
0: Voilà, donc, parce que comme c'est à chaque fois que des petits mots, donc dans laquelle je fais des quêtes, je vérifie quand même, par exemple, ce que j'ai trouvé, parce qu'il m'a dit, voilà, c'est pas mon imagination, voilà, que c'est bien vrai, quoi, en fait. Hein. Voilà, donc.
1: Ben là, il faut que vous lui demandiez de vous aider pour votre frère jumeau, si vous pouvez.
0: C'est ce que je lui dis, oui. C'est ce que je lui dis, mais c'est vrai que je me dis, bon, en faisant peut-être appel aux médias, peut-être qu'il y aurait peut-être quelqu'un qui dit, ben oui, attendez, je sais peut-être où se trouve. Ben, en fait, le but, c'est de trouver les archives de l'hôpital, parce que. Bon, les archives médicaux qui sont détruites, mais les livres de maternité, tout ça, l'entrée sortie.
1: Et alors, vous les avez demandés?
0: Alors, oui, mais comme c'est un hôpital public maintenant, ils disent qu'ils n'ont plus. Ils disent que c'est les religieuses, quand elles sont parties, elles les ont. Moi, après, ben, j'essaie de les trouver auprès des religieuses et ils disent non, on n'a rien. Donc, mais ils doivent être quelque part. Hein, donc,
1: bah, elles ont peut-être été détruites. Parfois, il y a des incendies. Parfois, il y a des inondations. Parfois, il y a des choses comme ça qui font que. Et puis, parfois, les religieuses ne veulent peut-être pas mélanger. Enfin, veulent pas déranger le passé. C'est possible
0: aussi.
1: Oui,
0: je pense que c'est plutôt ça parce que c'est un peu compliqué des fois de bousculer comme ça le passé. Voilà, mais bon.
1: Et vous avez réussi. Vous n'avez pas essayé de faire un test ADN? Alors, vous savez qu'il y a des plateformes qui sont totalement illégales, hein, mais qui existent à l'étranger, qui sont pas officiellement reconnues, mais qui font que, on pense à notamment MyHeritage, où on peut faire un test ADN avec, je crois, la salive. Et parfois, il y a des personnes qui recherchent également des personnes de leur famille et qui font ce même test. Et donc, cette plateforme fait en sorte de réunir ce qu'on appelle les matchs, c'est-à-dire on voit si ça match avec des gens, et vous pourriez peut-être par ce biais, on ne sait jamais.
0: Alors
1: si...
0: c'est déjà fait depuis longtemps.
1: Ah bon.
0: Oui, c'est déjà fait, hein. Ça a été fait également, donc.
1: Ça n'a rien donné.
0: Pour l'instant, rien.
1: Bon.
0: Après,
1: écoutez.
0: On ne sait pas si mon frère jumeau, lui, cherche de son côté.
1: Mais oui, je sais. Mais ça pourrait être un enfant de votre frère jumeau, ça pourrait être un cousin, ça peut être... en tout cas, un enfant, oui, un enfant de votre frère jumeau, ce serait bien, parce que il aurait une partie, en tout cas, de votre ADN. Mm. Katia, en tout cas, bah, écoutez, on a fait passer le message. C'est pour ça qu'on vous a pris, évidemment, dans cette émission à la Libre Antenne sur Europe 1. Voilà, vous êtes né en 1963 en Moselle. Possiblement, vous aviez un frère jumeau qui avait pour prénom au départ Joseph Jung de nom, mais évidemment, comme votre maman ne l'a pas gardé, on ne sait pas où cet enfant a pu être éventuellement placé, peut-être adopté. Si quelqu'un, un enfant, un proche, a pu avoir des indications sur votre frère, eh bien, écoutez, évidemment, on vous transmettra toutes les informations, Katia.
0: D'accord, oui, parce que je ne pense pas qu'il s'appelle de nom Jung. Hein, parce
1: oui, oui, bien sûr.
0: Mais
1: bien sûr, évidemment. Mais c'était pour vous donner, voilà, pour donner un peu plus d'éléments, là, en tout cas les éléments que vous nous avez confiés. Merci Katia, merci de votre confiance.
0: Merci beaucoup.
1: Et bonne chance dans vos recherches. J'espère qu'on pourra peut-être contribuer à tirer au clair ce secret, ce secret de famille.
0: Oui, oui.
1: Merci beaucoup Katia.
0: Merci vous aussi,
1: bonsoir.
0: Bonne soirée.
1: Bonsoir.
0: Au revoir.
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0: It's raining again, super tremble sur Europe 1. Restez avec nous jusqu'à 1h du matin. Nous sommes ensemble dans cette libre antenne sur Europe 1. N'hésitez pas, vous pouvez continuer à nous appeler au 01 80 20 39 21 et nous envoyer vos messages au 7 39 21 pour soutenir, accompagner, témoigner, réagir au témoignage de nos auditeurs. 7 39 21, vous faites précéder votre message du mot nuit. Et bonsoir Isabelle.
1: Bonsoir.
0: Alors, on va commencer à parler, Isabelle. On va rester 4 minutes ensemble. Juste après, il y aura les informations de minuit. Et évidemment, on poursuivra notre conversation. Vous êtes d'accord ?
1: Oui, d'accord.
0: Alors, Isabelle, la bonne nouvelle, c'est que ce pourquoi vous voulez nous parler, le sujet que vous voulez évoquer, aujourd'hui n'est plus d'actualité, heureusement pour votre fils, puisqu'il a été placé de façon abusive à l'époque, et aujourd'hui, votre enfant est de nouveau avec vous. Mais avec l'actualité sur les drames du périscolaire, de ce qu'on entend, vous avez voulu apporter votre témoignage sur ce que vous aviez vécu vous-même avec votre enfant à l'époque, et vous allez nous expliquer d'abord ce placement abusif, ce qui s'est passé et le fait que vous n'arriviez pas évidemment à faire valoir votre voix et à être aidée surtout dans le cadre de votre fils.
1: Oui, tout à fait. En fait, ça a commencé dès la maternelle, la première année, des petites choses bizarres. Ça date, en effet, puisque maternelle, ça doit être 2008, la première année. Mmh. Et je tenais à témoigner, parce qu'en effet, on parle beaucoup de Paris, comme très souvent. Et là, c'est pas du tout à Paris, on s'attend pas à certaines choses. Et je voulais surtout témoigner pour montrer... En fait, il y a beaucoup de jugements. J'ai entendu des choses, lu des choses sur le jugement qu'il y a par rapport aux personnes qui se taisent. Mais en fait, c'est très difficile. C'est très difficile parce qu'on n'est pas écouté. Mmh. Pour arriver à faire le pas, il faut être sûr de ce qu'on va dire. Mmh. Parce qu'il y a des pour tout. Et là, bon, c'est des insinuations, c'est des petites choses au départ. Et puis, bon, on fait confiance. Mmh. On fait confiance à l'école, on fait confiance à tout le monde. Les enfants sont petits, on n'imagine pas tout ce qu'il peut y avoir, même si on a connu certaines choses aussi soi-même, quelquefois. Mmh. On ne pense pas à ça, notre enfant. Surtout parce que ça s'est déjà bien passé qu'un autre enfant dans la même école.
0: Vous dites que c'est beaucoup plus compliqué, notamment dans les petites communes.
1: Ah, écoutez, dans les petites communes, c'est l'omerta totale et on détruit la famille qui dénonce. Les propres parents, les autres, vous tombent dessus, c'est bien l'expression. J'appelle ça une chasse aux sorcières, parce que c'est tout à fait ça. Et du moment qu'on s'en prend à un enfant, on s'en prend pas au leur, en fait. Ils ne comprennent pas que le jour où cet enfant ne sera plus dans l'école, il y en aura un autre. Mmh. Et c'est pour ça qu'on comprend pas. En fait, on réalise qu'on vit pas vraiment dans le monde dans lequel on croyait. C'est ça le plus grave.
0: Et donc, c'est ce qui s'est passé pour votre fils à l'époque. Vous étiez où ? Vous étiez dans quelle région, Isabelle ?
1: Moi, je suis dans la région Pays de la Loire.
0: Mmh. Voilà. D'accord.
1: Voilà. Et parce que ce qui s'est passé, c'est des petites choses. Puis ça va jusqu'aux accusations. En fait, au départ, c'était « il est trop calme, j'ai laissé mon enfant ». Un des rares qui ne pleurait pas, très content, s'est mis à jouer, il n'y a pas de souci. Et puis, petit à petit, ça, c'est la première chose qui a changé, c'est qu'on lui a reproché d'être trop calme, ce qui, par la suite, était aberrant, vu tout ce que j'ai pu entendre.
0: Il était quoi, au cours élémentaire, à ce moment-là ? Il était où ?
1: Quand il y a eu la première demande de placement, ça a été... Parce qu'il y en a eu plusieurs. La première, il était en primaire. Les deux écoles sont accolées, de toute façon.
0: Donc d'accord, la maternelle et le primaire. Ouais. Alors Isabelle, on va devoir s'arrêter juste, je vous avais dit 3 minutes, ou un peu plus de 3 minutes parce qu'il y a le tennis, on va voir ce que va nous révéler Maëlle Hassani. Et on se retrouve, si vous en êtes d'accord, juste après le flash de minuit, on se retrouve pour que vous nous expliquiez, vous nous redonniez exactement le contexte de cette histoire, la situation dans laquelle vous avez été plongée, tout ce que vous avez été contrainte de faire. D'accord Isabelle ? On se retrouve dans quelques minutes, à tout de suite. Minuit. nuit sur Europe 1, l'heure de retrouver Maëlle Hassani pour le journal. Bonsoir Maëlle.
2: Bonsoir Roland, bonsoir à tous. L'épisode de forte chaleur va se poursuivre ce vendredi. 14 départements de l'Ouest et de la région parisienne restent en alerte orange canicule, mais le Morbihan, l'Ille-et-Vilaine et la Mayenne seront rétrogradés dès 6h du matin. Météo France prévoit encore jusqu'à 36 ou 37 degrés localement. Ce jeudi, un record historique a été battu, 37,8 degrés relevés à Angoulême. C'est du jamais vu au mois de mai. Un nourrisson de 4 jours retrouvé mort le long de la Maine à Angers ce jeudi soir. Une alerte pour disparition inquiétante avait été émise un peu plus tôt par les autorités après une tentative de suicide effectuée par la mère du bébé. Cette femme d'une trentaine d'années, grièvement blessée, est prise en charge médicalement. Une enquête est ouverte pour faire toute la lumière sur le déroulé des faits. Un adolescent de 15 ans est décédé ce jeudi lors d'un exercice pratique dans le cadre de sa scolarité dans un lycée agricole. La victime s'est blessée accidentellement avec une tronçonneuse dans un bois de la commune de Charolles, près de Montélimar dans la Drôme. Une cellule médico-psychologique est activée pour prendre en charge les témoins de la scène. Le gouvernement annonce de nouvelles coupes budgétaires sur fond de conflit au Moyen-Orient. Plus de 3 milliards d'euros de crédits seront gelés, 847 millions annulés. Ces économies s'ajoutent aux plus de 2 milliards d'euros obtenus grâce au gel des allègements de cotisations sociales des entreprises sur les bas salaires, indique le ministre des Comptes publics. Les États-Unis et l'Iran tentent toujours de trouver une issue à cette guerre. Un cadre d'accord aurait été trouvé entre les deux pays pour prolonger de 60 jours le cessez-le-feu, rétablir la circulation dans le détroit d'Ormuz et lever le blocus américain des ports iraniens. Donald Trump n'a pas encore donné son feu vert. Les autorités suisses évoquent explicitement un acte terroriste après l'attaque au couteau perpétrée ce jeudi matin dans une gare de la banlieue de Zurich. 3 personnes blessées par un Suisse-Turc de 31 ans libéré la veille d'un hôpital psychiatrique. L'assaillant, lié à la mosquée radicale de la ville de Winterthur, a crié « Allahu Akbar » au moment des faits. Le nouveau service national volontaire suscite beaucoup d'intérêt chez les jeunes. 5000 candidatures déposées à ce stade pour intégrer à la rentrée ce dispositif lancé par Emmanuel Macron pour 3000 places ouvertes cette année. Plus de 20% des prétendants sont des femmes. Les armées espèrent accueillir 4000 volontaires l'année prochaine et jusqu'à 10 000 en 2030. Et puis à Roland-Garros, l'élimination ce jeudi des Français Arthur Rinderknecht et Lucas Vanhaché. Qualification en revanche de la pépite tricolore Moïse Kwame après un match fou en 5-7 contre le Paraguayen Vallejo. Ça passe aussi chez les dames pour Diane Paris. Notez également l'élimination invraisemblable du numéro 1 mondial Yannick Sinner, battu par l'Argentin Juan Manuel Cerundolo. 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
0: C'est toujours le moment de notre séparation. Je m'y fais pas, hein. Regardez, ça fait quand même pratiquement 8 mois qu'on cohabite dans ce studio. Je m'y fais pas. M'y fais pas au fait que vous allez partir et qu'on va rester 1 heure sans vous, Maëlle.
2: Eh bien écoutez, j'en suis navré.
0: J'ai pas vu. Ah, en régie, on m'annonce quelque chose en régie. Non, mais je ne vais pas en parler. Je comprends pourquoi vous êtes obligé de partir à minuit comme Cendrillon. C'est vous, Cendrillon.
2: Ben, en fait. C'est ça.
0: Votre vie va se transformer. Votre voiture, votre taxi va être de grosses citrouilles si vous partez après minuit.
2: Ouais, ça doit être ça, absolument.
0: Bon, bah, écoutez, je vous laisse filer. L'amour est toujours plus fort que tout, cher Maëlle. Vous savez. On se retrouve lundi.
2: Absolument. À lundi.
0: Passez un bon week-end.
2: Merci beaucoup.
0: Merci.
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0: Juste avant les informations de minuit, nous étions et nous sommes toujours avec Isabelle sur Europe 1, qui nous a appelé pour dénoncer des abus de l'école où a été placé où était son fils, et à la suite de ces abus, de ce qu'a vécu son fils, il a été placé parce qu'elle, évidemment, elle a souhaité au départ ne pas se laisser faire, elle a souhaité se faire valoir ses droits et faire valoir les droits de cet enfant et la protection de cet enfant, et les choses ne sont pas passées comme elle le souhaitait puisque son enfant lui a été retiré pendant quelques temps. Nous en étions là dans cette discussion. Isabelle, vous êtes toujours avec nous ? Isabelle ?
4: Oui.
0: Ah voilà,
4: oui.
0: Vous êtes toujours avec nous. Je crois que vous êtes dans une situation de handicap, Isabelle.
4: Oui, depuis 2000. Voilà, donc ça date.
0: Et oui, donc vous l'étiez déjà à l'époque quand vous étiez avec votre fils.
4: Oui, tout à fait. fait, oui.
0: Et en fait, vous, votre message aujourd'hui et votre appel, c'est pour dénoncer un peu les maltraitances que peuvent subir des enfants dans les écoles. Mais vous, en ce qui vous concerne, lorsque vous les avez signalés, lorsque vous avez demandé de l'aide, c'est là où les choses se sont totalement détériorées, c'est-à-dire qu'on vous a enlevé votre enfant.
4: Voilà, mais déjà avant maternelle, avant tout ça, il a été accusé, par exemple, une petite fille qui avait joué, enfin, si on peut appeler ça un jeu, ce qu'on appelait le jeu du foulard.
0: Vous savez, oui, bien sûr, c'est dramatique.
4: Un week-end chez eux, où mon fils n'avait jamais mis les pieds. Or, il a été accusé d'être responsable de ça. Voilà, devant tous les autres parents. Donc, on est vite catalogué. Il s'est passé de « il n'est pas assez bruyant » à « il est trop bruyant » en passant par la case « peut-être est-il autiste parce qu'il se balance sur le banc à la récréation ». Donc moi, je vais voir un médecin généraliste. J'écoute, je me renseigne, je veux des réponses. Donc le médecin généraliste qui me connaît depuis des années, qui a vu mon fils bébé, il me dit « mais il faut qu'ils arrêtent à l'école, c'est n'importe quoi, ça n'arrête pas, c'est un défilé. Il est tout à fait normal, il n'y a aucun problème ». Je n'en dis que la moitié et je vois bien que ça ne plaît pas, ma réponse. Je ne comprends pas.
0: Moi, c'est quand vous dites vous le dites à qui ?
4: À son institutrice. Je lui ai dit, écoutez, il a vu le médecin. Non, il n'a aucun problème autistique. Il est en parfaite santé physique et mentale. Il n'y a aucun problème. Et c'est, je vois qu'elle est vexée. Voilà, ça ne passe pas. Donc, plus ça va, plus il est mis de côté, sauf pour les accusations. Et puis, c'est centre de loisirs dans cette même école. C'est un cocard, soi-disant, à la sieste, dans les petits lits d'enfants. On voit, ça fait 10 cm de hauteur, c'est impossible. On ne sait pas, on n'a pas de réponse. Quand on va voir un autre médecin, puisque les médecins partent à la retraite, c'est un après les autres, c'est la période, et on ne change de médecin, on voit que le médecin, il est pour l'école, même s'il y a des traces de maltraitance sur votre enfant. Il vous vire comme patiente même. Voilà. Et il fait un rapport, je ne l'ai vu qu'après, parce qu'on n'est pas au courant de tout ça, tout est fin cachette, disant que j'ai des difficultés avec mon enfant. Moi, j'ai dit, mon enfant a des problèmes à l'école. Je ne sais pas ce qui s'y passe. Il y a des maltraitances. Il a des traces. Et je n'ai pas de réponse.
0: Vous prévenez qui à chaque fois ? L'école, simplement ? Ou vous prévenez le rectorat ? Vous prévenez qui ?
4: Au départ, l'école, bien sûr, c'est les premiers interlocuteurs, l'institutrice. Ensuite, il y en a une deuxième pendant les deux autres années de maternelle, c'est encore pire. Quand il passe en côté primaire, donc juste à côté, quand ça ne va pas, on le remet chez les maternelles. Et puis inversement, c'était déjà, il le mettait chez les grands. Peut-être qu'il se faisait taper dessus par des plus grands. Mon fils ne voulait pas parler.
0: Ça veut dire quoi, il ne voulait pas parler ? Il ne voulait pas vous raconter ?
4: Non.
0: Mais il réussissait à se faire des amis quand même ?
4: Alors il y en a eu un et qui a suivi le même parcours que lui, qui aujourd'hui est encore placé, qui ne reverra certainement pas ses parents, parce que la maman est détruite, voilà. Qu'ils ont séparé au collège, parce qu'il ne fallait pas qu'ils se retrouvent ensemble, mais vu ce qui arrive au collège, de toute façon, ils ont essayé de le déshabiller en pleine cour, mais il fallait laisser faire. On a voulu le priver de stage de troisième, mon fils, la directrice. Voilà, pas n'importe qui.
0: Comment vous expliquez, Isabelle, cet acharnement sur votre fils ?
4: J'aimerais encore avoir des réponses aujourd'hui, mais je crois que on n'imagine pas tout ce qui peut arriver en tant que parent. Donc j'ai essayé de me mettre à la place des autres parents, mais c'était dur. Disons que je ne suis pas quelqu'un qui est dans l'associatif, ce genre de choses. Je n'ai pas d'emploi, donc pas d'argent. Donc ça veut dire... Pour les gens, on est ce qu'on appelle un cas social, ce qui a été dit à mon fils dans un centre de loisirs.
0: Vous êtes marginalisé, oui.
4: En gros, c'est ça, et pourtant, on essaie de tout faire correctement, mais c'est jamais assez. Il faut en faire 10 fois plus que les autres, et de toute façon, s'il y a un problème, c'est le bouc émissaire, il est là, c'est tout. Et ça continue d'école en école, parce qu'on passe de l'institutrice à une autre, à la directrice, en primaire, c'était une catastrophe. Elle a voulu que je lui donne ce qu'on appelle une drogue, quand même. Pour des troubles de l'attention, il fallait 2 examens cardiologiques. Le premier temps passé, elle me disait « donnez-lui le médicament ». Je lui ai dit non. J'ai dit « madame, c'est illégal, c'est dangereux. S'il est cardiaque, s'il y a des antécédents, vous n'en savez rien. Et vous voulez que je le force ?» Même son pédopsychiatre était contre ce médicament, qui est très connu maintenant d'ailleurs, la ritaline et les dérivés. Voilà.
1: Donc sans diagnostic, quand même. Et je lui ai dit, mais c'est dangereux. Mais je lui ai dit, pourquoi vous me demandez ça? Elle me répond, parce qu'il faut bien faire quelque chose. Devant tous les autres parents. Donc c'était impossible de toute façon d'aller à une kermesse, à n'importe quoi. C'était l'horreur, un spectacle. C'était, je ne sais pas comment dire, on arrive, on sent de l'agressivité. Dès qu'on arrive dans une foule, c'est comme si tout le monde se retourne et on se demande pourquoi. Mais pourquoi ? On est là, on veut être comme les autres et on n'y arrive pas.
0: Vous avez décidé à un moment donné de changer d'école, de changer pas d'école mais de ville, de commune.
1: Ah, j'ai voulu changer d'école, il a fait 4 écoles primaires en tout, dont une pendant le placement que je n'ai pas eu voix au chapitre, mais finalement ça a été très bien parce qu'il est tombé sur un instituteur quand même qui avait un peu la même façon de fonctionner que lui. Donc ça s'est très bien passé, parce qu'ils se sont compris. Et le problème, c'est un enfant qui ne rentre pas dans les cases, comme il y en a de plus en plus. Voilà. Et ça, l'école n'aime pas. Toutes les écoles.
0: Et pourquoi vous dites qu'il ne rentre pas dans les codes et il ne rentre pas dans les cases?
1: Parce que je lui ai donné une certaine éducation avec des valeurs qui n'existent plus aujourd'hui. On le voit tous les jours aux informations. Le respect des autres et de lui-même, j'essayais, du moins. Et il se heurtait à des gens qui étaient agressifs en face à chaque fois. Quand il posait des questions, il n'avait pas de réponse. On le voyait balader. Il voulait apprendre. Mais il avait du mal à tenir en place. Je lui ai appris beaucoup de choses.
0: Il avait du mal à tenir en place parce qu'il avait des troubles de l'attention, alors, c'est vrai ?
1: Ça n'a jamais été prouvé. Le médicament a été donné, mais ça n'a jamais été prouvé.
0: Ça ne lui a pas fait...
1: Et c'est ce qu'ils ont dit, donc je lui ai donné très peu de temps. La maison d'enfants, ils l'ont repris.
0: D'accord.
1: Il a eu des neuroleptiques en hôpital psychiatrique, 2. C'était illégal. Il a déclaré les violences partout, quand même. Même devant un témoin, une de mes amies.
0: Il a déclaré, ça veut dire quoi, il a déclaré des violences?
1: C'est-à-dire qu'ils ont réussi à l'amener jusqu'à l'hôpital psychiatrique parce que l'école s'est arrangée pour le mettre directement à l'hôpital avant que j'arrive à l'école, dans sa 3e école primaire. Donc après mon déménagement, l'inspecteur d'éducation nationale a appelé la mairie pour il m'avait dit qu'il me faisait confiance pour faire l'inscription à l'école puisque je faisais l'école à la maison. Voilà, où il se débrouillait très bien, il n'avait jamais eu trop de bonnes notes. Qui a déplu aussi. Ensuite, ce qui s'est passé, c'est que la mairie m'a demandé de quel droit cet inspecteur les avait appelés. Donc je me suis retrouvée, j'ai changé pour rien. Donc école terminée. Le placement avait été demandé dans la première école primaire déjà.
0: Et alors le placement qui a été fait, hein, il avait quel âge le petit quand il a été placé ?
1: Alors déjà, le premier, j'ai réussi à le faire annuler. Il n'avait pas eu le temps. Mmh. Le deuxième, ça s'est fait peu après parce que le juge du monde n'a pas apprécié que ce soit annulé. Il devait y avoir une aide à domicile. Ils n'ont jamais fait le travail puisqu'il n'y avait pas assez de personnel. Donc moi, j'attendais, puis rien. Et puis j'ai vu un jour débarquer quelqu'un qui m'a dit, et puis après, il y a eu l'hôpital psychiatrique. Le placement, en fait, on m'a dit, venez récupérer votre fils parce que j'attendais une évaluation qui traînait. J'étais avec cet ami. Heureusement, je n'aurais pas pu conduire pour le retour, sinon. Et en fait, quand je suis arrivée, elle me fait, en fait, on vous a fait venir, ce n'est pas pour récupérer votre fils, comme on vous l'a dit au téléphone, c'est qu'on l'a fait placer. Là, on tombe de haut. On n'entend plus rien, on ne voit plus rien. C'est l'horreur.
0: Les motifs que vous avez indiqués, c'était pour relation fusionnelle.
1: Oui, atroce, qui aurait été reproduite de la relation avec ma mère, alors qu'on ne nous a jamais vus avec ma mère ensemble. Pas une seule assistante.
0: Donc
1: sociale.
0: On reprochait la relation fusionnelle de votre fils à vous, enfin
1: oui.
0: Avec vous.
1: En fait, c'est parce que j'étais mère célibataire, c'est tout.
0: Quel âge il avait donc votre fils à l'époque de ce placement ?
1: Le premier placement a été demandé avant ses 8 ans, alors le deuxième, ça doit dater de 2014, quelque chose comme ça. Donc là, puis ça a été renouvelé. Parce qu'on n'écoute rien. J'essaie d'avoir un avocat. J'en ai plusieurs. En Sarthe, ça se passe mal parce que ça soutient plus les services sociaux, l'ASE, que l'enfant. Une fois, je me débrouille seule parce qu'il y a changement d'avocat. J'en trouve un en Maine-et-Loire qui est formidable. Celui qui avait fait casser le premier jugement. Quand c'est comme ça, c'est des frais. Il ne faut pas oublier, quand même. Donc, même si certains étaient couverts du fait que je n'ai pas d'emploi, heureusement que l'aide juridictionnelle existe. Mais les frais de déplacement, je les payais quand c'est d'un département à l'autre. La rentrée scolaire, par exemple, que le référent ASE, après, avait décidé de ne pas me verser alors que j'avais tout payé pour mon fils. Parce que ça a été une horreur, ce référent. il faut bien le dire, ça a été le pire. Il mentait. Les rapports, j'ai réussi à en avoir certains. Mon avocat, non, vous voyez pas, il a l'habitude, mais quand même. On savait d'entrée de jeu. Je lui ai demandé à la sortie de la première audience, quand elle m'a dit oui, le placement est confirmé, parce que je n'ai jamais reçu la première convocation en plus. Donc il a été placé un peu en cachette. C'est illégal, il faut bien le savoir. Les délais après en cours d'appel.
0: Il a été placé où alors? Dans un foyer ou dans une famille?
1: Alors il était toujours en hôpital psychiatrique. Il a eu droit à la mise de force, à des médicaments que je n'ai pas autorisés.
0: Oh, le pauvre chien.
1: Il a eu droit à tout. Et moi j'avais des appels médiatisés, c'est-à-dire écouter. Et puis j'entendais une ado hurler. David me disait, ah oui, c'est celle qui s'est fait violer. Voilà.
0: Il pouvait vous appeler quand même.
1: Oui, là-bas, quand il prenait son bain, d'autres passaient à côté de lui pour lui donner des coups de pied. Il était à moitié nu. Alors lui, déjà, il y avait un problème par rapport à la nudité. On se demande pourquoi. Moi, j'ai eu droit à des... en primaire, j'ai mal aux yeux, j'ai mal au ventre. Il m'a développé un eczéma quand même. Il en tremblait quand il passait, ne serait-ce que devant l'école par la suite.
0: Mmh. Et il restait combien de temps placé?
1: Alors c'est un peu difficile, il y a eu 2 ans et demi, plus il y a eu un placement à domicile après, parce qu'il y a un premier renouvellement de placement. Là on s'effondre complètement, le gamin il ne comprend plus rien. Je lui dis à chaque fois que je peux les...
0: C'est 2 ans et demi, c'est dans un hôpital qu'il va être placé?
1: Non, il y a été quelques mois, mais on attendait une place, il n'y avait pas de place.
0: Mais dans un foyer ou dans une famille?
1: Maison d'enfants. Ah non, heureusement, parce que je crois que j'aurais pas vu mon fils. Ils ont essayé de le mettre au département. J'ai eu un seul rendez-vous sur Le Mans. Et ils ont commencé à vouloir retourner la situation. C'est pour vous expliquer que moi, j'avais évoqué des possibles maltraitances sexuelles. Il y a eu psychologique, il y a eu physique.
0: Où ça, pendant le placement?
1: Alors déjà, pendant le placement, on voit comment c'est géré. Il se passe des choses au niveau sexuel dans les maisons d'enfants. Voilà. Mais avant, déjà, ils ont essayé de m'accuser. Je les ai arrêtés directement, je me suis fâchée ce jour-là.
0: Accusée de quoi?
1: Ah ben, je bien voulais... sur lequel j'aurais été responsable de ces troubles sexuels. Parce qu'ils admettaient ce genre de choses, mais il ne fallait pas chercher d'où ça venait, alors que c'est moi qui avais posé la question. La gendarmerie, soit ne prenait pas mes plaintes, soit j'étais en position d'accusé, et au lieu d'une plainte, je me retrouvais avec une main courante dont je n'arrivais pas à récupérer le papier. C'est pire qu'un parcours de combattant.
0: Mmh. Donc ce cauchemar a duré plus de 2 ans.
1: Ah oui, plus de 2 ans. Oui, il y a eu l'hôpital, il y a eu 2 ans et demi de placement en maison d'enfants, en plus il y a eu le placement à domicile après. Et je vais vous expliquer pourquoi il y a eu le placement en fait. Parce que je me suis retrouvée, justement, la seule fois où je suis allée au Mans, dans la salle d'attente avec la personne qui décidait, qui était venue à l'hôpital psychiatrique que moi, je n'ai pas vu, et qui parle, ne sachant pas qui je suis, et qui dit « Ah bah de toute façon, on n'avait pas assez de personnel, il y en a 400, on les a fait placer, comme ça on n'a pas eu à faire le boulot. » Voilà ce que c'est le département, les services sociaux, quand on déclare des maltraitances, on m'a reproché d'être anti-institution. Je dis non, je suis anti les violences par des personnes qui travaillent dans des institutions, ce n'est pas la même chose. Et on n'a jamais voulu m'entendre.
0: Comment vous avez fait pour récupérer votre enfant, Isabelle, après le placement à domicile?
1: Eh bien, on s'était sur beaucoup de choses, malheureusement. Là, j'avais perdu un enfant, j'ai récupéré un adolescent qui a vécu des choses. Voilà.
0: Pendant ces 2 ans, vous avez continué à le voir?
1: Alors, visite médiatisée, où j'étais toujours menacée de « si vous continuez, je vous mets qu'un quart d'heure ». Au lieu d'une heure tous les un mois et demi, j'avais une heure, voilà. Son anniversaire, par exemple, ben non, je pouvais pas, on ne pouvait pas le fêter. Ensuite, j'ai eu le droit de l'amener à l'extérieur exceptionnellement, attention. Hein, 1 heure et demie par mois, c'est formidable, sous surveillance. Et puis après, on s'absente, le référent s'absente. Donc vous vous dites bah, « c'est bon, je vais récupérer mon fils, ça prouve que je ne suis pas un danger s'il me laisse avec ». J'ai le malheur de lui dire ça, au référent. Et me répond, bon, s'il y a que ça, de toute façon, je ne vous mets qu'un quart d'heure de visite, je peux. Donc c'est des menaces, c'est n'importe quoi. C'est, il essaie de prendre la place du père que...
0: Comment vous avez tenu, comment vous avez résisté à tout cela,
1: bah, pas grâce à une grande partie de ma famille qui m'a tourné le dos, qui a raconté n'importe quoi pour... faut le dire, pour privilégier un autre enfant dans ma famille, voilà. Et heureusement que j'avais une amie à l'époque. Celle qui m'a soutenue de A à Z jusque-là.
0: Et le papa de votre... Il s'appelle David, c'est ça, votre fils?
1: Oui.
0: Et le papa de David?
1: Le papa, lui, il n'a jamais accepté sa paternité. Et pas quelqu'un d'intéressant, comme on dit, voilà. Sauf qu'il s'est réveillé au bout de 10 ans. Donc moi, j'y ai cru, je me suis dit, bon, on n'est plus les mêmes, il semble vouloir... Donc je commence à en parler, voilà, en cachette des services sociaux, à son fils. J'attends de voir comment il est. Il a très bien joué la comédie, le papa, hein.
0: Parce que, David,
1: voilà,
0: David ne connaissait pas du tout son père.
1: Il n'avait vu que bébé, donc il ne se rappelait pas.
0: D'accord. Moi, et donc, le père revient dans votre vie, dans la vie de son fils, 10 ans après.
1: Oui, mais c'est dans son propre intérêt à lui, parce qu'il n'avait plus personne à l'époque, voilà. En fait, d'accord. J'ai compris trop tard. Mais on doit se taire au bout d'un moment, parce que on sait que c'est David qui va apprendre, si on ose dire comment est le père. Donc on n'a plus le choix, on est piégé en plus. Donc j'ai perdu ma meilleure amie aussi, à l'époque, parce qu'il a tout fait pour. Il faut savoir que c'est un monsieur qui est ambulancier, donc apprécié. Et le fait qu'il se drogue et qu'il boive au volant, ça n'a aucune importance, voyons. C'est moi la méchante. Et il faut savoir aussi qu'au niveau du tribunal, ce qui m'a choquée, parce que moi j'ai eu 3 visites médiatisées pendant des années quand même. Lui, 3 visites médiatisées. Il arrive au tribunal, il n'a pas prouvé qu'il est le père. On lui demande rien. Parce que moi, j'ai surpris tout le monde avec l'arrivée du papa. Sa mère retombait dessus, on lui a remis 4 mois de placement à David, parce qu'il n'appréciait pas. Ça a vexé le tribunal. Mais on ne vérifie pas son identité. C'est aberrant. J'aurais pu aller chercher un SDF dans la rue, je l'habillais, je le rasais, c'était bon. Voilà. Donc, les visites médiatisées, en fait, c'était la fin du placement. On m'avait dit, de toute façon, ça va se terminer. Voilà, donc on savait. Il arrivait au bon moment, il arrivait comme un héros. Que c'était un point en plus, et qu'il a voulu, il a incité son propre fils, par exemple, à déverrouiller des cadenas, à vouloir voler des vélos pour qu'il retourne en placement. Ah oui, j'ai dû cacher ces choses-là, parce que je ne voulais pas perdre mon fils, encore une fois, je ne voulais pas que David paye, parce que là, je crois qu'il aurait extrêmement coulé le gamin.
0: Donc David rentre chez vous, il a quel âge ? Revient chez vous, il a quel âge ?
1: Il avait 12 ans, 12 ans et demi, quelque chose comme ça.
0: Et depuis, Isabelle, il est resté avec vous ?
1: Après, donc on a eu 1 an de placement à domicile. Avec une... Il y avait 2 éducatrices. Une était très bien. Elle était très bien. Si j'en avais que des comme ça, le placement il aurait été écourté. Là, il est adulte. Il fait ses études.
0: Il a quel âge aujourd'hui ?
1: Il va avoir 21 ans.
0: Ah ouais ? Il est toujours chez vous ? Il vit toujours chez vous ?
1: Pas du tout, non, parce qu'on n'a pas pu vu ma situation. Vous savez, quand on est au RSA, voilà. Ouais. C'est pas... Moi, j'ai pas honte hein, de le dire. Mmh. Puisque je n'ai pas pu chercher du travail, de toute façon, merci l'éducation nationale. Et voilà ce qui s'est passé, c'est que on fait tout ce qu'on peut. Alors j'ai fourni, le papa a déserté au moment où les études s'annonçaient, n'est-ce pas ? Il n'a rien fait, rien. Il a pas essayé de le couler, il n'a rien fait, je tiens à préciser, parce qu'il passe encore pour un héros. S'il m'entend, je le salue. Et voilà, non mais il faut garder un peu d'humour.
0: Alors David, il vit où alors il, commence
1: là, il a son propre appartement, lui il est autonome, parce que lui...
0: Pourquoi ? Parce qu'il a, vous me dites qu'il fait des études, qui lui paye ses études, comment il fait ?
1: Alors il est dans une école privée, et il a trouvé un très bon patron lors d'un stage qu'il a toujours suivi et qui compte l'embaucher, il a eu cette chance-là, heureusement c'est ce qu'il sauve. Il est passionné d'informatique depuis le...
0: Il est quoi, il est en alternance ?
1: Oui c'est ça, ouais,
0: d'accord.
1: Oui.
0: D'accord.
1: Et il va faire une école d'ingénieur en septembre prochain.
0: Et donc, il a pu prendre un studio, enfin une...
1: Voilà. Et c'est son patron, et non pas son père, qui l'a déménagé comme c'était prévu.
0: Et quelles sont les relations que vous avez avec lui aujourd'hui, Isabelle ?
1: Ah ben écoutez, il vient demain soir pour le week-end. Tout va très bien.
0: D'accord.
1: Il me dit, mais heureusement que tu étais là. Heureusement. Parce qu'il voulait le mettre en hôpital de jour. Il voulait...
0: Oui, il voulait totalement le marginaliser. D'ailleurs, vous avez un message de Cynthia sur, au 739-21 sur Europe 1. Cynthia dit « L'éducation nationale veut mettre tous les enfants dans le même moule, mais chaque humain est différent. Courage, madame. » Christiane dit « Bonsoir Isabelle, vous et votre fils êtes victime de discrimination sociale. »
1: Tout à fait, c'est exactement ça. Mais le fait que, quand on n'a pas d'argent, on est inculte à leurs yeux, à ces personnes-là. On est dans cette case-là, c'est-à-dire qu'on a... Je me rappelle de la parole du référent, il me regarde d'un air étonné une fois, je ne sais plus sur quel sujet on avait discuté, et il me dit « Mais vous êtes intelligente, madame. » D'un air très étonné. J'ai dit « Oui, ça m'arrive. » Je lui ai répondu quand même. Voilà, j'ai essayé de...
4: tout était provocation de sa part.
0: David se rend compte du parcours cabossé qu'il a dû entreprendre avec vous et la façon dont vous lui avez tenu la main, vous avez été présent de bout en bout, comment vous vous êtes battu.
4: Il lançait une petite partie, il en a découvert, il en découvre encore, et je pense que moi aussi j'en découvrirai malheureusement. Il me disait tout à l'heure dans un message, puisque je l'ai prévenu là, pour ce soir, et il me disait, mais tu sais, toutes ces années-là, j'ai pas de souvenirs. C'est à partir de telle date. Donc, ça a regardé les violences, y compris sexuelles, ce qui se passe.
0: Bah, de toute façon, c'est ce qu'on appelle la mémoire un peu traumatique, c'est-à-dire que ça reviendra peut-être. Mais il est accompagné aujourd'hui, il a envie d'être accompagné
4: Non, faut plus parler. Hein,
0: d'accord, tout. Il a plus envie.
4: Et alors, ça a été une catastrophe. Hein,
0: non, mais par un psychologue de ville, je parle, pas forcément.
4: J'avais essayé, moi. Moi, je l'ai emmené, j'ai tout payé de ma poche, vous imaginez les tarifs. Voilà. Et je lui ai dit, écoutez, est-ce que vous pourriez témoigner que, parce que moi, je ne demandais pas ce qu'on me répète ces choses. Elle m'a dit, en effet, votre fils m'a laissé entendre que oui, il y avait quelque chose. J'ai écouté, est-ce que vous pourriez témoigner, faire quelque chose ou. Elle fait, malheureusement, j'ai une hiérarchie. Donc, tout est cloisonné. Et en fait, il ne faut pas qu'il y en ait un qui déborde. Et moi, j'ai été le petit grain de sable.
0: Et oui, bah, évidemment, vous n'êtes pas laissé faire. Et puis, vous avez voulu dénoncer et mettre en lumière des choses qu'on a envie de mettre sous le tapis, bien sûr. Mais c'était pour la bonne cause, évidemment.
4: Sur ce qui se passe dans les maisons d'enfants. Hein. Mm-hmm. Parce que des relations sexuelles, ils en parlent comme d'un match de foot. Attention, c'est rien. Voilà. Mm. Et ça se passe dans les toilettes. Là, il n'y a pas de caméra.
0: D'où les scandales actuels qui ressortent un peu, Isabelle.
4: Et à l'école, c'était pareil. Hein. On parlait beaucoup. Il y avait eu 2 enquêtes de gendarmerie quand même dans l'école primaire. Moi, j'ai été au courant qu'après, en fait, quand j'ai commencé à porter plainte, et les gendarmes se retournent contre nous quand c'est comme ça, puisqu'on a tout mis sur le dos des enfants, placés par la suite, bien sûr. Donc, c'est les mauvais parents, c'est de leur faute. Mais ça se passe dans les toilettes, dans les écoles. Voilà. Moi, il a eu un problème pendant des années avec ça.
0: Écoutez Isabelle, en tout cas, ce qui est bien, c'est que vous avez réussi quand même à récupérer à la fois votre fils, même si ça a été 2 ans et demi extrêmement compliqué, et qu'aujourd'hui votre fils se construit. Et Bernadette demande si vous aviez, vous, déposé plainte à l'époque pour dénonciation calomnieuse.
4: J'ai fini par arrêter parce que j'ai compris que je ne récupérerais jamais mon fils.
0: Vous l'avez récupéré, bien sûr.
4: Oui, parce que j'ai tué beaucoup de choses, parce qu'il n'y a rien d'officiel au niveau de certaines violences, déjà. Voilà. Celle qui se passe en région parisienne, là. Et tout ça, non, il ne fallait pas que ce soit officiel, j'ai bien compris. Donc j'ai compris qu'il y a eu plus grave. C'est qu'on est traité de paranoïaque, donc forcément, quoi qu'on dise,
0: on
4: est paranoïaque. Donc
0: mais oui. Bah oui, si.
4: Mais je tiens quand même à alerter sur, j'entends beaucoup, oui, la pédophilie, les hommes. Alors moi, je suis tombée très très haut. Pensez aux femmes aussi. Parce que là, je peux vous dire que là, je pense que ça va être un autre scandale. Il y a beaucoup plus de femmes qu'on le croit, malheureusement. On ne peut même pas imaginer ça quand on est maman.
0: Des femmes quoi ? Surveillantes, vous voulez dire ?
4: Des femmes pédophiles.
0: Oui, mais qui seraient au
4: voilà.
0: contact...
4: Voilà, et au niveau des écoles, c'est sûr. Oui. Voilà. Donc j'ai bien compris que ce serait moi qui me retrouverais en prison si j'en disais trop.
0: Bernadette vous donne un petit conseil, c'est de lire le livre de Christine Serrada, Placement abusif d'enfants.
4: Ah mais moi j'avais voulu créer une association, j'ai essayé d'aider d'autres personnes pendant quelques années, puis j'ai tout laissé tomber parce que j'en pouvais plus de.
0: Bah écoutez, là vous en êtes, c'est vrai que vous en avez fait beaucoup déjà, entre les signalements, ce que vous avez vécu à titre personnel, et vous pouvez être fier de vous, d'avoir accompagné votre fils le mieux possible. Et voilà, aujourd'hui il vous le rend bien, et aujourd'hui il a rencontré les bonnes personnes qui le soutiennent et qui l'amènent dans sa vie, dès sa vie d'adulte. Merci d'avoir été avec nous Isabelle, je sais que c'était compliqué de revenir sur des moments difficiles de cette vie avec votre enfant, mais bon, vous avez été extrêmement courageuse et vous avez fait ce qu'il fallait faire Isabelle, ça n'a pas été facile, on l'a entendu, mais vous avez fait ce que vous n'avez jamais baissé les bras et vraiment, bravo.
4: C'est ça.
0: Ben voilà. Oui, c'est vrai, vous avez raison. Merci infiniment Isabelle, merci d'avoir été avec nous.
4: Au revoir.
0: Au revoir.
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0: oreille. Restez avec nous, nous sommes ensemble jusqu'à 1h du matin dans cette libre antenne sur Europe 1. Vous pouvez évidemment continuer à nous appeler au 01 80 20 39 21. Et vous pouvez également adresser, vous êtes nombreux à nous écrire, vos 7 39 21. Vos messages sont précieux, ils sont très attendus par nos auditeurs qui interviennent. On devait avoir Adriane qui a appelé, qui voulait nous parler de son gendre. C'était un sujet un peu explosif, mais Adriane ne répond plus. Donc voilà, et on va accueillir Alain. Bonsoir Alain.
1: Bonsoir Roland, bonsoir les auditeurs.
0: Merci d'être avec nous sur Europe 1.
1: Ben, c'est gentil, merci de m'avoir appelé.
0: Ben, écoutez, c'est... voilà, c'est
1: son... Oui, parce que j'ai quelque chose qui est tout à fait d'actualité, c'est-à-dire que si la météo est plus clémente dans quelques jours, ben, ça sera peut-être d'actualité plus tard. Mais bon, ce que j'ai vu aujourd'hui dans Paris m'a quand même assez choqué.
0: Alors, racontez-nous.
1: Ben, écoutez, vous savez, j'ai l'impression que les mal logés, les sans-abri, on ne les voit que l'hiver. On ne les voit pas l'été.
0: Oui.
1: Eh bien, écoutez, avoir faim quand il fait froid, je comprends, mais avoir faim et soif quand il fait 38-40 dans les rues de Paris, là, c'est quelque chose que j'ai vu aujourd'hui, des vigiles repousser des gens qui voulaient prendre un peu de frais dans un hôpital parisien. Je ne veux pas dire lequel, parce que, bon, c'est horrible. Et ils voulaient rentrer parce qu'ils avaient chaud, parce qu'ils avaient soif, et les vigiles les ont empêchés de rentrer.
0: Pour quel motif?
1: Je peux le dire à l'antenne ou on est une radio libre, je pense.
0: Bien sûr, oui, dites-nous.
1: Bon, parce qu'ils ont trouvé qu'ils sentaient mauvais.
0: Ils l'ont dit?
1: Oui. Vous sentez mauvais, vous apestez la salle d'attente, sortez. Alors, évidemment, les policiers sont venus. Et les vigiles leur ont dit, mais pourquoi vous leur donnez pas des douches? Et les policiers répondent, ben déjà, il aurait fallu que nos douches fonctionnent. Mmh. Donc, vous voyez, c'est une question avec une seconde question. Et donc, après, j'ai posé des questions quand même, parce que moi, ancien humanitaire, j'étais passé avec vous à l'antenne, j'avais raconté un petit peu mon parcours d'humanitaire en Guyane, etc. Mmh, mmh. Moi, qui ai tellement donné, pour avoir pas forcément reçu, mais faire un geste d'humanité. Et donc j'ai parlé avec ces gens qui étaient dehors. Moi je suis allé dans un café, j'ai pris un café, j'ai rempli de bouteilles d'eau, je leur ai donné. Mmh. Ils m'ont dit, mais on ne trouve plus de douche municipale. La dernière qui était ouverte, c'était rue de Meaux, elle a fermé. On ne veut pas nous laisser rentrer dans les bibliothèques, on ne veut pas nous laisser rentrer dans les médiathèques. À la Cité des Sciences, c'est même pas la peine. Dans la gare de Lyon, c'est très compliqué.
0: Oui, il y a des l'espèce de cité dortoir pour les personnes qui ont hélas pas de toit.
1: Normalement. Oui, alors ça existe beaucoup en période hivernale.
0: Oui,
1: mais l'été, ce qu'on appelle les plans de jour, il y en a très très peu. Il y en a très peu et puis ils sont très encombrés. Il y a énormément de monde, donc il y a pas la place pour tout le monde en fait. Voilà, et donc, moi,
0: quelles seraient les solutions,
1: je pense qu'il y a quand même des personnes qui sont sans abri, qui ont soif, qui ont besoin de fraîcheur, surtout demain encore, demain et après-demain, ça va être catastrophique. Moi, je leur ai soumis une idée. Je ne pense pas quand même que les prêtres vont les rejeter. On a un petit peu de fraîcheur dans des églises. Mmh, mmh. Voilà, c'est... l'église qui se trouve près de la gare Saint-Lazare, Trinité, la grande église, là, tout en rouge, là, qui remonte vers la place Clichy. Voilà, une église aussi dans le 19e que je connais bien, au métro Crimée.
0: Qu'est-ce que vous préconisez, vous? Parce que effectivement, c'est très
1: triste. Écoutez, c'est compliqué, en fait. Hein. C'est compliqué, comme je disais à votre collaboratrice. À l'époque où il y a eu les Jeux Olympiques, on les a un petit peu éloignés de Paris. Quand je dis éloignés, c'est beaucoup, jusqu'à 200-250 kilomètres, pour qu'ils ne fassent pas tâche parmi les Jeux Olympiques. Alors, les suggestions, ben, c'est de faire aussi des places de jour, au moins des endroits. Il y en a quelques-uns, mais il y en a très peu. Il y a une association qui s'appelle le CASP, qui se trouve près de l'hôpital Rothschild, je crois que c'est la Fondation Rothschild,

0: faire ça.
1: Oui.
0: Ou on peut y aller la journée, ils nous préparent des papiers, ils font plein de choses. Mais vous savez, il y a tellement de personnes en difficulté, on ne peut pas aider tout le monde. Qu'est-ce qu'il faudrait faire? Ben déjà, c'est un peu d'humanité.
1: Et puis des douches municipales, si c'était possible, évidemment.
0: Ben écoutez, c'est déjà, quand on voit une personne en difficulté, l'hiver, on appelle le 115.
1: Mmh.
0: Alors l'été, c'est même pas la peine.
1: Oui, mais c'est tout aussi difficile de vivre dans l'extrême chaleur comme ça.
0: Ah, c'est énormément. Le problème, c'est que, moi, je suis une formation quand même paramédicale. Le problème, c'est que quand on marche beaucoup, on a souvent une insuffisance cardiovasculaire et les pieds enflent.
1: Et dans les jardins
0: donc,
1: publics.
0: Donc, on ne peut pas enlever ses chaussures et surtout, on ne pourra pas les remettre.
1: Et dans les jardins publics, vous avez des fontaines d'eau souvent?
0: Ah, il y en a de moins en moins.
1: Aussi.
0: Écoutez, moi, je suis Anthony. Il y en a une juste à l'entrée du parc Hélère parce qu'il y a une aire de jeu pour les enfants. Mais à ma connaissance, écoutez, ça fait bien longtemps que je n'ai pas vu de fontaine. Je ne suis pas un fan des squares, ça c'est clair. Mais ça fait bien longtemps que je n'en ai pas vu. Il y en avait une vers Montparnasse, dans une petite allée, en face de la rue, une rue parallèle à la rue de la Gaîté. Il y a un petit square. Il y avait une fontaine, parce qu'autrefois, rappelez-vous, il y avait des gardiens de square qui donnaient des renseignements. Maintenant, il n'y a plus personne.
1: Donc, normalement, les mairies devraient, enfin, je crois qu'elles sont en charge le fait d'ouvrir ce qu'on appelle des points d'eau, des fontaines et des espaces climatisés ou rafraîchis.
0: Je vais appeler, moi, le CCAS d'Anthony, et je vais leur poser la question, parce que je suis très étonné.
1: Bah oui, et il y a de nombreuses associations comme le SAMU social. D'ailleurs, c'est ce que dit Catherine. Elle dit qu'il faut appeler le SAMU social. C'est normal que l'hôpital ne laisse pas rentrer eu égard aux microbes.
0: Oui.
1: Donc ça peut effectivement s'expliquer.
0: La clinique d'Anthony, si on passe par l'entrée, il y a une buvette. Bon, là, vous vous asseyez, il n'y a pas trop de monde. On peut peut-être avoir accès à des toilettes. Voilà, mais c'est,
1: mais c'est vrai, il y a le SAMU social, la Croix-Rouge française ou le Secours catholique qui distribue de l'eau.
0: Alors, la Croix-Rouge, qui est chez nous et est au Baconnais, est complètement débordée.
1: Voilà. Puis il faut demander, comme vous dites, ces casses, les douches publiques ou les accueils de jour permettent souvent d'accéder à une douche ou à des sanitaires et à de l'eau potable.
0: Ben oui, il y en avait aussi un Emmaüs qui se trouvait vers l'hôpital Saint-Louis, là, au bout de la rue Faubourg du Temple. Ben, elle est fermée l'été. À croire, comme je vous ai dit, que les gens sans domicile fixe ne mangent que l'hiver. Et moi, quand je les ai vus, qu'ils étaient en train de fouiller dans les poubelles en remontant vers le métro Saint-Georges, avec cette chaleur, je leur ai dit, mais il ne faut pas manger ça. Vous allez vraiment tomber malade.
1: Ben oui.
0: Et voilà, ils ont faim.
1: Et puis il faudrait peut-être appeler aussi, mais là je ne sais même pas s'ils répondent aujourd'hui, les préfectures ou les collectivités des villes qui renforcent généralement les dispositifs pour les sans-abri, mais je ne sais pas sûr qu'ils...
0: Écoutez, j'écoute votre radio, j'écoute un peu tout. Je n'ai pas entendu qu'il a été annoncé des dispositifs spéciaux pendant cette période de chaleur. C'est vrai que c'est arrivé tellement vite.
1: Oui. Mmh.
0: Aujourd'hui, moi, ici, devant ma fenêtre, il faisait 37 degrés sur le rebord de la fenêtre. Vous vous rendez compte?
1: Quelle est votre vie, Alain, si on peut vous poser la question? Vous vivez seul? Vous êtes marié?
0: Alors, moi, comme j'ai dit à Audrey tout à l'heure, ça fait 5 ans que j'ai perdu mon épouse, comme je l'avais dit une fois, par le Covid. On l'a un petit peu forcé la main à continuer à enseigner dans son collège. Parce qu'il manquait de personnel, il ne fallait pas faire de vagues à l'époque. Et elle est tombée malade, elle a été contaminée, je ne sais pas par comment elle est arrivée, moi aussi. Et puis, elle avait mal à la poitrine. Impossible d'appeler le SAMU, personne ne pouvait se déplacer. Ils étaient tous débordés, à cette époque-là, tout le monde était débordé en 2020. Mmh. C'était une catastrophe, on était complètement fermés. Et donc, on a quand même réussi, les pompiers sont venus. Et ils l'ont amené à la clinique d'Anthony, et clinique d'Anthony directement à la clinique de Clamart. Les rentrées le 21 janvier et le 17 février, on m'appelait pour venir de venir tout de suite, qu'il y avait un problème. Et quand je suis arrivé, j'ai vu qu'il y avait deux personnes qui m'attendaient, un médecin et un psychologue. J'ai compris qu'il se passait quelque chose. Mmh. Et donc, voilà, c'était... J'ai même pas pu la toucher. J'ai pas pu lui dire au revoir. Elle était derrière une vitre, puisqu'elle était, soi-disant, contagieuse. Donc, j'ai attendu presque 2 mois pour que son corps puisse partir à La Réunion. Moi-même, parce que moi j'ai vécu à La Réunion, mais elle, elle était native de La Réunion. Je n'ai même pas pu l'accompagner dans le même avion. Ça a été très compliqué au niveau de son statut, au niveau de l'éducation nationale. Ça a été très compliqué. Sa mutuelle ne m'a pas vraiment aidé. Et donc, ben, suite à ça, j'ai vécu difficilement, et puis jusqu'au jour où j'ai reçu un courrier recommandé me disant que j'avais quelques mois pour quitter le logement qui nous avait été alloué par l'éducation nationale. Mmh. Voilà, et du jour au lendemain, je me suis retrouvé quasiment à la rue, c'est pour ça que je connais.
1: Oui, c'est pour ça que vous
0: moi
1: êtes évidemment...
0: Des gens, heureusement, j'ai quand même des amis,
1: oui.
0: Et quelqu'un qui m'a accueilli, hébergé... ouvert sa maison, c'est une ancienne collègue où je suis encore d'ailleurs, et elle a repoussé plusieurs fois son départ à la retraite parce que ça lui fait mal au cœur de mettre à la rue le mari de sa collègue de plus de 20 ans, ils travaillent ensemble. Donc voilà, là pour l'instant, ben, j'ai beau chercher, surtout qu'entre temps je suis quand même tombé très malade suite au Covid et à une opération qui avait raté, si vous vous souvenez, je vous avais dit, parlez ça. Une cataracte qui a très mal tourné.
1: Oui, oui, je me rappelle.
0: Et où il le gagnait 5 dixièmes, j'ai perdu 80% de ma vue.
1: Oui, je me rappelle, Alain.
0: Voilà. Et ça n'a ça ne s'est pas
1: d'où votre... Oui, Alain. Mais vous êtes pourtant très sensible à tous les autres, à ceux qui vivent dans la,
0: oui,
1: dans
0: je
1: la
0: sais,
1: difficulté.
0: Parce que je ressens des choses.
1: Bah oui, bien sûr, Alain. Et c'est
0: voilà, je ressens des choses. Fait, vous voyez, ici, ils ont fait beaucoup de travaux à Antony, dans une grande humounier entre la nationale et la gare. Et je pense que, d'après ce que je connais, avant qu'elle soit en zone piétonnière et maintenant, je pense que c'est une rue qui est une des plus dangereuses. Ils ont mis des... Alors, les voitures passent lentement, d'accord, mais il n'y a aucun passage piéton. Et il paraît que les piétons sont prioritaires. J'ai failli me faire écraser une fois ou deux, quand même. Et puis, ils ont mis, pour que les gens ne se garent pas, des bornes, des pitons en fer qui font 60 cm. Mmh. Et combien de fois je me les suis pris dans les jambes? On ne les voit pas. Parce que moi j'ai une canne, mais elle ne les détecte pas. Ils ont mis des aires de stationnement de vélo, ou carrément au milieu de la rue. Mmh. Donc les voitures qui passent font des chicanes. C'est une rue qui est très dangereuse. Je l'ai signalée au service de proximité de la mairie. Pour l'instant, c'est lettre morte.
1: Ah bah dites-moi, la mairie, ils vous apprécient. Vous êtes celui qui...
0: Ah oui, mais je les embête tout le temps.
1: Ben oui, c'est bien, Alain. Merci, Alain.
0: Non,
1: on a Marie.
0: Peux faire quelque chose.
1: Alain.
0: Bon, moi, c'est mon droit en tant que reconnue personne handicapée, même si je n'ai pas l'allocation handicapée puisque je suis retraité, mais je leur signale attention.
1: Vous faites votre droit.
0: Cette rue
1: vous
0: est dangereuse.
1: Vous faites votre devoir. Alain, on a Marie qui nous attend au 01 80 20 39 21. On va être obligé de... On va prendre Marie, c'est pas une obligation, mais il va falloir quand même, elle nous attend. Elle nous a appelé sur la libre antenne, donc on va devoir parler un petit peu avec elle. Il nous reste plus beaucoup de temps, c'est pour ça, Alain. Merci de votre appel, Alain. Merci de votre soutien. Merci de votre humanité. Merci à vous.
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1: Et bonsoir, Marie. Marie ?
3: Oui.
1: Bonsoir, Marie. Merci d'être avec nous.
3: Bonsoir.
1: Vous voudriez apporter votre témoignage. Vous avez 57 ans, vous êtes célibataire, vous avez un fils, Camille, de 27 ans, qui a 27 ans, et vous êtes professeur dans le Tarn-et-Garonne. Et là, alors c'est vrai que c'est pas courant, vous avez fait une démarche volontaire de mise sous curatelle pour vous protéger, en fait, vous et votre fils.
3: C'est ça.
1: Et vous l'avez fait il y a plus de 10 ans déjà, cette mise sous curatelle.
3: Oui.
1: Pourquoi ?
3: Alors, je vous ai contacté parce que ce week-end, si les auditeurs, pour les auditeurs fidèles, on a eu un témoignage d'une dame,
1: oui.
3: Fanny, qui a parlé de la curatelle dans laquelle elle se débattait pour pouvoir garder sa maman à domicile, suite à des ennuis avec son frère, des désaccords financiers, et donc ça m'a replongé dans
1: votre expérience, dans votre vie.
3: Oui, c'est ça, et de la difficulté un petit peu aussi comme quand on parle de l'ASE, quand on parle des foyers, quand on parle de, enfin, il y a des choses qui dysfonctionnent quand même un petit peu dans ce pays. Et c'est vrai que la curatelle, c'est, alors moi, ça m'a sauvée. Donc je voulais aussi apporter cet éclairage-là.
1: Oui, parce que vous reconnaissiez vous-même avoir d'être dans des difficultés.
3: En fait, j'étais
1: phobie administrative. Vous étiez en
3: phobie. Oui,
1: c'est la nouvelle maladie dont on parle, mais depuis qu'un secrétaire d'État ou ministre en a lui-même parlé.
3: Oui, c'est ça.
1: Hein, mais vous le reconnaissez alors que vous êtes, enseignante, professeure, mais pour autant, vous ne pouviez pas échapper à cette phobie.
3: C'est-à-dire que je me sentais tellement confiante d'être fonctionnaire, d'avoir une certaine sécurité, j'étais irresponsable. Et donc je ne m'occupais pas de tout ça, je remettais toujours au lendemain.
1: Oui, c'est la procrastination.
3: Quand j'avais de l'argent, il partait. Quand j'avais pas d'argent, c'était pas grave.
1: C'était quoi, une situation de surendettement permanente?
3: C'est-à-dire, en fait, quand on commence à contracter un crédit pour pouvoir payer des impôts ou pour, vous voyez, ça va passer parce que j'ai un bon salaire et voilà. Et en fait, c'est ce cercle vicieux qui fait qu'à un moment donné, on dit stop. Mmh. Et là, c'est brutal. Et donc, j'avais énormément de retard dans les impôts. J'avais plein de PV de stationnement qui n'étaient pas payés. J'avais quelques crédits à la consommation.
1: Et donc, vous avez décidé, évidemment, de vous mettre, de demander une protection et quelqu'un qui va gérer ce que vous n'arriviez pas à gérer.
3: En fait, j'ai écrit une lettre que j'ai déposée au tribunal d'instance. J'ai ensuite été convoquée pour une visite médicale parce qu'il faut un avis médical par un médecin agréé, donc par un gériatre, qui m'a demandé le nom du président de la République, quelle date on était.
1: Vous n'aviez que 45 ans en plus à l'époque.
3: Oui, parce qu'ils ont l'habitude de gérer des gens qui ont soit Alzheimer, soit, enfin vous voyez, qui ne peuvent pas se gérer tout seul. En fait, moi, c'était pas ça du tout. Enfin, si, ça l'était quand même, parce que j'avais fait n'importe quoi. Et ensuite, on passe devant un juge des tutelles. On était quatre. Il y avait la juge, la greffière et puis une dame. Et donc, la juge des tutelles prend acte. Elle me parle de curatelle sain pour renforcer. Je dis, je ne sais pas. Je m'en remets à votre expertise. Et donc, elle a prononcé une curatelle renforcée. Et donc, la dame qui était là dans le bureau à côté, qui était à côté, c'était la curatrice. Mmh. Et qui m'a donc donné ses coordonnées. On a pris rendez-vous dans la semaine. Je suis arrivée dans son bureau. Je ne savais pas du tout à quoi m'attendre. Mmh. Et elle m'a demandé mon chéquier, ma carte bleue, qui ne fonctionnait plus depuis longtemps, mais... elle m'a demandé si j'avais de l'argent dans mon porte-monnaie. Je lui ai dit oui, 40 euros. Elle m'en a pris 20, elle m'en a laissé 20. Elle a pris la carte bleue, elle a pris le chéquier, elle s'est connectée sur mon compte, elle m'a demandé mes codes. Elle les a changés, elle a dit voilà, maintenant c'est comme ça.
1: Elle vous a mis au pain sec et à l'eau.
3: Ah, au pain sec et à l'eau, voilà. Et en fait, je travaillais, je ne voyais pas mes fiches de paye. Je ne voyais pas mon compte en banque, je ne savais pas combien il y avait. Alors elle a fait un boulot merveilleux, elle a fait un dossier de surendettement qu'elle a monté. J'aurais été incapable de faire ça toute seule. Je vivais avec mon fils, avec 50 euros par semaine.
1: Comment vous avez fait votre fils surtout? Qu'est-ce que vous lui avez dit?
3: Ben, je, je lui ai dit pas tout à fait. Je lui ai dit bon, maintenant on va faire les choses autrement. Voilà, il n'était pas tout petit non plus.
1: Il avait 15 ans, oui.
3: Mais il en a pas de souvenir aujourd'hui. Mais moi, il en veut absolument pas. Il trouve que j'ai été très courageuse. Il n'a pas le sentiment d'avoir manqué, lui. Voilà, c'était. Non, ça. Pourtant, enfin, on avait eu des coupures d'électricité avant, on avait eu des choses comme ça. Vous voyez, c'était vraiment, ça devenait très compliqué. Je n'avais pas le choix.
1: Combien de temps vous avez mis pour arriver à ce que votre budget soit à nouveau à l'équilibre ?
3: Alors, je ne le savais pas, je ne connaissais pas l'état de mon budget, mais j'avais des points réguliers avec elle. Alors, ce qui était très pénible, c'est qu'elle me parlait comme si à la fois j'avais un QI de 70, Alzheimer et... Vous voyez, c'était et que j'étais sourde. C'est-à-dire, elle me parlait comme à une... Enfin, ces gens ne savent pas s'adapter, quoi. Et donc, je n'avais aucune idée d'où en était mon budget. Je savais juste que le dossier de surendettement était passé. Elle me donnait des infos comme ça. Et puis, au bout de plusieurs années, j'ai commencé à demander. Maintenant, voilà, ça va mieux. Je vais pouvoir. Donc, mes frères et sœurs avaient fait des courriers, tout ça, et personne ne voulait rien entendre. C'est là que les ennuis ont commencé. Parce que...
1: Elle voulait garder cette curatelle.
3: Ah ben bien sûr, parce que ils sont rémunérés sur un et pourcentage.
1: Oui.
3: Ils en parlaient, certains auditeurs, ce week-end, et c'est la vérité. Et donc moi, avec mon salaire, ben, c'était très intéressant pour elle.
1: Oui, parce que vous aviez un salaire de quoi ? De l'éducation nationale ?
3: Ben oui, je suis...
1: Vous êtes professeur, oui.
3: Oui, je suis titulaire dans le secondaire et je suis pas en début de carrière.
1: Vous en aviez parlé à vos collègues de votre situation ?
3: Ah, pas du tout.
1: Personne n'imaginait ce que vous viviez.
3: Ben, c'était pas possible. Ouais. Vous voyez ? Et ça rejoint ce que disait Maëlys plus tôt. C'est-à-dire qu'on peut pas se confier, on peut pas... On doit garder un masque, c'est vrai. Il y a des choses, on ne peut pas les dire. C'est vraiment compliqué.
1: Comment vous en êtes sorti des griffes ? Je vous presse un peu parce qu'il nous reste que 4 minutes.
3: Oui, je sais.
1: C'est pour ça que je suis désolée de vous presser un petit peu.
3: Eh bien, j'ai demandé, j'ai vu que je ne m'en sortirais pas, donc j'ai fait le choix de demander une mutation. Et je l'ai mise devant le fait accompli. Et même quand elle a su, elle ne voulait pas payer mon déménagement. C'était lunaire. Elle ne voulait pas, il a fallu que j'y aille, que je me fâche avec mon fils et dire, ben, moi je suis attendue en septembre, il faut que je déménage. Et donc après, j'ai eu une deuxième, puisque c'est départemental, et quand j'ai changé de département, eh bien, j'ai eu une nouvelle curatelle, qui elle a vite compris, on a fait une démarche pour avoir une curatelle allégée, et puis dans la foulée, on a levé la curatelle, et donc il y a aussi des gens qui font bien leur travail.
1: Voilà. Ah oui, surtout qu'elle a bien
3: mais
1: vu que...
3: Mais je serais restée, j'y serais encore. C'est sûr. Voilà.
1: Et donc aujourd'hui, vous faites...
3: Mais je dis quand même merci au système, voilà.
1: Bien sûr, moi, ça a été salutaire au bon moment. Ça fait combien de temps que vous êtes sortie de cette curatelle ?
3: Ça fait 5 ans. Et d'ailleurs, et cette curatrice me disait, vous ne vous en sortirez pas, madame. Vous ne vous en sortirez pas, madame. Eh bien, aujourd'hui, j'ai acheté ma maison.
1: Ah, formidable.
3: Voilà.
1: La maison dans laquelle vous vivez ?
3: Oui, depuis quelques mois.
1: D'accord, parce que vous avez arrêté de travailler ou vous continuez à travailler ?
3: Ah non, je travaille, voilà. Et
1: votre fils, alors Camille, qu'est-ce qu'il est devenu ?
3: Eh bien, Camille, il travaille, et moi, j'essaye de rattraper un peu toutes ces erreurs que j'ai commises, quoi. Et de lui laisser quelque chose après, lui laisser un héritage.
1: En tout cas, une maison déjà. Et dites-moi, vous gérez aujourd'hui, vous payez vos impôts, vous faites en sorte de...
3: Absolument. Ah ben, moi, ça a été une bénédiction, hein, le prélèvement à la source, hein, quand même. Je trouve que ça facilite énormément les choses.
1: Mais en tout cas, c'est plus la politique de l'autruche. Vous regardez les mises en demeure, vous payez, vous regardez ce que vous pouvez payer.
3: Il n'y en a plus.
1: Et puis vous vivez plus au-dessus de vos moyens.
3: Non, pas du tout, pas du tout. J'ai vraiment, j'ai vraiment beaucoup appris, voilà. Et donc, et je pense vraiment que Fanny, si elle veut faire quelque chose pour sa maman, ben il faut qu'elle se réconcilie avec son frère et qu'ils travaillent tous les deux pour essayer de mettre fin à cette curatelle, parce que sinon, c'est très compliqué.
1: Oui, alors c'est encore une autre curatelle, ce genre de protection, c'est parce qu'il y a une méfiance. Il y a une méfiance sur la gestion financière des biens de la maman, et l'un ou l'autre pense qu'elle va être spoliée.
3: Mais en fait, le frère, il va y perdre, parce que la curatelle ne travaillera pas pour lui.
1: Oui, c'est vrai. Après,
3: c'est une manne financière.
1: Oui. Alors, c'est pas toujours vu comme ça par ceux qui font ce métier, parce qu'il y en a qui le font de façon très...
3: Oui, je vous dis, j'en ai rencontré une.
1: Oui, quand vous avez des... Mais vous avez fait le choix de demander cette mutation parce que vous saviez que vous n'alliez pas vous en sortir.
3: Oui.
1: Et oui, c'est quand même quelque chose.
3: Il n'y avait pas d'autre ici. J'y serai encore aujourd'hui. J'en suis persuadée.
1: Mais oui, c'est sûr. Mais en tout cas, c'est un témoignage extrêmement fort, Marie, parce que on pense que, voyez, on ne connaît pas les gens. Vos collègues vivent avec vous, sont à côté de vous. Ils pensent que vous êtes absolument bien intégré, qu'il n'y a pas de dysfonctionnement dans votre vie. Alors que quand vous rentrez chez vous, vous vous retrouvez avec vos dettes, avec une gestion très hasardeuse, avec une mise en danger en se disant que vous n'auriez pas forcément eu un toit pour votre fils. Et puis cette décision. Qui c'est qui vous a parlé de la curatelle avant de vous adresser à la curatelle?
3: Je cherchais des solutions, et en cherchant, j'ai trouvé cette moi toute seule.
1: Écoutez, vous en êtes sortie et c'est formidable, et votre expérience est extrêmement intéressante.
3: Est-ce que je peux juste faire un tout petit dernier mot? C'est l'anniversaire de ma petite sœur aujourd'hui, et
1: allez-y, Marie.
3: Les anniversaires sont très précieux parce qu'elle est en rémission d'un cancer.
1: Ah oui, voilà. Bien sûr. Elle s'appelle comment?
3: Isabelle. Elle a 53 ans aujourd'hui.
1: Bon anniversaire, Isa. On va en finir sur cet anniversaire. Voilà. Bon anniversaire, Isa. Merci beaucoup, Marie. Merci infiniment.
3: Merci beaucoup, Roland.
1: Chers auditeurs, on se retrouve lundi. D'ici là, vous serez avec Valérie. Vous le savez, Valérie Darmon, ce week-end. Je vous embrasse et on se retrouve lundi avec plaisir. D'ici là, évidemment, vous allez être avec la douce, la grande Marlène Duret. Bonsoir, Marlène.
4: Bonsoir et merci, Roland. Vous rentrerez probablement à vélo ce soir.
1: Oui, absolument. Hein,
4: enfin, allez, je vous embrasse et je vous souhaite un bon week-end. 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
4: 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Et nous allons à présent débuter nos programmes de nuit avec Pierre Belmar et ses récits extraordinaires.
5: Savez-vous comment vous réagissez devant le danger? Faites-vous partie de ceux qui conservent un calme redoutable? De ceux qui s'affolent, de ceux qui se taisent, de ceux qui crient? De ceux qui se sauvent, ou bien de ceux que la peur transforme en statues de granit et qui font une crise de nerfs après? Difficile à savoir si vous n'avez jamais couru de danger quelconque, ce que j'espère. Mais les réactions de chaque individu devant la peur sont parfois très étonnantes. L'histoire de cette jeune femme, par exemple, mère de 3 enfants. Elle se trouvait en voiture avec son mari, les enfants et le chien, bref, tout ce à quoi elle tient le plus au monde, et tout d'un coup, l'accident... Imbécile. Une autre voiture qui roulait à gauche les percute dans un virage. Or, à peine la voiture immobilisée, la jeune femme ouvre la portière et se sauve. Elle se met à courir comme une dératée, refaisant le chemin en sens inverse, sans savoir pourquoi, sans se préoccuper qu'il y ait ou non des blessés. Heureusement, il n'y en a pas, mais son mari a dû la rattraper sur la route. Et elle a mis quelques minutes à réaliser. Quand on lui a demandé pourquoi elle s'était sauvée si vite, sans s'occuper des autres, elle a répondu « Je ne sais pas, je ne comprends pas. Je crois que je ne voulais pas savoir. » J'ai eu honte après. Ce préambule pour vous faire toucher du doigt dès maintenant l'angle sous lequel nous aborderons ce dossier extraordinaire. Car les criminels sont comme les autres, comme les innocents. Ils réagissent selon leur tempérament. Et vous allez voir à quel point il est difficile dans certains cas de déterminer si le comportement d'un homme est celui d'un assassin ou d'un innocent.

0: C'est une petite ferme trapue près d'une forêt du centre de la France. Soyons imprécis. La nuit de novembre est sinistre, c'est la veille de la Toussaint. Sinistre la petite route mal éclairée à quelques mètres. Sinistre le vent qui s'acharne sur les volets fermés. Le témoin principal de notre dossier, c'est le fermier qui habite cette ferme. Depuis quelques minutes, il dresse l'oreille. Je t'assure que j'entends du bruit. Sa femme écoute. Mais le vent siffle avec tant de violence qu'il est difficile de s'y retrouver entre les branches qui craquent au dehors et le grésillement du feu. Je n'entends rien. C'est peut-être une bête. Tu as bien fermé l'étable? Ah, je vais voir. Dehors, on ne s'entend plus. La forêt secouée par la première tempête d'automne perd ses feuilles avec fracas. L'homme fait 20 mètres et, rassuré, aperçoit un battant de la porte de l'étable qui cogne régulièrement sur le mur de pierre. Il le fixe solidement et, pour se persuader que tout est en ordre, il fait le tour des bâtiments, sa lanterne à la main. Tout est calme et il s'apprête à rentrer lorsqu'il dresse à nouveau l'oreille. Ah, décidément, se dit-il, j'entends des choses bizarres ce soir. Qu'est-ce que c'est que ça? Ça, c'est un autre bruit. Rien à voir avec un battant de porte. On dirait un gémissement, une sorte de petit cri. Ah, s'il n'était pas sorti, attiré par le battant de porte qui claquait, le fermier ne l'aurait jamais entendu tellement il est faible. On ne le perçoit que dans les accalmies du vent. Le fermier l'entend mieux tout à coup, plus fort. Puis plus rien. Que le vent. C'est en voulant enjamber le fossé qu'il bute tout à coup sur un sabot, puis sur un corps. Et le petit rond lumineux de la lanterne finit par éclairer le visage d'un homme à demi enfoui dans l'herbe, les yeux clos et barbouillés de sang. C'est Jean. L'ouvrier agricole de la ferme voisine à environ 500 mètres de là. Un homme de 64 ans qui travaille là depuis 20 ans. On dirait qu'il est mort. Père Jean. Oh! Père Jean! Délicatement, le fermier soulève la tête du malheureux dont les yeux s'entr'ouvrent. Qu'est-ce qui vous arrive? Le père Jean remue les lèvres. Il semble avoir du mal à réaliser que quelqu'un lui parle. Puis, entre deux gémissements, le fermier entend « Les salauds, ils m'ont eu. Les salauds. » Et puis, il s'évanouit. Une demi-heure après, il est à l'hôpital, et les gendarmes sont avertis. Le père Jean a le crâne enfoncé et deux vertèbres brisées. Il a perdu beaucoup de sang. S'il s'en sort, il pourra remercier la tempête. Une heure de plus, et il était mort. Profitant du fait que le fermier retourne chez lui, les gendarmes le chargent de prévenir la patronne du père Jean avec toutes les précautions d'usage. En effet, Madame Blois a 91 ans. Et si elle a gardé bon pied bon œil, son cœur a quelques faiblesses bien compréhensibles. Vers 9h du soir, suivi de deux gendarmes, le fermier frappe à la porte de la vieille dame. Pas de réponse, et le verrou n'est pas tiré. Avec la même angoisse, les trois hommes pénètrent dans la pièce principale, vont jusque dans la cuisine, et y trouvent ce qu'ils craignaient. Si la vieille dame n'est pas morte, peu s'en faut. Crâne enfoncé, elle aussi, est dans le coma total. Décidément, pour une mauvaise nuit, c'est une mauvaise nuit. De retour en trombe à l'hôpital, pour la seconde fois, les gendarmes en profitent pour interroger le père Jean, qui a vaguement repris conscience entre-temps. Qu'est-ce qui s'est passé? Je sais pas. Vous attaquez? Et Madame Blois aussi? Qui vous a frappé? J'ai rien vu. C'est Albert. Albert Bollet. Il est venu me chercher pour une vache qui vêlait. On est partis ensemble et puis... on m'a frappé par derrière. Les salauds. Impossible d'en savoir davantage pour l'instant. À son tour, Madame Blois arrive à prononcer quelque chose, quelques mots, avant de retomber dans le coma. Il est venu chercher mon commis, c'est le nouveau marié. Et les gendarmes ont la confirmation de l'identité du personnage. L'unique jeune marié du coin, c'est en effet Albert Bollet. Sa ferme est à 2 kilomètres et appartient à sa mère. Il s'y est installé le jour même avec sa jeune femme, car leur mariage date de 3 jours seulement. Le nouveau marié, c'est donc lui, Albert Bollet. Un jeune homme tranquille, plutôt timide, qui travaille dans une laiterie et dont on ne s'attend pas à entendre citer le nom dans une histoire pareille. Les gendarmes s'attendaient plutôt à la description vague d'un rôdeur inconnu venu chercher les économies de Madame Blois. Mais rien n'a été volé, semble-t-il. Les meubles n'ont pas été fouillés. Et il n'y avait sur la table qu'un vieux portefeuille garni de papiers d'identité. Sous une pile de linge, quelques billets bien rangés. On n'a jamais vu un rôdeur ignorer les piles de linge. C'est une cachette évidente et naïve que la plupart des vieilles personnes ne se résignent pas à abandonner, et les voleurs le savent bien. Alors, malgré l'heure tardive, une visite immédiate à Albert Bollet s'impose. Il y a la lumière. C'est la mère qui ouvre. Apparemment, Albert, sa femme et elle viennent de finir de dîner. La table n'est pas desservie. Les trois personnages ont l'air calmes et sereins des gens qui viennent de passer une soirée tranquille au coin du feu. La mère, une vieille dame toute ridée, accueille avec surprise les képis des gendarmes. La jeune femme se lève derrière elle, une pile d'assiettes à la main, et les regarde entrer. Albert Bollet est assis de l'autre côté de la table, un sourire d'accueil un peu étonné sur les lèvres. Son visage est sympathique, les traits sont doux, le front haut. Le tout a un petit air de séduction gentil. Il serait beau sans cette bouche un peu molle. Une bouche d'enfant. Il a 27 ans. Quand le capitaine de gendarmerie s'adresse à lui, il avance de quelques pas, l'air interrogateur. « C'est moi que vous vouliez voir ?»« Oui, monsieur. » Il s'est passé quelque chose de grave. Le capitaine ne quitte pas Albert des yeux et prend son temps pour expliquer. La première réaction de cet homme sera intéressante à noter. Car, s'il n'est pas encore le suspect numéro un, il est bien placé pour le devenir. Et souvent, l'attitude d'un homme pris au dépourvu, comme c'est le cas, est révélatrice de ce qu'il cherche à cacher. Si Albert a participé à l'agression, ou si c'est lui qui a frappé, il ne devait pas s'attendre à cette visite, car les deux victimes, manifestement, ont été laissées pour mortes.
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0: La voix d'Albert est tout à fait normale. S'il sait quelque chose, il doit faire partie de ceux qui gardent leur calme envers et contre tout. Qui, moi ? Votre nom a été cité par Madame Blois et par le père Jean. Je ne comprends pas pourquoi. Je n'ai jamais mis les pieds chez eux. Je ne les fréquente pas. Ils disent tous les deux que vous êtes venus les voir. Plus exactement, que vous êtes venu chercher le père Jean à propos d'une vache qui vêlait. Je ne comprends pas. Je ne comprends pas pourquoi ils disent ça. Je n'ai pas de vache qui vêle en ce moment, et à l'heure que vous dites, j'étais chez un fermier. Je conduisais ma chèvre au bouc. J'ai dû y rester une heure à peu près et je suis rentré ici.
2: Directement ?
0: Directement ?
2: Quelle heure ?
0: Oh, vers 7 heures du soir, je pense. 7 heures et quelque chose. Et ensuite ?
2: Ensuite, on a dîné, ma mère, ma femme, moi. Je suis pas ressorti jusqu'à votre arrivée.
0: Vous êtes peut-être un peu déçu. Je vous parlais au début de ce dossier de réaction étrange devant le danger. Et cet homme est en danger, il n'a pas de réaction. Enfin, il ne grimpe pas au mur, il ne saute pas à la gorge de personne. Il est juste un peu étonné, mais calme, normal, quoi.
2: Patientez, vous allez voir.
0: Pour l'instant, il apparaît au capitaine de gendarmerie qu'Albert est d'une entière bonne foi. Peut-être n'a-t-il pas bien réalisé ce qui se passe. Il ne se rend peut-être pas compte de sa situation, car si la vieille dame et son commis meurent, c'est d'un double crime qu'il va s'agir, d'un crime dont on dit qu'il s'est commis en sa présence à lui, Albert Bollet. Souvenez-vous, le père Jean a dit « Il est venu me chercher, on est partis ensemble », mais il a dit aussi « Ils m'ont eu, les salauds ». Pourquoi ? Les salauds.
2: La nuit est bien avancée et Albert n'est pour l'instant qu'un témoin dans une affaire d'agression.
0: Le capitaine ne doute pas a priori de sa bonne foi. Après tout, le vieux peut s'être trompé. Il faut attendre une confrontation, si elle est possible, et vérifier l'alibi. L'enquête sera donc pour demain. Mais avant de partir, le capitaine précise tout de même
3: « Nous aurons sûrement besoin de vous, Monsieur Bollet. Tenez-vous à notre disposition. On reviendra vous voir. »
0: Formule classique qui sous-entend « Ne vous éloignez pas, l'histoire n'est pas claire » ou encore « On a encore des tas de choses à vous demander. »
2: Albert Bollet dit bonsoir sur le pas de sa porte. Sa femme n'a pas dit grand-chose. Elle a l'air de ce qu'elle est, une mariée toute fraîche de 18 ans, qui n'a pas encore pris l'habitude de se mêler des affaires des hommes et de parler à la place de son mari. Le lendemain, Madame Blois n'a toujours pas repris connaissance. Et le médecin est bien pessimiste. À 91 ans, Une fracture du crâne est difficilement supportable. Quant au père Jean, son état ne permet pas de l'interroger pour l'instant. Il a dû être trépané et ne pourra pas tenir une conversation avant quelques jours. La vérification de l'alibi donné par Albert n'a demandé qu'une dizaine de minutes. Il a dit vrai. Il s'est effectivement rendu en voiture chez un fermier et les heures qu'il a données sont à peu près exactes. Mais ça ne veut rien dire, car on ne connaît pas précisément l'heure de l'agression. En attendant mieux, les gendarmes retournent voir Albert Bollet pour enregistrer sa déclaration. Et c'est là la surprise. Plus d'Albert Bollet. Ça y est, dit le capitaine, on s'est fait avoir. La mère est seule à la maison, l'air effrayé. Il est parti ce matin avec sa femme. Il a dit qu'il ne savait pas quand il reviendrait. Il n'a rien dit d'autre. Il n'y a plus qu'à entamer les recherches. Les gendarmes sont furieux. Furieux car il est évident maintenant qu'Albert est mêlé à l'histoire d'une manière ou d'une autre, puisqu'il s'est sauvé. Or, la veille, il était là, bien tranquille, à portée de la main. Dans la journée, on apprend qu'il a déposé sa femme non loin d'ici, dans sa famille. Les gendarmes s'y précipitent. La jeune femme est en larmes et terrorisée. Il m'a laissé de l'argent, il est parti, je ne sais pas où. Je ne sais pas ce qu'il a. Il ne vous a rien dit ? Rien. Il était nerveux, il avait peur, je crois. Mais je suis sûr qu'il n'a rien fait de mal. C'est épouvantable, on était mariés depuis 3 jours et il est si gentil. Je le saurais s'il avait fait du mal. Albert étant parti en voiture, la gendarmerie lance immédiatement un avis de recherche sur tout le territoire. Avec une de chevaux, il n'a pas beaucoup d'avance sur les enquêteurs. Il n'en a pas du tout, même. Le lendemain, on découvre la voiture abandonnée au bord d'un chemin et à 100 mètres de chez lui, pratiquement sous le nez des gendarmes. Drôle de fuite. Et dans la même journée, 2 lettres parviennent à son domicile, l'une à l'intention de sa femme, l'autre pour sa mère, postée près de Lyon, et toutes deux disant à peu près la même chose. « Je ne supporterai pas qu'on m'accuse d'un crime. Je suis innocent. Le seul moyen d'avoir la paix, c'est de mourir. Ne m'en voulez pas. Je vais me suicider. » Le capitaine de gendarmerie, lui, est sceptique. Il a retrouvé sur le siège de la voiture abandonnée un croûton de pain et un papier gras de charcuterie. Son opinion est que on ne se suicide pas en mangeant un sandwich. Il reste qu'un criminel est en fuite, que les habitants de la région sont sans dessus-dessous et l'on organise une énorme battue pour le retrouver. D'autant plus que le père Jean, se réveillant de son opération, a déclaré « C'est lui, j'en suis sûr, je le connais. Je lui avais prêté du matériel il y a 1 an. Je l'ai bien reconnu. Il est habillé en bleu. » Or, Albert était habillé en bleu. Mais le père Jean ne sait pas si c'est lui qui a frappé. Il a dit « Les salauds, ils m'ont eu sans savoir s'ils étaient 1, 2 ou 15. » C'est une façon de parler. Il marchait à côté d'Albert quand on l'a frappé. Ça, il en est sûr. À côté ou devant, il ne se rappelle plus. Et avant de partir, Albert lui a demandé de lui prêter des coins de bûcheron, comme l'année dernière. Le vieux est monté les chercher au grenier. Seule Madame Blois pourrait le confirmer. Mais elle est morte aujourd'hui, après 2 jours de coma et de silence. Elle n'a rien ajouté à sa première déclaration où elle citait le jeune marié. Où est-il, ce jeune marié, pendant qu'une armée de gendarmes le cherche ? Eh bien, je vous le donne en 1000. Personne ne le sait, mais il est là, là, tout près. À portée de menottes, pourrait-on dire. Depuis 24 heures, Albert Bollet se cache tout en haut d'un arbre, un gros arbre bien feuillu au bord de la route près de sa ferme. Depuis 24 heures, il est perché sur une branche, tremblant de froid, de peur, de fatigue, de faim. Et il regarde. Il regarde courir les gendarmes, il les voit entrer et sortir de chez lui. Il entend tout ce qu'ils disent. La famille entière a défilé, les journalistes sont venus. On a pris des photos de son perchoir. Il voit la cuisine où sa femme pleure. Il sent l'odeur du repas que sa mère prépare et il ne bouge pas, pas d'un millimètre. Il tremble, c'est tout. Accroché à sa branche, dans un état voisin du délire. C'est complètement stupide, mais il est là, au-dessus de tout le monde. Il ne peut même plus descendre. On le prendrait tout de suite. Alors, qu'est-ce que c'est que cet homme qui s'enfuit à 20 mètres de chez lui en largeur et à peu près la même chose en hauteur ? Il se dit innocent, fait face à la police calmement, si calmement qu'on le croit, et le lendemain s'enfuit à grand bruit pour se percher sur un arbre. Il a l'air d'un gosse qui aurait cassé le vase du salon et aurait peur de la fessée. Son attitude n'est pas celle d'un innocent normal, si l'on peut dire, et pas celle d'un coupable non plus.
3: Un coupable ne joue pas à chat perché ou encore moins aux gendarmes et aux voleurs.
2: À la nuit, Albert ne tient plus sur sa branche. Il n'en descend pas, il en tombe littéralement et se traîne à plat ventre jusqu'à la grange où il s'endort dans le foin. C'est là que son beau-frère le trouve au petit matin. Et en même temps qu'il appelle les gendarmes, il fait venir un médecin. Albert a l'air d'un fou, hébété, tremblant de la tête aux pieds, les yeux complètement hagards. Il ne cesse de répéter « Je suis innocent, je le jure, je suis innocent, je le jure, ne me faites pas de mal, je le jure, je n'ai rien fait !» Fou ? Du jour au lendemain ? Après des années de vie normale et sans histoire, assassin ? Comme ça, tout d'un coup, pour rien ? Oh, possible, on en a vu d'autres. Mais tout de même. Madame Blois et le père Jean étaient des inconnus pour lui, ou presque. Il ne les fréquentait jamais, sauf une fois pour emprunter les fameux coins il y a un an. Il les avait rendus. Il n'avait plus rencontré le père Jean depuis. Aucune question d'intérêt entre eux, aucune querelle de voisins, pas de vol, mystère. Pourtant, le père Jean maintient. C'est lui qui est venu me chercher, on marchait ensemble quand je suis tombé. Quand il est venu, j'étais en train de manger ma soupe. La nuit tombée, il est entré, il m'a demandé de venir l'aider à relever sa vache. D'abord, je ne l'ai pas reconnu, puis il m'a dit son nom, qui s'était marié le samedi d'avant. Alors j'ai fini ma soupe, il m'a demandé les coins comme l'année dernière, il a choisi un gros et un petit. D'ailleurs, on en a retrouvé un sur le sentier. Puis on est parti, et on m'a frappé derrière, le coup du lapin, et je suis tombé dans le noir. Pourquoi inventer ça ? Albert, pendant ce temps, retrouve peu à peu son calme dans un hôpital psychiatrique, et en sort 15 jours plus tard pour gagner la prison. Il est officiellement inculpé de meurtre. Au cours de l'instruction, 3 mois plus tard, le père Jean formule contre lui une nouvelle accusation qui vient renforcer l'instruction. Je me suis aperçu qu'il manquait 2000 francs dans l'armoire. Madame Blois les gardait pour faire des travaux à la ferme. Ils sont plus. On manquait de mobile, en voilà un. Le plus accablant pour Albert, c'est que le jour de sa fuite désespérée, il a remis de l'argent à sa femme. Combien ? 2000 francs. Il dit que cet argent lui restait des économies faites pour son mariage. Et il continue de jurer qu'il est innocent, qu'il n'est jamais allé voir le père Jean ni Madame Blois, qu'il n'avait pas de vache grosse et aucun besoin de coin de bûcheron. Ce garçon est nerveusement fragile, on l'a compris, car il est impensable qu'il ait simulé son état, mais pendant 1 an. Il tient tête au juge d'instruction. Il est innocent, innocent. Il ne répète que ça. Contre lui, les affirmations du père Jean, bien sûr, et les dernières paroles de Madame Blois. Contre lui aussi, 20 minutes. 20 minutes de trou possible dans son alibi qui lui aurait permis de tuer, à condition qu'il y ait préméditation. Contre lui toujours les 2000 francs et sa voiture qu'un témoin aurait vue et dont il donne le numéro d'immatriculation à une lettre près. Cette voiture se serait trouvée près de la ferme Blois à l'heure de l'agression. Et contre lui surtout sa fuite. Pour lui, à peu près rien. Son passé irréprochable, sa femme, sa mère, qu'il soutienne. Et un témoignage si maigre qu'il en est dérisoire. Une femme aurait aperçu de chez elle la ferme Blois sans lumière, puis, à l'heure dite, la lumière se serait allumée très rapidement et éteinte aussitôt, ce qui voudrait dire que le père Jean mentirait en disant qu'il mangeait sa soupe et qu'il a discuté avec Albert avant de sortir. Ce qui n'arrange rien, c'est que l'on n'a pas retrouvé l'objet qui a servi à frapper. Au procès, l'accusé est perché dans son box, comme jadis sur sa branche, presque aussi blanc de peur, il joue sa tête. C'est un procès qui appartient aux jurés, à leur intime conviction plus que jamais. Pas de preuves, un mobile sujet à caution, et la parole d'un homme contre celle d'un autre. En ce qui concerne le mobile, on peut trouver curieux, je dis curieux simplement, que le père Jean ne se soit aperçu que 3 mois après de la disparition des 2000 francs. Il faut dire également, pour ne rien laisser dans l'ombre, que le père Jean connaissait bien les affaires de Madame Blois depuis 22 ans qu'il travaillait chez elle. Il n'ignorait rien de sa vie et de ses économies. D'ailleurs, il hérite de la ferme. Le testament a été fait depuis longtemps en sa faveur. La ferme seulement. Le reste allant à la famille. Mais enfin, il hérite. Ce qui lui fait dire aux journalistes à la sortie du tribunal « Tout de même, je sais bien ce que je dis et ce que j'ai vu. Et je sais ce que je sais. C'est quand même pas moi qui me suis cogné le crâne pour le plaisir de me faire trépaner. » Quant à Albert, il n'a pour lui que sa sincérité si elle existe. Mais enfin, pourquoi vous êtes-vous sauvé ? C'était la meilleure façon d'avoir l'air d'un coupable. Chaque fois qu'on lui pose cette question, Albert donne l'impression de retourner sur son arbre comme un chat affolé. Je sais pas. C'est la panique, je vous jure. Ça m'a pris tout d'un coup, je sais pas. J'ai dû me dire qu'on me croirait pas, je me suis sauvé. Je n'avais qu'une envie, c'était de me sauver. À 20 mètres de chez vous. Sur un arbre. Enfin, c'est ridicule. Je sais. Oui, maintenant, je sais. Les jurés ont dit non. Non coupable. Aussi bien par absence de preuves matérielles que par l'incohérence du comportement de l'accusé. Albert est sorti de prison pour retrouver sa femme. Un drôle de voyage de noces, tout seul en cellule avec la peur. Reste la grande question, qui a tué ? À votre avis, qui ? Celui qui a l'air d'un coupable ? Celui qui a l'air d'un innocent ? Ou un autre qui n'a l'air de rien ? Dans le village, on dit « Il y a des gens qui savent des choses, mais ils diront rien. » Mais dans les villages, on dit toujours ça.

Vous venez d'écouter Sur un arbre perché, c'est le titre de l'épisode de ce récit extraordinaire de Pierre Bellemare que vous avez pu écouter à partir des archives d'Europe 1 et que vous pouvez réécouter à tout moment en allant sur le site et l'application Europe 1. Vous y trouverez d'ailleurs d'autres épisodes. Dans un instant, et si on en parlait en nouvelle diffusion, nous allons donc retrouver Marie-Estelle Dupont, psychologue clinicienne, et Romain Desarbres pour parler, vous le savez, des choses de la vie ou de l'actualité sous l'angle de la psychologie. C'est le concept de l'émission que vous retrouvez tous les après-midi de 15h à 16h. Et donc, on va parler précisément des enfants dans notre société. Mais avant, la musique, avec cette nouveauté, Estelle, te rencontrer.

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0: 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Estelle, te rencontrer encore. On vous souhaite une très belle nuit avec nous. La nuit qui se poursuit à présent en compagnie de Marie-Estelle Dupont, psychologue clinicienne, accompagnée de Romain Desarbres, pour Et si on en parlait, que vous retrouvez tous les après-midi de 15h à 16h.
1: C'est intéressant de voir qu'au même moment dans l'actualité, le symptôme finalement qui est que l'enfant est la variable d'ajustement de notre société très individualiste et qu'il est le grand perdant finalement du progressisme, ça se révèle avec le violeur de Karine Jambu qui est placé au milieu de centaines d'enfants sous prétexte que le bracelet électronique suffirait à le surveiller. C'est ses parents qui ne se sentent pas entendus par la justice, c'est cette suspicion qu'il y a encore sur la parole de l'enfant. J'ai envie de rappeler, comme au moment du Covid, que les bébés sont des personnes, ils ne sont pas personnes, mais que les enfants ne sont pas des adultes. C'est important. Et je crois qu'on a un peu oublié, depuis 40 ans, qu'il y avait une verticalité qui nous imposait d'être protecteurs et qu'en refusant d'être protecteurs, en horizontalisant toutes les relations d'autorité, que ce soit dans la famille, à l'école, etc., et ben finalement, on a créé un boulevard pour les prédateurs parce qu'on ne sait plus protéger et qu'on ne sait plus laisser l'enfant à sa place d'enfant. Il est effracté aussi dans l'espace public par des contenus très pornographiques qui sont très faciles d'accès. Et donc, je me suis dit, dans cette actualité, j'étais chez Gauthier Lebray il y a deux jours pour parler à la fois de la GPA et du périscolaire, et je me suis dit, cette actualité nous invite à faire un pas de côté. Je crois qu'Aziz Lecor est la meilleure personne pour faire un pas de côté et penser par sa hauteur de vue sur véritablement la place de l'enfant aujourd'hui. Je crois que là-dessus, on n'a pas tellement progressé, justement. Ouais, alors, oui. Aziz Lecor, vous avez publié L'enfant et l'avenir de l'homme, dans lequel vous parlez notamment du mouvement No Kids et de la place qu'on ne fait plus à l'enfant, de la difficulté qu'on a à s'émerveiller dans un monde qui a redéfini la liberté comme absence de contrainte et qui donc voit plutôt l'enfant comme un frein à la jouissance et donc une source de frustration. J'aurais aimé vous entendre, parce que je sais que c'est un sujet qui vous tient beaucoup à cœur, sur cette proposition, alors je donnerai mon point de vue ensuite, d'un débat qu'il faudrait créer sur une GPA éthique, d'après Gabriel Attal.
2: Écoutez, déjà, comme vous, je sais que vous n'employez pas le terme éthique à coller à GPA, puisque je pense vraiment que la GPA, et j'assume de le dire de cette façon, est une abomination et qu'elle nie la dignité humaine. Donc, à vouloir accoler éthique pour faire passer quelque chose qui est, et je vais expliquer pourquoi, fondamentalement mauvais, est déjà une perversion, je crois. Mmh. Et donc, c'est pour ça que je ne suis pas du tout favorable à ce débat qui a évidemment pour objectif de commencer à mettre dans la tête des uns et des autres qu'il serait normal qu'on puisse emprunter, puisqu'il s'agit d'une GPA dite éthique, il s'agit d'une GPA où on emprunte et où on ne loue pas. Donc, il n'y a pas de transfert d'argent entre la mère dite porteuse et le commanditaire. Mais évidemment, premièrement, ça n'existe pas. C'est-à-dire que les pays qui ont légalisé la GPA dite éthique, c'est le cas
1: comme la Grande-Bretagne
3: et le Canada.
2: Au Canada, il y a des échanges financiers.
3: Oui.
2: Et justement, au Royaume-Uni, c'est légalisé.
3: Il y a un remboursement de frais, je crois, au Canada. Hein.
2: Oui, c'est un système particulier. Mais ce qui est assez intéressant, c'est par exemple, on regarde au Royaume-Uni, ça existe, mais personne ne veut proposer son corps pour porter l'enfant de quelqu'un. Et donc, faute de candidates, les Britanniques se tournent vers des pays où, en effet, il suffit de déverser une grosse somme. Donc, ce sont des personnes qui ont les moyens déjà. Donc, c'est réservé quand même, là encore, à une élite qui va exploiter des personnes dans la misère. Donc, à partir de là, on sait que ça ne peut pas être éthique, mais au-delà de cela, en fait, ça nie absolument ce qui fait le lien entre une mère et son enfant. Et pour continuer sur l'aspect sémantique, quand on regarde les termes qui sont employés, on parle de différents types de mères. Il y a la mère génétique, donc celle qui donne son ovocyte. Il y a la mère porteuse, donc celle qui porte et qui accouche.
1: Il y a la mère d'intention,
2: donc celle qui a commandé l'enfant, qui peut devenir un père dans le cas d'un couple homosexuel.

0: les liens d'attachement qui se créent tout au long de la grossesse entre la mère et l'enfant. Et encore une fois, on parle des femmes, c'est essentiel. Pourquoi est-ce que généralement, en fait, les deux sont liés? C'est aussi parce que quand on use du corps des femmes, quand on le soumet, et bien souvent, en fait, on voit qu'on fait la même chose avec sa progéniture, avec l'enfant. Ce sont les personnes vulnérables qu'on est capable de transformer en marchandises. Et je pense qu'on pourra en reparler après, mais la question des mères et des enfants sont extrêmement liées.
1: Oui, bien évidemment, et j'aimerais d'ailleurs faire un lien entre le fait de négliger, maltraiter les mères et les enfants et l'augmentation de la violence chez les mineurs aujourd'hui dans la société française. Pour moi, c'est lié. Mais simplement pour rebondir d'abord sur la GPA, je pense que la notion de GPA éthique, qui est une notion perverse à proprement parler, révèle bien la confusion dans tous les domaines. La confusion juridique entre personnes et marchandises, la confusion anthropologique dans les liens de l'affiliation, puisqu'on ne peut plus faire son arbre généalogique, la confusion identitaire, évidemment, pour l'enfant, et l'idée que il serait un progrès de nier dans un obscurantisme total toutes les découvertes en embryologie, sur notamment le chimérisme materno-fœtal qu'on connaît quand même depuis les années 70, et que ça ne poserait aucun problème de mettre une injonction paradoxale sur la femme enceinte en lui disant on va contrôler dans un contrat de travail qui est impossible juridiquement, on va contrôler tes déplacements, ton alimentation, ta sexualité, tous tes faits et gestes, mais à l'instant où cet enfant aura poussé son premier cri, tu n'auras évidemment aucun lien avec lui. Donc on lui demande de se dissocier totalement, et quand on sait que le premier réflexe qu'a n'importe quelle sage-femme, n'importe quelle infirmière dans une maternité, si un enfant pleure, c'est de le poser sur le sein de sa mère, parce que la température corporelle, la chaleur de la mère, le rythme cardiaque, la voix de la mère vont stimuler son cerveau et faire baisser les hormones de stress et permettre à l'enfant de se réguler, on voit bien le niveau d'abomination que ça représente. Mais quand on dit que c'est une location d'utérus comme si c'était un Airbnb et que c'est une vente d'enfants, on se fait insulter en disant qu'on comprend pas la détresse des personnes qui peuvent pas avoir d'enfants. Mais moi, dans mon cabinet, tous les couples en espérance d'enfants qui sont venus me voir, vous savez de quoi ils m'ont parlé ?
2: Non.
1: Des difficultés en France liées à l'adoption. À aucun moment ils m'ont parlé de GPA. J'ai même une femme qui m'a dit, moi j'ai eu un cancer et donc je ne peux pas avoir d'enfants suite aux opérations. Mais jamais mon malheur ne m'autorisera à exploiter une autre femme et à la mettre, elle, dans le malheur. Parce qu'elle avait parfaitement compris que c'est une fabrique du consentement. Et comme je le disais l'autre jour chez un de vos confrères, le consentement de la mère porteuse, c'est celui de la femme qu'on a violée après l'avoir fait boire. C'est évidemment des femmes dans la misère. Donc je crois qu'il y a aussi une hypocrisie dans le débat et qu'on pourrait simplifier la question de l'adoption. Et même, pourquoi pas créer des plateformes de rencontres entre des femmes qui souhaitent avorter parce qu'elles peuvent pas garder l'enfant dans des bonnes conditions et des couples stériles. Parce que quand on fait se rencontrer deux malheurs et que ça devient une forme de réparation d'un abandon, on est quand même dans une logique qui est déjà complètement différente de celle de je conçois un enfant, je fais concevoir un enfant par la technique dans le but de le vendre. Et donc je prévois l'arrachement à la mère qui l'a porté. Mais je crois que cette désarticulation entre sexualité et reproduction, elle préfigure évidemment le fait qu'on va déposséder les mères de la maternité. Donc ça se présente parfois comme du progressisme et du féminisme, alors que c'est incroyablement archaïque comme pratique.
2: Vous dites qu'il est inenvisageable, qu'il est impossible qu'une femme puisse se dissocier et porter un enfant sans créer de lien. Ça, c'est pas possible.
1: Si elle a une grosse pathologie et qu'elle est totalement dissociée et que donc elle n'investit pas ce qui se passe dans son corps, mais les liens qui se créent pendant 9 mois où en fait, votre corps devient ce qui abrite, devient le temple d'une autre vie, c'est évidemment un événement psychique très profond, un événement émotionnel dans lequel on a une porosité, nos rêves ne sont pas les mêmes parce que notre inconscient s'ouvre, et ce moment où par le corps de la femme se produit l'incarnation progressive d'un être humain, c'est un événement imprédictible, c'est-à-dire que Azilis a 3 enfants, j'ai 3 enfants, et nous savons toutes les deux qu'à chacune de nos grossesses il s'est passé quelque chose de différent. Il y a le récit de la vie de l'enfant commence au moment de la conception, la manière dont on l'investit, on se rappelle du moment on s'est rendu compte qu'on était enceinte parce qu'on avait envie de manger des cornichons à 3h du matin. Et

0: Et donc, bien évidemment qu'il est imprédictible. Donc, même si vous acceptez sur le papier de le faire, ce qui va se passer pendant 9 mois peut vous faire changer d'avis. Il y a beaucoup de témoignages, elle en parle, Olivia Morel. Et donc, au moment où elle remet l'enfant, cette mère se sent coupable vis-à-vis de l'enfant. Elle se sent misérable parce qu'elle est triste. Il n'y a pas que l'enfant qui ressent le manque de sa mère. Il y a aussi la mère qui ressent le manque de l'enfant. Ça s'appelle l'interdépendance. Et donc, cet événement imprédictible va créer des souffrances psychiques très importantes. Et aujourd'hui, on n'a que le droit de présenter un côté de la réalité. Ça permet à des couples homosexuels d'avoir un enfant. On n'a pas le droit de présenter l'autre partie de la réalité, qui est qu'un certain nombre de ces femmes ont des idées suicidaires et se sentent honteuses auprès de leur communauté d'avoir gagné de l'argent en louant leur corps.
1: Asilise le corps.
2: Oui, vous parliez prosaïquement des envies de cornichons à 3h du matin. Ça nous fait sourire. Mais en fait, concrètement, une femme qui est sous contrat pour une gestation pour autrui, justement, on va contrôler jusqu'à ses envies de cornichons à 3h du matin, oui. Parce que dans son contrat, il va avoir des clauses pour qu'elle ait un régime alimentaire extrêmement strict, pour que l'enfant soit dans les meilleures conditions possibles. Elle va devoir aussi justifier de ses relations sexuelles. Le Figaro avait fait une grande enquête en ayant accès à des contrats de travail de surrogate, puisqu'il s'agissait de contrats aux États-Unis.
1: Comment vous dites surrogate?
2: Surrogate signifie substitut, là encore, pour ne plus dire mère et effacer celle qui engendre dans son corps. Et on voyait également dans ces contrats que l'enfant était absolument réduit à une marchandise, puisque il était protégé lui-même par des clauses et par une forme de service après-vente. On parlait de remplacement d'enfant ou d'échange dans le cas d'un enfant malade ou mort au cours de la grossesse ou de l'accouchement. Donc on voit bien ici qu'il y a une déshumanisation à la fois des femmes qui portent ces enfants et aussi de l'enfant lui-même.
1: Marie-Estelle, il n'y a pas de droit à l'enfant, c'est ce que vous nous dites cet après-midi. On n'a pas un droit d'avoir des enfants, on peut avoir des difficultés à en avoir. Vous faisiez allusion également au couple homosexuel tout à l'heure, mais il n'y a pas de droit.
0: Non, mais c'est un profond chagrin de ne pas pouvoir avoir d'enfant. C'est une évidence. On peut comprendre que ce soit une très grande douleur, mais si on est dans une idéologie où parce que j'ai souffert, j'ai tous les droits, et parce que je désire quelque chose, alors tu dois t'y soumettre. Eh ben, on voit bien comment on retombe dans une tyrannie où la position de victime permet de réduire les autres en esclavage de nos souffrances et de nos blessures. Donc, non, il n'y a pas de droit à l'enfant comme il y aurait un droit au logement. Évidemment, il n'y a que des devoirs à partir du moment où on a un enfant. Nous n'avons que des devoirs. Ils doivent juste nous respecter, mais ils ne nous doivent même pas l'amour, nos enfants.
1: Parce que je me dis, quelqu'un qui veut un enfant, c'est tout sauf l'égoïsme. C'est le contraire de l'égoïsme. Non, qu'est-ce que la psychologue ou Asilise Le Corps peut en dire?
2: Je suis d'accord pour dire que quand on devient parent, c'est souvent un argument, notamment des No Kids, que le mouvement que j'ai étudié, ces militants qui disent qu'il ne faut pas faire d'enfants parce que ce serait égoïste, ce serait vouloir se reproduire, se continuer comme si c'était quelque chose de mauvais en soi, ce serait pollué, ce serait etc., etc. Je pense profondément que ce n'est pas égoïste quand on devient parent, parce qu'on est obligé de se sortir de nous-mêmes, on est obligé de répondre de quelqu'un d'autre, et évidemment, cela, c'est quelque chose, quand on est dans une société comme la nôtre, une société de confort du consommateur, extrêmement délicat, puisqu'il faut réussir à accepter de mettre son temps, un temps qui est précieux, puisque nous sommes dans une société qui va extrêmement vite, qui nous demande d'être efficace pour un autre. Néanmoins, là où je rejoins absolument ce que dit Marie-Estelle Dupont, c'est que l'enfant n'est pas un droit. Il y a des situations extrêmement douloureuses, et j'ai essayé d'en parler en marchant sur des œufs dans mon livre, puisque je n'ai pas connu cette situation, mais j'ai pu l'aborder autour de moi, de personnes qui sont presque parfois dans un deuil qui ne se fait jamais, parce que cet enfant ne vient pas, soit pour des raisons d'infertilité, soit aussi parce qu'ils n'ont pas rencontré la bonne personne. Et je crois que ça, malheureusement, il faut l'accepter, apprendre à vivre avec, mais il y a d'autres moyens de transmettre et d'engendrer par une forme d'engendrement qui serait spirituel ou du moins au service des autres. En tout cas, dans cette relation d'altérité qu'on trouve dans le lien parent-enfant et qui nous permet à la fois de véritablement voir le visage de l'autre, c'est-à-dire cette altérité qui nous ouvre à la subjectivité et qui nous permet de ne pas être renfermés sur nous-mêmes. Et cela, je crois que c'est fondamentalement, qu'on soit parent ou non, ce qui donne sens à notre vie.
1: Marie-Estelle Dupont, sur cette façon d'aborder les choses quand on ne peut pas avoir d'enfant.
0: Je crois que personne ne peut, les personnes qui ne l'ont pas vécu ne peuvent pas se mettre à la place de la détresse d'une femme qui ne peut pas enfanter, c'est une évidence. Mais encore une fois, aucune souffrance ne peut devenir un argument pour nier l'altérité de l'autre et s'arroger des droits sur sa personne. La vie est sacrée, la dignité donc des femmes et des enfants et des bébés à venir est sacrée. C'est le tragique de l'existence. En revanche, peut-être mieux aborder le deuil, mieux entourer les femmes qui ne peuvent pas avoir d'enfants ou qui n'ont pas rencontré effectivement la bonne personne au bon moment. Oui, c'est très important. Ça ne fait pas de l'enfant, ça ne réduira pas l'enfant au statut de marchandise. Mais je trouve que, vous voyez, on parlait l'autre jour, vous m'avez reçu dans la matinale pour parler de la violence des mineurs. Moi, je pense que cette atmosphère d'époque, sur CNews, dans cette atmosphère d'époque où ça ne pose aucun problème de demander aux enfants de renoncer à tout ce dont ils ont besoin pour devenir des adultes équilibrés pour une maladie, donc le Covid, qui ne les concernait pas, dans la GPA, de les transformer en marchandises, de détourner le regard des viols pendant des années dans les crèches et dans le périscolaire. Moi, j'ai reçu en consultation des parents qui m'amenaient un enfant qui avait du sang dans la couche en sortant de la crèche, des choses qui ne s'inventent pas, des choses abominables, et on vous dit, bah oui, on sait, mais c'est comme ça, on peut rien faire. Je trouve que tout ceci est un bain dans lequel nos enfants grandissent, qui participent aussi terriblement à désacraliser la vie. Et je crois que la violence de nos mineurs, qui est tragique, elle est aussi le reflet du fait que nous, adultes, avons perdu notre posture d'exemplarité, que nous ne savons plus penser l'enfant, nous ne savons plus penser la vie. Et donc, bah, évidemment, il y a une contamination et ça ruisselle. On ne peut pas ne pas faire le lien entre cette violence d'atmosphère et la manière dont nos mineurs ont du mal à se structurer et à grandir.
1: Quelle place donne-t-on à l'enfant dans notre société ? Deux débats, deux informations, ce télescope, le débat sur la GPA qui se dit éthique, et puis également les agressions sexuelles dans le périscolaire chez des tout-petits. Qu'est-ce que ça dit de la place de l'enfant, de la place que l'on réserve à l'enfant dans notre société en France ? On en parle cet après-midi sur Europe 1, dans Ici, on en parlait avec vous, Marie-Estelle Dupont, 01 80 20 39 21. Si vous voulez intervenir et échanger avec Marie-Estelle, nous sommes ravis d'accueillir cet après-midi Azilise Lecor, journaliste au JDD et également essayiste. Merci beaucoup d'être là. Dans un instant, on va plus parler, évoquer ces cas abominables de viol, d'agression sexuelle dans les activités périscolaires gérées par la mairie de Paris. Quelle place a l'enfant dans notre société ? C'est cet après-midi sur Europe 1. Tout de suite.
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1: Et si on en parlait avec Marie-Estelle Dupont, on parle cet après-midi de la place de l'enfant dans notre société, dans la société française. On a parlé de la GPA dite éthique. Vous dites, Marie-Estelle Dupont, vous avez déjà entendu sur ce point, mais vous l'avez redit, ça n'existe pas.
0: Si on a besoin de préciser, c'est que ça n'existe pas.
1: Voilà. on va parler également du scandale des viols et des agressions sexuelles dans le cadre des activités périscolaires gérées par la mairie de Paris. Agressions sexuelles sur des tout-petits. Les dernières informations. Déjà, il y a un procès s'est tenu cette semaine avec un animateur accusé d'avoir agressé 9 enfants. Écoutez bien le réquisitoire. 3 ans de prison requis, dont 1 an ferme sous bracelet électronique. Donc, deux choses l'une. Soit il a commis ce qu'on lui reproche d'avoir commis et
0: la peine est ridicule.
1: Et la peine est ridicule. Soit il n'a rien fait et il n'y a pas lieu de condamner. Donc ça ne veut rien dire. D'autres procès sont en attente d'ici septembre. La semaine dernière, sur 16 personnes interpellées, 3 ont été présentées à un juge vendredi dernier, soupçonnées d'agression sexuelle donc sur des tout-petits. Hier soir, le ministre de l'Éducation nationale a annoncé qu'il allait créer des listes noires d'animateurs. On a envie de dire enfin. Qu'est-ce que ces affaires d'agression sexuelle dans le cadre du périscolaire disent de notre société? Marie-Estelle Dupont.
0: Oui, alors vous dites enfin, mais en réalité, vous savez, là où il y a des enfants, il y a des pédophiles, hein, que ce soit le privé, le public, le laïc, le religieux, le sport, l'école, le périscolaire.
1: On l'a pas découvert hier.
0: Donc les listes noires, il y en aura d'autres, il y en aura qui en sont à leur premier fait. Et encore une fois, le problème, c'est que on recrute dans les crèches n'importe qui, n'importe comment. Dans le périscolaire, c'est pas les maîtresses, c'est des gens dont on n'a pas vérifié parfois le casier judiciaire, qu'on n'a pas bien formé. Moi, juste pour être psychologue clinicienne, on m'a fait passer des tests de personnalité, donc on s'est assuré que je n'avais pas de traits de caractère majeur, déviant, etc. Et on confie nos enfants toute la journée ou des tout petits enfants après une journée d'école déjà fatigante pour eux à des gens dont on ne s'est pas assuré que le caractère était suffisamment mature et que le casier judiciaire était vierge. Donc voilà, ça dit quelque chose de à quel point l'enfant n'a pas d'importance. On parle des droits de l'homme, on parle d'une société inclusive, on parle d'une société tolérante. Elle est très tolérante avec les criminels, effectivement, notre société. Mais visiblement, parce que le bébé ne parle pas, parce que le petit enfant ne parle pas, commence à parler, heureusement. Les enfants commencent à parler de ce qu'ils vivent, parce que peut-être les parents savent que l'enfant ne ment pas, alors que jusqu'au procès d'Outreau, on pensait que l'enfant pouvait mentir, mais il y a des choses qui ne s'inventent pas. Commence à prendre conscience de l'ampleur du phénomène. Je crois que ça dit d'abord qu'il y a eu une profonde... On a vidé le foyer, c'est-à-dire que en disant aux parents qu'ils pouvaient confier les yeux fermés leur enfant à des étrangers loin de la famille pour retourner vite au nom de la liberté, de l'émancipation et de la productivité économique, retourner le plus vite possible au travail, on a aussi fragilisé l'enfant parce que ses parents le confient 10 heures par jour alors qu'il est tout petit, à des gens qu'ils ne connaissent pas. Et on est en train de parler de l'école obligatoire à 2 ans par les mêmes politiques qui n'ont pas été capables de démanteler ce qu'on peut appeler des réseaux sans crainte d'être complotiste. Parce que quand il y a 16 animateurs, plus de 84, peut-être 110 écoles concernées, comme le disait Maître Boutron-Marmion, malheureusement, on a des contacts, on se repasse entre guillemets les bonnes adresses entre criminels. Je veux dire, on a les camarades de sévices. Hein. Donc je crois que ça dit qu'il y a une profonde lâcheté, qu'il y a peut-être aussi une difficulté pour les gens qui ne sont pas pervers, imaginez jusqu'où ça peut aller, parce qu'on accorde toujours le bénéfice du doute. Ça sort tellement de l'entendement qu'on met du temps à sortir du déni. Je pense que les parents ont été rendus longtemps très impuissants parce que quand ils parlaient, ils se trouvaient face à une justice qui n'avançait pas, qui leur demandait de justifier le fait d'être victime. Et nous, les psychologues, les pédopsychiatres, on a une obligation de signalement. Donc cette obligation de signalement, ça veut dire que quand un mineur raconte des choses en consultation, nous avons le devoir de faire un signalement. Faire un signalement, c'est pas de la délation, et c'est pas une condamnation, puisque nous, on est soignants, on n'est pas magistrats. Mais ça veut dire qu'on doit aussi, nous, en tant qu'adultes, au contact d'enfants, veiller à faire ces signalements pour qu'ensuite la justice puisse enquêter. Et je pense que beaucoup de psychologues, beaucoup de pédopsychiatres ont peur de faire les signalements parce qu'ils craignent de se trouver face à un mur ou qu'il y ait des représailles de la part d'agresseurs. Donc ça, c'est véritablement problématique.
1: Comment est-ce qu'on recueille la parole de l'enfant, Marie-Estelle Dupont ?
0: Alors, le petit enfant, il va beaucoup parler avec son corps et avec ses jeux. Donc, vous pouvez observer des changements dans les jeux, des choses très destructrices avec ses poupées. Il va décapiter sa poupée, il va essayer d'enfoncer des objets sous la robe de sa poupée. Donc, par le jeu, il va manifester des choses qu'on lui a faites et qu'il n'arrive évidemment pas à élaborer psychiquement. Il va changer d'attitude dans la salle de bain. Et puis, il va parler, parce qu'un enfant à 3 ans, 4 ans, peut déjà dire des choses tout à fait explicites qui ne sont pas des inventions, parce qu'il y a des choses qu'on ne peut pas inventer. Ils n'ont pas la sexualité adulte. Donc quand ils vous disent tu sais maman, aujourd'hui la dame elle m'a nettoyé avec sa bave en sortant de la crèche, c'est pas quelque chose que l'enfant invente. Donc nous on est sidérés par l'abomination de cette phrase, de ce propos, mais il ne faut jamais remettre en cause la parole de l'enfant. L'enfant ne ment pas. Et l'enfant est victime de cette suspicion, en fait. Donc on peut recueillir la parole de cette manière, et surtout, la parole, on la recueillera d'autant plus qu'on a mis une immunité, et tous les parents sont inquiets, enfin, je veux dire, on a des enfants, on est inquiets, évidemment. Et je pense qu'on peut déjà, alors c'est pas grand-chose face à l'ampleur de la prédation, mais dire à nos enfants, à partir du moment où un adulte te demande que ça reste un secret, tu dois comprendre danger. Secret pour toi égale danger. Il n'y a pas de secret. On ne garde pas de secret à ton âge. C'est trop lourd, un secret. Donc, il n'y a pas de secret avec papa et maman. À partir du moment où on te demande que ce soit un secret, où on te dit les autres ne vont pas comprendre, c'est de l'amour. Non, ce n'est pas de l'amour. Il fait son travail, c'est de te garder après l'école. Il n'y a pas d'histoire d'amour. C'est interdit. Ce n'est pas un jeu. C'est-à-dire que même s'il te dit que c'est un jeu et que tu es d'accord pour jouer, c'est interdit, il n'a pas à te le proposer. Tu ne peux pas être d'accord puisque de toute façon, c'est l'adulte qui ne doit pas le proposer.
1: Et ça, l'enfant de 4-5 ans est charpenté, écortiqué pour comprendre ça ?
0: L'enfant, on peut tout à fait lui dire, à partir du moment où tu entends le mot secret, tu dois venir immédiatement me le dire.
1: Ouais.
0: Si vous êtes dans un lien de confiance suffisant avec votre enfant, déjà, vous allez gagner du temps. Et on a eu le témoignage sur Europe 1 d'un papa dont la petite fille avait été agressée. Ce papa a été évidemment très lourdement traumatisé, mais je lui ai rappelé aussi que contrairement à beaucoup de familles qui peut-être n'avaient pas pensé à faire ce travail d'immunité, sa femme et lui avaient clairement en amont préparé la fillette à être suffisamment en confiance avec ses parents pour venir révéler les faits. Et donc évidemment, cette fillette a certainement contribué à libérer la parole d'autres enfants victimes.
1: Oui. Vous y avez fait allusion, le procès Outreau, on se souvient du procès Outreau. Est-ce que les enfants peuvent mentir ou c'est impensable ?
0: En fait, c'est très simple. Si un enfant était victime d'aliénation et qui devait raconter un récit falsifié pour dénigrer un de ses parents, vous le sentiriez tout de suite parce que ça se fait avec des mots qui ne sont pas des mots d'enfant. L'enfant, quand il a été agressé, qui vous le dit, encore une fois, il ment pas. Moi, j'ai entendu des choses en consultation qui m'ont donné envie de vomir parce que c'était justement toute l'innocence et la candeur de l'enfant qui racontait le viol, qui disait à ce moment-là, il a mis de la confiture sur sa verge et il m'a dit de goûter. C'est des choses qu'un enfant ne peut pas imaginer dans ses jeux. Un enfant a de l'imagination quand il joue, il va raconter qu'il est un chevalier et qu'il va se marier avec maman plus tard. Il ne va pas vous raconter des abominations de cet ordre-là. Ça, ce n'est pas de l'imaginaire, c'est de l'effraction psychique. Et ça nous arrange aussi de se dire que peut-être les enfants affabulent parce que ça nous évite de prendre nos responsabilités.
1: Ouais. Le système actuel dépouille les parents de leur autorité, ce que vous nous dites, les encourage à quitter le foyer, c'est-à-dire à partir, à aller travailler, mais n'offre en échange aucun espace sécure.
0: Sans même parler des abus sexuels dans les crèches, le fait qu'il y ait un adulte pour 8 enfants, ça ne peut conduire qu'à de la maltraitance. Donc c'est quand même très insécurisant pour les parents quand on voit que l'État donne 2000 euros par mois par place en crèche et que 400 euros de congé parental. On voit bien qu'on désincite les parents de s'occuper de leurs enfants, mais sans proposer quelque chose qui fonctionne. Et c'est là-dessus que je voudrais entendre Azilise Lecor. Vous parlez beaucoup de cette fragilité des mères qui fragilise l'enfant, et la fragilité des pères aussi, ça fait longtemps qu'on a casser leur autorité. Qu'est-ce que vous vouliez nous en dire ?
2: Alors, ça peut nous intéresser, puisque ça vient de sortir aujourd'hui. L'Observatoire de l'émancipation économique des femmes a publié un rapport sur les familles monoparentales. Ce qui est assez intéressant, c'est que alors qu'on nous vend, par exemple, une PMA sans père, une PMA pour les femmes seules, en réalité, les femmes qui se retrouvent en situation de monoparentalité, puisque ces familles, c'est à plus de 80% des femmes, seules avec leur enfant, elles sont dans une situation de précarité extrêmement forte. Il faut savoir quand même, une femme sur trois connaîtra dans sa vie la vie de famille monoparentale. Donc les femmes sont extrêmement exposées, c'est elles qui sont encore responsables seules, souvent, de leur enfant. Là aussi, on peut se poser la question, je dirais, dans la structure de la société, quelle place on fait aux pères, quelle place on fait aux hommes, et comment est-ce qu'on les déresponsabilise en leur disant que finalement, ils n'ont plus à prendre cette place de père. Et se pose la question de ce qu'on fait pour les femmes. Tout à l'heure, vous disiez comment est-ce qu'on permet de favoriser, par exemple, l'adoption, la GPA. Comment est-ce qu'on aide aussi des femmes qui ne veulent pas avoir recours à l'avortement, mais sont dans des situations extrêmement précaires et pour accueillir leur enfant. Il y a des associations qui font un travail exceptionnel. Je pense à l'association Marthe et Marie qui accueille pendant avant l'accouchement et puis un an après l'accouchement des femmes isolées en situation de précarité. Mais l'État ne le fait pas, ou très peu. Ce sont des foyers où souvent les situations sont complexes. Les femmes sont dans des situations de violence et de vulnérabilité.
0: Non mais l'État, il constitutionnalise l'avortement, donc il a réglé le problème dans sa tête.
2: Et malheureusement, dans les dernières études qui sont sorties, il y a une recrudescence des avortements pour situation de précarité chez des très jeunes femmes. Et donc, aujourd'hui, dans ce rapport, il est aussi dit qu'il manque en moyenne 250 euros pour ces familles monoparentales pour boucler les fins de mois. S'ajoute à cela la question du temps, et ça c'est ce que nous essayons d'évoquer depuis tout à l'heure, c'est comment est-ce qu'on permet aux familles, aux parents, d'être auprès de leur enfant. Mmh. Dans une société qui se veut toujours plus efficace, qui estime que la réussite, elle est uniquement économique, qu'on ne peut pas être autre chose qu'un agent du marché, comment est-ce que notre État peut nous aider à être en effet davantage présent pour nos enfants. C'est peut-être quelque chose qui doit se penser dans la manière dont on pense le travail, dont on permet aussi d'avoir peut-être des horaires davantage aménagés, notamment pour les femmes, puisque là, je souligne, ce sont encore elles qui s'occupent énormément des enfants.
0: Et puis des nurseries dans les grandes entreprises.
2: Absolument. Et ça, il y a tout un lobby qui consiste à faire en sorte de mettre les enfants dans des structures en les éloignant des lieux d'entreprise pour favoriser soi-disant des villages de parents, etc. Mais ça n'existe pas. C'est totalement faux et c'est quelque chose qui est avancé énormément politiquement en ce moment et contre lequel j'essaie de dire non. D'abord, favorisons les familles et pas les soi-disant structures qui vont les aider, parce que d'abord c'est à eux que doit revenir cette responsabilité et la possibilité d'être auprès de leur enfant. Et en fait, concrètement, quand on peut déposer son enfant en bas de son entreprise et repartir avec lui, on gagne énormément de temps.
0: En efficacité au travail, parce qu'on n'est pas malheureuse.
2: Absolument. Et puis l'enfant aussi dans une forme de sécurité, parce qu'il sait qu'on n'est pas loin, donc il y a quelque chose qui se recrée un peu comme de la maison, sans confondre espace privé et espace professionnel. Mais je trouve que c'est très intéressant et là-dessus on est totalement à la ramasse, alors que ça fait des années que c'est demandé. Et tous jeunes parents dans les entreprises savent que c'est quand même compliqué quand on fait la demande. Même d'avoir des entreprises partenaires de crèche, c'est de plus en plus difficile. Donc, se pose aussi la question, Emmanuel Macron, dans son premier quinquennat, a quand même demandé à Boris Cyrulnik un rapport qui est exceptionnel.
0: Sur
2: les 1000 premiers jours. Et donc, il disait, il faut favoriser qu'il y ait au moins un parent auprès de l'enfant les 3 premières années de sa vie. C'est totalement oublié.
0: Mais je crois qu'ils comprennent pas qu'en termes de budget et d'économie, de santé publique, en termes de prévention du burn-out, de troubles de l'attachement chez l'enfant, etc., on ferait des économies énormes. Parce qu'un enfant bien attaché, c'est un enfant qui sera pas en échec scolaire, qui sera pas agressif, qui sera pas nerveux, c'est une mère qui sera pas en burn-out. Et je crois que cette société hyper individualiste, elle a réuni le pire du communisme et le pire du néolibéralisme en faisant de l'être humain avec une anthropologie strictement matérialiste et quantitative, qui passe à côté du facteur humain dans l'humain, et qui donc valorise l'épuisement et donc valorise le burn-out. Donc en fait, tout le monde est perdant à l'arrivée. L'enfant, l'atmosphère sociale, la mère, même l'entreprise, l'assurance maladie, parce qu'il y a des arrêts de travail plus tard. Donc c'est un désastre. Moi, je pense que si on investit à fond sur les 0-5 ans, en fait, on sauve la société, y compris économiquement, quoi.
1: Là, il était question d'avoir un parent, ça serait la mère, jusqu'à 3 ans, c'est ça ? C'est important. 3 ans, de 0 à 3 ans.
0: C'est-à-dire qu'entre 0 et 3 ans, il y a vraiment ces 1000 premiers jours, c'est vraiment là que se constituent les bases d'un attachement sécure, où le cerveau de l'enfant, ses hormones de stress sont régulées par le contact avec sa figure d'attachement. Et d'ailleurs, la nature étant très bien faite, nous, hommes et femmes, avons des taux d'ocytocine, donc cette hormone d'attachement qui est aussi l'hormone de protection. Hein, quand la lionne attaque le prédateur, c'est pas avec de la testostérone, évidemment, c'est avec de l'ocytocine. On a des taux très élevés d'ocytocine pendant les 3 premières années, c'est bien fait puisque globalement, à 3 ans, allez, il est bipède et propre. Donc, maman, papa peuvent un tout petit peu s'éloigner. Avant 3 ans, c'est pas possible. Vous me le disiez avant l'émission, Asilis, puisque votre petite dernière commence à cavaler partout. Et donc, oui, c'est extrêmement important. C'est des années qu'on va pas récupérer. Aujourd'hui, on a toutes les données en neurosciences pour le prouver. On sait que les enfants qui, entre 0 et 4 ans, sont exposés à de la violence à la maison, ils sont 80% parmi les mineurs ultra-violents. Donc toute violence faite à la mère est une violence faite à la société. Je crois qu'on doit absolument le comprendre et renverser ce paradigme totalement crétin qui a mis l'individu au-dessus du lien, alors que la vie, c'est le lien qui rend possible l'individu.
1: Alors, comment faire ? Qu'est-ce que vous proposez comme solution ? Parce que faut bien travailler, le père travaille, la mère travaille aujourd'hui. Bon, c'est la société ne permet pas ça aujourd'hui.
0: Oui, et il ne s'agit pas d'assigner les mères à domicile et de les rendre à nouveau économiquement dépendantes d'un père potentiellement violent. Mais je pense qu'il y a une mesure de bon sens qui ne serait absolument pas archaïque, qui consisterait à dire, puisque l'État peut donner 2000 euros par mois à une place en crèche, pourquoi toutes les mères qui pleurent quand elles finissent leur congé maternité et qu'elles ne sont même pas cicatrisées et qu'elles déposent leur enfant ne pourraient pas toucher ce qu'elles donneraient par allocation à une assistante maternelle maternelle pour faire ce travail elle-même. Pourquoi ne peut-on pas considérer cela comme un travail essentiel pour la société ? Je fabrique, entre guillemets, un futur contribuable, un futur consommateur. Laissez-moi faire ce travail. Est-ce que je peux être rémunérée pour ce travail ? Ce qui serait aussi une reconnaissance, parce que ce qui a de la valeur, je suis désolée, mais c'est tout ce qui n'a pas de prix. Et ce travail silencieux des mères, les familles monoparentales, vous en parliez, Azilise, mais en fait, derrière la journée de travail, il faudrait qu'il y